Jésus-Christ comme sauveur et Seigneur personnel, et c'est biblique. Commençons d'abord dans cette histoire de Matthieu 21. Jésus arrive à Jérusalem. Jésus entre dans le temple de Dieu. Jésus n'était pas dans le temple. Jésus était à l'extérieur. Le temple de Dieu l'a reçu. Il est entré. Nous avons vu dans l'émission précédente, et plus particulièrement dans 1 Corinthiens 6, verset 19, lisons-le encore. 1 Corinthiens 6, verset 19. 1 Corinthiens 6, je suis dans 1 Corinthiens 14, 1 Corinthiens 4, 1 Corinthiens 6, verset 19. Ne savez-vous pas que votre corps est le temple du Saint-Esprit qui est en vous, que vous avez reçu de Dieu et que vous ne vous appartenez point à vous-même? Il y a une version littérale qui dit « Ne savez-vous pas que votre corps est un temple du Saint-Esprit ?» Donc, le temple, lorsqu'on parle du temple en image biblique, c'est vrai qu'on fait référence au temple physique à l'époque de Jésus. C'est vrai qu'on fait référence au temple qui est l'ensemble de tous les chrétiens. L'ensemble de tous les chrétiens qui ont cru vraiment en Jésus-Christ, le corps de Christ. Mais chacun d'entre nous, individuellement, nous sommes un temple. Et un temple, c'est un lieu dans lequel on dédie un culte à quelqu'un. Soit ce culte est dédié à Dieu, au véritable Dieu, au travers du Saint-Esprit, soit ce culte est dédié au démon, au royaume des ténèbres. Peut-être que vous allez me dire, non, moi je n'ai jamais reçu le démon. Moi je ne reçois pas les démons dans ma vie. Il n'y a pas de démon dans ma vie, d'accord? Mais vos actes vont prouver qui vous êtes. Peut-être que sans le savoir, ou sans le vouloir, sans l'accepter, vous avez reçu dans votre vie, ou dans votre corps, dans votre temple, habite un esprit de vol, un esprit de mensonge, un esprit d'adultère, un esprit d'homosexualité, d'occultisme, de religiosité, de mensonge, de meurtre, de convoitise, de cupidité, un démon d'argent, un démon, de l'orgueil de la vie, de la convoitise de la chair, de la convoitise des yeux, de la convoitise de ce monde, un démon mondain. Je ne parle pas du chrétien, parce que personnellement, moi je ne crois pas au chrétien qui est possédé, non. Mais je suis en train de parler de ceux et de celles qui n'ont pas reçu Jésus-Christ dans leur vie. Peut-être que vous allez à l'église. C'est une très bonne chose d'aller à l'église. Mais aller à l'église ne sauve pas. Celui qui sauve, c'est Jésus-Christ. On peut aller à l'église, mais abriter dans son temple des démons. Des démons de prostitution, des démons de pédophilie, des démons de mensonges. On peut même prêcher l'évangile. On le voit à la télévision, des scandales dans certaines communautés. Des hommes de Dieu qui pratiquent la pédophilie. Je me rappelle même d'un homme de Dieu qui disait que Dieu l'avait créé homosexuel. Il avait même écrit un livre. Je ne crois pas en ce Dieu-là qui a créé les homosexuels. Parce que le Dieu de la Bible interdit l'homosexualité. Il aime l'homosexuel, il veut le sauver, il veut le délivrer de cette pratique, mais il n'approuve pas l'homosexualité. Mon frère, ma sœur, examinez votre vie par rapport aux Écritures. Je ne suis pas venu pour vous condamner, je ne suis pas venu pour vous faire du mal, je ne suis pas venu pour vous rabaisser, mais je suis venu répondre à l'appel de Dieu qui est d'aller dans le monde entier et de prêcher la bonne nouvelle. Ce que je suis venu vous annoncer, c'est une bonne nouvelle en Jésus-Christ. Qui est cet esprit qui habite en vous, qui cohabite avec vous? Est-ce le Saint-Esprit ou est-ce le diable? Est-ce le Saint-Esprit ou le diable? Si c'est le diable, venez à Jésus-Christ. Recevez Jésus-Christ dans votre vie comme sauveur et Seigneur personnel. Nous allons voir dans les émissions précédentes ce que Jésus-Christ va faire dans le temple. Il va chasser, il va casser, il va renverser, il va guérir, il va restaurer. Mais malheureusement, au verset 17, on va laisser Jésus-Christ partir. Combien de chrétiens reçoivent Jésus-Christ? Jésus-Christ leur fait du bien extraordinaire dans leur vie. Jésus-Christ restaure leur vie. Jésus-Christ guérit des blessures. Jésus-Christ fait des grandes choses dans leur vie, mais ils laissent Jésus-Christ partir. Jésus-Christ est le plus grand des démocrates.
Non, je dirais plutôt Jésus-Christ est le plus grand des gentlemen. Voilà, c'est ça que je voulais dire. C'est le plus grand des gentlemen. Il ne force personne. Ça, ce sont les trucs de Satan, de forcer les gens. Non. Jésus-Christ vient, frappe à la porte, comme nous l'avons lu dans Apocalypse 3, verset 20. Il frappe à la porte. Il dit, si quelqu'un entend ma voix, ouvre les portes, ouvre la porte, j'entrerai chez lui, je souperai avec lui, il soupera avec moi. En fait, ils auront communion. Mon frère, ma sœur, Jésus-Christ est à votre porte et il frappe. Il frappe. Donc, chacun d'entre nous, le corps, notre corps est un temple. Soit c'est un temple de mondanité, soit c'est un temple du Saint-Esprit. Soit c'est un temple de péché, soit c'est le temple du Saint-Esprit. Soit c'est un temple que Jésus appelle une caverne de voleurs, de brigands, de violeurs, d'homosexuels, de pécheurs, de rebelles, de fils de colère. Soit c'est le temple du Saint-Esprit. Rappelez-vous, un temple, c'est un endroit là où on dédie un culte. On pratique un culte. On célèbre un culte à l'intérieur. Oui, en Jésus-Christ, lorsque nous avons reçu Jésus-Christ, nous célébrons un culte à tout moment. Pendant que je suis en train de dormir, il arrive des fois, pendant que je suis en train de dormir, de chanter des cantiques. Ça arrive. Vous pouvez être dans votre voiture en train de conduire, puisque vous êtes le temple du Saint-Esprit, vous êtes en train de louer Dieu. Vous êtes en train de le bénir, vous êtes en train de le remercier, vous êtes en train d'intercéder, vous êtes en train de prier, parce que vous êtes le temple du Saint-Esprit. Le Saint-Esprit est en vous. Et il y a même de très beaux versets qui disent que des fois, nous ne savons demander des choses, alors l'Esprit exprime, parle, prie au travers de nous pour demander des choses à Dieu pour nous. Oui, parce que nous avons reçu l'Esprit de Dieu. Tandis que d'autres, étant le temple des démons, ils ne pensent qu'à faire du mal. Ils pensent à l'impudicité, au mensonge, au vol, à la cupidité, à la haine, à la vengeance, au meurtre, à l'homosexualité, à la pédophilie. Ils sont remplis de péchés. Et c'est normal que tous les jours, là où ils vont, ils sont en train de pratiquer un culte voué aux démons. Mon frère, ma sœur, il est biblique de recevoir Jésus-Christ. Il est biblique. Il est biblique que votre temple reçoive le Seigneur des Seigneurs, le Roi des Rois, le Créateur du ciel et de la terre. Je parle de la personne de Jésus-Christ. Colossiens 2, Colossiens 2, verset 6. Colossiens 2, verset 6. Ainsi donc, comme vous avez reçu le Seigneur Jésus-Christ, marchez en lui. Je n'oublierai jamais ce verset. Je n'oublierai jamais le jour où, comme je disais, j'évangélisais dans un campus universitaire et quelqu'un dans leur chambre m'a posé la question, c'est écrit où? Je lui ai dit, c'est vrai que nous ne retrouvons pas dans les Actes des Apôtres le verset où il est parlé de recevoir Jésus-Christ comme Sauveur et Seigneur personnel, mais il est parlé de croire. Et puis là, le Saint-Esprit m'a inspiré ce verset de Colossiens 2, verset 6. Je tournais les pages et je suis tombé sur ce verset. Je lui ai dit, regardez. Ainsi donc, comme vous avez reçu le Seigneur Jésus-Christ, pas recevoir la religion, pas recevoir le pasteur, pas recevoir l'évêque. Quand on parle de recevoir, on parle de recevoir dans sa vie. Au moment où Paul parle ici dans le livre de Colossiens, Jésus-Christ n'est plus physiquement sur la terre, il est assis à la droite de son Père, il est assis à la droite du Père céleste. Et quand Paul parle de recevoir, donc il sous-entend que recevoir Jésus-Christ par la foi, c'est biblique de recevoir Jésus-Christ dans sa vie comme Seigneur et Sauveur, mon frère, ma sœur. Si on vous a enseigné dans votre communauté que c'est faux, alors que veut dire ce verset de Colossiens 2, verset 6? C'est le verset le plus clair où on parle de recevoir Jésus-Christ comme Seigneur et Sauveur. Jésus-Christ est entré à Jérusalem. Jésus-Christ est entré dans le temple. Il est entré dans le temple de cette époque-là et aujourd'hui il veut entrer dans le temple que vous êtes. Il veut entrer dans votre vie.
Il veut restaurer votre vie. Il veut guérir ce qui a été brisé, ce qui a été blessé, ce qui a été choqué, ce qui a été traumatisé par le monde. Il veut restaurer. Il veut casser les choses que Satan a introduites, les mentalités de votre vie. Il veut changer votre vie. Il veut vous donner un nouveau départ. Il va le faire, je le crois, par la foi. Je le crois, parce que s'il a fait pour moi, il le fera aussi pour vous. S'il a fait pour Paul, s'il a fait pour Pierre, s'il a fait pour Jean, pourquoi est-ce qu'il ne le ferait pas pour vous? S'il l'a fait hier, il est capable de le faire aujourd'hui. Mon frère, ma sœur, la Bible dit Jésus-Christ est le même hier, aujourd'hui et éternellement. Il ne change pas. Ce qu'il a fait hier, il est capable de le faire aujourd'hui. Et ce qu'il fera aujourd'hui, il est capable de le faire aussi demain. Mais pourquoi attendre demain, puisque aujourd'hui est le jour du salut? Aujourd'hui est l'opportunité que Dieu vous donne pour recevoir le don éternel qui est la personne de Jésus-Christ. Vous savez, le plus beau cadeau que Dieu a fait à l'humanité, ce n'est pas l'oxygène, ce ne sont pas les océans, ce ne sont pas l'or, l'argent, ce n'est même pas l'intelligence que Dieu a donnée à l'homme. Non, le plus beau cadeau que Dieu a fait à l'homme, c'est la vie éternelle qui se trouve dans la personne de Jésus-Christ. Jésus-Christ est l'amour de Dieu. Jésus-Christ est la vie de Dieu. Jésus-Christ est le pardon de Dieu. Jésus-Christ est la restauration de Dieu. Recevez ce cadeau dans votre vie. Ne le rejetez pas. Ne le rejetez pas. Colossiens 2, verset 6. Ainsi donc, comme vous avez reçu le Seigneur Jésus-Christ, marchez en lui. Comme vous avez reçu. Le verbe est conjugué dans le passé. Donc ces chrétiens avaient à un moment précis de leur vie accepté Jésus-Christ comme leur recommande de marcher en lui. Marchez en Jésus-Christ. Ne marchez pas dans le monde. Ne marchez pas dans les philosophies. Ne marchez pas dans le péché. Ne marchez pas dans la mondanité. Ne marchez pas dans la religiosité. Ne marchez pas dans la communauté. Marchez en Jésus-Christ. Donc chaque pas que vous faites doivent être des pas que Christ inspire. Mais pour marcher comme lui, avec lui, en lui, vous devez le recevoir. Apocalypse 3, verset 20. Apocalypse 3, verset 20. Relisons-le. Nous avons lu l'émission précédente. Relisons-le. Voici, je me tiens à la porte. La porte. Et je frappe. Si quelqu'un entend ma voix et ouvre la porte, j'entrerai chez lui et je souperai avec lui et lui avec moi. Le contexte dans lequel ce verset est écrit, Jésus s'adresse à l'église de Laodicée. L'église de Jésus-Christ est sans savoir a mis Jésus-Christ à l'extérieur. Et Jésus-Christ est venu frapper pour rentrer. Vous voyez, il frappe parce qu'il est à l'extérieur. La porte l'empêche d'entrer, il faut ouvrir cette porte. Ce n'est pas à lui de casser la porte. Ce n'est pas à lui de forcer la porte. Non, lui, il ne fait que frapper et il dit « c'est moi Jésus-Christ ». Logiquement, quand quelqu'un frappe à la porte, celui qui est à l'intérieur de la maison pose la question « c'est qui ?» Et à l'extérieur, si la personne veut réellement entrer, elle va s'identifier. La personne peut même tromper, prendre le nom d'une autre personne, mais la voix ne va pas tromper. Jésus dit, si quelqu'un entend ma voix, donc il me reconnaît par la voix, je frappe, c'est qui? C'est Jésus. Et la personne entend la voix de Jésus. Et ouvre la porte, j'entrerai chez lui, je souperai avec lui et lui avec moi. Ouais. Jésus est à l'extérieur de votre vie. Or, peut-être vous qui m'écoutez, Jésus-Christ est dans votre vie, mais d'autres personnes qui écoutent en ce moment, peut-être qu'ils n'ont pas Jésus-Christ dans leur vie. Et Jésus-Christ dit, je frappe à votre porte. Certains vont me poser la question, mais comment je vais faire pour reconnaître que Jésus-Christ est réellement en train de frapper à ma porte? C'est en ce moment-ci, vous écoutez ce message, que la voix de Jésus-Christ vous parvient. Il dit, ouvrez-moi les portes de votre cœur. Ouvrez-moi les portes de votre cœur. Laissez-moi entrer dans votre vie. Vous êtes le temple de Dieu, mais dans lequel Jésus-Christ n'est pas à l'intérieur. Mon frère, ma sœur, Jésus-Christ n'est pas à l'intérieur de votre vie. Si Jésus-Christ n'est pas à l'intérieur de votre vie, le temple de Dieu que vous êtes, alors abrite
des démons. Parce que nous sommes appelés à vivre avec Dieu ou à vivre avec le diable. Il n'y a pas de zone neutre. Non, je ne suis pas pour Dieu, je ne suis pas pour le diable. Non, si vous n'êtes pas pour Dieu, vous êtes forcément avec le diable, que vous le vouliez ou pas. Un jour, le Seigneur me faisait comprendre qu'il y a deux manières de servir Satan. Soit on est conscient, soit on est inconscient. Mais il n'y a qu'une seule manière de servir Dieu. On est conscient de servir Jésus-Christ. On ne peut pas se retrouver par hasard serviteur de Dieu. Quand je parle de serviteur de Dieu, je parle du vrai serviteur de Dieu. Personne ne va arriver au ciel par hasard. Personne ne va recevoir Jésus-Christ dans sa vie et dire « Oh, c'était le fruit du hasard ». Non, on veut le recevoir dans sa vie. On est conscient de ce qu'on fait. Mais par contre, pour le diable, on peut ne pas être conscient. Le diable se cache très facilement. Le diable se cache des fois derrière la télé. Le diable se cache derrière la musique. Le diable se cache derrière des films, derrière des vêtements. Quand je parle de cela, je ne dis pas que toutes ces choses sont mauvaises, mais je parle de ces esprits qui animent ces choses, qui inspirent ces musiques, qui inspirent ces vêtements. Certaines personnes, quand vous les regardez, comment elles sont habillées, vous pouvez tout de suite vous dire qui habite dans ce corps. Est-ce que c'est Jésus-Christ ou bien c'est les démons? D'autres personnes, c'est quand ils vous parlent, la manière dont ils se comportent, les choses qu'ils disent, les choses qu'ils regardent, les choses qu'ils écoutent, peuvent vous donner des signaux de la personne qui habite dans ce temple. Mon frère, ma sœur, Dieu veut vous donner l'opportunité aujourd'hui de recevoir Jésus-Christ comme Sauveur et Seigneur personnel. Si quelqu'un entend ma voix, si quelqu'un entend mon message, si quelqu'un entend ma prédication, si quelqu'un entend mon cri, si quelqu'un me reconnaît, et ce n'est pas difficile de reconnaître Jésus-Christ, jamais Jésus-Christ ne va contredire la Bible. Non, jamais Jésus-Christ ne va contredire la Bible. Le genre d'histoire qu'on entend souvent auprès des frères, « Non, Dieu m'a donné une parole. » Oui, laquelle? Ça se trouve dans Matthieu, verset 20, dans Matthieu chapitre 29. Il n'y a pas de chapitre 29 dans Matthieu. Matthieu se limite à 28. Vous entendrez d'autres vous parler d'un troisième testament. Ça, ce n'est pas la voix de Jésus-Christ. Quand Jésus-Christ parle, il ne contredit pas la Bible. C'est vrai qu'il peut vous dire des choses qui ne sont pas dans la Bible, mais ça, c'est lié à votre personne. Ça peut être, par exemple, le travail que vous devez faire. Vous n'allez pas retrouver dans la Bible la profession de pompier. Vous n'allez pas retrouver dans la Bible la profession d'avocat. Vous n'allez pas retrouver dans la Bible la profession de quality specialist, de advisor du call center. Vous n'allez pas retrouver dans la Bible les fonctions de manager. Non, Dieu peut vous dire, soyez manager, mais ça ne se retrouve pas dans la Bible. Mais Dieu ne va jamais contredire la Bible. Il ne va par exemple pas vous dire, vous êtes marié, reconnu devant Dieu et devant les hommes. Dieu vient vous donner un message, cette femme, ce n'est pas ta femme, divorce, prends une autre femme. Non! Non, ça ce n'est pas la Bible. Si quelqu'un entend ma voix et ouvre la porte de mon cœur, vous voyez, ouvre la porte. Jésus-Christ ne va pas forcer la porte, il faut ouvrir la porte. Si vous n'ouvrez pas la porte, Jésus-Christ ne va pas entrer. Vous aurez beau crier « Jésus entre, Jésus entre, Jésus entre », il ne va pas entrer. Il faut un acte de votre part, ça s'appelle la conversion. Tournez-vous totalement à Jésus-Christ. Dites, c'est fini, je ne veux plus cette vie de péché. Maintenant, mon Seigneur et mon Sauveur ne sera que la personne de Jésus-Christ. Ouais. J'entrerai chez lui. Il faut que Jésus-Christ entre dans nos vies. Pas la religion. J'aime bien ça. Pas la religion. Ça n'a rien à voir avec le catholicisme, le protestantisme, le témoin de Jéhovah, la foi baha'i, les mormons, les mounistes. Ça n'a rien à voir avec ces choses. Jésus-Christ n'était pas venu sur cette terre pour introduire une religion, mais pour rétablir le royaume de Dieu. La religion, ça c'est une invention des hommes. Du reste, ils définissent eux-mêmes la religion comme étant l'effort de l'homme vers Dieu. Regardez Adam dans le jardin d'Éden, lorsqu'il a entendu Dieu, il a fui.
J'entrerai chez lui et je souperai avec lui et lui avec moi. D'autres versions parlent, j'aurai communion avec lui. Donc ce que Dieu, pour cette version, parle, j'aurai communion avec lui. Donc ce que Dieu poursuit, en vous faisant

0: Mon frère, ma sœur, Jésus-Christ se tient à votre porte et frappe. Si c'est cela votre désir, baissez simplement la tête dans la prière et répétez ces simples mots après moi. Dites, Père éternel, au nom de ton Fils Jésus-Christ, j'ai entendu ton appel, j'ai entendu ton message. J'ouvre la porte de mon cœur à Jésus-Christ. Jésus-Christ, entre dans ma vie. Cher Seigneur Jésus-Christ, entre dans ma vie. Deviens mon sauveur et mon Seigneur personnel. Je prends l'engagement aujourd'hui et jusqu'à la fin de ma vie de suivre Jésus-Christ tous les jours de ma vie et dans tous les domaines de ma vie. Merci pour ton pardon. Merci pour ton amour, Père. Merci pour ce message. Au nom de ton Fils Jésus-Christ, j'ai ainsi prié. Amen. Si vous avez fait cette prière, croyez que par la foi, Dieu vous a entendu. Je suis Raphaël Prochaine, toujours sur le même thème, Jésus dans le Temple. Que Jésus continue de vous bénir, que Jésus continue de vous garder. À la fois prochaine. Amen.
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1: Bonjour à tous, je suis Raphaël Mambou, que Jésus vous bénisse, qui que vous soyez, où que vous soyez. Le nom de cette émission est Venez à Jésus. C'est avec grâce, c'est avec joie, c'est avec beaucoup d'honneur, beaucoup de... en rendant gloire à Dieu pour cette occasion qu'il nous donne de pouvoir nous retrouver encore aujourd'hui autour de la parole de Dieu, de pouvoir partager quelques versets bibliques. Mais avant de pouvoir continuer, je voudrais remercier Dieu. Car c'est, comme je le disais, c'est une grâce. Nous ne méritons pas toutes ces faveurs. Prions. Père éternel, merci. Merci pour ta parole, merci pour ton amour, merci pour ta miséricorde, ta patience et ta paix. Merci Dieu pour les différents partenaires du ministère Jésus pour tous, la radio, l'internet. Merci Seigneur. Et aujourd'hui, nous voulons partager encore un nouveau thème. Et je voudrais que tu parles au travers de chacun de nous, Seigneur. Car moi aussi, j'ai besoin de ta parole. Moi aussi, j'ai besoin d'être édifié, d'être fortifié. Merci Père, au nom de ton Fils Jésus-Christ. Amen. Le thème que nous commençons est « Tu aimeras ton prochain comme toi-même ». Dans Marc 12, verset 31, le Seigneur Jésus nous dit ceci. Marc 12, verset 31. Commençons verset 29. Jésus répondit « Voici le premier ». Écoute Israël, le Seigneur notre Dieu est l'unique Seigneur. Tu aimeras le Seigneur ton Dieu de tout ton cœur, de toute ton âme, de toute ta pensée et de toute ta force. La partie qui nous intéresse. Voici le second. Tu aimeras ton prochain comme toi-même. Il n'y a pas d'autre commandement plus grand que cela. Tu aimeras ton prochain comme toi-même. L'amour pour le prochain consiste à ne pas lui faire du mal. L'amour que nous devons avoir envers Dieu consiste à garder sa parole. C'est Jésus qui nous dit, dans le livre de Jean, au verset 14, verset 25, verset 24, au chapitre 14, verset 24. Celui qui ne m'aime pas ne garde point mes paroles. Verset 21. Celui qui a mes commandements et qui les garde, c'est celui qui m'aime. Vous aimez Dieu, vous gardez sa parole. Vous n'aimez pas Dieu, vous ne gardez pas sa parole. Vous ne gardez pas ses commandements. Vous ne suivez pas sa directive. Vous ne marchez pas selon ses voies. C'est ça ne pas aimer Dieu. Mais Marc 12, verset 31 nous dit « Tu aimeras ton prochain comme toi-même ». Aimer son prochain consiste à ne pas lui faire de mal. Lisons dans Romains 13, verset 10. Romains 13, verset 10. L'amour ne fait point de mal au prochain. L'amour est donc l'accomplissement de la loi. L'amour ne fait pas de mal au prochain. Celui qui aime ne fait pas de mal à sa femme, à son frère, à son ami, à ses enfants, à son prochain. Pourquoi ? Parce que l'Éternel Dieu nous demande de aimer les autres comme nous nous aimons nous-mêmes. Il est logique que si je m'aime, je ne souhaite pas me détruire. Je souhaite le meilleur pour moi-même. Je souhaite que je sois constamment en bonne santé. Je souhaite que je réussisse dans mes affaires, que je réussisse dans ma carrière, que je réussisse dans mon entreprise, que je réussisse dans mon ministère, que je réussisse dans mon mariage. C'est ce que je veux pour moi-même. Eh bien, Jésus nous dit, l'amour que vous avez pour vous-même, vous devez aussi l'appliquer envers votre prochain. Votre prochain, c'est l'homme ou la femme que vous croisez dans votre vie de tous les jours. Qu'il soit noir, qu'il soit blanc, qu'il soit plus âgé, qu'il soit moins âgé, que ça soit un homme ou une femme, qu'il soit riche ou pauvre, j'allais dire qu'il soit libre ou esclave, qu'il soit de grande taille ou de petite taille, Jésus-Christ nous demande d'aimer notre prochain. Relisons le verset, le chapitre 13, à partir du verset 8. « Ne devez rien à personne, si ce n'est de vous aimer les uns les autres, car celui qui aime les autres a accompli la loi. » Accomplir la loi consiste à ne faire de mal à personne. Accomplir la loi consiste à ne devoir rien aux autres, si ce n'est que de s'aimer. Donc, celui qui aime doit être un homme ou une femme. Celui qui aime son prochain, en termes bibliques, doit être un homme ou une femme, doit être un homme ou une femme qui ne doit rien à son prochain. Celui qui aime son prochain doit être en mesure, lorsqu'il rembourse, lorsqu'il emprunte quelque chose, de pouvoir le rembourser. Ne devez rien à personne si ce n'est de vous aimer. Combien de chrétiens dans l'Église de Jésus-Christ aujourd'hui empruntent, mais ne veulent jamais rembourser? Empruntent, mais ne veulent jamais restituer. Romains, Deutéronome 5, verset 19. Deutéronome 5, verset 19. Moïse dit ceci, ou Dieu nous dit ceci à travers Moïse. Verset 19. Tu ne déroberas point, tu ne voleras pas, ou tu ne déroberas pas. Dérober consiste à soustraire quelque chose, quelqu'un, sous l'autorité du prochain. La Bible dit, tu ne voleras pas. Celui qui ne rembourse pas ses dettes, celui qui ne paye pas ses dettes, est en train de voler. Il vole son prochain. Jésus dira dans Jean 10, verset 10, Jean 10, verset 10, le voleur ne vient que pour dérober, égorger et détruire. Le voleur. Donc celui qui vole, celui qui dérobe, a pour but de soustraire, de tuer et de détruire. Il ne doit pas être ainsi au milieu du peuple de Dieu. Il ne doit pas être ainsi dans l'Église de Jésus-Christ. Si nous aimons notre prochain, nous ne devons pas être des voleurs. Le voleur dérobe. Il détruit, il égorge. Le voleur dérobe, égorge et détruit. C'est le rôle de Satan. Tout voleur est fils du diable. Or, comment peut-on être fils du diable et en même temps être fils de Dieu? Ce n'est pas concevable. Ça ne marche pas ensemble. La Bible est très claire dans ce domaine. Tu ne voleras pas ton prochain. Tu ne déroberas pas ton prochain. Lorsque vous empruntez quelque chose, vous devez rembourser dans les délais impartis. Ce n'est pas, vous ne devez pas avoir, nous ne devons pas avoir de raisonnement du genre « Il n'a pas besoin de cet argent, il est plus riche. » C'est peut-être vrai, mais ce n'est pas notre problème. Quand nous avons emprunté et que nous nous sommes engagés à rembourser, nous devons rembourser. Je connais des gens autour de moi qui empruntent et pour ne pas rembourser, inventent des histoires ou commencent à dénigrer les personnes, leurs créanciers, commencent à critiquer, à inventer des histoires pour détruire leurs relations afin de ne pas pouvoir rembourser. C'est du vol. nous devons rembourser ce que nous avons emprunté. La Bible est très claire. Tu aimeras ton prochain comme toi-même. Qui voudrait que lorsqu'il fait un prêt à une personne, que cette personne ne rembourse pas, ne veuille même pas rembourser, n'ait même pas l'envie de rembourser? Personne ne voudrait de cela. Alors, si nous ne le voulons pas pour nous-mêmes, pourquoi nous devons l'appliquer dans la vie des autres? Pourquoi est-ce que lorsque nous empruntons, nous ne voulons pas rembourser, alors que nous savons que c'est quelque chose de mal? Nous devons savoir que voler détruit notre prochain. Nous devons savoir que voler dérobe quelque chose à notre prochain. Un bic, une maison, un stylo, du papier, un CD, peu importe. Devant Dieu, le voleur de 50 francs n'est pas moins coupable que le voleur d'un million de dollars ou d'un million d'euros. Celui qui vole 5 euros n'est pas moins coupable devant Dieu que celui qui a volé 1 million d'euros. Tous deux sont coupables de la même sentence, avec la même sentence. Nous devons faire attention dans notre vie chrétienne. Nous ne devons pas parler en l'air. « Oh voilà, est-ce que tu peux me prêter telle somme d'argent? Je pense te rembourser à telle époque. » Alors qu'on sait qu'on n'a pas l'intention de rembourser. Tu aimeras ton prochain. L'amour se pratique. L'amour ne se dit pas seulement. Ça se pratique. Et Jésus dit, tu aimeras ton prochain comme toi-même. Paul développe en disant, comme nous l'avons lu, l'amour ne fait point de mal au prochain. Ne devez rien à personne, si ce n'est de vous aimer les uns les autres. Car celui qui aime les autres a accompli la loi. Paul, dans sa révélation, dans sa compréhension de l'Évangile, rejoint ce que Jésus-Christ disait. Tu aimeras ton prochain comme toi-même. La seule chose que je dois devoir envers chacun de vous, c'est de vous aimer. Je ne dois pas vous devoir de l'argent, des créances, ou je ne sais pas quoi, mais seulement de vous aimer. Et comment est-ce que je dois faire pour vous aimer? C'est de faire de manière à ce que je ne vous fasse jamais du tort, jamais du mal. Mais aujourd'hui, ce n'est pas le cas. On emprunte, on emprunte, on emprunte, on emprunte, on emprunte pour rembourser des emprunts. Et finalement, on ne sait plus rembourser. Et puis, même quand on a l'opportunité de rembourser, on ne veut pas rembourser. Pourquoi? Parce qu'on n'aime pas son prochain. Et ça, c'est un péché. Ça, c'est une faute face à la parole de Dieu. Elle dit, car celui qui aime les autres accomplit la loi. Nous pouvons accomplir la loi au travers de notre amour les uns envers les autres. Nous pouvons accomplir la loi parce que nous vivons en Jésus-Christ. Sans Jésus-Christ, il est impossible. Il nous est impossible d'aimer notre prochain. Seul Jésus-Christ peut nous donner la force d'aimer notre prochain. Dans Romains 5, verset 5, il nous est dit ceci. L'espérance ne trompe point, parce que l'amour de Dieu est répandu dans nos cœurs par le Saint-Esprit qui nous a été donné. L'amour pour mon prochain, ce n'est pas quelque chose que j'ai eu naturellement selon mon éducation, naturellement selon mes études, naturellement selon ma naissance. Non, l'amour que Dieu parle pour exprimer envers son prochain est l'amour qui est répandu dans ma vie au travers du Saint-Esprit. Donc il m'est impossible naturellement d'aimer mon prochain. C'est impossible. C'est quelque chose de surnaturel. Il faut naître de nouveau. Il faut donner sa vie à Jésus-Christ pour aimer son prochain. Car Christ lui-même s'est donné pour des gens comme vous et moi. Dieu nous aime. La Bible dit dans Jean 3, 16, car Dieu a tant aimé le monde qu'il a donné Jésus-Christ. Dieu est amour. Mais pour que nous puissions vivre cet amour, nous devons recevoir Jésus-Christ. Ça doit être répandu dans notre vie au travers du Saint-Esprit. On ne parle pas de religion. On ne parle pas de philosophie. On ne parle pas d'éducation. On ne parle pas de programme d'intégration. On ne parle pas de méditation. On ne parle pas de retraite. Non. On parle d'amour de Dieu répandu par le Saint-Esprit. Et le Saint-Esprit ne vient que dans la vie d'un homme ou d'une femme qui a donné sa vie à Jésus-Christ. En effet, Romains 13, verset 8. En effet, les commandements, tu ne commettras point d'adultère, tu ne tueras point, tu ne déroberas point, tu ne convoiteras point. Et ce qui peut y avoir se résume dans cette parole, tu aimeras ton prochain comme toi-même. Voler égale détruire, détruire égale tuer. Celui qui transgresse un commandement de Dieu a transgressé tous les commandements de Dieu. Romains 13, verset 10. L'amour ne fait point de mal au prochain. L'amour est donc l'accomplissement de la loi. Mon frère, ma sœur, est-ce que vous aimez votre prochain? Nous ne devons rien voler à notre prochain. Nous ne devons pas le détruire. Nous ne devons pas le tuer. Nous devons être honnêtes vis-à-vis de lui dans nos comptes. Oui, notre prochain peut être l'État du pays, peut-être le gouvernement, peut-être le président de la République. Combien de chrétiens qui trichent avec les impôts, qui trichent avec les factures, qui trichent avec les factures d'eau, les factures d'électricité. Ce n'est pas de l'amour que nous exprimons envers notre pays. Peu importe ce que mon pays fait avec mon argent, ce n'est pas mon problème. Moi, ce que Dieu me demande, c'est de respecter sa parole, d'aimer mon prochain. Je ne dois pas voler l'argent de mes subalternes, parce que moi j'ai des besoins plus importants. Le voleur, c'est celui qui peut aussi venir en pleine nuit, entrer par infraction dans une maison, sous prétexte que, c'est ce qui se dit, que l'autre a plus de choses ou plus de bénédictions que moi. Non, nous n'avons pas le droit de voler. Nous n'avons pas le droit de détruire les autres. Mais pour que nous le fassions correctement, la Bible dit, nous devons recevoir l'amour de Dieu répandu par le Saint-Esprit. Mon frère, ma sœur, si vous devez de l'argent à quelqu'un, sachez que vous n'aimez pas cette personne. Et si vous n'aimez pas cette personne, ça veut dire que vous ne marchez pas selon la vérité. Vous ne marchez pas selon la parole de Dieu. Nous devons faire attention. Nous ne devons pas vivre de n'importe quelle manière. Attention. Dans 1 Jean 4, verset 20. Si quelqu'un dit « J'aime Dieu » et qu'il haïsse son frère, c'est un menteur. Car celui qui n'aime pas son frère qu'il voit, comment peut-il aimer Dieu qu'il ne voit pas? Celui qui dit « J'aime Jésus-Christ, j'aime Dieu le Père, j'aime Dieu le Fils, j'aime Dieu le Saint-Esprit », mais qui haïsse, mais qu'il a de la haine pour son frère, en d'autres termes, qui n'a pas d'amour pour son frère. Comment? Quelqu'un qui emprunte, qui ne veut pas rembourser. C'est quelqu'un qui a de la haine pour son frère. Et si cette personne dit « J'aime Dieu », il va à l'église, Dieu dit « Tu es un menteur ». Et les menteurs n'hériteront pas du royaume des cieux. Et les menteurs n'iront pas au ciel. Et les menteurs ne sont pas des fils de Dieu. Rappelez-vous, Jésus a dit que Satan est un menteur dès le commencement. Le mensonge est tout ce qui n'est pas vérité. Donc Satan enfante tout ce qui n'est pas la vérité. Donc si vous mentez, c'est que vous êtes un enfant du diable. Si vous mentez alors que vous dites à votre frère, alors que dans votre cœur vous haïssez votre frère, mais de la bouche vous dites, Seigneur Jésus, je t'aime, Dieu dit que tu es un menteur. Si quelqu'un dit j'aime Dieu et qu'il haït son frère, c'est un menteur. Car celui qui n'aime pas son frère, qu'il voit, comment peut-il aimer Dieu qui ne voit pas? Et Jésus nous dit ce matin, celui qui paye ses dettes, celui qui rembourse ce qu'il a emprunté, fait preuve d'amour envers son prochain. Même si c'est un franc, même si c'est un euro, même si c'est un dollar, même si c'est moins que ça, même si votre prochain possède des centaines de milliards de dollars, mais dès l'instant où vous avez emprunté et que vous dites que vous êtes un enfant de Dieu, vous devez rembourser. Même s'il n'en a pas besoin. Ce n'est pas mon problème. Moi, ma part est d'appliquer la parole de Dieu dans ma vie. Rembourser ce que je dois. Rembourser ce que je dois est une preuve d'amour envers son prochain. Ne devez rien à personne. Vous ne devez pas avoir une dette ou d'une chemise, d'un pantalon, je ne sais pas, de quelque chose envers votre prochain. La seule chose que vous devez à votre prochain, c'est de l'aimer. En fait, la dette, pour dire en d'autres termes, vous devez, je dois avoir une dette envers mon prochain et la somme doit être l'amour. Je dois l'aimer, même s'il n'est pas aimable, même s'il me critique, même s'il invente des histoires sur moi. Et Dieu seul sait ce que des gens inventent sur chacun d'entre nous. Nous devons aimer ces personnes. Celui qui n'aime pas son frère qui voit, mais qui dit qu'il aime Dieu, Dieu dit que c'est un menteur. Et ce n'est pas facile. Voilà pourquoi seul le Saint-Esprit peut nous aider. Seul l'amour de Dieu, répandu par le Saint-Esprit, peut nous aider, nous assister à aimer les personnes qui ne sont pas aimables. Parce que Jésus-Christ, qui est Dieu, nous a aimés alors que nous n'étions pas aimables. Pour certains, Jésus est venu sauver des voleurs, des menteurs, des impudiques, des escrocs, des idolâtres, des adultères. Il nous a aimés comme ça. Et il nous a changés par son amour, par son sacrifice à la croix. Et nous devons aimer aussi les autres, même s'ils ont détruit notre couple, même s'ils ont détruit notre amitié avec certaines personnes, même s'ils ont brisé notre carrière professionnelle, même s'ils ont sali, taché notre ministère. Ces hommes-là et ces femmes, nous devons les aimer, parce que Dieu aussi les aime. Et c'est la seule chose que nous devons continuellement nous rappeler que nous avons comme dette envers chacun d'entre eux. L'amour. N'aimons pas seulement en parole, mais aimons aussi en acte. 1 Jean 4, verset 7. Bien-aimés, aimons-nous les uns les autres, car l'amour est de Dieu. Quiconque aime est né de Dieu et connaît Dieu. Vous dites que vous aimez Dieu? Alors, comment vous vous comportez envers votre prochain? Est-ce que vous lui devez certaines choses et vous fuyez? L'amour est de Dieu. Et nous devons nous aimer les uns les autres. Celui qui aime doit payer ses dettes. Celui qui aime doit rembourser ce qu'il doit aux autres. Celui qui aime doit s'appliquer à la parole de Dieu. Mon frère, ma sœur, peut-être que ce message ce matin vous fait mal. Vous pensez à un homme ou à une femme qui vous a fait très mal dans la vie. ne l'aimez pas avec votre amour naturel. Vous n'y arriverez pas. Je ne pourrai pas aimer les gens qui sont autour de moi avec un amour naturel. Ce n'est pas possible. Il faut l'amour de Jésus-Christ. Et si vous avez donné votre vie à Jésus-Christ, cet amour se trouve en vous. Mais si vous n'avez jamais donné votre vie à Jésus-Christ, vous n'avez pas l'amour de Christ qui puisse vous aider à supporter, à accepter, à aimer les autres malgré leurs défauts, malgré leurs manquements, malgré leur haine peut-être envers vous. Jésus a aimé ceux qui le haïssaient. Sans Jésus-Christ, rien n'est possible. Il a dit, sans moi, vous ne pouvez rien faire. Sans Jésus-Christ, nous ne pouvons pas aimer les autres, car personne n'est aimable. Mais si nous avons Jésus-Christ dans notre vie, nous pouvons aimer des hommes détestables, et notre amour envers eux va les aider à changer. L'amour est une preuve, payer ses dettes est une preuve d'amour envers son prochain. Si vous voulez recevoir Jésus-Christ dans votre vie ce matin, si vous voulez recevoir cet amour de Dieu pour l'exprimer, parce que la haine détruit, ça détruit l'autre et ça vous détruit vous-même aussi. L'amour construit l'autre et vous construit vous-même. L'amour aide les autres à être en bonne santé. Vous êtes vous-même et ça vous aide vous-même à être en bonne santé. Combien y a-t-il de maladies que d'hommes et de femmes ont dans leur corps parce qu'ils ont de la haine, de la colère envers des hommes et des femmes? Mais si vous voulez recevoir Jésus-Christ et cet amour ce matin, c'est faisable. Faites cette simple prière après moi. Répétez ces simples mots. Dites, Père éternel, au nom de ton Fils Jésus-Christ, je viens devant toi. Je te demande pardon pour la haine que j'ai exprimée envers les autres. J'accepte Jésus-Christ comme mon Sauveur et mon Seigneur personnel. J'accepte ton amour répandu dans ma vie au travers du Saint-Esprit. Et je demande maintenant à exprimer cet amour envers chacun. Envers chaque homme, chaque femme autour de moi, envers mon prochain. Vis pleinement dans mes actes, au nom de ton Fils Jésus-Christ. J'ai ainsi prié. Amen. Si vous avez fait cette prière, croyez que par la foi, toutes choses sont devenues nouvelles. Si vous voulez réécouter ce message, si vous voulez un conseil, si vous voulez que nous prions pour vous. Si vous voulez connaître les heures de diffusion de l'émission Venez à Jésus sur votre chaîne préférée, vous pouvez joindre notre ministère, le ministère Jésus pour tous, au plus 243 819 910 910. Je répète, au plus 243 819 910 910. Le nom de cette émission est Venez à Jésus. Je suis Raphaël Mamou. Nous nous retrouvons la fois prochaine sur le même thème. Tu aimeras ton prochain comme toi-même. Que Jésus continue de vous bénir, que Jésus continue de vous garder. À la fois prochaine. Amen.
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3: Toute vérité est-elle bonne à dire? Voilà une question intéressante. Pour ma part, je pense que nous devons choisir les moments et les circonstances appropriées pour dire certaines vérités. Nous ne pouvons pas tout dire, n'importe comment, à n'importe qui. Il y a des personnes qui ne sont pas prêtes à entendre la vérité. Il n'est pas question de mentir, mais de s'abstenir de parler dans certains cas. Se taire n'est pas mentir, pas plus que cela n'est forcément hypocrite. Se taire, c'est tout simplement parfois manifester de la sagesse. Jésus lui-même n'était pas d'accord pour dire toute la vérité à n'importe quel moment et à n'importe qui. Dans Jean, chapitre 16 et verset 12, le Seigneur déclare à ses disciples une chose surprenante, mais pleine de bon sens et de prudence. Il dira « J'ai encore beaucoup de choses à vous dire, mais vous ne pouvez pas les porter maintenant ». Le contexte dans lequel Jésus parle nous apprend que pour comprendre et être informé des choses qui concernent le royaume de Dieu, il faut d'abord avoir reçu le Saint-Esprit. Mais au-delà de ce contexte, nous pouvons retenir que certaines vérités peuvent provoquer dans les consciences de ceux qui n'y sont pas préparés de véritables dégâts. Alors un bon conseil, si vous devez partager une vérité qui fait mal, assurez-vous que votre auditeur y soit préparé. La vérité devrait libérer ceux qui la reçoivent et non les détruire. Nous devrions penser plus souvent à cela. Que Dieu vous bénisse.
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1: Bonjour à tous, je suis Raphaël Mambou, que Jésus vous bénisse, qui que vous soyez, où que vous soyez. Le nom de cette émission s'appelle « Venez à Jésus ». 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En cette année 2011, que Dieu bénisse chacun d'entre vous, que Dieu bénisse vos familles, que Dieu bénisse vos projets, que Dieu bénisse vos commerces, que Dieu bénisse vos entreprises, que Dieu bénisse vos études, que Dieu bénisse tout ce que vous faites dans votre vie et qui est légal et qui est conforme à la parole de Dieu. Qu'il vous bénisse, qu'il vous fasse trouver du succès face à vos ennemis, vous qui avez reçu Jésus-Christ dans votre cœur comme Sauveur et Seigneur personnel. Qu'il vous bénisse, vous qui avez reçu Jésus-Christ comme Seigneur et Sauveur dans votre vie. Que tout ce que vous allez entreprendre cette année, qui est conforme aux Écritures, qui est conforme à la Sainte Bible, trouve du succès. Que Dieu vous fasse trouver du succès, que Dieu vous donne du succès, qu'il vous fasse trouver grâce face à vos ennemis, face à vos alliés, qu'on vous soutienne et que vous réussissiez dans tout ce que vous faites. Avant que nous puissions commencer, ou plutôt que nous puissions continuer notre thème sur la reconnaissance, je voudrais que nous prions afin de rendre gloire à celui qui a permis que ce jour soit possible, Jésus-Christ. Père éternel, je voudrais te dire merci. Merci pour mon frère, merci pour ma sœur, merci pour Shalom Africa. Merci pour ce nombre d'émissions que nous avons fait avec toi au travers de Shalom Africa. Bénis ces hommes et ces femmes qui entendent ce message en ce moment. Bénis ces hommes et ces femmes, Seigneur, ouvre notre esprit, ouvre l'entendement de notre cœur. Car tu veux nous faire du bien, tu veux nous parler, tu veux nous redresser, tu veux nous sauver, nous guérir, nous délivrer. Au nom de ton Fils Jésus-Christ, Amen. Nous sommes en train de faire une toute petite étude sur la reconnaissance. Et aujourd'hui, c'est notre quatrième émission sur la reconnaissance. Que Dieu soit béni, que Dieu soit glorifié, sanctifié pour ce thème. Nous avons dit que la reconnaissance est un sentiment, la reconnaissance se définit comme étant un sentiment qui porte à témoigner que l'on se souvient d'un bienfait reçu. Je répète, la reconnaissance se définit comme étant un sentiment qui porte à témoigner que l'on se souvient d'un bienfait reçu. Et nous pouvons ajouter, un bienfait reçu de la part de Dieu. Nous avons vu dans les émissions précédentes trois types d'œuvres que Dieu a faites dans notre vie et pour lesquelles nous devons lui rendre gloire, dans lesquelles nous devons avoir de la reconnaissance et non de l'ingratitude. Nous avons dit que même si Dieu a commencé à faire certaines choses dans notre vie qu'elles ne sont pas achevées, nous devons être reconnaissants. Nous avons vu que Dieu nous a donné des dons, nous a donné des talents, et c'est pour cela que nous devons être reconnaissants. Nous avons vu aussi que Dieu fait des choses dans notre vie et que nous devons nous souvenir de ces choses et non pas les oublier. Nous avons pris l'histoire des 10 lépreux pour lesquels Jésus-Christ a guéri et dont un seul est revenu rendre gloire à Dieu. Et les autres ont oublié. Nous ne devons pas être de ceux qui oublions les bienfaits de Dieu dans notre vie. Car nous avons dit qu'elles ouvrent des portes, qu'elles ouvrent d'autres portes de bénédiction. Je suis convaincu, au plus profond de moi, que cette année 2011, ce sera encore une année de succès pour ceux et celles qui marchent avec Jésus-Christ. Non, il ne nous abandonnera pas. Il ne nous délaissera pas. C'est conformé à sa parole, conformément à sa parole. Mais il nous demande d'être reconnaissant. Je voudrais que vous lisiez avec moi dans 1 Colossiens 1, versets 12 à 14. Je disais Colossiens 1, versets 12 à 14. Il nous est dit ceci. Rendez grâce au Père qui vous a rendu capable d'avoir part à l'héritage des saints dans la lumière. Verset 13. Qui nous a délivrés de la puissance des ténèbres et nous a transportés dans le royaume de son Fils. Verset 14. En qui nous avons la rédemption et la rémission des péchés. Rendez grâce au Père qui vous a rendu capable d'avoir part à l'héritage des saints dans la lumière, qui nous a délivrés de la puissance des ténèbres et nous a transportés dans le royaume du Fils de son amour, en qui nous avons la rédemption, la rémission des péchés. L'apôtre Paul nous recommande de rendre gloire à Dieu le Père. En d'autres termes, l'apôtre Paul nous recommande d'être plein de reconnaissance envers Dieu le Père, pour ce qu'il a fait dans nos vies, pour vous qui êtes chrétiens, pour nous qui sommes chrétiens, qui avons reçu Jésus-Christ comme Sauveur et Seigneur personnel. Ça n'a rien à voir avec la religion, le fait d'être catholique, le fait d'être protestant. Paul ne dit pas « vous qui êtes dans ma communauté que j'ai établie ». Non. Paul dit « Rendez grâce au Père qui vous a rendu capable d'avoir part à l'héritage des saints. » Donc soyez reconnaissants. Souvenez-vous, la reconnaissance est un sentiment qui porte à témoigner que l'on se souvient d'un bienfait qu'on a reçu, de ce que Dieu nous a donné. Ces trois versets nous montrent quatre choses que Dieu a faites dans notre vie au travers de Jésus-Christ. Et je voudrais que nous puissions les analyser pour que nous puissions nous rendre compte de ce que Dieu a fait pour nous au travers de Jésus-Christ. Et avec cela, nous allons lui rendre notre reconnaissance. Nous allons lui rendre gloire pour ce qu'il a fait. La première chose que Dieu a faite, c'est que le verset 12 nous dit qu'il nous a rendu capable d'avoir part à l'héritage des saints dans la lumière. Ça veut dire que lorsqu'on n'est pas en Jésus-Christ, on n'est pas capable d'avoir l'héritage des saints. Mais lorsqu'on est en Jésus-Christ, Dieu nous rend capable de recevoir l'héritage des saints. C'est quoi l'héritage des saints? De quoi est-ce que l'apôtre Paul est en train de parler ici? Un des premiers héritages que Dieu donne à chacun d'entre nous qui avons reçu Jésus-Christ comme Sauveur et Seigneur, pas le fait que nous sommes passés par les eaux du baptême, quoique je crois aux eaux du baptême. Paul ne parle pas du fait d'être membre d'une église, quoique je crois qu'être membre d'une église est une très bonne chose. Paul ne parle pas de l'église catholique, Paul ne parle pas de l'église protestante. Paul dit que Dieu nous a rendus capables en Jésus-Christ. Et l'héritage dont Paul parle, premièrement, c'est le Saint-Esprit. Lorsque vous naissez de nouveau, lorsque vous donnez votre vie à Jésus-Christ, la première chose que Dieu vous donne, c'est le Saint-Esprit, son Esprit Saint, l'Esprit de Christ. L'apôtre Paul dira dans Galates 3, verset 14. Lisez avec moi dans Galates 3, verset 14. Afin que la bénédiction d'Abraham eût pour les païens son accomplissement en Jésus-Christ et que nous recevions par la foi l'Esprit qui avait été promis. Que nous recevions par la foi l'Esprit qui a été promis. Donc, la promesse que Dieu avait faite à Abraham, au travers de sa descendance, c'est qu'il recevrait le Saint-Esprit. Le Saint-Esprit est une personne. Mais permettez-moi de vous de dire que le Saint-Esprit est la personne la plus précieuse que Christ nous, à qui Christ nous a laissé. Le plus important, ce n'est pas d'abord d'avoir une maison. Ce n'est pas d'abord avoir du travail. Ce n'est pas d'abord d'être en bonne santé, d'avoir tous les membres de son corps, d'être marié, d'avoir des enfants, de faire des voyages. Ce n'est pas ça le plus important. Quoique ces choses soient une bonne chose. Le plus important est d'abord la personne du Saint-Esprit que nous avons reçue dans notre vie comme preuve d'héritage des saints. Le Saint-Esprit est la personne la plus importante et la part la plus importante de l'héritage que nous avons reçu en Jésus-Christ. Arrêtons de nous plaindre, arrêtons de gémir. C'est vrai qu'on peut pleurer, c'est vrai qu'on peut se poser des questions, mais arrêtons de dire que nous n'avons rien reçu de Dieu. Nous avons reçu son Esprit Saint. Jésus-Christ dira dans Jean 14, verset 16, « Et moi, je prierai le Père, Jean 14, verset 16, « Et moi, je prierai le Père, et il vous donnera un autre Consolateur, afin qu'il demeure éternellement avec vous. » Une autre version dit « Et moi je prierai le Père et il vous donnera un autre moi-même, un autre comme moi, afin qu'il demeure éternellement avec vous. » Les richesses ne sont pas éternelles. Le mariage n'est pas éternel. Les enfants que nous avons ne sont pas éternels, dans le sens qui nous appartient, c'est ça que je veux dire. Le travail que nous avons n'est pas éternel, il peut changer. On peut nous mettre à la porte. Mais le Saint-Esprit sera toujours avec nous. Le mot consolateur peut être traduit par aide, par soutien, par ami. Donc, le Saint-Esprit est la part la plus importante de notre héritage en tant que saint. C'est le plus important d'avoir reçu Jésus-Christ, d'avoir reçu son Esprit en nous. Car il est là pour nous aider, nous fortifier, nous encourager, nous soutenir, nous conseiller, nous diriger, nous enseigner, nous rappeler tout ce que Jésus-Christ a dit. Moi, je pense que c'est le plus important. Le plus important, c'est d'avoir reçu Jésus-Christ comme Seigneur et Sauveur. Car ça, tant que nous serons fidèles, nous ne pourrons pas le perdre. Et pour cela, nous devons dire merci à Dieu. Il n'était pas obligé de le faire, mais parce qu'il nous aime, il a envoyé son Fils Jésus-Christ mourir à la croix pour nous, et Jésus-Christ nous donne son Saint-Esprit pour demeurer éternellement avec nous. Gloire à Dieu. Et pour cela, je pense que nous devons lui dire merci. Nous devons témoigner de son amour. L'héritage des saints parle aussi de toutes les bénédictions qui sont en Jésus-Christ, en dehors du Saint-Esprit. Toute bénédiction matérielle, financière, économique, physique, se trouve dans l'héritage des saints, dans le paquet que Jésus-Christ nous a donné en mourant pour nous à la croix, en enlevant, en ôtant le péché et les conséquences du péché. Je voudrais que vous lisiez avec moi le psaume 87, verset 7. Psaume 87, verset 7. Et ceux qui chantent et ceux qui dansent s'écrient. Toutes mes sources sont en toi. Toutes mes sources financières sont en Dieu. Toutes mes sources économiques sont en Dieu. Mes sources physiques sont en Dieu. Économiques, financières, ma bonne santé, ma réussite. Tout est en Dieu, en Jésus-Christ. Et c'est ça l'héritage des saints. Et pour cela aussi, nous devons lui dire merci. Même si vous n'avez pas 50 francs aujourd'hui en poche, même si vous manquez de tout, croyez et confessez que toutes vos sources sont en Dieu. Toutes vos sources sont en Jésus-Christ. Et c'est ça notre héritage. Dieu n'est pas un menteur. Dieu n'est pas un fils d'homme pour se repentir. Ce qu'il a dit, c'est vrai. Ce qu'il a dit, il en est ainsi. Donc, je n'ai pas besoin de gagner 40 000 dollars par mois pour dire que oui, j'ai l'héritage des saints. Non, je le crois. Même quand je n'ai rien, je crois et je le confesse, car je sais que Dieu ne peut pas mentir. Dieu se tient derrière sa parole et sa parole est la vérité. Dans Éphésiens 1, verset 3, lisez avec moi, Éphésiens 1, verset 3, il nous est dit ceci. Béni soit Dieu, le Père de notre Seigneur Jésus-Christ, qui nous a bénis de toutes sortes de bénédictions spirituelles dans les lieux célestes en Christ. Béni soit. Il est en train de rendre des actions de grâce. C'est sa reconnaissance. Il dit que Dieu le Père nous a bénis de toutes sortes de bénédictions. Psaume 87, verset 7 dit « Toutes mes sources sont en Dieu ». En Jésus-Christ, toutes nos sources, nous avons toutes les sources en Jésus-Christ. Et Paul nous dit dans Éphésiens que nous sommes bénis en Jésus-Christ de toutes sortes de bénédictions, matérielles, financières, physiques, économiques, spirituelles, tout ce que vous voulez, nous sommes bénis en Jésus-Christ. Même si nous ne le voyons pas, je le répète encore, même si nous ne le vivons pas, même si les autres ne l'acceptent pas, il n'en est pas moins que nous sommes bénis. Je suis béni dans mon travail. Je suis béni dans mon ministère. Je suis béni dans ma famille. Je suis béni dans tout ce que je fais en Jésus-Christ. Non pas que je suis meilleur, mais à cause de l'héritage des saints. Et qui me donne l'héritage des saints? C'est Jésus-Christ qui est mort pour moi à la croix. La Bible ne nous dit-elle pas que nous sommes co-héritiers de Christ et héritiers de Dieu? Si vous êtes héritier de Dieu, vous avez tout ce que Dieu a prévu pour ses enfants. Oh, c'est merveilleux. Moi, je le crois. Je le confesse. Je pleure, c'est vrai. Je ne dis pas qu'il ne faut pas pleurer. C'est vrai que la réalité est différente, mais ça ne change rien. C'est Dieu qui change la réalité en vérité. Et sa vérité est sa parole. Si Dieu dit que je suis béni, alors je suis béni. Si Dieu dit que j'ai part à l'héritage des saints, alors j'ai part à l'héritage des saints. Je le crois un point, un trait. Je n'ai pas besoin de preuves pour commencer à le croire. Non, je le crois et je le verrai. C'est l'ordre des choses dans lesquelles Dieu a établi. C'est comme ça que Dieu veut que les choses se passent. Vous croyez et vous vivez. Et non pas vous vivez et puis vous croyez. Non, ça ne marche pas comme ça dans le royaume de Christ. Il faut accepter, le croire, et vous allez le vivre. Toutes nos sources sont en Dieu. Toutes nos sources sont en Jésus-Christ. Nous sommes bénis de toutes sortes de bénédictions. Ça n'a rien à voir avec le catholicisme, ça n'a rien à voir avec le protestantisme. C'est une question de foi en Jésus-Christ. Si vous êtes né de nouveau, vous avez reçu l'Esprit de Dieu, et vous êtes plus que vainqueur, vous êtes béni de toutes sortes de bénédictions. Dans les lieux célestes, en Jésus-Christ. Et ici, vous représentez Christ. Vous n'avez pas besoin de douter. Et voilà pourquoi il faut le remercier. Il ne faut pas être ingrat. Oh mon frère, oh ma sœur, ne soyons pas ingrats. La reconnaissance est un sentiment qui porte à témoigner que l'on se souvient d'un bienfait reçu de Dieu, reçu de Christ. Moi, je le crois. Que vous avez reçu quelque chose. Si vous ne prenez pas conscience, ces émissions, elles sont là pour vous ouvrir les yeux sur la vérité, sur la parole de Dieu. Vous avez reçu quelque chose de Dieu. Son Esprit Saint, qui est une personne. Ses bénédictions. Vous avez un ministère à exercer. Et même si vous ne voyez pas les choses clairement, comme nous l'avons vu dans les émissions précédentes, Dieu est quand même en train de travailler pour vous. Toujours à notre avantage. Nous devons le croire, même si nous passons par les moments difficiles. Il est fidèle. La deuxième raison pour laquelle nous devons avoir un esprit de reconnaissance, si je puis dire, un esprit pour dire que Dieu ne nous a pas abandonnés. Revenons dans Colossiens 1, versets 12 à 13, ce que nous étions en train de lire comme texte de base. Rendez grâce au Père qui vous a rendu capable d'avoir part à l'héritage des saints dans la lumière. La deuxième raison, c'est que Verset 13. Dieu nous a délivrés de la puissance des ténèbres et nous a transportés dans le royaume du Fils de son amour. Dieu nous a délivrés de la puissance des ténèbres. Bien sûr, c'est en Jésus-Christ. Ça n'a rien à voir avec la religion. Ça n'a rien à voir avec le fait d'avoir une carte de membre. Ceux qui sont nés de nouveau, qui ont accepté Jésus-Christ comme leur sauveur et Seigneur personnel, Dieu nous dit au travers de Colossiens 1, verset 13, nous sommes délivrés de la puissance des ténèbres. Nous sommes délivrés de la puissance du péché. Nous sommes délivrés de la puissance de Satan. Nous ne sommes plus de ce monde. Quoique nous vivions dans ce monde, nous n'avons plus rien à voir avec ce monde. Nous sommes citoyens du royaume de Christ. Si vous êtes né de nouveau, vous êtes citoyen du royaume de Christ. En Jésus-Christ, nous sommes délivrés. Délivrés du péché, délivrés de la malédiction des parents, délivrés de la malédiction qui pèse sur la nation, sur la race humaine. Nous sommes délivrés en Jésus-Christ. C'est ce que nous dit la Bible dans 1 Colossiens, dans Colossiens 1, verset 13. Ne soyons pas des hommes et des femmes qui courront de ministère en ministère, de délivrance en délivrance. Si vous avez accepté Jésus-Christ, acceptez que par la foi, vous êtes délivrés. Délivrés, vous n'avez plus rien à voir avec les traditions. Vous n'avez plus rien à voir avec ce monde. Vous êtes citoyens du ciel. Et cela, Dieu l'a fait au travers de Jésus-Christ. Rendez grâce à Dieu pour cela. Ayez de la reconnaissance. Jésus-Christ est mort sur la, est mort à la croix pour nous. Pour les péchés et les conséquences du péché. Vous êtes plus citoyen de ce monde, mais vous êtes citoyen du royaume de Christ. Comme d'autres disent, citoyen du ciel. Nous sommes des passagers dès que nous avons accepté Jésus-Christ. Et pour cela, moi je pense qu'il est important de rendre grâce à Dieu, d'avoir un esprit de reconnaissance, reconnaître ce bienfait que nous avons reçu en Jésus-Christ. Lorsque l'on donne sa vie à Jésus-Christ, on n'a plus rien à voir avec les œuvres des ténèbres. 2 Corinthiens 6, versets 14 à 16 nous dit ceci. Ne vous mettez pas avec les infidèles sous un joug étranger, car quel rapport y a-t-il avec les infidèles sous un joug étranger, car quel rapport y a-t-il entre la

vous êtes de Christ. Vous êtes devenu le temple de Dieu. Vous n'êtes plus un temple d'idole. Vous êtes considéré comme étant fidèle et vous n'avez plus rien à voir avec les infidèles. Vous êtes de la lumière, vous n'avez plus rien à voir avec les ténèbres. Pourquoi ? Parce que vous êtes né de nouveau en Jésus-Christ. Et pour cela, nous devons rendre gloire à Dieu. Nous devons être reconnaissants de ce que Dieu a fait pour nous en Jésus-Christ. Nous ne serons plus jamais condamnés si nous persévérons et croyons dans la foi que Christ nous a sauvés. Moi, je trouve que c'est merveilleux. Vous imaginez, vous n'avez plus besoin de vous sentir culpabilisé. Vous n'avez plus rien à voir avec le péché. Pourquoi ? Parce que vous êtes en Christ et Christ est en vous. Nous sommes le corps de Christ. C'est pour ça que Paul dit, il n'y a rien de commun entre Christ et Bélia, entre Christ et les démons. Il n'y a pas de point commun. Pourquoi ? Parce que nous sommes une partie de son corps. Je suis une partie de son corps. Vous êtes une partie de son corps. Plus de point commun. Nous sommes délivrés, c'est ça que Paul nous dit, délivrés de la puissance des ténèbres et il nous a transportés dans le royaume du Fils de son amour. Nous n'avons plus rien à voir. Vous êtes nés de nouveau, vous n'avez plus rien à voir avec les ivrognes, plus rien à voir avec les impudiques. Vous êtes une nouvelle créature en Jésus-Christ. Et ça, c'est merveilleux. Ça, c'est extraordinaire. Ça vaut toutes les richesses de ce monde. Si vous mourrez, vous allez auprès de Christ. Si vous vivez, vous vivez avec Christ sur cette terre. Moi, je trouve que c'est merveilleux. Et pour cela, il mérite, Dieu mérite que nous lui disions merci. Parce que je ne serai plus jamais condamné. Je peux passer par des moments difficiles, mais je sais que lorsqu'il viendra, il viendra me prendre, il viendra me chercher, parce qu'il me connaît, il m'appelle par son nom. Je trouve que c'est merveilleux et nous devons avoir un esprit de reconnaissance. Mon frère, ma sœur, nous devons avoir un esprit de reconnaissance. Être incrédule, c'est péché. Être ingrat envers ce que Dieu a fait, c'est péché aussi. Arrêtons de pécher. Arrêtons de ne voir que les problèmes, mais voyons aussi ce que Dieu a fait dans nos vies. Et il a fait des choses merveilleuses. Mon frère, ma sœur, je ne connais pas votre position. Peut-être que vous êtes de ceux et celles qui avaient rejeté Christ. Peut-être que vous êtes de ceux qui avaient murmuré, vous vous êtes plaint face à Christ. Et vous avez entendu ce message, vous dites, c'est vrai. La vie de Christ est ce qui est le plus important. Le Saint-Esprit, c'est celui qui est le plus important dans ma vie. La délivrance que Christ m'a accordée, que Dieu m'a accordée au travers de Christ, c'est le plus important. Et vous voulez demander pardon et recommencer une communion plus profonde avec Dieu. Si vous êtes de ceux-là, si vous êtes de celles-là, baissez simplement les yeux dans la prière et répétez cette prière après moi. Père éternel, j'ai entendu ta parole. Je viens devant toi, au nom de ton Fils Jésus-Christ. Je te demande pardon pour toute parole que j'ai prononcée contre toi. Je te demande pardon pour tous les murmures qui sont sortis de ma bouche. Je te demande pardon pour toutes les pensées de rébellion, de colère, de déception que j'ai exprimées. J'invoque le sang de Jésus-Christ dans ma vie et je te demande pardon. Je te remercie de m'avoir sauvé. Je te remercie d'avoir fait de moi une nouvelle créature en Jésus-Christ. Je te remercie de m'avoir donné ton Esprit Saint. Je te remercie de m'avoir donné toutes les bénédictions dans les lieux célestes en Jésus-Christ. Je te remercie de m'avoir délivré des œuvres des ténèbres et du royaume des ténèbres. Merci Père, au nom de ton Fils Jésus-Christ. Amen. Si vous avez fait cette prière, croyez par la foi que le sang de Jésus-Christ a effacé toutes vos fautes et que maintenant, vous êtes plus libre. Reconnaissez les bienfaits de Jésus-Christ dans votre vie tous les jours, car il a fait de grandes choses pour nous. Si vous avez besoin de prières, de conseils, d'être dirigé dans une église,

0: 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Que Dieu bénisse l'année 2011 pour chacun d'entre vous. Que Dieu bénisse vos affaires. Que Dieu bénisse vos familles. Je suis Raphaël Mambou. Nous nous retrouvons à la prochaine fois sur Shalom Africa. Que Dieu vous bénisse encore. Amen.
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2: On poursuit notre étude de l'israélologie et notamment de ce qui concerne la théologie de la substitution dans l'histoire de l'Église. Et on était arrêté justement à la réforme, l'attitude des réformateurs dans ce domaine-là. Calvin, sur lequel nous étions restés la dernière fois, a reçu d'Augustin son point de vue général sur Israël, même si, à cause du fait qu'il croyait en la prédestination, il pensait qu'il pouvait y avoir et qu'il y avait, au sein du peuple d'Israël, comme le dit l'apôtre Paul, un reste selon l'élection de la grâce. Mais les réformateurs ont continué à croire que l'Église avait remplacé Israël. Ils ont continué à professer la théologie de la substitution, de sorte que pour eux, il n'y a pas d'avenir pour Israël, si ce n'est que de rejoindre l'Église à titre individuel. L'ouvrage de référence de Calvin, pour qui veut étudier la théologie de Calvin, c'est bien entendu l'institution chrétienne. Et dans l'institution chrétienne, où il expose non pas tant une doctrine d'Israël à laquelle il ne s'intéresse pas directement, mais justement sa théologie de la grâce, il est amené à toucher justement à la question d'Israël. Et dans cette institution notamment, on peut mettre en évidence 5 erreurs fondamentales de Calvin en ce qui concerne justement Israël. La première, c'est l'idée que l'alliance de la Torah renferme tous les hommes sous la condamnation. Ça, c'est un des principes que le protestantisme en général a adopté sans la moindre nuance jusqu'à nos jours. Et ce faisant, chaque être humain est un juif qui se trouve en quelque sorte condamné par la Torah jusqu'au moment où il décide de trouver son salut en Jésus. Une telle affirmation, pour répandue qu'elle soit, est absolument antibiblique. Il suffit simplement de lire Romains 3, verset 19, pour s'en rendre compte, où Paul nous dit ceci. « Nous savons que ce que dit la Torah, elle le dit de ceux qui sont sous la Torah. » Point final. J'ai pas besoin d'épiloguer davantage. Or, les païens n'ont jamais été sous la Torah. Allez voir un pygmée dans la brousse africaine, un esquimau dans le Grand Nord canadien, un indien au Pérou. Jamais ces gens-là n'ont été sous la Torah. Pour une bonne et simple raison, c'est que l'alliance de la Torah a été conclu uniquement avec Israël, point. Jamais avec les païens. Là, on pourrait mettre une multitude de textes les uns après les autres, notamment dans le livre des psaumes, ça. Comment Dieu donne sa Torah à Israël. Il n'a pas agi ainsi pour les autres nations, elles ne connaissent pas Dieu. Bon, Romains, également 3, pas ? Ceux qui ont vécu sans la Torah périront sans la Torah, seront jugés sans la Torah. Très simple. Et jamais, justement, dans son prologue de l'Épître aux Romains, l'apôtre Paul ne laisse supposer un seul instant que les païens dont il parle, justement, dans le chapitre 1, puissent avoir jamais été sous la Torah. Donc là, première erreur, erreur fondamentale, on pourrait dire, de Calvin. Non seulement les païens n'ont jamais été sous la Torah, mais même, nous dit l'apôtre Paul, toujours dans l'Épître aux Romains, les patriarches n'étaient pas sous la Torah. Car la Torah, et c'est ce que rappelle l'apôtre Paul explicitement dans l'Épître aux Romains, a été donnée 400 ans après l'appel d'Abraham. Alors dire tous les hommes sont enfermés sous la Torah, c'est une généralisation hâtive. C'est une erreur qui est restée dans notre théologie, dans notre hymnologie en particulier. Il y a un chant que nous ne chantons jamais pour cause, qui nous dit ceci, « Seigneur du fardeau de la loi, c'est pas, j'ai été, tu m'as délivré en quelque sorte. » Et le thème du cantique est « je ployais sous le joug des commandements, du poids, n'est-ce pas, de ces commandements. Et quand je me suis tourné vers Jésus, j'en ai été libéré. » Vous avez ça plus ou moins aussi chez Bunyan, dans son voyage du pèlerin. La Torah qui est là, qui condamne, jusqu'au moment où le chrétien découvre le salut qui est en Jésus-Christ à la croix. Bon, ça, c'est Calvin qui nous a, pardonnez-moi l'expression, fourgué ça. Bon, deuxième erreur de Calvin, l'idée, alors là, ce qui lui est spécifique, enfin qu'on trouve aussi donc chez certains pères de l'Église, mais que Calvin a beaucoup mis en exergue, c'est l'idée que l'Église a toujours existé à toutes les époques. Et il fait une généralisation hâtive d'un texte qu'on trouve dans le chapitre 7 du livre des Actes, dans le discours d'Étienne devant le Sanhédrin, quand il nous parle donc de l'Ecclesia en Eremu, l'assemblée du désert. C'est lui qui, dans l'assemblée du désert, cet ange qui avait donné la Torah à Moïse, qui dans l'assemblée du désert. Bon. Ecclesia, donc en grec, l'assemblée Ecclesia, peut aussi se traduire, bien évidemment, par église. Donc, nous dit Calvin, il y avait une église dans le désert. Autrement dit, le peuple d'Israël formait, constituait une église. Et pour Calvin, l'église remonte au moins à la vocation du peuple d'Israël, et même, certains calvinistes purs et durs la font remonter jusqu'à Adam. Il y a toujours eu une église. Et ça, c'est la théologie de la grâce chère à Calvin. Dans toutes les époques, il y a un reste, selon l'élection de la grâce, depuis les origines, ça sur ce plan-là, il a raison. Et qu'est-ce que c'est que la véritable église? Sinon, justement, ce petit reste, ces élus. Si donc, à toutes les époques, il y a un reste, c'est donc qu'il y a une église à toutes les époques. Pendant la dispensation de l'Ancien Testament, nous dit Calvin, l'Église s'est confondue avec le peuple d'Israël. Puis, quand le peuple d'Israël a rejeté Jésus, eh bien, l'Église s'est dissociée d'Israël. Et maintenant, l'Église se trouve en dehors d'Israël. Avant, elle se trouvait à l'intérieur d'Israël. Maintenant, elle se trouve séparées, différentes d'Israël. Cette idée est aussi anti-biblique. Il faudrait notamment relire l'Épître aux Éphésiens, par exemple Éphésiens 2, verset 15, et puis ou même avant, constater que jamais, jamais même dans les Évangiles, il n'est fait allusion à l'Église, si ce n'est en deux endroits. Le premier, Matthieu 16, « Tu es Pierre, et sur cette pierre je bâtirai mon Église. » Mais ce texte est très intéressant, car il nous montre que l'Église est une réalité future. « Je bâtirai mon Église. » Ça veut dire, pour l'heure, cette Église, elle n'existe pas. Bon, deuxième texte, c'est sur la discipline. Si celui que tu as repris en présence d'anciens ne t'écoute pas, dis-le à l'Église. Bon, là, Jésus n'explicite pas davantage. Dans l'Épître aux Éphésiens, Paul est infiniment plus précis, et il nous dit ceci, que l'Église était le mystère caché en Dieu de tout temps. Et que ce mystère n'a pas été révélé avant ce temps-ci, il n'a pas été révélé notamment aux prophètes de l'Ancienne Alliance, mais il ne l'a été que dans ces temps-ci, aux saints apôtres et prophètes du Messie. Et finalement, Paul est encore un peu plus précis. Il laisse entendre que celui qui a eu la révélation de l'Église, c'est lui. Vous pouvez vous rendre compte, dit l'apôtre Paul, en lisant les quelques mots que je vous écris à ce sujet, la profondeur de la connaissance qui m'a été donnée, de la grâce qui m'a été faite, à moi, qui suis le moindre des saints, de pouvoir mettre en évidence ce mystère caché en Dieu de tout temps et révélé maintenant. Ce mystère, c'est que justement dans l'Église, païens et juifs ne forment plus qu'un seul corps. Voilà. Voilà la grande nouveauté, voilà ce qu'est l'Église. Auparavant, Israël était une entité fermée, séparée. Il y avait Israël et les nations. Maintenant, il y a une réalité ouverte. Israël qui était fermé aux nations, la révélation qui était fermée aux nations, maintenant, c'est ouverte aux nations. Maintenant, que l'Église ne se confonde pas avec Israël, c'est une évidence quand on lit justement aussi ce que Paul écrit aux Corinthiens. Il leur dit ceci, vous savez, quand il parle de se faire tout à tous, « Ne soyez en scandale, ni aux Juifs, ni aux Grecs, ni à l'Église du Messie. » Très intéressant comme expression. Car, ici, Paul fait une différence entre trois entités. Les Juifs, Israël, les païens et l'Église. Il ajoute une troisième entité, l'Église. Et en mettant donc l'Église comme une entité séparée des Juifs, il montre que l'Église ne s'identifie pas du tout à Israël. L'Église est une réalité différente d'Israël. Et prétendre avec Calvin que dans l'Ancien comme dans le Nouveau Testament, chaque fois que nous lisons Israël ou les Juifs, sauf bien entendu quand c'est des malédictions, il faut lire l'Église et quelque chose qui, bibliquement, ne se tient pas. Comme nous l'avons vu, le seul texte qui pourrait être invoqué en cette faveur, en faveur de cette thèse, c'est le texte des Galates, n'est-ce pas ? Paix à tous ceux qui suivent cette règle et à l'Israël de Dieu. Bon. Alors, là, la plupart des commentateurs sont unanimes à dire que l'Israël de Dieu, c'est pas l'Israël normal. Donc, ça ne peut être que l'Église. Ceux qui suivent cette règle, c'est-à-dire tout ce que Paul vient d'exposer, ce qu'il a exposé à l'Église. Oui, seulement, on ne lit pas suffisamment le texte d'assez près. Paix à ceux qui suivent cette règle et à l'Israël de Dieu. Ce petit mot est très important. Car ce « et » fait une différence entre l'Israël de Dieu et ceux qui suivent cette règle. Car si Paul avait voulu identifier les deux entités, il aurait écrit « paix à ceux qui suivent cette règle, deux points, l'Israël de Dieu ». Ou encore « paix à ceux qui suivent cette règle, c'est-à-dire l'Église de Dieu, c'est-à-dire l'Israël de Dieu ». Mais Paul ici, par le « et », fait une différence entre ceux qui suivent cette règle, l'Église à laquelle il vient de s'adresser, et l'Israël de Dieu. Alors pourquoi l'Israël de Dieu ? Eh bien justement parce qu'il explique aux Romains, au sein du peuple d'Israël, il y a un reste. Ça veut dire qu'il y a des Juifs qui ont cru en Jésus, et qui, tout en ayant reçu Jésus, continuent à être Israël. Et même sont la partie la plus importante d'Israël, puisqu'ils sont l'Israël de Dieu. Point aussi très important. Donc l'Église n'existe pas sous l'Ancienne Alliance, ça c'est évident. Mais cette assimilation de Calvin lui permet de défendre la vision qui est la sienne de l'Église multitudiniste, c'est-à-dire cette Église qui comprend convertis et inconvertis. De la même manière que le peuple d'Israël, de, entre guillemets, l'Ancien Testament, était un peuple qui avait à la fois l'Israël de Dieu et finalement les autres. Ça veut dire ceux qui étaient fidèles à l'Alliance et ceux qui n'étaient pas. Il y avait mélange des deux. Ça, la Bible nous en donne un témoignage assez clair. Dans la mesure où, justement, l'Église est un remake de l'Israël ancien, eh bien, l'Église est une réalité multitudiniste, comme l'était le peuple d'Israël. Et Calvin, par exemple, assimile le baptême des enfants à la circoncision. De la même manière qu'on entrait dans le peuple d'Israël par la circoncision, donc par la naissance, on entre dans l'Église par le baptême d'enfants, donc par la naissance. Et ensuite, Dieu fait le tri entre les vrais et les faux, entre les convertis et les inconvertis. Et c'est pourquoi l'idée d'une Église de l'Ancien Testament est essentielle au système de Calvin, car elle établit justement sa vision multitudinaire de l'Église, et ensuite justifie sa gestion de Genève comme une théocratie. Car si l'Israël ancien est une théocratie, l'Église doit, elle aussi, être une théocratie. Alors, vous voyez, ça va très loin. Troisième erreur, l'alliance avec Abraham, puis avec Moïse, a été faite, donc, avec l'Église. Et le peuple qui a été libéré d'Égypte est l'Église. Ben oui. C'est Israël et l'Église, et que c'est l'Église et Israël, donc il y a une continuité. Alors bien sûr, Calvin reconnaît que dans l'Israël infidèle de son temps, il y a un reste selon l'élection de la grâce, c'est même très important pour lui, mais dans les faits, dans la réalité, il ignore ce reste. Aucun théologien n'a poussé aussi loin la théologie de la substitution que ne l'a fait Calvin, à cause justement de cette assimilation de l'Église avec Israël. Et finalement, dans le système de Calvin, on arrive à cette idée qu'aujourd'hui, l'Église n'est plus constituée que de païens. Et que les Juifs éventuels qui rentreraient dans l'Église, à titre individuel, bien entendu, cessent d'être Juifs quand ils rentrent dans l'Église et deviennent des païens. Ce qui est l'idée de la plupart des églises encore aujourd'hui, y compris des églises évangéliques, qui sont bâties sur la théologie de Calvin sans le savoir. Bien. Quatrième erreur. Pour Calvin, l'olivier de Romains 11 est non pas Israël, mais Jésus. Et par conséquent, les branches retranchées sont Israël. Maintenant, Calvin, nous l'avons vu, a une vision multitudiniste de l'Église. Par conséquent, ce qui a été détaché, les branches naturelles, c'est le peuple d'Israël en tant que peuple. Et les branches sauvages qui ont été greffées, c'est l'Église en tant qu'entité et non pas en tant qu'individu. Ce qui est doublement faux quand on lit attentivement ce texte de Paul, car il est clair que pour l'apôtre Paul, l'olivier, c'est Israël. Les racines sont les patriarches. Et que les branches, qu'elles soient naturelles ou non, sont soit retranchées, soit greffées à titre individuel et non pas à titre collectif. Et ça, c'est fondamental parce que, justement, c'est en principe le salut par la foi. Mais bon, Calvin mettait la grâce avant la foi. Ça veut dire le choix arbitraire de Dieu qui ensuite communique la foi comme il l'entend. Et c'est ainsi, par exemple, que Calvin déclare qu'un homme comme Jacob a été greffé dans l'Église, greffé sur cet olivier, alors qu'il en est la racine, selon Paul, une des racines, avec Abraham et Isaac. Et là, on voit que Calvin déraille totalement. Et il va même jusqu'à dire que les anges sont aussi membres de l'Église. Alors, ça va loin. Enfin, cinquième erreur, je ne m'y attarde pas parce que nous l'avons déjà vu, il n'y a pas de millénium, mais au moment de la fin, de la parousie du Seigneur, on entre directement dans l'état éternel. Voilà. Bon, le système de Calvin, qui est très systématisé, pourrait-on dire, très, très élaboré, Calvin est un homme... C'est un docteur très méticuleux, très rigoureux. Et le raisonnement est absolument rigoureux. Dès qu'on en accepte les prémices, on est obligé d'aller jusqu'au bout. Et finalement, le système calviniste, l'israélologie calviniste, est peu ou prou l'israélologie de la plupart des églises protestantes, y compris évangéliques, jusqu'à nos jours, même celles qui, au 19e et 20e siècle, ont intégré dans leur théologie l'idée d'un retour d'Israël dans son pays. On n'est pas allé néanmoins jusqu'à remettre en cause la théologie de Calvin. Bon, cette théologie, quand on la voit, par exemple au niveau d'église évangélique, n'est peut-être pas aussi systématique ni élaborée que ce que je viens de dire, mais finalement, quand on gratte, en filigrane, sous-jacent, c'est finalement ce qui ressort de... ce que le chrétien moyen pense et que le pasteur moyen aussi pense. Un autre ouvrage très important, datant de l'époque de la Réforme, c'est le commentaire de Luther sur l'Épître aux Romains. C'est un des ouvrages aussi principaux de Luther, parce que c'est en gros l'équivalent de l'institution chrétienne. Et Luther, qui a écrit d'ailleurs ce commentaire avant l'affichage des thèses, sur les portes de la cathédrale, n'est-ce pas ? Donc c'est un texte qui est ancien. Hein, avant donc les prises de parti antisémites de Luther, c'était l'époque où Luther était encore ouvert aux Juifs et à Israël. Et voilà ce qu'on dit donc en ce qui concerne les Juifs. Ils sont ennemis de Dieu. Et on prend le texte de Paul, mais en le tirant de son contexte, à cause de vous, ils sont haïs, mais à cause de leur père, ils sont aimés. Bon, là aussi, vous savez comment en hébreu, les mots haïr et aimer ne sont pas à prendre à l'absolu comme ils le sont dans nos langues, et que celui qui haïra son père, sa mère, sa femme et ses enfants, etc., bon, celui qui ne hait pas son père, sa mère, sa femme et ses enfants n'est pas digne de moi. Bon, on sait bien qu'il n'est pas question de prendre ce texte à la lettre. Ils sont haïs, ça veut dire ils sont dans une situation d'inimitié, ils sont dans une situation d'hostilité. Mais ils continuent à être choisi par Dieu à être peuple de Dieu. C'est ça que l'apôtre Paul dit. Or, justement, Luther tire cette portion de verset de son contexte et l'absolutise. Bon, il fait ce que faisait l'Inquisition, finalement. Il n'y a rien de nouveau sous le soleil. Ils sont ennemis de Dieu. Voilà. Dieu les hait parce qu'ils ont haï les apôtres et ils haïssent tous ceux qui aiment Dieu véritablement. Et Luther se garde bien de dire qu'ils restent aimés de Dieu à cause de leur paix. Si les Juifs sont haïs de Dieu, les véritables enfants de Dieu doivent aussi haïr les Juifs. C'est QFD. Ça tombe sous le sens. Et Luther va s'y employer. Par conséquent, et là nous retrouvons ce que nous disions la dernière fois, pour Luther, les Juifs sont comme les papistes, des hérétiques. Or, ils sont hérétiques parce qu'ils s'attachent comme les papistes à la loi. Mais la loi est abolie. Il faut oublier la loi. Il faut même, dit Luther dans cet écrit, oublier qu'il y a eu un Moïse et qu'il y a eu une loi. Marcion n'aurait pas dit mieux. Alors que pour Paul, c'est tout à fait différent. À cause justement de l'Israël de Dieu, à cause du reste, Israël reste potentiellement le peuple de Dieu, même dans son endurcissement, dans son incrédulité. Et Israël sera sauvé à cause de ses pères, nous dit l'apôtre Paul, et à cause justement de la vocation des promesses que Dieu fait, qui sont sans appel et sont sans repentance. Et c'est pourquoi Jules Isaac a eu raison de dire que Luther a été le théologien de la Shoah. Il est absolument indiscutable, et Jules Isaac l'a bien démontré, que la théologie de Luther, qui s'est infiltrée au sein du peuple allemand, a contribué à préparer les esprits à l'idée d'une élimination physique des Juifs, ennemis du genre humain. Voilà, donc ça c'est la réforme. Nous avions parlé en histoire d'Israël la dernière fois du mouvement philosémite. Mouvement philosémite qui est contemporain, pourrait-on dire, du mouvement puritain. Et le mouvement philosémite a pour père essentiellement un certain Ian Murray qui a revu et remis en évidence l'importance des prophéties bibliques et particulièrement des prophéties de l'Ancien Testament. Prophéties de l'Ancien Testament, nous avons vu, qui jusqu'alors, jusque donc au XVIIe siècle, étaient interprétées comme se référant à l'Église. Partout où il était question d'Israël, quand il s'agissait bien sûr de bénédiction, il fallait dire l'Église. Et partout où il était question d'Israël, quand il s'agissait de malédiction, il fallait que ça reste bien sûr à Israël. Murray a été le premier à se rendre compte du caractère absurde de ce type d'exégèse. Il a fait une remarque, première remarque pertinente, c'est que dans le cas des bénédictions comme dans le cas des malédictions, c'est de la même entité qu'il est question. Donc de deux choses l'une. Ou bien les bénédictions sont pour l'Église, mais les malédictions le sont aussi. Ou bien si les malédictions sont pour Israël, les bénédictions le sont aussi. Murray a fait une deuxième constatation, celle que nous avons remarquée tout à l'heure, c'est qu'avant la Pentecôte, il n'est pas question d'Église. Et que par conséquent, rien ne nous autorise à appliquer les prophéties de l'Ancien Testament à l'Église. Mais au contraire, tout nous permet de croire, et notamment les écrits de Paul dans l'Épître aux Romains, que les prophéties de l'Ancien Testament, y compris celle qui concerne la restauration d'Israël, s'applique à Israël et non pas à l'Église. Il y a donc eu une réévaluation de l'interprétation de l'Ancien Testament de la part, justement, des philosémites. Murray a fait aussi une autre constatation. C'est que la parousie n'aurait lieu que au retour, que lorsque le monde entier aurait été évangélisé. Il a très correctement vu que l'endurcissement d'Israël était une réalité permise par Dieu pour permettre l'évangélisation des païens, pour permettre l'évangélisation du monde entier. Et Murray a été le premier à remarquer ce que Paul nous dit justement dans cet épître aux Romains, chapitre 11, que cet endurcissement d'Israël durera jusqu'à ce que soit entré, sous-entendu dans l'Église, le plérôme des païens, pléroma en grec, c'est-à-dire la plénitude des païens, la plénitude de ceux qui doivent se convertir. Et il a mis ce texte en parallèle avec un autre texte de l'Évangile. Cette bonne nouvelle du royaume sera prêchée au monde entier, alors viendra la fin. Et Murray s'est dit ceci. Si nous voulons hâter ce qu'il appelait improprement, mais enfin c'était déjà un progrès quand même, la conversion d'Israël et la parousie, ben peut-être que ce n'est pas tant les juifs qu'il faudrait évangéliser que les païens. Mieux vaut laisser les juifs de côté, de toute façon ils sont endurcis, ça ne sert à rien pour l'heure de les évangéliser, mais il faut évangéliser les païens. Et l'idée d'un élan missionnaire, d'une évangélisation jusqu'aux extrémités de la terre, a pris naissance à partir de cette constatation-là, dans justement les cercles puritains. Et cette expansion missionnaire, qui a marqué essentiellement le 19e et le 20e siècle, que nous sommes en train d'étudier en histoire de l'Église d'ailleurs, ça, a son origine dans cette idée qu'on trouve chez Paul. C'est pourquoi, dit-il, je glorifie mon ministère auprès des païens pour exciter la jalousie de ceux de ma race. Ça veut dire que plus les païens se tourneront vers Jésus, plus nombreux seront les païens à se tourner vers Jésus, plus le peuple d'Israël sera interpellé par le christianisme. Ce qui est vrai d'ailleurs, parce que c'est exactement ce que nous constatons dans ce siècle. N'est-ce pas ? Là, Murray avait vu absolument juste. Plus exactement, il avait simplement relu Paul. Ce que personne n'avait fait avant lui depuis longtemps, en tout cas. Et donc, le philosémitisme a conduit à l'évangélisation du monde. Murray n'était pas sûr qu'il y aurait une restauration nationale d'Israël. Et les textes relatifs à la restauration nationale d'Israël, il se demandait jusqu'à quel point il fallait quand même les spiritualiser. Mais il croyait que n'importe comment, à la fin du temps des nations, du temps de grâce donné aux nations, il y aurait une restauration d'Israël à un niveau ou à un autre, en tout cas certainement au niveau spirituel, peut-être même au niveau national, au niveau temporel. C'est très intéressant parce que Murray n'avait pas redécouvert la doctrine du millénium. Au XVIIe siècle, cette idée se répand. Et avec des nuances, des avancées, des reculs, on commence à poser l'idée qu'effectivement une restauration nationale d'Israël est à envisager. Et en tout cas, un salut final d'Israël en tant que tel. Donc, c'est tout le système des Pères de l'Église et c'est tout le système de Calvin qui est remis en question. Et c'est quelque chose qui va se transmettre des puritains à l'aile évangélique qu'elle va marquer. Et c'est le cas notamment aux États-Unis, où les puritains vont avoir une grande influence. Maintenant, si nous parlons de l'époque contemporaine, il y a ces deux courants qui continuent à exister. Le Coran philosémite se trouve essentiellement dans des milieux évangéliques, mais pas seulement. On le retrouve aussi dans des églises traditionnalistes. Mais quoi qu'il en soit, et notamment à la fin du XXe siècle, ce courant, sous la pression des événements, de deux événements, la chute du mur de Berlin d'une part, et puis ensuite, on dirait, la mauvaise presse qui a été faite à Israël avec le soulèvement des Palestiniens, ce courant est largement minoritaire. Le courant le plus majoritaire reste le courant héritier de saint Augustin et de Calvin, que nous avons évoqué, celui de la théologie du remplacement. Et toutes les théologies, quelque peu élaborées, tous les théologiens, les grands théologiens mis grands entre guillemets, eh bien, ont une interprétation de l'Écriture qui commence par le Nouveau Testament. Et quand on a établi une doctrine dans le Nouveau Testament, on cherche une justification dans l'Ancien Testament. Ça, c'est la démarche classique en théologie. Lire l'Ancien Testament à la lumière du Nouveau. Le Nouveau Testament. On commence par lire le Nouveau Testament. D'ailleurs, on conseille aux nouveaux convertis toujours de faire comme ça. Lisez, commencez par lire le Nouveau Testament, parce que l'Ancien Testament, vous n'y comprendez rien. Il y a des guerres, il y a le peuple d'Israël, il y a des généalogies fastidieuses, etc. Commencez par le Nouveau Testament, puis ensuite, par petite dose, lisez l'Ancien. Certains chrétiens ne lisent d'ailleurs que le Nouveau Testament. Ce n'est pas sans raison, par exemple, qu'on vend des Nouveaux Testaments qui sont complètement indépendants de l'Ancien. N'est-ce pas ? Notamment, justement, pour les nouveaux convertis, c'est pas simplement pour des raisons pécuniaires, financières, parce que c'est le Nouveau Testament étant un plus petit livre, c'est plus facile de l'éditer et donc de le diffuser. Mais c'est aussi pour des raisons théologiques, parce que, finalement, l'Ancien Testament est ancien, quoi. Il est obsolète, il est dépassé, il n'est plus d'actualité. Il est bon, simplement, encore une fois, à justifier ce que l'on trouve dans le Nouveau. Et quand on ne trouve pas de justification de doctrine que l'on a cru pouvoir établir à partir du Nouveau, dans l'Ancien, ben on ne cherche pas de justification du tout. Il n'y a même pas besoin qu'il y ait une justification par l'Ancien. Alors si les apôtres revenaient, ils feraient des bons énormes. Parce que, finalement, il y a des doctrines chrétiennes qui sont comme des espèces d'électrons libres qui sont suspendus dans le vide, qui n'ont strictement aucun sous-basement scripturaire véritable. Ces théologies sont des théologies qui sont quasiment généralisées dans la plupart des grandes églises, et les théologies libérales elles-mêmes sont aussi les héritières de ce type de démarche. Que ce soit les théologies, les vieilles, les théologies libérales du 19e, du début du 19e, que ce soit les théologies issues de Bultmann et post-Bultmanniennes, qui sont des théologies plus modernes, que ce soit Barthes, encore que Barthes, et peut-être était celui qui ait cherché le plus à établir ses doctrines sur des sous-basements bibliques, mais il fait quand même la même pétition de principe au départ. D'abord le Nouveau Testament, et ensuite essayer de trouver des justifications dans l'Ancien. Et puis si on n'en a pas, ben ça ne fait rien. Et toutes les théologies contemporaines sont finalement basées sur la théologie de la substitution. Toutes ces théologies contemporaines, aussi bien chez Brunner, chez les théologies actuelles, n'est-ce pas, y compris celle de la mort de Dieu, et c'était évident, sont basées justement sur la théologie de la substitution. Et c'est pourquoi nous pouvons dire que la théologie de la substitution n'est pas quelque chose à part. Et c'est pourquoi nous avons des raisons de nous y arrêter, n'est-ce pas, parce que justement de son adoption ou de son rejet, de son adoption ou de sa remise en question, eh bien, dépend toute une théologie. Car une théologie qui est basée sur un principe qui est erroné conduira automatiquement à des errances. Et aujourd'hui, les errances dans lesquelles sont tombées la théologie moderne doivent beaucoup, pour une très grande part, au fait qu'elles ont adopté sans nuance la théologie de la substitution, sans chercher à la remettre véritablement en question. Et le palestinisme, la théologie palestinienne que nous avons étudiée il y a quelque temps, n'est-ce pas, passe d'autant plus facilement dans les grandes églises modernes que, justement, elles ont été préparées à ce type de démarche, à ce type de réflexion, par la théologie de substitution qu'elles ont héritée. Alors, on a remis en question ce qui était juste dans les théologies anciennes, les grandes doctrines sur l'inspiration de la Bible, sur la sotériologie, sur l'éthique. C'est-à-dire que ce qui était bon, on l'a mis de côté, et ce qui était mauvais, la théologie de la substitution, on ne s'est même pas penché sur le problème. Pourquoi ? Pour une bonne et simple raison. C'est que la question d'Israël n'intéresse pas. Pourquoi s'attarder sur la question d'Israël, puisque de toute façon, comme disaient les pasteurs évangéliques à notre frère Del Cosso, Israël n'existe plus. Israël n'existe plus en tant que tel. Oui, mais l'État d'Israël... Ah oui, l'État d'Israël, ça n'a rien à voir avec l'Israël ancien. Ça, c'est un avatar de l'histoire. Alors, la théologie de la substitution a fait des dégâts énormes. En fin de compte, il nous faut revenir à ce que nous dit l'Écriture à ce sujet-là, et revenir essentiellement à la vision de l'Olivier. Romains 11, où l'apôtre Paul nous dit une chose fondamentale. Et ça, le monde chrétien l'a complètement oublié. Ce n'est pas toi qui portes la racine. C'est la racine qui te porte. Tout se passe aujourd'hui dans le monde chrétien, si c'était l'inverse. La priorité mise au Nouveau Testament sur l'Ancien, c'est ce renversement même de perspective. C'est toi qui portes la racine. La racine, qu'est-ce que c'est la racine ? Là aussi, l'apôtre est très clair. Et il faudrait reprendre ce que nous dit Ésaïe, dans le chapitre 51. Portez les regards vers Abraham, votre père. Voilà. Ils sont aimés à cause de leur père. D'une manière très claire, Paul nous montre que les racines, ce sont les patriarches. Or, les théologiens de toutes les époques, y compris les théologiens modernes, sont partis de l'idée des pères de l'Église que finalement Paul était plus grec que juif, était plus philosophe que théologien, était plus platonicien que pharisien, disons. Et finalement, cette idée est tellement ancrée chez la plupart des théologiens, cette idée que Paul doit au moins autant à la philosophie grecque, à la philosophie de Platon et d'Aristote, que à la pensée des prophètes, ou des sages d'Israël, ou de Gamaliel, etc., que même les juifs croient ça. Et aujourd'hui, dans le monde juif, on considère Jésus comme un juif fidèle et pieux, mais Paul comme un véritable traître, parce qu'il a abandonné la religion de ses pères pour adopter une religion étrangère, pour adopter la philosophie des païens. Et dans toutes les facultés de théologie du monde, on étudie Paul à travers, justement, une approche hellénistique, à travers d'une philosophie grecque. Maintenant, une chose très intéressante. Quand nous lisons Paul, en dehors de ses préjugés, de ses a priori, nous constatons dans l'épître aux Corinthiens, 1er épître aux Corinthiens en particulier, chapitre 8, quand il parle, vous savez, des viandes sacrifiées aux idoles, l'apôtre Paul prend des exemples tirés de l'histoire d'Israël. Bon. Dans cet épître, Paul s'adresse à des non-juifs. Et ça, c'est très intéressant. Et il leur dit ceci. Souvenez-vous de ce qui est arrivé à nos pères. Nos pères ont été sous la nuée. Ils ont été baptisés en Moïse, dans la nuée et dans la mer. Ils ont tous bu et mangé l'aliment spirituel qui les suivait, le rocher qui les suivait, et ce rocher était le Messie. Ah, vous allez me dire, Calvin a raison. Non, pas du tout. Finalement, Paul veut dire une chose très intéressante. Il ne dit pas qu'il y avait une église dans le désert. Mais il dit une chose. C'est que les païens, par la foi, deviennent fils d'Abraham. Et finalement, sont hantés sur l'olivier d'Israël. C'est ça. Dans les Corinthiens, il ne fait que redire d'une autre manière ce qu'il dit dans Romains 11. Vous avez été greffés sur l'olivier d'Israël. Et parce que vous êtes devenus, et si dit ça aux Galates aussi, or s'il est une épître que l'on qualifie d'antinomiste, c'est bien l'épître aux Galates quand même. Et Paul nous dit ceci, que l'Esprit Saint a été donné aux païens, de telle sorte que les promesses faites à Abraham puissent aussi devenir l'apanage des païens. Et que comme le Seigneur lui avait promis, Abraham devienne le père d'une multitude de peuples. Ça veut dire quoi? Portez les regards vers Abraham, votre père. Ça veut dire que par la foi, le peuple d'Israël devient leur racine. Qu'Abraham devient leur père par la foi. Et chaque fois qu'il s'adresse aux païens, Paul emploie l'expression qu'on emploie encore aujourd'hui chez les juifs. Abraham avinu, Abraham notre père. Vous les païens qui avez cru en Jésus, vous pouvez dire, vous devez dire Abraham notre père. Abraham est devenu votre père. Et ce n'est pas seulement Abraham. Mais c'est toute l'histoire d'Israël qui devient votre histoire. Et c'est pourquoi les Israélites qui sont sortis d'Égypte, Paul, quand il s'adresse à des païens, dit « nos pères à nous juifs et vos pères à vous païens. » Parce que ces gens-là étaient nos pères à nous juifs, mais ils sont aussi devenus par la foi vos pères à vous païens. Alors, voyez-vous, c'est très intéressant. Parce que Paul, ici, partout, comment dirais-je, respire ce qu'il explique dans la parabole de l'olivier. N'est-ce pas ? Les païens sont un avec le peuple d'Israël. Alors, ils sont le peuple d'Israël ? Non, ils ne sont pas le peuple d'Israël. Comme nous l'avons vu, ils sont un Commonwealth. Comme les Australiens sont vis-à-vis des Anglais, ou que les Canadiens, ou les Néo-Zélandais. C'est leur histoire, c'est leur père, la reine c'est leur reine, l'anglais c'est leur langue. Mais ils sont Canadiens, mais ils sont Australiens, mais ils sont Jamaïcains. Et pourtant, ils appartiennent au Commonwealth britannique. Et bien voilà, c'est la situation des païens. Alors, ça veut dire que le sort de l'Église est inséparable du sort d'Israël. Bon, la parabole de l'Olivier, si on avait le temps, Elle s'inscrit déjà dans des textes de l'Ancien Testament, Jérémie 11, verset 16, Osée 14, verset 6, Psaume 52, verset 8, etc. Hein? Et là, Paul nous dit une chose très intéressante. L'Église n'existe pas, l'Église des païens, n'existe pas indépendamment d'Israël. Voilà. Ça, c'est la grande réalité. Sinon, si elle cesse d'être dépendante d'Israël, si elle cesse d'être en symbiose avec Israël, elle n'est plus qu'une organisation religieuse parmi d'autres. Et elle sort du plan de Dieu, ce qu'elle est. Elle est comme une branche coupée du tronc. Elle se dessèche, elle meurt. Alors à ce moment-là, elle fait des emprunts à toutes sortes d'autres cultures. Vous allez me dire, est-ce que la Bible n'a pas fait ça aussi? Oui, dans toute son histoire. Mais pas forcément pour apporter son approbation. Tandis que l'Église l'a intégrée, elle. Or, justement, le drame, c'est que l'Église s'est considérée comme étant elle-même l'olivier. C'est ça le drame. Et elle considère que ses racines sont helléniques, philosophiques. Que finalement, la préparation évangélica, nous avons vu ça il y a quelque temps, la préparation à l'évangile, ça sont été justement les grands philosophes grecs. C'était la pensée d'un Justin Martyr au IIe siècle, c'est la pensée d'un Thomas d'Aquin, donc c'est la pensée de l'Église catholique officielle et accessoirement des réformateurs qui n'ont pas remis ça en question. Luther et Calvin, nous l'avons vu, n'est-ce pas? Et quand l'Église se prend elle-même pour l'olivier, elle devient exactement l'antithèse d'Israël. Elle devient le contraire d'Israël. Alors ça nous amène à une autre constatation. Si véritablement Israël est la racine qui nous porte, si véritablement Abraham est notre père, si véritablement les ancêtres du peuple d'Israël et son histoire sont nos ancêtres et notre histoire, par la foi. Alors il y a une conclusion pratique à laquelle on arrive inévitablement. C'est qu'étudier la Bible, c'est acquérir une mentalité biblique, hébraïque. Et ça, c'est très difficile. Parce qu'à toutes les époques, cette mentalité biblique et hébraïque était tellement différente de la culture ambiante qu'elle était rejetée. Et c'est plus vrai de nos jours que ça n'a jamais été. Aujourd'hui, notre société moderne rejette toutes les valeurs bibliques et hébraïques. Et c'est une des raisons de l'antisémitisme, c'est une des raisons de l'antisionisme, et c'est une des raisons de la dérive des églises, qui, voulant l'approbation du monde, croient qu'elles vont obtenir cette approbation en dénigrant Israël, en dénigrant sa culture, en dénigrant sa Bible, comme vient de le faire le journal Ouest France il y a quelque temps. Tout ça, c'est un tout. Et finalement, le libéralisme dont nous parlions tout à l'heure, c'est une forme d'anti-judaïsme. C'est une forme d'anti-judaïsme. Bultmann, c'est une forme d'anti-judaïsme, donc d'antisémitisme. Tout ça, c'est un tout, vous comprenez. On ne peut pas se séparer l'un de l'autre. Pierre nous dit une chose très intéressante aussi. Dans ses épîtres, il dédie sa première lettre, une de ses lettres, sa première lettre, aux croyants non-juifs qui sont dans la diaspora. Ah ! Et cette expression a tellement intrigué qu'on s'est parfois demandé si les destinataires de l'épître, des épîtres de Pierre n'étaient pas des juifs qui avaient cru en Jésus. Finalement, quand on lit attentivement ces lettres, on se rend compte que ce n'est pas le cas. Mais Pierre adopte exactement le même point de vue que Paul. Les païens qui ont cru en Jésus ne sont plus des païens. Ils appartiennent à une autre réalité, à une autre entité. et ils sont liés au sort du peuple d'Israël, jusqu'y compris dans leur manière d'être dispersés dans toutes les nations, comme l'est le peuple d'Israël. De la même manière qu'il y a dans toutes les nations, comme l'est le peuple d'Israël. De la même manière qu'il y a une diaspora,

Bon, Paul était un personnage complexe. Ça, il n'est pas question de le nier. Mais en tout cas, il est clair, quand nous lisons attentivement Paul, en dehors justement des lunettes qu'on nous a mises sur le nez depuis des siècles et dont on a le plus grand mal à se débarrasser, que Paul voyait dans le christianisme un aspect de sa religion ancestrale, une autre étape de son développement historique et non pas quelque chose de différent. Paul s'est toujours voulu juif, juif ou chrétien. Pour lui, la question ne se posait pas du tout dans ces termes. Juif parce que chrétien, ou chrétien parce que juif. Jésus pour Paul est la nouvelle Torah qui révèle le véritable sens, le véritable caractère de l'ancienne. Romains 3. Anéantissons-nous la Torah par la foi. Au contraire, nous l'établissons. Alors, où dira-t-on, faut-il revenir au judaïsme? Non, c'est hors de question. Paul le montre d'une manière très claire aux Galates. Faut-il revenir à l'Église du Nouveau Testament et gommer tous les siècles d'histoire qui se sont écoulés? C'est impossible. Je viens de ce que disait M. Korsman, il y a très longtemps à Jérusalem, quand il mettait en évidence toutes ces erreurs qu'il y a dans les églises chrétiennes, accumulées par les siècles. Et il m'arrivait de lui dire, mais alors pourquoi on ne revient pas à ce qui se faisait? Et il avait une boutade, il me répondait, le temps des réformes est passé. Je ne suis pas un Luther, disait-il, je ne suis pas un Calvin. Il y a des choses qui sont irréversibles. Et nous n'allons pas revenir, comme pensent pouvoir le faire les adventistes, au Shabbat plutôt qu'au dimanche, tout en sachant que le dimanche est une erreur. Nous n'allons pas cesser de fêter Noël tout en sachant bien que Jésus n'est pas né le 25 décembre. Nous n'allons pas cesser de fêter Pâques, selon les traditions de l'Église latine, tout en sachant que là aussi, ce n'est pas innocent cette affaire, etc. La déjudaïsation est allée trop loin dans les églises. Et aujourd'hui, l'Église est trop influencée par le monde et par la culture moderne. Mais ce que nous pouvons essayer de faire, et ce qui est essentiel, c'est d'essayer d'apprendre à penser et à lire la Bible judaïquement. Voilà, c'est ça le but. Il est modeste, mais si déjà nous arrivons à cela, ce sera déjà pas si mal. Alors voilà, si vous voulez, notre but dans cette étude, après avoir fait l'examen de tous ces doctrines, n'est-ce pas, ces doctrines de la substitution dans l'histoire de l'Église. Ça, on verra, donc Dieu voulant, l'an prochain. Voilà, est-ce que vous avez des questions à poser ? L'étude du judaïsme, l'étude des sources anciennes, l'étude de la Mishnah et du Talmud, l'étude de la Kabbale, l'étude de toutes les études que nous faisons là, l'étude de la langue hébraïque, voilà, c'est tout simple. Le contact avec les Juifs, le contact avec Israël. Alors évidemment, non pas encore une fois pour devenir juif, et pour avaler sans critique tout ce qu'ils disent. Il faut au contraire une critique, soumettre toutes les sources juives à une critique très, très rigoureuse, et une critique qui est basée essentiellement justement là, sur le Nouveau Testament, et sur l'Ancien aussi, jusqu'à un certain point. Parce que les Juifs se sont aussi souvent éloignés de l'Ancien Testament. L'histoire juive. Pourquoi étudions-nous l'histoire juive? C'est pas pour le plaisir, mais c'est parce que, encore une fois, nous l'avons vu, l'histoire juive, c'est notre histoire. D'une certaine manière, c'est notre histoire. Et nous avons à en apprendre. Bon, quand on étudie la Kabbale, nous avons vu la Kabbale, il y a des choses imbuvables. Mais la Kabbale, il y a des traditions anciennes que le judaïsme officiel orthodoxe a éliminé, parce que c'était trop semblable au christianisme.

0: mais que la Kabbale a gardé et qu'on peut retrouver quand on étudie la Kabbale. Et ça nous permet de mieux comprendre des notions comme les notions trinitaires ou bien des choses comme ça. Non
1: là,
0: plus que.
1: Des dangers sur la foi, quand même, de lire des livres comme ça.
0: De
1: au niveau de la foi, quoi.
0: De.
1: Il peut y avoir un danger de lire des livres, là, pour être écrit par des livres.
0: Ah, si, il y a des dangers, bien sûr.
1: Voilà,
0: ah, ça, c'est sûr qu'il y a des dangers. Il y a des dangers.
1: Les dangers,
0: c'est un équilibre. C'est un équilibre et il faut que ce soit des docteurs qui fassent ça. C'est pas à la portée du. C'est pas le chrétien de base qui doit faire cette démarche. Ah, en tant qu'individu, en tant que chrétien de base. Eh bien, justement, à partir de ce que nous faisons ici, des études que nous faisons ici. Je crois que c'est ça. Si on fait ces études, c'est pour ça. C'est pour mettre à la disposition du chrétien de base un certain nombre d'éléments qui lui permettront justement d'avoir une approche autre de la Bible, une approche judaïque. Autre question ?
2: Par exemple, quand vous disiez que souvent on incitait les gens à commencer par le Nouveau Testament, en fait, et par exemple, celui qui commence par la lecture du Nouveau Testament, il va avoir une surprise. Il tombe sur la généalogie de Jésus dans Matthieu. Oui, genre ces personnages, c'est qui ça ?
0: D'où ça vient ? Et pourquoi faut-il un salut par la foi ? Pourquoi Jésus est-il mort ? Si on ignore le péché originel, l'histoire du jardin d'Éden et toutes ces choses-là.
2: C'est pas logique.
0: Mais non, c'est pas logique. C'est pas logique. Alors, volens nolens, eh bien, il faut une tradition orale pour lire le Nouveau Testament à ce moment-là. Et cette tradition orale, c'est ce que les pasteurs font dans les églises. Hein? Mais c'est sûr que si vous mettez directement le Nouveau Testament sous le nez de quelqu'un qui n'a jamais entendu parler de l'Évangile, et ça commence à être le cas de nos jours, hein, n'a jamais entendu parler ni de Jésus, ni de qui que ce soit, ça va lui sembler complètement absurde, complètement aberrant, ce qui est le cas d'ailleurs, et ce qui est la raison pour laquelle beaucoup se détournent de l'Évangile, parce que c'est totalement étranger à notre culture, et soudain on entend parler de donc Jésus, fils de David, fils de ci, fils de ça, Jésus, les paraboles, Jésus qui meurt sur la croix, qui ressuscite. Mais qu'est-ce que ça veut dire ça? Qu'est-ce que c'est que ce charabia? Qu'est-ce que c'est que ces trucs complètement aberrants, quoi? C'est vrai, mettez-vous dans la peau de quelqu'un qui n'a jamais entendu parler, qui ne sait pas ce que c'est que Jésus, qui ne sait pas ce que c'est que le Nouveau Testament, qui sait rien, quoi. Comme c'est le cas, ça commence à être le cas aujourd'hui, même chez des gens qui ont une certaine éducation. Il tombe des nues, il ne comprend rien. Il peut rien comprendre au Nouveau Testament, il ne peut rien. Jusqu'ici, c'était plus ou moins compensé quand tu dis, tu fais cette allusion au conseil que donnaient les pasteurs et que donnent encore les pasteurs aujourd'hui, commencer par le Nouveau Testament. Parce que finalement, les gens avaient plus ou moins quelques vagues notions d'un catéchisme qu'ils avaient eu dans leur enfance. Ils savaient un petit peu ce que c'était que le péché originel, ils savaient un petit peu tout ça. Donc finalement, l'un dans l'autre, ils finissaient par se retrouver. Mais aujourd'hui, ce n'est plus le cas. Aujourd'hui, vous avez des gens qui ne connaissent rien. Et alors, dans notre culture déchristianisée complètement, déjudaïsée et déchristianisée, le Nouveau Testament, c'est du charabia. C'est du charabia. Et au contraire, justement, aujourd'hui, donner des conseils à quelqu'un qui veut s'approcher de Dieu, c'est de dire, commencez par l'Ancien Testament et après vous arrivez au Nouveau. Alors, on peut leur dire, bon, lisez d'abord le livre de la Genèse. La Genèse est très facile à lire, de toute façon. Bon, quand vous arriverez au Lévitique, vous pouvez peut-être effectivement le passer et puis revenir dessus plus tard. Mais enfin, commencez par ça, commencez par tous les livres où il est question d'histoire d'Israël, et tout ça, et puis à ce moment-là, vous arrivez au Nouveau Testament. Là, ça a un sens. Là, ça a un sens. On commence à comprendre un certain nombre de choses. Autrement, non. Qu'est-ce que vient faire ce Jésus? Qu'est-ce que ça veut dire le Christ? Qu'est-ce que ça veut dire le Messie? Jésus-Christ, c'est donc comme Philippe Gaetner, donc Jésus-Christ. Voilà, c'est ça. Pour la plupart des gens, c'est ce qu'ils vont croire. C'est ce qu'ils vont croire. Ça ne veut rien dire pour eux. Alors, on s'acharne à faire des Nouveaux Testaments en français fondamental, où Jésus parle dans le verlan et le langage des banlieues. Bon, j'exagère un peu, mais on en viendra là. Il y a encore un peu de patience. Dans quelques années, on fera ça. Ça n'aide pas pour autant, c'est pas une question de langage, c'est pas une question de parler le langage de tous les jours, c'est une question de reculturiser les gens à la culture hébraïque. Mais on n'en veut plus de cette culture, on l'évacue. Bon. Voilà.

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2: Nous pouvons vaincre le mal par le bien, tout simplement en faisant beaucoup plus de bien que de mal. Si chaque citoyen du monde s'efforçait à aimer son prochain et à ne faire que du bien autour de lui, juste pendant une journée, le visage du monde serait changé en 24 heures. Et d'innombrables problèmes seraient résolus en l'espace de quelques instants. Nous n'imaginons pas les conséquences et les répercussions positives que peuvent avoir nos bonnes actions. Plus vous vous efforcez de combattre le mal par le bien, et plus vous devenez vous-même un ouvrier du salut pour ce monde sans espérance. J'encourage tout homme et toute femme de bonne volonté à surmonter et à vaincre les puissances du mal par l'amour. Vous savez, il n'y a pas de mystère. Pour surmonter efficacement le mal, il faut lui résister et surtout se rendre disponible pour faire le bien. Opposer de la résistance aux œuvres ténébreuses est toujours possible. Souvenez-vous simplement que nous sommes créés pour faire le bien et que chaque fois que nous faisons quelque chose de mal, notre conscience et notre vie se dégradent. La finalité des mauvaises actions, que la Bible désigne comme étant des péchés, cette finalité est toujours le désespoir et la mort. Jacques, chapitre 4 et verset 7, affirme que la résistance fait fuir le mal. Il dit « Soumettez-vous donc à Dieu, résistez au diable, et il fuira loin de vous. » Que, par la grâce du sang de Jésus-Christ, nous puissions parvenir à cela.
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0: Bonjour à tous, je suis Raphaël Mambou, que Jésus vous bénisse, qui que vous soyez, où que vous soyez. Le nom de cette émission est Venez à Jésus. Venez à Jésus, c'est une grâce, c'est un honneur, c'est un privilège de pouvoir vous retrouver encore aujourd'hui autour de la parole de Dieu pour partager quelques versets bibliques sur le thème « L'identité du croyant en Christ ». C'est notre 26e émission. Et je bénis grandement le Seigneur parce que je sais que ses enseignements ont fait du bien à beaucoup d'hommes et de femmes dans le monde. Moi-même, personnellement, ça m'a permis de me réveiller dans certains domaines et je bénis le Seigneur pour cela. L'identité. Avant de continuer, je voudrais que nous prions pour que nous remettions le reste des 30 minutes entre les mains du Seigneur. Prions. Père éternel, merci pour ta parole, merci pour ton amour, merci pour ta grâce, merci pour ta miséricorde, ta bonté, merci pour ton salut qui se trouve en Jésus-Christ. Merci pour ces hommes et ces femmes qui se tiennent maintenant près de leur radio, près de leur ordinateur, qui nous écoutent sur Internet ou près de leur chaîne musicale, ils écoutent ces émissions en rediffusion. Seigneur, nous te bénissons et nous croyons que tu vas encore faire quelque chose aujourd'hui. Car lorsque tu parles, tu ne parles pas en vain, tu parles pour un but. Et le but est de nous sauver, de nous guérir, de nous délivrer, de nous faire du bien. Au nom de Jésus-Christ. Père, merci, merci, merci encore. Et je bénis aussi tous les différents partenaires du ministère Jésus pour tous, Seigneur. Ceux qui nous soutiennent, ceux qui croient dans son message, ceux qui veulent travailler avec nous pour évangéliser le monde francophone. Nous te bénissons. Au nom de Jésus-Christ, nous avons ainsi prié. Amen. L'identité du croyant en Christ. Comme je le disais, c'est notre 26e émission. Nous avons défini le mot « identité » comme ce qui permet de différencier, sans confusion possible, une personne, un groupe de personnes des autres. C'est aussi la possibilité de regrouper plusieurs personnes ayant les mêmes concepts, les mêmes caractéristiques, les mêmes idées, les mêmes valeurs dans un ensemble. L'ensemble pour nous, les croyants en Christ, c'est le corps de Jésus. Car les croyants forment le corps de Jésus. Jésus étant la tête, nous sommes le reste des membres du corps de Christ. Et comme je le dis, comme je l'ai dit dans les émissions précédentes, je me permets encore de répéter. Nous avons en Christ les mêmes caractéristiques que ceux et celles qui ont donné leur vie à Jésus-Christ avant nous ou pendant que nous sommes vivants. Ceci veut dire que le chrétien, le croyant en Christ américain n'est en rien différent du croyant en Christ africain. Le croyant en Christ japonais n'est en rien différent du chrétien chinois, n'est en rien différent du chrétien pakistanais, du chrétien arabe, du chrétien sud-américain ou américain, du chrétien européen, du chrétien congolais, de Kinshasa ou de Brazzaville, de la province orientale, ou bien du Kasaï, du Katanga, aucune différence. Pourquoi? Parce que nous sommes dans un même ensemble, et nous sommes dans un même ensemble parce que nous possédons les mêmes caractéristiques. Je peux dire aussi que le chrétien des temps de la fin est le même chrétien qu'au temps de l'Église primitive. Aux yeux de Dieu, il n'y a aucune différence. Pourquoi? Parce que Dieu nous sauve de la même manière, par le même canal, par la même personne qui est Jésus-Christ. Il n'y a pas d'autre sauveur. Donc, si nous sommes sauvés de la même manière, par la même personne, il est normal que nous possédions les mêmes caractéristiques. Et c'est ce que nous avons commencé à voir depuis 26 émissions. 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L'identité du croyant en Christ. Nous avons dit que le chrétien ou le croyant en Christ est une personne qui est bénie. En Christ, nous sommes bénis. En Christ, nous sommes rachetés de la malédiction de la loi. En Christ, nous sommes délivrés de la puissance des ténèbres. En Christ, nous sommes plus que vainqueurs. En Christ, nous sommes pardonnés. En Christ, nous sommes saints. En Christ, nous marchons dans la sanctification. En Jésus-Christ, nous sommes ambassadeurs de Dieu. En Christ, nous sommes des athlètes. En Christ, nous sommes des soldats. Et aujourd'hui, en Christ, je voudrais vous partager que nous sommes le sel de la terre. Le sel de la terre est la lumière des nations. Mais aujourd'hui, nous allons voir que la partie « le sel de la terre ». Je vous demande de m'accompagner dans Matthieu 5, verset 13. Matthieu 5, verset 13. « Vous êtes le sel de la terre. » Mais si le sel perd sa saveur, avec quoi la lui rendra-t-on? Il ne sert plus qu'à être jeté dehors et foulé aux pieds par les hommes. En Jésus-Christ, nous sommes le sel de la terre. C'est Jésus qui parle. Et Jésus, parlant à ses disciples, leur donne cette caractéristique. Vous êtes le sel de la terre. Le chrétien congolais est le sel de la terre. Le chrétien européen est le sel de la terre. Le chrétien américain est le sel de la terre. Il n'est pas dit, Jésus ne nous dit pas que les chrétiens africains ne seront pas le sel de la terre, seront une partie du sel de la terre, seront ceci ou bien seront cela. Voilà pourquoi je disais que l'identité, la définition, et je suis d'accord, la définition du mot identité, c'est la possibilité de regrouper une personne ou plusieurs personnes ou de différencier une personne, un groupe de personnes des autres. Le chrétien, tout chrétien, que vous soyez né de nouveau ce matin, au moment où on parle, ou bien que vous soyez un vieux converti, vous êtes le sel de la terre. Personne ne peut dire, moi je suis plus sel de la terre que l'autre. Non. Ou dire, celui-ci n'est pas le sel de la terre. C'est vrai que tu es chrétien, mais tu n'es pas le sel de la terre. Non. Nous avons tous les mêmes caractéristiques. Comme quelqu'un qui pourrait dire, moi je suis béni, toi tu n'es pas béni. Moi je suis délivré, toi tu n'es pas délivré. Moi je suis racheté, toi tu n'es pas racheté. Moi je suis vainqueur, toi... Non. Ou nous sommes tous vainqueurs en Jésus-Christ, ou nous ne le sommes pas. Mais gloire soit rendue à Dieu de ce que la Bible nous dit qui nous sommes en Jésus-Christ. Voilà pourquoi je voudrais insister, marteler sur cela. En tant que chrétiens, nous devons connaître les Écritures de Genèse à Apocalypse. De Genèse à Apocalypse, Dieu n'a pas écrit la Bible, Dieu n'a pas inspiré la Bible pour que nous le lisions que de temps en temps. Non, nous devons lire la Bible chaque jour. Nous devons connaître les Écritures parce que les Écritures nous apprennent qui nous sommes en Jésus-Christ et ce que Dieu attend de nous et ce que Dieu a fait pour nous en Jésus-Christ. Et ce que nous sommes en Jésus-Christ. Et aujourd'hui, nous voyons, nous sommes le sel de la terre. Le sel a deux grandes caractéristiques. Deux grandes caractéristiques. Premièrement, le sel est utilisé pour l'assaisonnement de la nourriture. Vous préparez, vous faites un bon plat. Mais lorsque vous ne mettez pas de sel, la nourriture est fade. Bon, on va peut-être manger, mais ça va passer difficilement. Mais lorsqu'on y met un peu de sel, bon, je ne m'y connais pas très bien en cuisine, hein, je ne suis pas très fort en cuisine, mais lorsqu'on met du sel, la quantité, je ne sais pas, mais lorsqu'on met du sel dans la nourriture, et que ça se fond, que ça s'unit à la nourriture, et lorsqu'on mange, c'est magnifique, c'est très bon. L'assaisonnement. En Jésus-Christ, nous donnons le goût à la vie. Nous donnons l'envie de vivre pour Dieu. Nous donnons l'envie de continuer d'exister dans ce monde, en Jésus-Christ. Voilà pourquoi je suis convaincu qu'en Jésus-Christ, en dehors de Jésus-Christ, je dis bien, en dehors de Jésus-Christ, il n'y a pas de vie. Il n'y a pas de bonheur. Il n'y a pas d'espérance. Il n'y a pas de joie. Il n'y a pas de plaisir. Non. En Jésus-Christ se trouve le bonheur. Et nous maintenant à notre tour, lorsque le monde perdu, le monde qui vit dans les ténèbres, le monde qui est malheureux nous regarde, doit voir en nous des hommes et des femmes heureux. doit avoir des hommes et des femmes qui donnent l'envie de connaître le Seigneur Jésus-Christ, qui donnent l'envie de servir Dieu au travers de Jésus-Christ. C'est ça que Jésus-Christ veut nous dire par « Vous êtes le sel de la terre ». Vous donnez le goût à la vie chrétienne. Vous donnez le goût, vous donnez aux autres l'envie de devenir chrétien. Mais malheureusement, lorsqu'on regarde, gloire à Dieu, on ne regarde pas tous les chrétiens. Quand on regarde quelques chrétiens, on est un peu comme effrayé. Pourquoi? Parce que certains chrétiens n'ont pas compris qu'ils sont en Jésus-Christ. Nous sommes le sel de la terre. Si vous voulez donner le goût aux autres de servir Dieu, vous-même, vous devez être convaincu que c'est une très bonne chose de servir Dieu. Peut-être qu'aujourd'hui, parce que nous passons par des temps difficiles, vous commencez à dire « Oh, je regrette d'avoir donné ma vie à Jésus-Christ ». Non, nous ne devons pas regretter d'avoir donné notre vie à Jésus-Christ. Philippiens 4, verset 11 dit, Philippiens 4, verset 11. Philippiens 4, verset 11. Ce n'est pas en vue de mes besoins que je dis cela, car j'ai appris à être content de l'état où je me trouve. Verset 12. Je sais vivre dans l'humiliation et je sais vivre dans l'abondance. En tout et partout, j'ai appris à être rassasié et à avoir faim, à être dans l'abondance et à être dans la disette. Paul nous dit, Paul écrit, écrivant aux chrétiens de Philippe, leur remercie pour les dons qu'ils ont faits, il dit, « Je ne dis pas ces choses parce que j'ai besoin que vous m'envoyiez de l'argent. Si vous m'envoyez de l'argent, tant mieux. Si vous m'envoyez des vêtements, tant mieux. Si vous m'envoyez des dons, tant mieux. Mais je ne dis pas ces choses pour que vous puissiez me les envoyer. Mais le but est de vous remercier. Pourquoi? Parce que j'ai appris, c'est Paul qui parle, j'ai appris à être content de l'état dans lequel je suis. Je suis en prison, j'ai appris à remercier Dieu. Je suis un homme libre, j'ai appris à remercier Dieu. J'ai de l'argent sur moi, j'ai appris à remercier Dieu. Je n'ai pas d'argent sur moi, je remercie Dieu pour cela. Je suis à l'hôpital, je remercie Dieu. Pourquoi? Parce que j'ai une raison de dire merci à Jésus-Christ. Pourquoi? Parce que je suis vivant et je le connais. J'ai un travail, je bénis le Seigneur. Je cherche du travail, je n'en trouve pas, je bénis le Seigneur. Je sais vivre dans l'humiliation et je sais vivre dans l'abondance. Voyez ce que Paul dit. Que je sois du bon côté ou du mauvais côté, selon les circonstances de la vie, je sais vivre dans ces choses. Je sais dire merci Seigneur. Aujourd'hui j'ai de la nourriture, je bénis le Seigneur. Demain je n'ai pas de nourriture, je bénirai le Seigneur. Mon service pour Dieu ne dépend pas de ce que Dieu me donne. Mon service pour Dieu ne dépend pas de ce que vous me donnez. Parce que Dieu m'a sauvé au travers de Jésus-Christ. Ce sont ce genre de choses que Paul veut nous faire comprendre. Frères et sœurs, nous sommes le sel de la terre. Et nous devons apprendre à vivre soit dans l'humiliation, soit dans l'abondance. Dans l'humiliation, pardon, nous devons apprendre à vivre dans l'humiliation et nous devons apprendre à vivre dans l'abondance. Ne soyons pas comme de ceux et de celles qui, ils vivaient dans l'abondance, ils avaient beaucoup de choses, ils étaient heureux, entre guillemets, ils avaient un travail, et dès qu'ils perdent tout, c'est fini, ils pensent au suicide. Non, non, votre vie, ma vie ne dépend pas des choses que nous possédons. Notre vie, c'est Christ. Notre vie, c'est Christ. Nous vivons en Jésus-Christ. Et les autres qui nous regardent, parce que qu'on ne vous trompe pas, le monde nous regarde. Et il dit, est-ce que ce sont réellement des hommes qui craignent Dieu? Est-ce que ce sont réellement des chrétiens? Ceci me fait penser un tout petit peu à l'histoire de Joseph dans la Bible. Joseph, se plaignait-il des conditions dans lesquelles il se retrouvait? Dieu était avec lui. Dieu était avec lui. Il a été vendu injustement par ses frères. Joseph aurait pu se suicider. Joseph aurait pu coucher avec la femme de son maître, profiter de cette situation. Il dit non, je suis le sel de la terre. Quoi qu'il arrive, je servirai Dieu. Vous imaginez, le seul croyant de cette époque-là qui n'avait qu'un seul Dieu. Les autres avaient une multiplicité de dieux. Le Dieu de ceci, le Dieu de cela, le Dieu de comme ceci, le Dieu de comme cela. Lui, il n'avait que le Dieu d'Abraham, d'Isaac et de Jacob. Et il pouvait dire, Dieu m'a abandonné. Je suis en train de souffrir, je suis persécuté injustement. Non, il servait Dieu fidèlement. Et servir Dieu, c'est aussi lui dire, merci pour ce que j'ai aujourd'hui. Merci pour ce que je suis aujourd'hui, parce que si je suis aujourd'hui ceci, c'est parce que toi, Seigneur, tu l'as permis. Je veux être autre chose. Je veux être un homme libre. Mais je suis esclave. Je te dis quand même merci. On devrait le faire dans notre vie de tous les jours. Nous voudrions tous avoir notre propre entreprise. Mais aujourd'hui, nous sommes employés de quelqu'un. Eh bien, disons merci, Seigneur. Nous avons un supérieur qui est invivable. Nous avons un chef hiérarchique qui est carrément, qui décourage. Eh bien, disons merci Seigneur. Merci Seigneur. Pourquoi ? Parce que si j'apprends à vivre avec cet homme, si j'apprends à travailler avec cet homme, et que je réussis à travailler avec cet homme, je réussirai de travailler avec tous les autres. Merci Seigneur parce que tu m'as donné un travail. Il est difficile, il n'est pas bien payé, mais je dis quand même merci Seigneur. Combien de chrétiens se plaignent de leur salaire? Oui. Oh, je gagne trop peu. Oh, j'aurais voulu gagner comme tel. Oh, j'aurais voulu avoir comme tel. Oh, j'aurais voulu. Oh, j'aurais voulu. Oh, je... D'accord, tu n'as pas, mais aujourd'hui, est-ce que tu dis merci au Seigneur pour ce qu'il te donne? Donne-nous notre pain quotidien. Est-ce que nous disons merci à Jésus pour ce qu'il nous donne aujourd'hui? Joseph vendu par ses frères, mais il est accompagné par Dieu. Tout ce qu'il touche, Dieu fait réussir. C'est un autre qui profite. Il aurait pu commencer à tricher. Non. Joseph est resté fidèle à Dieu. J'ai appris à vivre dans l'humiliation, j'ai appris à vivre dans l'abondance. C'est ça que Paul nous dit. Apprenons à vivre. Apprenons à vivre. Apprenons à dire merci Seigneur. Le monde perdu nous regarde. Nous sommes le sel. Nous devons donner du goût. Nous devons donner de la valeur. Quand les autres nous regardent, ils se disent, mais qu'est-ce qu'ils ont ces gars? Ce sont des idiots. Ce sont des imbéciles heureux. Les choses ne vont pas, les choses ne vont pas bien. Et eux, ils sont quand même contents. Ils bénissent quand même le Seigneur. Il a perdu sa jambe, il dit, Seigneur, je te bénis, je te remercie de ce que tu m'as sauvé. J'ai perdu ma jambe, j'ai seulement perdu ma jambe, j'ai perdu mon bras, mais je te bénis, Seigneur, parce que tu m'as quand même gardé vivant. Non, nous devons apprendre à dire merci à Dieu. Quoi qu'il nous arrive, nous devons quand même apprendre à dire, peut-être même avec les larmes, mais nous disons au moins, merci Seigneur, merci Seigneur. Merci Seigneur. Éphésiens 5, verset 20. Éphésiens 5, verset 20. Paul dit, rendez continuellement grâce pour toutes choses à Dieu le Père au nom de notre Seigneur Jésus-Christ. Rendez grâce à Dieu pour toutes choses. Voilà. Le sel, voilà une des caractéristiques du sel de la terre. Il dit merci Seigneur, comme je l'ai dit précédemment. Il dit merci Seigneur. Merci pour ces 2 dollars que je gagne par jour. Merci pour ces 2 euros que je gagne par jour. Seigneur, je suis marié, je n'ai pas encore d'enfant. Seigneur, je te dis merci. Parce que je sais que tu me donnes un enfant. Je te dis merci. Seigneur, merci parce que je passe par des moments difficiles et que tu es le soutien. Nous ne devons pas toujours voir le mauvais côté des choses. Nous ne devons pas toujours voir le mauvais côté des choses. Seigneur, merci. Merci. Je n'ai pas voulu cette situation. Je n'ai pas demandé cette situation. J'ai refusé que cette situation arrive. Elle est arrivée. Seigneur, je te dis quand même merci. Paul, qui dit ça, est lui-même arrivé plusieurs fois. Il lui est arrivé plusieurs fois de se retrouver en prison, d'être battu, d'être flagellé. On a tenté plusieurs fois de le tuer. Il nous recommande de dire, de rendre grâce pour toute chose. Pour toute chose. Certains que je regarde à la télé ou que je suis dans les émissions, sans leur critiquer, qui disent que j'aimerais être un apôtre comme celui de Paul. C'est très bien, je les encourage. Mais il faut d'abord savoir ce que Paul a vécu, ce que Paul a traversé. Ce n'était pas des moments faciles, ce n'était pas des moments de plaisir, de joie. Mais Paul dit, rendez grâce, rendez continuellement grâce à Dieu. Le sel de la terre, nous avons comme but de dire merci à Dieu pour tout ce qui nous arrive, pour tout ce que nous traversons. Alors les perdus, lorsqu'ils nous regardent, diront, mais attends, ces gens sont différents. Comment est-ce qu'il peut perdre un membre de famille et dire merci Seigneur? Comment est-ce qu'il peut perdre son entreprise et dire merci Seigneur? C'est un peu comme Job. C'est un peu comme Job qui perd ses enfants, qui perd son industrie. Essayez d'imaginer qu'on vous dise, voilà, vos enfants qui étaient aux États-Unis en train de faire leurs études sont morts. Votre entreprise qui se trouvait en République démocratique du Congo a pris feu. La banque que vous aviez, la banque que vous possédiez au Japon s'est effondrée. Vos trentaines de bateaux qui étaient dans l'océan ont coulé. Les fermes que vous aviez en Amérique latine ont été pillées. Vos mines dans un pays d'Afrique ont été confisquées par le gouvernement. Votre compte bancaire en Suisse, les documents ont disparu, vous n'avez plus rien. Il nous a dit que, en tout cela, Job n'avait pas péché. Mais il dit, Dieu a donné, Dieu a repris. Gloire soit rendue à Dieu. Est-ce que nous aurions le courage de faire ça? Est-ce que nous aurions le courage? Et comme si ça ne suffisait pas, sa femme vient ajouter, il dit, écoute, à quoi ça te sert de persévérer à servir ce Dieu? Maudis-le et meurs. Comme ça, c'en est fini. Et pour toi et pour moi. Fini pour toi, tu y vas, tu disparais, et moi je refais ma vie. Non, Job n'a pas maudit Dieu. Le sel de la terre donne l'envie aux autres de servir Dieu, malgré les difficultés. Ceci me fait penser, pour terminer un peu par rapport à aujourd'hui, à une amie, il y a quelques temps en arrière, des années en arrière, en première année architecture, des professeurs voulaient sortir avec elle. Et elle, en tant que chrétienne, elle a dit non. Non, vous êtes des hommes mariés, je suis célibataire, Dieu m'appelle à ne pas faire ce genre de choses. Bien sûr, elle a fait avec sagesse, avec amour. Mais ses professeurs l'ont coincé. Ils ont trafiqué ses côtes, Elle a échoué. Et ils lui ont dit, si tu veux réussir, un des professeurs lui a dit, si tu veux réussir, tu sors avec moi. Elle a dit non, je préfère échouer. Elle a repris l'année. Alors, en reprenant l'année, et un de ses collègues aussi reprenait, observez sa façon d'être. Observez sa manière de se comporter. Et son collègue de classe est devenu chrétien, a donné sa vie à Jésus-Christ à partir du témoignage de cet ami. Il lui a dit, je me suis dit, si tu persévères, si tu acceptes d'échouer, alors je vais suivre le Dieu que tu sers. Je vais accepter de servir Jésus-Christ. Parce que si tu acceptes de sacrifier une année comme ça, uniquement à cause de ton Dieu, alors moi aussi, je voudrais suivre ce Dieu-là. Et ce monsieur est devenu chrétien. Vous voyez, le sel de la terre, nous donnons le goût aux autres de servir Dieu. Nous ne pataugeons pas dans la magouille. Non, nous devons donner l'envie aux autres de servir Dieu. Comment? Dans les difficultés, nous restons des enfants de Dieu. Dans l'abondance, nous restons des enfants de Dieu. Nous donnons le goût. Nous donnons l'envie aux autres de servir Dieu. Rappelez-vous que le sel, lorsqu'on consomme du sel, on a comme tendance à vouloir boire de l'eau. Donc nous donnons aux autres l'envie de servir Dieu. Mon frère, ma sœur, êtes-vous le sel de la terre là où vous êtes? Dans votre famille, dans votre ministère, dans votre entreprise, êtes-vous le sel de la terre? Si c'est non, la bonne nouvelle pour vous ce matin est que Jésus-Christ vous dit, je viens et je frappe à votre porte pour vous dire, ouvrez-moi la porte de votre cœur. Repentez-vous. Vous connaissez peut-être le Seigneur. Il vous dit, repentez-vous parce que vous n'avez pas été le sel de la terre. Aujourd'hui est l'occasion que le Seigneur vous donne de redevenir le sel de la terre. Maintenant que vous comprenez cette caractéristique, vous voulez devenir le sel de la terre, vous voulez influencer les autres, Jésus-Christ vous dit c'est possible. C'est possible. C'est très simple. Baissons la tête dans la prière et répétez ces simples mots après moi. Dites, Père éternel, au nom de ton Fils Jésus-Christ, je viens devant toi. Je te demande pardon, Seigneur, parce que je n'ai pas été le sel de la terre. Je te demande pardon parce que je n'ai pas influencé les autres. Je viens devant toi. J'invoque le sang de Jésus-Christ dans ma vie. J'invoque le sang de Jésus-Christ dans mon existence. Qu'il me purifie, qu'il me lave de toute forme de souillure. Parce que maintenant, je veux être le sel de la terre. Je veux influencer positivement les autres. Quoi qu'il puisse arriver, je dirai merci Seigneur. Père, je crois et je confesse que maintenant tu m'as pardonné et que je prends un nouveau départ avec Jésus-Christ. Je crois et je confesse que je suis saint maintenant de position. Au nom de Jésus-Christ, j'ai ainsi prié. Amen. Si vous avez fait cette prière, croyez par la foi que Dieu vous a entendu et que maintenant vous prenez un nouveau départ avec Jésus-Christ. 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Le nom de cette émission est Venez à Jésus. Je suis Raphaël Mambou. Que Jésus continue de vous bénir, que Jésus continue de vous garder. Nous nous retrouvons la fois prochaine, toujours sur le même thème, l'identité du croyant en Christ. Que Jésus continue de vous bénir, que Jésus continue de vous garder. À la fois prochaine. Amen.
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1: Bonjour à tous, je suis Raphaël Mambou, que Jésus vous bénisse, qui que vous soyez, où que vous soyez. Le nom de cette émission est Venez à Jésus. C'est une grâce, c'est un honneur, c'est un privilège de pouvoir vous retrouver encore une fois aujourd'hui autour de la parole de Dieu pour partager quelques versets bibliques sur le thème « La parabole du grand souper ». Avant d'aller plus loin, je voudrais vous inviter à baisser la tête dans la prière pour dédier le reste des 30 minutes entre les mains du Seigneur. Prions. Père éternel, au nom de ton Fils Jésus-Christ, nous voici devant toi pour entendre ta parole, pour entendre ton message, pour entendre tes avertissements, pour entendre ton appel, Seigneur. Bénis ce message, bénis les radios qui nous aident à faire connaître ce message au monde francophone. Bénis les différents auditeurs, Seigneur, qui nous écoutent en ce moment ou qui nous écoutent en rediffusion. Cela n'a aucune espèce d'importance. Ta parole guérit, ta parole sauve, ta parole restaure. Et je crois qu'au plus profond de mon cœur, qu'aujourd'hui, tu vas encore atteindre tes objectifs. Merci Père pour ta parole. Au nom de ton Fils Jésus-Christ, nous avons ainsi prié. Amen. La parabole du grand souper. Je vous invite encore à lire dans Luc 14, à partir du verset 16 jusqu'au verset 23-24. Un homme donna un grand souper et il invita beaucoup de gens. À l'heure du souper, il envoya son serviteur dire aux convivés, « Venez, car tout est déjà prêt. » Mais tous unanimement se mirent à s'excuser. Le premier lui dit, « J'ai acheté un champ et je suis obligé d'aller le voir. Excuse-moi, je te prie. » Un autre dit, « J'ai acheté cinq paires de bœufs et je vais les essayer. Excuse-moi, je te prie. » Un autre dit, « Je viens de me marier, c'est pourquoi je ne puis y aller. » Le serviteur de retour rapporta ces choses à son maître. Alors le maître de la maison, irrité, dit à son serviteur, « Va promptement dans les places et dans les rues de la ville. Amène ici les pauvres, les extropiés, les aveugles et les boiteux. » Le serviteur dit, « Maître, ce que tu as ordonné a été fait, et il y a encore de la place. » Et le maître dit au serviteur, « Va dans les chemins et les longs des haies, et ceux que tu trouveras, contrains-les d'entrer afin que ma maison soit remplie. » Car je vous le dis, aucun de ces hommes qui avaient été invités ne goûtera de mon souper. Au moment où je suis en train de lire ce texte, la partie où il est dit, il y a encore de la place au verset 22, le serviteur dit, maître, ce que tu as ordonné a été fait et il y a encore de la place, m'a interpellé pendant que j'étais en train de lire. Mon frère, ma sœur, je ne connais pas votre vie. Je ne sais pas d'où vous m'écoutez. Mais je suis venu vous dire, et je suis convaincu que c'est le Saint-Esprit qui parle, il y a de la place pour vous dans le royaume de Christ.

0: Il y a de la place pour vous dans le royaume de Dieu. Il y a de la place pour vous à côté de Jésus-Christ. Ne ratez pas cette opportunité, ne ratez pas cette invitation que Dieu est en train de vous tendre. À cause des convoitises des yeux, de l'orgueil de la vie, des richesses de ce monde, à cause peut-être d'une femme, d'un mariage, d'un enfant, ou peut-être même à cause des persécutions. Ne ratez pas votre place qui est dans le royaume de Christ. Ne ratez pas votre place qui est dans le royaume de Dieu. Je vais même dire, je suis convaincu que parmi les trônes qui sont autour du trône de Jésus-Christ, il y a un trône sur lequel on a inscrit votre nom. Et tant que vous n'aurez pas encore donné votre vie à Jésus-Christ, ce trône va rester vide. Et si vous mourrez sans avoir donné votre vie à Jésus-Christ, ce trône va rester vide pour l'éternité. Parce que vous irez en enfer. Mais à côté de Christ, vous n'allez pas régner. Il y a encore de la place aujourd'hui. Il n'est pas encore trop tard. Jésus a dit, « Venez à moi, vous tous qui êtes fatigués et chargés, et je vous donnerai du repos. » Bon, nous n'en sommes pas encore là, mais c'est quelque chose que j'ai eu à cœur, que j'ai voulu partager avec vous en ce moment. Nous avons commencé à étudier, c'est quoi une parabole? Une parabole, ce sont des enseignements spirituels que Christ donne et il les explique au travers des éléments ou des faits que nous rencontrons dans notre vie de tous les jours. Mon frère, ma sœur, j'ai une bonne nouvelle pour vous. Dieu vous aime. Dieu n'est pas un être mystérieux. Il n'enseigne pas des choses bizarres qui sont réservées à quelques personnes. Non, il parle de manière à ce que tout le monde comprenne. C'est vrai qu'il donne des images, mais lui-même il explique. C'est merveilleux de servir quelqu'un comme Jésus-Christ. Il donne des images et lui-même explique. Il donne des paraboles et lui-même il explique. Mon frère, ma sœur, peut-être que vous vous êtes souvent posé des questions sur c'est quoi cette parabole des conviviés, comment vous pouvez l'appliquer dans votre vie de tous les jours. C'est cette étude qui va vous permettre. Je suis sûr qu'il y a encore d'autres qui ont fait des bien meilleures études sur ce sujet. Mais avec la grâce de Dieu, je ne cherche pas à être comparé aux autres. Je ne cherche pas à me comparer aux autres. Avec la grâce de Dieu, j'essaie de vous apporter l'évangile avec la pluie. Avec un message simple, très simple. Dieu vous aime. Il est dit au verset 17, à l'heure du souper, au moment du souper. Nous avons vu que pour organiser un dîner, il faut prévoir des moyens financiers. Christ, en mourant à la croix, donne à chacun d'entre nous la possibilité de participer à ce dîner. Vous êtes des invités. Je suis un invité. Dieu nous invite aux noces de l'agneau, aux noces de Jésus-Christ. Il vient prendre son Église bientôt. Jésus, en mourant sur la croix, a dit, « Tout est accompli. » Une autre version dit, « J'ai achevé tout ce que tu m'avais demandé de faire. » Mon frère, ma sœur, tout est prévu. Nous ne manquerons de rien lorsque nous marchons avec Jésus-Christ. Nous serons réunis avec Christ. Et puis nous allons descendre avec Christ et nous allons régner avec Christ. Mon frère, ma sœur, c'est vraiment merveilleux. Ma prière est que vous puissiez répondre positivement à l'invitation de Jésus-Christ. Mais malheureusement, il y a une catégorie d'hommes et de femmes qui, pour des richesses du monde, disent non à Jésus-Christ. Au verset 18, tous unanimement se mirent à s'excuser. Tout le monde a refusé, mais maintenant on a commencé à détailler pourquoi ils ont refusé. La première catégorie dit, j'ai acheté un champ et je suis obligé d'aller le voir. Excuse-moi, je te prie. J'ai acheté un champ. En d'autres termes, cet homme était préoccupé d'abord par les richesses de ce monde. Imaginez que le président de votre république, le président du pays, vous invite à un dîner un samedi, samedi après-midi, samedi soir, et que vous lui disiez, désolé, monsieur le président de la République, je ne sais pas répondre à votre invitation parce que je dois aller voir le terrain que j'ai acheté en Afrique, au Bas-Congo, en province orientale. Ça serait une manière de dire au président de la République que mes affaires sont beaucoup plus importantes que le dîner que vous êtes en train d'organiser. Oui, c'est ça. Et s'il n'est pas trop méchant, il va considérer ça comme étant une insulte. S'il n'est pas trop méchant, il va considérer ça comme étant une gifle que vous êtes en train de lui donner. Et c'est la même chose avec le roi des rois, le seigneur des seigneurs. Cette catégorie de personnes invitées disent à Jésus, nous avons de choses de plus importantes à faire. Nous avons des choses plus importantes à faire que d'aller manger et souper avec toi. Mon frère, ma sœur, que les richesses de ce monde ne nous trompent pas. Il y a un homme dans la Bible qui a rencontré Jésus, qui a parlé avec Jésus. Mais Jésus l'invite, cet homme va décliner l'invitation de Jésus à cause des richesses du monde. Nous allons lire dans Marc 10, versets 17 à 25. Ça fait un assez long texte, mais c'est quand même important. Comme Jésus se tenait en chemin, un homme accourut et se jetant à ses genoux devant lui, demanda-t-il, « Que dois-je faire pour hériter la vie éternelle ?» Jésus lui dit, « Pourquoi m'appelles-tu bon ? Il n'y a de bon que Dieu seul. Tu connais les commandements. Tu ne commettras point d'adultère, tu ne tueras point, tu ne déroberas point, tu ne diras point de faux témoignages, tu ne feras tort à personne, honore ton père, honore ta mère. » Le jeune homme lui répondit, « Maître, j'ai observé toutes ces choses dès ma jeunesse. » Jésus, l'ayant regardé, l'aima et lui dit, « Il te manque une chose. Va, vends tout ce que tu as, donne-le aux pauvres et tu auras un trésor dans le ciel, puis viens et suis-moi. » Mais, affligé de cette parole, cet homme s'en alla tout triste, car il avait de grands biens. Jésus, regardant autour de lui, dit à ses disciples, « Qu'il sera difficile à ceux qui ont des richesses d'entrer dans le royaume de Dieu. » Il leur dit, « Mes enfants, qu'il est difficile à ceux qui possèdent, à ceux qui se confient dans les richesses, d'entrer dans le royaume de Dieu. Il est plus facile à un chameau de passer par le trou d'une aiguille qu'à un riche d'entrer dans le royaume de Dieu. » Voilà comment Jésus répond. Un homme vient le voir, « Maître, tu es vraiment quelqu'un d'extraordinaire. Qu'est-ce que je dois faire pour avoir la vie éternelle ?» Jésus lui dit, « Mais écoute, monsieur, applique la parole de Dieu dans ta vie. » Le gars lui dit, « Mais Jésus, j'ai fait ça toute ma vie, depuis mon plus jeune âge. » Jésus lui dit, « Vends tout ce que tu as, et puis viens suivre-moi. » Jésus voulait montrer à ce monsieur, par la remarque, « Il te manque une chose. » Qu'est-ce qui te manque une chose ? Que tu sois détaché des richesses de ce CFA. Dieu n'est pas contre. Mais il ne veut pas que nous soyons attachés à ces choses-là. Dieu n'est pas contre le diamant, c'est lui qui a créé le diamant. Dieu n'est pas contre l'or, c'est lui qui a créé l'or. Dieu n'est pas contre les voitures, c'est Dieu qui a donné l'intelligence à l'homme de fabriquer une voiture. Dieu n'est pas contre des immeubles, que vous possédiez des immeubles par centaines, puisque c'est lui qui vous donne la force d'acquérir ces choses. Mais Dieu ne veut pas que votre cœur se remplisse d'amour pour les richesses du présent siècle. 1 Timothée 6, verset 10 nous dit, si je ne me trompe pas, 1 Timothée 6, verset 10 nous dit, l'amour de l'argent est la racine de tous les maux. Quelques frères se sont égarés du salut parce qu'au fait, ils se sont laissés remplir par l'amour de l'argent. C'est un peu l'histoire de ce monsieur. Il veut la vie éternelle. Il reconnaît que Jésus-Christ est le chemin, la vérité et la vie. Il reconnaît que Jésus-Christ est Dieu. Il reconnaît que Jésus-Christ est merveilleux, qui transforme les vies. Il purifie les lépreux, il ressuscite les morts. Il sait que Jésus-Christ est l'envoyé de Dieu. Il sait que Jésus-Christ est Dieu manifesté en chair. Et il dit, qu'est-ce que je dois faire maintenant pour être sauvé? Jésus lui dit, vends tout ce que tu as et suis-moi. En d'autres termes, détache-toi. Détache-toi de ces valeurs terrestres qui t'empêche de marcher avec moi. Et vous savez, bon ça j'ouvre juste une parenthèse, il est dit quelque part dans l'Ancien Testament, dans le livre des Proverbes, que celui qui donne aux pauvres, prête à l'Éternel. En d'autres termes, Jésus est en train de lui dire, tu vois tes richesses, quand tu les donneras aux pauvres, au fait tu as prêté de l'argent à Dieu. C'est dans ce sens qu'il dit, tu auras un trésor dans le ciel, et quand tu auras besoin de cet argent, puisque Dieu n'est débiteur de personne, Dieu va te donner cet argent. Tout ce qu'il voulait montrer à ce monsieur, c'est que c'est vrai que tu m'aimes, c'est vrai que tu veux me suivre, c'est vrai que tu es soucieux des, des, des, des choses spirituelles. Mais tu es attaché aux richesses. Tu tiens aux richesses. Tu es prêt à faire n'importe quoi pour avoir de l'argent, pour avoir de l'or, pour avoir des promotions, pour avoir des maisons. Tu es prêt à tuer, en fait. Tu es prêt à mentir. Parce que si tu meurs de faim, ou si, pardon, je voulais dire, si tu dors une nuit affamé, tu vas rejeter Dieu. Jésus voulait montrer à cet homme, détache-toi de tes richesses. Gère-les, oui, mais détache-toi de ces richesses. Ce n'est pas parce que tu n'as pas la nouvelle paire de chaussures que tu n'as plus de valeur. Ce n'est pas parce que tu n'as pas le dernier abonnement Internet que tu es sans valeur. Ce n'est pas parce que tu n'as pas de promotion que tu es inutile. Ce n'est pas parce que tu n'as pas le dernier cri de vêtement que tu es un vaurien, que tu ne vaux rien dans la société. Vous savez, il y a des gens qui réfléchissent comme ça. Et à cause de ça, ils sont prêts à tuer, à mentir, à voler, à se prostituer, à entrer dans des sciences occultes, à servir Mammon, Dagon, Baal, Astarté, à faire n'importe quelle pourriture spirituelle, à servir n'importe quelle pourriture spirituelle du moment qu'il ne manque pas d'argent. J'ai même entendu parler d'une histoire d'un homme qui, ayant pactisé avec le diable pour avoir de l'argent, on lui a dit de ne jamais passer la nuit dans son lit, mais de toujours passer la nuit soit près d'un cimetière ou dans un lieu de deuil. Vous imaginez une vie comme ça. Tous les soirs, vous devez chercher un lieu de deuil. Particulièrement pour nous en Afrique, les gens me comprennent mieux. Ou de dormir près d'un cimetière. Tout ça pour avoir quelques millions de dollars, quelques milliards de... L'homme heureux. Ce qui rend un homme heureux, c'est sa relation avec Jésus-Christ. Jésus dit à cet homme, il te manque une chose. Va, vends tout ce que tu as, donne-le aux pauvres et tu auras un trésor dans le ciel. Puis viens et suis-moi. Détache-toi de ton argent parce que ton argent t'empêche, l'amour que tu as pour ton argent t'empêche de me suivre. L'amour que tu as pour ces richesses de ce présent siècle t'empêche de me suivre. Proverbe 11, verset 28. Proverbe 11, verset 28. Proverbe 11, j'y suis presque, verset 28. Dieu dit ceci. Proverbe 11, verset 28. Dieu dit ceci. Celui qui se confie dans ses richesses tombera. Mais les justes verdiront comme le feuillage. Celui qui se confie à sa banque va échouer. Celui qui se confie sur l'économie de son pays va échouer. Celui qui se confie sur son diamant, sur ses diamants, sur ses fermes, sur ses industries, sur ses entreprises, sur ses biens immobiliers, va échouer. Dieu n'est pas contre, je répète encore, je m'excuse, Dieu n'est pas contre que nous puissions posséder des maisons, des voitures, des immeubles, des entreprises. Dieu n'est pas contre le fait que nous ayons des promotions. Au contraire, il approuve cela. Du reste, il dit lui-même dans la Bible, « Bien-aimé, je souhaite que tu prospères dans tous les domaines de ta vie, que tu sois en bonne santé, comme tu prospères dans ton âme. » C'est ce que Dieu veut pour chacun d'entre nous. Mais il est contre que nous soyons attachés aux richesses de ce monde. Il est dit dans le Nouveau Testament, dans les Évangiles, il est impossible de servir deux maîtres à la fois. Soit tu sers Christ, soit tu sers Mammon, le Dieu de l'argent. Mon frère, ma sœur, écoutez-moi, je ne suis pas là pour vous critiquer. Je ne suis pas là pour vous faire du mal, mais je suis là pour vous faire connaître la volonté de Dieu, pour vous faire comprendre ce que Dieu dit. Celui qui se confie dans ses richesses va échouer. Celui qui se confie dans ses richesses est en train de se détacher de Dieu. C'est vrai qu'avec l'argent, on va à l'hôpital. C'est vrai qu'avec l'argent, on paye son carburant. C'est vrai qu'avec l'argent, on paye ses factures d'eau, ses factures d'électricité. C'est vrai qu'avec son argent, on paye le Minerval à l'université. C'est vrai qu'avec son argent, on peut évangéliser, faire connaître l'évangile au travers des radios, au travers de la télévision, C'est vrai qu'avec l'argent, on peut imprimer des messages sur la Bible. Ça, c'est vrai. Dieu n'est pas contre. Mais ce que Dieu refuse, c'est que l'argent devienne notre Dieu. Vous savez, lorsque l'homme commence à servir l'argent, il fera tout ce que l'argent lui dira de faire. Donc, refuser l'invitation de Jésus-Christ à participer à l'enlèvement. De refuser de participer au souper, au grand dîner que le roi des rois, le seigneur des seigneurs, va organiser pour nous lorsqu'il viendra prendre son église. Le monsieur dit à l'envoyé de Dieu, « J'ai acheté un champ, je dois aller le voir, excuse-moi, je te prie. » Il a dit en fait à Dieu, « Mes affaires sont plus importantes que répondre à ton invitation. » C'est une preuve de folie. Oh, vous allez peut-être dire, jamais je ne vais dire ça à Dieu. Jamais je ne parlerai de cette manière à Dieu. C'est vrai. Mais vos attitudes montrent, attestent, confirment que vous êtes en train de dire à Dieu, mes affaires sont plus importantes que répondre à ton invitation. Je me souviens d'un monsieur qui est mort il y a quelques années en arrière. Il disait souvent à sa femme, à chaque fois que sa femme l'invitait à venir à l'église, il disait à sa femme ceci. Lui, Dieu, là, il fait ses affaires chaque dimanche. Hein. Laisse-moi aller faire mes affaires. Ce monsieur est mort. Oh, je ne sais pas s'il est mort dans le Seigneur, je ne sais pas s'il est mort sans le Seigneur, mais je suis convaincu d'une chose aujourd'hui. Peu importe là où il est, que ce soit au ciel ou en enfer, peu importe là où il est, il regrette certainement le genre de phrase qui sortait. Attention, mon frère, attention, ma sœur, ne négligeons pas le salut de Dieu. L'invitation de Dieu pour les richesses de ce monde. Proverbe 13, verset 22. L'homme de bien a pour héritier les enfants de ses enfants, mais les richesses du pécheur sont réservées pour les justes. Les richesses du pécheur. Vous imaginez, celui qui vit dans la magouille, il abandonne Dieu pour la magouille, pour les tromperies, pour les vols, pour les mensonges, pour gagner de façon incorrecte des richesses, et Dieu lui dit, tu vois tout ce que tu es en train d'amasser là, je vais prendre ça et je vais donner à celui qui marche selon ma volonté. Comme pour vous dire, mon frère, les richesses de ce monde, ce n'est pas ça qui doit nous empêcher de servir Dieu, parce que d'une manière ou d'une autre, Dieu va faire passer les richesses des mains des païens entre nos mains. Dieu est convaincu, Dieu sait que pour évangéliser de grosses sommes d'argent, il le sait, il en est pleinement conscient. Lorsqu'il a dit à ses disciples, dans l'ordre missionnaire, allez dans le monde entier et prêchez la bonne nouvelle. Jésus savait qu'il fallait des grosses sommes d'argent. Jésus est responsable. Jésus, c'est un Dieu responsable. C'est le Dieu responsable. Il sait. Alors, pourquoi se préoccuper à gagner de l'argent, même de manière illicite, alors que cet argent va passer d'entre les mains des pécheurs vers les mains de ceux et de celles qui font la volonté de Christ. Il est préférable de marcher avec Christ et d'attendre que Dieu nous mette les richesses entre nos mains. Quand je dis ça, ça ne veut pas dire que je dis qu'il ne faut pas aller travailler. Non, ce n'est pas ce que je suis en train de dire. Travaillons, Dieu va bénir les œuvres de nos mains et Dieu va faire de manière à ce que ce que nous gagnons soit multiplié par 100, par 10 000. Moi, j'en suis pleinement convaincu. Je suis convaincu que le salaire que je gagne aujourd'hui n'est rien comparé à ce que Dieu va me faire gagner dans les mois et dans les années qui viennent. Parce qu'il sait que j'ai besoin d'argent pour faire de grandes choses avec lui. Il le sait et je n'éloigne pas de Dieu. Proverbe 23, verset 5. Proverbe 23, verset 5. Je voudrais commencer au verset 4. Ne te tourmente pas pour t'enrichir, n'y applique pas ton intelligence. Veux-tu poursuivre du regard ce qui va disparaître? Car la richesse se fait des ailes, et comme l'aigle, elle prend son envol vers les cieux. Comme pour dire, ne vous empêchez pas de dormir la nuit. Oh non, j'ai pas d'argent pour payer mon minerval, j'ai pas d'argent, je suis pas comme les autres, ma vie... Vous savez qu'il y a des gens qui croient qu'ils sont maudits parce qu'au fait, ils ne sont pas au même pied d'escale, au même pied d'égalité que, par exemple, ses collègues de promotion. Il y a des gens comme ça. Ils regardent tous ses collègues de promotion, ils sont tous directeurs, président d'entreprise, chef d'entreprise, ministre. Lui, il se regarde, il est un simple comptable. Alors il se dit, non, moi je dois être maudit. Non, monsieur, vous n'êtes pas maudit. Si vous avez Jésus-Christ, vous êtes une source de bénédiction. Et Dieu vous dit, ne vous tourmentez pas à vous enrichir. Parce que celui qui se tourmente, au fait, est en train de dire que si je n'ai pas d'argent, je ne peux rien faire dans ce monde. En d'autres termes, il est en train de dire, l'argent est devenu mon Dieu. Et d'une autre manière, il dit, il est en train de prouver qu'il est rempli dans son cœur d'amour pour l'argent. Mon frère, ma sœur, qu'on ne vous trompe pas. L'argent ne fait pas le bonheur de qui que ce soit. Avec l'argent, on peut acheter des choses. Mais ne devenons pas comme cet homme dans cette parabole du grand souper qui va dire à Dieu, écoute, j'ai acheté un truc, je dois aller voir ce truc, je dois m'occuper de ce truc. C'est plus important que répondre à ton salut. C'est plus important que de répondre à ton dîner. Mon frère, ma sœur, beaucoup d'entre nous, même dans l'église de Jésus-Christ, nous sommes en train de donner ces réponses à Jésus-Christ. Jésus, je sais que tu m'aimes. Je sais que tu vas tout faire pour me sauver. Mais pour l'instant, tu vois, j'ai besoin d'argent. J'ai besoin d'argent pour la facture. Alors laisse-moi aller me prostituer. Laisse-moi aller vendre. Laisse-moi aller tuer. Laisse-moi aller mentir. Laisse-moi aller escroquer. Laisse-moi m'occuper des richesses de ce monde. Et je sais que toi, tu vas me sauver. Ce n'est pas comme ça. Répondons d'abord à l'invitation de Christ. Et laissons Christ pourvoir à nos besoins. Il sait que nous avons besoin de travail pour payer nos factures. Il sait que nous avons besoin de travail pour payer le Minerval. Il sait que nous avons besoin d'argent pour payer les factures de radio, les factures de télévision. Il sait que nous en avons besoin. Mais il nous demande d'abord de répondre à son invitation. Mon frère, ma sœur, au moment où vous êtes en train de m'écouter, qu'est-ce qui remplit votre cœur? Le verset 4 du chapitre 23 de Proverbes dit « Ne vous tourmentez pas ». Toutes les pensées de la personne sont tournées et dirigées vers l'argent. Qu'est-ce qui remplit votre cœur? Est-ce l'argent ou Jésus-Christ? Si c'est l'argent, Jésus vous donne l'opportunité aujourd'hui de prendre un nouveau départ. Simplement en l'acceptant comme sauveur et seigneur personnel. Et de vous engager à le suivre tous les jours de votre vie. Si c'est cela votre désir, c'est très simple. Baissez la tête dans la prière et répétez ces simples mots après moi. Père éternel, au nom de ton Fils Jésus-Christ, me voici devant toi. J'ai entendu ton appel, j'ai entendu ton message, j'ai entendu tes avertissements. Je te demande pardon parce que j'ai négligé ton invitation pour les choses de ce monde, pour les richesses de ce monde. Je te demande pardon. Purifie-moi avec le sang de Jésus-Christ. Lave-moi avec le sang de Jésus-Christ. Et je prends l'engagement maintenant et jusqu'à la fin de ma vie à suivre Jésus-Christ tous les jours de ma vie et dans tous les domaines de ma vie. Au nom de ton Fils Jésus-Christ, j'ai ainsi prié. Amen. Si vous avez fait cette prière, croyez que par la foi, Dieu vous a entendu. Nous nous retrouvons dans quelques instants après cette page publicitaire.
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0: Bon retour à l'émission Venez à Jésus. Vous savez, c'est une grâce, c'est vraiment un honneur, c'est vraiment un privilège de pouvoir vous retrouver. Mon frère, ma sœur, n'hésitez pas à l'invitation de Christ. Puisque vous avez donné votre vie à Jésus, marchez avec Jésus. Ne vous détournez pas de Jésus à cause des richesses de ce monde, à cause de l'amour d'une personne ou de quoi que ce soit. Jésus revient bientôt. Je suis Raphaël Mambou. Nous nous retrouvons la fois prochaine, toujours sur le même thème, la parabole du grand souper. Que Jésus continue de vous bénir, que Jésus continue de vous garder. À la fois prochaine. Amen.
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5: Dieu, c'était essentiellement un Dieu gendarme. C'est-à-dire qu'on avait le droit de faire certaines choses qu'on avait appris, et il y a certaines choses qui étaient interdites. Et je croyais personnellement que pour gagner la vie éternelle, parce que j'étais toujours interrogé, malgré mon jeune âge, par ça, qu'est-ce qu'il faut faire pour avoir la vie éternelle, qu'est-ce qu'il faut faire pour avoir le paradis, je m'interrogeais, je me disais, il faut avoir des bonnes actions, il faut sans doute avoir des bonnes actions, et puis je m'efforçais de faire des bonnes actions. Et je m'efforçais, si vous voulez, de gagner ces bonnes actions un petit peu comme des tickets cadeaux. Alors là aussi, j'ai une autre image. Vous savez qu'il y a quelques années, dans les stations-service, quand vous y êtes plein de super, on vous donne un ticket. Et puis au bout de 12, vous avez une assiette en arcopal. Pour moi, le paradis, c'est un peu ça, quoi. Simplement, je ne savais pas combien de tickets cadeaux il fallait pour avoir le paradis. Donc j'étais toujours interrogé par ça. Qu'est-ce qui va devenir de moi si je meurs demain, par exemple? Ça peut vous paraître bizarre pour un adolescent, mais enfin, j'avais ce type de pensée. Et j'étais absolument sûr de rien, parce que je savais pas où j'en étais dans mon compteur de tickets. Et puis, j'ai cheminé comme ça, et je dirais que Dieu m'a béni quand même, bien sûr, puisque je crois qu'il bénit tous les hommes, même les hommes qui ne le connaissent pas. Il est écrit dans la parole de Dieu qu'il fait briller son soleil sur les bons et sur les méchants. Et ça, je crois, c'est extrêmement important, parce qu'on a tous été méchants un jour, on l'est peut-être encore maintenant, et malgré ça, Dieu nous aime. Et moi, je cheminais, et j'ai eu quand même quelques moments de communion extrêmement intimes, quelques moments spirituels très forts. Je pense à l'époque où je préparais mes examens, où vraiment j'avais confié ça à Dieu comme un fardeau, comme vraiment quelque chose qui m'enlève, et j'avais vu sa main à travers cette réussite que j'avais eue. Après notre mariage, moi j'ai continué, si vous voulez, à aller à la messe, parce que j'avais vraiment une foi très forte. Josette y allait de temps en temps pour me faire plaisir. Et c'est là où j'ai commencé à faire une rencontre qui pour moi a changé beaucoup de choses. J'étais tellement, je dirais, à la recherche de Dieu, que je le cherchais à travers un petit peu tout, à travers, je dirais, toutes sortes d'expériences un petit peu surnaturelles, un petit peu miraculeuses en quelque sorte, et je le cherchais spécialement aussi à travers les ovnis, à travers tous les phénomènes supranaturels m'intéressaient. Il me semblait que là-dedans, il y avait une part de vérité, une part de miracle, une part de quelque chose. Et l'usine où je travaillais devait embaucher donc un jeune ingénieur qui devait venir travailler avec nous, et il n'est pas venu la semaine, il est venu un samedi matin. Et quand nous étions à la maison, prêts à partir à la plage, et quand le concierge de l'usine a voulu téléphoner à quelques cadres de l'usine, il n'a trouvé personne sauf nous. Et il nous a téléphoné en nous disant, le candidat qui devait venir hier a raté son train, il est là ce matin. Est-ce que vous pouvez le recevoir? Ma première réaction n'était pas très charitable, était de dire, nous on part à la plage. Je n'ai pas dit qu'il aille se faire voir, mais enfin, je le pensais un peu. Et puis il a insisté, on est allé le chercher. Et puis bon, je passe sur les circonstances. On a commencé à sympathiser, on a commencé à parler, puis on l'a gardé à déjeuner, puis on a continué à discuter. Et puis le soir venu, on était vraiment tombés amis, hein, alors qu'on ne se connaissait pas du tout le matin même. On lui a dit, il était avec sa femme, on lui a dit, écoutez, c'est quand même idiot que vous ayez couché à l'hôtel, puisqu'il devait rester jusqu'au lundi, donc pour voir un petit peu la place qu'on lui offrait. Allez donc chercher votre valise, vous coucherez à la maison. Et donc ils sont restés à la maison. Puis le soir, moi j'étais tellement passionné par mes ovnis que j'avais un numéro de l'Express qui traînait, dans lequel on parlait donc de l'enlèvement d'un jeune homme dans la région parisienne qui avait été reposé une trentaine de kilomètres plus loin par une soucoupe volante. Alors moi, ça me passionnait littéralement. D'abord j'enviais ce gars, parce que je me disais, enfin, il en a vu, comment ils sont, ça me faisait pas mal vibrer. Et je me souviens avoir ouvert cette revue pour leur parler de ça. En leur disant, vous qui habitez Paris, vous n'auriez pas des nouvelles là-dessus, est-ce qu'on a vu des soucoupes, enfin, tout ce qu'on peut imaginer. Et bon, ça les laissait complètement indifférents. Puis avant de fermer le livre, quand même, sur la page d'en face, il y avait un article qui s'appelait « Il parle en d'autres langues ». C'était donc le compte-rendu de la réception à Rome par Paul VI d'un groupe de charismatiques. Alors ça, j'avoue, j'avais trouvé ça complètement farfelu, complètement bizarre. Je me disais qu'à notre époque, hein, on est quand même sorti du Moyen-Âge, et des gens qui parlent en langue, je sais pas, je me disais, ils sont malades, quoi. Juste avant de fermer, je leur dis, vous avez vu ça? C'est complètement irrationnel. Enfin, il y a des phénomènes de masse qu'on s'explique pas. Ils sont un petit peu fêlés, quoi. Et là, ils ont échangé un regard tous les deux. Et puis, Elisabeth, donc l'épouse de notre ami, nous a dit, nous, on parle en langue. Alors là, c'était vraiment la douche froide. Le rendez-vous du Seigneur. Bon, tout ne s'est pas fait ce soir-là, bien entendu, mais ils ont commencé, donc c'était la porte ouverte, si vous voulez. Ils ont commencé à nous partager un petit peu tout ce qu'ils avaient vécu. Ça me semblait tellement merveilleux, ce Dieu d'amour qui remplaçait mon Dieu gendarme, que j'en oubliais mes ovnis, j'en oubliais ma télépathie, la lévitation et tout ce que vous voulez. Tout ça ne m'intéressait plus, j'avais soif d'en connaître plus. Et je me souviens qu'un jour, ils m'ont emmené dans un culte avec eux, et là, j'ai vécu une expérience absolument extraordinaire, parce que pour la première fois, j'entendais parler d'un Dieu qui sauve, d'un Dieu qui aime, mais tout ça gratuitement. C'était plus question de tickets cadeaux, il n'y avait plus question de, je dirais, des bonnes actions, c'était vraiment gratuit. Et je me souviens de phrases que le pasteur avait dites à cette époque, c'est par la grâce que vous êtes sauvés, c'est par le moyen de la foi, ce n'est pas par les œuvres, afin que personne ne se glorifie. Ça, moi qui toute, je dirais, mon adolescence avait essayé de collectionner des œuvres, c'était une révélation pour moi. Et j'ai fait vraiment je dirais, cette rencontre d'un Dieu d'amour, hein, un Dieu qui s'intéresse à chacun d'entre nous. Un Dieu qui a envoyé son Fils unique, Jésus-Christ, donc pour mourir à notre place sur la croix. Ça aussi, ça me semblait, mais alors, un cadeau extraordinaire qu'un homme ait payé à notre place, ça me semblait vraiment, vraiment quelque chose de sublime. Et tout de suite, bien sûr, j'ai adhéré à ça. Je me disais, mais enfin, le salut, c'est ça, c'est cet amour de Dieu à travers son Fils. Et ça a changé énormément, énormément de choses.
6: Bonjour à tous, je suis Raphaël Mambou, que Jésus vous bénisse, qui que vous soyez, où que vous soyez. Le nom de cette émission est Venez à Jésus. C'est une grâce, c'est un honneur, c'est un privilège de pouvoir vous retrouver encore une fois sur votre chaîne préférée pour parler de Jésus-Christ, pour partager quelques versets bibliques, pour entendre les oracles de l'Éternel, pour suivre des directions que Dieu va nous donner aujourd'hui pendant ces 30 minutes. Ce n'est pas parce que nous sommes plus spirituels, plus intelligents, plus quoi que ce soit, je ne sais pas, mais c'est simplement que Dieu a fait grâce. Et ma prière, comme je le dis souvent, est que vous et moi, nous puissions profiter au maximum de la grâce qui se trouve en Jésus-Christ. Nous sommes toujours en train d'étudier, de voir sur les compromis de Pharaon. Mais avant de pouvoir continuer, je voudrais que nous prions pour rendre gloire à Dieu pour ce jour, pour ces instants, pour cette opportunité qu'il vous donne, et à vous et à moi, de pouvoir entendre sa parole. Car combien auraient bien voulu entendre l'Évangile, entendre la parole de Dieu, entendre une prédication sur Jésus-Christ et pouvoir se convertir, se repentir. Ils n'ont pas cette opportunité, mais vous et moi, Dieu nous donne cette grâce aujourd'hui. Alors remercions-le. Père éternel, merci pour ta parole. Merci pour cette émission. Merci pour les différents partenaires que tu nous donnes, qui nous soutiennent afin que ton évangile soit propagé dans le monde entier, dans le monde francophone. Merci Seigneur, pour ces hommes et ces femmes qui nous entendent en ce moment. Seigneur, je veux disparaître. Je veux que tu paraisses, que tu parles, que tu nous guides, que tu nous diriges, que tu nous redresses, que tu nous guérisses. Seigneur, parce que moi aussi qui parle, j'ai besoin d'entendre ta parole. Alors je m'abandonne entièrement entre les mains de ton Saint-Esprit, entre les mains du Saint-Esprit, et parle-nous, au nom de ton Fils Jésus-Christ. Amen. Les compromis de Pharaon. Relisons notre texte dans Exode 8, versets 21-22. Exode 8, versets 21-22. Pharaon appela Moïse et Aaron et dit: Allez offrir des sacrifices à votre Dieu dans le pays. Moïse répondit: Il n'est point convenable de faire ainsi, car nous offrirons à l'Éternel notre Dieu des sacrifices qui sont en abomination aux Égyptiens. Et si nous offrons sous leurs yeux des sacrifices qui sont en abomination aux Égyptiens, ne nous lapideront-ils pas? Le premier compromis, comme nous le disons, que Pharaon propose à Moïse est de servir l'Éternel, le Dieu d'Israël, le Dieu unique, en Égypte, parmi les inconvertis, selon le mode des inconvertis. Compromis, nous avons dit, se définit comme un arrangement dans lequel deux ou plusieurs parties font des concessions mutuelles dans le but d'arriver à une collaboration. Pharaon représente le dieu de ce siècle, le dieu de ce monde, le diable. Le monde est l'image d'un mode de pensée, d'un système de pensée, d'un système, d'une manière de vivre, d'une manière de se comporter, d'une manière de réagir, d'une manière de comprendre les choses, d'une manière de vivre. Et Satan dit aux enfants de Dieu, travaillons main dans la main, faisons des concessions mutuelles. Je vous donne, vous me donnez, j'enlève certaines choses de mon côté, vous aussi vous enlevez certaines choses de votre côté, pour que nous puissions être ensemble, que nous puissions cohabiter, que nous puissions vivre ensemble et que nous puissions marcher ensemble, que nous puissions travailler ensemble. Voilà le compromis de Satan. Dans un monde sous sa domination. Attention. Satan est un menteur. Satan n'enfante que le mensonge. Lorsqu'il parle, il parle au plus profond de lui et il exprime que quelque chose qui n'est pas la vérité. La question ne devrait pas être « c'est quoi la vérité ?» mais la question devrait être « c'est qui la vérité ?» Et la vérité, c'est Jésus-Christ. Donc, tout ce qui n'est pas Jésus-Christ est mensonge. Et Jésus-Christ dit que Satan est le père du mensonge. Donc, tout ce qui n'est pas Jésus-Christ a été enfanté par le diable et c'est un mensonge. Donc, le compromis que Satan propose aux enfants de Dieu, le compromis que Pharaon propose à Moïse est un mensonge. Le but est que les enfants de Dieu se conforment au monde afin de revenir dans le monde. Attention, mon frère, ma sœur, attention au compromis que Satan vous propose dans votre vie. Satan, il est vrai, Pharaon, il est vrai, s'il représente le dieu de ce monde, le dieu de ce siècle, Pharaon peut aussi représenter un chef d'entreprise qui vous propose de vivre d'une manière ou de travailler d'une manière qui n'est pas digne de Christ. Paul disait marcher de manière à être digne de Christ, d'une manière digne de Christ. Pharaon peut être un père de famille, un chef de famille. Pharaon peut être un aîné. Pharaon peut être aussi un pasteur, un représentant d'une communauté dite chrétienne. Pharaon peut être un système économique, mondial. De toute façon, le monde est sous la domination du malin, nous dit l'apôtre Jean. Satan sait que vous êtes libre de sa personne en Jésus-Christ. Et qui n'a plus le droit de vous diriger, il n'a plus le droit de vous conduire, il n'a plus le droit de vous dicter sa façon de faire les choses. Mais il vous propose de travailler avec lui. Et ça, c'est dangereux. Ça, c'est vraiment dangereux. Moïse dit non. Heureusement que Moïse a été ferme. Qu'est-ce qui a fait que Moïse soit ferme ? Moïse connaissait sa mission. Moïse connaissait la parole de Dieu. Moïse connaissait la volonté de Dieu pour sa vie et pour le peuple d'Israël. Moïse peut représenter un chef d'entreprise aussi. En fait, Moïse est un type de Christ. Mais Moïse aussi peut représenter un chef de famille. Moïse peut représenter un chef d'entreprise. Moïse peut représenter un président de la République. Un ministre, un responsable de cabinet, une autorité dans notre société. Et attention, si vous êtes une autorité dans ce monde, une autorité dans un pays, dans une société, dans un département, dans une église, attention au compromis que Satan fait, vous propose. Satan a une plus grande influence au travers des autorités. Voilà pourquoi nous devons prier pour ceux qui sont élevés en dignité autour de nous. Que ce soit un bourgmestre, que ce soit un maire, que ce soit un gouverneur, que ce soit un ministre, que ce soit le président de la République, des responsables de la sécurité, des responsables des renseignements. Nous devons prier pour chacun d'entre eux. C'est très important. Parce que si Satan a une mainmise sur ces personnes, Satan peut influencer beaucoup d'hommes et de femmes. C'est pour ça que Pharaon discute avec Moïse. Et il lui dit, mais servez Dieu en Égypte. Moïse connaissait sa mission. Moïse connaissait la parole de Dieu. Moïse connaissait la volonté de Dieu. Romains 12, verset 2, Paul dit, ne vous conformez pas au siècle présent, mais soyez transformés par le renouvellement de l'intelligence. Il est important dans votre vie, dans ma vie, de connaître la volonté de Dieu. Et si vous voulez connaître la volonté de Dieu, il n'y a qu'un seul livre, la Bible. La Bible ne contient pas la parole de Dieu. La Bible est la parole de Dieu. Elle doit être l'autorité finale dans votre vie. Elle doit être l'autorité finale dans ma vie. Ne nous conformons pas au monde. Rappelez-vous le monde, système de pensée, une manière de vivre, une manière de se comporter, une manière de réagir, une manière de voir les choses. Si le monde dans lequel nous vivons, le système mondial, le système de pensée, dit que c'est normal qu'un homme et une femme vivent ensemble sans être mariés, vous qui êtes chrétien, refusez cette pensée, refusez. Et c'est ça le compromis que Satan dit. Satan peut vous dire, écoutez, d'accord, tu es chrétien, ok, pas de problème. Tu sais qu'aujourd'hui, le mariage, c'est pas quelque chose de très sûr, donc vis d'abord avec ton homme, vis d'abord avec ta femme, couchez ensemble, ayez des relations sexuelles ensemble, sans être mariés. Après tout, c'est le présent siècle. Vous voyez? Mais c'est un mensonge du diable. Parce qu'il sait que quand vous allez commencer à vivre de cette manière-là, d'autres péchés vont commencer à entrer facilement. Ou il vous dit, écoutez, il faut penser à ses arrières, hein. Vous êtes ministre, vous êtes PDG, vous êtes président d'entreprise, chef d'entreprise. Bon, c'est vrai que le salaire que vous avez vous permet de vivre convenablement, mais pensez quand même à l'avenir de vos enfants, volez un peu plus d'argent, prenez un peu plus dans la caisse, faites des faux bilans, des fausses factures. C'est pas grave, c'est ça que Satan propose. Il dit, c'est pas grave. Après tout, tout le monde le fait. C'est pas parce que tout le monde le fait que moi aussi je dois le faire. Non. Que dit la parole de Dieu? Tu ne voleras pas. Tu ne mentiras pas. Tu ne commettras pas d'adultère. Tu n'auras pas un autre Dieu que le Dieu d'Israël. Tu n'auras pas un autre Dieu que Jésus-Christ. Mais Satan veut collaborer avec les enfants de Dieu. Et le but de cette émission est de réveiller ceux qui sont endormis, ceux qui sont loin de Jésus-Christ, réveillez-vous. Parce que nous appartenons à Christ si vous êtes un vrai chrétien. Si vous êtes chrétien, vous appartenez à Christ. Si vous avez rétrogradé, Christ vous dit aujourd'hui, revenez à moi. Dans Galates 6, verset 14, l'apôtre Paul nous dit ceci. Pour ce qui me concerne, loin de moi la pensée de me glorifier d'autre chose que de la croix de notre Seigneur Jésus-Christ, par qui le monde est crucifié pour moi, comme je le suis pour le monde. Paul veut nous dire ceci. Le monde est mort pour moi, et pour le monde, je suis mort. La manière de réfléchir du monde, la manière de penser du monde, ça n'existe plus chez moi. Et le monde ne doit même pas me chercher sur leur façon de vivre et de se comporter. Donc, en tant que chrétien, nous devons vivre d'une manière digne de Christ. Le chrétien, on ne doit pas le trouver dans la magouille. Le chrétien, on ne doit pas le trouver dans l'adultère. Le chrétien, on ne doit pas le trouver dans l'impudicité, dans la fornication, dans les insultes, dans le mensonge, dans l'idolâtrie, dans la cupidité, dans l'amour de l'argent. Je dis bien l'amour de l'argent, l'amour des richesses, la convoitise de la chair, la convoitise des yeux, l'orgueil de la vie. Moi j'ai, moi je possède, je suis le grand pasteur, je suis le grand révérend, je ne suis pas n'importe qui, je suis un docteur en théologie. Vous, vous ne connaissez rien. Non, on ne doit pas nous trouver dans ce genre de choses, on ne doit pas nous trouver dans ce genre de comportement, dans ce genre de pratique. Le monde est crucifié pour moi, je le suis pour le monde. Donc je suis mort au monde, le monde est mort à moi. C'est vrai que je suis dans le monde, mais je ne suis plus du monde. Jésus-Christ, rappelez-vous, dans le livre de Jean au chapitre 17, il dit « Je ne te demande pas de les ôter du monde, mais préserve-les du mal » dans sa prière. Ils ne sont pas du monde, comme je ne suis pas du monde. Vous et moi, si vous avez donné votre vie à Jésus-Christ, vous n'êtes plus du monde. C'est vrai que nous vivons dans le monde, mais nous ne nous comportons plus comme ceux du monde. Donc, aujourd'hui, le monde dit que le mariage homosexuel est quelque chose de normal. Non, ce n'est pas normal. Je n'ai pas à détester l'homosexuel, mais je n'accepte pas leur pratique. C'est très important. Le monde accepte le vol, le monde accepte la magouille, le monde accepte la fornication. Je ne suis plus du monde. Je n'ai pas accepté ça dans ma vie. Josué dit, moi et ma maison, nous servirons l'Éternel. Donc on doit retrouver dans ma maison que des choses qui servent Dieu. On ne doit pas retrouver la pornographie. On ne doit pas retrouver des objets volés. On ne doit pas retrouver des objets qui irritent l'Éternel Dieu, qui irritent Jésus-Christ, qui sont des gifles à la face de Dieu. Des fétiches, par exemple, de l'occultisme, des livres qui traitent sur des sciences occultes. Non, on ne doit pas retrouver ça chez moi. Tout dans ma maison doit servir l'Éternel. Mes programmes à la télévision, mes programmes à la radio, les différents sites que je visite sur Internet doivent servir l'Éternel. Je dois être un exemple dans mon travail. Le chrétien ne doit pas être un retardataire. Le chrétien ne doit pas être un tricheur, un menteur, quelqu'un qui invente des choses pour pouvoir se justifier. Non, le chrétien doit être un exemple, comme Jésus-Christ a été un exemple. Il a été tenté en toutes choses, mais il n'a pas commis le péché. Aujourd'hui, combien de chrétiens scandalisent les inconvertis ? Ils sont en retard, des jalouseurs, des envieurs, des calomniateurs, des rapporteurs de n'importe quoi. Non, nous ne devons pas être ainsi. Des briseurs de mariage, non, nous ne devons pas être ainsi. Des briseurs de relations d'amitié, non, nous ne devons pas être ainsi. Mon frère, ma sœur, le monde a été crucifié pour le chrétien et le chrétien est mort au monde. C'est très important. Combien de chrétiens aujourd'hui, dès qu'il y a une nouvelle paire de chaussures, on veut absolument cette nouvelle paire de chaussures parce que tout le monde a cette paire de chaussures. Je ne suis pas contre la mode. C'est bien de bien s'habiller. C'est bien de rouler avec de belles voitures, de nouvelles voitures. Je ne suis pas contre ces choses. Mais nous devons servir Christ selon le modèle qu'il nous a laissé. C'est-à-dire que si j'ai de l'argent pour m'acheter une paire de chaussures, il n'y a pas de mal. Mais je ne dois pas faire une maladie si je n'ai pas la paire de chaussures qui règne aujourd'hui. Combien de chrétiens s'endettent pour pouvoir acheter des trucs, ils s'endettent pour pouvoir rembourser d'autres dettes. Tout ça parce qu'on veut vivre comme les autres sont en train de vivre. Non! Je ne suis pas appelé à vivre comme mon voisin, je ne suis pas appelé à vivre comme ma voisine, je ne suis pas appelé à vivre comme mon collègue de travail. Je ne suis même pas appelé à vivre comme mon collègue ministre prédicateur de l'Évangile. Je suis appelé à vivre comme Jésus-Christ a vécu. Et quand je parle de vivre comme Jésus-Christ, donc ma priorité, c'est d'abord le royaume de Dieu. Le reste vient après. Gloire à Dieu si j'ai une voiture aujourd'hui. Gloire à Dieu si demain j'ai une moto. Gloire à Dieu si demain j'ai deux parcelles. Donc, gloire à Dieu si demain j'ai un ministère qui s'étend sur le monde entier. Gloire à Dieu. Mais je ne dois pas être malade parce que je n'ai pas de voiture. Je ne dois pas être malade parce que je n'ai pas la nouvelle chemise qui règne. Je n'ai pas la nouvelle Jeep qui règne. Non. Ça, c'est le monde qui tente de s'introduire dans l'église de Jésus-Christ. Et Satan fait comme des appels de phare, il dit « Venez dans le monde, servez Dieu dans le monde. » Dans le monde, il y a des coups bas. Aujourd'hui, on retrouve dans certaines églises des coups bas. Des pasteurs qui s'entrechoquent pour avoir des postes. Non, ça ne doit pas être ainsi. Ça ne doit pas être ainsi au milieu du peuple de Dieu. Le monde a été crucifié, à moi je suis crucifié au monde. Séparation. Colossiens 2, versets 20 à 21. Colossiens 2, 20 à 21. Si vous êtes mort avec Christ au rudiment du monde, pourquoi, comme si vous viviez dans le monde, vous impose-t-on ces préceptes? Ne prends pas, ne goûte pas, ne touche pas. Fin 2. Préceptes qui tous deviennent pernicieux par l'abus et qui ne sont fondés que sur les ordonnances et les doctrines des hommes. Ah, si vous êtes mort à Christ et que le monde est mort pour vous, si vous êtes mort avec Christ, au rudiment du monde, donc c'est-à-dire comme le monde vit, si vous êtes séparé du monde, pourquoi est-ce que vous devez vous comporter, on doit vous mettre des jougs comme si vous étiez encore dans le monde? Savez-vous que certains pensent que pour mieux servir Christ, il faut être célibataire? Ce n'est pas vrai. Celui qui sert mieux Christ célibataire, c'est celui qui a été appelé au célibat. Si Dieu ne vous a pas appelé au célibat, ne pensez pas un seul instant que vous serez un meilleur serviteur de Christ dans le célibat. Pour d'autres, ce n'est pas manger de viande. Pour d'autres, le meilleur moyen de servir Christ, c'est être dans un pays sous-développé. Pour d'autres, pour mieux servir Christ, c'est d'être dans un pays développé. Pour d'autres, pour mieux servir Christ, c'est être pauvre. Pour d'autres, pour mieux servir Christ, c'est être riche. C'est faux. Là où vous êtes, vous pouvez servir Christ convenablement. Ce que vous possédez, vous pouvez servir Christ convenablement avec ce que vous possédez. Il ne faut pas prendre la vie des autres, la vie chrétienne des autres, calquer ça sur la sienne. C'est vrai qu'on peut lire le livre de X, le livre de Y, la biographie de X, la biographie de Y, et être impressionné par ce que un homme a fait. C'est une très bonne chose. Mais ce qui est parfait, ce qui est meilleur, c'est de répondre à l'appel de Christ pour sa vie. Si Dieu vous veut en Amérique, allez en Amérique. Si Dieu vous veut en Afrique, allez en Afrique. Si Dieu vous veut en Asie, allez en Asie. Mais ne faites pas les choses comme les autres ont fait. Non. Répondons à l'appel de Dieu dans notre vie. Des préceptes qui deviennent pernicieux par l'abus. Certains, pour mieux servir Christ, ils s'enferment dans des endroits, ils sont isolés. Ils ne mangent plus pendant une période de temps. Ce n'est pas une si mauvaise chose de prier, de jeûner, d'être à l'écart. C'est une très bonne chose. Si Dieu vous encourage à faire ça, c'est une très bonne chose. Mais il ne faut pas croire que c'est le seul moyen, de servir Christ. Attention, ne vivons pas dans des choses que Christ ne nous a pas demandé de faire. Attention. Attention, mon frère. Attention, ma sœur. Répondons à l'appel de Dieu dans notre vie. Répondons à l'appel de Dieu dans notre vie. Suivre Christ, c'est quelque chose de merveilleux. Suivre Christ, c'est quelque chose de parfait. Attention. Attention. Ne servons pas Jésus.

Dieu dit, Jésus-Christ dit, sortez du milieu d'eux. Séparez-vous. Pourquoi? Parce que vous n'avez qu'un seul Dieu. Vous n'avez qu'un seul maître. Vous n'avez qu'un seul Seigneur, Jésus-Christ. Et c'est lui que vous devez suivre. C'est lui que nous devons suivre. Dans notre vie de tous les jours. Je le répète encore. Dans notre mariage, nous devons suivre Christ. Dans notre travail, nous devons suivre Christ. Dans notre ministère, nous devons suivre Christ. Dans nos études, nous devons suivre Christ. Dans notre relation avec les hommes et les femmes, nous devons suivre Christ. Mais le monde veut nous proposer, ou le Dieu de ce monde veut nous proposer, de servir Christ, mais en nous conformant au monde. C'est pour ça que Paul dit « Ne vous conformez pas au monde ». Ne vivez pas dans l'impudicité, ne vivez pas dans le mensonge, ne vivez pas dans l'adultère, ne vivez pas dans la fornication, ne vivez pas dans l'occultisme, mais dans le monde, dans le système mondial dirigé par le Dieu de ce monde, par Satan, ces choses-là se pratiquent. Et le but de Satan, c'est que quand le chrétien se conforme au monde, il va finir par prendre exemple sur le monde. Après tout, qu'est-ce que ça fait? Après tout, qu'est-ce que ça coûte? Après tout. Et finalement, Jésus-Christ n'est plus le seul maître. Jésus-Christ n'est plus le seul maître. Mon frère, ma sœur, Dieu ne veut pas ça dans votre vie. Si vous avez rétrogradé, si vous vous êtes, entre guillemets, compromis, revenu en arrière, Jésus-Christ vous dit, aujourd'hui est le jour pour le nouveau départ. Si c'est votre prière, si c'est votre désir, baissez simplement la tête et je vais prier pour vous. Et vous, vous allez simplement croire à cette prière que je fais au plus profond de vous, et vous allez dire Amen quand je vais terminer. Prions. Père éternel, nous venons devant toi au nom de ton Fils Jésus-Christ, avec ces hommes et ces femmes qui reconnaissent leurs fautes aujourd'hui, qui reconnaissent qu'ils ont accueilli le monde dans leur vie, qui reconnaissent qu'ils ont fait des compromis avec Satan. Père, au nom de ton Fils Jésus-Christ, nous demandons pardon. Nous implorons ta grâce. Nous te demandons de les laver, de les sanctifier avec le sang de Jésus-Christ, afin qu'ils deviennent blancs comme neige, sans tache, sans péché devant toi, et qu'ils s'approchent du trône de la grâce. Père éternel, toi dont le pardon n'est pas limité, nous te demandons pardon. Et nous croyons qu'en ce moment, ces hommes et ces femmes qui acceptent cette prière dans leur cœur prennent un nouveau départ avec Jésus-Christ. Au nom de ton Fils Jésus-Christ, nous avons ainsi prié. Amen. Si vous avez fait cette prière au plus profond de vous et que vous avez cru, que vous avez dit Amen, croyez que vous avez pris un nouveau départ avec Jésus-Christ. Croyez que vous êtes une nouvelle créature avec Jésus-Christ. Si vous avez besoin de prière, de conseils, d'être dirigé vers une église vivante basée sur la Bible, si vous avez besoin de réécouter ce message, si vous avez besoin de connaître les différentes heures de diffusion de cette émission Venez à Jésus sur votre chaîne préférée, vous pouvez joindre notre ministère, le ministère Jésus pour tous, au +243 819 910 910. Je répète, au +243 819 910 910. Le nom de cette émission est Venez à Jésus. Je suis Raphaël Mambo. Que Jésus continue de vous bénir, que Jésus continue de vous garder. Nous nous retrouvons la fois prochaine sur votre chaîne préférée, sur le même thème, les compromis de Pharaon. Que Jésus vous bénisse encore. Amen. Bonjour à tous, je suis Raphaël Mambou. Que Jésus vous bénisse, qui que vous soyez, où que vous soyez. Le nom de cette émission est Venez à Jésus. Nous diffusons tous les lundis, mercredi 10h30, 11h sur Shalom Africa. Je répète, nous diffusons tous les lundis, mercredi 10h30, 11h sur Shalom Africa. C'est une grâce, c'est un privilège, c'est un honneur de pouvoir partager Christ, de partager, de parler de Jésus-Christ. Et vous aussi, c'est une grâce que vous recevez d'entendre sa parole. Ce n'est pas parce que vous êtes plus spirituel

0: parce que je suis plus spirituel, que Dieu a permis que nous soyons réunis ce matin encore, 10h30, 11h, pour entendre sa parole. C'est simplement que Dieu nous a fait grâce. Et je voudrais que vous et moi, nous profitions de sa grâce au maximum. Comme l'apôtre Paul dit, sa grâce envers moi n'a pas été vaine. Je voudrais que sa grâce envers vous, sa grâce envers moi ne soit pas vaine non plus. Cela fait plusieurs semaines que nous sommes en train de partager sur Dieu est amour. Aujourd'hui, c'est notre 5e émission. Et avant de commencer, je voudrais prier, remercier Dieu qui a permis ce jour. Baissons la tête. Père éternel, merci pour ta parole. Merci pour mon frère, merci pour ma sœur. En réunis en ce moment, au travers de Radio Shalom Africa. Seigneur, bénis ta parole. Peu importe qui nous écoute, Seigneur, ce que nous cherchons, c'est te faire connaître au travers de ton Fils Jésus-Christ, Père éternel. Que je disparaisse, que tu paraisses, qu'au-delà de cet homme qui parle, qu'on t'entende toi, le Dieu, l'unique, le vrai Dieu, vivant, qui veut sauver, guérir, délivrer, qui veut faire du bien à un homme ou à une femme aujourd'hui. Père, parle, touche, car lorsque tu parles, tu ne parles pas en vain, mais tu parles pour un but. Et je sais que ce matin, tu vas atteindre ton but. Merci, au nom de ton Fils Jésus-Christ. Amen. Dieu est amour. C'est le thème que nous sommes en train d'exploiter depuis plusieurs semaines. Je voudrais profiter pour vous dire que dans les jours qui viennent, nous allons faire une 3e émission avec la grâce de Dieu. C'est pour ça que je voudrais vous demander de prier pour nous, pour que Dieu nous donne la force, la discipline, l'inspiration nécessaire, afin que cette 3e émission touche des millions d'hommes et de femmes dans la ville de Kinshasa, dans la ville de Brazzaville, et partout où vont aller ces CD. Dieu est amour. Nous avons déjà dit que l'amour de Dieu est inconditionnel, qu'il est plein de confiance, qu'il est transparent. Et aujourd'hui, je voudrais que nous voyions sur son amour extériorisation, sur cet amour extériorisé, sur l'amour de Dieu. Lisez avec moi dans 1 Jean 4, verset 8. 1 Jean 4, verset 8. Celui qui n'aime pas n'a pas connu Dieu, car Dieu est amour. Deuxième verset. 1 Jean 4, verset 16. Et nous avons connu l'amour que Dieu a pour nous, et nous y avons cru. Dieu est amour, et celui qui demeure dans l'amour demeure en Dieu, et Dieu demeure en lui. Dieu est amour. Dieu n'est pas haine. C'est vrai que Dieu est esprit, Dieu est lumière, Dieu est beaucoup de choses, mais l'apôtre Jean tient à insister dans tous les épîtres, dans toutes les épîtres et dans l'évangile que Dieu est amour. Dieu veut être vu d'abord comme un Dieu d'amour. Et aujourd'hui, il veut nous parler de cet amour extériorisé. Dans Jean 17, 23, Jean 17, verset 23, j'espère que ma prière, je suis certain que cette émission d'aujourd'hui va faire du bien à quelqu'un. Jean 17, verset 23. Moi en eux et toi en moi, afin qu'ils soient parfaitement un, et que le monde connaisse que tu m'as envoyé et que tu les aimes comme tu m'aimes. La partie qui nous intéresse, que tu les aimes comme tu m'aimes. Jésus-Christ, dans sa prière, désire que ses disciples, que le monde entier sache que Dieu les aime comme Dieu aime Jésus-Christ. Le message de ce matin, c'est que Dieu vous aime comme il aime Jésus-Christ. Rappelez-vous, son amour est inconditionnel. Ce n'est pas parce que vous faites des bonnes choses que Dieu vous aime, non. Ce n'est pas parce que vous faites de mauvaises choses que Dieu vous rejette. Non. Dieu ne tolère pas le péché, mais Dieu aime le pécheur et veut le sauver. Il le dit dans Ézéchiel, « Je ne veux pas la mort du pécheur, mais je veux qu'il se repente et qu'il vive. » En d'autres termes, Dieu aime le pécheur, mais il ne veut pas que le pécheur continue de vivre dans le péché. Jésus-Christ, dans sa prière, dit qu'il sache que tu les aimes comme tu m'aimes. Ce que Dieu vous dit ce matin, ce que Jésus-Christ vous dit ce matin, Dieu vous aime. Qui que vous soyez, où que vous soyez, quelle que soit votre origine, que vous soyez un blanc, que vous soyez un noir, un sud-américain, un asiatique, si vous écoutez ce message ce matin et que vous avez des doutes sur l'amour de Dieu dans votre vie, peut-être à cause des difficultés que vous traversez, ça arrive, hein? Beaucoup de gens doutent, disent que je ne sais pas si Dieu m'aime, parce que s'il m'aimait, il ne me laisserait pas passer par des moments aussi difficiles. Ça n'a rien à voir. Dieu vous aime. Certains disent, je ne sais pas si Dieu m'aime parce que le genre de vie que je mène est une vie de saleté, une vie de débauche, une vie de péché. Je ne pense pas que Dieu m'aime. Ceci me fait penser à un ami qui évangélisait et qui avait rencontré une prostituée à qui il lui parlait de l'amour de Dieu. Et cette prostituée lui a dit, je ne crois pas que Dieu m'aime à cause de mon genre de vie. Ça, c'est un mensonge, c'est une ruse du diable. Écoutez, même si vous vivez dans le pire des péchés, même si vous êtes plongé dans l'occultisme le plus profond, de génération en génération, cela ne change rien à l'amour de Dieu dans votre vie. Il vous aime. Et ce que nous avons vu dans les émissions précédentes, son amour est inconditionnel. Et nous allons le voir avec quelques versets, que Dieu vous aime, il vous connaît par votre nom, il connaît le nombre de vos cheveux. Et le plus étonnant, le plus surprenant, c'est que Dieu a même un plan, un projet pour vous. Que vous soyez une prostituée, que vous soyez un voleur, un meurtrier, un homme plongé dans l'occultisme, Dieu vous aime. Et j'aimerais être près de vous pour que vous puissiez l'entendre encore plus fort, pour que je puisse entendre vous le répéter à vous-même, que Dieu m'aime. Je suis convaincu que Dieu a financé ces émissions, venez à Jésus, ce ministère, Jésus pour tous, pour que vous entendiez ce message ce matin. Dieu vous aime. Dieu vous aime. Dans Jérémie 31, verset 3, il nous est dit ceci. Jérémie 31, verset 3. De loin l'Éternel se montre à moi. Deux points. Je t'aime d'un amour éternel. C'est pourquoi je te conserve ma bonté. Dieu se révèle au travers de Jésus-Christ. Il vous dit, je t'aime et je te conserve ma bonté. Ce n'est pas parce que vous donnez des dîmes à l'Église que Dieu vous aimera plus, non. Ce n'est pas parce que vous prêchez l'Évangile que Dieu vous aimera plus, non. Ce n'est pas parce que vous vivez dans le péché que Jésus-Christ vous aimera moins, non. Il ne veut pas du péché dans votre vie. Mais il vous aime, et il veut vous délivrer, et il veut vous sauver du péché. C'est pour ça qu'il envoie des évangélistes, des prédicateurs, des témoins de son amour, partout dans le monde entier, utilisant toutes sortes de moyens pour faire connaître aux hommes son amour, sa grâce. Et c'est pour cela que ce matin, vous entendez ce message. Ce n'est pas le fruit du hasard. Le hasard n'existe pas avec Dieu. Si vous écoutez ce message, c'est que Dieu veut que vous sachiez qu'il vous aime. Et même moi-même qui vous parle, Dieu me rappelle qu'il m'aime. C'est vrai, je ne suis pas parfait. C'est vrai, vous n'êtes pas parfait. La perfection n'est pas de ce monde. Mais Dieu veut nous dire quand même qu'il nous aime d'un amour parfait en Jésus-Christ. Si nous voulons vivre cet amour, nous devons venir à Jésus-Christ. C'est le seul moyen, c'est le seul chemin, c'est le seul sauveur que Dieu a envoyé. Nous l'avons lu dans Jean 17, 23. Que Dieu m'a envoyé, c'est ce que Jésus-Christ dit. Dieu n'a envoyé que Jésus-Christ afin de faire connaître aux hommes son amour, son plan, son salut, sa résurrection qui se trouve en Jésus-Christ. Ne cherchez pas dans la religion, ne cherchez pas dans la philosophie, ne cherchez même pas en allant voir des psychiatres, des psychologues, pour mieux vous sentir. Si vous voulez sentir la paix, si vous voulez vivre la paix, si vous voulez vivre le véritable amour, venez à Jésus-Christ. Et vous connaîtrez un amour sans condition. J'aime cette chanson que chante un groupe chrétien de Kinshasa. Il dit, quand le monde condamne, lui qui est à l'intérieur compatit. Pourquoi? Parce qu'il sait ce que vous vivez. Parce qu'il vous aime. Oh mon frère, oh ma sœur, je voudrais que vous le disiez vous-même chaque matin. Dieu m'aime. Vos parents ne peuvent peut-être pas vous aimer. Votre famille ne peut peut-être pas vous aimer. Vos collègues. Et peut-être même qu'ils ont raison. Certains font des choses, certaines personnes font des choses parce qu'ils ne savent pas exprimer de l'amour, parce qu'ils n'ont vu que ça, alors ils blessent d'autres personnes. Des blessés blessent d'autres personnes. Mais je voudrais vous dire, vous qui êtes blessés, vous qui êtes déçus par la vie, vous qui ne vivez pas l'amour des autres, Dieu vous aime. Que vous soyez un homme physiquement normal ou anormal, Dieu vous aime. Et il ne regarde pas à l'apparence, il regarde à l'au-delà, au-delà de l'apparence. Parce que vous êtes son image, vous êtes sa ressemblance. En fait, Dieu s'aime. Et quand il vous voit vous, il voit son image en vous et il vous aime. Je n'ai pas lu quelque part dans la Bible où il est dit que Dieu aimait les anges. Je n'ai pas lu dans la Bible où il est écrit que Dieu aimait les animaux, les arbres, les montagnes. Mais j'ai lu qu'il vous aimait vous. Parce que vous êtes son image et sa ressemblance. Vous êtes son enfant. Voilà pourquoi il vous aime. Rebelle ou pas, Dieu vous aime. Et il veut que vous cessiez votre vie de rébellion et que vous veniez à lui au travers de Jésus-Christ et que vous viviez ce plein amour. Dieu est amour. Dieu est amour. Et il prouve son amour envers vous. Comment? Lisez avec moi dans Jean 3, verset 16. Jean 3, verset 16, un verset très connu dans le monde dit chrétien. Dieu a tant aimé le monde qu'il a donné son Fils unique, afin que quiconque croit en lui ne périsse point, mais qu'il ait la vie éternelle. Dieu a tant aimé Raphaël qu'il a donné son Fils unique, afin que quiconque croit en Jésus-Christ, vous voyez? Dieu n'a pas donné la religion catholique. Dieu n'a pas donné la religion protestante. Dieu n'a pas donné la religion pentecôtiste, baptiste, méthodiste, témoin de Jéhovah, mormon, kimbandiste, mouniste. Non, Dieu n'a pas donné ça. Dieu a donné son Fils unique. J'aime ce que l'évangéliste Renard Bonquet dit. Il dit, pour créer le monde, c'était très facile pour Dieu. Mais pour donner la possibilité au monde d'être sauvé, ça lui a tout coûté. Ça lui a coûté celui qui l'aimait, celui qui avait une plus grande valeur, une très grande valeur, c'est-à-dire son Fils Jésus-Christ. Vous imaginez que l'homme, lorsque l'homme a péché, lorsque l'homme s'est livré au péché, pour racheter l'homme, Dieu a dû payer une valeur inestimable pour que l'homme soit racheté. Donc ça veut dire que vous avez du prix aux yeux de Dieu. Ça veut dire que vous avez de la valeur aux yeux de Dieu. Parce que sinon, il n'aurait pas donné Jésus-Christ. C'est la preuve qu'il vous aime. Il aurait pu envoyer un ange, mais un ange n'aurait pas suffi. Il fallait qu'il donne ce qu'il y avait de très grande valeur, la plus grande chose, la chose là qui le coûterait cher, qui est l'égal de l'homme. Il fallait un homme. Il a pris la forme humaine pour venir racheter l'homme du péché. Il est venu se sacrifier pour que vous possédiez le salut. C'est une très grande preuve d'amour. Je suis un peu étonné et des fois un peu choqué quand j'entends dans le monde chrétien des gens qui disent « Non, il nous suffit de faire des bonnes œuvres pour être sauvé. Que si X a fait de bonnes œuvres, Dieu aura pitié de lui. » Les bonnes œuvres ne sauvent pas. Dieu sauve par grâce. C'est pour ça que son message de salut par grâce en Jésus-Christ doit être prêché dans le monde entier. Et je vous encourage, si vous connaissez des églises, si vous connaissez des prédicateurs qui prêchent le véritable évangile, soutenez leurs œuvres, soutenez leur ministère afin que le monde entier sache que Dieu sauve par grâce en Jésus-Christ. Il a donné son Fils unique. Dieu n'a pas trois fils, n'a pas quatre fils. Il n'a qu'un seul Fils unique, Jésus-Christ. En Jésus-Christ, nous devenons des fils de Dieu. Mais en dehors de Jésus-Christ, nous ne sommes pas des fils de Dieu. Afin que quiconque croit en lui ne périsse point, mais qu'il ait la vie éternelle. En fait, Dieu prouve son amour en sacrifiant Jésus-Christ. Dieu prouve son amour en sacrifiant Jésus-Christ. Dans Romains 5, verset 8, Dieu nous dit ceci, la Bible nous dit ceci. Romains 5, verset 8. Dieu prouve son amour envers nous, en ce que lorsque nous étions encore des pécheurs, Christ est mort pour nous. Romains 5, verset 8. Dieu prouve son amour envers nous, en ce que lorsque nous étions encore des pécheurs, Christ est mort pour nous. Dieu prouve son amour envers vous, Dieu prouve son amour envers moi, en sacrifiant son Fils Jésus-Christ, avant que nous connaissions Dieu. Je ne connaissais pas Dieu, vous ne connaissiez pas Dieu. Quelqu'un est venu me parler de Jésus-Christ, quelqu'un vous a peut-être parlé de Jésus-Christ, alors vous avez pris conscience que Dieu vous aime. Vous n'avez peut-être jamais donné votre vie à Jésus, ou bien vous l'avez donné et puis vous avez refroidi dans votre amour envers lui. Dieu vous dit aujourd'hui qu'il vous prouve son amour en ce qu'il a sacrifié son Fils unique pour vous, pour moi. Mon frère, ma sœur, ça n'a rien à voir, je m'excuse, avec la religion, les philosophies, doctrines. Non. Quelqu'un a dit que le christianisme n'est pas une religion, mais c'est un mode de vie basé et construit sur la personne de Jésus-Christ. Jésus-Christ est notre fondement et nous bâtissons sur Jésus-Christ. Si vous n'avez pas reçu Jésus-Christ, si vous ne croyez pas au sacrifice de Jésus-Christ pour le salut de l'humanité, alors vous ne pouvez pas vivre l'amour de Dieu. Parce que pour vivre l'amour de Dieu, il faut accepter que Christ est mort pour vous, en tant que pécheur, afin de vous sauver, de vous racheter de la vie de péché. Dieu prouve son amour envers vous, en ce que lorsque vous étiez encore des pécheurs, Christ est mort pour vous. Mettez votre nom à la place de vous. Franck, Marc, Eric, Juliette, Olga, Muriel, mettez votre nom. Dieu prouve son amour envers Muriel en ce que lorsque Muriel était encore pécheresse, Christ est mort pour elle. Dieu prouve son amour envers Raphaël en ce que lorsque Raphaël était encore pécheur, Christ est mort pour lui. Ça peut être Popol, changez votre nom. Ça peut être Gracia, Déborah. Dieu vous aime. Et avant même que vous soyez, Dieu était mort, Dieu avait sacrifié son fils. Ça choque des fois quand on dit « Dieu était mort ». Oui, Christ est Dieu. 100% Dieu, 100% homme, et il a accepté de mourir pour vous et pour moi. Dans 1 Jean 4, versets 9 à 10, il nous est dit ceci, 1 Jean 4, 1 Jean 4, 9 à 10. L'amour de Dieu a été manifesté envers nous en ce que Dieu a envoyé son Fils unique, encore son Fils unique, dans le monde, afin que nous vivions par lui. Et cet amour consiste non point en ce que nous avons aimé Dieu, mais en ce qu'il nous a aimés et a envoyé son Fils comme victime expiatoire pour nos péchés. Dieu ne nous aime pas parce que nous avons commencé à l'aimer. Dieu ne nous sauve pas parce que nous avons commencé à nous tendre les mains vers lui. Non. Avant même que nous le connaissions, avant même que nous nous intéressions à lui, Dieu avait déjà envoyé son Fils Jésus-Christ comme victime expiatoire pour vos péchés, pour mes péchés. Il vous aime. Son amour, il extériorise son amour. À quoi ça sert de dire à une personne « je t'aime » lorsqu'il n'y a pas des actes concrets pour prouver son amour? Quel amour Dieu pouvait prouver? Quel amour, quelle preuve d'amour Dieu pouvait me donner si ce n'est que de me racheter de ma vie de péché? Ce n'est pas parce que Dieu me donne des voitures qu'il m'aime, non. Ce n'est pas parce que Dieu me donne un travail qu'il m'aime, non. Ce n'est pas parce que Dieu m'aime, ce n'est pas parce que j'ai un mariage, je me suis marié ou j'ai un enfant que je dirais oui, Dieu m'aime. Non. Dieu m'aime parce qu'il a sacrifié son Fils Jésus-Christ pour moi. C'est ça son amour. Ce n'est pas parce que je possède des choses du monde. Parce que ça voudrait dire que si je ne possède rien, Dieu ne m'aime pas. Que si je ne réussis pas dans mes affaires, Dieu ne m'aime pas. Que si je ne suis pas marié, Dieu ne m'aime pas. Si je n'ai pas d'enfant, Dieu ne m'aime pas. Non. Dieu m'aime et il prouve son amour en ayant sacrifié son Fils Jésus-Christ pour moi afin que je sois racheté du péché. Et ça, c'est une très grande preuve d'amour. Mon frère, ma sœur, je voudrais que nous changions notre mentalité, notre façon de voir les choses. Dieu ne nous aime pas parce qu'il nous donne les choses de ce monde. Non, Dieu nous aime parce qu'il a sacrifié son Fils Jésus-Christ. Ça, c'est la preuve d'amour. Ça, c'est l'ultime sacrifice pour montrer son amour envers le monde entier. Oh, je sais que peut-être il y a des personnes qui vont me dire « Raphaël, tu es fou, Raphaël, qu'est-ce que tu racontes ?» Mais c'est ce que la Bible nous dit. Dieu nous aime et il prouve son amour en envoyant son Fils Jésus-Christ comme victime expiatoire. Et je voudrais que ces choses soient gravées en vous, au-delà de la personne que je suis. Voyez le Dieu vivant qui vous parle. Il vous aime et il veut vous sauver. Il n'y a pas d'autre sauveur que Jésus-Christ. On peut être catholique et se retrouver en enfer. On peut être protestant et se retrouver en enfer. La religion ne sauve pas. La religion ne transforme pas. Celui qui transforme s'appelle Jésus-Christ. Vous ne pouvez vivre l'amour de Dieu que en ayant reçu Jésus-Christ dans votre vie. Acceptez l'amour de Dieu au travers de Jésus-Christ. Sans Jésus-Christ, ce n'est pas possible de vivre l'amour de Dieu. Nous l'avons vu. Fils unique, Jésus-Christ. Il n'y a pas deux fils uniques. Il n'y a pas trois fils uniques. Sinon, ça ne sert à rien de dire unique. Il est unique dans sa naissance. Il est unique dans ses prérogatives. Il est unique dans sa mission. Il est unique dans son salut. Jésus-Christ. Si vous désirez recevoir Jésus-Christ dans votre vie ce matin, si vous désirez qu'il soit votre sauveur, je vous demanderai simplement de baisser la tête et de faire cette prière avec moi, en croyant que Dieu entend votre prière au travers de Jésus-Christ. Prions. Et répétez, Père éternel, au nom de ton Fils Jésus-Christ, je viens devant toi. J'accepte Jésus-Christ comme mon Sauveur et mon Seigneur personnel. J'accepte Jésus-Christ comme ton amour, ton don à l'humanité et à ma vie. Je veux que Jésus-Christ soit mon seul Seigneur et mon seul Sauveur, aujourd'hui et pour toujours. Je dis non aux œuvres des ténèbres. Je dis non à l'ennemi. Je dis oui à Jésus-Christ et je m'engage maintenant à marcher en nouveauté de vie, aujourd'hui et pour toujours. Au nom de Jésus-Christ. Amen. Si vous avez fait cette prière, croyez par la foi que vous êtes sauvé. Croyez par la foi que vous êtes une nouvelle créature. Croyez par la foi que Jésus-Christ est votre Sauveur et votre Seigneur personnel. Si vous avez besoin de réécouter ce message, si vous avez besoin de conseils, de prières, si vous avez besoin d'être dirigé vers une église vivante, basée sur la parole de Dieu, basée sur la Bible, vous pouvez joindre notre ministère, le ministère Jésus pour tous, au plus 243 819 910 910. Je répète, au plus 243 819 910 910. Le nom de cette émission est « Venez à Jésus ». Nous diffusons tous les lundis, mercredis, 10h30, 11h sur Shalom Africa. 10h30, 11h sur Shalom Africa, 103.1 FM tous les lundis, mercredis. Je suis Raphaël Mambo. Que Jésus continue de vous bénir. Nous nous retrouvons la fois prochaine sur le même thème. Dieu est amour et ma prière est que vous viviez son amour pleinement. Que Jésus-Christ vous bénisse encore. À la fois prochaine. Amen.
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3: Bonjour chers amis de Radio Air, c'est l'abbé Vincent Lafargue qui vous parle, l'abbé des Tweetomélies, comme on m'appelle aussi parfois pour ceux qui m'écoutent aussi la semaine dans ces petites rubriques. Et pour vous qui écoutez cette célébration du dimanche, nous sommes ensemble depuis le début du confinement et même en ce temps de déconfinement, même si vous avez la possibilité de vous retrouver peut-être ici ou là en communauté chrétienne, eh bien on apprécie aussi de retrouver les voix, les différentes voix, toutes les couleurs de l'arc-en-ciel chrétien que nous propose Radio Air en ce dimanche matin. Ce dimanche, pour ma couleur à moi, le côté catholique, ce dimanche est une fête. Oui, chez les catholiques, nous fêtons ce dimanche la Trinité. Alors, vous me direz, pour tous les autres, la Trinité, elle est fêtée chaque dimanche, hein. C'est évident, puisque le dimanche est le jour du Seigneur et que nous avons un Seigneur qui est un en trois personnes, le Père, le Fils, le Saint-Esprit, donc la Trinité. Mais nous avons, nous, côté catholique, un dimanche spécial pour cela. Alors, c'est pas qu'on prie davantage la Trinité ce dimanche-là que les autres, mais on essaye de creuser davantage ce mystère de la Trinité. Parce que la Trinité que nous célébrons donc ce dimanche, c'est 1 plus 1 plus 1 égale 1. Oui, je le confesse, je n'étais pas un champion du monde en mathématiques à l'école jadis. Au contraire, c'était même la matière que j'appréciais le moins dans mon enfance et mon adolescence. Ça doit s'entendre au calcul que je viens de faire. 1 plus 1 plus 1 égale 1, ce n'est pas très catholique, du moins en mathématiques. Et pour le rêveur que j'étais enfant, et le rêveur que je suis toujours un peu d'ailleurs, la froideur d'un calcul mathématique me désespérait. Son exactitude obligatoire me faisait fuir en courant. Vous savez, le fameux CQFD, ce qu'il fallait démontrer. Pourquoi est-ce que forcément c'était cela qu'il fallait démontrer, avais-je envie de demander à la fin des exercices de mathématiques. Ça manquait un peu de rêve et d'originalité pour moi. Ceci dit, depuis que je célèbre, j'ai découvert que 1 plus 1 ne font pas toujours 2. Lorsque je célèbre des mariages, par exemple, j'aime rappeler aux mariés qu'ils ne font plus qu'un, alors qu'ils sont 2. Le mariage, c'est un cas où 1 plus 1 égale 1. Comme le Christ, d'ailleurs, le demande dans l'évangile de Jean, « Je te prie, Père, pour que tous soient 1 ». Tous, cette fois-ci, c'est pas seulement 1 plus 1, c'est 8 milliards d'individus. Je te prie, Père, pour que tous soient 1. J'espère que ça arrivera un jour, non pas que nous nous marierons tous ensemble, encore que c'est un petit peu cela que nous sommes invités à vivre dans la lumière d'amour éternel du Père, mais j'espère, moi aussi, l'unité sur toute la terre un beau jour. Il y a quelques années de cela, dans un monastère en France, un de mes confrères, en arrivant, demanda au père abbé « Combien êtes-vous encore de moines dans ce monastère ?» C'est une question, hélas, relativement classique lorsqu'on arrive dans une maison religieuse, quelle qu'elle soit, et qu'on voit tous ces religieux vieillissant, on leur demande « Combien êtes-vous encore ?» Eh bien, le père abbé eut cette réponse magnifique. Il lui dit, « Mon frère, nous essayons d'être un. » Ah ah, je trouve ça splendide. « Combien êtes-vous encore dans cette maison ? Nous essayons d'être un. » Que tous soient un. C'est tout de même une vision des mathématiques un petit peu plus sympathique, je trouve, et un peu plus simple, à vrai dire, aussi. Mais ensuite, bien sûr, au cours de mes études de théologie, j'ai découvert que notre Dieu, en réalité, aime bien les mathématiques. Mais ce n'est pas un ami des additions, notamment dans la Trinité. Le Père 1, le Fils 1, le Saint-Esprit 1, si on additionne les trois, eh bien ça fait 1 dans notre foi. Un seul Dieu en trois personnes, ce n'est pas l'addition qu'il faut utiliser, parce qu'avec Dieu, tout est question de foi. Eh oui, il ne faut pas faire plus, il faut faire foi. Le foi en maths, c'est la multiplication, et ça marche. Si vous faites 1 fois 1 fois 1, eh bien, effectivement, cela donne 1. Vous voyez qu'avec Dieu, tout est question de foi, et au-delà du jeu de mots, effectivement, avec Dieu, tout est question de multiplication. Depuis le début de la Bible, où il nous demande de nous multiplier, jusqu'à l'Évangile, et que l'on pense par exemple à l'épisode de la multiplication des pains. La Trinité, ce n'est pas une addition de personnes, tout comme la communauté chrétienne qui se rassemble en ce jour ne se résume évidemment pas à l'addition de chacun de ses membres, tout comme l'auditoire de Radio R ne se résume pas non plus à l'addition de chacun d'entre vous. Je pourrais vous compter. Si je vous voyais tous derrière votre poste de radio DAB+, je pourrais essayer de vous additionner. Je trouverais un nombre, qui nous réjouit beaucoup d'ailleurs. Je trouverais un nombre, certes, mais la communauté, c'est bien plus que cela. Vous vous multipliez par vos prières, en réalité. C'est bien ce que nous célébrons, cette fameuse Trinité, avec un certain nombre de textes bibliques que nous pouvons prendre à témoin de la Trinité. Tout au début de la Bible déjà, dans le Pentateuque, les 5 premiers livres de l'Ancien Testament. Mais ainsi vous allez voir, par exemple, le dernier livre du Pentateuque, le livre du Deutéronome, au chapitre 4, versets 32 et suivants, vous trouvez cette magnifique description de notre Père par Moïse. Je vous en lis quelques versets. Interroge les temps anciens qui t'ont précédé, dit Moïse au peuple d'Israël. Interroge les temps anciens depuis le jour où Dieu créa l'homme sur la terre. Est-il arrivé quelque chose d'aussi grand? A-t-on jamais connu rien de pareil? Est-il un peuple qui ait entendu comme toi la voix de Dieu parlant au milieu de la flamme et qui soit resté en vie? Est-il un Dieu qui ait entrepris de se choisir une nation, de venir la prendre au milieu d'une autre à travers des épreuves, des signes, des prodiges, des combats, par la force de sa main, la vigueur de son bras, par des exploits terrifiants, comme tu as vu le Seigneur ton Dieu le faire pour toi en Égypte? Sache donc aujourd'hui, je prends un peu plus loin, verset 39, sache donc aujourd'hui et médite cela dans ton cœur, le Seigneur est Dieu, là-haut, dans le ciel, comme ici-bas sur la terre, il n'y en a pas d'autre. Tu garderas tous les jours les commandements et les ordres du Seigneur que je te donne aujourd'hui, afin d'avoir toi et tes fils bonheur et longue vie sur la terre que te donne le Seigneur ton Dieu. Elles sont magnifiques, ces paroles de Moïse dans le livre du Deutéronome. Et vous voyez l'enjeu. L'enjeu, c'est d'avoir longue vie sur la terre que nous donne le Seigneur notre Dieu. Un enjeu que l'on retrouve, si vous allez regarder, dans les commandements. Il y a, bien évidemment, 10 commandements, mais il n'y en a qu'un seul qui a un enjeu. Vous savez, les autres, tu ne tueras point, tu ne voleras point, tu ne convoiteras pas les biens ni la femme de ton prochain. Mais on ne nous dit pas pourquoi. Alors vous me direz, c'est assez évident, c'est pour avoir la vie éternelle, pour être sauvé, d'accord. Mais il y a un des 10 commandements qui nous donne un enjeu, un but. Et ce commandement, c'est « Honore ton père et ta mère afin d'avoir une longue vie sur la terre que Dieu te donne ». On retrouve le même enjeu que je viens de vous lire au Deutéronome chapitre 4. Honorer son père et sa mère. Et finalement, chers amis, honorer notre père, c'est honorer notre Dieu, bien sûr. Honorer notre Dieu Père à travers cette expression « Honore ton père et ta mère », j'honore aussi mon Dieu par la prière, par la foi, afin d'avoir longue vie sur la terre qu'il m'a donnée, qu'il m'a confiée. Si on veut aller chercher des passages de la Bible qui parlent du Fils, je suis toujours dans la Trinité, Père, Fils et Saint-Esprit, évidemment, tout l'Évangile nous parle du Fils. Ça, c'est une évidence. Mais on peut aussi aller regarder un petit verset très méconnu, un petit verset de l'Ancien Testament. Un verset du livre des Proverbes, chapitre 30, c'est le verset 4. Écoutez cela, écrit pourtant plusieurs siècles avant le Christ. Proverbe 30, verset 4 dit « Qui, étant monté au ciel, en est redescendu? Qui a jamais recueilli le vent dans ses mains? Qui a enserré l'eau dans son manteau? Qui a établi toutes les limites de la terre? Quel est son nom? Quel sera le nom de son fils ?» Tout à fait étonnant ce verset du livre des Proverbes. Je vous redonne la référence. Proverbe 30, verset 4. Quel est le nom du Fils de Dieu? Demande le livre des Proverbes. Voilà au cœur de l'Ancien Testament une mention tout à fait explicite de celui qui n'apparaîtra que plusieurs centaines de pages plus loin dans les Évangiles. Le nom du Fils. Quel est-il? Et le livre des Proverbes continue en disant « Sûrement, sûrement que tu le connais, toi, ce nom. » Mais oui, si nous sommes des lecteurs de la Bible chrétiens, forcément que ce texte immédiatement nous fait tilt. Dans les Évangiles, je pourrais choisir nombre de passages qui parlent du Fils. J'aimerais vous relire un passage de la toute fin de l'évangile de Matthieu. Matthieu chapitre 28, les versets 16 à 20. Les 11 disciples s'en allèrent en Galilée, à la montagne où Jésus leur avait ordonné de se rendre. Quand ils le virent, ils se prosternèrent, mais certains eurent des doutes. Jésus s'approcha d'eux et leur adressa ces paroles. « Tout pouvoir m'a été donné, au ciel et sur la terre. Allez donc, de toutes les nations faites des disciples, baptisez-les au nom du Père et du Fils et du Saint-Esprit, et apprenez-leur à garder tous les commandements que je vous ai donnés. Moi, Je suis avec vous tous les jours jusqu'à la fin du monde. » J'aurais pu choisir Jean 3,16, bien sûr. Le Père a envoyé son Fils dans le monde, non pas pour juger le monde, mais pour que par lui, le monde soit sauvé. Mais j'ai choisi cette finale de l'évangile de Matthieu, d'abord parce qu'on y mentionne clairement la Trinité, c'est pas le cas partout dans l'évangile, « Baptisez-les au nom du Père et du Fils et du Saint-Esprit », mais aussi parce que la caractéristique du Fils, elle est là, noir sur blanc, « Moi, je suis avec vous tous les jours jusqu'à la fin du monde. » Et la mission que nous donne le Fils est là également, noir sur blanc. « Allez donc, de toutes les nations, faites des disciples. » On retrouve l'idée que tous soient un dont je vous parlais il y a quelques minutes. Et l'Esprit alors ? Oh, ben l'Esprit, on le trouve dans toute une série de livres également. D'ailleurs, dès la première page de la Bible, dès Genèse chapitre 1, verset 1, l'Esprit du Seigneur planait sur les eaux. Ce qui m'a fait d'ailleurs illustrer ce verset un jour sur Internet par une magnifique surfeuse. Ça doit être mes racines du Pays Basque qui m'ont inspiré cela. Une magnifique surfeuse qui était juste au-dessus de la vague qu'elle était en train de passer. Parce que figurez-vous que l'Esprit en hébreu, c'est féminin. Eh oui, en français, on imagine l'Esprit comme quelque chose d'informe peut-être, ou comme l'amour, ou comme le souffle venu de Dieu. Mais tous ces mots sont masculins. L'esprit dans la langue de Jésus, ruach en hébreu, c'est un mot féminin. Il y a du féminin en Dieu. D'ailleurs, si vous avez eu l'occasion de voir ce magnifique film qu'est Le chemin du pardon, adapté du livre La cabane, eh bien, vous voyez tout à fait de quoi je parle. L'esprit est féminin. Dans la langue de Jésus, il y a du féminin en Dieu. Très clairement, il y a du féminin dans la Trinité. C'est le cas de l'Esprit. Et l'Esprit, eh bien, on en parle dans toute une série de textes bibliques, mais bien sûr, notamment chez saint Paul. Saint Paul nous rappelle que l'Esprit Saint fait de nous ses enfants. Voilà, c'est intéressant parce que le Père, on pouvait comprendre facilement que nous sommes ses enfants, puisqu'on l'appelle Père. Le Fils, nous sommes ses frères, mais il nous fait enfanter aussi des enfants de Dieu. Mais l'Esprit, eh bien, un texte de Paul, la lettre aux Romains, chapitre 8, versets 14 et suivants, l'Esprit fait de nous ses enfants. Je vous relis ces versets de Romains 8, 14 et suivants. Tous ceux qui se laissent conduire par l'Esprit de Dieu, dit Paul, ceux-là sont enfants de Dieu. L'Esprit que vous avez reçu ne fait pas de vous des esclaves, des gens qui ont encore peur, c'est un Esprit qui fait de vous des enfants. Poussés par cet Esprit, nous crions vers le Père en l'appelant Abba. C'est l'Esprit qui nous rend enfants de Dieu. Au-delà du Père, du Fils, de l'Esprit dont j'ai esquissé très brièvement à travers quelques textes bibliques une partie du portrait du visage de notre Dieu en trois personnes, au-delà de tout cela, notre Dieu Trinité est relation. C'est bien la relation entre les trois qui fait la Trinité. C'est peut-être même une des meilleures définitions qu'on puisse donner de Dieu. Le Dieu relation. Chaque couple vous le dira d'ailleurs. Si on veut se multiplier et non pas s'additionner, il faut une relation charnelle, en l'occurrence, mais il faut une relation. Nous avons un Dieu qui est en relation à l'intérieur de lui-même entre les trois personnes qui sont l'essence même de ce Dieu. Il est relation en lui-même, notre Dieu Trinité. Il est en relation avec nous également et il nous invite à être en relation au-delà de nos communautés, avec le monde entier, pour qu'un jour, tous soient un. Et la Bible nous le dit, la voix du Père qui nous parle, c'est une relation. Le Fils qui nous envoie vers les autres pour les baptiser, pour leur parler, pour les évangéliser, c'est une relation. L'Esprit Saint qui fait de nous ses enfants, c'est une relation. Le nom de notre Dieu, chers amis, est Trinité, mais son surnom, son autre nom, est relation. Alors puissions-nous être en relation, ce que nous sommes ce matin à travers Radio Air, mais puissions-nous être aussi en relation les uns avec les autres, en relation avec notre monde, en déconfinement, pour y répandre l'amour de notre Dieu Trinité, l'amour d'un Dieu qui se fait appeler relation. Je prie pour vous, ce Dieu Trinité. Dieu, toi qu'on appelle Père, toi qu'on appelle Fils, toi qu'on appelle Esprit, descends sur toutes les personnes qui écoutent Radio Air ce matin. Descends dans tous les esprits, descends dans tous les cœurs. Sois en relation profonde avec nous, Seigneur. Sois en relation profonde avec tes témoins, avec celles et ceux que tu envoies dans le monde à travers les ondes de notre radio, avec celles et ceux que tu envoies baptisés au nom du Père, du Fils, du Saint-Esprit, avec celles et ceux que tu envoies aussi annoncer ta bonne nouvelle, avec celles et ceux avec qui tu es aussi en relation. Seigneur, je te prie pour tout cela et pour tous les autres. Je te prie pour notre monde en déconfinement, que la relation soit l'une des nouvelles valeurs du monde d'après, comme on dit. Seigneur, Père, Fils et Esprit, je te prie, et je te prie de bénir, au nom du Père, au nom du Fils, au nom de l'Esprit, chacune des personnes qui écoutent ce message. Bon dimanche à tous.
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Bonjour à tous, je suis Raphaël Mambou, que Jésus vous bénisse, qui que vous soyez, où que vous soyez, le nom de cette émission est Venez à Jésus. C'est une grâce, c'est un privilège, c'est un honneur, comme je le dis souvent, de pouvoir partager la parole de Dieu, de pouvoir vous retrouver autour de la parole de Dieu pour partager quelques thèmes. Ce n'est pas parce que nous sommes meilleurs, ce n'est pas parce que nous sommes plus spirituels, ce n'est pas parce que nous sommes plus intelligents ou quoi que ce soit. Non, c'est simplement que Dieu nous a fait grâce en Jésus-Christ. Et ma prière est que vous et moi, nous puissions profiter de la grâce de Dieu au maximum. Depuis quelque temps, nous sommes en train d'étudier sur le sang de Jésus. Aujourd'hui, c'est notre 7e émission. Avant d'aller plus loin, je voudrais que nous prions pour rendre gloire à Dieu pour ce jour, qui a permis ce jour. Prions. Père éternel, merci. Merci pour ta grâce, merci pour ton amour, merci pour ta bonté, merci pour ta miséricorde, merci pour le sang de ton Fils Jésus-Christ. Merci pour ces hommes et ces femmes, merci pour ces ministères qui sont partenaires à notre ministère, le ministère Jésus pour tous. Aujourd'hui, nous voulons encore parler du sang de Jésus-Christ pendant encore 30 minutes, Seigneur. Nous te dédions ces minutes, Père éternel. Nous voulons que ces 30 minutes t'appartiennent, Seigneur. Que tu ouvres les yeux, que tu guérisses, que tu sauves, que tu délivres, que tu fasses du bien à quelqu'un. Aujourd'hui encore, au travers de cette émission, Seigneur. Peu importe ce qui suive cette émission en direct, en différé, ou qu'on ait offert ce message à quelqu'un, Seigneur. Je ne sais pas ce que toi tu vas faire, mais ce que je sais, c'est que lorsque tu ne parles pas en vain. Et je crois que par la foi, Seigneur, tu vas faire quelque chose encore aujourd'hui. Merci, nous avons ainsi prié, au nom de ton Fils Jésus-Christ. Amen. Le sang de Jésus. Comme je le disais, c'est notre 7e émission. Lisez avec moi dans Apocalypse 12, verset 11. Apocalypse 12, verset 11. Il nous est dit ceci. Ils l'ont vaincu à cause du sang de l'agneau et à cause de la parole de leur témoignage. Ils n'ont même pas aimé leur vie jusqu'à craindre la mort. Ils l'ont vaincu à cause du sang de l'agneau. Ils l'ont vaincu. C'est qui? Ce sont ceux et celles qui ont donné leur vie en Jésus-Christ, qui ont donné leur vie à Jésus-Christ, et qui ont vaincu Satan par, un, le sang de l'agneau et le témoignage de leur parole. Ils ont vaincu Satan par le sang de l'agneau et par les paroles de leur témoignage. Ils n'ont pas aimé leur vie jusqu'à craindre la mort. Le sang de Jésus-Christ. Nous avons dit dans les émissions précédentes que le sang de Jésus-Christ nous délivrait du péché. Nous avons dit que le sang de Jésus-Christ nous purifiait du péché. Et maintenant, nous allons commencer. Le sang de Jésus-Christ nous donne la victoire. Permettez-moi encore de me répéter en disant que le sang de Jésus-Christ est supérieur à celui des animaux. Rappelez-vous que dans l'Ancien Testament, le sang qui devait être versé pour le péché des hommes, en entendant le sacrifice parfait de Jésus-Christ, c'était

le sang des animaux. Et Hébreux 9, verset 22. Hébreux 9, verset 13 nous dit, si le sang des animaux, des taureaux, des boucs et la cendre d'une vache, répandue sur ceux qui sont souillés, sanctifie et procure la paix de la chair, combien plus le sang de Christ, qui par un esprit éternel s'est offert lui-même, sans tache à Dieu, purifiera-t-il votre conscience des œuvres mortes, afin que vous serviez le Dieu vivant. Le sang des agneaux a pu purifier, a pu sanctifier, a pu soulager la conscience des hommes de l'Ancien Testament. Et l'écrivain aux Hébreux dit, si cela dans l'Ancien Testament était bon, pourquoi est-ce que le sang de Christ serait moins excellent que celui des animaux? En fait, le sang de Jésus-Christ délivre parfaitement, purifie parfaitement et donne parfaitement la victoire. Ce n'est pas l'Église catholique, ce n'est pas l'Église protestante, ce n'est pas l'Église kimbanguiste, l'Église témoin de Jéhovah, les mormons, la foi bahaï, qui peut faire quelque chose, qui peut vous délivrer, qui peut vous sauver, qui peut vous donner la victoire. Non, c'est le sang de Jésus-Christ. En dehors du sang de Jésus-Christ, il n'y a rien qui délivre, il n'y a rien qui purifie et il n'y a rien qui donne la victoire. Seul Jésus-Christ est le chemin, la vérité et la vie. Jésus-Christ n'a pas dit que l'Église que va bâtir mes premiers disciples est la seule Église, je parle de l'Église locale, est la seule Église locale qui détienne la vérité et qui peut sauver. Non. Celui qui sauve, celui qui délivre, celui qui guérit, celui qui donne la victoire s'appelle Jésus-Christ. Ils l'ont vaincu. Ils ont vaincu le diable à cause du sang de l'agneau et à cause des paroles de leur témoignage. Le sang de Jésus-Christ, le sang de l'agneau, l'agneau immolé, l'agneau parfait, donne la victoire sur le péché, donne la victoire sur le monde, donne la victoire sur la chair, donne la victoire sur tous les sorciers. Comme je l'ai dit dans les émissions précédentes, il y a une religion dite chrétienne qui prétend que le sang de l'agneau ne suffit pas pour racheter l'homme. C'est faux. Le sang de Jésus-Christ est parfait, donne une rédemption parfaite. Et c'est par la foi que nous pouvons être sauvés au travers du sang de Jésus-Christ. C'est par grâce, ce n'est pas que nous le méritons. Ils ont vaincu. Les chrétiens, qui ont, ces hommes et ces femmes qui ont donné leur vie à Jésus-Christ, ont vaincu le diable par le sang de l'agneau. Ce n'est pas par des armes chimiques, ce n'est pas par des armes atomiques, ce n'est pas par des kalachnikovs, par des pistolets. Ce n'est pas avec même des fétiches que nous allons vaincre Satan. Non. Ce n'est pas avec la religion que nous allons vaincre Satan. Non. La victoire est dans le sang de Jésus-Christ. Le succès est dans le sang de Jésus-Christ. La délivrance est dans le sang de Jésus-Christ. La pureté, la sainteté, le salut est dans le sang de Jésus-Christ. Dieu avait dit dans le livre de Genèse, si tu manges, tu mourras. Donc, l'homme, à cause de son péché, devait mourir. Mais puisque Dieu aime l'homme, il a trouvé un moyen pour payer la faute de l'homme, c'est dans le sacrifice de Jésus-Christ. Mon frère, ma sœur, en dehors de Jésus-Christ, il n'y a pas de salut. En dehors de Jésus-Christ, il n'y a pas de victoire sur le monde. En dehors du sang de Jésus-Christ, il n'y a pas de victoire sur les démons. Il n'y a pas de victoire sur les féticheurs. Il n'y a pas de victoire sur les sciences occultes, il n'y a pas de victoire sur les sectes pernicieuses, il n'y a pas de victoire sur les malédictions de la famille, des pays, des nations. Il n'y a pas de victoire sans le sang de Jésus-Christ. La victoire se trouve dans le sang de Jésus-Christ. 1 Corinthiens 15,
verset 57 nous dit, 1 Corinthiens 15, verset 57, « Grâce soit rendue à Dieu qui nous donne la victoire par notre Seigneur Jésus-Christ. » Ainsi, mes frères bien-aimés, soyez fermes, inébranlables, travaillons de mieux en mieux à l'œuvre du Seigneur, sachant que votre travail ne sera pas vain dans le Seigneur. Grâce soit rendue à Dieu qui nous donne la victoire par notre Seigneur Jésus-Christ. L'apôtre Paul ne dit pas que la victoire nous est acquise parce que vous êtes membre de mon Église. La victoire vous est acquise parce que vous avez suivi mes enseignements. La victoire vous est acquise parce que vous êtes de la communauté des Pauliens. Non. Paul dit, grâce soit rendue, et donc il bénit, il remercie le Seigneur. Grâce soit rendue à Dieu qui nous donne la victoire par notre Seigneur Jésus-Christ. En d'autres termes, qui nous donne la victoire par le sang de Jésus-Christ. La victoire sur quoi? La victoire sur le péché, sur un péché qui domine sur vous. Ça peut être l'impudicité, ça peut être le mensonge, ça peut être l'alcoolisme, ça peut être l'homosexualité, ça peut être le lesbinage, ça peut être la cupidité, ça peut être des pratiques occultes pour lesquelles vous avez peur de d'abandonner. On vous a montré des choses, on vous a impressionné dans ces choses sataniques et vous avez peur. Vous dites, si j'abandonne ces choses, ils vont me tuer. Le Saint-Esprit vous dit aujourd'hui, au travers de cette émission, grâce soit rendue à Dieu qui nous donne la victoire par notre Seigneur Jésus-Christ, qui nous donne la victoire par le sang de Jésus-Christ. Oui, le sang de Jésus-Christ donne la victoire sur tous ceux et sur toutes celles qui sont vos ennemis. Ça peut être un oncle, ça peut être un neveu, ça peut être un parent, ça peut être un chef d'entreprise, votre supérieur dans l'entreprise, ça peut être votre chef du quartier, je ne sais pas. Si vous avez donné votre vie à Jésus-Christ, eh bien la bonne nouvelle, c'est que vous avez la victoire sur le monde par le sang de Jésus-Christ. C'est possible, c'est vivable, ce sont des choses vraies. La Bible le dit, nous devons le croire et nous devons le confesser. J'ai la victoire sur tous mes ennemis par le sang de Jésus-Christ. Peu importe ceux qui se lèvent contre moi, peu importe ceux qui veulent me détruire, peu importe leur force, peu importe leur puissance, peu importe leur argent, peu importe leur intelligence. J'ai la victoire sur eux par le sang de Jésus-Christ. Voilà ce que doivent être les paroles de notre témoignage. Le jour comme la nuit. Le jour, c'est quand tout va bien. La nuit, c'est quand tout va mal. Nous disons que nous avons la victoire par le sang de Jésus-Christ. Grâce soit rendue à Dieu. L'apôtre Paul bénit Dieu pour la victoire qui se trouve dans le sang de Jésus-Christ. Dans 1 Jean, dans la première épître de Jean, chapitre 5, verset 5, l'apôtre Jean nous dit, 1 Jean 5, verset 5, « Qui est celui qui a triomphé du monde, si ce n'est sinon celui qui croit que Jésus est le Fils de Dieu ?» Qui est celui qui a triomphé du monde? Vous voyez? Je disais il n'y a pas très longtemps que le sang de Jésus-Christ nous aidait à avoir la victoire sur le monde. Maintenant, l'apôtre Jean parle du triomphe. C'est quoi le triomphe? Le triomphe, c'est quand on va au-delà de la victoire. Au-delà de la victoire, c'est le triomphe. Et Jean nous dit, qui a triomphé du monde? Sinon celui qui croit en Jésus-Christ. Donc, le sang de Jésus-Christ nous donne le triomphe sur le monde. Celui qui croit en Jésus-Christ, celui qui a accepté Jésus-Christ comme son sauveur et son Seigneur personnel, celui qui a fait de Christ son locataire dans son cœur, et Christ a repeint le temple de sa vie avec son sang, et celui qui a triomphé du monde. Triompher du monde à tout point de vue. Dans le domaine social,
dans le domaine financier, dans le domaine matériel, dans le domaine des malédictions, dans le domaine des fétiches. Et le monde est mauvais, le monde est cruel, le monde est rebelle. L'apôtre Jean nous dit, cet homme a triomphé du monde. Vous voulez triompher? Donnez votre vie à Jésus-Christ. Jésus dit, venez à moi. Voilà pourquoi le nom de cette émission est « Venez à Jésus ». Parce que nous ne voulons prêcher, nous ne voulons parler que de Jésus-Christ. C'est lui seul qui est mort à la croix pour nos péchés. C'est lui seul qui viendra récupérer son Église. Et c'est lui seul qui est Dieu d'éternité passée en éternité future. Il n'y a pas un autre nom qui puisse sauver les hommes, si ce n'est que le nom de Jésus-Christ. Si un Africain, un Européen, un Américain, un Sud-Américain, un Asiatique veut triompher du monde, il doit passer par le sang de Jésus-Christ. Nous avons dit que le sang de Jésus-Christ lavé, c'est comme un savon spirituel. Vous voulez être lavé spirituellement de vos péchés? Venez à Jésus-Christ. Vous voulez triompher spirituellement, matériellement, financièrement du monde, venez à Jésus. Ce n'est pas l'Église catholique qui donne, ce n'est pas l'Église protestante, ce n'est pas l'Église X ou Y. Ce n'est pas la communauté de Paul, ce n'est pas la communauté de Marc, ce n'est pas la communauté de Matthieu, de Jean, de Pierre, de Jude, de Jacques, qui donne la victoire, qui donne le triomphe sur le monde. Non. C'est Jésus-Christ, c'est le sang de Jésus-Christ. Mon frère, ma sœur, en dehors de cela, il n'y a pas de victoire. 2 Corinthiens 2, verset 14, l'apôtre Paul nous dit encore, 2 Corinthiens 2, verset 14, Comme vous savez, comme vous avez déjà reconnu en partie que nous sommes votre gloire, de même que vous serez aussi la nôtre au jour du Seigneur Jésus-Christ. Dans cette persuasion, je voulais aller d'abord vers vous, afin que vous eussiez une double grâce. Non, je pense que je me suis trompé de verset, je vous présente des excuses. Revenons à 1 Jean 5, verset 4. Parce que tout ce qui est né de Dieu triomphe du monde, et la victoire qui triomphe du monde, c'est notre foi. Alors il continue. Qui est celui qui a triomphé du monde, sinon celui qui croit que Jésus-Christ est le Fils de Dieu? Parce que tout ce qui est né de Dieu triomphe du monde. C'est très beau, n'est-ce pas? On n'a pas dit tout ce qui naît de l'Église X ou de l'Église Y. Tout ce qui est né à cause du baptême d'eau, non. Tout ce qui est né de Dieu. Donc, tout homme, toute femme qui donne sa vie à Jésus-Christ est né de Dieu, triomphe du monde. Triomphe du monde. Rappelons-nous que le triomphe, c'est au-delà de la victoire. Et celui qui nous donne le triomphe sur le monde, c'est Jésus-Christ. C'est le sang de Jésus-Christ qui nous donne le triomphe sur le monde. Qui est celui qui a triomphé du monde? Il commence à préciser. Sinon, celui qui croit que Jésus-Christ, que Jésus est le Fils de Dieu. Vous croyez en Jésus? Alors vous avez triomphé du monde. Vous avez donné votre vie à Jésus-Christ. Jésus est votre Sauveur et votre Seigneur personnel. Alors vous avez triomphé du monde. C'est vraiment beau, c'est vraiment merveilleux. J'aime des versets comme qui nous dit, donc je crois que c'est le psaume 27, où on nous dit que l'Éternel est ma force. Non, le psaume 27, verset 1 dit « L'Éternel est ma lumière et mon salut. De qui aurais-je crainte? L'Éternel est le soutien de ma vie. De qui aurais-je peur? »
Quand les méchants s'avancent contre moi pour dévorer ma chair, ce sont mes persécuteurs et mes ennemis qui chancellent et qui tombent. En Jésus-Christ, au travers du sang de Jésus-Christ, nous n'avons plus besoin d'avoir peur des ennemis. Pourquoi ? Parce que nous avons le triomphe sur eux. Le monde représente l'ennemi de Dieu. Le monde, ce sont ceux et celles qui se sont rebellés contre Dieu. Et nous savons que le monde passe, sa convoitise passe. Dieu va détruire ce monde actuel. Il va le recycler. David continue dans le psaume 27. Si une armée se campait contre moi, mon cœur n'aurait aucune crainte. Si une guerre s'élevait contre moi, je serais malgré cela plein de confiance. Pourquoi ? David voyait déjà par la foi le sacrifice de Jésus-Christ. C'est vrai qu'à l'époque de David, c'était le sacrifice des boucs, des vaches, ce genre de choses. Mais c'était une image du sacrifice que Christ allait faire à la croix. Et déjà, les gens de l'Ancien Testament avaient confiance en Dieu, que le sang des animaux leur purifiait. Et que s'ils étaient purifiés, ils étaient en communion avec Dieu. Le sang des animaux, nous l'avons dit dans les émissions précédentes, couvrait le péché. N'effaçait pas, mais couvrait. Et si ça couvrait le péché, et que ces hommes étaient déjà pleins de confiance envers Dieu, pourquoi le sang de Christ, qui est supérieur, et qui est parfait, qui efface le péché des hommes, serait moins efficace lorsque l'ennemi vous attaque ? Lorsque les démons vous attaquent, vous et vos membres de famille, pourquoi le sang de Jésus-Christ serait moins efficace si une guerre s'élevait contre vous? Si une armée se campait contre vous, pourquoi est-ce que le sang de Jésus-Christ ne vous donnerait pas le triomphe en ce moment-là? Permettez-moi de dire une chose. Il y a quelque chose pour lequel moi aussi je ne suis pas d'accord, c'est faire la prière du genre « Je me mets sous le sang de Jésus ». Non, on est supposé être déjà sous le sang de Jésus lorsqu'on a donné sa vie à Jésus-Christ. Confesser que l'on se met sous le sang de Jésus veut dire qu'au départ on ne l'était pas. Donc faites attention à ce que nous disons. Nous ne devons pas confesser « Je me mets sous le sang de Jésus ». Non, j'invoque l'efficacité du sang de Jésus dans ma vie. Confesser que par le sang de Jésus-Christ, j'ai la victoire sur tout ce monde, sur mes ennemis. C'est merveilleux. Quand les méchants s'avancent contre moi pour dévorer ma chair, ce sont mes persécuteurs et mes ennemis qui chancellent et qui tombent. David n'avait pas toute la révélation que nous avons de Dieu aujourd'hui. La révélation de Dieu allait progressivement. Quand vous regardez, quand vous lisez, vous faites attention dans l'Ancien Testament, elle allait progressivement. C'est nous qui avons aujourd'hui la révélation complète de Dieu au travers des Écritures. Dieu nous parle au travers de Jésus-Christ. Jésus-Christ est venu nous montrer Dieu, nous faire connaître le Dieu vivant au travers de sa personne. Et si David, qui avait des révélations, si je puis me permettre, incomplètes, avait une pleine confiance, avait une pleine foi, son cœur était calme face à des ennemis, il dit même, si une armée se campait contre moi, et c'est arrivé plusieurs fois, hein, mon cœur n'aurait aucune crainte, je ne craindrais rien, parce que je suis avec Dieu. C'est ça que dit David. Mais pour nous qui sommes du Nouveau Testament, pourquoi est-ce que ce verset devrait être moins ? Si des sorciers par milliards s'élevaient contre moi, campaient autour de moi, je serai sans crainte parce que j'ai la victoire par le sang de Jésus-Christ. Rappelez-vous, Apocalypse 12, verset 11. Ils ont vaincu Satan par le sang de l'agneau et par les paroles de leur témoignage. Vous avez vaincu l'ennemi. J'ai vaincu Satan par le sang de l'agneau et par le témoignage de mes paroles.
nous n'avons pas vaincu Satan parce que nous sommes passés par les eaux du baptême, parce que nous sommes le fils d'un pasteur, parce que nous prêchons l'évangile, parce que nous sommes mariés à un pasteur, parce que nous avons mis au monde un pasteur, parce que... Non ! Parce que nous connaissons l'évêque X, l'évêque Y, le pasteur Y, le pasteur Z, l'évangéliste X, l'évangéliste... Non ! Et même pas parce que nous donnons des dîmes et des offrandes à l'église. Nous avons vaincu l'ennemi parce que le sang de Jésus-Christ a coulé pour nous. C'est merveilleux. J'ai la victoire sur le monde à cause du sang de Jésus-Christ. J'ai vaincu le monde à cause du sang de Jésus-Christ. Je serai malgré cela plein de confiance si une armée se campait autour de moi. Si une armée se campait contre moi, mon cœur n'aurait aucune crainte. Si une guerre s'élevait contre moi, je serai malgré cela plein de confiance. Vous voulez être plein de confiance dans votre vie de tous les jours, face aux sorciers de la famille, face aux malédictions, face même à la crise financière, économique, et le monde ne va pas bien. Nous ne savons pas comment le monde va se comporter demain. Nous voyons des crises sociales partout dans le monde. Et ça fait peur. Mais j'ai une bonne nouvelle. Vous pouvez vaincre le monde par le sang de Jésus-Christ. Vous pouvez vaincre le monde par Jésus-Christ, car Jésus-Christ a triomphé du monde pour nous. C'est vrai. Virtuellement, le monde est vaincu par Jésus-Christ. Virtuellement, Satan est vaincu par Jésus-Christ. Vous voulez que ça soit efficace dans votre vie? Alors, signez cette alliance avec Dieu. Faites cette alliance avec Dieu au travers du sang de Jésus-Christ. Parce que la victoire, elle ne se trouve que au travers du sang de Jésus-Christ. Mon frère, ma sœur, c'est une bonne nouvelle que je suis venu vous annoncer aujourd'hui. En dehors de Jésus-Christ, le sang de Christ n'est pas efficace pour vous. Si vous êtes en Jésus-Christ, le sang devient efficace pour vous. Donnez votre vie à Jésus-Christ. Si vous n'êtes pas en Jésus-Christ, le sang de Jésus-Christ ne vous sert à rien. Il est là, il attend que vous puissiez l'accepter comme Seigneur et Sauveur, afin que son sang devienne efficace pour vous. Oui. Nous pouvons triompher du monde par le sang de Jésus-Christ. Si ce message vous a touché et que vous voulez donner votre vie à Jésus-Christ, vous voulez que le sang de Jésus-Christ vous couvre, vous voulez vous mettre sous le sang de Jésus-Christ, sous la protection rédemptrice du sang de Jésus-Christ, sous l'efficacité du sang de Jésus-Christ. C'est très simple. Donnez votre vie à Jésus-Christ. Comment donner votre vie à Jésus-Christ? C'est encore plus simple. Baissez simplement la tête dans la prière et répétez ces simples mots que je vais dire. Croyez-les par la foi. Baissons la tête et répétez ces mots. Dites, Père éternel, au nom de ton Fils Jésus-Christ, je viens devant toi. J'accepte Jésus-Christ comme mon Sauveur et mon Seigneur personnel. J'invoque le sang de Jésus-Christ sur ma vie. J'invoque le sang de Jésus-Christ dans ma vie. J'accepte Jésus-Christ comme mon Sauveur et mon Seigneur personnel. Je m'engage à marcher en nouveauté de vie. Je dis non aux œuvres de l'ennemi, je dis non aux œuvres des ténèbres et je dis oui au Saint-Esprit. Je crois que maintenant je suis une nouvelle créature en Jésus-Christ, que tous mes péchés passés sont pardonnés, effacés dans le sang de Jésus-Christ. Je m'engage maintenant à suivre Jésus-Christ dans ma vie de tous les jours. Je crois et je confesse que je suis chrétien, né de nouveau et enfant de Dieu. Au nom de Jésus-Christ. Amen. Si vous avez fait cette prière, croyez que par la foi, vous êtes devenu une nouvelle créature. Si vous avez besoin de prière, de conseils, si vous avez besoin de réécouter ce message, si vous avez besoin d'être dirigé vers une église vivante basée sur la parole de Dieu qui croit dans le sang de Jésus-Christ, si vous avez besoin de connaître les différentes heures de diffusion de l'émission Venez à Jésus sur votre radio, sur votre chaîne préférée, vous pouvez joindre notre ministère, le 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Je répète, au plus 243 819 910 910.
910. Le nom de cette émission est Venez à Jésus. Je suis Raphaël Mambou. Nous nous retrouvons la fois prochaine sur le même thème, le sang de Jésus. Que Jésus continue de vous bénir, que Jésus continue de vous garder. Amen. À la fois prochaine.

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1: Bonjour à tous, je suis Raphaël Mambou, que Jésus vous bénisse, qui que vous soyez, où que vous soyez. Le nom de cette émission est Venez à Jésus, c'est une grâce, c'est un honneur, c'est un privilège de pouvoir vous retrouver encore une fois aujourd'hui autour de la parole de Dieu pour partager quelques versets bibliques sur le thème la vocation de Jérémie. Avant d'aller plus loin, je voudrais vous inviter à baisser la tête dans la prière pour dédier le reste des 30 minutes entre les mains du Seigneur. Prions. Père éternel, au nom de ton Fils Jésus-Christ, nous voici devant toi pour entendre ta parole, pour entendre ton message, pour entendre ton appel, pour entendre ton enseignement sur la vocation de Jérémie. Seigneur, nous ne sommes pas plus intelligents, plus spirituels ou quoi que ce soit d'autre, simplement tu as fait grâce. Et nous voulons profiter de cette grâce au maximum. Bénis ces hommes et ces femmes qui nous écoutent en ce moment de par le monde, sur des radios FM, sur des supports informatiques, sur des sites internet, sur des radios internet, sur des radios FM. Bénis ces hommes, bénis ces femmes. Au nom de ton Fils Jésus-Christ, nous avons ainsi prié. Amen. La vocation de Jérémie. Dans Jérémie 1, à partir du verset 4, il est dit « La parole de l'Éternel me fut adressée en ces mots. Avant que je t'eusse formé dans le ventre de ta mère, je te connaissais. Et avant que tu fusses sorti de son sein, je t'avais consacré, je t'avais établi prophète des nations. Je répondis, à quoi parler, car je suis un enfant. Et l'Éternel me dit, ne dis pas, je suis un enfant, car tu iras vers tous ceux auprès de qui je t'enverrai, et tu diras tout ce que je t'ordonnerai. Ne les crains point, car je suis avec toi pour te délivrer, dit l'Éternel. Puis l'Éternel étendit sa main et toucha ma bouche. Et l'Éternel me dit, voici, je mets mes paroles dans ta bouche. Regarde, je t'établis aujourd'hui sur les nations et sur les royaumes, pour que tu arraches et que tu abattes, pour que tu ruines et que tu détruises, pour que tu bâtisses et que tu plantes. Très beau texte sur l'appel et la vocation de Jérémie. Je voudrais dire ceci, mon frère, ma sœur, je ne sais pas qui vous êtes. Je ne sais pas ce que vous êtes en train de traverser. Je ne sais pas ce que vous êtes en train de vivre. Mais je sais une chose, vous n'êtes pas le fruit du hasard. Peut-être pour les hommes, vous êtes le fruit du hasard. Peut-être que pour les hommes, vous êtes le fruit d'un verre de trop. Peut-être que pour les hommes, vous êtes le fruit d'une rencontre fortuite, par hasard. Mais Dieu dit que puisque vous êtes là, il a un plan pour votre vie. Vous savez, c'est merveilleux de servir Jésus-Christ. Dans beaucoup de religions dites chrétiennes, on enseigne que Dieu ne s'intéresse pas à nous, que Dieu est très loin. Dieu est tellement grand, Dieu est tellement puissant, Dieu est tellement occupé qu'il ne peut pas s'intéresser individuellement à nous. D'autres religions ont enseigné que Dieu s'intéresse seulement qu'à une certaine catégorie de personnes. Vous avez même une tendance, chez nous en Afrique, où on dit que Dieu apparemment ne répond qu'aux prières des Blancs. Pourquoi ? À cause de tous ces cataclysmes, à cause de toutes ces crises financières, parce que beaucoup de nos pays africains, nous sommes parmi les derniers. Alors on a tendance à croire que le Dieu de la Bible s'intéresse beaucoup plus aux Blancs. C'est faux. C'est faux et archi faux. Je voudrais le crier très fort. Dieu a un plan pour chaque pays. Dieu a un plan pour chaque individu. Nous sommes plus de 6 milliards, d'accord. Dieu a un plan pour chacun d'entre nous. Dieu dit à Jérémie, tu es le choix de Dieu. Jésus nous dira dans le livre de Jean, au chapitre 15, verset 16, Dieu dit que ce n'est pas nous qui avons choisi Jésus, mais c'est Jésus qui nous a choisis et il nous a établis afin que nous portions du fruit. Il vous le dit, disciples de Jésus, c'est vrai. Premièrement, ça s'adressait aux premiers disciples de Jésus. Mais ça s'adressait aussi à tous les disciples de toutes les générations des disciples de Jésus. Si vous connaissez Jésus, laissez-moi vous dire que Jésus vous dit qu'il vous connaît, qu'il vous a choisi, qu'il vous appelle par votre nom et qu'il a un plan pour votre vie. Ne vous découragez pas. Peu importe les difficultés, peu importe les obstacles, peu importe les tempêtes, peu importe les pressions, peu importe l'adversité, Dieu vous connaît, il vous appelle par votre nom. Il a un plan pour votre vie. Et d'ailleurs, la preuve, vous pouvez dire que c'est le fruit du hasard, mais pour moi, ce n'est pas le hasard. La preuve, c'est que vous êtes en train d'écouter cette émission en ce moment. Ce n'est pas le hasard. Lorsque vous allez mourir et que vous vous tiendrez devant Christ et que vous allez commencer à vous plaindre, « Mais Seigneur, j'ai passé par des moments difficiles, tu ne me parlais pas, tu ne me faisais pas ceci. » Jésus prendra cette émission pour vous dire, « Mais tel jour, à telle heure, mon serviteur t'a parlé de telle chose. » C'était moi qui l'avais inspiré cette parole. Il prêchait ma parole, donc je te parlais. D'autres, ça sera, « Mais Seigneur, tu ne m'as pas aidé, tu ne m'as pas secouru, tu n'es pas venu à mon intervention, tu ne m'as pas parlé alors que je passais par des moments difficiles. » Il dira, « Mais n'avez-vous pas entendu parler de l'Évangile dans un bus, dans un taxibus, dans une librairie ?» Tous ces hommes et toutes ces femmes que vous rencontrez, qui vous parlent de Jésus-Christ et qui se basent sur la parole de Dieu, sont réellement des envoyés de Dieu que Dieu a envoyés. Ne négligez pas ce message, mon frère. Ne négligez pas ce message, ma sœur. Vous êtes le choix de Dieu. Il vous a choisi. Il vous a établi afin que vous portiez du fruit et du fruit en très grande quantité. La Bible nous parle de trois verbes que nous avons vus. Connaître, consacrer et établir. Connaître, nous l'avons vu dans le sens de maîtriser, dans le sens d'être intime. Consacrer, le fait qu'il s'est réservé. Vous êtes sa propriété. Il vous a choisi, il vous a réservé pour des projets merveilleux. Établir, nous avons dit qu'il a fait asseoir, qu'il démontre, qu'il prouve que vous êtes un disciple de Jésus, que vous êtes son serviteur, qui vous a réellement envoyé sur cette terre. C'est pour ça que je vais ouvrir une petite parenthèse. Ne négligeons jamais ces hommes et ces femmes que nous croisons dans notre vie de tous les jours. Ça peut être un portier, ça peut être un chauffeur de taxi, ça peut être un balayeur dans la rue, ça peut être, je ne sais pas moi, un simple garde-malade, ou un simple soldat dans l'armée, un simple policier. Quelqu'un qu'on pourrait considérer comme étant une personne négligeable. Il n'est pas négligeable aux yeux de Dieu. Il n'est pas négligeable. Paul parle même de vase. Nous sommes des vases. Et vous imaginez un vase qui est consacré à Dieu, Dieu va l'utiliser avec puissance. Oh, peut-être pas forcément pour prêcher l'évangile, mais ça peut être dans le domaine des affaires, ça peut être dans le domaine politique. Si les hommes avaient vu Joseph seulement comme esclave de Potiphar, ils auraient eu tendance à le négliger. Mais alors que Joseph est devenu le numéro 2 de l'Égypte, ne négligeons personne, mon frère. Ne négligeons personne, ma sœur. Vous êtes le choix de Dieu. Dieu vous a créé. Dieu vous a consacré. Dieu vous a établi. J'aimerais parler un peu du verset 6. Dieu parle à Jérémie. Et Jérémie répond à Dieu. Il dit, « Ah, Seigneur éternel, voici, je ne sais point parler, car je suis un enfant. » Ce que Dieu dit à Jérémie étonne Jérémie. Il commence par s'exclamer, « Ah, mais attends Seigneur, tu me connais. Est-ce que tu me connais ? Tu es sûr que tu ne t'es pas trompé de Jérémie ? Tu es sûr que tu ne t'es pas trompé de Lévite ? Tu es sûr que tu ne t'es pas trompé d'enfant d'Israël ? Moi, Jérémie ? Moi, Jérémie ? Attends, tu te trompes. Tu te trompes. Il dit, Seigneur, je ne sais pas parler. Et je suis un enfant. En d'autres termes, je suis dans l'incapacité. Je n'ai pas les acquis. Je n'ai pas la puissance. Je n'ai pas les instructions. Je n'ai pas l'instruction théologique. Je suis dans l'incapacité, mon frère, ma sœur. Dans chaque appel, peu importe le ministère, hein, pas forcément le ministère de la prédication, lorsque Dieu parle à quelqu'un, la personne a toujours, moi j'ai remarqué que la personne a toujours tendance de croire que Dieu s'est trompé. La personne a toujours tendance à faire réfléchir Dieu. Regardez un peu l'histoire de Gédéon. Dieu dit à Gédéon, tu es un vaillant héros. Lui, il dit, « Ah, mais nos pères nous ont parlé des prodiges que tu as faits. Où sont passés ces prodiges ?» Dieu dit à Gédéon que tu es un vaillant héros, que tu vas réussir, je t'ai choisi, je t'ai établi, je t'ai consacré, va faire ma mission. Lui, il regarde aux autres. Et c'est la même chose pour Jérémie. C'est la même chose. Dieu lui dit, « Avant que tu viennes au monde, je t'avais choisi, je te connaissais. Je t'avais consacré. Je t'avais établi. Tu es à moi. Je t'ai choisi, je veux t'utiliser maintenant. Avant, j'ai utilisé Abraham, Isaac et Jacob. J'ai utilisé David. J'ai utilisé Moïse. J'ai utilisé Samuel. J'ai utilisé Samson. Maintenant, je vais t'utiliser toi. Lui, il dit à Dieu, « Oh, mon Dieu, je ne sais pas parler. Je suis un enfant. Je suis incapable. Je n'ai pas les atouts. Je n'ai pas les compétences. Je n'ai pas l'instruction. Je n'ai pas l'argent. Je suis qu'un Africain. Je suis le plus petit de ma famille. Je suis une femme. Dans notre tradition, les femmes n'ont aucune espèce d'importance. » Bref, les raisons que Jérémie avance, si on les regarde du point de vue humain, Jérémie a parfaitement raison. Parfaitement raison. Permettez-moi un peu de parler un peu de ces hommes de Dieu que nous connaissons dans la Bible. Regardez par exemple le cas de Moïse. Quand Dieu appelle Moïse, Moïse dit à Dieu, « Écoute, je suis bègue, je ne sais pas parler. » Dieu va lui poser la question, « Mais qui a fait la bouche ? N'est-ce pas que c'est moi ? » Mon frère, ma sœur, c'est vrai que ce qu'ils sont en train de dire devant Dieu, c'est la réalité, mais ce n'est pas la vérité. Pourquoi je dis c'est la réalité ? Parce que c'est ce que nous voyons, c'est ce que nous connaissons, c'est ce que nous maîtrisons, nous les êtres humains. Mais ce n'est pas la vérité parce que la vérité c'est Christ, parce que la vérité c'est la parole de Dieu. Ne vous regardez pas à la réalité, ne regardez pas à votre condition économique, ne regardez pas à votre compte bancaire, ne regardez pas à votre niveau d'études, ne regardez pas à votre famille, ne regardez pas à votre sexe pour accomplir avec Dieu des exploits. Si je ne me trompe pas, c'est le psaume 60. Lisons-le un peu, mais gardons le doigt sur Jérémie 1er. Le psaume 60, verset 14, si je ne me trompe pas. Il est dit ceci. Avec Dieu, nous ferons des exploits. Il écrasera nos ennemis. Je voudrais relire ça. Il est dit avec Dieu. Il n'est pas dit pour Dieu. Il n'est pas dit sans Dieu. Il est dit avec l'aide de Dieu, avec la puissance de Dieu, avec l'autorité de Dieu, avec les signes de Dieu, avec la richesse de Dieu, nous ferons des exploits. Je voudrais dire au Jérémie des temps de la fin, vous êtes un Jérémie. Ne regardez pas à vous-même. Parce que si vous devez regarder à vous-même, mais écoutez, vous ne pouvez même pas vous sélectionner vous-même. Si moi, Raphaël, je devais regarder à moi-même, je serais dans l'incapacité de faire quoi que ce soit. Je me rappelle même au début de ma foi chrétienne, lorsqu'on me demandait simplement de faire une prière en public. Mais c'était comme la panique. J'étais timide, c'est vrai. Et Dieu m'a aidé, Dieu m'a guéri, Dieu m'a délivré de ce défaut. Avec Dieu, nous ferons des exploits. Il n'est pas dit que nous ferons des exploits pour Dieu. Il n'est pas dit que nous ferons des exploits pour Dieu. Nous faisons des exploits avec la puissance de Dieu.

regarder à nous-mêmes, nous sommes limités. Nous sommes limités. Du point de vue financier, nous sommes limités. Intellectuel, nous sommes limités. Émotionnel, nous sommes limités. Nous ne pouvons pas faire des exploits nous-mêmes. Et si nous faisons des exploits nous-mêmes, en fait, c'est comme un dû. Alors, ça n'a aucune espèce de valeur devant Dieu. Parce que nous, tout ce que nous devons, tout ce que nous allons faire à Dieu, doit être le fruit de sa grâce. Vous voyez? Ceci ne dit pas que non plus, nous allons mettre de côté les qualités que nous avons. Non, ce n'est pas ça dont je suis en train de parler. Mais ces choses, nous les présentons à Dieu. Si Dieu permet que je parle à des millions d'hommes et de femmes et que des millions d'hommes et de femmes viennent à Christ, c'est une grâce que Dieu a faite. Il m'a donné des capacités intellectuelles, c'est une grâce. Je mets ces capacités intellectuelles au service de l'Évangile. Je n'ai aucun mérite, c'est lui qui a le mérite de tout. Jérémie se regarde à lui-même. Jérémie se dit, mais Seigneur, tu t'es trompé. En fait, tu t'es trompé. Ce n'est pas moi que tu devais choisir, c'est un autre. Jérémie regarde à la réalité et non à la vérité. Écoutez une des vérités que Dieu nous dit. Dans Genèse 1, verset 26. Genèse 1, verset 26. On parle de Adam et Ève. Genèse 1, verset 26. Dieu dit, faisons l'homme à notre image, selon notre ressemblance, et qu'il domine sur les poissons de la mer, sur les oiseaux du ciel, sur le bétail, sur toute la terre et sur tous les reptiles qui rampent sur la terre. Verset 27. Dieu créa l'homme à son image, il le créa à l'image de Dieu, il créa l'homme et la femme. Dieu les bénit et leur dit, soyez féconds, multipliez-vous, remplissez la terre et assujettissez. Et dominez sur tous les poissons de la mer, sur les oiseaux du ciel et sur tout animal qui se meut sur la terre. C'est le début de l'humanité. Dieu crée un homme et une femme. Il dit, je crée cet homme et cette femme à mon image et à ma ressemblance. Et puis il dit à l'homme et à la femme, dominez sur tout. Assujettissez tout. Travaillez. Écoutez, l'homme aurait pu dire en ce moment-là, mais Seigneur, qu'est-ce que tu es en train de me raconter? Qui avant nous a fait ce que tu es en train de nous demander de faire? Qui a fait ça? C'est quoi? C'est quoi dominer? C'est quoi assujettir? C'est quoi? Mon frère, ma sœur, vous êtes l'image et vous êtes la ressemblance de Dieu ici sur terre. Quand vous lisez l'histoire de Adam et Ève, quand Dieu a chassé l'homme du jardin d'Éden, Dieu n'a pas retiré à... Quand je parle de pouvoir, je parle de ses attributs ici. La fécondité, la capacité de se multiplier, la capacité de remplir la terre. Donc, les bénédictions qu'il avait données à l'homme au départ sont restées. Simplement qu'entre l'homme et Dieu, il y a eu inimitié, il y a eu un fossé qui a été rempli par la personne de Christ. Comme pour vous dire, ne vous méprisez pas. Ne vous croyez pas inférieur à qui que ce soit. C'est vrai que vous pouvez être en face de quelqu'un qui a $1 milliard. C'est vrai, mais vous n'êtes en rien inférieur à cette personne. Cette personne possède des milliards d'euros, mais vous n'êtes en rien inférieur à cette personne. Vous pouvez rencontrer des autorités politiques, que ce soit le président de la République, que ce soit le Premier ministre, que ce soit un gouverneur, que ce soit un bourgmestre, que ce soit un ministre du gouvernement. Vous n'êtes en rien inférieur à ces personnes. Elles occupent des fonctions d'autorité que nous respectons, que nous bénissons, mais nous ne sommes en rien inférieur à ces personnes. Même si vous êtes un esclave, vous n'êtes en rien inférieur à ces personnes aux yeux de Dieu. Et ce qui doit compter dans votre vie, dans ma vie, c'est ce que Dieu voit et c'est ce que Dieu dit qui doit être important. Donc arrêtons de mettre des hommes sur des piédestals comme si c'était des dieux. Non, ce sont des êtres humains comme nous. Nous ne sommes en rien inférieurs à eux. Si les autres ont réussi certaines tâches avec Christ, je ne vois pas pourquoi moi aussi je ne réussirais pas mes tâches avec Christ. Puisque la Bible dit, avec Dieu, je ferai des exploits.

0: Mais Jérémie ne voyait pas ces choses de cette manière-là. Ce que Jérémie dit dans Jérémie 1, verset 5, est révélateur de la manière dont il se voit lui-même. Il se voit incapable de faire quoi que ce soit. Il se voit incapable. Peut-être qu'il lisait, l'histoire d'Abraham, d'Isaac, de Jacob. Il lisait les histoires de Samuel, il lisait les histoires de Moïse. Peut-être qu'il s'en rappelait. Et quand il se comparait à ces hommes-là, il se disait, mais ces hommes-là étaient des hommes extraordinaires. Non, ce n'étaient pas des hommes extraordinaires. C'est le Dieu qui servait qui est extraordinaire. Le Jésus que nous servons, c'est lui qui est extraordinaire. C'est lui qui est merveilleux. Mon frère, ma sœur, je voudrais dire et insister encore, ne vous sous-estimez pas. Bien sûr, ne vous surestimez pas non plus. Ne vous croyez pas supérieur aux autres. Non, non, nous sommes tous égaux aux yeux de Dieu. Nous avons tous la même valeur. Que nous soyons un blanc, que nous soyons un noir, que nous soyons un quinois, que nous soyons originaires de la province orientale, du Kasaï, de l'Équateur, du Bandundu, de l'Amérique du Sud, de l'Amérique du Nord, du Japon. Non, nous sommes tous égaux devant Dieu. La Bible ajoute dans le psaume 139, verset 14, psaume 139, verset 14, « Je te loue de ce que je suis une créature si merveilleuse, tes œuvres sont admirables et mon âme le reconnaît bien. » C'est un psaume de David. David dit, « Je te loue, je te bénis, je reconnais dans mon cœur que je suis une créature merveilleuse. » Ceux qui connaissent l'histoire de David sauront que David était un berger, rejeté par les membres de sa famille. Pendant que Samuel était reçu dans la famille de son père, David était en train de garder les brebis de son père. On voulait même pas l'inviter à manger. On trouvait qu'il était si petit, qu'il était si faible, qu'il était sans importance pour être ce jour-là dans la présence de Samuel. Mais David dit, « Seigneur, je te bénis de ce que je suis une créature merveilleuse. Vous êtes une créature merveilleuse parce que vous êtes l'œuvre du plus grand architecte. Vous êtes l'œuvre du roi des rois et seigneur des seigneurs. Même si votre femme, votre fiancée, ne veut plus de vous. Oh voilà, bon, tu me plais plus, je vais rompre avec toi. Allez, on s'en va chacun son côté. Vous n'êtes pas inférieur à qui que ce soit. Vous êtes une créature merveilleuse. Même si on vous rejette à cause des erreurs que vous avez commises, quand Dieu vous regarde, Dieu voit une créature merveilleuse. Peu importe les erreurs que vous êtes en train de commettre, Dieu voit en vous une créature merveilleuse. Et vous pouvez, en Jésus-Christ, accomplir des œuvres qui avaient été préparées d'avance pour vous avant la fin du monde, nous dit le livre de Éphésiens. Oui, c'est possible, parce que vous êtes en Jésus-Christ une créature merveilleuse. Oh, moi, si j'étais à votre place, je crierais « Amen ». J'aimerais que vous vous leviez le matin, que vous disiez à vous-même et que vous disiez aux autres que c'est Dieu qui m'a créé et je suis une créature merveilleuse. Moi, Raphaël, je ne crois pas à la théorie que je descends d'un singe. Vous savez, ces grands hommes d'histoire qui nous racontent que l'homme serait descendant de tel animal, de tel... Non, moi, je ne suis pas descendant d'un singe. Moi, je crois ce que la Bible me dit. Et la Bible dit que Dieu m'a créé à son image et à sa ressemblance. Je suis un descendant d'Adam et Ève. Et je suis créé à l'image et à la ressemblance de Dieu. Et maintenant que je marche avec Jésus-Christ, j'ai été recréé, je suis une nouvelle créature en Jésus-Christ. Alléluia. À votre place, je crierai Alléluia, Amen, je suis une créature merveilleuse. Arrêtons de nous voir comme les autres sont en train de nous voir. Arrêtons de nous minimiser. Arrêtons de nous détruire. Voyons-nous comme Dieu nous voit. Dans Nombre 13, on va introduire quand même sur ce verset, sur cette histoire, on va introduire et à la prochaine émission, nous allons continuer sur cela. Nombre 13, versets 32 à 33. Il est dit ceci. Nombre 13, Versets 32 à 33. Et ils décrièrent, devant les enfants d'Israël le pays qu'ils avaient exploré. Et ils dirent, le pays que nous avons parcouru pour l'explorer est un pays qui dévore ses habitants. Tous ceux que nous avons vus sont des hommes d'une haute taille. Et nous avons vu les géants, enfants d'Anak, de la race des géants, nous étions à nos yeux et à leurs comme des sauterelles. Nous avons visité le pays. Nous avons vu des gens de très grande taille. À nos propres yeux, nous étions comme des sauterelles. À leurs yeux, nous étions comme des sauterelles. Mon frère, ma sœur, quand vous lisez l'histoire, quand vous continuez à lire l'histoire de ces 12 espions, 10 vont mourir. 2 vont trouver grâce auprès de Dieu. Et toute la génération de Moïse, personne ne va entrer. Va entrer dans la terre de Canaan. Pourquoi? Parce qu'ils ne croyaient pas dans la parole de Dieu. Ils croyaient aux évidences. Ils croyaient à la réalité, mais ils ne croyaient pas à la parole de Dieu. Combien d'enfants de Dieu sont en train de rater des grandes bénédictions dans leur vie parce qu'ils ne croient pas que Dieu a un plan merveilleux pour leur vie, qui sont des sources de bénédictions, qui sont des créatures merveilleuses et qu'ils ont une identité en Jésus-Christ. La Bible dit que nous sommes en train de mourir comme des princes quelconques alors que Dieu nous a créés comme des dieux. Nous sommes les représentants de Dieu ici sur terre. Mais pourtant, nous marchons, nous vivons comme des princes quelconques, comme des hommes qui sont sans importance, comme des hommes qui sont sans influence, alors que, en Jésus-Christ, nous sommes devenus le sel de la terre et la lumière des nations. Mon frère, ma sœur, vous êtes le choix de Dieu, vous n'êtes pas n'importe qui. Dieu a un plan pour votre vie, Dieu veut influencer le monde au travers de votre vie. Sur combien de personnes, je ne sais pas, mais ce que je sais, avec Dieu, nous faisons des exploits. Avec Dieu, nous vivons de grandes choses. Avec Dieu, nous ramenons beaucoup d'hommes et de femmes à Christ. Arrêtons de nous voir comme le monde nous voit, comme notre famille nous voit, comme nos parents nous voient, comme nos frères et sœurs nous voient. Voyons-nous comme Dieu nous voit au travers de Jésus-Christ. Oh mon frère, ma sœur, le cœur de Jésus-Christ est grandement ouvert. Il est à votre porte et il frappe et il dit, je veux changer votre vie. Je veux vous donner une nouvelle nature, je veux vous donner un plan, je veux vous donner un plan de merveille, un plan de réussite, un succès dans votre vie. C'est très simple. Ouvrez-lui la porte de votre cœur. Répétez ces simples mots. Père éternel, au nom de ton Fils Jésus-Christ, me voici devant toi. J'ai entendu ta parole. Je te demande pardon parce que je me suis minimisé. Je te demande pardon parce que je me suis vu sans importance. Père, aujourd'hui j'ai entendu ta parole. Je sais que tu m'aimes. Je sais que je compte pour toi. Je sais que tu as un plan pour ma vie. Et je sais que Jésus-Christ est mort à la croix pour moi. Purifie-moi avec ton sang, le sang de ton Fils Jésus-Christ qui a coulé à la croix. Pardonne mes péchés, au nom de ton Fils Jésus-Christ. J'ai ainsi prié. Amen. Si vous avez fait cette prière, croyez que par la foi, Dieu vous a entendu. Je suis Raphaël Mambou, le nom de cette émission est Venez à Jésus. Nous nous retrouvons la fois prochaine, toujours sur le même thème, la vocation de Jérémie. Que Jésus continue de vous bénir, que Jésus continue de vous garder. À la fois prochaine. Amen.
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1: Alléluia. J'espère que vous allez bien, peuple de Dieu. Amen. Que la joie du Seigneur est votre force. Gloire à Dieu. Est-ce que vos cœurs sont prêts pour recevoir la parole de Dieu ? Alléluia. Gloire à Dieu. Ce matin, nous allons commencer à enseigner sur un sujet extrêmement important. Et ne pensez pas que vous savez tout. Au contraire, vous savez... Plus nous pensons que nous ne savons pas et plus nous pouvons apprendre, plus nous donnons de la marge à Dieu pour avancer, pour grandir. Alléluia. Donc nous allons parler de la foi ce matin. Amen, parce que nous sommes appelés à être un peuple de foi. Parce qu'il est écrit, mon juste vivra par la foi. Et vous savez, vivre par la foi, ce n'est pas juste exister. Mais c'est vraiment vivre dans toute la plénitude que Dieu nous appelle à vivre. Donc si vous voulez vivre dans la plénitude de Dieu, c'est-à-dire vivre dans les miracles, dans la grâce, voir des portes s'ouvrir devant vous, voir la faveur de Dieu et vivre tel que Dieu nous appelle à vivre, il va falloir de la foi. Donc tu donnes un petit coup de coude maintenant à ton voisin et tu lui dis « tu as besoin de grandir dans la foi ». Vous savez, la foi, c'est vraiment un message essentiel pour les enfants de Dieu. Parce que nous le savons, c'est la foi, c'est vraiment la currency en anglais, la devise en français. C'est la devise du ciel. Amen. Donc nous recevons tout du ciel et du royaume de Dieu par la foi. Donc si le peuple de Dieu n'a pas de foi ou qu'il ne comprend pas la foi, il va avoir du mal à avoir de la victoire. Amen. Mais Dieu nous appelle à vivre dans la victoire. Et ça ne peut pas se faire sans la foi. Parce que la foi est un déclencheur. Et même si ce n'est pas mon message, je vais quand même faire une petite parenthèse ce matin dans Marc 11, 23, que vous connaissez tous et qui est un passage incontournable pour les enfants de Dieu, amen, où Jésus dit, répond aux disciples et il leur dit « Ayez foi en Dieu ». Pourquoi est-ce que Jésus répond aux disciples? Parce qu'il s'avère qu'il a maudit un figuier, juste avec ses paroles en fait, et puis le lendemain le figuier était sec. Et les disciples se posaient la question « Mais comment c'est possible que tu arrives à faire cela ?» Comment tu as fait ça? Par quelle puissance? Comment c'est possible? Et Jésus a répondu, je ne vais pas vous donner une ruse, je ne vais pas vous donner une tactique, il n'y a pas de tactique dans cela, simplement ayez foi en Dieu. Et il va dire dans Marc 11, 23, il dit, je vous le dis, si quelqu'un dit à cette montagne. Alors c'est important, même si ce n'est pas vraiment mon sujet ce matin, mais de parler de cela parce que nous, les enfants de Dieu, nous avons beaucoup de montagnes. Et dans la vie, globalement, il y a de nombreuses montagnes. Et les montagnes qui sont des blocages, des oppositions sur notre chemin, nous y faisons tous face. La Bible dit qu'il pleut sur le juste et sur l'injuste. N'est-ce pas? Ça veut dire que tous ceux qui vivent sur la terre sont confrontés à des obstacles, à des montagnes, et quel que soit le nom de cette montagne. Jésus dit, si quelqu'un dit à cette montagne, ôte-toi de là et jette-toi dans la mer, s'il ne doute pas en son cœur, mais croit que ce qu'il dit arrive, il le verra s'accomplir. Alors je ne vais pas entrer dans ce passage-là, parce qu'il y a beaucoup à dire, n'est-ce pas? Mais simplement, rappelez-vous d'une chose, il y a des montagnes, et ces montagnes dans nos vies, que ce soit des montagnes de finances, de problèmes financiers, des montagnes de problèmes familiaux, la santé, tous les noms qui puissent exister sur cette terre et qui viennent s'opposer à nous, eh bien ces montagnes, elles peuvent être jetées dans la mer par la foi en Dieu. Pas la foi en n'importe quoi, pas la foi dans un système ou la foi dans une méthode, mais par la foi en Dieu et donc en la parole de Dieu. Amen. Parce que Dieu et sa parole sont un. Donc Dieu, vous le transportez dans votre cœur. Amen. Parce que vous êtes sauvés et que maintenant l'Esprit de Dieu est dans votre cœur. Et partout où vous allez sur la terre, amen, vous allez à la maison, vous allez au travail, où que vous alliez, vous transportez Dieu avec vous. Amen. Mais vous transportez Dieu aussi lorsque vous transportez votre Bible avec vous. Parce que Dieu, c'est la parole de Dieu. Alléluia. Donc Dieu est avec nous sur la terre. Amen. Et il nous dit, ayez foi en Dieu. Alors, ce matin, je veux entrer dans mon message et je veux vraiment que vous puissiez recevoir le maximum de ce que vous avez besoin de recevoir. Peut-être certains diront, oui mais la foi je connais, oui mais la foi c'est un message, on connaît. Vous savez, c'est important de revenir aux bases, amen, parce que les bases ce sont les fondements. Et plus tes fondements sont solides, plus tu vas pouvoir construire haut. D'ailleurs, si on doit rajouter des étages à une construction, on va retourner dans les fondements, dans les fondations de la maison, des fondations de l'immeuble que l'on veut construire, puis on va renforcer les fondations parce qu'on a besoin de construire un étage de plus. Alors, si tu as besoin de monter dans un nouveau niveau avec Dieu, amen, tu as besoin de retourner aux bases et de consolider les bases, et les bases de la parole de Dieu, c'est la foi. Alléluia. Et nous avons besoin de devenir un peuple de foi. Amen. Alléluia. Alors ce matin, je ne veux pas vous enseigner juste sur la foi, mais je vais vous enseigner sur l'esprit de foi. Parce que la foi, c'est une chose, mais nous devons avoir l'esprit de foi. Eh bien, l'esprit de foi, c'est quelque chose, c'est une mentalité, c'est une façon de vivre, c'est quelque chose qui vient sur nous, que l'on connaît la différence entre des gens qui ont l'esprit de foi ou des gens qui n'ont pas l'esprit de foi. Amen. Et justement, à cet effet, j'aimerais que nous regardions dans 2 Corinthiens. Vous avez besoin de prendre ce passage qui est tout simple, mais qui est assez fondamental. Dans 2 Corinthiens 4, 13, l'apôtre Paul dit comme cela, « Comme nous avons le même esprit de foi, » amen, « comme nous avons le même esprit de foi qui est exprimé dans cette parole de l'Écriture, « J'ai cru, c'est pourquoi j'ai parlé. » Nous aussi, nous croyons, c'est pour cela que nous parlons. Alors ce que je veux que vous voyez dans ce verset, c'est que Paul est en train de dire « car nous avons le même esprit de foi ». Et il est en train de parler aux Corinthiens et il dit aux Corinthiens « nous avons le même esprit est sur nous ». Donc il est parlé d'un esprit qui est sur nous, amen. Il est parlé de quelque chose et cet esprit c'est un esprit de foi. Amen. Eh bien, de la même façon, nous avons besoin d'être revêtus de l'esprit de foi. Alléluia. Et Dieu veut mettre sur toi un esprit de foi. Alors, voyez-vous, dans la Bible, des gens se sont distingués comme ayant un esprit de foi sur eux. Et en fait, ils étaient différents de la foule et ils étaient différents de la majorité des gens. Et si vous regardez David, le jeune David, eh bien très jeune, il a manifesté l'esprit de foi. Et cet esprit de foi qui s'est manifesté dans le secret, lorsqu'il faisait face à l'ours, lorsqu'il faisait face au lion, lorsqu'il faisait face aux ennemis qui venaient attaquer les brebis de son père, ben David, il manifestait l'esprit de foi. Et l'esprit de foi se levait en lui, et aller contre le lion et contre l'ours, et il le déchirait. Il n'avait pas peur, mais il savait confronter les ennemis qui l'attaquaient. Nous aussi, nous sommes attaqués par des ennemis. Nous aussi, nous faisons face à de l'intimidation. Amen. Et l'esprit de foi doit se lever en nous. Et l'esprit de foi était tellement fort sur David qu'à l'âge de 17 ans, eh bien, il était déjà très expérimenté dans l'esprit de foi. Et lorsque Goliath s'est levé entre ces deux armées pour maudire Israël, eh bien, ce n'était pas un problème pour David, mais c'était une révélation pour le roi. C'était une révélation pour les armées qui étaient là. Mais pour David, ça faisait longtemps qu'il avait cultivé en lui l'esprit de foi. Et lorsqu'il a vu Goliath se lever, ben, il n'a pas eu peur de Goliath. Et il a parlé à propos de Goliath, de ce que Dieu allait faire. Alléluia. Il a ouvert sa bouche et il a parlé. Et vous savez, l'esprit de foi, c'est quelque chose que l'on entend. Amen. Et que l'on voit. C'est pas quelque chose que l'on peut garder secret. Lorsque les gens ont sur eux un esprit de foi, ils parlent différemment. Ils agissent différemment. ils se positionnent différemment. Amen. Donc comprenez l'importance pour nous d'avoir et de cultiver et de maintenir l'esprit de foi dans notre vie et dans toutes nos circonstances. Savoir que Dieu va le faire. Savoir même que Dieu l'a déjà fait. Alléluia. Savoir que Dieu est au contrôle de toutes choses. Ça va nous éviter beaucoup de larmes. Ça va nous éviter de perdre beaucoup de temps. Ça va nous éviter de nous plaindre à notre mari, à notre femme, à nos amis, à nos proches. Ça va nous éviter d'avoir sur nous un esprit d'échec, un esprit de défaite, un esprit de lamentation. Non, Dieu ne nous appelle pas à cela. Alléluia. Dieu nous appelle à nous lever dans l'esprit de foi. La Bible dit que le soir viennent les pleurs, et ça peut arriver les pleurs, mais le matin vient la joie. Hallelujah. Le matin vient la joie. Et si tu mets un genou à terre dans ta vie et que quelque part tu te sens blessé, tu te sens attaqué ou vaincu dans un domaine de ta vie et c'est comme si tu mets un genou à terre, bah tu peux pleurer le soir, mais le matin vient la joie. Le matin vient la foi. Le matin l'esprit de Dieu se lève. Le matin l'esprit de foi se lève et se relève sur toi. Alléluia. Est-ce que je parle à quelqu'un ce matin? Josué et Caleb avaient aussi l'esprit de foi et ils se sont distingués. Vous voyez, l'esprit de foi va distinguer, les gens vont se distinguer. Amen. Et ils se sont distingués parmi les 12 espions, donc les 10 autres espions. Et la Bible dit qu'ils n'ont pas eu le même rapport, vous voyez, ils n'ont pas eu la même façon de faire face à la circonstance. Pourquoi? Simplement parce qu'ils avaient l'esprit de foi. Amen. Et l'esprit de foi leur a permis de voir le possible dans l'impossible. L'esprit de foi leur a permis de voir la grandeur de Dieu dans l'oppression de l'ennemi, dans les géants qui étaient dans la terre promise. Je prie ce matin que nous ayons cet esprit de foi et que nous puissions voir comme Dieu voit. Et surtout que nous nous rappelons que Dieu est assis sur son trône, qu'il n'a pas changé, qu'il ne change pas. Et que aussi longtemps que nous allons marcher dans la foi, nous allons avancer dans la victoire. Alléluia. Si vous le croyez, dites Amen ce matin. Mais dites Amen de tout votre cœur. Alléluia. Amen. Et vous savez, cet esprit de foi sur Josué et Caleb a permis en fait que le temps passe, les années passent. Ils sont tous morts. Les 10 autres espions sont morts. Mais Josué et Caleb sont restés debout. Parce que l'esprit de foi, vous savez, autant on peut parler de David qui était jeune, qui a manifesté l'esprit de foi à l'âge de 17 ans, mais autant on peut voir encore l'esprit de foi qui agit de la même façon. Ce n'est donc pas une question d'âge. Parce qu'à 85 ans, Caleb, qui se trouvait devant cette grande montagne, qui étaient remplis de géants dans la terre promise. Vous savez, ils étaient en train de conquérir la terre promise. Et cette montagne qui lui avait été promise, il se trouvait devant et elle était pleine de géants, elle était pleine d'ennemis. Et il a dit, donne-moi cette montagne. Alléluia. Et à 85 ans, eh bien, Caleb et sa tribu, ils sont allés conquérir cette montagne. Et jusqu'à aujourd'hui, c'est une montagne qui appartient à Caleb et à toute la descendance de Caleb. Amen. Donc, l'esprit de foi n'est pas une question d'âge. L'esprit de foi, techniquement, te gardera jeune. L'esprit de foi te rendra jeune, même à 85 ans. Alors, tu seras encore jeune. Tandis que les gens qui n'ont pas l'esprit de foi seront déjà partis. Ils seront déjà partis parce qu'ils auront parlé comme le monde, agi comme le monde. Ils auront voulu faire partie des statistiques. Tandis que l'esprit de foi te garde jeune, te garde en bonne santé, te garde plein de rêves et plein de passions. Alléluia! Et tu demandes à Dieu une autre montagne. Seigneur, donne-moi une autre montagne. Alléluia, j'ai pas fini ma vie, j'ai pas fini mon histoire, j'ai pas fini ma destinée. Et j'aimerais te dire, Dieu n'en a pas terminé avec toi. Alléluia, Dieu, ta destinée n'est pas terminée, Dieu n'a pas terminé avec ton histoire. Dieu n'a pas terminé avec ta destinée. Alors ranime l'esprit de foi ce matin. Alléluia, parce que Dieu a encore de grandes choses pour toi. Alléluia. Alors l'esprit de foi, mes amis, s'ancre dans notre identité. Et c'est très important de comprendre notre identité. Alléluia. Parce que si tu ne connais pas ton identité, tu ne peux pas avoir l'esprit de foi. Alléluia. Il y a beaucoup de gens qui ne connaissent pas leur identité. Il y a beaucoup de gens qui n'ont pas d'identité. La police, lorsqu'elle arrête quelqu'un, qu'est-ce qu'elle demande ? Elle demande « Montrez-moi votre identité, que je sache qui vous êtes. » Amen. Alors, j'ai une carte d'identité ici. Je l'ai empruntée à Louis. J'ai dit « Donne-moi ta carte d'identité ce matin. » Parce que si quelqu'un t'arrête, il va vouloir savoir qui tu es. Et il va trouver sur ton identité, en fait, qu'il y a un nom, qu'il y a un prénom, qu'il y a une date de naissance, n'est-ce pas ? Un lieu de naissance. Même sur la carte d'identité, vous pouvez connaître la taille de la personne, la couleur des yeux de la personne. C'est son identité. Nous, les enfants de Dieu, nous devons connaître notre identité. Et notre identité, pas selon le monde, pas une identité naturelle, mais notre identité spirituelle. Parce que si dans ton identité spirituelle, tu ne sais pas qui tu es en Jésus-Christ, parce que notre identité est fondée sur Jésus-Christ, elle n'est pas fondée sur nos propres forces, elle n'est pas fondée sur nos qualités, nos dons. Notre identité est entièrement fondée sur la personne de Jésus-Christ. Elle est entièrement fondée sur l'œuvre de Jésus-Christ. Il y a quelque chose dans la Bible qui s'appelle l'identification, l'importance de s'identifier à Christ. Parce que si je m'identifie à moi-même, eh bien moi-même, je ne vais jamais accomplir un miracle dans ma vie. Je ne vais jamais réussir à déplacer une montagne dans ma vie. Je ne vais jamais réussir à aller au-delà de mes propres forces et de mes compétences. Mais si je m'identifie à Dieu, si je m'identifie à Christ, alors ce n'est plus moi qui vis, c'est Christ qui vit en moi. Et plus grand est celui qui est en moi que celui qui est dans le monde. Et ce que Christ a fait, je peux le faire. Ce que Christ est, je le suis. Alléluia. Gloire à Dieu. Alléluia. L'importance de connaître notre identité en Christ. Alléluia. Amen. Amen. Parce qu'en Christ, tu as une identité. Et sur ta carte d'identité en Christ, il est écrit ton nom, ton prénom, ton âge, ça, il n'y a pas de souci. Mais dans l'identification de qui tu es, il est écrit racheté. Est-ce que je parle à quelqu'un ce matin ? Il est écrit « racheté », il est écrit « lavé par le sang de l'agneau », il est écrit « citoyen du ciel », il est écrit « enfant de Dieu », il est écrit « pardonné ». Alléluia. Cette identité, mes amis, nous donne de la force et nous donne de l'assurance en qui nous sommes et qui Dieu est en nous et en ce que nous pouvons faire ici-bas sur la terre. Amen. Alléluia. Gloire à Dieu. Tu peux bouger une montagne si tu connais ton identité. Parce que tu peux avoir foi en Dieu. Mais tu ne peux pas bouger une montagne si tu ne connais pas ton identité. Alléluia. C'est seulement si tu connais ton identité que tu peux bouger des montagnes. Parce que ton identité en Christ te donne de l'autorité. Il y a un frère qui est venu me voir, qui m'a dit que l'ennemi l'attaquait. Il m'a parlé de certaines choses personnelles que l'ennemi est en train de faire ou cherche à faire dans sa vie. Et je lui ai dit, frère, vous devez savoir qui vous êtes en Jésus-Christ. Parce que quoi que l'ennemi fasse, ce qu'il a besoin de voir et de savoir, c'est que tu sais qui tu es. Parce que si tu ne sais pas qui tu es, il va te balader. Parce que si tu ne sais pas qui tu es, il va jouer avec toi. Et à partir du moment où l'esprit de peur entre en toi, c'est fini. Il a pris le contrôle sur ta vie maintenant, l'identité de Christ, et qui tu es maintenant, c'est noyé sous l'esprit de peur. Donc techniquement, la Bible dit qu'à l'ennemi, Dieu nous a dit ce que nous devons faire avec l'ennemi. Il a dit « résiste, résistez-lui avec une foi ferme ». Il est écrit que l'ennemi, s'il vient contre toi, s'il t'attaque, tu résisteras à l'ennemi et il fuira loin de toi. Puis la Bible nous dit clairement que nous avons un bouclier qui arrête tous les traits enflammés du malin. Et ce bouclier s'appelle la foi. Ce bouclier ne s'appelle pas la prière. Ce bouclier s'appelle la foi. Ça n'empêche pas que tu vas prier. Mais si tu pries sans foi, tu perds ton temps. Parce que le bouclier qui arrête tous les traits enflammés du malin, c'est la foi. Amen. Alors j'ai besoin de foi. Et je ne peux pas avoir de foi si je ne connais pas la parole de Dieu. Je ne peux pas avoir de foi si je ne connais pas mon identité. Et mon identité, elle m'est révélée dans la parole de Dieu. Alléluia. C'est pourquoi l'Église, le corps de Christ, a besoin d'être fondée sur la parole de Dieu. Amen. Et nous ne sommes pas là en tant que chrétiens pour entendre des messages, fancy messages, des messages un peu à la mode ou des messages un peu fantaisistes ou des messages okay, qui changent un peu de l'ordinaire. Non, on est là pour recevoir la parole de Dieu et je peux vous assurer, la parole de Dieu ne change pas et elle ne doit pas changer. Par contre, elle doit nous changer. Amen. Et la parole de Dieu doit nous être prêchée jusqu'à ce que nous soyons changés, jusqu'à ce que nous changions notre façon de marcher, nous changions notre façon de parler, nous changions notre façon de voir, jusqu'à ce que nous soyons enracinés dans notre identité, jusqu'à ce que nous soyons capables de pointer l'ennemi du doigt et de lui ordonner de fuir, jusqu'à ce que nous soyons capables de parler à nos émotions qui nous plombent, jusqu'à ce que nous soyons capables de dominer nos peurs, les peurs qui viennent sur nous, jusqu'à ce que nous soyons capables. La parole de Dieu doit être prêchée. Alléluia. Elle ne doit pas changer et elle ne change pas. Et d'ailleurs, Dieu a dit dans sa parole, il a dit que personne ne peut toucher même un iota de sa parole. Assurons-nous que tout ce que nous entendons vient de la parole de Dieu. Parce qu'aujourd'hui, dans le monde dans lequel nous sommes, eh bien, nous entendons beaucoup de choses sur les réseaux sociaux, que sont YouTube et autres. Et tout ce que nous entendons ne vient pas automatiquement de la parole de Dieu, même si dedans il y a des Amen et des Alléluia. C'est pourquoi vous avez besoin d'être fidèle dans votre église, d'être enraciné là où Dieu vous a placé. Amen. De ne pas écouter des choses de droite, de gauche. Amen. Mais de grandir continuellement dans la foi. Je vous ai dit il y a 2 semaines que l'Église, le corps de Christ, l'Église, nous, les enfants de Dieu, nous devons continuellement grandir dans la foi et grandir aussi dans la puissance, dans la connaissance du Saint-Esprit. Ces 2 choses, il y en a d'autres, mais ces 2 choses sont vraiment essentielles. Nous devons travailler à grandir dans la foi et nous devons travailler à grandir dans la puissance, dans la connaissance de la puissance du Saint-Esprit. Amen. Donc ça, c'est très important pour nos vies. Alléluia. De sorte que nous ayons l'esprit de foi. Nous avons des montagnes à déplacer, non? Est-ce que tu as des montagnes à déplacer? Demande à ton voisin, est-ce que tu as une montagne à déplacer, dis-moi. Combien d'entre vous, vous avez une montagne? Combien d'entre vous, vous avez 2 montagnes? Combien d'entre vous, vous avez 3 montagnes? Ayez foi en Dieu! Alléluia! Ayez foi en Dieu. Amen. Alléluia. Plus vous allez être établi sur la parole de Dieu, plus vous allez être fondé sur la parole de Dieu, plus vous allez avoir de puissance dans votre vie chrétienne. Amen. Alléluia. Alors ce matin, on va parler un peu de la rédemption. N'est-ce pas? Parce que la rédemption, c'est important. Et c'est le titre de ce message. C'est le titre que le Saint-Esprit m'a donné. Mais je suis rachetée de quoi au juste ? Vous savez, quand on parle de la rédemption, les gens parfois nous regardent un petit peu avec des yeux interrogatifs. Ils se posent la question, la rédemption, vous avez dit la rédemption. C'est quoi la rédemption ? C'est le rachat. Ah, ok, c'est quoi le rachat ? Bah, t'as été racheté. Ah d'accord, j'ai été racheté. Mais j'ai été racheté de quoi ? Est-ce que ça parle à quelqu'un ce que je dis ? Parfois, c'est un peu obscur. C'est pour ça qu'on a besoin de la parole de Dieu qui nous éclaire. Amen. Regardez, j'ai une montre. OK ? Viens là, Louis. Cette montre, bon, bah, ouais, c'est ma montre. Bon, disons que je vois pas trop la valeur, m'intéresse pas trop. Eh ben, cette montre, bah, tiens, je te la laisse. Je te la donne. Peut-être, j'aurais peut-être une petite compensation pour cette montre. T'as quelque chose dans ta poche, ok? Ok, 5 euros. Ok, ok. J'ai 5 euros. Qu'est-ce qu'elle est importante, cette montre? Elle n'est pas importante pour moi, d'accord? Mais peut-être que j'ai fait une erreur. Peut-être qu'elle avait de la valeur quand même, cette montre. Mais je ne l'ai plus, cette montre. Je l'ai vendue. Puis je l'ai vendue pour 5 euros. Franchement, je pense que je n'ai pas fait une bonne affaire, là. J'aurais pu mieux faire, quand même. Hein. Peut-être que j'y suis allée un peu trop vite. J'aurais dû réfléchir. Hein. Bon, je vais aller la racheter. Je vais aller la récupérer, ma montre. Non, non, je crois que je l'aime, ma montre. Elle est importante, ma montre. OK. Louis, tu as ma montre ? Tu as toujours ma montre ? Ah, tu as toujours ma montre ! Est-ce que je peux te la racheter ? Combien, est-ce que je peux, c'est quoi le prix ? Combien ? Je peux la récupérer maintenant ? Je peux la récupérer gratuitement ? Gratuitement ? Ah non, je peux pas gratuitement. Combien il faut que je paye ? 100 euros. Maintenant, pour que je récupère ma montre, il faut que je donne 100 euros. Merci, Louis. Tu peux pas le garder. On échange maintenant, on échange les billets. Ça, c'est ce que Jésus a fait pour nous. Nous, on a considéré que notre vie, elle n'avait pas bien de valeur. C'est pas bien grave. On s'est vendu au diable pour 5 euros. On s'est vendu au diable pour un petit peu de péché, une petite récompense, un petit plaisir par-ci. C'est ce qui s'est passé avec l'humanité. C'est ce que l'homme a fait. L'homme, l'humanité s'est vendue pour 5 euros. Mais Jésus est venu, puis lui, il a payé le prix fort, et il est venu nous racheter. Donc lui, il a payé, amen, pour nous récupérer. Il a payé les 100 euros. D'ailleurs, je ne pense pas qu'il ait payé 100 euros. On prend 100 euros parce que c'est décent de montrer 100 euros, mais il n'y a pas de prix, n'est-ce pas ? Quelle est la valeur du sang de Jésus-Christ ? Quelle est la valeur du sang du Fils de Dieu ? Quel est le prix ? Est-ce que 100 euros, c'est juste ? C'est OK devant les caméras, 100 euros. Mais dans la réalité, le prix est inestimable. Amen. Mais ce que je veux dire par cette petite illustration, c'est que Jésus, il est venu nous racheter. Eh bien, vous voyez, dans la Bible, il y a un livre qui s'appelle le livre de Osée, dans l'Ancien Testament. D'accord ? Et dans le livre de Osée, c'est étrange ce que Dieu a fait. Parce qu'il a pris un prophète, un homme de Dieu, et il lui a dit « Va au marché aux esclaves, va épouser une femme, une prostituée, va l'épouser. » Et en fait, quand vous lisez le livre de Osée, vous vous rendez compte que cet homme de Dieu, ça représente Christ. Et puis, cette femme qui se vend en prostitution, qui est sur un marché aux esclaves, on peut dire comme cela, cette femme, c'est l'humanité qui s'est vendue, qui est devenue esclave, esclave de Satan, esclave du péché. Amen. Et Dieu a envoyé son prophète de la même façon que Dieu a envoyé Jésus pour racheter cette femme. Et il rachète cette femme dans le livre de Osée et il en fait son épouse. Est-ce que je parle à quelqu'un ce matin ? Il l'épouse. Moïse, il lui met une alliance au doigt. Il lui redonne sa dignité. Amen. Il l'épouse et il lui donne des enfants, une famille et une vie. Et c'est ce que Christ a fait pour nous. Amen. C'est la puissance du rachat, de la rédemption. J'ai été racheté. Tu as été racheté. Christ est venu nous racheter. Alors, en tant que rachetés, nous devons avoir une vie bien différente de celle du monde. Nous devons avoir une vie de victoire bien différente que les gens qui ne connaissent pas Christ. C'est pourquoi nous avons besoin de comprendre la puissance de la rédemption. Alléluia, dis à ton voisin, je suis racheté. Alors j'aimerais quand même vous partager quelques versets de la parole de Dieu qui nous disent, qui attestent que nous avons été rachetés. Et notamment, n'est-ce pas, dans Ésaïe 62 au verset 12, il est écrit « On les appellera peuple saint, les rachetés de l'Éternel ». Amen, c'est nous. Alléluia. Oh, tu peux mettre un sourire sur ton visage. Alléluia, on les appellera peuple saint, les rachetés de l'Éternel. J'aime tellement le psaume 107, verset 2. Je vais le prendre en version Louis II qui dit « Que les rachetés de l'Éternel le disent ». Le psaume 100, j'ai dit 102 ou 107 ? Le psaume 107 nous dit que nous qui sommes des rachetés de l'Éternel, nous devons le dire, nous devons le déclarer, nous devons le proclamer, nous devons le faire savoir. C'est quelque chose de joyeux, c'est quelque chose de victorieux. Que les rachetés de l'Éternel le disent. Et regardez le verset qui suit. Ceux qu'il a délivrés de la main de l'ennemi. Oh, je ne vous entends pas ce matin. Je rends grâce à Dieu pour notre sœur Colette parce que elle reçoit la parole de Dieu dans son cœur. Alléluia, elle vient d'applaudir la parole de Dieu. Écoutez, si vous ne l'avez pas reçu, vous allez le recevoir parce que je ne vais pas vous laisser partir sans que vous receviez cela. Amen. Que les rachetés de l'Éternel le disent, ceux qu'il a délivrés de la main de l'ennemi. Alléluia. Wouh. Moi, ça me ferait facilement lever, sauter et danser. Ceux qu'il a délivrés de la main de l'ennemi. Qui est-ce que sont ceux? Alléluia. Wouh. Alléluia. Amen. Amen. Qui sont ceux que Dieu a délivrés de la main de l'ennemi? C'est nous. Alléluia. Je suis délivré de la main de l'ennemi. Je suis délivré de la main de l'ennemi. Vous dites oui, mais qu'est-ce qui se passe si le médecin vient et qu'il vous donne un mauvais diagnostic? Je suis délivré de la main de l'ennemi. Mais qu'est-ce qui se passe si tu es menacé, s'il y a quelqu'un qui te veut du mal? Je suis délivré de la main de l'ennemi. Mais qu'est-ce qui se passe s'il y a quelqu'un qui en veut contre ta vie et qui veut te maudire dans le secret, quelque part au fin fond d'une tribu en Afrique et qui fait du joujou, qui bâtit des hôtels contre toi et qui verse du sang et qui coupe des poulets? Qu'est-ce que tu fais? Je suis délivrée de la main de l'ennemi. C'est pas moi qui le dis, c'est Dieu qui le dit. Ceux qu'il a délivrés de la main de l'ennemi. J'aimerais que vous réalisiez que c'est pas au temps futur que Dieu parle. Oh! C'est pas au temps futur que Dieu parle. C'est pas au présent que Dieu parle. C'est au passé, parce qu'il l'a déjà fait et que c'est déjà accompli. Ceux qu'il a délivrés. Il n'est pas en train de dire que nous sommes ceux qu'il est en train de délivrer ou ceux qu'il va délivrer. Il nous a délivrés. Nous sommes déjà délivrés de la main de l'ennemi. Nous sommes délivrés de ce que l'ennemi veut faire contre nous. Nous sommes délivrés. Alléluia. Alors que les rachetés de l'Éternel le disent, n'est-ce pas? Alors que les rachetés de l'Éternel le disent. Alléluia. Ça nous donne la joie de témoigner, l'envie de faire connaître la bonté de Dieu. Alléluia. Vous connaîtrez la vérité, dit la Bible, et la vérité vous rendra libre. Amen. Oh, alléluia. Gloire à Dieu. Dans Apocalypse 5, au verset 9, il est écrit à propos de Jésus, « Tu es digne, toi qui as racheté pour Dieu, par ton sang, des hommes de toute tribu, de toute langue, de tout peuple et de toute nation. » Amen. Jésus a racheté par ton sang, tu es digne. Jésus va être adoré, Jésus va être glorifié dans le ciel parce qu'il a racheté des gens de toute tribu, de toute langue, de toute nation dans le monde entier. Alléluia. Maintenant, le verset fondamental sur lequel nous devons établir notre foi d'enfant de Dieu, de peuple racheté, de peuple triomphant, de peuple de victoire, c'est Galates 3, 13. N'oubliez pas que le titre de notre message, c'est « Mais je suis racheté de quoi au juste ?» Alléluia. Galates 3, 13, c'est le fondement même, le verset qui doit jamais s'éloigner de toi. Il est écrit que Christ nous a rachetés de la malédiction de la loi, étant devenu malédiction pour nous. Car il est écrit « Maudit est quiconque pendu au bois. » Lorsque Jésus a été pendu au bois, il a porté dans sa chair toutes les malédictions. Alléluia. Et nous avons besoin de comprendre de quoi nous avons été rachetés. Est-ce que tu veux savoir ce matin de quoi tu as été racheté? Parce que si tu as été racheté de ces choses, ça veut dire qu'elles n'ont pas le droit d'entrer dans ta vie. Et que si elles veulent rentrer dans ta vie, tu as le pouvoir de les réprimander et de les chasser dans le nom de Jésus. Tu as le pouvoir de prendre autorité sur ces choses, mais sans foi, tu ne peux pas y arriver. Parce que ça te demande de la foi. Parce que s'il n'y a pas de foi, tu seras vaincu. Et la foi vient de ton identité. Et si tu ne connais pas ton identité, tu ne sais pas que tu es racheté. Alléluia. Et si tu ne sais pas de quoi tu es racheté, tu ne peux pas exercer ton autorité sur ces choses. Et donc, tu ne peux pas vivre dans la victoire. Est-ce que je parle à quelqu'un ce matin? Alléluia. Amen. Alors, je suis racheté de quoi au juste? Mes amis, il y a un verset, un deuxième verset fondamental que nous allons lire ensemble, qui se trouve dans Colossiens au chapitre 2 et au verset 14, qui parle de toute l'œuvre de Christ et qui dit « Il a effacé l'acte ». Amen. Qu'est-ce qu'il a effacé? L'acte. Dans les quoi? Les ordonnances nous condamnaient et qui subsistaient contre nous. Et il l'a détruit en le clouant à la croix. La question est, mes amis, de quel acte s'agit-il? Quel est l'acte qui nous condamnait? Toutes les religions vivent dans la condamnation. La semaine dernière, enfin la dernière fois où je prêchais, j'ai prêché sur être libéré de la culpabilité, de la condamnation. Amen. Et tellement de gens sont venus me voir et m'ont dit « Pasteur, j'ai tellement pleuré, j'ai tellement reçu dans ce message, j'ai tellement été libéré par ce message. » La parole de Dieu ne vient pas nous lier, elle vient nous libérer. L'Esprit de Dieu ne vient pas nous condamner, il vient nous justifier, nous fortifier, nous rendre libres. Tout toutes les religions sont fondées sur la condamnation. Et toutes les religions sont fondées sur le légalisme. Qu'est-ce que le légalisme ? C'est un ensemble de lois. C'est un ensemble d'ordonnances. C'est un ensemble de préceptes qu'il faut obéir au doigt et à l'œil si éventuellement nous pouvons peut-être espérer être agréés par Dieu et être sauvés. Aucune religion ne promet le salut hors de l'application de lois et de règles. Et toutes les religions, c'est pourquoi le christianisme n'est pas une religion. Le christianisme n'est pas une religion, parce que toutes les religions exigent de toi, dans l'hindouisme, dans les religions asiatiques, vous devez offrir des choses. Les gens viennent avec crainte, ils viennent offrir à leur Dieu des choses pour être acceptés, pour être protégés. Dans l'animisme, c'est la même chose. Dans le judaïsme, qui a été le fondement et la base sur laquelle Dieu a bâti, n'est-ce pas, pour que nous entrions dans la révélation, justement, de la liberté que nous avons en Jésus-Christ. Mais dans le judaïsme, bien sûr, et nous allons en parler, dans l'islam, évidemment, dans toutes les religions, c'est un ensemble de lois. Personne n'a l'assurance du salut, personne ne peut dire, et même dans le catholicisme, personne ne peut dire qu'il est sauvé. Demandez à un catholique s'il pense qu'il est sauvé. Il n'a aucune assurance de son salut. Il n'est pas sûr d'être sauvé. Ce sera en fonction de ses œuvres. C'est en cela que le christianisme est révolutionnaire. C'est en cela que nous détenons le plus beau livre au monde, que nous détenons la plus grande parole. Alléluia. Que nous détenons la plus belle révélation. Et que nous devons être le peuple le plus joyeux, le plus reconnaissant, le plus rempli de gratitude, le plus victorieux. Alléluia. Parce que l'acte dont les ordonnances nous condamnaient et qui subsistait contre nous, c'est la loi. Et la loi a été donnée dans le Pentateuch. Et la loi a été donnée donc dans les 5 premiers livres de la Bible, mais plus et davantage dans, bien sûr, le Lévitique et le Deutéronome. Par Moïse, Dieu a donné la loi. Mais qu'est-ce qu'il est dit à propos de la loi ? Il est dit clairement, et c'est l'apôtre Jacques qui le dit très clairement, il est écrit dans Jacques 2, 10, prenez la référence, que quiconque observe toute la loi mais pêche contre un seul commandement de la loi devient coupable envers tous. En d'autres termes, si tu essayes par tes propres forces d'accomplir la loi, et que tu te disciplines pour plaire à Dieu, et avec toute ta force, tu essaies de plaire à Dieu et de ne transgresser aucun des commandements, le jour où tu en transgresseras un, et tu en transgresseras un, et quand tu es né, même déjà quand tu es né, même à 3 ans de vie, tu avais déjà transgressé les commandements de Dieu, n'est-ce pas ? Et tu les transgresseras, les commandements de Dieu. Eh bien, si tu vis sous la loi, comme toutes les autres religions vivent sous la loi, tu seras coupable de transgression envers tous les commandements. En d'autres termes, tu ne peux jamais, jamais, jamais y arriver. Et c'est pourquoi Christ est venu. Et on va relire, alléluia, Colossiens 2,4. On va relire ensemble, merci de me le redonner, ce Colossiens 2,14, pardon. Il a effacé l'acte dont les ordonnances nous condamnaient. Vous savez ce que ça veut dire les ordonnances, les règles, les prescriptions, les lois. Amen. Et qui subsistaient contre nous et il l'a détruit en le clouant à la croix. Donc lorsque Jésus était à la croix, il y a quelque chose que vous ne pouviez pas voir avec vos propres yeux, mais qui se passait dans le monde spirituel. Jésus à la croix, non seulement était cloué, mais cloué sur la croix était toute la loi et toutes les ordonnances que nous devions accomplir pour être sauvés. Il les a pris en lui-même, dans sa chair. Il les a portés pour nous. Alléluia. Maintenant, j'aimerais que vous tourniez avec moi dans Deutéronome 28, si vous êtes toujours avec moi. Est-ce que vous êtes toujours avec moi d'abord ? Dans Deutéronome 28, et nous allons voir les bénédictions et les malédictions. Si vous y êtes, dites Amen. Ben vous y êtes plus vite que moi. It's coming. Deutéronome 28. Si vous regardez verset 1, il est écrit « Si tu obéis à la voix de l'Éternel ton Dieu, en observant et en mettant en pratique tous ses commandements que je te prescris aujourd'hui, donc en fait tous les commandements que Moïse a prescrits dans la loi, rappelez-vous qu'il a donné aussi les 10 commandements et que le premier des 10 commandements, c'est que tu aimeras l'Éternel ton Dieu de quoi ? De tout ton cœur et encore de quoi ? De toute ton âme et encore de quoi ? Et encore de toute ta force et encore de quoi ? Et de toute ta pensée. Ok, est-ce qu'il y a une personne ici qui est capable d'accomplir ce commandement ? Tu aimeras l'Éternel, ton Dieu, de tout ton cœur, de toute ta force, de toute ton âme et de... Tu aimeras l'Éternel, ton Dieu, de tout ton cœur, de toute ta force, de toute ton âme et de toute ta pensée.

Voici les bénédictions qui vont venir sur toi. Et maintenant, il y a la liste des bénédictions. Et ça, c'est super, les bénédictions. Seulement, pour avoir ces bénédictions, il faut obéir à toutes les lois et à tous les préceptes. Waouh! Alors déjà, c'est tout de suite moins drôle, hein? Parce que dans les bénédictions, tu vois, tu seras béni dans la ville, tu seras béni dans les champs, le fruit de tes entrailles sera béni, tu seras béni à ton arrivée, tu seras béni à ton départ, l'Éternel ordonnera la bénédiction avec toi dans tes greniers. Amen. On dit, waouh, ça c'est super, hein, c'est tout ce qu'on veut. Hein. Vous êtes toujours avec moi? Peut-être je vais un peu trop vite. Ok, dans la bénédiction de la loi, c'est tout ce qu'on veut. Parce que qu'est-ce qu'il est écrit? Tu seras béni dans la ville, dans le champ, le fruit de tes entrailles, le fruit de ton sol, de ton bétail, c'est-à-dire de ton travail, tout sera béni. Tes greniers te seront bénis, tu auras des réserves et de l'abondance. Tu seras béni dans la ville, tu seras béni dans les champs. Tu seras béni à ton départ, tu seras béni à ton arrivée, tu seras protégé. Amen. Ok, qu'est-ce qu'il est? Il y a toutes les bénédictions. L'Éternel te comblera de bien. Il multipliera le fruit de tes entrailles. L'Éternel t'ouvrira son bon trésor, le ciel, pour t'envoyer la pluie en son temps, pour bénir tout ton travail de tes mains. Tu prêteras à beaucoup et tu n'emprunteras à personne. Alléluia. Gloire à Dieu. Wow. C'est bon ça. Vous pouvez lire toutes les bénédictions, je n'ai pas le temps. Amen. Mais c'est ce que nous voulons. Seulement, pour les avoir, nous devons obéir à toute la loi. Alors maintenant, on va passer à la partie qui est un peu plus difficile, c'est les malédictions. Vous êtes toujours avec moi ? Au verset 15, « Mais si tu n'obéis pas à la voix de l'Éternel ton Dieu, et si tu n'observes pas et ne mets pas en pratique tous ces commandements et toutes ces lois que je te prescris aujourd'hui, voici toutes les malédictions qui viendront sur toi et qui seront ton partage. » Alors vous allez voir que tout de suite c'est moins drôle. Mais alors c'est vraiment tout de suite moins drôle. Puis on va voir vraiment qu'il y a des choses terribles dedans. D'accord ? Et il est écrit, ok, verset 16, « Tu seras maudit dans la ville, tu seras maudit dans les champs. Ta corbeille, ta huche seront maudites. Le fruit de tes entrailles, de ton sol, etc. seront maudits. » Verset 20, « L'Éternel enverra contre toi la malédiction, le trouble, la menace. Au milieu de tes entreprises que tu feras, jusqu'à ce que tu sois détruit, que tu périsses promptement. » Je suis obligée de faire un petit peu en condensé. Hein. Verset 21, « L'Éternel attachera à toi la peste. » Jusqu'à ce qu'elle te consume. Et tu n'entreras pas dans le pays en possession. Verset 23. Tu auras des langueurs, des fièvres, des inflammations, des chaleurs brûlantes, des dessèchements, de la jaunisse, de la gangrène. Waouh. Le ciel sur ta tête sera d'airain. Est-ce que vous connaissez des nations dans lesquelles vous pouvez voir ces choses? D'accord. Bien sûr, on pense à nous, à nos vies, nos familles. Mais on peut voir des nations sur lesquelles il y a tellement de malédictions dans ces nations. Ce sont des nations qui ne connaissent pas l'Évangile. Savez-vous que les nations les plus bénies, les plus prospères, ce sont les nations protestantes. Je dis bien protestantes. Alléluia. Pourquoi ? Parce qu'il y a une révélation sur la connaissance de la parole, la connaissance de Dieu, de la Bible. Je ne dis pas que ces nations sont parfaites, d'accord ? Je ne dis pas que tout est super et que tout est bien, mais c'est quand même les nations les plus bénies de toute la terre. Amen. Et on voit sur des nations tellement de malédictions, mais on voit que les gouvernants de ces nations, bien sûr, c'est les gouvernants, comment ça se passe ? Bah, les gouvernants de ces nations ont conduit des nations dans quoi ? Dans l'idolâtrie, loin de Dieu. Et notre nation de France, plus elle s'éloigne des voies de Dieu et des principes de Dieu, plus ça devient dur dans cette nation de France. Plus on enlève les crèches, plus on enlève le droit de prêcher, plus on enlève la morale chrétienne, même si ce n'est pas la foi comme on pourrait dire, plus on s'éloigne du christianisme, plus la malédiction entre dans la nation, et plus ça devient dur, et plus il y a de la violence, et plus il y a des choses terribles qui se passent. Et c'est valable pour la France comme c'est valable pour toute autre nation dans le monde. Parce que c'est la parole de Dieu, et que la parole de Dieu ne changera pas. Elle nous dit la vérité. Alors, qu'est-ce qu'il est écrit ici ?
Il est écrit, il est parlé de peste, il est parlé au verset 23. Le ciel

sera d'airain et la terre pour toi sera de fer. Verset 25. Tu seras battu par tes ennemis. Tu sortiras contre par un chemin. Ils s'enfuiront devant toi par sept chemins. Ton cadavre sera la pâture des oiseaux. Tu seras frappé d'ulcères, d'hémorroïdes, de gales, de teignes, dont tu ne pourras pas guérir. De délire, d'aveuglement, d'esprit d'égarement. Esprit d'égarement. Waouh. Ça me fait penser aussi à ces maladies qui sont aujourd'hui, qui existent et qui prolifèrent, on peut dire, quand on pense à Alzheimer, quand on pense aux gens qui perdent leur tête, qui sont dans l'égarement. Ce n'est pas des bénédictions qui viennent de Dieu. Et les gens, et les enfants de Dieu qui sont attachés à Dieu, à la loi de Dieu, n'ont pas à avoir ces choses sur leur vie et ne l'auront pas dans le nom de Jésus. Est-ce que je parle à quelqu'un ce matin ? Parce que toutes ces choses sont des malédictions pour ceux qui n'obéissent pas à la loi de l'Éternel. Et il est écrit, voilà, esprit d'égarement, tâtonnement, en plein midi, comme un aveugle. Tu n'auras point de succès dans tes entreprises. Tu seras opprimé, dépouillé, tu auras une fiancée et un autre homme couchera avec elle. Tu bâtiras une maison et tu ne l'habiteras pas. Tu planteras une vigne, tu n'en jouiras pas. Ton bœuf sera égorgé sous tes yeux. Plus loin, tes fils et tes filles seront livrés à un autre peuple. Etc. Ok. Ulcère malin. Pensez au cancer, aux genoux et aux cuisses dont tu ne pourras pas guérir. Verset 38. Tu transporteras sur ton champ beaucoup de semences. Tu en feras une faible récolte. Et en plus, les sauterelles les dévoreront. On peut voir des nations dans cela, n'est-ce pas? Tu planteras des vignes, les cultiveras. Tu ne boiras pas le vin. Tu n'en feras pas la récolte, car les vers la mangeront. Verset 42, les insectes prendront possession de tous les arbres et de tous les fruits du sol. Et plus loin, un autre peuple sera à la tête et toi tu seras à la queue. Toutes ces malédictions viendront sur toi. Regardez verset 48, la faim, la soif, la nudité, la disette, toutes ces choses. Tes ennemis contre toi, une nation qui fondra contre toi. Verset 54, mangera le fruit de tes troupeaux. Et regardez au verset 59, il est écrit, il est parlé de plaies grandes et de longue durée, hein, des maladies graves et opiniâtres, hein, et sur toute ta famille, s'attacheront à toi. Et au verset 61, toutes sortes de maladies, de plaies, qui ne sont même pas mentionnés dans le livre de la loi. Et toutes ces choses sont des malédictions de la loi. La Bible dit que Jésus, dans Galates 3, nous a rachetés. Tout le monde dit le mot racheté. J'aimerais que ça descende dans votre esprit ce matin. Jésus nous a rachetés. Jésus nous a rachetés. De quoi il nous a rachetés ? De toute cette liste de fléaux et de malédictions. Jésus nous a rachetés de la malédiction de la loi étant devenue malédiction pour nous. Donc il nous a rachetés de quoi ? Louis, viens. Il nous a rachetés de quoi ? Est-ce que vous voulez retourner dans Deutéronome 28 ? Il est écrit, il nous a rachetés du trouble, de la menace, de la défaite de nos entreprises, de la peste, de langueur, de fièvre, d'inflammation, de chaleur brûlante, de dessèchement, de jaunisse, de gangrène, d'un ciel d'airain, d'une terre de fer, d'être battus de nos ennemis. Il nous a rachetés de quoi ? De nous enfuir par un chemin et d'avoir des gens qui nous poursuivent par ce chemin. Il nous a rachetés de quoi ? D'ulcères, d'hémorroïdes, de gales, de teignes, de fièvre, de délire, d'aveuglement, d'esprit d'égarement, de tâtonnement. Il nous a rachetés de quoi ? De ne pas avoir de succès dans nos entreprises. Il nous a rachetés de quoi ? D'être opprimés,
dépouillés, d'avoir une fiancée que quelqu'un nous vole et nous a racheté de quoi ? Qu'on nous prenne notre maison, qu'on nous prenne notre vin, nos vignes, notre bœuf, notre bénédiction, notre prospérité. Il nous a racheté de quoi ? Il nous a racheté de ce qu'on nous vole, notre fruit et tout ce que nous avons, d'avoir des faibles récoltes et que nos récoltes soient dévorées par des sauterelles. Il nous a racheté de quoi ? Il nous a racheté de ce que les insectes viennent nous dévorer. Il nous a racheté de la faim, de la soif, de la nudité, de la disette. Il nous a racheté de quoi ? Alléluia. Il nous a racheté de maladies longues, de longue durée. Est-ce que vous avez déjà entendu parler des ADL, je ne sais quoi, des affections de longue durée ? Lorsque quelqu'un a du diabète, ils appellent ça une affection de longue durée. Lorsque quelqu'un a un cancer, ils appellent ça une affection de longue durée. Amen. Il est écrit qu'il nous a rachetés de plaies et de maladies de longue durée. Est-ce que je parle à quelqu'un ce matin ? Est-ce que la parole de Dieu parle à quelqu'un ce matin ? Il nous a rachetés de maladies opiniâtres, c'est-à-dire dures à faire sortir, dures à guérir. Nous avons été rachetés, dis à ton voisin, rachetés. Et il nous a en plus rachetés de toutes plaies qui ne sont même pas mentionnées, qui ne peuvent même pas être mentionnées dans le livre de la loi. Payé. Mes amis, il y a des montagnes qui ont besoin d'être déplacées, je vous le dis dans le nom de Jésus. Il y a des montagnes qui ont besoin d'être déplacées et elles vont être déplacées. Et elles vont être déplacées par la foi. Si vous le croyez, dites Amen. Si vous le recevez dans votre cœur, dites Amen. Dites c'est pour moi, je le reçois dans le nom de Jésus. Vous devez recevoir ce matin l'esprit de foi en Jésus-Christ. Alléluia. Oh, alléluia. Si l'ennemi vous a volé, s'il a mis une maladie sur votre corps, si vous souffrez de maladie ou de pauvreté ou d'échec ou quelle que soit la chose, moi, si j'étais vous, je me lèverais. Je ferais un tour sur moi-même et je dirais, ha, ha, ha, c'est payé. Je suis racheté. C'est payé, c'est payé, c'est payé, c'est payé, c'est payé. Wouh! Jésus l'a payé, Jésus l'a payé. Alléluia, Jésus l'a payé. Je suis racheté, Jésus l'a payé. Je suis racheté, Jésus l'a payé. Wouh! Alléluia. Alléluia. Oh, alléluia. Ayez foi en Dieu. Si quelqu'un te dit, est-ce que tu es malade ? Tu dis, je suis racheté, Jésus l'a payé. Je suis racheté, Jésus l'a payé. Comment vont tes entreprises ? Je suis racheté, Jésus l'a payé. Jésus nous a racheté de la malédiction, de la maladie, de la pauvreté et de la mort. Est-ce que l'on peut applaudir le roi des rois, le seigneur des seigneurs ?
le Dieu de gloire ce matin.

Thank you, Jesus. Tu dois vivre jusqu'à 85 ans et plus de 85 ans en bonne santé, accomplissant des grandes choses pour le royaume de Dieu. C'est pour ça que le christianisme est exceptionnel, parce que Jésus a payé. Dans aucune religion, aucun leader n'a payé. Mais l'amour de Dieu, c'est que Jésus est venu payer l'addition pour nous. Il a payé l'addition à la croix. Merci Seigneur. Alléluia. Élevons nos mains vers le ciel et donnons-lui la gloire. Thank you Jesus. Merci Père. Alléluia. Plus de paroles, plus de foi. Plus de foi, plus d'identité. Plus d'identité, plus de victoire. Thank you, Jesus. À toi la gloire, Père. Nous bénissons ton nom. Nous te remercions, Père Céleste. Vous dites peut-être ce matin, Pasteur, priez pour moi. Priez pour moi afin que j'aie l'esprit de foi. Je veux avoir l'esprit de foi. J'aimerais prier pour vous, les amis. Combien d'entre vous aimeriez que je prie pour vous? J'aimerais prier pour vous, mais je ne le peux pas. Parce que l'esprit de foi ne se transmet pas par imposition des mains. Il se reçoit par révélation. Ça ne sert à rien de prier pour quelqu'un. Vous ne pouvez pas prier pour que quelqu'un ait la foi. L'esprit de foi se reçoit par la parole de Dieu. Vous entendrez la parole de Dieu et la parole de Dieu vous rendra libre. Alléluia. Donc personne ne peut prier pour que quelqu'un ait plus de foi, ou personne ne peut imposer les mains pour que quelqu'un ait plus de foi. J'aimerais le faire, mais ça ne servirait à rien. La foi et l'esprit de foi, c'est quelque chose qui s'attrape. Vous devez l'attraper, vous devez l'attraper. Vous devez attraper cet esprit-là et vous dire maintenant, je veux l'esprit de foi. Comme l'apôtre Paul a dit, le premier verset que je vous ai partagé, comme l'apôtre Paul a dit aux Corinthiens, et comme nous avons le même esprit de foi, l'esprit de foi est un esprit qui s'attrape, qui se reçoit par la parole de Dieu. Père éternel, nous voulons, Père, être une église de foi. Nous voulons grandir dans la foi. Nous voulons grandir dans la révélation de ta parole, Père. Parce que nous voulons être les champions que tu nous as appelés à être. Nous voulons être régénérés, renouvelés de l'intérieur, pour être différents à l'extérieur. Et nous te remercions de ce que ta parole nous transforme ce matin et de ce que nous sommes plus que vainqueurs. Et je te remercie, Seigneur, pour beaucoup de victoires qui arrivent, beaucoup de témoignages, beaucoup de montagnes qui vont disparaître, beaucoup de montagnes qui vont être jetées dans la mer. Merci, Seigneur, parce qu'il y a vraiment une foi nouvelle qui se lève dans l'Église et dans les cœurs, au nom de Jésus. Alléluia. Oh, merci, Père. Et tout le peuple de Dieu dit... Amen.

Bonjour à tous, je suis Raphaël Mambou, que Jésus vous bénisse, qui que vous soyez, où que vous soyez. Le nom de cette émission est Venez à Jésus. C'est une grâce, c'est un honneur, c'est un privilège de pouvoir vous retrouver encore aujourd'hui autour de la parole de Dieu pour partager quelques versets bibliques sur le pardon. C'est notre sixième émission et avant d'aller plus loin, je voudrais que nous prions, comme d'habitude, que nous puissions remettre ces instants, ce reste de 30 minutes entre les mains du Seigneur afin que Dieu nous parle, que Dieu nous instruise, que Dieu nous inspire, que Dieu nous guide, que Dieu nous fasse comprendre, selon sa pensée, qu'est-ce qu'il entend par le pardon. Prions. Père éternel, nous venons devant toi et nous te remercions pour le souffle de vie. Nous te remercions pour le salut qui se trouve en Jésus-Christ. Nous te remercions pour la grâce que tu nous fais. Nous te remercions pour ton pardon qui se trouve en abondance en Jésus-Christ. Et nous voulons, Père, te dédier les restes de ces 30 minutes, les mettre entre tes saintes mains, afin que tu nous parles, que tu nous guides, que tu nous instruises, que tu nous fasses du bien. Peut-être qu'il y a un homme qui est certainement chargé, sa conscience est troublée, et par ce message, Père, nous voulons que tu lui fasses du bien. Que tu lui dises que tu l'aimes, que tu le soulages, que tu le guérisses, que tu pardonnes, que tu rassures quelqu'un, que tu l'as pardonné son péché. Au nom de ton Fils Jésus-Christ, nous avons ainsi prié. Amen. Le pardon. Comme je disais, c'est notre sixième émission. Nous avons défini le pardon comme étant l'acte par lequel Dieu remet et oublie les péchés de l'homme en réponse à sa foi en l'œuvre expiatoire de Christ. Acte par lequel Dieu remet et oublie les péchés de l'homme en réponse à sa foi en l'œuvre expiatoire de Christ. Nous avons dit que Dieu est la source du pardon, que Jésus-Christ pardonnait les péchés des hommes, que Dieu pardonnait en Christ, nos multiples péchés. Que tous les hommes étaient pécheurs et que tous les hommes avaient besoin du pardon de Dieu. Nous avons aussi dit que le pardon est une nécessité. Nous en avons tous besoin. Il n'y a pas un homme, il n'y a pas une femme dans ce monde qui n'ait pas besoin du pardon de Dieu. Nous avons tous besoin du pardon de Dieu. Pourquoi? Parce que la Bible nous dit que tous les hommes sont pécheurs, tous les hommes sont privés de la gloire de Dieu, tous les hommes sont privés de la présence de Dieu. Le péché est un mur qui sépare Dieu des hommes. Et Jésus-Christ est la porte, Jésus-Christ est le pardon de Dieu qui nous permet d'entrer en présence de Dieu. Jésus-Christ est le chemin, Jésus-Christ est le pont entre Dieu et les hommes. Si vous n'avez pas Jésus-Christ dans votre vie, il vous est impossible d'avoir le pardon de Dieu parce que c'est en Jésus-Christ que Dieu pardonne les péchés. Le pardon. Tous les hommes ont besoin du pardon de Dieu. Je vous invite à lire avec moi dans Ésaïe 55. Ésaïe 55, verset 7. Ésaïe 55. Verset 7. Que le méchant abandonne sa voie et l'homme d'iniquité ses pensées, qu'il retourne à l'Éternel qui aura pitié de lui, à notre Dieu qui ne se lasse pas de pardonner. Dieu ne se fatigue pas de pardonner. Vous pouvez venir, vous êtes la 130 milliards personnes, vous êtes, pardon, je voulais dire, il y a plus de 130 milliards de personnes, supposons qu'il y ait plus de 130 milliards de personnes qui soient venues à Dieu au travers de Jésus-Christ pour pardonner. Eh bien, quand vous allez venir, vous n'allez pas entendre Dieu vous dire, je suis fatigué, j'ai déjà trop pardonné, donc mon quota de pardon est dépassé. Non. Qui que vous soyez, quel que soit le nombre de personnes qui sont venues avant vous, quelle que soit votre origine, quelle que soit votre race, quel que soit votre niveau intellectuel,
Quel que soit votre passé, Dieu ne se fatigue pas de pardonner les hommes en Christ. Dieu ne se fatigue pas. Au contraire, je suis même tenté de dire qu'il veut pardonner encore plus. La Bible dit dans Jean 3, 16, Dieu a tant aimé le monde qu'il a donné Jésus-Christ. Si vous êtes de ce monde, alors en Jésus-Christ, vous pouvez recevoir le pardon de vos péchés. Dieu ne fait exception de personne. Il n'y a personne qui soit trop mauvais pour que Dieu ne puisse pardonner en Jésus-Christ. À notre Dieu qui ne se lasse pas de pardonner. Et le verset 8 de Ésaïe 55, Mes pensées ne sont pas vos pensées et mes voies ne sont pas vos voies. C'est très beau. Il veut nous dire que la manière dont il voit les choses, la manière dont il réfléchit, ce n'est pas comme nous, nous sommes en train de voir. Dernièrement, je suivais un film où un homme avait fait du mal durant toute sa vie et il voulait se racheter. Et qu'est-ce qu'il a fait? Il s'est sacrifié. C'est comme ça que le monde réfléchit. Le monde réfléchit que pour avoir le pardon, nous devons le mériter. Alors que Dieu dit, je vous pardonne en Jésus-Christ et cela est gratuit et cela n'exige de vous aucune œuvre. Il y a quelques siècles en arrière, une certaine religion prétendait que pour avoir le pardon de Dieu, il fallait acheter le salut. Il fallait acheter le pardon de Dieu. Il y a quelques siècles en arrière, encore une autre religion prétendait que le pardon s'obtenait dans une certaine ville. Aujourd'hui, il y a une religion en Afrique qui prétend ces choses-là. Il faut venir dans cette ville-là, dans cette ville, compris pour vous dans cette ville, et vous recevrez le pardon. Non, c'est faux. Une autre religion dans ses commandements demande à ses fidèles de venir au moins une fois dans leur vie, en visite dans leur ville, dans une des villes dites saintes, pour obtenir le pardon de Dieu. Non, ce n'est pas vrai. La Bible dit, Dieu ne se lasse pas de pardonner les hommes en Jésus-Christ. Jésus-Christ a dit, allez dans le monde entier. Vous voyez, c'est Dieu qui envoie les messagers apporter la bonne nouvelle dans le monde entier. Prêcher la bonne nouvelle, le pardon de Dieu en Christ, par exemple. La rémission des péchés. Qui que vous soyez, quelle que soit votre origine, votre passé, Dieu vous aime et Dieu veut vous pardonner en Jésus-Christ. Matthieu 9. Verset 13, Matthieu 9, verset 13, la Bible dit, vous y êtes, Matthieu 9, verset 13. Allez et apprenez ce que signifie « Je prends plaisir à la miséricorde et non au sacrifice, car je ne suis pas venu appeler des justes, mais des pécheurs. » Commençons au verset 12. Ce que Jésus a entendu, il dit, ce ne sont pas ceux qui se portent bien qui ont besoin de médecins, mais les malades. Allez et apprenez ce que signifie je prends plaisir à la miséricorde et non au sacrifice. Car je ne suis pas venu appeler des justes, mais des pécheurs. Jésus-Christ dit, ce ne sont pas les gens qui sont en bonne santé qui ont besoin de malades, qui ont besoin de médecins, pardon. C'est celui qui est malade qui a besoin d'un médecin. Et il dit, moi, Jésus, je ne suis pas venu pour chercher des justes. Les justes n'ont pas besoin de moi, vous voyez? Déjà qu'il n'y a pas de justes. Il n'y en a pas et il n'y en aura jamais de justes par leurs propres efforts. Nous, chrétiens, nous qui avons donné notre vie à Jésus-Christ, nous sommes justes par la foi que nous avons en Jésus-Christ. C'est Jésus-Christ qui nous a donné sa justice. Et Jésus-Christ dit, je suis venu chercher des pécheurs. Les pécheurs. Je suis venu chercher les homosexuels, les impudiques, les menteurs, les idolâtres, les occultistes. Je suis venu chercher ces hommes et ces femmes que le péché sépare de Dieu.
qui que vous soyez, même si vous n'êtes pas un impudique, même si vous n'êtes pas un menteur, même si vous n'êtes pas un voleur, même si vous n'êtes pas une prostituée, un prostitué, même si vous n'êtes pas un homosexuel, le fait que vous ayez péché une seule fois dans votre vie fait de vous que vous êtes devenu un transgresseur de la parole de Dieu, fait de vous un rebelle, fait de vous un pécheur. Et Jésus-Christ est venu vous appeler au salut de Dieu. Il n'y a pas de propre juste, il n'y a pas de juste, et il n'y en aura jamais. Qui que vous soyez, si c'est vrai que l'Église vous a rejeté, si c'est vrai que votre Église, votre communauté, votre société, votre famille vous a rejeté parce que vous êtes trop mauvais, Jésus-Christ vous dit, venez à moi et je vous donnerai une nouvelle vie. C'est la Bible qui parle. Un de mes amis faisait de l'évangélisation et il a parlé de Jésus à une femme prostituée, à une prostituée. Et la prostituée lui disait, non, Dieu ne peut pas s'intéresser à moi. Dieu ne peut pas m'aimer parce que ma vie est mauvaise. C'est vrai qu'elle menait une vie mauvaise. C'est vrai qu'elle était perdue. C'est vrai qu'elle méritait l'enfer. Mais nous tous, nous méritons l'enfer. Je n'ai pas une vie meilleure que vous quand je suis sans Jésus. Non. Si je suis quelque chose, c'est à cause de Christ. Si je suis quelqu'un, c'est grâce à Christ. Qui que vous soyez, Jésus-Christ est venu vous appeler. Jésus-Christ est venu vous donner le pardon de Dieu. N'hésitez pas. Il est gratuit. Il ne demande aucune œuvre, si ce n'est que d'ouvrir son cœur à Jésus-Christ par la foi. Et Dieu va vous pardonner en Christ. Luc 15, verset 7. Luc 15, verset 7. De même, je vous le dis, il y aura plus de joie dans le ciel pour un seul pécheur qui se repent que pour 99 justes qui n'ont point besoin de repentance. De même, je vous le dis, il y aura plus de joie dans le ciel pour un seul pécheur qui se repent que pour 99 justes qui n'ont pas besoin de demander pardon. J'ai observé, j'ai remarqué, moi, dans toute la Bible, de Genèse à Apocalypse, il n'est parlé que de fait au ciel que lorsque quelqu'un vient à Christ. Dans l'Ancien Testament, lorsque Israël réussissait, faisait des conquêtes militaires, des réussites militaires, il n'est dit nulle part qu'il y avait une fête au ciel, auprès du Père, auprès de Dieu. Lorsque Israël a quitté l'Égypte pour arriver à Canaan, il n'est pas dit que Dieu a fait aussi une fête au ciel. Lorsque Israël faisait des conquêtes militaires au travers de David, au travers des autres rois, de Josué, de Moïse, il est dit nulle part que Dieu faisait une fête au ciel. Mais il est dit dans Luc 15, verset 7, que lorsqu'un pécheur se repent, lorsque quelqu'un abandonne sa vie de péché, lorsque quelqu'un reçoit Jésus-Christ comme Seigneur et Sauveur personnel, lorsque quelqu'un se détourne de Satan, lorsque quelqu'un quitte le royaume des ténèbres pour le royaume de Dieu au travers de Christ, il est dit qu'il y a une fête au ciel. Le jour où je me suis converti, il y a à peu près 10 ans de cela, que j'ai donné ma vie à Jésus-Christ, la Bible dit que ce jour-là, au ciel, il y a eu une fête. Je ne sais pas comment ça se passe, les fêtes au ciel. Mais je crois ce que la Bible dit, que ce jour-là, il y a eu une fête. Et je ne sais pas combien de fois Dieu s'est réjoui pour ses enfants qui sont revenus à la maison. Je ne sais pas combien de fois. Mais je constate que c'est la seule fois où il y a une fête au ciel, c'est quand un perdu a été retrouvé. Dans la parabole du fils prodigue,
Il est dit aussi que Dieu a fait une fête lorsque le fils prodigue est revenu à la maison. En d'autres termes, ce que j'essaie de vous faire comprendre, c'est qu'il n'y a personne de trop mauvais pour ne pas recevoir le pardon de Dieu. Personne ne mérite le pardon de Dieu. C'est par amour et par grâce qu'il nous pardonne en Jésus-Christ. Alors profitons de cette grâce. Détournons-nous du péché. Ésaïe 55, verset 7 nous l'a dit. Que le méchant abandonne sa voie d'iniquité, ses mauvaises pensées, qui retourne au Père, qui lui ne se fatigue pas de pardonner. Qui que vous soyez, mon frère, Dieu ne se fatigue pas de pardonner les péchés en Jésus-Christ. Dieu ne se fatigue pas. Et il est presque inutile de citer toutes sortes, quels sont les péchés, que ce soit la drogue, que ce soit l'homosexualité, que ce soit le lesbinage, que ce soit le meurtre, la calomnie, l'idolâtrie, l'occultisme, la sorcellerie. Dieu pardonne cela en Jésus-Christ. Si vous entendez ce message aujourd'hui, si vous entendez la voix du Saint-Esprit aujourd'hui, au travers de ces quelques minutes, et que quelque chose vous retient, dites non. Il faut que je m'améliore, comme disent certaines religions. Eh bien, vous vous trompez. Vous risquez d'arriver trop tard. Le chrétien n'est pas une version améliorée du pécheur. Non. Le chrétien est une nouvelle créature en Jésus-Christ. Ce n'est pas le pécheur amélioré. Ce n'est pas le pécheur, ce n'est pas le pécheur, j'allais dire le pécheur sanctifié. Non. Le chrétien est une nouvelle créature. C'est-à-dire que lorsque vous donnez votre vie à Jésus-Christ, devant Dieu, vous n'êtes plus la même personne. Vous n'êtes plus la même personne. Si vous continuez à être la même personne après votre nouvelle naissance, alors c'est qu'il y a un problème. Il n'y a pas eu nouvelle naissance. Parce qu'un bébé qui vient de naître aujourd'hui, on ne se préoccupe pas de son passé. Il vient de naître. Et c'est comme ça que Dieu voit les choses. Quand vous naissez de nouveau aujourd'hui, quand vous recevez le pardon de Dieu aujourd'hui, c'est comme un nouveau bébé qui vient de naître à l'instant. Personne ne se pose la question, quelle était sa vie passée? Non, il n'a pas de vie passée. C'est ce que nous sommes en Jésus-Christ. Nous n'avons plus de vie passée devant Dieu. Vous voyez? Alors, arrêtons. Ça j'ouvre une parenthèse. Arrêtons de regarder à la vie passée des autres. Quand ils sont venus à Jésus-Christ, regardons-le comme Dieu les regarde. Et cela est une grande responsabilité pour nous qui sommes nés de nouveau depuis un certain temps. Il est de notre devoir de parler de l'amour et du pardon de Dieu autour de nous, à ceux et celles qui désirent venir à Dieu. Jésus a dit, « Venez à moi, vous tous qui êtes fatigués et chargés du péché de Satan. » Ceux qui ne sont pas fatigués de ces choses n'auront pas le désir de venir à Christ. Quoique notre devoir est quand même de venir frapper à leur porte, leur dire que le pardon existe en Jésus-Christ, que Dieu peut oublier leurs péchés, effacer leurs péchés en Jésus-Christ. Bon, s'ils ne s'intéressent pas, ce n'est pas notre problème, mais nous au moins, nous avons fait notre part, celui d'annoncer la bonne nouvelle. Arrêtons de juger les gens. Ceci me fait penser à quelques années en arrière, quand je me suis converti. Nous revenions d'une cellule de prière et en chemin, je raccompagnais quelques personnes et en chemin, j'entends deux sœurs en train de parler. L'une disant à l'autre, « Tu as vu le frère, le monsieur, il ne veut plus prier, il est devenu rétrograde et tu as vu comment il est devenu vilain. » Et elles ont commencé à rire, c'était un sujet de blague. Et moi qui venais de me convertir, j'ai trouvé ça choquant. Parce que je me suis dit,
S'il m'arrivait la même chose, au lieu de pleurer et de prier pour moi, de venir m'encourager à revenir sur la voie du salut en Jésus-Christ, on se moquerait de moi. Et lorsqu'une telle personne entend, lorsque le pécheur entend cela de la part des enfants de Dieu, il va tout de suite déceler un manque de compassion et ça va le gêner à revenir dans la maison de Dieu. Nous ne devons pas être des obstacles au salut et au retour des perdus. Non! Jésus a dit, je ne suis pas venu appeler des justes, mais des pécheurs. Il y a une fête au ciel lorsqu'un pécheur se repent. Dieu se réjouit. Alors pourquoi nous devons nous moquer des autres lorsqu'ils sont dans le péché? En d'autres termes, lorsque Dieu se réjouit qu'un pécheur revient à la maison de Dieu, donc ça veut dire que c'est silencieux au ciel lorsqu'il n'y a pas de conversion. Essayez d'imaginer un jour, une journée de 24 heures sans conversion, le ciel est silencieux. Ça ne doit pas être ainsi. Parce que si le ciel est silencieux un jour, cela veut dire que l'enfer se remplit de perdus. Non, mon frère, non, ma sœur. Nous devons produire des fêtes au ciel, vous et moi. Et vous qui m'écoutez, qui n'avez pas encore reçu Jésus-Christ, je suis en train de vous encourager à venir en Jésus-Christ, à donner votre vie à Jésus-Christ. Pourquoi? Parce que Dieu veut faire une fête pour vous. Il ne vous déteste pas. Ecclésiaste 7, Ecclésiaste 7, verset 20, dit ceci. Non, il n'y a sur la terre point d'homme juste qui fasse le bien et qui ne pèche jamais. Dieu nous dit, il n'y a sur la terre aucun homme juste. Tous les hommes sont pécheurs, vous voyez? Nous sommes tous pécheurs. Certains sont sauvés par grâce. Je suis pécheur, sauvé par grâce. Je suis né de nouveau parce que j'ai donné ma vie à Jésus-Christ. Je ne suis pas meilleur que vous. Vous n'êtes pas pire que moi. Mais c'est par grâce que je suis sauvé. C'est par grâce qu'aujourd'hui je suis entré dans votre maison, dans votre voiture, et que je vous parle de l'amour de Dieu, que je vous parle du pardon de Dieu. Le pardon, acte par lequel Dieu remet et oublie les péchés des hommes en réponse en l'œuvre expiatoire de Christ à la croix. Ecclésiaste, dans sa grande sagesse, dit, il n'y a pas un homme qui soit juste. S'il existe des justes dans le Nouveau Testament, c'est parce qu'ils sont justes en Jésus-Christ. Donc ça veut dire, ça ne vient pas de nous, mais ça vient de Dieu. Et Ecclésiaste nous dit qu'il n'y a personne qui soit juste par ses propres forces. Tous les hommes sont pécheurs. Et tous sont privés de la gloire de Dieu. Romains 3, versets 23 et 24. Et nous sommes gratuitement justifiés en Jésus-Christ, au moyen de la foi qui se trouve, au moyen de notre foi en Jésus-Christ. C'est très important. Paul dira dans la première épître de Timothée, chapitre 1, verset 15, « Jésus-Christ est venu sauver tous les hommes, dont moi, Paul, je suis le premier des pécheurs. » Vous voyez? Ah, vous pourriez dire peut-être, « Ah, mais Paul n'a rien fait de si grave. Il n'a pas tué Étienne. Il a approuvé son meurtre. » Oui, mais Paul reconnaît que tous les hommes sont pécheurs et que lui, vraiment, il ne méritait pas le salut de Dieu. Tous les hommes ne méritent pas le salut de Dieu. Qui que vous soyez, nous ne méritons pas le pardon de Dieu. Nous ne méritons pas l'amour de Dieu. Il a décidé de nous aimer sans tenir compte de qui nous sommes. Et il veut que nous profitions de cet amour en Jésus-Christ. Ça n'a rien à voir avec la religion. Ça n'a rien à voir avec les philosophies. Ça n'a rien à voir avec une version améliorée. Non, nous ne pouvons pas nous améliorer. Nous devons être transformés et recréés en Jésus-Christ.
Et c'est cela le pardon de Dieu. Le pardon de Dieu est en abondance, c'est en grand nombre. La Bible nous dit, là où le péché abonde, la grâce de Dieu, le pardon de Dieu, l'amour de Dieu surabondent nos péchés. L'amour couvre toutes les fautes. Dieu vous dit aujourd'hui, quelle que soit votre origine, quelle que soit votre partie du monde, là où vous êtes, il vous aime. Même si vous avez tué des chrétiens, même si vous avez livré des chrétiens, Dieu vous dit, je veux pardonner vos péchés. Mais c'est possible uniquement en Jésus-Christ. Qui que vous soyez, le pardon est possible, possible, possible en Jésus-Christ. Mon frère, ma sœur, il n'y a pas d'homme juste. Donc c'est une grâce que Dieu nous fait de reconnaître que devant lui, il n'y a pas de juste. Ne sont justes que ceux et celles qui ont donné leur vie à Jésus. Jésus-Christ leur a donné sa justice. Si vous voulez recevoir le pardon de Dieu, si vous voulez demander pardon à Jésus-Christ aujourd'hui, c'est très simple. Baissons la tête dans la prière et répétez ces simples mots après moi. Dites, Père éternel, au nom de ton Fils Jésus-Christ, je viens devant toi. Je viens te demander pardon pour mes péchés. Je viens te demander pardon pour ma rébellion. Je viens te demander pardon pour ma transgression. J'accepte Jésus-Christ comme mon Sauveur et mon Seigneur personnel. J'accepte Jésus-Christ qui est le don que tu fais à l'humanité. J'accepte le pardon qui se trouve en Jésus-Christ. Je dis non à Satan. Je dis non aux œuvres des ténèbres. Et je dis oui à Jésus-Christ. Je prends l'engagement maintenant et jusqu'à la fin de ma vie, à suivre Jésus-Christ tous les jours de ma vie et dans tous les domaines de ma vie. Je te remercie parce que tu m'as pardonné en Jésus-Christ, parce que tu m'as lavé en Jésus-Christ, parce que tu m'as recréé en Jésus-Christ. Je te remercie pour ton amour, pour ton pardon et pour ta grâce en Jésus-Christ. Je crois et je confesse que maintenant, je suis un chrétien. Je suis né de nouveau et maintenant je vais suivre Jésus-Christ tous les jours de ma vie. Au nom de ton Fils Jésus-Christ, j'ai ainsi prié. Amen. Si vous avez fait cette prière, croyez que par la foi, Dieu vous a entendu. Pour toute question spirituelle, vous pouvez joindre notre ministère, le ministère Jésus pour tous, au plus 243 819 910 910. Je répète, au plus 243 819 910 910. 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Je suis Raphaël Mambou. Le nom de cette émission est Venez à Jésus. Nous nous retrouvons la fois prochaine, toujours sur le même thème, le pardon. Que Jésus continue de vous bénir. Que Jésus continue de vous garder. À la fois prochaine. Amen.

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1: Bon, je crois que le premier point qu'il faut que nous voyons, c'est quelques définitions. Tout d'abord, en ce qui concerne le texte tel qu'il nous est parvenu. Des choses générales qui ne nous apprendront pas grand-chose, bien sûr, mais enfin qu'il est bon de rappeler, la Bible, c'est donc le recueil des livres considérés comme inspirés de Dieu par les Juifs et par les chrétiens, c'est-à-dire inspirés par le Saint-Esprit, comme dira l'apôtre Paul. Toute écriture est inspirée, c'est-à-dire soufflée de Dieu, littéralement, d'où le mot théopneustie, n'est-ce pas, parce que ça, le soufflé de Dieu se dit en grec théopneustos, donc on emploie l'expression théopneustie pour désigner, n'est-ce pas, ce phénomène de l'inspiration divine. Bien entendu, c'est toujours la déformation des spécialistes, pourquoi dire simplement ce qu'on peut dire d'une manière compliquée? Alors plutôt que de dire inspiré, on dit le mot théopneustie, ça fait mieux, bien sûr. Bon, alors, en hébreu, n'est-ce pas, la Bible s'appelle Mikra. C'est-à-dire, littéralement, ça vient du verbe likro, ce qui est lu ou bien ce qui est proclamé. Hein? C'est un texte que l'on peut lire et que l'on lit en général à haute voix, qui s'oppose à la Mishnah, que nous étudions actuellement en histoire d'Israël, qui lui est au contraire un recueil de traditions. On appelle aussi la Bible, c'est-à-dire dans ce que nous appelons nous l'Ancien Testament, Tanakh. Tanakh, c'est un anagramme de trois mots. Torah, c'est-à-dire les cinq livres de Moïse, Nevi'im, les prophètes, et Ktuvim, les écrits. Les écrits, c'est-à-dire c'est tout ce qui n'est ni la Torah, ni les prophètes, c'est-à-dire les psaumes, les proverbes, Job, sont considérés aussi comme faisant partie des Ktuvim, les cinq rouleaux, Ecclésiaste, Cantique des Cantiques, Ruth, etc., sont considérés également comme tels le livre de Daniel, qui n'est pas classé par les Juifs parmi les prophètes, mais parmi les écrits, et les deux livres des Chroniques, n'est-ce pas ? Pourquoi considère-t-on qu'il s'agit là d'un livre saint ? Parce que très souvent, il y a cette expression qui revient, l'Éternel parla, par exemple à Moïse, l'Éternel, la parole de l'Éternel fut adressée à tel prophète, etc., et de ce fait, n'est-ce pas, la Bible elle-même se donne comme étant inspirée de Dieu. Une première aussi remarque, n'est-ce pas, c'est que l'ordre des livres dans l'hébreu n'est pas le même, n'est-ce pas, que celui des Bibles qui sont à notre disposition, si vous voulez, des traductions. Pour une bonne et simple raison, n'est-ce pas, c'est que la plupart des traductions suivent l'ordre des Septante, c'est un vieux réflexe antisémite qu'on trouve chez les chrétiens en particulier, n'est-ce pas, qui veut qu'on privilégie toujours ce qui nous éloigne le plus de la tradition d'Israël, c'est une manière de montrer qu'on n'est pas lié à Israël, mais qu'on en est dégagé, qu'on est indépendant, ne se rendant pas compte que ce faisant, on scie la branche sur laquelle on est assis, mais enfin, hélas, c'est ainsi. Donc, si vous voulez, en hébreu, il y a 39 livres, dans les traductions. Alors, l'ordre des livres se présente ainsi dans le canon hébreu. Premièrement, donc, il y a la Torah, bien sûr, les cinq livres de Moïse, qui sont dans l'ordre qui est le nôtre aussi, à ce niveau-là, aucun changement. Puis ensuite, il y a ce que le canon juif appelle les premiers prophètes. Les premiers prophètes, ça commence avec Josué, et ça se termine avec le deuxième livre des rois. Pourquoi appelle-t-on ces livres-là les premiers prophètes? Parce que finalement, cette histoire, l'histoire qui nous est racontée, est une histoire qui est écrite par les prophètes. C'est une histoire prophétique. On retrouve constamment, n'est-ce pas, cette expression, le reste des actions de tel roi, n'est-ce pas, les premières et les dernières, cela n'est-il pas écrit dans les livres des prophéties d'Ido le voyant, ou de Hanani le prophète, ou de Nathan le prophète, etc., etc. Donc, si vous voulez, l'histoire biblique, l'historiographie biblique est une histoire qui est écrite d'un point de vue prophétique, dans une perspective prophétique. Et c'est pourquoi elle est considérée, depuis Josué jusqu'à le deuxième livre des rois, comme faisant partie, n'est-ce pas, de ce qu'on appelle les premiers prophètes. Puis vient une deuxième partie que l'on appelle les derniers prophètes. ce que nous appelons, nous, les prophètes, c'est-à-dire ça commence avec Ésaïe et ça se termine avec Malachie. Nous avons tout le corpus, n'est-ce pas, des prophètes qui commencent à ce niveau-là. Et puis enfin, à la fin, n'est-ce pas, du recueil, on trouve les écrits. Les écrits, c'est-à-dire d'abord ce qu'on appelle les livres de la vérité. On appelle livres de la vérité les livres de Job, des psaumes et des proverbes, n'est-ce pas? Et puis ensuite, on trouve les cinq rouleaux. Et puis, ensuite, le livre Daniel, Ezra, Néhémie, et ça se termine par le deuxième livre des Chroniques. Voilà, en gros, si vous voulez, comment se présente le canon biblique. Bon, les textes originaux de la Bible, bien sûr, nous le savons, sont en hébreu et en grec, et ce que nous en avons, ce sont simplement de simples copies, les originaux étant perdus. Quand nous parlons d'inspiration, nous disons que les livres saints sont inspirés dans les originaux. Alors, les libéraux nous accusent en disant bah, « vous faites un tour de passe-passe ». Non, parce que dans la mesure où nous avons des copies, n'est-ce pas, nous avons vu qu'éventuellement, il peut y avoir des erreurs de copistes. Et que c'est un des travaux, justement, de la basse critique que de reconstituer le texte original à partir de tous les manuscrits que nous avons, de façon à éliminer, justement, toutes les erreurs de copistes éventuelles. C'est une évidence, n'est-ce pas? Jamais les chrétiens qui se tiennent, n'est-ce pas, les chrétiens évangéliques, qui croient à l'inspiration verbale des Écritures, n'ont nié le fait, n'est-ce pas, qu'il puisse y avoir des erreurs de copistes dans un certain nombre de manuscrits, et qu'on se doit, bien sûr, d'en rendre compte. Ça a été le sujet de notre dernière étude, je n'y reviens pas, même si, comme je l'ai dit, n'est-ce pas, on arrive à une très grande certitude aujourd'hui, grâce à ces générations, n'est-ce pas, de savants qui se sont penchés sur ces différents problèmes, et que l'on arrive, par exemple, au niveau du Nouveau Testament, à une certitude, une reconstitution du texte original avec une certitude qui avoisine 99,9%. Autant dire presque 100%. Bon, un petit peu moins pour le texte de l'Ancien Testament, non pas tant d'ailleurs au niveau du Pentateuque, qui lui est un texte très sûr, parce qu'on a de très très nombreux manuscrits, n'est-ce pas ? Et on a pu éliminer à peu près toutes les fautes de copistes, mais il y a certains livres de l'Ancien Testament qui sont un petit peu plus difficiles. Certains psaumes ne sont pas toujours très très lisibles dans les originaux, dans les originaux qu'on en a du moins. Le livre de Job n'est pas toujours non plus facile à reconstituer. Certaines parties du livre de Daniel non plus d'ailleurs, n'est-ce pas? Et là, il y a parfois des problèmes qui ne sont pas encore entièrement résolus. Mais nous pouvons dire avec une grande certitude que vraisemblablement des découvertes ultérieures nous permettront de résoudre les quelques problèmes qui demeurent en suspens. Hein? Donc là, on est finalement sur un terrain extrêmement solide à ce niveau-là. Bien, alors, extrêmement solide à ce niveau-là. Bien. Alors, pour ce travail,

nom véritable. Hein. Parmi ses principales traductions anciennes, citons la traduction des Septante, la traduction grecque, la plus célèbre, n'est-ce pas ? La Vulgate, c'est-à-dire la traduction latine de Jérôme, qui a été traduite par lui au IVe siècle, les Targumim, c'est-à-dire les anciennes traductions en araméen, qui, elles, ne sont pas véritablement des traductions, mais beaucoup plus des interprétations, des traductions-interprétations, un petit peu comme le ferait un petit peu le français courant ou la traduction de Kuhn aujourd'hui, mais qui ne sont pas pour autant dépourvues d'intérêt. Et puis ensuite, il y a un document aussi tout à fait intéressant qu'on appelle la Peshitto. La Peshitto, c'est une traduction, c'est une traduction, on peut dire, essentiellement du Nouveau Testament, en araméen ancien, en syriaque, si vous voulez. L'église syriaque est une église, n'est-ce pas, qui a conservé la langue araméenne, jusqu'à nos jours d'ailleurs. C'est sa langue liturgique, même si, bien entendu, le menu peuple ne comprend plus l'araméen, pas plus qu'avant le concile de Vatican II, les catholiques ne comprenaient le latin, mais ça reste aujourd'hui, n'est-ce pas, la langue officielle du culte syriaque. Et quand on lit l'évangile dans l'église syriaque, on la lit en araméen à partir de cette version du Peshitto. Or, l'araméen était une langue qui était proche de l'hébreu parlé par Jésus, et l'araméen était le dialecte qui était parlé dans la vie courante, n'est-ce pas ? Il y a parfois certains mots araméens dans la Bible, dans le Nouveau Testament, qui reflètent justement ce qu'était la vie courante. Et c'est pourquoi, finalement, cette traduction qu'on appelle Peshitto est extrêmement importante, extrêmement intéressante, justement, parce qu'elle nous ramène dans le terroir même, si vous voulez, dans lequel a été écrit le Nouveau Testament. Bon, nous avons vu aussi, ça je n'y reviens pas, c'est toujours des généralités, que avec le temps, un certain nombre de rédactions officielles ont été publiées, notamment la fameuse Massora, hein, où les rabbins eux-mêmes, n'est-ce pas, ont fait le travail de critique que les savants plus modernes vont faire, n'est-ce pas, reconstituant le texte original et éliminant tous les autres et publiant donc ce qu'on appelle des textes officiels. Il y a eu le même phénomène, par exemple, au niveau de la Septante, qui était la Bible des chrétiens parlant grec, n'est-ce pas, et qui est encore aujourd'hui, d'ailleurs, n'est-ce pas, la Bible officielle de l'Église grecque orthodoxe. Que si vous assistez à un culte orthodoxe, par exemple, n'est-ce pas, eh bien, les lectures de l'Écriture sont faites, justement, à partir de la version des Septante. Donc, si vous voulez, il y a eu aussi, au niveau de l'Église grecque, une version officielle, si vous voulez, une rédaction officielle de la traduction des Septante. Même chose en ce qui concerne l'Église catholique, cette fois-ci pour la Vulgate, ça veut dire pour la Bible latine, qui a été jusqu'à Vatican II, la Bible officielle de l'Église catholique, la Bible considérée comme inspirée. La rédaction officielle a été rédigée au XVIe siècle, au moment de la contre-réforme, n'est-ce pas, par le pape Sixte Quint, d'où justement ce qu'on appelle la Bible Sixtine, n'est-ce pas, précisément à cause de ce travail qu'a effectué ce pape. Et jusqu'à aujourd'hui, si vous voulez, c'est la Bible officielle qui est celle du Vatican, par exemple. Si vous demandez une Vulgate, vous aurez automatiquement cette Bible-là. Hein, c'est aujourd'hui celle qui a été étudiée par les savants, n'est-ce pas, les critiques. Ils ont reconstitué le plus possible le texte original de Jérôme, et puis ils ont éliminé les autres, exactement comme ont fait les massorètes. C'est automatique, il y a toujours, n'est-ce pas, des choses comme ça. Et vous remarquerez que dans nos milieux, il y a parfois une tendance aussi à ce que se créent des rédactions officielles. Et pendant tout un temps, dans les milieux protestants français, la Bible Second, qui pourtant était un libéral, Second était un théologien libéral, mais par un mystérieux retour des choses, n'est-ce pas, la Bible Second est devenue pratiquement la Bible canonique, n'est-ce pas, la Bible officielle du protestantisme français pendant presque 70 ans facilement, enfin de trois générations. Et encore aujourd'hui, n'est-ce pas, je suis obligé de me gendarmer parfois, parce que certains reprennent, par exemple, des translittérations de noms propres, n'est-ce pas, à partir de la Seconde, et quand on rétablit quelque chose qui est plus près du texte original, les gens sont tellement habitués à Seconde, n'est-ce pas, qu'automatiquement, ils corrigent, n'est-ce pas, ils reviennent à Seconde, n'est-ce pas, c'est normal, ça, c'est psychologiquement, ça s'explique, n'est-ce pas, il faut quelque chose comme ça qui soit un petit peu quelque chose d'officiel, quoi. Bon, alors maintenant, évidemment, avec l'explosion des nouvelles traductions, ça s'est un petit peu bousculé dans nos milieux, mais si vous voulez, c'est une petite tendance que je signale simplement en passant pour montrer justement comment se créent ainsi des documents.

0: Alors voyons ce qui concerne les manuscrits. Les manuscrits étaient considérés comme saints, et encore le sont aujourd'hui dans la synagogue, de sorte que une Torah, par exemple, une Torah écrite à la main, qui est usagée, qui est devenue inutilisable, on ne la détruit pas. On ne détruit jamais la parole de Dieu. On l'enterre. On l'enterre comme si c'était une personne. Et dans chaque cimetière juif, vous avez un endroit où sont enterrées les Torahs, une tombe. Et quand une Torah est déclassée, en quelque sorte, eh bien on l'enterre, il y a une cérémonie exactement comme si c'était une personne, elle est enterrée en grande pompe, vous pouvez voir un cortège de gens, et puis les rabbins qui transportent la Torah jusque dans la tombe où sont placées toutes les Torahs usagées. Voilà. Bon, alors ça c'est très important parce que, comme je l'ai signalé déjà, le caractère sacré de la Bible a fait que les scribes qui l'ont copié, n'est-ce pas, ont pris un soin pour la retransmettre exactement que aucun autre texte au monde, n'est-ce pas, ne possède. On a des textes très anciens, moins anciens que la Bible, mais quand même, on a des textes anciens. Par exemple, si vous prenez les œuvres des poètes grecs, par exemple l'Iliade et l'Odyssée d'Homère, qui est à peu près contemporaine d'un certain nombre de livres bibliques. Vous avez plus près de nous, n'est-ce pas, les œuvres des auteurs latins, Virgile, Sénèque, Tite Live, etc., enfin, sur lesquels un certain nombre d'entre vous ont sué quand ils faisaient du latin à l'école, n'est-ce pas? Bon, eh bien, aucun de ces textes-là n'est aussi sûr, n'est-ce pas, que ne le sont les textes bibliques, parce que tout simplement, les scribes qui les ont copiés n'attachaient pas, bien entendu, une valeur sacrée aux œuvres de Virgile, et encore moins aux œuvres de Tite Live ni de Tacite. Bon, alors, automatiquement, si vous voulez, là, il y a une grande certitude à ce niveau-là. Le texte massorétique, tel que nous le possédons aujourd'hui, est un texte qui a été vulgarisé au XVIe siècle, au moment de l'invention de l'imprimerie par Gutenberg. On sait que le premier livre qui ait jamais été imprimé était la Bible. Gutenberg a imprimé la Bible parce que le but était justement de casser son prix. La Bible était un livre automatiquement cher, puisqu'il demandait une somme de travail considérable, dans la mesure où il fallait le copier à la main. Donc, si vous voulez, le but de Gutenberg était de mettre la Bible, sinon à portée de toutes les bourses, parce que l'imprimerie était quand même, à cette époque-là, tellement embryonnaire qu'on ne pouvait pas quand même permettre aux paysans du coin, n'est-ce pas, de se payer la Bible. Mais enfin, disons, de la rendre plus accessible, en tout cas. Donc, le premier livre qui a été imprimé, c'était la Bible, c'était normal, la Bible Vulgate en latin, n'est-ce pas ? Et à peu près dans le même temps, si vous voulez, un imprimeur juif qui habitait Venise et qui s'appelait Jacob Ben Chaim a imprimé la première Bible hébraïque, n'est-ce pas, à partir justement du texte massorétique le plus sûr qu'il avait de son temps. En sorte que, si vous voulez, la plupart justement des documents qui sont aujourd'hui en notre possession viennent de cette édition de base de Jacob Ben Chaim à Venise, donc au XVIe siècle. Jacob Ben Chaim a travaillé à partir des documents de la famille Ben Asher. Il a éliminé les documents de la famille Ben Nephtali qui était originaire de Babylone, parce que précisément cette version-là s'écartait parfois justement du texte massorétique. On voit tout de suite, n'est-ce pas, que ces documents sont relativement récents. 16e siècle, n'est-ce pas, c'est quand même proche de nous. Et c'est très loin, finalement, des originaux. Les originaux que la Bible représente. Bon. Et ce qui est aussi regrettable, n'est-ce pas, c'est que les massorètes, d'une part, ou bien même, par exemple, Jacob Ben Chaim, quand ils avaient sélectionné un texte qui leur semblait critiquement sûr, ils avaient tendance à éliminer les autres, ce qui est un peu dommage, parce qu'on aurait pu aujourd'hui les avoir entre les mains, et on aurait pu comparer le bien fondé des choix qu'ils ont faits. Enfin bon, c'est comme ça, on ne peut pas rattraper ce qui a été détruit, mais il est certain que là, il y a quelque chose d'ennuyeux. Maintenant, nous n'avons pas évidemment que des imprimés, nous avons aussi des manuscrits, ça veut dire des textes écrits à la main, qui eux sont beaucoup plus anciens que la version de Jacob Ben Chaim. Et le plus ancien texte que nous ayons, n'est-ce pas, est le codex des prophètes de la synagogue caraïbe du Vieux Caire, qui est un codex qui a été rédigé par la famille des Benachers, c'est-à-dire la fameuse famille justement des scribes de Tibériade, et qui date de 895 après Jésus-Christ. Ça, c'est le texte le plus ancien de la Bible que nous ayons, que nous avions, si vous voulez, jusqu'à la découverte des manuscrits de la Mer Morte. Nous avons un deuxième texte qui est un petit peu plus récent, qui date de 950, et qui, lui, est la Bible entière. Nous avons toute la Bible entière, c'est-à-dire l'Ancien Testament, qui est encore en cours de publication, et qui est le fameux manuscrit d'Alep, de la synagogue juive d'Alep, qui a été redécouvert donc il y a quelque temps, au moment de la guerre d'indépendance d'Israël. Les Juifs qui ont fui Alep pour le pays d'Israël ont réussi à emporter ce précieux manuscrit et à le cacher dans leur bagage, l'amener à Jérusalem. C'est un codex, c'est-à-dire que ça n'est pas un rouleau. Il faut distinguer les rouleaux, n'est-ce pas, et puis les codex. Les codex, on appelle codex tout simplement un livre comme ça, avec des pages contournées. Bon, c'est beaucoup plus maniable forcément qu'un rouleau, mais si vous voulez, dans la synagogue aujourd'hui, on utilise les rouleaux. Et on utilise uniquement les codex pour l'étude personnelle. Et par conséquent, le codex d'Alep n'était pas un texte de la liturgie synagogale, mais était un livre d'études. Or, ce qui est intéressant aussi, n'est-ce pas, c'est que les codex, donc les livres d'études, sont ponctués, c'est-à-dire qu'il y a la prononciation avec les points voyelles qui ont été introduits par les massorètes à partir du 5e siècle après Jésus-Christ. Tandis que les manuscrits qui sont destinés à un usage liturgique ne sont pas ponctués. Ce qui fait que le codex d'Alec est extrêmement précieux pour nous. Finalement, ça va devenir le texte de référence. Enfin, c'est en train de devenir le texte de référence. Jusqu'alors, le texte de référence était le codex dit de Leningrad, qui lui aussi, donc, comme son nom l'indique, est un codex, c'est-à-dire c'est un livre et non pas un rouleau, donc il est aussi ponctué, et qui a servi de base, comme nous l'avons vu la dernière fois, à l'édition critique de Rudolf Kittel, ce qu'on appelle la Septuaginta, la Biblia Hebraica de Stuttgart. N'est-ce pas ? Ce codex de Leningrad, il a eu un parcours assez mouvementé. Il se trouvait, comme son nom l'indique, à Saint-Pétersbourg, propriété des tsars, qui considéraient que c'était une des pièces maîtresses de leur collection. Il date aussi du Xe siècle, après Jésus-Christ. Il est un petit peu plus récent que le codex d'Alep, mais il est à peu près de cette même époque. Et au moment de la révolution bolchevique en 1917, on sait que les bolcheviques étaient anti-dieux et par conséquent, pour eux, des textes comme le manuscrit de Leningrad n'avaient aucune valeur et ils ont été à deux doigts de le détruire, n'est-ce pas ? Seulement, heureusement pour nous, ils avaient besoin d'argent. Et plutôt que de détruire ce document, ils ont pensé le vendre. Ils ont fait une proposition au British Museum de Londres. Et le British Museum de Londres leur a en effet offert une somme colossale pour l'achat du codex de Leningrad. Il a donc été transféré au British Museum à Londres, et c'est ainsi que ce précieux document a pu être sauvé du vandalisme des bolcheviques. Mais on continue à l'appeler codex de Leningrad, bien que, en fait, il soit à Londres aujourd'hui au British Museum. Le British Museum comprend d'ailleurs une large collection de manuscrits anciens de la Bible, d'ailleurs on peut les voir, au British Museum, et notamment, n'est-ce pas, il y a le Pentateuque OR 4445, qui, comme son nom l'indique, est une Torah complète, à peu près aussi du 10e-11e siècle. À peu près tous ces manuscrits-là, si vous voulez, sont à peu près contemporains. On a aussi, toujours au British Museum, le Codex Babylonicus, qui date de 916, mais lui qui ne comprend que les prophètes. Et à partir donc de là, nous avons des éditions plus modernes qui sont basées ces textes-là, ou bien aussi sur le texte de Yaakov Ben Chaim qui a été publié à Venise au moment de l'invention de l'imprimerie, comme je le disais tout à l'heure. Alors, telle était la situation jusqu'en 1948. En 1948, vous le savez, a lieu une découverte exceptionnelle, la découverte des fameux manuscrits de la Mer Morte par un bédouin. Il y a eu d'abord découverte de 7 premiers rouleaux, parmi lesquels, alors, il y avait des textes apocryphes, Mais il y avait aussi, en particulier, la découverte la plus extraordinaire, c'était le grand rouleau d'Ésaïe, qui entièrement déroulé, fait à peu près 8 mètres de long, 8 à 9 mètres de long, n'est-ce pas, et qui contient le texte d'Ésaïe, l'ensemble du texte d'Ésaïe, c'est-à-dire les 66 chapitres du prophète Ésaïe, intact, pratiquement intact, lisible par sans loupe, sans moyen, sans infrarouge, sans rien, n'est-ce pas. N'importe qui sait lire l'hébreu, un enfant qui sort de primaire, n'est-ce pas, peut fort bien lire dans ce livre, dans ce rouleau d'Ésaïe, qui est exposé au temple du livre à Jérusalem, sur une espèce de rotonde, il suffit de tourner autour, n'est-ce pas, et on peut lire l'ensemble du livre. Ça, c'était une découverte extraordinaire, dans la mesure, n'est-ce pas, où ce document d'Ésaïe, comme tous les documents de la mer morte, n'est-ce pas, est daté de 1000 ans, il était de 1000 ans plus vieux que les plus anciens manuscrits que l'on avait jusque maintenant, qui dataient, nous l'avons vu, du Moyen-Âge, du Xe siècle pour les plus anciens, enfin, le IXe siècle pour les plus anciens. Donc là, on faisait un bond en arrière de 1000 ans. Et à part quelques variantes, notamment dans le domaine de l'orthographe, parfois aussi dans certains mots, n'est-ce pas, mais plus rarement, le grand rouleau d'Ésaïe était en tout point semblable au rouleau, au texte d'Ésaïe que nous possédons du Moyen-Âge. Donc, si vous voulez, là, nous avions une extraordinaire confirmation de la fixité du texte biblique, de la fidélité de la transmission du texte biblique, car en mille ans de transmission entre les manuscrits de la mer morte et les manuscrits du Moyen-Âge qui nous sont parvenus, le texte biblique n'avait pas bougé. Et ça a été un coup terrible pour les critiques. Parce que personne n'imaginait, n'est-ce pas, qu'il y ait une telle fidélité dans la transmission du texte. Personne parmi ces messieurs, sauf bien entendu les chrétiens évangéliques qui avaient toujours affirmé cela. Et cette découverte des manuscrits de la mer morte a été une extraordinaire confirmation, n'est-ce pas, de la fidélité de transmission du texte biblique tel que les chrétiens évangéliques l'avaient toujours professé et l'avaient toujours affirmé. Bon, on a retrouvé parmi les documents de la mer morte également un deuxième rouleau d'Ésaïe qui était un petit peu moins bien conservé, celui-là, et qui ne comprenait pas l'ensemble du livre du prophète, mais qui aussi a pu confirmer ce que le premier avait affirmé, savoir qu'il y avait une grande fidélité. Il est certain que, n'est-ce pas, les gens qui ont écrit ces rouleaux avaient une affection particulière pour le livre du prophète Ésaïe et que, manifestement, ce livre avait une grande place dans leur foi et dans leur piété. Mais à partir de 1948 et après la guerre d'indépendance en particulier, notamment en 1952, le professeur Yigal Yadin, qui était ancien chef d'état-major de l'armée d'Israël, a conduit des fouilles systématiques dans toute la région de la mer Morte et notamment dans les grottes du désert de Juda. Il a employé pour ça plusieurs bataillons de soldats de l'armée d'Israël qui ont été mobilisés pour aller fouiller toutes les grottes avec des hélicoptères, avec toutes sortes d'engins sophistiqués. Et cette recherche, n'est-ce pas, a permis de découvrir de très nombreux fragments de manuscrits, plus ou moins importants. Certains pas plus grands qu'un timbre-poste, d'autres qui étaient un petit peu plus importants, n'est-ce pas, souvent plusieurs feuilles, soit alors des rouleaux, soit des codex, il y avait les deux choses. Et finalement, quand on a fait l'inventaire de tout ce qui avait été découvert dans ces grottes, n'est-ce pas, et notamment justement qui faisait partie de ce qu'on appelle les manuscrits de la mer morte, on a découvert tous les livres bibliques, absolument tous, hein, sauf le livre d'Esther. Alors bon, on discute encore pour savoir pourquoi le livre d'Esther n'apparaît pas. Est-ce que les gens de Qumran ne reconnaissaient pas comme inspiré le livre d'Esther, dans la mesure où le livre d'Esther est le seul livre de la Bible, comme on sait, où le nom de Dieu n'apparaît jamais? C'est possible, c'est une hypothèse, n'est-ce pas? Ça ne prouve d'ailleurs rien, parce que les gens de Qumran étaient des sectaires. Donc ils ne représentaient pas le judaïsme officiel, si c'était ça, c'était leur opinion à eux, qui n'était pas partagée par l'ensemble du peuple juif, ou bien ça peut être pour une raison beaucoup plus banale et beaucoup plus prosaïque, tout simplement parce que jusqu'ici on n'a pas retrouvé de fragments du livre d'Esther, mais rien ne dit qu'on n'en redécouvrira pas dans quelque temps. Bon, il faut wait and see, hein, faut attendre et voir. Bon, quoi qu'il en soit, n'est-ce pas, c'est l'étude de ces fragments, qui est en cours d'ailleurs, n'est-ce pas, on est en train de publier actuellement des documents sont reconstitués, n'est-ce pas, à partir de milliers de fragments qui étaient entassés dans des sacs de cette taille-là, dans les caves du musée Rockefeller à Jérusalem. Et il a fallu, depuis 1948, n'est-ce pas, des années de travail, presque 50 ans de travail, pas, il faudra attendre le début du siècle prochain pour que tout soit publié. Parce que vous avez certains, comme je vous disais, qui ont la taille d'un timbre-poste, certains fragments. Alors, c'est un véritable puzzle, il faut rassembler tout ça, n'est-ce pas? Il faut les comparer, il faut reconstituer la feuille, n'est-ce pas? Bon, vous comprenez que ce n'est pas quelque chose qui peut se faire en 8 jours, quoi. C'est évident. Alors, il y a un travail là qui a été entrepris avec beaucoup de patience par les savants depuis 1948 et qui est en train de porter son fruit. Et actuellement, il y a des publications fort intéressantes qui se font dans ce domaine-là. Disons qu'en résumé, l'essentiel pour notre propos, c'est que nous retrouvons finalement ce que déjà les deux rouleaux d'Ésaïe qui ont été découverts parmi les 7 premiers rouleaux avaient déjà laissé entendre, à savoir que les textes anciens que nous avons de toute la Bible, depuis la Genèse jusqu'au deuxième livre des Chroniques, si on prend l'ordre des livres d'après le canon juif, n'est-ce pas, eh bien, correspond à peu près, à part quelques petites variantes de détails, à ce que nous connaissons aujourd'hui, ce que les Bibles plus récentes que nous avions du Moyen-Âge, les documents que nous avions du Moyen-Âge, eh bien, nous ont confirmé. Alors, ça c'est prodigieux. C'est prodigieux parce que là, nous avons justement une grande assurance, n'est-ce pas, en ce qui concerne les livres de la Bible. Disons par exemple qu'il y a quelques petites variantes par rapport à Messie la Mère Morte. Par exemple, les 12, ce qu'on appelle les petits prophètes, c'est-à-dire depuis Osée jusqu'à Malachie, qui représentent 12 livres, n'est-ce pas, dans nos Bibles, forment un seul livre dans le codex, dans le canon des manuscrits de la Mère Morte. C'est un seul livre. Voilà, c'est comme ça, c'est tout, quoi. Vous avez aussi, par exemple, les deux livres de Samuel, ils ne forment qu'un seul livre, et les deux livres des rois, les deux livres de Chroniques ne forment qu'un seul livre. Bon, c'est comme ça. D'ailleurs, il n'y a pas de différence, ça ne s'appelle pas livre de Samuel, ça s'appelle tout simplement livre des rois, premier livre des rois, deuxième livre des rois, ça ne correspond pas du tout à notre premier livre des rois, deuxième livre des rois, ça correspond aux deux livres de Samuel, ça correspond aux deux livres des rois. Bon, voilà, ça c'est le genre de variante qu'on trouve. Vous comprenez bien qu'à ce niveau-là, il n'y a pas de quoi fouetter un chat, et puis de dire qu'il y a une différence fondamentale par rapport à ce que nous avons. C'était une autre manière, si vous voulez, de classer. Parmi les documents anciens que nous avons à notre disposition, il faut aussi citer le Pentateuque samaritain. Le Pentateuque samaritain, la Torah samaritaine, est le titre de gloire, si vous voulez, de la communauté samaritaine qui se trouve encore aujourd'hui à Sichem Naplouse. Il y a une petite communauté de samaritains, les seuls samaritains qui restent sont à peine 500 dans le monde entier, et ils ont leur centre donc dans une synagogue qui se trouve au pied du mont Garizim, à Naplouse, et dans cette synagogue, ils montrent avec une grande fierté aux visiteurs une Torah qui daterait de Moïse, qui est l'original que Moïse a copié à partir de ce qu'il a reçu de Dieu. Bon, la Torah samaritaine est d'une grande antiquité, mais on ne peut quand même pas la faire remonter jusqu'à Moïse. Là, je pense que les braves samaritains poussent un peu trop loin le bouchon. Mais, en fin de compte, les spécialistes qui ont étudié cette Torah samaritaine la datent du XIIe siècle après Jésus-Christ. Donc, quand même, relativement plus récent que les manuscrits comme celui de Leningrad ou bien le codex d'Alep. Il n'en demeure pas moins que la Torah samaritaine est intéressante, d'abord parce qu'elle n'est pas écrite en hébreu carré. C'est-à-dire que, vous savez, on aura l'occasion quand on parlera de l'écriture, toute la période du premier temple, ça veut dire jusqu'à la destruction de Jérusalem par Nebuchadnezzar, l'hébreu s'écrivait avec un alphabet ancien qui n'est plus guère utilisé, qui était l'alphabet syrophénicien, ce qui est le même, par exemple, que pour le cananéen. Les écrits d'Ougarit dont nous avons parlé, n'est-ce pas, sont écrits dans le même alphabet exactement que l'hébreu ancien. Et tous les documents que nous avons découverts, n'est-ce pas, qui datent d'avant la destruction de Jérusalem, sont tous écrits dans cet alphabet-là. Bon. Il est clair, n'est-ce pas, que la Bible a d'abord été écrite dans cet alphabet. Pendant l'exil à Babylone, cet ancien alphabet a été abandonné et on en a adopté ce qu'on appelle l'hébreu carré, c'est-à-dire l'hébreu actuel, qui est en fin de compte, si vous voulez, l'alphabet araméen. L'araméen était devenu la langue diplomatique du monde ancien, notamment la langue qui était parlée à Babylone, la langue des Chaldéens, dans laquelle, par exemple, Daniel et ses compagnons avaient été instruits, c'était l'araméen. D'ailleurs, quand ils sont revenus de Babylone, les Juifs ont continué à parler l'araméen et cette tradition de l'araméen s'est perpétrée jusqu'à l'époque du Talmud, puisque nous l'avons vu, le Talmud, la Gemara en particulier, pas la Mishnah est écrite en hébreu, mais la Gemara est écrite en araméen. Donc, si vous voulez, les Juifs, pendant l'exil, ont adopté l'alphabet araméen. Bien entendu, ça ne change strictement rien. C'est tout simplement une forme, une différente manière d'écrire les lettres. Et par contre, les Samaritains, eux, ont conservé l'alphabet ancien, l'alphabet syrophénicien. Et à ce niveau-là, c'est très intéressant parce que, parfois, ils ont conservé un texte, si vous voulez, qui était écrit exactement comme l'était original. Maintenant, évidemment, la Torah samaritaine contient un certain nombre de variantes par rapport au texte massorétique, ça, faut pas s'en étonner, mais certaines variantes manifestement sont frauduleuses. Par exemple, dans le texte du Deutéronome fameux, où le Seigneur ordonne de, quand tu seras rentré dans le pays dans lequel je vais te conduire, le Seigneur ton Dieu choisira un lieu pour y faire résider son nom. C'est là que tu viendras trois fois par an, etc. Bon. Ce lieu, bien entendu, c'était Jérusalem. Mais le texte biblique lui-même, dans le livre du Deutéronome, ne mentionne pas. Il dit, l'Éternel choisira un lieu. Il laisse le problème ouvert. Par contre, la Torah samaritaine dit ceci, l'Éternel ton Dieu choisira un lieu, le mont Garizim. Donc, manifestement, là, c'est un ajout, n'est-ce pas, pour faire coïncider le texte biblique avec la théologie officielle des Samaritains, dont on sait que précisément la pomme de discorde essentielle entre eux et les Juifs, comme on le voit par exemple dans l'entretien de Jésus et de la Samaritaine, c'est que les Juifs, n'est-ce pas, montaient à Jérusalem pour adorer le Seigneur, tandis que les Samaritains avaient un temple sur le mont Garizim. Bon, sur cette montagne, comme dit la Samaritaine à Jésus, hein. Donc, si vous voulez, il y a plusieurs endroits, d'autres textes aussi, n'est-ce pas, il y a des différences de cet ordre-là, n'est-ce pas, l'importance qui est donnée à la tribu de Juda est systématiquement mise de côté, par contre, les tribus de Joseph, dont les Samaritains prétendent descendre, n'est-ce pas, est mise en exergue, est mise en évidence. Bon, il y a plusieurs variantes comme ça. C'est très intéressant de noter, par exemple, que quand les savants israéliens ont fait la structure numérique de la Bible, ils ont constaté, n'est-ce pas, que le jeu, n'est-ce pas, des codes, n'est-ce pas, de choses semblables, ne joue pas dans la Torah samaritaine, précisément à cause de ces modifications. Ces modifications cassent, si vous voulez, l'harmonie mathématique du texte biblique, ce qui est la preuve, n'est-ce pas, que la Torah samaritaine n'est pas inspirée. Elle n'est pas inspirée, mais ça ne veut pas dire qu'elle est inintéressante. Et pour un travail de critique de la Bible, n'est-ce pas, étudier la Torah samaritaine n'est pas quelque chose de superflu. Bien, à côté donc de cet ensemble, si vous voulez, de documents que nous avons de cette période-là, il faut citer les manuscrits grecs, c'est-à-dire les manuscrits des Septante. Les manuscrits des Septante sont devenus par la suite des textes, si vous voulez, qui ont été adoptés par l'Église chrétienne. La Bible chrétienne des chrétiens venus de la gentilité était la Bible des Septante. Et c'est la raison pour laquelle beaucoup de ces textes de la Bible grecque qui nous sont parvenus aussi avec le Nouveau Testament, ce qui est rarement le cas, ce qui n'est pas le cas du tout d'ailleurs, d'aucun des manuscrits hébreux qui nous est parvenu jusque maintenant, et c'est bien dommage, n'est-ce pas ? Donc, nous avons un certain nombre de documents grecs, très nombreux, beaucoup plus nombreux d'ailleurs que les documents hébreux, et dont certains sont contemporains, et même, si vous voulez, antérieurs aux documents hébreux, datant du 9e siècle avant Jésus-Christ. Et parmi ceux-là, il faut citer ce qu'on appelle les grands manuscrits onciaux. Les onciaux, c'est-à-dire des textes écrits en caractère grec majuscule, c'est pour ça qu'on les appelle onciaux. Et ce sont trois grands manuscrits qui comprennent la Bible presque dans son ensemble, et qui sont extrêmement bien conservés. On distingue parmi ceux-là le codex Alexandrinus, qui est le plus ancien. Il date du 5e siècle après Jésus-Christ. Donc c'est le plus ancien document de la Bible en dehors, n'est-ce pas, des manuscrits de la Mer Morte que nous connaissions. C'est le codex Vaticanus, ainsi nommé justement parce qu'il se trouve au Vatican, et qui lui date du 9e siècle. Et puis, il faut citer aussi alors le fameux codex Sinaiticus. Le codex Sinaiticus a une histoire très particulière. Il est appelé Sinaiticus parce qu'il se trouvait justement au Sinaï, notamment au monastère Sainte-Catherine qui est au pied du mont Sinaï. C'est un document qui date du 7e siècle après Jésus-Christ, donc aussi un des plus anciens que l'on possède, et qui a été découvert au siècle dernier par un savant allemand qui se nommait Tischendorf, et qui séjournait au monastère de Sainte-Catherine. Or, le monastère de Sainte-Catherine est un monastère qui contient une des plus riches bibliothèques religieuses du monde. C'est là, en fin de compte, la deuxième après le Vatican. Comme disait le moine Justin qui nous avait reçus là-bas, qui nous a fait visiter cette bibliothèque, j'aime autant vous dire qu'on était drôlement contents de la visiter, il nous a fait vraiment ce plaisir-là, et c'était un grand plaisir qu'il nous a fait, parce que nous étions conscients là de visiter justement c'est un des hauts lieux, n'est-ce pas, des bibliothèques du monde. Et il ne fait pas visiter à tout le monde, parce que comme il le dit, le problème, c'est justement celui qu'ils avaient connu avec Tischendorf, dont je vais parler dans un instant. Et il disait ceci, en fin de compte, c'est la deuxième bibliothèque du monde, mais ça va être la première. Parce que cette collection de documents que nous avons ici, au Mont Sinaï, au monastère Sainte-Catherine, ce sont des documents que nous n'avons volés nulle part. Tandis que les documents qui se trouvent au Vatican, les trois quarts sont volés. Bon. Et c'est ce qui s'est passé avec ce fameux Tischendorf. Tischendorf avait reçu le droit d'aller fouiller dans la bibliothèque des moines. C'était l'époque où les moines n'étaient pas très regardants. Ils laissaient rentrer un peu n'importe qui dans leur bibliothèque. Maintenant, j'ai entendu vous dire que ça ne se passe plus comme ça. Et que tout est sous clé, avec les anciens manuscrits ont des chaînes, des cadenas, enfin c'est tout un cirque, et vous ne pouvez pas rentrer comme ça. Nous, il nous a fait cet honneur, et il nous a fait confiance. Mais à cette époque-là, au siècle dernier, d'abord il y avait beaucoup moins de visiteurs qu'aujourd'hui, première chose. Et puis deuxième chose, les moines ne se rendaient pas compte des richesses qu'ils avaient dans leur bibliothèque. Et Tischendorf avait reçu l'autorisation de fouiller la bibliothèque, et soudain, il a découvert un vieux manuscrit de la Bible en grec. Exactement, justement, comme le Vaticanus et l'Alexandrinus. C'était exactement le même. Alors, il a été émerveillé. Et comme il n'était pas trop scrupuleux, vous comprenez ce qu'il a fait. Il a mis ça dans un sac, ni vu ni connu. Bon, heureusement, il n'a pas pu tout prendre. La Bible, c'est quand même important. Et les moines ont réussi à en sauver une partie. On a pu voir, d'ailleurs, nous, au Mont Sinaï, la dernière partie, n'est-ce pas, du Sinaïticus que Tischendorf n'avait pas pu voler. Et il est donc reparti avec ce fameux Sinaïticus qu'il a publié, bien entendu, une fois arrivé en Europe, et qui a trouvé aussi le chemin du Vatican au demeurant, n'est-ce pas. Alors vous comprenez maintenant pourquoi les moines du Sinaï font très attention à qui font rentrer dans leur bibliothèque. Parce que Tischendorf est celui le plus célèbre de leurs voleurs, mais malheureusement il n'est pas le seul. D'autres sont venus après, et ont aussi volé un certain nombre de manuscrits anciens. Alors donc, ce Sinaïticus représente le troisième de ce qu'on appelle les grands onciaux. Si vous visitez, par exemple, l'exposition biblique de Carré, vous verrez un fac-similé, justement, je crois que c'est un... Je ne me souviens plus lequel des trois onciaux, n'est-ce pas, mais un des trois onciaux, là, il y a un fac-similé, n'est-ce pas, qui se trouve exposé. Ce n'est pas évidemment l'original, vous pensez bien, mais c'est une reproduction. Bon. Alors, ce qui est très intéressant, n'est-ce pas, bon, la traduction des Septante, nous savons qu'elle a été effectuée à la demande du roi Séleucide, du roi Lagide, Ptolémée Philadelphe. Elle aurait été, selon la lettre d'Aristée, traduite entre 285 et 247 avant Jésus-Christ. Et c'est très intéressant de comparer, n'est-ce pas, cette version des Septante avec le texte massorétique. Bon, pour ce qui est de la Torah, du Pentateuque, il y a peu de divergence par rapport au texte massorétique. Vraisemblablement, les traducteurs de la Septante l'ont fait à partir du texte massorétique. Par contre, en ce qui concerne les prophètes, alors il y a beaucoup plus de libertés qui ont été prises. En général, c'est moins bon, la traduction est moins bonne. Elle n'a pas été faite par des gens qui étaient aussi valable, si vous voulez, que ceux qui ont traduit la Torah. Et puis alors, c'est beaucoup plus interprétatif, si vous voulez. Notamment, il y a une volonté systématique de traduire un certain nombre de textes d'une manière messianique, qui n'apparaît pas toujours dans le texte hébreu, n'est-ce pas ? Bon, alors ça, c'est intéressant de noter. Nombreux passages prophétiques sont interprétés dans un sens messianique. Et bien entendu, on retrouve ça dans les trois grands onciaux. Bon, à côté des trois grands onciaux, nous avons aussi de nombreux fragments de la Bible en grec, moins importants que les onciaux, n'est-ce pas, qui contiennent une partie simplement de la Bible, et parfois du Nouveau Testament, seulement du Nouveau Testament. Parmi ceux-là, parmi les textes du Nouveau Testament les plus anciens, ça c'est quelque chose de tout à fait intéressant, il faut citer les fragments de ce qu'on appelle les papyrus Ryland, R-Y-L-A-N-D-S, n'est-ce pas ? Ryland 458, d'ailleurs, si vous voulez la référence exacte, vous pouvez voir au British Museum. Comme son nom l'indique, ce sont des papyri. C'est-à-dire que c'est un matériau autre, c'est un matériau à partir de, si vous voulez, de fines lamelles d'une plante qu'on appelle le papyrus qui sont tressées. Donc ça coûte extrêmement cher d'avoir une feuille de papier en papyrus, n'est-ce pas ? Si bien qu'on ne peut pas écrire, évidemment, des textes très longs sur des papyrus, ça coûterait trop cher, forcément. Donc, on n'avait que des fragments. En général, un texte que l'on privilégiait dans la Bible et que l'on gardait sur soi ou que l'on lisait souvent, pas. Bon. Et c'est le cas, justement, pour les papyri Ryland. Et les papyri Ryland, ils ont ceci d'extraordinaire, c'est parce que ce sont des fragments du Nouveau Testament, et ils datent du deuxième siècle après Jésus-Christ. Deux siècles après Jésus-Christ, il y avait déjà une telle diffusion du Nouveau Testament, n'est-ce pas, qu'on peut retrouver jusqu'à aujourd'hui des textes qui datent de cette période-là. Alors ça, c'était évidemment quand on a découvert au siècle dernier ces papyri Ryland, ça a été aussi un petit peu une bombe, si vous voulez, comme quand on a découvert les manuscrits de la Mer Morte. Bien, de la même époque aussi, on a découvert alors là ce qu'on appelle le papyrus Fouad, Fouad 270, qui lui comprend des fragments de l'Ancien Testament, il date aussi du IIe siècle, et notamment le cantique de Moïse, dans le chapitre 32, n'est-ce pas, du livre du Deutéronome. Et puis ensuite, il y a aussi alors un texte tout à fait intéressant qu'on appelle le Codex d'Éphrem, qui est aussi une grande partie de la Bible, qui n'est pas aussi importante que les onciaux, mais qui contient aussi une grande partie de la Bible en grec. Alors bien entendu, bien qu'en général il soit plus ancien que les documents en hébreu, les documents grecs sont moins intéressants parce qu'ils sont une traduction, n'est-ce pas ? Mais en les comparant, comme je le disais tout à l'heure, par exemple, quand on compare le texte massorétique des prophètes avec le texte des onciaux, les onciaux grecs, n'est-ce pas ? Eh bien, il y a des variantes qui sont intéressantes, n'est-ce pas ? Par exemple, très souvent, les citations de l'Ancien Testament qu'on trouve dans le Nouveau Testament, vous savez, cela s'accomplit afin que cela arriva afin que s'accomplisse ce qu'avait écrit Ésaïe le prophète. Et hop, Matthieu cite, n'est-ce pas, un texte de la Bible. En général, il le fait à partir de la version des Septante. Paul aussi, quand il cite la Bible, le fait à partir de la version des Septante en général. En général. Ce n'est pas toujours vrai. Mais, si vous voulez, c'est souvent le cas. Alors, c'est pour ça que c'est très intéressant, parce que parfois, vous avez peut-être vous-même constaté que par rapport, si vous avez une citation de l'Ancien Testament dans le Nouveau Testament, ça ne correspond pas toujours tout à fait avec ce que vous avez dans l'Ancien Testament. Eh bien, c'est tout simplement parce que, justement, les auteurs du Nouveau Testament citaient la version des Septante, et que la version des Septante avait parfois des variantes qui étaient assez notables par rapport, justement, au texte massorétique lui-même. Bon, alors, parmi les autres traductions, j'ai cité donc la Peshitto, je n'y reviens pas, cette traduction très intéressante en syriaque, la traduction de Jérôme en 405, et puis il y a d'autres versions latines. En fin de compte, la version de Jérôme, la Vulgate, Vulgate signifiant par le peuple de l'Occident qui commençait à se christianiser, et la mettre à la disposition, n'est-ce pas, de tous, d'où le nom de Vulgate. Comme le mot vulgaire, vulgaire signifiant essentiellement à la portée du plus grand nombre, à la portée, si vous voulez, de monsieur tout le monde. Ça, avant d'être quelque chose qui a un sens péjoratif, le mot vulgaire signifie à la portée du tout venant. Donc la Vulgate, c'est la Bible qui est à la portée du tout venant. Ce n'était pas la première version latine. En fin de compte, on connaît d'autres versions latines en dehors de la Vulgate, et notamment une version qu'on appelle la Vetus Latina, la vieille version latine, qui existait déjà bien longtemps avant Jérôme, mais cette version était difficilement compréhensible par le peuple. Elle n'était pas très fidèle, en plus de ça, elle n'était pas très bien faite, en fin de compte, ce n'était pas une réussite. C'est la raison pour laquelle le pape Damas a demandé à Jérôme de faire une traduction beaucoup plus fidèle. Or, Jérôme a fait un travail extrêmement sérieux, extrêmement intéressant. Il s'est rendu tout simplement en Israël, tout d'abord, et puis là, il a appris l'hébreu avec des rabbins. Il n'a pas voulu traduire à partir de la Septante, mais il a voulu traduire directement à partir des originaux hébreux. C'était une excellente démarche, parce que la Vetus Latina, elle, était traduite à partir du grec. Donc automatiquement, déjà, si vous voulez, c'était une deux, il y avait un chaînon déjà intermédiaire qui faisait qu'on était déjà beaucoup plus loin de la fidélité au texte original. Alors, Jérôme a commencé par apprendre l'hébreu avec des rabbins. Il a été initié à la méthode d'exégèse rabbinique. Et puis, il a travaillé en faisant corriger son texte par ses maîtres rabbins. C'est pas ? Il a fait un travail extrêmement, extrêmement intéressant, extrêmement sérieux. Pour le Nouveau Testament, bien sûr, il a travaillé sur les Grecs, mais il savait qu'un certain nombre d'évangiles étaient écrits en hébreu. Et de son temps, n'est-ce pas ? Il était encore possible d'avoir accès aux originaux hébreux du Nouveau Testament, des évangiles. Et Jérôme mentionne le fait que, précisément, il a consulté, notamment, des versions hébraïques de l'évangile de Matthieu. Malheureusement, qui ont disparu aujourd'hui, que nous n'avons plus. N'est-ce pas ? Et là, justement, la traduction des évangiles en latin est très intéressante, parce que, dans la mesure où elle a été traduite de l'hébreu, eh bien, ça nous permet de retrouver, si vous voulez, un petit peu l'original, si vous voulez, qu'a utilisé Jérôme. Alors maintenant, la traduction de Jérôme n'est pas parfaite, bien sûr. Une des plus grosses erreurs que Jérôme a faites, n'est-ce pas, ça a été quand il a traduit, vous savez, le fait quand Moïse descendait de la montagne et que son visage rayonnait. Et l'hébreu, littéralement, dit il y avait des carnimes, n'est-ce pas, c'est-à-dire ça, c'est des rayons, n'est-ce pas, son visage rayonnait. Hein. Mais keren, ça signifie aussi des cornes. Et Jérôme, là, je ne sais pas ce qu'il lui a pris, pourtant il a traduit des choses bien plus difficiles que celle-là, mais il a traduit le visage de Moïse avait des cornes. Au lieu de traduire le visage de Moïse avait des rayons, c'est-à-dire le visage de Moïse rayonnait, il a traduit le visage de Moïse avait des cornes. Et c'est la raison pour laquelle Michel-Ange, vous savez, quand il a sculpté son fameux Moïse qui se trouve à Rome actuellement, n'est-ce pas ? Vous avez peut-être vu des représentations, des photos du Moïse de Michel-Ange. Vous voyez qu'il a deux petites cornes là sur la tête. Parce que Michel-Ange a repris, si vous voulez, la description qu'en faisait Jérôme dans sa version latine. Et puis le visage de Moïse avait des cornes, il a fait des cornes. Sans chercher midi à 14h. Bon, bah, voilà, ça c'est une des erreurs qu'a faite Jérôme. Bon, il en a fait de beaucoup plus graves, qui ne sont peut-être pas tout à fait innocentes. Il a traduit, n'est-ce pas, par exemple, le fameux texte où il est question, vous savez, dans le Genèse 3.16, quand Dieu dit au serpent, je mettrai entre inimitié entre toi et la femme, entre son descendant et ton descendant, dit littéralement l'hébreu. Et Jérôme a traduit, donc, entre toi et la femme, ou guerre, il l'a, cette dernière t'écrasera la tête, la femme t'écrasera la tête. Ce n'est pas sa descendance, mais c'est la femme qui va t'écraser la tête. Ah oui, ça change tout, là. Là vraiment, c'est une faute très grave. Et qu'est-ce que ça veut dire ? Eh bien, c'est toute la base de la mariologie. Parce que la femme qui va écraser la tête du serpent, a dit la théologie catholique, eh bien, c'est la descendante d'Ève, c'est Marie. C'est Marie qui écrase la tête du serpent. Et vous avez de nombreuses représentations dans l'iconographie catholique où on voit Marie, justement, écrasant le serpent, piétinant le serpent. Ça, c'est une faute de traduction, n'est-ce pas ? Très grave, ça, c'est très, très, très grave, qu'a fait Jérôme. Je ne suis pas certain qu'elle soit innocente, cette faute-là. N'est-ce pas ? C'était le début, en effet, de la mariologie en Église catholique, et peut-être que Jérôme a volontairement corrompu le texte, justement, pour faire passer, donner une base scripturaire à la mariologie, qui n'en avait aucune, bien évidemment. Bon, deuxième erreur qu'a fait Jérôme aussi, toujours en relation avec la mariologie, c'est pour ça que je dis que ce n'est pas innocent. Parce que, à la limite, qu'il fasse la faute une fois, passe encore. Mais là, il persiste ici, il recommence, il réédite, n'est-ce pas ? Dans le récit de l'Annonciation qu'on trouve dans le premier chapitre de Luc, quand l'ange Gabriel vient donc vers Marie, donc il s'adresse à elle et lui dit « Je te salue, toi », le grec dit « kekorikomene », c'est-à-dire, littéralement, qui est l'objet d'une grâce de la part de Dieu. Voilà, si vous voulez, comment on peut traduire ce texte. Tu viens d'être l'objet d'une grâce particulière de la part de Dieu. Et Jérôme a traduit « gratia plena », pleine de grâce. Alors, vous voyez, ça change tout. C'est-à-dire que dans le texte grec, la grâce que Marie a n'est pas d'elle-même, elle la reçoit comme un don gratuit de Dieu. Mais de la manière dont traduit Jérôme, tu es pleine de grâce par nature. Ce n'est pas quelque chose qui t'est donné de Dieu. De par ta nature même, tu es pleine de grâce. Et qu'est-ce que ça sous-entend ? Deux choses. Premièrement, l'Immaculée Conception. Pourquoi est-ce qu'elle est pleine de grâce ? Pourquoi est-ce que par nature elle est pleine de grâce ? Parce que justement, elle a été conçue immaculée. Elle a été conçue sans péché. C'est la seule explication. Et voilà, nous avons ici une base scripturaire dans la pensée catholique, n'est-ce pas, pour le dogme de l'Immaculée Conception. Et puis, il y a une deuxième conséquence, n'est-ce pas, c'est l'idée de Marie distributrice des grâces. Si Marie est pleine de grâce, elle les distribue. Par conséquent, est-ce que vous voulez des grâces ? Allez à Marie, distributrice des grâces. Et c'est tout, c'est toute la base de la mariologie qui repose sur ces deux textes, celui de la Genèse et celui de l'Annonciation. Mais dans les deux cas, n'est-ce pas, c'est une erreur grave de traduction qu'a faite Jérôme. Bon. Alors il y en a quelques-unes comme ça dans la Vulgate, et c'est très grave. Et c'est une des raisons pour laquelle, d'ailleurs, le Concile de Trente a décidé que la Bible canonique, la Bible officielle, était la Vulgate. Et rejetée jusqu'au Concile de Vatican II, n'est-ce pas, le texte massorétique hébreu et grec. Enfin, le texte massorétique pour l'hébreu et le texte grec pour le Nouveau Testament. Hein. Alors, bon, après Vatican II, avec les progrès, évidemment, des sciences bibliques, le Vatican était obligé quand même de mettre un peu d'eau dans son vin et reconnaître, n'est-ce pas, que quand même, ce qui était inspiré, ce n'était pas la traduction, c'était les originaux. Mais, si vous voulez, les dogmes ont été depuis ce temps-là élaborés, et quand un dogme a été élaboré dans l'Église catholique, logiquement, on ne peut pas y revenir, donc automatiquement, ça reste ainsi. Alors, voilà, si vous voulez, comment se présente en gros le texte tel qu'il nous est parvenu. Je crois qu'on peut conclure de la manière suivante, c'est qu'aucun texte n'offre autant de sécurité dans sa transmission, et n'est aussi sûr, critiquement parlant. Ça, je crois que, finalement, n'importe qui se penche sur cette transmission de la Bible, n'est-ce pas, notamment à la lumière des manuscrits de la Mère Morte, comme je disais il y a un instant, eh bien, ne peut qu'aboutir à cette conclusion. N'est-ce pas, la sécurité à la transmission, donc la grande assurance que nous pouvons avoir que ce livre est bien le livre de Dieu. Voilà, est-ce que vous avez des questions à poser là-dessus ?
1: Par rapport à Jérôme, justement, est-ce que c'est vraiment lui qui aurait fait ses erreurs ou est-ce que c'est le traducteur après
0: Ah non, je pense que c'est lui. Non, je pense que c'est lui. Ah non, c'est lui.
1: Justement, vous
0: Je ne sais pas.
1: Déjà, ça commençait la mariologie.
0: Ah oui, ça commençait, c'était déjà bien avancé, oui. Oui, 4e siècle, oui. Nous sommes là dans la perspective du Concile d'Éphèse, qui va proclamer quelques années plus tard, en 431, Marie Mère de Dieu. Hein, c'est à fond le grand essor de la mariologie. Hein. Oui.
2: Et la polémique récente sur les rouleaux.
0: Alors la polémique récente, c'est justement sur les publications. Alors là, c'est une histoire lamentable, minable, n'est-ce pas ? Savoir que, si vous voulez, un certain nombre de documents ont été découverts avant la guerre de 1948. À cette époque-là, le seul musée archéologique, c'était le musée Rockefeller qui se trouvait dans la vieille ville de Jérusalem. Donc, tout naturellement, c'était un professeur américain, n'est-ce pas, professeur Albright, et ces deux professeurs, le professeur Miller-Bureau, qui ont travaillé en tout cas sur les sept premiers rouleaux, et qui l'ont fait dans le cadre du musée Rockefeller, et puis de l'école américaine, American School of Oriental Research, qui se trouve dans la ville de Jérusalem, et dont le directeur était justement le professeur Albright à cette période-là. Est intervenue la guerre d'indépendance de 1948, Jérusalem a été coupée en deux. Il n'y avait plus de possibilité de passer d'un côté et d'autre. Donc, les savants israéliens ont cessé de travailler sur les manuscrits de la Mère Morte qui se trouvaient dans le musée Rockefeller. Par contre, en 1952, comme je disais tout à l'heure, eux ont redécouvert d'autres manuscrits sur lesquels ils ont commencé à travailler. En 1967, les deux parties de la vieille ville de Jérusalem ont été réunifiées. Et alors, entre-temps, les Israéliens ont découvert que c'était essentiellement des savants catholiques qui travaillaient sur les manuscrits de la mer morte, essentiellement les savants français de l'école biblique de Jérusalem, sous la direction du père Devaux. Il y avait aussi le père Benoît, surtout le père Devaux. Père Devaux est mort quelques années plus tard, et donc c'est ses successeurs qui ont continué. Alors, dans un esprit de tolérance absolue, n'est-ce pas, pour ne pas être accusé, en quelque sorte, de mettre la main sur les choses, les savants israéliens ont laissé les Français continuer à travailler sur les manuscrits de la mer morte sans s'en mêler en rien. Et, les savants français ne travaillaient pas vite, pas beaucoup. Hein, peut-être qu'ils n'avaient pas le temps, peut-être qu'ils n'étaient pas trop motivés, enfin, je ne sais pas, ça traînait. Finalement, quelques années plus tard, les Israéliens se sont impatientés, ils ont dit aux Français quand même, faites un peu quelque chose, quoi, on ne va rien venir. Et puis, comme rien ne se produisait, le gouvernement israélien, le département des antiquités du gouvernement, a nommé un certain nombre d'Israéliens, de savants israéliens, pour superviser les travaux des Français, pour les houspiller un peu, quoi. Puis on commençait à travailler, les Israéliens ont commencé à travailler aussi là-dessus. Et là, l'affaire est devenue politique, à partir de ce moment-là. Et notamment, quand des Américains se sont mis à vouloir donc aussi mettre leur nez dans les affaires, notamment un gars, n'est-ce pas, qui était plus journaliste, un espèce d'archéologue amateur, mais enfin surtout homme d'affaires et financier. Et alors, ce qui se passait, c'était la chose suivante. C'est qu'au fur et à mesure que les textes étaient publiés, étaient reconstitués, bon, on les mettait évidemment dans des coffres forts, dans les caves du musée Rockefeller, mais aussi on en faisait des microfilms, des photocopies sur microfilms, qu'on mettait dans un coffre fort dans un autre endroit, de façon à ce que si jamais il y avait un incendie qui détruisait les originaux, on ait au moins les microfilms. C'était une mesure de sauvegarde. Et cet Américain-là, n'est-ce pas, a réussi, par des pots de vin, à soudoyer les gars qui gardaient les microfilms. Ils ont eu accès aux microfilms et ils ont fait un véritable piratage par rapport au copyright, quoi. Hein, et ils ont publié ces microfilms-là avant que l'équipe donc du musée Rockefeller ne le fasse. Et bien entendu, il y a eu protestation, il y a eu procès. Le gouvernement israélien a fait un procès à ce gars-là, qui s'est défendu en disant, mais de toute façon, n'est-ce pas, les Israéliens sont d'accord avec le Vatican. Le Vatican ne veut pas que ces textes soient publiés. C'est pour ça que ça traîne depuis si longtemps. Et moi, j'ai brusqué les choses, justement, parce que la communauté internationale scientifique a le droit de savoir, et j'ai voulu passer outre, n'est-ce pas, à ce que le Vatican, aux oukases du Vatican. Et pourquoi le Vatican ne veut-il pas que ces textes soient publiés? Parce qu'il démontre la fausseté du christianisme. Alors ça fait un bruit terrible. Évidemment, le gars, il a fait un scoop formidable. Il a vendu ses trucs, ses articles, il faisait des conférences dans le monde entier. Bien entendu, il a perdu son procès, mais il a payé des droits, mais il s'en fichait parce qu'il avait gagné tellement d'argent par ailleurs que les dommages et intérêts qu'il a payés au gouvernement israélien ont été largement compensés par tout ce qu'il a gagné, par ses conférences, par ce qu'il a vendu, etc., etc. Et puis, il y a eu donc l'équipe de Rockefeller a démenti, il dit « Ah non, il n'y a absolument rien ». Moi, j'ai rencontré un des savants qui travaillait sur ces manuscrits-là, qui était un chrétien évangélique d'ailleurs, et qui m'a dit « Non, il n'y a strictement rien qui remet en question fondamentalement ce que l'on connaît du christianisme. C'est un bobard monté par ce gars-là pour vendre, quoi, pour se faire connaître, pour se faire un nom ». Après, lui-même a reconnu qu'il n'y avait rien, mais il avait fait son truc, quoi. Il avait vendu, enfin voilà, c'est ça. C'est ça, essentiellement ça, quoi. Alors maintenant, bon, c'est publié. Bon, il a publié ce qu'il avait trouvé sur les microfilms. Bon, les Israéliens publient aussi de leur côté. Enfin, voilà, quoi. Là, il y a des histoires de gros sous qui sont en cours, quoi. L'histoire de copyright et des choses comme ça, quoi. Enfin, c'est assez lamentable. L'histoire, en général, est assez lamentable. Bon, on va rester là pour ce soir. Bien, on fait de la bibliologie ce soir, et on était resté la dernière fois sur la question de écriture et écrit. Comment écrivait-on, sur quoi écrivait-on à l'époque de la Bible? Et il nous reste peu de choses à voir sur cette question-là, mais tout d'abord, ce que sont les inscriptions hébraïques que nous avons de l'époque biblique en dehors de la Bible. Il y a, de l'époque de la Bible elle-même, un certain nombre d'inscriptions hébraïques qui nous sont parvenues. Peu, pour une raison très simple, c'est que les matériaux sur lesquels on écrivait ne pouvaient pas être conservés, à cause du temps, etc. Bois, parchemin, papyrus, etc. C'était évidemment des matériaux qui se détérioraient rapidement. Donc, il y a peu d'inscriptions qui nous ont été transmises, vu que celles qui nous sont parvenues, c'était simplement des inscriptions qui étaient sur des matériaux non périssables. Alors, dans l'ordre chronologique, je vais évoquer les principales inscriptions qu'on a découvertes. Les plus anciennes inscriptions sont des têtes de flèches qui ont été découvertes dans la région de Bethléem, qui datent de la fin du XIIe siècle avant Jésus-Christ, et qui sont écrites en proto-cananéen, c'est-à-dire l'alphabet primitif dont nous avons parlé, et qui se trouvaient donc être des malédictions à l'endroit des ennemis auxquels on destinait ces flèches. Bon, il y a deux autres têtes de flèches du même ordre qu'on a découvert en Philistie et qui, elles aussi, sont écrites dans ce même idiome. La deuxième inscription, qui date, elle, du Xe siècle avant Jésus-Christ, c'est-à-dire, grosso modo, si vous voulez, de l'époque de Salomon, est ce qu'on appelle le calendrier de Gézer. Alors ça, c'est quelque chose de beaucoup plus célèbre. C'est une inscription qui se trouve écrite sur une plaque d'argile et qui... sur une plaque d'argile, sur un ostracon, on appelle ça, et qui évoque, si vous voulez, les différents travaux des champs, les différents travaux agricoles à effectuer chaque mois de l'année. C'est un exercice scolaire, c'est un écolier, n'est-ce pas, de l'époque de Salomon qui a fait ce devoir. On lui avait demandé, la question qu'il devait traiter, c'était justement ça. Quels sont les travaux à effectuer pour chacun des 12 mois de l'année? Et c'est très intéressant de noter que des jeunes, n'est-ce pas, des enfants ou des jeunes, savaient écrire à l'époque de Salomon et avaient donc quand même une culture qui, pour l'époque, n'était pas une culture particulièrement négligeable. Nous avons ensuite de Samarie, du 8e siècle avant Jésus-Christ, une stèle monumentale, ce qui fait qu'elle a pu être conservée, qui comprend un certain nombre d'inscriptions, qui semble avoir été originaire, finalement, écrite par des gens qui étaient originaires de la tribu d'Acher. Ensuite, nous avons la fameuse inscription de Siloé. Alors ça, c'est quelque chose qui est absolument extraordinaire. Cette inscription de Siloé se trouve à l'heure actuelle au musée du Louvre. Elle a été découverte au siècle dernier par un consul français qui était en poste à Jérusalem, qui s'appelait Clermont-Ganneau, et qui a été trouvé, comme son nom l'indique, dans le tunnel de Siloé. On en a déjà parlé, j'y reviens simplement. Le tunnel de Siloé est un tunnel qui, selon ce qu'on lit dans le livre des rois, a été creusé par le roi Ézéchias dans la perspective du siège assyrien qui se profilait par le roi Sanhérib. Et le but de ce tunnel était de faire en sorte que l'eau de la fontaine de Gihon, qui se trouvait du côté est, si vous voulez, de la colline de Sion, soit emmenée à l'intérieur de la ville, de sorte que pendant le siège, la ville ne manque pas d'eau et que les Assyriens ne bloquent pas le seul point d'eau qui permettait le ravitaillement en eau de Jérusalem. Donc, si vous voulez, on bouchait l'accès du côté est de la fontaine, et par contre, on dérivait cette fontaine à l'intérieur d'un bassin, qui est le bassin de Siloé, d'où l'inscription, dont le nom d'inscription de Siloé, qui existait à l'époque du deuxième temps, puisque Jésus y avait envoyé l'aveugle né se laver, si vous vous en souvenez, c'était dans le Nouveau Testament aussi, ce bassin de Siloé. Or, ce tunnel de Siloé, qui a été redécouvert justement par le fameux Clermont-Ganneau en question, et c'est un tunnel qui a été creusé dans le roc. Par quelle technique d'ailleurs, c'était certainement très très important, qui fait plusieurs centaines de mètres, et qui en particulier fait un double S. On peut le visiter aujourd'hui encore, n'est-ce pas? On y pénètre dans l'eau jusqu'à mi-cuisse, éventuellement dans les endroits les plus profonds jusqu'à mi-ventre. Et ce bassin est un véritable chef-d'œuvre d'ingénierie parce qu'il a une pente, si vous voulez, d'1 cm par kilomètre. Alors vous voyez que c'est quelque chose d'extraordinaire, parce qu'il suffisait que les ouvriers, dans la réalisation du plan, se trompent un petit peu, et puis l'écoulement de l'eau était impossible. D'ailleurs, vous avez cette expression dans le livre du prophète Ésaïe, « les eaux de Siloé qui coulent doucement ». C'est certain qu'avec une pente d'un centimètre par kilomètre, l'écoulement de l'eau ne peut se faire que très lentement. Et l'inscription de Siloé se trouvait donc au milieu du tunnel, dans ce double S qu'il fait. Il disait à peu près ceci, n'est-ce pas, soudain, tel jour, à tel moment, n'est-ce pas, à telle heure, les deux équipes qui travaillaient aux deux côtés du tunnel ont soudain entendu le pic de leurs camarades qui travaillaient dans l'autre équipe. Et soudain, les pics se sont heurtés entre eux, ça veut dire qu'ils se sont rencontrés et l'eau a coulé à l'intérieur du tunnel. Et donc, c'était une plaque inaugurale, si vous voulez, l'eau a coulé à l'intérieur du tunnel. Et donc, c'était une plaque inaugurale, si vous voulez, qui avait été déposée.

puis ils ne se seraient jamais rencontrés. Or là, ils se sont rencontrés pile, n'est-ce pas? Et la pente de 1 cm par kilomètre a pu être absolument respectée. Alors, cette écriture est tout à fait intéressante parce que c'est un des plus longs textes que l'on ait. Le calendrier de Gezer est un document relativement court. Les autres inscriptions dont nous avons parlé aussi, mais l'inscription de Siloé fait une quinzaine de lignes facilement. Et par conséquent, on a pu la comparer avec le langage biblique de l'époque, celui qui est la langue des prophètes. C'est l'époque, nous sommes à l'époque ici des grands prophètes classiques, d'Ésaïe, de Michée, nous sommes à l'époque du livre des rois, hein, et du livre des psaumes aussi, n'est-ce pas? Or, nous avons effectivement la même langue, n'est-ce pas? Les mêmes tournures grammaticales, les mêmes tournures de style, n'est-ce pas? Le même vocabulaire que celui que nous avons justement dans les textes bibliques. C'était une extraordinaire confirmation de l'authenticité des textes bibliques bien avant la découverte des manuscrits de la Mer Morte que cette inscription de Siloé. Ensuite, nous avons une autre inscription qui, elle aussi, est une extraordinaire confirmation des textes bibliques qu'on appelle l'inscription de Shevna Asher Alabait. C'est une inscription qui a été découverte les environs entre les deux guerres, si vous voulez, un petit peu avant la Deuxième Guerre mondiale, ou même pendant la Deuxième Guerre mondiale, je n'ai plus les dates exactes en tête, par le professeur Soukenik. Et cette inscription a été découverte sur un tombeau, un des tombeaux nombreux qui sont dans ce qu'on appelle la vallée du Cédron, à l'est de Jérusalem. Ceux qui connaissent un peu Jérusalem, David, tout ça, vous avez vu les tombeaux monumentaux qu'il y a dans la vallée du Cédron, vraisemblablement ce qu'on appelle le tombeau d'Absalom, le tombeau de Zacharie, qui n'a rien à voir avec Absalom ni Zacharie, mais enfin c'est la tradition qui leur a donné ce nom. Et il y a, sur l'autre pente du village de Siloé, du village arabe, il y a des tombeaux qui sont creusés dans le roc. Vous avez peut-être vu ça, vous les avez aperçus peut-être. À flanc de montagne, carrément, quoi. Hein. Certains, d'ailleurs, servent d'habitation maintenant pour les Arabes qui habitent dans le village de Siloé. Et le tombeau de Shevna Asher Alabait était dans un de ces tombeaux-là. Et cette inscription disait à peu près ceci, c'est très intéressant, cette inscription est écrite en hébreu carré, c'est-à-dire en hébreu qui, en principe, qu'on croyait être un hébreu qui ne datait que du retour de l'exil, mais en fait, on s'est rendu compte là, grâce à cette inscription de Shevna Asher Alabait, que déjà, à l'époque classique, n'est-ce pas, il commençait à avoir un usage de l'hébreu carré. Et cette inscription dit à peu près ceci, n'est-ce pas ? Ceci est le tombeau de Shevna Asher Alabait, ça veut dire préposé à la maison du roi, c'est, si vous voulez, préfet du palais ou premier ministre, ça correspondrait aujourd'hui à peu près au rang de premier ministre. Il n'y a ici que ses os et les os de sa femme. Maudit soit quiconque ouvrira ce tombeau. Or, ce Shevna Asher Alabait, on le connaît par la Bible, justement. C'est un personnage que la Bible évoque en Ésaïe 22, versets 15 à 16. On va lire le texte, et c'est très intéressant, justement, quand on le lit dans ce contexte-là. Ésaïe 22, 15, 16. Ainsi parle le Seigneur, l'Éternel des armées. Va vers ce courtisan, ça s'adresse à Ésaïe, hein, Shevna, Asher Alabait, gouverneur du palais, et dis-lui, qu'est-ce que tu as, toi, ici? Et qu'est-ce que tu as... Et qui as-tu pour toi ici, pour que tu te creuses ici un sépulcre, un tombeau? On se creuse un sépulcre sur les hauteurs, on se taille une demeure dans le roc. Voici que l'Éternel te jettera d'un jet vigoureux et te bâillonnera d'un bâillon, il te fera rouler comme une balle sur une terre spacieuse, là tu mourras, là seront tes chars magnifiques, ô toi l'ignominie de ta maison de ton maître, je te chasserai de ton poste, l'Éternel t'arrachera situation en ce jour-là. J'appellerai mon serviteur Eliakim, fils de Hilkiao, je le revêtirai de ta tunique, je le ceindrai de ton écharpe, je remettrai ton pouvoir entre ses mains, il sera un père pour les habitants de Jérusalem, pour la maison de Juda, je mettrai sur son épaule la clé de la maison de David quand il ouvrira, etc. Donc ici, on a retrouvé la tombe de ce fameux Shevna qui est cité par le livre du prophète Ésaïe et qui a été précisément maudit par le prophète pour s'être construit un tombeau luxueux, somptueux, qu'il a rapidement occupé selon justement la prophétie qu'Ésaïe avait été amené à lui faire de la part de l'Éternel. Bien, autre inscription qui va à peu près dans la même époque, c'est celle dont nous avons déjà parlé, la stèle de Meshach, roi de Moab, qui a été découverte aussi à peu près à la même époque, c'est-à-dire au siècle dernier, à la grande époque de l'archéologie, par le même Clermont-Ganneau d'ailleurs, qui se trouve aussi au musée du Louvre pour la même raison, et qui a été découverte dans le pays de Moab. Mécha, sur cette stèle qui est en

0: basalte noir, que les Bédouins avaient cassé en plusieurs morceaux parce qu'ils pensaient qu'il y avait un trésor à l'intérieur et que le Clermont-Ganneau a pu reconstituer relativement aisément. C'est une très très longue stèle qui est écrite en moabite. Le moabite est une langue qui est très proche de l'hébreu et est très facile de comprendre le moabite quand on lit l'hébreu. C'est un hébreu qui est très proche de l'hébreu biblique d'ailleurs, n'est-ce pas ? Et ça évoque aussi un épisode qui est cité dans la Bible, dans le livre des rois. Cet épisode où les rois de Jérusalem, Josaphat, les rois de Juda, Josaphat, et le roi de Samarie, Akab à l'époque, s'allient avec le roi d'Édom pour faire rentrer Moab, qui s'est révolté contre la suzeraineté israélite, pour le faire rentrer sous cette même suzeraineté d'Akab. Et puis les trois rois donc s'engagent dans cette aventure, et puis soudain ils se trouvent dans la sécheresse, il n'y a plus d'eau à boire, enfin c'est la déroute imminente, non pas pour cause de bataille, mais pour cause justement de défaut de logistique, pourrait-on dire, n'est-ce pas ? Et alors Josaphat fait venir Élisée. Élisée est en colère, il dit comment vous êtes engagé dans cette affaire sans consulter l'Éternel, etc. Et puis finalement, il est tellement énervé qu'il dit, je ne peux pas écouter la voix du Seigneur dans ces conditions-là, faites-moi venir un joueur de harpe. Et puis, pendant qu'on joue de la harpe, l'Esprit de l'Éternel vient sur Élisée, et Élisée annonce la victoire, qu'on creuse des fosses, et le lendemain, c'est pas, il y aura une pluie soudaine qui interviendra, qui fera que les fosses se rempliront d'eau, et ainsi en est-il, et ainsi l'expédition qui risquait de tourner à la déroute se termine par un succès, par une victoire. Bon. Alors nous avons ici sur la stèle de Mécha, le même épisode qui est évoqué, mais cette fois-ci du côté moabite. C'est Mécha qui parle. Et la stèle commence par cette mention. « Je suis Mécha, roi de Moab », donc l'adversaire de ces trois rois. Mécha, dont il nous est dit dans le deuxième livre des rois, chapitre 2, « qu'il se révolta, après la mort d'Omri, il se révolta contre Akab. » Et Mécha nous dit cela. Il nous dit, « Pendant tant d'années, Omri de Samarie avait opprimé mon père. » Puis Akab, son fils, avait continué à m'opprimer. Puis à la mort de mon père, je me suis assis sur le trône de mon père et je me suis révolté contre la tyrannie de ce roi cruel qui était le roi d'Israël, qui était Akab. Je dévouai par interdit. C'est très intéressant cette expression qu'on trouve dans la Bible, n'est-ce pas ? Je dévouai par interdit tous les habitants des villes, les habitants israélites des villes qui étaient dans mon royaume, Divon, Aroer, El-Alé, enfin toutes les villes du Moab, n'est-ce pas ? Et je les offrais en sacrifice à Kemosh, mon Dieu, jusqu'à ce que viennent les ennemis, n'est-ce pas ? Et dans la suite, il raconte la bataille, n'est-ce pas ? La bataille. Et comment, justement, comme c'est écrit dans la parole de Dieu, il a été amené à sacrifier son fils premier-né pour obtenir la victoire. Il a offert son fils premier-né à Kemosh, son Dieu. Et bien entendu, sur la stèle de Moab, ça se termine par une grande victoire des Moabites, c'est évident, n'est-ce pas ? Les rois d'Orient ancien ne connaissent jamais de défaite, ils ne connaissent que des victoires, comme les pharaons. Bon, on sait en fait la parole de Dieu que la victoire, elle n'a pas été si brillante que ça, n'est-ce pas ? Et qu'au contraire, la ville de Divon a été complètement rasée par les trois rois, comme le Seigneur l'avait dit par la bouche du prophète Élisée. Alors cette stèle est très intéressante justement parce qu'elle nous confirme aussi le récit biblique, cette fois-ci du côté de l'adversaire, si j'ose dire. Alors nous avons aussi d'autres séries de lettres qui sont très de documents qui sont très intéressants de la même époque, 8e, 7e siècle avant Jésus-Christ, 7e siècle déjà. Il s'agit de ce qu'on appelle les lettres de Samarie. Les lettres de Samarie sont une série d'ostraca, c'est-à-dire de billets qui sont écrits sur des tessons de poterie et qui sont des reçus. Des reçus des différentes division administrative de Samarie, qui était dans un espèce de était retrouvé dans les ruines d'un ancien magasin royal, où était entreposé, si vous voulez, le tribut que les différentes provinces devaient payer au roi tous les jours. Nous savons, par exemple, que Salomon consommait tous les jours pour sa table personnelle tant de mesures de blé, tant de mesures d'huile, tant de mesures de vin, tant de ceci, tant de cela, tant de bœufs, tant de moutons, etc. D'où venaient toutes ces choses-là ? Évidemment, des tribus que payaient en nature les différentes divisions administratives du pays, et que Salomon avait divisé le pays d'Israël en 12 provinces, et ça ne correspondait plus aux 12 tribus traditionnelles, mais 12 provinces, n'est-ce pas, qui avaient pour but, entre autres choses, cette division avait pour but de lever le tribut en nature, qui permettait justement d'approvisionner la table du roi, la table plantureuse du roi. Bon, les rois de Samarie ont gardé la même manière de faire, et le royaume du Nord était divisé en un certain nombre de provinces, dont on connaît maintenant justement la division administrative grâce à ces lettres de Samarie, qui tous les mois ou toutes les semaines payaient tel et tel tribut. Alors reçu de telle province, la province d'Israël, tant de mesures de blé, tant de bœufs, tant de moutons, etc. Tout ça s'est été répertorié très soigneusement et archivé donc dans le magasin où se tenaient les archives royales, quoi. Alors, on connaît le nom des secrétaires qui recevaient ce tribut. Bon, ces lettres, elles datent de la fin du royaume de Samarie, si vous voulez, c'est-à-dire, grosso modo, des derniers rois de Samarie, notamment du roi Menachem. Ben peut-être à partir de Jéroboam II jusqu'à la fin du royaume de Samarie, en gros, quoi. Et notamment, ce qui est très intéressant de noter à cette période-là, c'est que les noms des fonctionnaires royaux qui sont mentionnés, par exemple, aussi bien ceux qui recevaient le tribut de la part du roi que ceux qui offraient le tribut, donc des différentes provinces, portaient tous des noms théophoriques, ça veut dire des noms avec le nom de Dieu. Soit des noms yavistes, c'est-à-dire dans lesquels il y avait le nom de l'Éternel, Yah ou Yahou, etc. Ou bien, là, l'autre moitié, à peu près 50%, avait le nom de Baal. Et ça correspond tout à fait à l'image que nous donne du Royaume du Nord le livre du prophète Osée, qui date de la même époque, qui montrait qu'il y avait une pénétration du baalisme, une persistance du baalisme, donc des cultes de Baal, d'une manière effarante dans le Royaume du Nord. Et vous savez que c'est un des gros problèmes qu'évoque le prophète Osée. C'est pas, j'ôterai les noms des Baals, on ne les prononcera même plus à cette époque-là, n'est-ce pas? Bon, ben, la moitié des habitants du pays de Samarie avaient le nom de Baal dans leur nom. Par exemple, Baal est grand, Baal est puissant, ou bien des choses comme ça, c'était ce que signifiait leur nom. Et 50%, à peu près, grosso modo, bien sûr, c'est pas, étaient des fidèles de l'Éternel. Donc il y avait vraiment ce gros conflit qu'on voit naître, en particulier à l'époque du prophète Élie, et qui va subsister jusqu'à la fin du royaume du Nord, et entraîner la chute du royaume du Nord, selon justement ce que nous dit l'histoire inspirée. Bien. Alors, ça, c'est très intéressant. Nous avons ensuite une autre série de lettres qu'on appelle les lettres de Lachish, parce qu'elles ont été trouvées dans cette ville. Lachish est une ville qui est située au pied de la chaîne des montagnes, à peu près, si vous voulez, à la limite entre le pays de Juda et le Negev. C'était une place forte qui a résisté, par exemple, lors de l'invasion de Sanhérib. Et on a retrouvé dans le palais des rois d'Assyrie à Ninive, n'est-ce pas, des bas-reliefs monumentaux, gigantesques, qui évoquent la prise de Lachish par le roi Sanhérib. Ce sont des fresques, c'est presque une bande dessinée, c'est très intéressant. Et là, c'est grand, c'est à peu près grand comme 1,50 m, à peu près, si vous voulez, de hauteur. Hein. Et c'était donc certainement le long d'une grande salle, qui devait être une salle, peut-être le palais, la salle du trône du palais, je ne sais pas, quelque chose comme ça, n'est-ce pas, et qui évoquait la difficulté que le roi avait eue pour prendre cette ville. C'était un titre de gloire, n'est-ce pas, que la prise de cette ville de Lachish. Alors, on voit la ville, n'est-ce pas, avec ses fortifications, si bien qu'on peut se représenter comment étaient les fortifications de cette période-là, la période biblique, avec finalement ce que la Bible nous dit que le roi Ozias avait fait. Il nous est dit dans le livre des rois qu'un des derniers rois de Juda, qui s'appelait Ozias, qui donc vivait un petit peu avant cette période-là, avait construit des machines de guerre. Alors, les machines de guerre, vous en avez une exposition actuellement à Continent, n'est-ce pas ? Vous voyez les balistes, les catapultes. Alors, il ne faut pas croire que c'était ça du tout, n'est-ce pas ? Qu'est-ce que c'était les machines de guerre ? Justement, le bas-relief de Sanhérib le montre. C'était en haut des murailles, vous aviez des espèces de balcons en bois qui surplombaient, si vous voulez, la muraille, comme ça, avec des parapets, bien entendu, pour éviter qu'on leur tire des flèches ou des choses comme ça. Et c'est le but de ces balcons, c'est qu'ils surplombent, si vous voulez, d'éventuels envahisseurs qui venaient pour battre le pied de la muraille ou pour tenter de l'escalader. Alors il y avait des ouvertures, si vous voulez, sur le plancher de cette espèce de balcon. Et quand, par exemple, des envahisseurs venaient au pied de la muraille, soit pour tenter de l'escalader, soit avec des béliers pour essayer de démolir la muraille, n'est-ce pas? On leur balançait depuis le haut des balcons, on surplombait, si vous voulez, donc les envahisseurs, comme ça, c'était très intéressant, tout en étant soi-même à l'abri, hein. Et on leur balançait évidemment toutes sortes de choses pour les refroidir, de l'huile bouillante ou bien des flèches, des trucs enflammés pour mettre le feu au bélier, enfin tout ce qu'il fallait pour essayer de les empêcher de donner suite au siège, quoi. Alors on voit très bien, n'est-ce pas, c'est notamment des espèces de flambeaux qui tombent sur le bélier. Il y a un gros bélier, n'est-ce pas, plusieurs gros béliers d'ailleurs, qui sont dépeints sur le bas-relief, qui montent sur une espèce de rampe en terre comme ça, que les assaillants ont construite le long de la muraille. Et alors on voit le bélier, n'est-ce pas, ce bélier à roues, hein, qui est carapaçonné, il y a une espèce de carapace, n'est-ce pas, qui entoure le bélier, et les défenseurs sont à l'intérieur, ils sont représentés à l'intérieur, et puis le bélier est bardé de plaques de fer, on dirait un tank, si vous voulez, ça c'est une espèce de tourelle dans laquelle était la pièce qui manœuvrait et qui était en bois pour ébranler la muraille. Il y avait une potence à l'intérieur de cette tourelle, et puis le bélier sortait, n'est-ce pas, comme le canon d'un tank aujourd'hui, et il y avait des roues, et par les roues, n'est-ce pas, l'ensemble montait le long de la rampe de terre, comme ça. Et au bout du madrier qui servait de bélier lui-même, il y avait une espèce de grosse pointe en métal, comme ça, qui venait s'encastrer entre les murailles entre les pierres de la muraille pour essayer de les faire tomber. Éventuellement, qui pouvait atteindre aussi, justement, les sommets de la muraille et détruire les machines qui étaient là-haut, n'est-ce pas? Surtout si on arrivait à faire la rampe de terre assez haute pour que le bélier puisse surplomber les superstructures de la muraille. Et alors on voit très bien ces deux ou trois béliers qui sont à certains endroits, on voit les pierres qui tombent, et puis on voit derrière les soldats assyriens. Alors vous avez deux types de fantassins, des fantassins qui sont légèrement armés avec des boucliers ronds, et qui montent à l'abri de leurs boucliers ronds, n'est-ce pas, ils mettent le bouclier sur la tête parce qu'on leur balance des choses depuis le sommet de la muraille. On voit les volées de flèches qui leur arrivent dessus, n'est-ce pas. Et puis derrière, il y a une espèce d'artillerie, si on peut dire comme ça, c'est-à-dire des archers qui sont protégés par des écuyers. C'est-à-dire que vous avez des archers qui ont des arcs composés qui tirent très loin, et ils sont protégés par un écuyer qui a un grand bouclier d'osier comme ça, qui le recouvre presque totalement, n'est-ce pas, qui est de hauteur d'homme et qui a une forme, à peu près cette forme-là, comme ça, n'est-ce pas, et puis qui arrête toutes les flèches qui viennent de là-haut. Puis alors, depuis cette position un petit peu en retrait par rapport à ceux qui montent à l'assaut, ces gens-là tirent sur ceux qui sont dans la muraille sur le balcon pour essayer justement de les empêcher de bombarder ceux qui montent à l'assaut. Bon, alors ça, c'est toute la scène de la bataille. On sait, par conséquent, grâce à ce bas-relief, quelles étaient les tactiques d'assaut de siège des villes, donc des Assyriens. Puis alors, ensuite, ça continue, on voit une séquence suivante, si vous voulez, comme dans une bande dessinée, je disais, la ville prise. Hein. La brèche qui est faite dans la muraille, et puis le sort qui est réservé aux malheureux vaincus particuliers. Alors on voit d'un côté une caravane de captifs qui prend le chemin de l'exil. Vous savez, ça nous fait penser à l'exil de Babylone tel qu'il est décrit dans la Bible. Alors femmes, enfants, vieillards, notamment des chanteuses, des chanteurs, n'est-ce pas, des musiciens. On les voit qui ont leur instrument. Et nous savons, par exemple, dans la Bible que Nebuchadnezzar a emmené à Babylone les chanteurs et les chanteuses avec des instruments de musique. Et on voit des femmes, n'est-ce pas, qui sont en train de se bricoler la gorge. Là, certainement que c'était une technique, n'est-ce pas, qu'elles avaient pour faire des trémolos. On pense que c'était des chanteuses qui faisaient des trémolos en, je sais pas quoi, se tapant sur la gorge, etc. Elles faisaient des techniques qui sont plus employées aujourd'hui. Qui sont là, on les voit, qui prennent le chemin de l'exil. Alors on voit aussi les chariots de butin qui partent, tirés par des chars à bœufs, etc. Et puis alors on voit aussi alors le sort qui est réservé aux élites, et qui sont écorchés vifs. Alors on les voit en train d'être, on voit des soldats en train d'écorcher vifs des malheureux. Là, c'était une technique que les Assyriens employaient pour frapper de terreur leurs adversaires. Les chefs, n'est-ce pas, les principaux chefs des villes conquises étaient écorchés vifs. Et puis quand on leur enlevait la peau, pas, et puis ensuite on les pendait sur une perche, on les pendait, n'est-ce pas, il y avait une espèce de fourche, on les pendait par le cou, puis on les bloquait comme ça, puis on les laissait au soleil, écorchés vifs, vous voyez le rayon du soleil sur les plaies, ce que ça pouvait leur faire, quoi. Bon, alors tout ça, c'est minutieusement dépeint sur le bas-relief de la Riche. Donc ça c'était, si vous voulez, à l'époque de Sennacherib. Alors, un petit peu plus tard, un siècle plus tard, nous avons justement, dans un autre endroit de la ville de Lachish, alors ce bas-relief-là, je termine là-dessus, il est au British Museum actuellement, hein. Ça a été récupéré par les Anglais. Alors à Lachish même, on a trouvé dans une chambre, alors une chambre qui porte des traces d'un combat de l'époque suivante. Alors si vous voulez, là nous sommes à l'époque assyrienne, avec les lettres de Lachish, nous sommes à l'époque chaldéenne, avec l'époque de Nebuchadnezzar. Nous savons aussi que Nebuchadnezzar s'est emparé de Lachish. Et notamment, n'est-ce pas, nous lisons dans le chapitre 30 et quelques de Jérémie, on va lire ce texte. Enfin, je ne retrouve plus la référence exacte, mais toujours est-il qu'il nous est dit ceci dans un texte de Jérémie, que le roi de Babylone assiégeait à cette époque-là les villes de Lachish et d'Azéka, car c'était les deux villes qui restaient en Juda, alors que le prophète Jérémie était en prison, donc à Jérusalem. Or, justement, nous avons retrouvé là, dans cette, enfin, pas nous, pas moi spécialement, enfin, les archéologues ont redécouvert une série d'ostracas, c'est-à-dire de tessons de poterie comme ça, qui sont des lettres. Et c'est une correspondance entre le gouverneur militaire de la place de Lachish et puis un observateur qui se trouvait posté sur les collines à quelques distances de là. Et c'était un poste de veille, si vous voulez, qui permettait de communiquer par des signaux type signaux Morse. Hein, le Morse n'est pas quelque chose de très moderne, finalement. Ce n'était pas le même Morse à cette époque-là, bien entendu, mais c'était le même principe exactement, des signaux de fumée ou des signaux de... des signaux de feu, n'est-ce pas? Et alors, si vous voulez, il transmettait au gouverneur militaire de Lachish les instructions du roi de Jérusalem. Alors, depuis ce poste-là, on pouvait voir à la fois les signaux qui venaient de Jérusalem, et puis à la fois, si vous voulez, les signaux qui venaient de Lachish, de l'Ashfela. Et par l'intermédiaire de ces lettres, quand on les replace dans l'ordre chronologique, on voit se développer l'avance babylonienne, l'avance chaldéenne dans le pays de Juda. Alors, il y a des choses tout à fait intéressantes, notamment, par exemple, cette mention qui nous dit ceci. Cet observateur-là est au courant aussi de ce qui se passe à la cour de Jérusalem, parce qu'il y va de temps en temps, vraisemblablement. Et puis, il communique au gouverneur de Lachish ce qui se passe à Jérusalem. Il dit, voilà... sache que les paroles du prophète ne sont pas favorables. Ça veut dire que le prophète n'annonce pas une issue favorable sur le conflit. Bon, le prophète, il ne nous est pas dit quel était le prophète, mais bon, bien qu'il y ait eu plusieurs prophètes en Juda en ce temps-là, par exemple, nous entendons parler de faux prophètes auxquels Jérémie s'en prend, mais enfin, il est certain que quand on dit le prophète tout court, c'était le grand prophète de cette période-là, ça ne peut être que le prophète Jérémie. Or, quel était en plus de ça le prophète et le seul prophète qui annonçait une issue défavorable au conflit, c'était justement, selon la Bible, le prophète Jérémie. Et pour ça, il a été emprisonné et menacé de mort, précisément. Sache donc que les paroles du prophète ne sont pas favorables. Et notamment, le prophète en question, dans les lettres de Lachish, s'en prend avec véhémence à toute une manœuvre qui a lieu pour essayer de chercher du secours en Égypte. On apprend par les lettres de Lachish que le roi de Jérusalem, le roi Sédécias, a envoyé des messagers pour essayer d'obtenir du secours contre les Chaldéens en Égypte. Et puis le prophète condamne fortement, n'est-ce pas, cette manœuvre en reprenant les termes bibliques. C'est un roseau. L'Égypte est un roseau percé qui perce la main de celui qui s'appuie dessus. Alors là, voyez-vous, nous sommes à fond dans la confirmation des choses bibliques. Et puis ça continue comme ça, disant ben voilà, on aperçoit les armées babyloniennes qui descendent du nord, c'est pas qui s'approchent, etc. Et puis, finalement, l'observateur en question, la dernière lettre, la plus dramatique, la plus tragique, dit ceci, en gros, n'est-ce pas, que Monseigneur sache que depuis ce matin, nous apercevons encore les signaux de Lachish, mais nous ne voyons plus ceux d'Azéka. Le prophète Jérémie, dit la Bible, était enfermé à la prison, et le roi de Babylone assiégeait Lachish et Azéka, c'étaient les deux seules villes qui restaient en Juda. Eh bien, la dernière lettre mentionne le fait que Azéka était tombé, hein, il ne restait plus que Lachish. Et vraisemblablement, quelques jours après, la riche, à son tour, est tombée, puisqu'il n'y a plus de correspondance. La correspondance s'arrête brutalement à cette époque-là, quoi. Bon, alors ça, c'est une autre découverte intéressante. Nous avons aussi alors un petit, à peu près de la même époque, ce qu'on appelle le Metsav Hachaviaou. Hachaviaou était un, c'est une lettre aussi que l'on a découverte comme ça sur un ostracon, ce qu'on a découverte non loin de Tel Aviv moderne, si vous voulez, de Yavne, qui est une inscription hébraïque. Mais on sait que cette région n'a été entre les mains du royaume de Juda que pendant le règne de Josias. Donc c'était un petit peu avant l'époque justement des lettres de Lachish. Et ce Metsav Hachaviaou, donc Metsav Hachaviaou, c'était l'endroit où c'était découvert, évoque, si vous voulez, la plainte d'un ouvrier agricole qui écrit au gouverneur à peu près en ces termes, disant, voilà, ton serviteur était en train de moissonner comme d'habitude. Est arrivé un certain personnage dont j'ai oublié le nom, qui a trouvé que ton serviteur ne travaillait pas comme il aurait dû le faire, il lui a confisqué son manteau. Par conséquent, ton serviteur se trouve dans une grande détresse parce qu'il n'a plus de quoi se couvrir la nuit. Alors je demande expressément à mon serviteur, à mon seigneur, qu'il fasse le nécessaire auprès de ce personnage-là, cette espèce de contremaître abusif qui m'a confisqué mon manteau, pour que selon ce qui est écrit dans la Torah, eh bien, il me rend mon manteau avant le soir. Et là, ça fait plusieurs soirs qu'il ne me l'a pas rendu. Il est en infraction par rapport à ce qui est écrit dans la Torah. Alors je demande que finalement, tu fasses le nécessaire pour que ce contremaître se conforme à ce qui est écrit dans la Torah, à savoir que quand on confisquera le manteau d'un serviteur négligent, on le lui rendra avant le soir pour qu'il puisse avoir chaud le soir. C'est écrit dans un certain texte du Deutéronome, j'ai oublié la référence. Et là, on voit encore combien, justement, cette idée des critiques dont nous avions parlé, n'est-ce pas, que le Deutéronome est quelque chose de très récent, en fin de compte, n'est-ce pas, c'était des lois qui étaient en application à cette période-là, enfin du moins qui auraient dû être en application, mais qui étaient connues, et desquelles, précisément, on se réclamait à cette période-là. Bon, alors ça, c'est encore un texte aussi tout à fait intéressant. Et puis alors, nous avons aussi, alors beaucoup plus récemment, des fouilles qui ont été effectuées à Jérusalem depuis 1980, à peu près, la décennie des années 80, et qui a permis de redécouvrir des restes de la ville de l'époque de Jérémie, notamment justement des endroits qui ont été détruits par Nebuchadnezzar au moment du siège de Jérusalem en 586. Et parmi ces différentes maisons qui ont été mises en évidence, on a découvert ce que le professeur Shiloh a appelé la maison des bulles. Qu'est-ce que c'était que la maison des bulles? C'était des archives de la ville de Jérusalem, dans lesquelles étaient archivés tous les documents officiels, toutes les transactions, les ventes et les choses comme ça. Nous lisons toujours dans le livre du prophète Jérémie qu'un beau matin, alors qu'il était en prison, son oncle Shalom est venu le voir pour lui demander d'acheter un champ. Un champ qu'il avait à Anatot et par rapport auquel, selon la parole de Dieu, il avait droit de rachat. Et donc, Jérémie, le Seigneur lui avait dit, ton oncle va venir et il te demandera d'acheter son champ, tu le feras. Alors Jérémie lui achète son champ, il lui pèse l'argent, on pesait l'argent à cette époque-là, devant des témoins. Et puis, il y a un texte officiel qui est écrit, un contrat de vente qui est scellé, qui est roulé, hein, et puis qui est scellé par une cordelette. Et on met une bulle, c'est-à-dire une espèce de seau, si vous voulez, en terre cuite, n'est-ce pas, qui empêche que l'on ouvre le document en question, et sur lequel il est écrit « Contrat de vente entre Jérémie et son oncle Shalom, qui date du temps, n'est-ce pas, et qui a trait à un champ qui se trouve situé à tel endroit, numérotant du cadastre, etc., à Anatot. » Bon. Et puis ce document était ensuite archivé dans un endroit spécial où étaient archivées évidemment toutes les transactions du même ordre. Bon. Or, c'est ce bâtiment d'archives, on l'a retrouvé. On l'a retrouvé dans les fouilles qui ont été effectuées en 1980. Et on a retrouvé non pas les documents eux-mêmes, parce qu'ils étaient en parchemin et par conséquent ils ont été détruits, mais par contre les bulles, c'est-à-dire les sceaux qui scellaient ces différents documents, qui eux étaient en terre cuite, un certain nombre du moins d'entre eux étaient intacts. On n'a malheureusement pas retrouvé celui qui évoquait la transaction entre Shalom et Jérémie, mais par contre, on a trouvé le nom d'un certain nombre de personnages qui nous sont cités dans le livre de Jérémie. Notamment le préposé à la maison du roi de l'époque, Chilkia, si ma mémoire est bonne, et puis aussi, donc, ce qui a été la découverte la plus extraordinaire, c'est qu'on a redécouvert un sceau qui portait ce nom, n'est-ce pas, contrat appartenant à Baruch, le fils de Neria. Baruch qui n'était autre que le secrétaire de Jérémie, celui qui a copié le livre de Jérémie sous la dictée du prophète. Et le professeur Nachman Avigad, qui a eu cette découverte, disait, je ne pourrais pas vous dire l'émotion qui m'a étreint quand j'ai déchiffré sur ce truc, c'est pas appartenant à Baruch, le fils de Jérémie, le fils de Neria. C'est comme si, soudain, il disait, j'étais en contact avec ces géants de la foi d'autrefois, quoi. Bon, alors ça, c'est une des découvertes les plus intéressantes et les plus bouleversantes qui soient. Alors, toujours sur le plan des inscriptions, dernièrement, alors ça remonte à ça, un an, je crois, ou un peu plus, on a découvert dans les ruines de Dan une inscription qui a été écrite par le roi, le roi de Syrie, Ben-Hadad, un des Ben-Hadad, et qui évoque, n'est-ce pas, pour la première fois, en dehors de la Bible, le nom du prophète, pas le nom du roi David. Le roi David n'était pas connu en dehors de la Bible. Enfin, on n'avait pas de document, si vous voulez, qui évoquait la personne du roi David en dehors de la Bible. Mais ici, nous avons pour la première fois un document de ce type-là. Bien. Alors, maintenant, last but not least, la chose la plus intéressante, la plus bouleversante, a été réalisée aussi dans ces années 80, dans des fouilles qui ont eu lieu dans une vieille tombe de la vallée de la Géhenne, qui se trouve à l'ouest de Jérusalem. Sur le flanc ouest de la vallée, sur une colline, sur laquelle se dresse à l'heure actuelle la cathédrale presbytérienne écossaise de Jérusalem, le professeur Gabriel Barkay a découvert un certain nombre de tombeaux qui dataient de la fin de l'époque du premier temple, c'est-à-dire de la même époque, si vous voulez, à peu près l'époque de Jérémie, grosso modo, jusqu'à la fin jusqu'à la destruction de Jérusalem par les Babyloniens. Et ces tombes, chose extraordinaire, certaines d'entre elles du moins, n'avaient jamais été violées, ce qui est extrêmement rare en archéologie parce que pratiquement toutes les tombes anciennes ont été visitées par des pillards qui volaient ce qu'ils pouvaient y avoir à voler, c'est-à-dire des offrandes qui étaient faites aux morts. À cette époque-là, on ne leur offrait pas des fleurs aux morts, mais on leur offrait des objets précieux. Ils étaient enterrés avec les objets précieux qui étaient les leurs, des bijoux, de l'argent, etc. Si bien que les tombes étaient souvent des lieux que les pillards, les voleurs, les malfrats de tous ordres visitaient pour les voler. D'où justement les malédictions, comme celles qu'on a vues tout à l'heure sur la tombe de Shevna Asher à la Baït. Maudit quiconque ouvrira ce tombeau. Vous savez que les pharaons avaient des choses semblables et que les archéologues qui ont violé la tombe de Toutanakhamon au début du siècle sont tous morts mystérieusement. Bon, on a expliqué ensuite cette mort-là, non pas par la malédiction du pharaon, mais par des causes naturelles. Encore que il s'agirait de voir si derrière ces causes naturelles, il n'y avait pas aussi des causes surnaturelles. Enfin bon, passons, ça c'est un autre problème. Ceci pour dire que justement on prenait des précautions. Alors, il y avait une autre manière aussi de décourager, alors qui était peut-être un peu plus efficace que les malédictions comme ça diverses, n'est-ce pas, c'est que à l'entrée de la tombe, si vous voulez, on faisait une espèce de grande fosse, hein, juste à l'entrée. Et puis, quand on arrivait, évidemment, de la lumière, qui était souvent très violente au Moyen-Orient, on entrait dans l'obscurité de la tombe, on ne voyait pas le trou. Puis les gars tombaient les deux pieds et la tête la première dans la fosse en question. Puis, alors, évidemment, ils n'en sortaient plus jamais. Ce tombeau devenait leur tombeau. Mais enfin, certains avaient appris à déjouer ce genre de piège qui finissait par être connu, quoi. Hein. Et donc, si vous voulez, la plupart des tombes étaient violées. Et puis, il se trouve que ces tombes-là, ces tombes de la vallée de la Géhenne, ne l'étaient pas. Et notamment, dans une de ces tombes-là, le professeur Barkay a découvert... les tombes sont toutes construites sur le même modèle à peu près. Si vous voulez, vous avez une espèce d'antichambre. Et puis ensuite, vous avez les chambres mortuaires qui peuvent être nombreuses, parce que les tombes étaient des tombes qui étaient souvent employées pour toute une famille, voire même toute une dynastie. Alors, vous aviez plusieurs chambres funéraires selon la richesse de la famille, parce que se creuser un tombeau, comme on le voit justement dans le texte des Isaïe que nous avons lu tout à l'heure au sujet de Shehena Labaï, c'était quelque chose de très important. Ça coûtait très cher parce que ça prenait des années pour faire un tombeau. Alors la main-d'œuvre pour creuser le tombeau, c'était cher. Donc si vous voulez, quand on avait un tombeau, on ne le faisait pas pour soi-même seulement, on le faisait pour toute la famille. Éventuellement, la tombe était employée pendant plusieurs générations. Par exemple, vous trouvez le fait que Jésus a été enterré dans un tombeau neuf dans lequel jamais personne n'avait été mis. C'était le tombeau de Joseph d'Arimathée, qui était, nous était dit, un homme riche de Jérusalem, qui avait les moyens justement de se creuser ce tombeau, qui s'était fait pour lui-même et pour sa propre famille. Alors donc, si vous voulez, le tombeau se présentait de la manière suivante, les chambres funéraires, vous aviez ce qu'on appelait des reposoirs, c'est-à-dire des espèces de banquettes en pierre, n'est-ce pas ? Par exemple, si vous aviez une chambre rectangulaire, vous aviez une banquette, par exemple, sur les deux côtés latéraux, puis vous aviez deux autres posoirs sur la façade, sur la plus grande façade, quoi. Bon, éventuellement, vous aviez accès par cette première chambre funéraire sur une deuxième chambre, puis vous aviez le même phénomène, quoi. Alors, quand vous aviez quelqu'un qui mourait, il était enveloppé dans des blanquettes, comme on lit dans pour ce qui est de Jésus, avec des aromates. Et puis, le corps était déposé sur un reposoir. Et puis ensuite, tout ça s'était scellé. Et un an après, on revenait, quand la chair s'était décomposée, on récoltait les os. Et ces os, on les mettait dans une espèce de coffre en terre, en général, ou en pierre, qu'on appelait un ossuaire, dans lequel on mettait le nom du mort, n'est-ce pas ? Et puis, ces ossuaires étaient ensuite placés dans une autre chambre funéraire, qui était dans une autre partie du tombeau, dans laquelle il y avait des petites niches, comme ça, où on mettait les ossuaires avec le nom du mort. Et puis, les reposoirs eux-mêmes étaient disponibles pour d'autres morts qui venaient. Donc, vous aviez dans un tombeau plusieurs générations de morts qui étaient ensevelis les uns avec les autres, d'où l'expression biblique « être rassemblés à ses pères ». Hein, quand on mourait, on était rassemblé à ses pères parce qu'on allait dans les tombeaux de ses pères et les ossements rejoignaient les ossements des pères. Alors, le professeur Barkaï a découvert justement sur un des reposoirs un squelette qui n'avait pas été, qui n'en avait pas eu le temps ou bien on n'avait pas eu l'occasion, n'est-ce pas, de récolter ses os, parce qu'on récoltait les os aussi quand il y avait besoin d'une nouvelle sépulture, on pouvait le laisser plusieurs années éventuellement. Et ce personnage-là avait été enterré avec des richesses assez considérables, des pierres précieuses, beaucoup de pierres précieuses, de bijoux précieux. Bon, on avait donc affaire ici à une tombe de riche, manifestement. Quand on a fouillé un petit peu plus, on a trouvé des ossuaires et les noms des personnages enterrés. Et alors, il y avait, par exemple, cette expression « Paltia, fils de Paltia ». Paltia, Paltiaou, n'est-ce pas ? Ça veut dire littéralement le protégé de Dieu, ou bien le réfugié, celui que Dieu met à l'abri, en quelque sorte. Hein ? Et c'est une famille qui est très connue. C'est un nom qui est connu par le Talmud en particulier. Dans le Talmud, nous savons qu'il y avait une famille de prêtres qui portait ce nom de famille de Paltiaou. Et à l'époque du Talmud, c'est-à-dire donc après la destruction du temple, du deuxième temple cette fois-ci, nous entendons parler de membres de cette famille de prêtres à Jéricho. Jéricho était leur lieu de résidence à l'époque du deuxième temple. Bon. Or, manifestement, ici, c'est cette famille dont il est question dans le Talmud est la même que celle qui était enterrée dans cette tombe-là. Mais les surprises ne s'arrêtent pas là, si vous voulez. On a découvert, au cou de ce squelette, deux petits rouleaux d'argent. Alors ça, c'était quelque chose, c'était une première en archéologie, la découverte de ces rouleaux d'argent. Bon, évidemment, ces rouleaux d'argent, on a pu dater avec précision la tombe, grâce à la poterie, n'est-ce pas ? Ça, c'est une technique en archéologie qui est très facile, beaucoup plus certaine que le carbone 14. Donc, on savait qu'on avait ici affaire un roi épouvantable, qui avait régné d'ailleurs très longtemps, un très très long règne, ce qui est assez paradoxal d'ailleurs. Et, ces rouleaux d'argent étaient quelque chose de très important. Alors, dérouler ces rouleaux d'argent, il n'en était pas question, parce qu'en essayant de les dérouler, évidemment, on les aurait cassés. Alors, on a confié ces rouleaux d'argent à un laboratoire spécialisé qui ont mis au point des techniques très, très sophistiquées, très pointues pour essayer de dérouler ces rouleaux d'argent. On les a laissés tremper pendant plusieurs mois dans des solutions spéciales pour attendrir l'argent, pour qu'à certains moments, ils redeviennent souples et puis qu'on puisse ouvrir ces rouleaux d'argent, n'est-ce pas ? Et finalement, après plusieurs mois, donc, on a pu le faire. Et alors, la surprise des archéologues a été très grande, dans ce sens que sur ces rouleaux d'argent, il y avait écrit la fameuse bénédiction des prêtres qu'on trouve dans le livre des Nombres, que l'Éternel te bénisse et qu'il te garde, que l'Éternel fasse luire sa face sur toi, qu'il te soit favorable, etc. Deux versions, n'est-ce pas, de cette même bénédiction des prêtres qu'on trouve dans le livre du Deutéronome. Alors là, nous, on était sûrs de la datation, j'en ai parlé tout à l'heure. Ils étaient écrits, d'ailleurs, entre parenthèses, ils étaient écrits dans l'alphabet ancien, pas dans l'alphabet carré, mais dans l'alphabet syrophénicien, n'est-ce pas, qui était en usage essentiellement, même s'il y a des exceptions comme celui de Shemna Asher Agabat, à la Baït, n'est-ce pas. Donc ici, il était écrit en hébreu ancien. Et le texte en question était le même que celui que nous avons dans la Bible actuelle, quoi, dans le texte massorétique qui, lui, date du Moyen-Âge, comme nous l'avons vu. Ça voulait dire, si vous voulez, que là, nous avions une preuve extraordinaire selon laquelle, justement, pour les critiques, ce texte est un texte qui appartient au document sacerdotal. Ça veut dire qu'il aurait été écrit, selon eux, au 3e siècle avant Jésus-Christ. Or, on est sûr maintenant qu'il datait du 6e siècle, 7e siècle avant Jésus-Christ. Donc tous ces messieurs, les critiques, pouvaient aller se rhabiller. Hein. Et par conséquent, nous avons ici un texte qui était identique. Parfois, il y avait dans un des deux rouleaux d'argent, le texte était un petit peu abrégé. Donc il y avait, semble-t-il, à cette époque-là, deux versions différentes de la bénédiction des prêtres qui circulaient. Il y avait une version qui est celle que nous avons dans nos Bibles, et puis il y avait une version qui est abrégée. Mais était abrégée, elle n'était pas différente, si vous voulez, de celle que nous avons dans les Bibles. Alors ça, c'est une des découvertes les plus extraordinaires qui a été faite sur le plan de l'archéologie biblique pendant ces dernières années. Alors voilà, en gros, si vous voulez, quelles sont les inscriptions que nous avons aujourd'hui de l'époque biblique découverte en Israël, de l'époque biblique proprement dite. Je ne parle pas des documents de la Mer Morte qui appartiennent, eux, au Deuxième Temple, c'est l'époque du Nouveau Testament, mais l'époque de l'Ancien Testament, ce sont toutes les inscriptions que nous avons là. C'est peu, voyez-vous, c'est peu. Et en même temps, c'est beaucoup, parce que la plupart de ces découvertes-là confirment, en fin de compte, le texte biblique et apportent des lumières sur, finalement, ce que la Bible ne nous dit pas, parce que la Bible n'a pas été écrite directement pour nous, elle a été écrite pour des gens qui connaissaient ces événements-là, qui les avaient vécus. Et précisément, des découvertes de ce type-là nous permettent, nous, de nous refamiliariser avec ce qui était une évidence pour les gens de l'époque de la Bible. Voilà, si vous voulez, en gros, ce qu'on peut dire sur ce point-là. Est-ce que vous auriez éventuellement des questions là-dessus ?
1: J'ai pas bien compris le bassin de Siloé.
0: Le bassin de Siloé, bon, alors il faudrait que je fasse un schéma si j'avais un tableau, malheureusement. À l'est de Jérusalem, de la montagne de l'Ophel, ce qu'on appelle la montagne de l'Ophel, au sud du temple, tu vois le temple, la mosquée. Bon, au sud. Tu as une espèce d'éperon rocheux comme ça sur lequel est construit un village arabe qui est en pente comme ça. On descend, il y a une route depuis la porte du fumier qui descend là. Il y a un parking d'autobus sur la droite. Hein, et puis ensuite on descend à Siloé proprement dit. Puis tu as une vallée, tu as la vallée du Cédron qui se continue là. Et de l'autre côté, tu as un village arabe sur la pente de l'autre colline qui est le village de Siloé actuel, qui s'appelle Siloé encore en arabe. Hein. Et tu as donc la grande terrasse là qui descend donc en direction de la vallée du Cédron, au bas de laquelle tu as les tombeaux dont on parlait tout à l'heure, le tombeau de Zacharie, le tombeau d'Absalom, etc. Et puis, tout à fait à l'extrémité, tu as la source de Gihon. Cette source était la seule source qui permettait d'alimenter Jérusalem en eau depuis l'époque de Melchizedek, à l'époque où Jérusalem a été fondée, jusque justement à l'époque d'Ézéchias. C'est Ézéchias qui a construit le fameux tunnel. Hein. Bon. Alors, si tu veux, en cas de siège, c'était extrêmement facile de bloquer cette source. Et puis, en quelques jours, Jérusalem était sur les genoux. Les gens devaient se rendre parce qu'il manquait d'eau. Bon. Alors, pour résoudre ce problème-là, il y avait deux solutions. Il y avait la solution qui avait été celle des Jébusiens. Les Jébusiens avaient construit le fameux Tsinor qu'on voit maintenant, que le professeur Chilo a découvert et que tu as certainement visité, qui est alors une espèce de tunnel creusé à flanc de la colline qui descend comme ça en pente douce jusqu'à l'aplomb de la fontaine. D'accord ? Et à l'aplomb de la fontaine, un puits vertical d'une trentaine de mètres qui descend juste au-dessus de l'eau, quoi. Bon, alors en cas de siège, qu'est-ce qu'on faisait? Eh bien, on amenait là donc des gars qui descendaient donc en dehors des murailles, parce qu'on sort des murailles à ce moment-là, mais sous terre, donc automatiquement à l'abri de l'ennemi. Et puis à l'aplomb de la fontaine, qu'est-ce qu'on faisait? Soit qu'on descendait des seaux, soit qu'on descendait un gars qui remplissait des seaux en bas, puis on le remontait ensuite avec une corde. Maintenant, si l'ennemi découvrait le stratagème, le puits à pic de 30 mètres de haut l'empêchait de grimper. Donc, de toute façon, l'ennemi ne pouvait pas pénétrer dans la place par cet endroit-là. Justement, c'est ce que croyaient les Jébusiens. Par contre, Joab, lui, a réussi cet exploit extraordinaire d'escalader ce puits à pic. Hein? Et il a fallu faire venir des alpinistes chevronnés avec toutes les techniques modernes pour pouvoir renouveler l'exploit de Joab. C'était un véritable exploit. On sait aujourd'hui que c'était un véritable exploit que cette escalade de Joab et de ses hommes. Alors, ils sont rentrés, alors que les Jébusiens nous disaient c'est inviolable. Jamais personne ne réussira, surtout que c'est une cheminée étroite. Hein? Jamais personne ne réussira à pénétrer par là. Alors ils ont remonté ces 30 mètres-là, puis à partir de là, ils ont remonté le tunnel, ils sont rentrés dans la ville, pendant que tout le monde dormait, ils ont ouvert les portes à leurs copains qui attendaient à l'extérieur, et puis ils ont pénétré dans la ville, ils l'ont prise comme ça. C'est comme ça que Jérusalem a été prise, Jébus a été prise. Bon. Alors ça, c'est une solution, c'est une technique. Maintenant, il y a une autre technique, qui était celle justement d'Ézéchias, qui consistait à boucher, si tu veux, l'accès extérieur de la fontaine par un mur pour empêcher l'ennemi d'occuper cette fontaine, parce que tu pouvais faire une autre chose, si tu veux, tu pouvais mettre une garnison en permanence dans la fontaine, et puis, si tu veux, dès qu'un gars descendait par la corde pour prendre de l'eau, ben, il suffisait de le cueillir à l'arrivée, puis c'était fini, puis on ne pouvait plus se ravitailler en eau. Hein. Donc ça, c'était un problème. Alors, qu'est-ce qu'a fait Ézéchias? Il a muré complètement l'entrée extérieure de la fontaine, et puis il a détourné, donc il a creusé un tunnel qui amenait l'eau à l'intérieur de la ville directement. Pour une autre raison aussi, non seulement pour une raison de sécurité, mais parce que la population de Jérusalem à cette époque-là s'était considérablement accrue. Donc si tu veux, la corvée d'eau que pouvait faire un ou deux gars qui venaient chercher tous les matins de l'eau dans la fontaine par le système en question de la corde, ne permettait pas d'alimenter, si tu veux, suffisamment tous les habitants de Jérusalem. Alors, ce qu'a fait Ézéchias, il a fait rentrer directement par ce tunnel l'eau, il l'a déversée dans une piscine, dans une espèce de bassin qui était à l'intérieur de la ville, où n'importe qui, toutes les femmes, pouvaient venir à l'intérieur de la ville, à l'intérieur des murailles, puiser de l'eau tous les matins, comme elles l'auraient fait en temps de paix. Donc ça permettait une alimentation en eau beaucoup plus facile de Jérusalem que, si tu veux, par l'ancien système. Voilà, c'était comme ça.
1: C'est le tunnel
0: d'Ézéchias. Alors, à l'arrivée, il arrivait dans ce bassin de Siloé, là, qu'on voit encore. Autre question?
1: Et le tunnel a été percé
0: par les deux bouts.
1: Ils se sont rejoints
0: pile.
1: Et au niveau des techniques, on
0: ne sait pas. On ne sait pas comment ils ont fait. Il faut qu'ils fassent des calculs mathématiques extraordinaires pour arriver à ça. On n'est pas certain qu'aujourd'hui, on arriverait à faire un truc pareil. Pourquoi d'ailleurs il fait un double S, on ne sait pas. Hein? Pourquoi ils n'ont pas creusé droit? Est-ce qu'ils voulaient éviter les tombeaux des rois, par exemple? Ça a été une hypothèse avancée, mais elle est à peu près abandonnée, cette hypothèse-là, aujourd'hui. Finalement, on ne sait pas pourquoi ils ont fait ce double S-là. L'énigme du problème du tunnel de Siloé est entière encore à ce niveau-là, tant sur le plan des techniques employées que les raisons pour lesquelles ils ont fait ce double S, se compliquant l'existence considérablement. Ouais. Voilà, si vous voulez, je vais m'arrêter là-dessus.
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3: Bonjour à tous, je suis Raphaël Mambou. Que Jésus vous bénisse, qui que vous soyez, où que vous soyez. Le nom de cette émission est Venez à Jésus. C'est une grâce, c'est un honneur, c'est un privilège de pouvoir vous retrouver encore aujourd'hui autour de la parole de Dieu pour partager quelques versets bibliques sur le thème « Le roi Saül ». Avant d'aller plus loin, je voudrais vous inviter à baisser la tête dans la prière pour dédier le reste des 30 minutes entre les mains du Seigneur. Prions. Père éternel, au nom de ton Fils Jésus-Christ, nous voici devant toi. Pour entendre ta parole, pour entendre ton message, pour entendre ta parole, Père, dispose nos cœurs à comprendre ta parole. Nous ne sommes pas meilleurs. Nous ne sommes pas plus spirituels, nous ne sommes pas plus intelligents, mais nous comptons sur ta grâce, Seigneur. Nous comptons sur ton amour, car nous ne voulons pas finir comme le roi Saül. Nous ne voulons pas reproduire les mêmes ministères que le roi Saül. Père, aide-nous, au nom de ton Fils Jésus-Christ. Nous avons ainsi prié. Amen. Le roi Saül. Je voudrais vous inviter dans 1 Samuel 24, 1 Samuel 24, versets 5 à 8. 1 Samuel 24, versets 5 à 8. Les gens de David lui dirent, « Voici le jour où l'Éternel te livre. Voici le jour où l'Éternel te dit, « Je livre ton ennemi entre tes mains. Traite-le comme bon te semblera. » David se leva et coupa doucement le pan du manteau de Saül. Après cela, le cœur lui battit, parce qu'il avait coupé le pan du manteau de Saül. Et il dit à ses hommes, « Que l'Éternel me garde de commettre contre mon Seigneur, loin de l'Éternel, une action telle que de porter la main sur lui, car il est loin de l'Éternel. » Par ces paroles, David arrêta ses gens et les empêcha de se jeter sur Saül. Puis Saül se leva pour sortir de la caverne et continua son chemin. David a l'occasion de se venger. David a l'occasion d'exterminer ou d'arrêter la vie de l'homme qui a plusieurs fois et à plusieurs reprises tenté de le tuer. Mon frère, ma sœur, David, c'est vraiment quelqu'un d'extraordinaire. Mais l'aspect que je voudrais ressortir aujourd'hui sur la vie du roi Saül, c'est que Saül a des faux repentirs. Quelques versets plus tard, David dit ceci. Lisons dans 1 Samuel 24, la conversation entre David et le roi Saül. David dit ceci. Verset 12. Vois mon père. Non, commençons verset 10. David dit à Saül, pourquoi écoutes-tu les propos des gens qui disent, voici David cherche ton malheur. Tu vois maintenant de tes propres yeux que l'Éternel t'avait livré aujourd'hui entre mes mains dans la caverne. On m'excitait à te tuer, mais je t'ai épargné. Et j'ai dit, je ne porterai pas la main sur mon Seigneur, car il est loin de l'Éternel. Voici mon père. Vois le pan de ton manteau dans ma main. Puisque j'ai coupé le pan de ton manteau et que je n'étais pas tué, sache et reconnais qu'il n'y a dans ma conduite ni méchanceté ni révolte. Et je n'ai point péché contre toi. Et toi, tu me dresses des embûches pour me ôter la vie. L'Éternel sera juge moi et toi, et l'Éternel me vengera de toi, mais je ne porterai point la main sur toi. Verset 17. Lorsque David eut fini de s'adresser à Saül, ces paroles, Saül dit, est-ce bien toi, est-ce bien ta voix, mon fils David? Et Saül éleva la voix et pleura. Verset 18. Il dit à David, tu es plus juste que moi, car tu m'as fait du bien, et moi, je t'ai fait du mal. Tu manifestes aujourd'hui la bonté avec laquelle tu as agi envers moi, puisque l'Éternel m'a livré entre tes mains, et que tu m'as pas tué. Si quelqu'un rencontre son ennemi et le laisse poursuivre tranquillement son chemin, que l'Éternel te récompense pour ce que tu m'as fait en ce jour. Maintenant, voici, je sais que tu régneras, et que la royauté d'Israël reste un bout de vêtement du manteau de Saül. Et il crie, il réveille Saül, il réveille le camp des militaires de Saül, et il dit, mais mon père, aujourd'hui j'avais l'occasion de te tuer, je ne t'ai pas tué, tu vois que je ne te veux aucun mal. Si les gens te disent des choses et à gauche que non, moi je te veux du mal, c'est faux parce que j'ai eu l'occasion aujourd'hui de te faire du mal. Il nous est dit que Saül va pleurer. Saül éleva la voix et pleura au verset 17. Il a pleuré. Il a pleuré. Certainement, il a pleuré toutes les larmes de son corps. Il a pleuré. Il a regretté d'avoir tenté de tuer David. Il regrette d'avoir fait des expéditions face à David. Mais Saül, au fond de lui, a un faux repentir. Mon frère, ma sœur, vous qui m'écoutez en ce moment, on ne se moque pas de Dieu. On ne vit pas dans le péché, et puis à un moment on reste calme, on réfléchit sur sa vie, on se dit « Ah, c'est que j'ai fait vraiment mal. Je suis marié, je vis dans l'adultère. Je suis en train de priver les autres de leur salaire. Je suis en train de sacrifier des innocents. Je suis en train de tuer des innocents. Je suis en train de voler l'argent des autres. Je suis en train de tuer les autres par la langue. Je regarde des films porno, je regarde des choses pornographiques. » Et puis à un moment, vous restez calme, vous dites « Ces choses ne sont pas bien. » Mais après, vous reprenez ce genre de vie. Ce sont des faux repentirs. C'est vrai que la Bible dit qu'il faut pardonner 7 fois, 77 fois. Oui, je suis tout à fait d'accord. Autant de fois que quelqu'un demande pardon à Dieu, Dieu pardonne. Et je suis sûr que toutes les fois où Saül a demandé pardon à Dieu, Dieu lui a certainement, sincèrement, pardonné. Mais au lieu de revenir sur le droit chemin, au lieu d'arrêter cette vie de péché, au lieu d'arrêter cette vie de débauche, au lieu d'arrêter cette vie de mensonge, cette vie de duplicité, cette vie d'hypocrisie, non! Saül a continué à poursuivre et à tenter de tuer David. Comment nous le savons? Lisez avec moi dans 1 Samuel 26, de 7 à 11. David et Abishai allèrent de nuit vers le peuple, et voici Saül était couché et dormait au milieu du camp. Et sa lance était fixée en terre à son chevet. Abner et le peuple étaient couchés autour de lui. Abishai dit à David, « Dieu livre aujourd'hui ton ennemi entre tes mains. Laisse-moi, je te prie, le frapper de ma lance et de le clouer en terre d'un seul coup, pour que je n'aie pas à revenir. » Mais David dit, « Ne le détruis pas, car qui pourrait impunément porter la main sur le oint de l'Éternel ?» Et David dit, « L'Éternel est vivant, c'est à l'Éternel seul à le frapper. Soit que son jour vienne et qu'il meure, soit qu'il descende sur un champ de bataille et qu'il périsse. Loin de moi, par l'Éternel, de porter la main sur le oint de l'Éternel. Et allons-nous-en. » Une deuxième fois, ouais, par rapport aux expéditions militaires, ne parlons pas du nombre de fois où Saül a tenté de tuer David lorsqu'il était dans sa maison. Il a lancé à 3 reprises un javelot. À 3 reprises, David a esquissé. Il a failli le faire tuer dans la maison dans sa maison avec sa femme, avec la femme de David. Plusieurs fois, Saül a tenté de le tuer. Pourquoi? Parce qu'il était plein de haine, parce qu'il était plein de jalousie, parce que, au fait, bref, le péché vivait en lui, et parce que Dieu s'était retiré de Saül. Voilà qui commence à faire des expéditions militaires. Saül organise des attaques militaires face à David. Et à deux reprises, David a l'opportunité de tuer Saül. Mais il dit non, je ne le tuerai pas. Cette deuxième expédition militaire sera la dernière tentative de Saül de tuer David. Parce que 31, oui. Saül va mourir dans le champ de bataille, va se suicider. Si Saül s'était arrêté au moment où il avait compris, où il avait réalisé, où il avait accepté que Dieu s'était retiré de lui et que Dieu voulait que David soit le prochain roi, je pense que ni les fils de David, ni Saül, ni les fils de Saül ne seraient morts sur un champ de bataille. Si Saül avait été sage, Saül aurait commencé à préparer David pour le remplacer à la royauté. Mais parce qu'il était mauvais, parce qu'il était méchant, parce que Dieu s'était retiré de lui, parce qu'il vivait dans le péché. Parce qu'il vivait dans le péché, Dieu a livré Saül à la mort. Mon frère, ma sœur, comme je le disais, on ne se moque pas de Dieu. Ce message que je suis en train de vous donner n'est pas un message pour vous punir, n'est pas un message pour vous condamner, mais pour vous réveiller d'arrêter de suivre le chemin de Saül, d'arrêter de vivre dans le péché. Parce que si vous ne voulez pas vivre dans le péché, la Bible nous dit que Dieu a livré les pécheurs à une vie de péché beaucoup plus grande. Dans un Romain, le chapitre 1 de Romain, il est dit deux fois

l'impudicité, ils vivent dans l'homosexualité, ils vivent dans le lesbiennage, dans l'adultère, dans la fornication, dans la pornographie, dans le vol, dans le meurtre, dans les avortements. Dieu leur a dit, arrêtez ce que vous êtes en train de faire. Ce que vous êtes en train de faire est contre ma volonté. Arrêtez de vivre dans le péché. Non, ils viennent à l'église, ils parlent de Dieu, mais ils ont une double vie. Ils vivent dans le péché. Dieu dit, c'est pourquoi Dieu les a livrés. Ça fait mal, mais pourtant c'est la vérité. Oui, Dieu livre les hommes au péché. Dieu veut les protéger, Dieu veut les garder. Dieu veut les empêcher d'être exposés à Satan. Mais ils ne veulent pas comprendre. C'est un peu comme le fils prodigue. Il dit à son père, « Donne-moi ma part et laisse-moi partir. » Le père aurait pu dire, « Non, ne pars pas. » Mais comme il aime son enfant, il dit, « Ok, vas-y, je te laisse partir. » C'est une façon de le livrer. Il croit que c'est sa propre volonté. Non, Dieu dit, « Ok, j'ouvre les portes de ta vie à Satan, puisque tu ne veux pas que je sois le gardien de ta vie. Tu veux que tout ce qui passe dans ta vie entre dans ta vie, règne dans ta vie, s'installe dans ta vie. L'impudicité, le mensonge, la sorcellerie, la magie, l'occultisme, la haine, la jalousie, le meurtre, l'impudicité, l'idolâtrie, la religiosité. Tu veux de toutes ces choses, mais tu ne veux pas de moi. D'accord ? J'ouvre les portes de ta vie à Satan. C'est pourquoi Dieu les a livrés à l'impureté. On pourrait même dire, Dieu les a livrés au péché. Allez-y au péché. Foncez dans le péché. Vivez dans le péché, puisque vous ne voulez pas de moi. Vous ne voulez pas de Dieu. Progressez. La Bible dit dans le livre d'Apocalypse que celui qui se sanctifie, se sanctifie. Notre version parle que celui qui se sanctifie augmente le niveau de sanctification. Et que celui qui se souille augmente le niveau d'impureté dans sa vie. Dieu les a livrés à l'impureté. Verset 28. Comme ils ne se sont pas souciés de connaître Dieu, Dieu les a livrés à leur sens réprouvé pour commettre des choses indignes. Ils ne veulent pas de Dieu. C'est le cas aussi de Saül. Saül, qu'est-ce que Dieu veut pour ta vie? Tu étais le premier roi, c'est vrai. Tu as été rejeté par Dieu, c'est vrai. Mais au moment où tu es rejeté par Dieu, qu'est-ce que Dieu veut que tu fasses? Il aurait certainement entendu, repens-toi de tes péchés. Prépare David à te remplacer parce que c'est lui que Dieu veut pour Israël. Et s'il avait été un exécutant de la parole de Dieu, il aurait compris que le fait qu'il soit venu à la royauté n'était pas le désir de Dieu. Combien d'hommes et de femmes s'accrochent à des fonctions dans les pays, à des fonctions dans l'entreprise, s'accrochent à des relations, mais ils savent que ces relations-là ne sont pas de Dieu. Ils savent que les postes qu'ils sont en train d'occuper ne viennent pas de Dieu. Alors quand ils entendent qu'un autre est bien meilleur qu'eux, naturellement, il fait les choses naturellement, ils comprennent que celui-là vient de Dieu, et maintenant, ils se mettent à le combattre. Et pendant qu'ils sont en train de les combattre, Dieu est en train de leur dire, arrêtez ce que vous êtes en train de faire. Celui-là, c'est mon enfant. Celui-là, c'est mon serviteur. Celui-là, c'est mon plan de solution pour les problèmes de l'humanité. C'est la même chose avec Jésus. C'est la même chose avec Jésus et les pharisiens. Jésus savait que non, il est différent, celui-là. Il guérit les malades, il ressuscite les morts, il purifie les lépreux, il nourrit les fous. Chose que nous sommes incapables de faire. Ils auraient dû reconnaître que non, il y a quelque chose qui ne va pas chez nous. Si au moins nous ne sommes pas d'accord qu'il vient de Dieu, mais il y a un truc qui n'est pas net, qui est chez nous. C'est lequel? C'est que si nous sommes de Dieu et que lui il est du diable, nous sommes censés faire plus que lui. Mon frère, ma sœur, si vous et moi nous sommes de Dieu, nous sommes censés faire plus que les païens. Nous ne devons pas les combattre. Mais si nous les combattons, ça veut dire que nous avons en nous l'esprit de Saül. Il y a une anomalie chez nous. Et si nous ne revenons pas sur le droit chemin, si nous ne revenons pas dans le bon sens, il est dit...

0: Dieu les a livrés. C'est une deuxième fois que Dieu dit ça, dans le même chapitre, Romains 1. Il dit ça deux fois. Dieu les a livrés une première fois à l'impureté. Dieu les a livrés une deuxième fois au penchant de leur cœur. Ils ne se sont pas souciés de connaître Dieu. Ils ne veulent pas connaître Dieu. Ils ne veulent pas connaître la volonté de Dieu. Ou du moins, ils ne veulent pas accepter la volonté de Dieu. Parce qu'aujourd'hui, on parle de Jésus-Christ dans le monde entier. À la radio, à la télé, sur Internet, dans les livres, dans les journaux, on parle de Dieu. On fête même Noël, on fête même la Pâque. Mais ils ne se soucient pas de connaître la volonté de Dieu dans leur vie. Et dès qu'on leur parle de Dieu, ils disent « vous êtes des rêveurs ». Ils veulent vivre dans la magouille. J'aime ce que David a dit, ce n'est pas à moi de me venger. Mais c'est à Dieu de décider de quand cet homme doit arrêter de vivre. Alléluia, mon frère. Dieu est en train de vous parler. C'est lui qui est le maître de votre vie. C'est lui qui va décider de quand vous allez vous arrêter de vivre. Mais aujourd'hui, il est en train de vous dire, arrêtez de vivre dans le péché. Parce que si vous persévérez, il va vous livrer au péché. Peut-être qu'il n'est pas trop tard pour vous. Peut-être que d'autres qui vous êtes en train de m'écouter, il est trop tard pour vous. Mais si vous réalisez, si vous êtes en train de vous asseoir et de vous dire, mais qu'est-ce qui m'arrive? Est-ce que ce message que je suis en train d'écouter me concerne? Ça me touche? Alors ce qui n'est pas encore trop tard pour vous, Dieu est en train de vous dire, arrêtez-vous maintenant. Parce que Saül a continué, vous imaginez que plus de, Saül a régné pendant 40 ans. Une très grande partie de sa vie, Saül a passé son temps à aller tuer David. Au lieu de construire son pays, au lieu de reconstruire son pays, au lieu de faire asseoir l'économie de son pays, non, il passe sa vie, il passe une très grande partie de sa vie, de son ministère, à combattre David. David qui est son fils spirituel. David qui est son fils dans la foi. David qui est celui qui il aurait pu le former. Le faire asseoir dans la royauté afin que lorsqu'on parlerait de lui, qu'on parle de lui dans le bon sens. Mais parce que Dieu s'était retiré de lui, parce qu'il était complètement aveuglé par le péché, il comprenait même pas qu'il était en train de combattre Dieu lui-même au travers de David. Lui, il voyait David, mais il ne se rendait pas compte que c'était Dieu qu'il était en train de combattre. Mon frère, ma sœur. Comme ils ne se sont pas souciés de connaître Dieu, Dieu les a livrés à leur sens reprouvé pour commettre des choses indignes que Saül a connues. Il est même allé voir des magiciennes. Il est même allé voir des diseuses de bonne aventure. Il est même allé voir des gens qui consultent les morts. Peut-être que vous, ce ne sera peut-être pas à ce niveau-là. Peut-être que, à force de vivre dans un désordre sexuel, vous allez commencer à avoir des relations sexuelles avec des animaux, avec des hommes et des femmes de même sexe que vous. Vous allez commencer à voir, dernièrement, je lisais sur Internet, il y a certaines personnes, pour arriver à un niveau de satisfaction sexuelle, doivent pratiquer des choses qui sont horribles. Ils doivent, par exemple, faire l'amour, avoir des relations sexuelles avec une personne qui dort. D'autres ont des relations sexuelles avec des cadavres. Non, mon frère, ce n'est plus normal. C'est maintenant qu'il faut s'arrêter. C'est maintenant qu'il faut s'arrêter, qu'il faut arrêter cette vie de débauche. C'est maintenant, au moment où vous écoutez la parole de Dieu. Dieu vous dit, au jour du salut, au jour où vous entendez la parole de Dieu, arrêtez-vous. Dieu ne vous déteste pas. Mais si vous persévérez dans votre voie, il va dire, bon, ok, Satan, je te le donne. Puisqu'ils ne veulent pas de moi. Il n'y a que deux camps. Soit c'est le camp de Dieu, soit c'est le camp du diable. Soit c'est le royaume de Dieu, soit c'est le royaume des ténèbres. Il n'y a pas de royaume neutre. Oh non, je suis ni de Dieu, ni du diable. Il y a deux façons de servir Satan. Soit on est conscient de servir Satan, soit on est inconscient de servir Satan. Mais il n'y a qu'une seule façon de servir Dieu. On est conscient de servir Dieu. On a accepté son autorité, sa seigneurie. On a accepté son autorité dans sa vie et dans tous les domaines. Et on s'engage, peu importe ce qui arrive, de suivre Jésus-Christ dans sa vie de tous les jours. Mais celui qui est neutre, en fait, il est en train de servir Satan, mais sans le savoir. Il dit, oh non, moi, les choses de Dieu, ça ne m'intéresse pas. Moi, les choses de Satan, ça ne m'intéresse pas. Oui, mais vous servez Satan. Parce qu'il n'y a que deux camps. Soit vous êtes de Dieu, soit vous êtes du diable. mon frère, ma sœur. Dans Proverbe 23, Dieu nous dit ceci. Proverbe 23, verset 9. Ne parle pas aux oreilles de l'insensé, car il méprise la sagesse de tes discours. David a parlé plusieurs fois à Saül. Il a dit, mais pourquoi tu me veux du mal? Qu'est-ce que je t'ai fait? Regarde, si moi je te voulais du mal, je ne t'aurais pas laissé vivre aujourd'hui. J'ai pris ta lance, j'ai coupé un bout de vêtement de ton vêtement, je m'excuse. Si je te voulais du mal, je t'aurais tué. Et je suis sûr que ces conversations que David a eues avec Saül ne sont que le sommet de l'iceberg de leur type de conversation avec Saül. Je suis sûr que quand Saül lançait les lances, les javelots à David, David devait certainement lui dire, mais roi, qu'est-ce que je t'ai fait? Pourquoi tu me détestes comme ça? Salomon nous dit, ne parle pas aux oreilles de l'insensé, car il méprise la sagesse de tes discours. En d'autres termes, l'insensé ne veut pas comprendre, ne veut pas revenir sur le droit chemin. Il veut voler, il veut pécher, il veut vivre dans l'impudicité. Parce que toute sa vie, c'est comme ça. Et il ne veut pas de Dieu. C'est un conseil que Dieu nous donne. Ne parle pas. Bien sûr, nous n'allons pas nous décourager d'annoncer l'évangile. Mais nous savons qu'il y a ceux qui sont des insensés. Au moment où on leur parle, ils réalisent que oui, ce qu'on est en train de me dire est vrai. Ce que je suis en train de faire, ce sont des bêtises. Je suis en train de vivre dans le péché. Ils réalisent pendant un moment. Et puis, ils retournent. Je connais un homme comme ça. À plusieurs reprises, lui et moi, nous avons parlé. Je lui ai dit, ce que tu es en train de faire n'est pas correct. Mais c'est ça, voilà les conséquences. Voilà. Et quand il m'écoute, il me dit, oui, c'est vrai, je réalise. Oui. J'ai l'impression que j'étais aveuglé. Deux semaines plus tard, il retourne dans les mêmes stupidités, il retourne dans les mêmes bêtises, il retourne dans la même vie de débauche, il retourne dans la même vie de péché. Et des fois, ça devient fatigant, ça devient lassant. Et des fois, même, il vous insulte. Et puis, quelque temps après, vous parlez encore avec lui. Vous lui faites comprendre. Il semble réaliser. Oui, d'accord, tu as raison. Je crois que je vais faire ça. Je crois que je vais partir. Je crois que je vais arrêter ça. Un mois après, il retombe. Pourquoi? Parce que il ne veut pas accepter la parole de Dieu dans sa vie. Il veut cette vie. Il se sent à l'aise dans cette vie de débauche. Il se sent à l'aise dans cette vie de péché. C'est la même chose avec Saül. Saül a pleuré. Il a pleuré. Mais deux chapitres plus loin, il reprend une expédition contre David. Non, il faut tuer David. Mais mon frère, mais ma sœur, qu'est-ce que David a fait? Au moment où vous êtes en train d'écouter ce message, mon frère, ma sœur, il n'est pas encore trop tard. Mais demain, il sera peut-être trop tard. Si vous continuez, Dieu peut vous donner la force, Dieu peut vous donner la sagesse, Dieu peut vous donner l'autorité de rebrousser chemin et de prendre le bon chemin qui est la personne de Jésus-Christ. Mais pour ça, vous devez l'accepter. Si c'est cela votre désir, si c'est cela votre prière, c'est très simple. Baissez la tête dans la prière et répétez ces simples mots après moi. Dites, Père éternel, au nom de ton Fils Jésus-Christ, j'ai entendu ton message, j'ai entendu ton appel et je te demande pardon. Seigneur, je ne veux pas être comme Saül. Je ne veux pas finir comme Saül. Je veux être comme Jésus-Christ. Je te demande pardon pour ma vie de péché. Je te demande pardon pour ma vie de débauche. Ne me livre pas au péché, mais délivre-moi, sauve-moi aujourd'hui. Purifie-moi avec le sang de Jésus-Christ. Lave-moi avec le sang de Jésus-Christ. Je crois et je confesse que maintenant que j'ai prié, je t'appartiens à toi et à toi seul. Au nom de ton Fils Jésus-Christ, j'ai ainsi prié. Amen. Si vous avez fait cette prière, mon frère, si vous avez fait cette prière, ma sœur, croyez que Dieu vous a entendu. Je suis Raphaël Mambou et le nom de cette émission est Venez à Jésus. Nous nous retrouvons la fois prochaine. Que Jésus continue de vous bénir, que Jésus continue de vous garder. À la fois prochaine. Amen.
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1: La première fois, on avait vu les documents de l'époque de l'Ancien Testament qui nous sont parvenus au travers des fouilles archéologiques. Et aujourd'hui, donc, on va poursuivre cette étude en voyant d'abord le sens du mot « livre » dans la Bible. Le mot « livre », c'est « sefer » en hébreu, et se réfère à tout document écrit, quel qu'il soit. Ça peut être aussi bien un document aussi important que la Bible dans son ensemble, ça peut être tout simplement un courbier. Un courbier aussi s'appelle un sefer, un livre. Par exemple, les lettres de l'Achish, dont nous avons parlé la dernière fois, sont qualifiées de « livres ». Bon, une lettre de divorce est écrite dans un livre, Deutéronome 24, verset 1. Jérémie, quand il conclut le contrat d'achat avec son oncle, écrit le détail de cette transaction dans un livre, etc. Bon, il est aussi question dans Genèse 1, verset 8, le livre des origines de l'homme. Hein. Et là, c'est très intéressant parce que nous voyons que Dieu a donné dès les origines un livre sur les origines de l'homme, sur les origines du ciel et de la terre, aussi quand ils furent créés, nous est-il dit, hein, et qui a été transmis de génération en génération, selon la tradition juive, depuis Adam jusqu'à Moïse, donc qui a écrit ensuite à partir de ce livre, qu'il a inclus d'ailleurs tel quel dans la Genèse. Hein. Nous trouvons aussi des livres qui n'ont pas été conservés dans la Bible parce qu'ils n'étaient pas inspirés, n'est-ce pas ? Par exemple, en Nombre 21, verset 14, nous trouvons la mention du livre des guerres de l'Éternel, duquel on a tiré un certain nombre de documents qui, eux, se trouvent inscrits dans la Bible. Nous entendons parler aussi du livre du Juste, ou bien dans lequel était aussi écrit le Cantique de l'Arc, que David a chanté sur la mort de Saül et de Jonathan, son fils. Nous entendons parler aussi du livre des Actes de Salomon, 2 Rois, verset 2, chapitre 2, verset 4. Un roi 2, verset 4. On entend aussi parler des livres des chroniques des rois de Juda et des rois d'Israël en de nombreux textes, n'est-ce pas ? Dans ce sens que le chroniqueur ou l'auteur du livre des rois déclare, eh bien, pour le reste des actions d'un tel et tel roi, les premières et les dernières, si vous voulez en savoir plus, en quelque sorte, consultez les livres des chroniques des rois d'Israël et des rois de Juda. Finalement, mon but à moi n'est pas justement de rapporter cette histoire par le menu. Hein, c'est simplement d'en dégager les grandes leçons essentielles, et c'est précisément ce qu'il fait. Le mot « sefer » vient du mot acadien « shiparu », n'est-ce pas, du verbe « lesaper », c'est-à-dire « raconter ». Un livre, c'est un document, quelque chose dans lequel on raconte, n'est-ce pas. Et bon, il est question de textes tels que, par exemple, Josué 1, verset 8, « Que ce livre de la Torah ne s'éloigne pas de ta bouche », c'est-à-dire le contenu du livre. Ce n'est pas le livre en lui-même, mais c'est le contenu du livre. Nous lisons aussi que, en Malachie 3, verset 5, verset 15, « Un livre du souvenir a été écrit pour Dieu », n'est-ce pas, qui contient le nom des justes. D'où justement l'idée que Dieu a un livre, n'est-ce pas, sur lequel sont inscrits le nom de ceux qui sont destinés à avoir la vie éternelle, le livre de vie, n'est-ce pas. Ce livre aussi, Moïse en parle quand il dit à l'Éternel, « Efface-moi du livre que tu m'as écrit si tu ne veux pas pardonner à ton peuple d'Israël ». Nous entendons aussi parler d'un livre qui a été écrit par Baruch, chapitre 36 du livre de Jérémie. Bon, comme nous disions la dernière fois, les livres de l'époque du premier temple ne nous sont pas parvenus. Mais nous pouvons penser qu'ils étaient écrits à la manière des livres des peuples voisins et aussi un peu à la manière des livres de l'époque du deuxième temple. L'époque du deuxième temple, nous savons un petit peu plus de choses sur les livres de l'époque du deuxième temple. D'abord parce que ce sont des copies des documents les plus anciens, par rapport auquel il y a peu de changements par rapport aux techniques d'écriture et aussi de préparation des matériaux. Il y avait à cette époque-là trois types de documents différents. D'abord, nous avons des descriptions de manuscrits qui ont été emmenés en Égypte pour servir à la version des Septante, la traduction grecque de la Bible, n'est-ce pas ? Et la lettre d'Aristée, qui nous raconte la manière dont a été traduite la Bible en grec, nous fait une description assez minutieuse des documents qui ont été transportés de Jérusalem à Alexandrie pour servir justement à cette traduction en grec. Alors donc, nous savons à quoi ressemblaient les documents de cette époque-là. Deuxièmement, nous avons retrouvé dans les grottes du désert de Juda, les fameux manuscrits de la mer morte, des documents eux-mêmes qui datent de cette époque-là. Si bien que nous avons une idée plus précise encore, nous avons des documents de l'époque du deuxième temple. Et puis ensuite, dans le Talmud, nous avons des descriptions sur la manière de rédiger la Bible, sur la manière dont les scribes devaient s'y prendre pour ce faire, tant et si bien que nous connaissons très bien les techniques qui étaient employées, n'est-ce pas? Et le fait notamment que les techniques d'écriture chez les Juifs étaient très différentes de celles qui étaient utilisées à la même époque chez les Grecs. C'est-à-dire que les techniques employées chez les Juifs étaient beaucoup plus précises et donc une plus grande exactitude, il y avait une beaucoup plus grande exactitude dans la transmission des livres saints que dans la transmission des grands classiques de la Grèce, par exemple l'Iliade et l'Odyssée d'Homère, ou bien les textes des poètes grecs, Euripide et tout ce qu'on voudra, n'est-ce pas, tout ça. Bon, ça nous est, c'était extrêmement plus aléatoire de s'en prendre, donc d'utiliser les textes grecs que les textes de la Bible. C'est en Égypte que la technique des rouleaux est née. Et elle s'est répandue de là dans tout l'Orient ancien, jusqu'en Mésopotamie, puis en Grèce, et ensuite à Rome. Nous connaissons exactement comment on s'y prenait pour tanner les peaux des bêtes qui étaient abattues pour servir justement de support de l'écriture. Et ce n'est finalement qu'au début de l'ère chrétienne qu'on a commencé à employer non plus des rouleaux, mais des codices, c'est-à-dire, si vous voulez, des livres tels qu'on les emploie, tels qu'on les utilise aujourd'hui. Ce qu'on appelle livre aujourd'hui, c'est en fin de compte un codex. C'est-à-dire des pages reliées les unes aux autres, n'est-ce pas, toutes taillées de la même dimension. Ça, c'est quelque chose de récent. C'est quelque chose qu'on trouve seulement au début de l'ère chrétienne. Jusqu'alors, on écrivait sur des rouleaux. Bon, jusqu'à aujourd'hui, les Juifs utilisent dans la synagogue des rouleaux pour lire la Torah. La lecture publique de la Torah ne peut être faite qu'à partir de rouleaux, de Megillot, et non pas, justement, de codices. Le codex n'est utilisé dans la religion juive que pour l'étude personnelle de la Bible, jamais pour la lecture publique. Et la Megillah doit encore être écrite à la main en utilisant justement les techniques anciennes. Il est évident que la manipulation d'une Megillah est beaucoup plus difficile que celle d'un codex. C'est la raison pour laquelle, très vite, à partir du moment où on a commencé à utiliser le codex, c'est-à-dire, encore une fois, au début de l'ère chrétienne, le codex a très rapidement supplanté la Megillah, si ce n'est, encore une fois, dans l'usage liturgique de la synagogue. Donc, si vous voulez, aussi bien les Megillot que les codices étaient faits à partir de parchemins. Le parchemin n'était utilisé que sur une face, que sur un côté. Et encore aujourd'hui, on appelle ça pnéaséfer, la face du livre. Parfois, c'était utilisé sur les deux côtés. Par exemple, nous avons un texte dans Ézéchiel 18, verset 10, où le prophète reçoit de Dieu un livre, n'est-ce pas, qui est écrit des deux côtés. C'est l'exception. Nous trouvons la même chose dans le livre de l'Apocalypse. Le voyant de Patmos est aussi invité à manger un livre qui est écrit en dedans et en dehors, n'est-ce pas? Mais, ça encore une fois, c'est quelque chose d'exceptionnel. Bon, selon le Midrash, c'était parce qu'il y a une face du livre qui concerne ce monde-ci, le reste est pour le monde à venir. C'est le cas notamment dans l'Apocalypse également. Les parchemins étaient donc des matériaux très très précieux, et c'est pourquoi on ne les utilisait que pour écrire le texte sacré. Parfois, n'est-ce pas, quand on avait pénurie de peau de bête, n'est-ce pas, de parchemin, on pouvait utiliser des textes plus anciens. En fin de compte, n'est-ce pas, jusqu'à aujourd'hui, dans la tradition juive, un document qui a servi à écrire le texte biblique ne peut pas être détruit. On ne peut pas détruire, n'est-ce pas, la parole de Dieu, quand elle est usagée, notamment. Quand une Megillah est absolument usée par le fait qu'elle a servi beaucoup, n'est-ce pas, et qu'elle devient illisible, on ne la détruit pas, on l'enterre. n'est-ce pas? On l'enterre dans chaque cimetière juif. Il y a un endroit où l'on enterre la Torah, les Torahs usagées, les Torahs qu'on appelle les Passoul, n'est-ce pas? Et cette Torah, donc, n'est pas détruite, encore une fois, elle est soigneusement enterrée. Il y a aussi un endroit spécial dans la synagogue où l'on cache les manuscrits usagés, d'où le nom de Geniza, quelque chose qui est caché, n'est-ce pas, qui est utilisé aussi à défaut quand on n'a pas d'endroit pour enterrer les rouleaux de la Torah. Ce qui fait que c'est toujours très intéressant de fouiller dans les Genizot des vieilles synagogues. On y trouve parfois des trésors extraordinaires. Nous aurons l'occasion d'y revenir, comme ce fut le cas, par exemple, au siècle dernier, quand on a fouillé la Geniza de la vieille synagogue caraïque du Caire, n'est-ce pas. Alors maintenant, quand on ne détruisait pas, quand on n'enterrait pas la Torah, la Megillah, on pouvait faire une autre chose, essayer de la gratter pour la réutiliser. C'est ce qu'on appelait un perlimpeste. C'est-à-dire qu'il y a un texte ancien qui a été gratté et sur lequel on a écrit un texte nouveau. C'est très intéressant parce qu'avec des techniques sophistiquées, telles que infrarouge et choses semblables, on peut non seulement lire le texte qui a été écrit sur le premier, mais on peut également reconstituer le texte ancien qui a été effacé, qui n'a jamais été totalement effacé en fin de compte, n'est-ce pas ? Bon, alors il y a des manuscrits comme ça qui permettent de redécouvrir des choses tout à fait particulières. La Megillah est écrite en colonnes, c'est-à-dire que on écrit colonne après colonne et on enroule au fur et à mesure qu'on avance dans la lecture du livre, n'est-ce pas, sur deux bâtons, n'est-ce pas, ou bien sûr maintenant c'est pas seulement des bâtons, c'est des tiges superbement enluminées, sculptées en argent, etc. Plus la synagogue est riche, bien sûr, plus elle va mettre son point d'honneur à avoir une Torah qui aura un aspect tout à fait artistique, n'est-ce pas. Il y a un espace vide qui sépare les colonnes entre elles, environ par 10 à 20 mm, et il y a à peu près 30 lettres par ligne dans chaque colonne. Ça, c'est une fréquence qui varie, par exemple, dans les manuscrits de la Mer Morte, et on a reçu ça, n'est-ce pas, en principe, de Moïse, n'est-ce pas ? La tradition dit que cette manière d'écrire la Bible remonte à Moïse lui-même. Parfois, il y a un vide à la fin de plusieurs lignes, ou même parfois au milieu d'une colonne, qui est un aide à la lecture, qui indiquant qu'un passage ou un chapitre ou une paracha s'arrête à cet endroit-là et qu'ensuite on recommence un nouveau passage. La division entre parachot et haftarot, n'est-ce pas, est quelque chose de relativement récent. Et c'est quelque chose qui a été introduit, comme nous aurons l'occasion de le voir, par un certain nombre de scribes qu'on appelle les massorettes. Bon, la plupart du temps, les erreurs de copistes ont été grattées au couteau, puis lavées avec de l'eau. C'est le cas, par exemple, dans les manuscrits de la Mer Morte. Parfois, quand on ne peut pas faire cette manœuvre, on renvoie en marge pour indiquer qu'à tel endroit, voilà ce qu'il faut lire et non pas ce qui est écrit, n'est-ce pas ? Parfois, on rétablit la lettre juste au-dessus de la fosse, n'est-ce pas ? Et la plupart de ces erreurs se sont retransmises jusqu'à nous. Bon. L'endroit où étaient stockés les manuscrits était un endroit particulier dans la synagogue, qu'on appelait l'Aron Kodesh, l'Arche Sainte, jusqu'à aujourd'hui, qui était séparée du reste de la synagogue par un voile qu'on appelait le Parochet, et qui rappelait le voile qui séparait le lieu saint du lieu très saint. À l'époque du Deuxième Temple, jusqu'à une période relativement récente, n'est-ce pas, il y avait un rouleau par livre. C'est-à-dire qu'il y avait un rouleau pour le livre de la Genèse, il y avait un rouleau pour le livre de l'Exode, il y avait un rouleau pour le livre du Lévitique, etc. D'où le nom de cinq rouleaux, n'est-ce pas, que l'on emploie encore pour désigner ce qu'on appelle le Pentateuque, c'est-à-dire la Torah. Il y avait des rouleaux aussi pour chaque livre des prophètes. Ces rouleaux étaient enfermés dans des étuis et on utilisait tel étui selon la lecture du jour qui devait être faite, par exemple dans la synagogue de Nazareth, qu'on présente à Jésus le rouleau du prophète Ésaïe. C'est pas le rouleau de toute la Bible, n'est-ce pas ? Bon, petit à petit, cet usage s'est perdu après la destruction du Temple, et à l'époque talmudique, on a commencé à mettre les cinq livres de la Torah sur un seul et même rouleau, n'est-ce pas ? On a continué, par contre, à écrire pendant un temps les livres des prophètes sur des rouleaux séparés. Puis là aussi, n'est-ce pas, on a eu un rouleau pour ce qu'on appelait les premiers prophètes, un rouleau pour les trois grands prophètes, Ésaïe, Jérémie et Ézéchiel, et puis un rouleau pour les 12 petits prophètes, n'est-ce pas ? Puis ensuite, évidemment, les écrits aussi, ce qu'on appelle les écrits. Sur les étuis, on avait le nom du livre, puis ensuite, chaque livre était enveloppé dans un linge pour justement le protéger, et notamment, c'est ce qui a permis l'extraordinaire conservation des manuscrits de la Mer Morte. Bon, ces écrits étaient rédigés par des scribes, des sophrimes. Ça vient aussi de l'acadien Shapirou, n'est-ce pas ? C'est la même racine. Et les scribes ont largement contribué au développement des grandes civilisations égyptiennes et mésopotamiennes. Nous savons que dans ces pays-là, il y avait des écoles de scribes et que cette coutume d'avoir des écoles de scribes s'est ensuite répandue en Syrie et en Canaan dans la deuxième partie du premier millénaire. Il y avait aussi en Israël, selon la Bible, des scribes. Par exemple, à Ougarit, c'était des ministres du roi. Ils avaient comme fonction de régler le recouvrement des impôts et des choses semblables et d'en garder des archives. C'était des gens qui étaient proches des prêtres et qui parfois étaient prêtres eux-mêmes. Certains étaient considérés comme tels, par exemple, à Ougarit. Souvent, d'ailleurs, ils étaient liés à un temple. C'était dans les temples qu'on allait consulter les scribes. En Canaan, il y avait aussi des écoles de scribes. Par exemple, nous savons que les lettres d'Amarna, d'Etel Amarna, ont été écrites par des scribes du pays de Canaan. Il y a des traces de ces scribes à Megiddo, à Hatzor, ou dans les anciennes traditions cananéennes. On trouve par exemple en Égypte des papyrus qui étaient utilisés aussi pour des travaux d'élèves, des travaux d'écoliers, par exemple le papyrus Anastasie Ier, qui était un devoir de géographie dans lequel le maître avait demandé à un de ses jeunes élèves, de décrire toutes les différentes routes qui menaient au pays de Ratanou, au pays d'Amourou, c'est-à-dire le pays de Canaan. Et c'est très intéressant ce papyrus Anastasie Ier parce qu'il nous montre ce qu'étaient les routes précisément à cette époque-là. À cette époque-là, la langue de Canaan était utilisée plus la langue internationale qui était l'acadien. En Égypte, la charge de scribe était une charge qui était héréditaire et nous savons qu'en Israël, les Kéniens étaient spécialisés dans cette matière, hein, Chronique 2, verset 55, et que ces Kéniens étaient liés à Jéthro, le beau-père de Moïse, Juge 1, verset 15, Juge 4, verset 2. Et que là aussi, le travail d'écriture était lié à la prêtrise. Jéthro lui-même était prêtre de Madian, et par conséquent, il y a là une relation qu'il y avait comme il y avait en Égypte. Entre parenthèses, on voit aussi que la famille de Moïse a été liée très tôt à ce travail de rédaction des textes bibliques, justement par l'intermédiaire de ces scribes qui étaient liés donc ici à la famille de Moïse. Plus tard, n'est-ce pas, les Lévites, certains Lévites, avaient aussi des fonctions de scribes. C'était le cas notamment dans le royaume d'Israël, où la plupart des scribes étaient originaires de la tribu de Lévi, et parce que les prêtres, selon la Torah, doivent enseigner la Torah, et David a confié aux Lévites la charge justement d'aller dans toutes les villes d'Israël pour enseigner le peuple pour ce qui concernait les affaires de Dieu et les affaires du roi, c'est-à-dire les affaires religieuses et les affaires administratives. 1 Chronique 24, verset 6, et on trouve la même chose aussi sous Ezra, qui était un scribe lui-même aussi lié au cercle sacerdotaux. Nous savons que certains prophètes savaient lire et écrire, Ésaïe par exemple, Habacuc aussi, qui reçoit l'ordre d'écrire dans un livre les prophéties qu'il a reçues, mais le fait que Jérémie employait Baruch comme scribe ne signifie pas pour autant que Jérémie ne savait pas lire et écrire. Paul lui-même aussi, qui savait lire et écrire, n'est-ce pas, employait des scribes pour dicter ses lettres. Les scribes étaient des gens très importants en Israël et leurs tâches étaient diverses. Non seulement ils s'occupaient de copier la Bible elle-même, mais ils s'occupaient aussi de tenir des archives, les archives royales, les archives administratives, les listes de l'armée pour que l'on sache en cas de mobilisation qu'il fallait appeler, qu'il ne fallait pas appeler, etc. Et la charge de scribe aussi était transmissible de père en fils. C'était des guildes qui se transmettaient cette fonction de père en fils, qui connaissaient les secrets. Et c'est une tradition qui reste en Israël jusqu'à nos jours, n'est-ce pas ? En principe, la tâche de scribe, encore aujourd'hui, se transmet de père en fils. Il y avait une fonction très importante à la cour de Juda et d'Israël, c'était la fonction de scribe royal. Il y avait des scribes et puis il y avait le scribe royal, c'est-à-dire c'était un officiel de haut rang, un officier supérieur en quelque sorte, qui avait la charge, n'est-ce pas, d'être celui qui enregistrait les actions des rois, les premières et les dernières, c'est-à-dire qui avait fonction de tenir les fameuses chroniques des rois d'Israël et des rois de Juda, et qui avait aussi des tâches administratives, certainement, qui dépassaient de loin le simple fait d'avoir à écrire des choses comme cela. C'était un véritable ministre d'État, en quelque sorte. C'était un prêtre, nous disons ça dans de nombreux textes, Ézéchiel 7, verset 6, Ézéchiel 4, verset 8, Ézéchiel 13, verset 37. Et ce scribe royal aura une grande importance aussi à l'époque perse, où il aura une grande importance dans l'administration royale. Par exemple, nous entendons parler de la fonction de ce scribe aussi à la cour perse, qui, comme on le lit dans le livre d'Esther. Donc voilà très brièvement esquissé, si vous voulez, ce qu'on peut dire sur la manière d'écrire à l'époque de la Bible. Maintenant, nous allons entamer un nouveau chapitre, si vous voulez, la langue de la Bible, l'hébreu. Le nom de la langue, d'abord, il est évident que la majeure partie de l'Ancien Testament est écrite en hébreu, avec quelques parties qui sont écrites en araméen, par exemple, certains chapitres du livre de Daniel, et certaines parties du livre d'Ezra, oui, n'est-ce pas ? Tout le reste est écrit en hébreu. Nous ne savons pas comment on appelait cette langue à l'époque de la Bible elle-même. La première fois que nous en entendons parler dans la Bible, c'est en 2 Rois 18, verset 26, Ésaïe 36, verset 11, où il nous est dit que aux fonctionnaires d'Ézéchias qui sont assis sur la muraille, qui écoutent la diatribe du Rav Shaké qui est envoyé par Sanhérive, disent au Rav Shaké de ne plus parler aux oreilles de ce peuple en juif ou en judéen, en yéhoudim, n'est-ce pas, mais de parler en araméen, langue qu'ils comprennent. Mais le Rav Shaké entend continuer à parler en juif de façon à ce que précisément il soit compris par l'ensemble du peuple. Ésaïe 19 nous dit aussi que dans l'avenir, il y aura dans le pays d'Égypte 5 villes qui parleront la langue de Canaan. Alors ici, il semble qu'on ait aussi affaire à l'hébreu. Pour les rabbins, la langue hébraïque est la langue de la Bible, la langue sainte, donc la langue des sages. Elle n'est plus parlée à l'époque du Talmud, n'est-ce pas, mais la Mishnah est écrite en hébreu. Ce sont en fait les Grecs et les Latins qui vont parler de l'hébreu pour désigner la langue de la Bible, et le mot hébreu nous vient non pas de la Bible elle-même, mais elle nous vient des Grecs et des Romains, des Latins. Il existe une différence entre l'hébreu biblique et l'hébreu post-biblique, que l'on appelle hébreu mishnaïque. L'hébreu biblique est la langue des livres bibliques proprement dit, même si, en fin de compte, certains livres de la Bible, les derniers livres de la Bible, sont écrits dans un hébreu qui est proche de l'hébreu mishnaïque. Mais l'hébreu biblique, c'est la langue classique, n'est-ce pas ? C'est la langue artistique. Et finalement, l'hébreu artistique est l'hébreu de la grande époque des prophètes classiques, n'est-ce pas ? C'est-à-dire à partir du 8e, 7e et 6e siècle avant Jésus-Christ. Les manuscrits de la Mer Morte utilisent, même dans les textes qui ne sont pas directement des textes bibliques, la langue biblique justement de cette grande époque, parce que précisément elle est pour eux la langue sainte. Même chose en Espagne au Moyen-Âge, où l'hébreu biblique est tellement prisé, n'est-ce pas, que les choses de Dieu, on les écrit dans un hébreu qui se veut proche de l'hébreu biblique, de telle sorte que finalement on a des écrits qui sont proches de l'hébreu biblique. A priori, nous ne pouvons pas être certains que le texte biblique reflète exactement la langue parlée à cette époque-là, car il y a souvent, bien sûr, une différence entre la langue parlée et la langue écrite, la langue littéraire, n'est-ce pas ? Je ne sais pas si on prend, par exemple, des textes même du XIXe siècle, si on prend la langue des grands auteurs, de Victor Hugo, n'est pas obligatoirement la langue de l'homme de la rue. Et il est certain, n'est-ce pas, que là, on ne peut pas savoir exactement quelle était la langue parlée. Mais enfin, il est certain que la langue parlée était très proche finalement de l'hébreu biblique. Mais l'hébreu biblique est finalement une langue assez pauvre, n'est-ce pas, puisque elle traite essentiellement de problèmes spirituels et pas vraiment de la langue de tous les jours. Si bien que quand on a été obligé de l'utiliser la langue dans la vie de tous les jours, il a fallu enrichir la langue. C'était le cas, par exemple, d'Eliezer Ben Yehuda au début de notre siècle, quand il a ressuscité la langue hébraïque. Mais la langue hébraïque, qui est une langue qui est faite à partir de racines de trois lettres, se prête justement à l'enrichissement de son vocabulaire par des mots qui sont dérivés justement de ces racines de trois lettres. Donc c'est relativement facile justement d'enrichir la langue, même si la langue biblique elle-même tourne sur quelques milliers de mots, tout au plus, n'est-ce pas ? 5 ou 6 000 mots, c'est quand même pas énorme. C'est pas toute la langue, en fin de compte, n'est-ce pas ? Bon, alors les textes qui nous permettent de connaître aussi la langue hébraïque, se trouve dans d'autres documents. Par exemple, les textes bibliques, n'est-ce pas, qui nous sont parvenus, ont été copiés par deux familles de scribes essentielles qui datent au Moyen-Âge, la famille des Ben Asher et des Ben Nephtali, qui étaient deux familles de scribes dont l'origine remonte dans la nuit des temps, n'est-ce pas ? Et les Ben Asher étaient des gens qui étaient originaires d'Israël, les Ben Nephtali étaient des gens qui travaillaient, eux, en Babylonie. Et c'est pourquoi nous avons donc ici deux manières différentes d'écrire le texte biblique. Nous aurons l'occasion de revoir, en effet, qu'à cette période du Haut Moyen-Âge, au moment où le temple est détruit et où on n'est plus du tout sûr de pouvoir avoir la prononciation traditionnelle qui n'était pas marquée, n'est-ce pas, on va introduire dans l'hébreu un système de points voyelles. Ça, c'est quelque chose de nouveau, parce que les textes originaux ne comprenaient pas ces points voyelles. Il n'y avait que des consonnes. Si bien que pour pouvoir lire le texte, il fallait être initié à la prononciation traditionnelle, qu'on appelait la Massora, par quelqu'un, justement, qui était un maître. On ne pouvait pas lire la Bible sans avoir un maître, n'est-ce pas, qui nous conduise dans la lecture traditionnelle. Dans la mesure où, dans l'exil commencé à partir du 5e, 6e siècle, à devenir extrêmement difficile, et où, précisément, on ne pouvait plus être sûr que dans chaque communauté, il y avait quelqu'un qui était initié à la prononciation traditionnelle de l'hébreu, on a décidé d'introduire des points voyelles pour pouvoir, justement, garder cette vocalisation traditionnelle sans qu'il soit nécessaire d'avoir une transmission orale. Et c'est ce qu'ont fait justement ces deux familles de scribes, les Ben Asher et les Ben Nephtali. Et les Ben Asher ont introduit un système de points voyelles qui se situe en dessous des lettres, et qui est celle qui est utilisée encore aujourd'hui dans la plupart des Bibles, n'est-ce pas ? Dans toutes les Bibles, en fin de compte. Et puis, la famille des Ben Nephtali, qui était originaire de Babylonie, avait un système de ponctuation qui, lui, se situait au-dessus des lettres. D'où, justement, ce qu'on appelle la ponctuation d'Eretz Israël, c'est-à-dire la ponctuation des Ben Asher, et la ponctuation babylonienne, avec des points voyelles au-dessus des lettres, qui est celle, justement, des Ben Nephtali. Nous avons aussi le Pentateuque samaritain qui, lui, n'est pas ponctué. Et puis, les manuscrits de la Mer Morte qui ne le sont pas non plus. Nous avons ensuite le texte grec qui reprend un certain nombre de mots, de noms propres en hébreu, qui sont directement translittérés de l'hébreu, donc qui nous permettent aussi de savoir, d'une certaine manière, comment on prononçait les mots à cette période-là. Et puis aussi, nous avons alors un texte essentiel qui est le fait d'un des pères de l'Église, Jérôme, n'est-ce pas, qu'on appelle l'onomasticon. L'onomasticon, c'est un mot grec qui signifie la manière de nommer les lieux, n'est-ce pas ? Et l'onomasticon de Jérôme est un inventaire, si vous voulez, des noms de lieux de la Bible, n'est-ce pas ? Qu'il a répertorié avec soin, c'est la Bible encore, si j'ose dire, de tous ceux qui font de la géographie historique. Pierre David est en train d'étudier la géographie historique de George Adam Smith, on entend parler constamment de l'onomasticon, c'est celui, n'est-ce pas, qui nous a gardé la localisation, qui nous a permis de retrouver, par exemple, des lieux qui étaient complètement déserts, par exemple Jéricho, Haï, ou bien Megiddo, etc. On fouille sous des noms arabes, n'est-ce pas ? Mais grâce à l'onomasticon, eh bien, on a pu ainsi retrouver un certain nombre de choses. Bon, il y a parfois des différences entre les différents textes et les différents manuscrits, nous l'avons vu. notamment justement dans la prononciation de ces noms propres. Et c'est pourquoi justement il faut comparer ces différentes versions entre elles. Et un examen complet de la langue hébraïque doit tenir compte de toutes ces choses-là pour retrouver si possible la forme originelle du texte biblique tel qu'il existait au commencement. Bien sûr, c'est toujours un peu aléatoire parce qu'il peut y avoir eu aussi des changements avant que les différentes traditions ne soient cristallisées à une époque quand même du Moyen-Âge, qui est quand même une période relativement récente. Ben Asher est sans conteste le plus fidèle de tous les documents, c'est pourquoi c'est celui qui est utilisé aujourd'hui. Il ne l'est pas forcément dans chaque détail, bien sûr, mais quand on a un doute, il faut une identification beaucoup plus rigoureuse avec donc les différents manuscrits dont nous avons parlé. Les différentes traditions sont le reflet justement de toutes ces différentes manières de prononcer le texte biblique, de le lire, et toute reconstruction du texte doit tenir compte aussi de ces différences de ponctuation qu'on trouve dans les différents manuscrits pour voir comment on prononçait le texte biblique à l'époque de la Bible. Bon, les textes bibliques, bien sûr, ont été écrits à différentes époques. Et vous savez aussi qu'une langue évolue selon les époques. Ça, c'est une chose, c'est une évidence. Par exemple, il y a dans l'alphabet hébraïque des lettres qui s'écrivent de la même manière, qui s'écrivent de manière différente plus exactement, mais qui se prononcent de la même manière. Par exemple, le Aleph et le Ayn, le Tet et le Taf, le Kouf et le Kof, etc. Bon, dans les Massorètes, n'est-ce pas ? C'est-à-dire dans les documents tant des Ben Asher et des Ben Neftali, il n'y a pratiquement plus de différence. Mais il est vraisemblable que s'il y avait deux lettres, n'importe quel linguiste vous dira que c'est parce qu'aux origines, on les prononçait différemment. Bon, si bien que là, les différences de prononciation entre ces différentes lettres, on ne sait pas exactement quelles étaient les différences. Par exemple, on est à peu près certain que la différence entre le Aleph et le Ayn venait que le Ayn était une lettre qui était beaucoup plus gutturale, qui se prononçait dans la gorge. La différence entre le Tet et le Taf, c'est déjà plus aléatoire. Entre le Kaf et le Kouf, finalement, on ne sait pas. Là, on ne sait pas. Il n'y en a pas de documents qui nous permettent de savoir exactement comment, à l'époque biblique, on prononçait ces choses. D'ailleurs, quand on dit l'époque biblique, c'est quelque chose de très vaste, n'est-ce pas ? L'époque classique, est-ce que déjà on n'avait pas réduit cette différence entre les deux manières d'écrire différentes les lettres, parce que quelquefois les scribes mettent l'une pour l'autre, ce qui semblerait prouver, n'est-ce pas, qu'à cette époque-là, on ne faisait plus tellement la différence. Mais si on remonte à des époques beaucoup plus anciennes, par exemple l'époque des juges ou même l'époque de Moïse, n'est-ce pas, bon, il devait certainement y avoir là une différence qui ensuite s'est estompée dans le temps et avec le temps, comme par exemple c'est le cas aussi dans nos langues où certaines orthographes, n'est-ce pas, différentes, on écrira des mots d'une manière différente, ne correspondent plus à rien actuellement, mais ont une raison d'être dans l'histoire de la langue. Ça, c'est une chose évidente. Mais pour une langue aussi ancienne que l'hébreu, c'est parfois difficile de reconstituer exactement, justement, l'histoire de la langue. Bon, voilà, donc il y avait différentes formes de lecture. Il y a les lettres qu'on ne lit pas aussi, n'est-ce pas, comme c'est le cas aussi en français. Bon, entre le tzadi et le taf, etc., entre le shin et le samer aussi, il y a des différences. Bon, pour ceux qui connaissent l'alphabet hébraïque, ils voient à quoi je fais allusion. La ponctuation de Ben Asher est finalement le résultat du développement de la langue après l'époque du premier temple, mais est-ce que cette évolution avait eu lieu avant ou après la destruction du temple ? Là aussi, les savants ne sont pas d'accord. Finalement, là, c'est une question assez seconde, finalement, qui n'est pas d'un intérêt extraordinaire. L'évolution de la grammaire aussi est différente. Il est certain que les textes les plus anciens n'obéissent pas toujours aux mêmes lois de la grammaire. Par exemple, dans l'hébreu classique, c'est-à-dire, encore une fois, l'hébreu des prophètes, l'accusatif s'introduit par le mot « et ». Dans les textes les plus anciens de la Bible, n'est-ce pas, le mot « et » n'a pas cette fonction, n'est-ce pas, d'introduire l'accusatif, mais a une autre fonction, n'est-ce pas, il correspond au « avec ». n'est-ce pas? Bon, dans certains textes classiques, elle peut encore être utilisée dans ce sens-là. Donc là, il y a eu manifestement une évolution au niveau grammatical. Il y a modification aussi, il y a évolution au niveau grammatical. Par exemple, le livre du Deutéronome est un livre qui n'obéit pas aux règles de la grammaire classique. Ça, c'est quelque chose qui déroute constamment le lecteur, n'est-ce pas? Certains psaumes aussi, n'est-ce pas, ont une grammaire lamentable. Pourquoi? Bon, on ne sait pas trop, parce que peut-être justement là, c'est plutôt le style poétique qui fait que certainement le rédacteur prend des libertés avec la grammaire. Pour ce qui est du livre du Deutéronome, c'est vraisemblablement son ancienneté qui fait que justement il n'obéit pas à la grammaire classique. Mais quelles étaient les règles de grammaire à cette époque-là? Là aussi, c'est très difficile de reconstituer. Bon, mais quand nous avons justement des entorses à cette grammaire classique, c'est là que nous avons affaire à des textes anciens, des textes très anciens, n'est-ce pas? Par exemple, les textes du Pentateuque, de la Torah, ont été vraisemblablement écrits aussi dans une grammaire qui est assez proche de la grammaire classique, mis à part le Deutéronome. Mais si vous voulez, ce qui est souvent le reflet justement de la grammaire la plus ancienne, ce sont les textes poétiques. Et les plus anciens textes poétiques qui ont gardé justement cette grammaire archaïque, ce sont le Cantique de la mer, qu'on trouve dans le chapitre 15 du livre de l'Exode, où il est question, vous savez, après le passage de la mer Rouge, Israël chanta ce cantique, et puis des cantiques comme le Cantique de Déborah. Des textes comme ça, n'est-ce pas, des textes poétiques qui, eux, obéissent manifestement à une grammaire ancienne que l'on ne connaît pas, que l'on ne connaissait pas, en fin de compte, jusqu'à l'entre-deux-guerres, au moment où on a découvert les textes cananéens d'Ougarite, qui sont des textes religieux aussi, de la religion païenne, et qui sont écrits qui datent de la même époque que ces textes-là, des textes comme le Cantique de Déborah, et on a retrouvé justement ici des textes qui sont écrits dans une langue qui est pratiquement l'hébreu, n'est-ce pas, et qui obéit à cette grammaire qui déroute beaucoup, n'est-ce pas, quand on lit justement ces textes-là dans la Bible aujourd'hui, à partir justement des critères de la grammaire classique, c'est-à-dire de la grammaire de l'époque des prophètes, quoi. Bon. Il y a donc ici une grammaire normative qui est aussi parfois mise à mal dans certains textes qui sont des dialogues. Ça, c'est classique. Hein. Quand on parle, on ne respecte pas toujours la grammaire. Hein, c'est quoi ça? Bon, c'est pas, grammaticalement, c'est pas correct. Où tu vas? C'est pas non plus grammaticalement correct, obligatoirement. Mais c'est la langue parlée. On prend des libertés avec la langue parlée. Bon, dans les dialogues bibliques, parfois, il y a une certaine liberté qui est prise aussi, qui montre que là, on a plus affaire à la langue parlée qu'à la langue littéraire, qu'à la langue écrite. Et puis, il y a une grammaire spéciale pour l'étude. Il y a des textes, par exemple, les textes de la sagesse, les livres des proverbes, certains psaumes, l'Ecclésiaste, etc., sont écrits dans une langue très, très recherchée, qui manifestement est une langue qui se plie à des règles très précises de grammaire, parce que c'est la langue des sages, c'est vraiment la langue littéraire. Hein. C'est vraiment la langue, le proverbe est quelque chose qui est ciselé comme un diamant, hein. Chaque mot est pesé, et là, nous avons les respects stricts, justement, des règles de grammaire. Finalement, ces différentes grammaires ont été étudiées depuis longtemps par les sages d'Israël, et notamment, justement, à l'époque du Haut Moyen-Âge, les Massorètes, les Ben Asher et les Ben Neftali, outre le travail de ponctuation qu'ils ont fait, ont aussi travaillé, si vous voulez, sur des précis de grammaire, des ouvrages de grammaire, qui ont mis en évidence, justement, ces différentes formes grammaticales que l'on trouve dans la Bible. Bon, l'hébreu elle-même est une langue très ancienne, qui vient du proto-sémite, et la pensée, évidemment, rabbinique, comme quoi la langue originelle de l'humanité était l'hébreu, ne tient pas du tout à l'examen scientifique rigoureux, n'est-ce pas? La langue hébraïque est une langue qui appartient à un rameau des langues sémitiques, et dont la forme la plus ancienne est le proto-sémitique. Bon, dans cette famille, il faut citer l'ancien égyptien, le copte, qui est une langue sémitique, le berbère d'Afrique du Nord, l'éthiopien, ensuite le sémite de l'Est, acadien, qui était la langue officielle, le sémite de l'Ouest, c'est-à-dire le syriaque, l'arabe moderne, on est le descendant, n'est-ce pas, Et le syriaque est une langue très très intéressante à étudier aujourd'hui parce que, encore une fois, les chrétiens de rite syriaque continuent à lire la Bible et l'Évangile dans cette langue, n'est-ce pas ? Ensuite, on trouve le groupe cananéen avec l'hébreu, le phénicien, le moabite comme sous-groupe, n'est-ce pas ? Donc ici, nous sommes dans un vaste courant de langues, n'est-ce pas, qui étaient parlées dans l'Orient ancien à cette époque-là. Nous n'avons aucun document ammonite ou édomite qui ait été découvert, mais par contre, nous avons le moabite, de la stèle de Mécha, hein, dont nous avons parlé la dernière fois. En fin de compte, n'est-ce pas, quand nous étudions ces différentes langues de l'Orient ancien, nous nous rendons compte qu'elles correspondent point pour point avec la table des nations qui nous est décrite dans le livre de la Genèse, chapitre 10, après le récit de la tour de Babel. N'est-ce pas ? Dieu disperse les trois rameaux de la race humaine, les enfants de Shem, de Ham et de Japhet, dans les différents pays du monde, et chacun selon leur tribu, leur nation et leur langue, nous dit le texte biblique. Et en fait, n'est-ce pas, des travaux très intéressants ont été faits sur la table des nations qui montrent que finalement, la filiation de ces différents groupes est essentiellement une filiation linguistique. N'est-ce pas ? Ça, c'est très très intéressant. Bon, ça, ce sont des travaux très complexes, mais qui sont très intéressants. On trouve aussi alors des langues proto-sémites qui ont été pratiquement oubliées rapidement, mais qui sont des chaînons justement qui conduisent jusqu'à l'hébreu biblique. Par exemple, nous avons la langue de Marie, qui est une langue M-A-R-I, Marie, ça n'a rien à voir avec la Vierge Marie, bien sûr, c'était le royaume de Marie sur le Euphrate, qui était un royaume amoréen, c'est-à-dire sémite de l'Ouest. Qui a entretenu au XVIIe siècle avant Jésus-Christ une correspondance avec Hammurabi de Babylone. Évidemment, déjà à cette époque-là, la langue diplomatique du monde ancien était l'Akkadien, c'est-à-dire la langue de Babylone, et qui était une langue sémitique, mais sémite de l'Est, n'est-ce pas ? Qui était différente de l'Amoréen, qui était parlé donc à Marie, et donc de l'Hébreu, qui est une langue sémite de l'Ouest. On écrivait bien entendu grand roi Hammurabi en Akkadien. Mais les scribes du royaume de Marie n'étaient pas, l'acadien n'était pas leur langue maternelle. Et quelquefois, n'est-ce pas, ils ne s'embêtaient pas. Quand il y avait un mot acadien qui leur manquait, ils le mettaient dans leur langue. Alors, on a un acadien un peu particulier. Et en 1935, le professeur André Parot a découvert les archives royales du royaume de Marie, n'est-ce pas, des milliers de tablettes cunéiformes, en acadien, donc, qu'on a déchiffré et qui sont aujourd'hui répertoriés, en particulier au musée du Louvre. Et on a pu reconstituer un petit peu ce qu'était la langue du royaume de Marie. Or, c'est une langue qui est très très proche de l'hébreu. C'est vraiment l'ancêtre de l'hébreu. C'est le chaînon qui nous permet de passer de l'acadien, en quelque sorte, ou de la langue proto-sémitique à l'hébreu moderne, enfin l'hébreu classique plus exactement. Alors, c'est finalement la langue à peu près, si vous voulez, que parlaient les patriarches. Les patriarches ne parlaient pas l'hébreu tel que la Bible le décrit, n'est-ce pas ? Ils parlaient une langue qui était intermédiaire entre la langue de Marie et puis la langue de la Bible d'aujourd'hui, quoi. Là, il y a des choses assez... Bon, les différences entre les autres langues sémitiques, ça c'est moins intéressant, c'est très technique. Les langues les plus proches de l'hébreu biblique sont le phénicien et l'araméen. D'ailleurs, il y a certains textes bibliques qui sont aussi en araméen. On trouve aussi dans les lettres d'Amarna, qui sont aussi une correspondance entre le pharaon, on a vu ça il y a très longtemps, alors peut-être il faut se rafraîchir un peu la mémoire, entre le pharaon Amenhotep IV, au XIIIe siècle, XIVe siècle, XIIIe siècle avant Jésus-Christ, et puis les roitelets de Canaan qui étaient en principe ses vassaux et qui se plaignent au roi de toutes les exactions que leur font subir. Ils sont en guerre les uns contre les autres. Alors chacun prétend que son voisin qui lui fait la guerre est un traître au pharaon et que lui est un vassal fidèle, quoi. Alors c'est écrit dans un style, faut voir, c'est amusant comme tout, n'est-ce pas ? Devant le roi, mon seigneur, mon soleil, le tout de mon existence, cette fois et cette fois je me prosterne. Qu'est ton serviteur, ce chien crevé, pour que tu prennes, que tu daignes avoir garde à lui ? Mais néanmoins, je me permettrai de faire savoir à mon seigneur que cet infâme traître de Chouvardata qui est de faire savoir à mon seigneur que cet infâme traître de Chouvardata qui est mon voisin, n'est-ce pas, a

classique, l'hébreu biblique, et notamment l'hébreu justement de cette période du XIIIe siècle avant Jésus-Christ. Ensuite, on a les lettres d'Ougarit, dont j'ai parlé tout à l'heure, qui sont alors des textes entiers, n'est-ce pas, en canadien de cette période-là, en phénicien, si vous voulez, et qui nous montrent que là, nous avions la même langue. Par exemple, la langue qui était parlée à Carthage, au moment des guerres puniques, c'était une langue qui était pratiquement identique à l'hébreu. Et par exemple, je lisais aujourd'hui même des documents très intéressants qui sembleraient prouver, n'est-ce pas, que ce phénicien est arrivé dans les îles, dans les petites îles Baléares, d'Ibissa et de Fomentor, n'est-ce pas, et que précisément parce que ces îles-là étaient alliées des Carthaginois dans la guerre contre Rome. Et que, par exemple, certains textes, certaines cérémonies qui remontent à la nuit des temps, qui ont été gardées par ces gens des îles, portent encore des noms qui sont de l'hébreu. Mais est-ce que c'est parce qu'il y a eu un grand nombre de juifs, ou est-ce que c'est parce que c'est l'influence carthaginoise qui joue là? Finalement, ça se discute entre les spécialistes, mais enfin, c'est un problème assez intéressant, si vous voulez. Bon. Alors, on sait aussi que, selon Genèse 31, verset 47, que la langue d'Abraham était l'araméen, parce qu'Abraham venait de cette région-là. C'est pas... Jacob, par contre, il nous est dit qu'il parlait la langue du pays de Canaan, c'est-à-dire justement l'hébreu, hein, un ancêtre de l'hébreu. Donc, si vous voulez, c'est entre Abraham et Jacob que l'on est passé de l'araméen, ou de l'amoréen peut-être aussi, peut-être qu'Abraham a parlé l'amoréen avec les gens du pays. Alors, le changement de langue a eu lieu à l'époque des patriarches. Lors de la conquête, les Hébreux forment une grande unité, et par contre, ils ont la même langue que les Cananéens, pratiquement. Ce qui fait que là, il y a un grand danger de perdre cette unité et de s'allier avec les peuples du pays. À partir du moment où on parle la même langue, il n'y a plus de barrière linguistique, automatiquement. Si vous voulez, la fusion des deux communautés est très facile, donc en même temps avec le danger d'aller adorer leur Dieu. La langue de la Bible était déjà à cette époque-là employée, et il y avait aussi d'autres peuples qui parlaient d'autres langues dans le pays de Canaan. On parlait la langue hittite, on parlait la langue amoréenne, on parlait des langues rivites et autres, n'est-ce pas? Bon, mais quand même, il semblerait que le cananéen, c'est-à-dire l'hébreu, finalement a été une langue qui a un petit peu unit toutes ces différentes populations de Canaan qui se sont mises à parler cette langue, petit à petit, n'est-ce pas, qui a émergé de cette manière-là. Et les documents de cette période-là dont nous avons parlé la dernière fois, par exemple le calendrier de Gezer, montrent que là, dès le Xe siècle, nous avons une langue qui est voisine de la langue de la Bible, hein, à l'époque déjà de Salomon. Bon, la plus ancienne forme la plus ancienne forme, si vous voulez, la forme la plus archaïque d'hébreu se trouve encore une fois dans le cantique de Déborah, la bénédiction de Jacob à ses fils, le cantique de la mère, les bénédictions de Jacob de Moïse avant sa mort, vous savez, à la fin du livre du Deutéronome, la prophétie de Balaam, et le cantique d'Anne dans le premier livre de Samuel. Ça, ce sont les textes qui reflètent l'hébreu le plus archaïque que l'on connaisse. L'hébreu classique apparaît avec la dynastie davidique à Jérusalem, quand Jérusalem devient la capitale de l'État. Nous ne savons pas s'il y avait une différence, par exemple, entre le dialecte du royaume du Sud et le dialecte du royaume du Nord, n'est-ce pas ? Puisque là, la Bible est essentiellement écrite dans la langue du royaume du Sud, la langue de Jérusalem, des scribes de Jérusalem. Peut-être qu'il y avait des légères différences, n'est-ce pas, avec la langue du royaume du Nord en particulier. Ce dialecte aussi s'est répandu ensuite dans le Nord après la réforme de Josias, et nous savons que des prophètes comme Amos ou bien Osée, qui étaient des prophètes du Sud mais qui ont prophétisé dans le royaume du Nord, ont prophétisé dans une langue qui était le judéen du Sud, quoi, hein. Donc le judéen du Sud était parfaitement compris dans le Nord, dans le royaume du Nord. Peut-être y avait-il quelques différences de prononciation mineures, quelques formes grammaticales aussi mineures, mais enfin, il est clair que les deux royaumes, le royaume du Nord et le royaume du Sud, se comprenaient parfaitement. Bon, nous retrouvons un petit peu ce dialecte du royaume du Nord dans les lettres de Samarie, qui datent d'un petit peu avant la destruction du royaume de Samarie, c'est-à-dire du 8e siècle avant Jésus-Christ. Et malheureusement, les textes sont trop succincts pour qu'on puisse en tirer des conclusions péremptoires, mais en fin de compte, il apparaît que c'était quelque chose qui était proche de la langue classique et assez différent justement de la langue ancienne.

0: ce qui est un petit peu normal. Bon, il semble qu'à l'époque du premier temple, on connaissait aussi la poésie cananéenne. Il y a certaines formes de poésie cananéenne qu'on trouve dans les psaumes, par exemple. Ou bien, par exemple, le psaume 92, n'est-ce pas ? Car voici tes ennemis, ô Éternel, voici tes ennemis périssent. Ça reprend les formes, si vous voulez, de la poésie cananéenne telle qu'on la trouve à Ougarit. On trouve aussi cela, par exemple, dans un certain nombre de textes d'Ésaïe, les cantiques qui sont dans le livre d'Ésaïe, dans la première partie du cantique d'Ésaïe, il y a plusieurs cantiques, oh Dieu, tu es mon Dieu, je t'exalterai, tes jugements, etc. La destruction de la mort aussi, c'est quelque chose qui ressemble à la poésie cananéenne d'Ougarit, c'est un peu normal, n'est-ce pas, ils étaient dans cette culture-là, donc ils en prenaient les formes. Comme nous le faisons nous aussi spontanément pour ce qui est de notre culture, n'est-ce pas ? C'est très intéressant que l'inscription de Siloé, les lettres de l'Archish dont nous avons parlé la première fois, sont écrites vraiment dans l'hébreu classique, absolument semblable à l'hébreu biblique. Ce qui montre bien, n'est-ce pas, que la langue biblique était véritablement cristallisée à cette période-là, quoi. Bon, très rapidement maintenant, avant de conclure, l'hébreu à l'époque du Deuxième Temple. L'hébreu à l'époque du Deuxième Temple, eh bien, est un hébreu qui est teinté d'araméen. Ça commence déjà avec la langue d'Ézéchiel. La langue d'Ézéchiel, qui est un des derniers livres de la Bible, commence à être teintée d'araméen parce que le prophète était en Babylonie quand il prophétisait. On a la même chose pour les livres d'Ezra et de Néhémie. Des parties entières du livre d'Ezra sont écrites en araméen. L'araméen royal est devenu pour Cyrus, n'est-ce pas, la langue administrative. Donc tous les textes administratifs étaient écrits en araméen, comme on le voit justement dans le livre d'Ezra. Bon, des parties entières du livre de Daniel sont aussi écrites en araméen, nous l'avons vu, et le livre de l'Ecclésiaste, lui aussi, a une influence araméenne assez intéressante, même s'il est beaucoup plus ancien. Tous ceux qui avaient affaire avec le gouvernement devaient obligatoirement utiliser l'araméen. Et dans les langues, dans les relations internationales, toutes les langues nationales devaient s'effacer devant l'araméen. Mais nous savons qu'au retour de l'exil, il y a eu un renouveau de l'hébreu. Les exilés se sont remis à parler l'hébreu qu'ils avaient oublié pendant l'exil, un petit peu, si vous voulez, comme les juifs qui sont revenus avec Eliezer ben Yehuda au début de ce siècle, se sont mis à ressusciter la langue hébraïque. Et là, donc, si vous voulez, la langue de cette période qui va depuis Malachie, si vous voulez, jusqu'au Nouveau Testament, si vous voulez, eh bien, n'a pas été écrite. Nous n'avons pas beaucoup de documents de cette période-là, puisque les livres qui ont été écrits dans cet intervalle-là nous sont parvenus en grec. Ce sont les fameux livres apocryphes, n'est-ce pas ? Sauf le livre de Ben Sira. Le livre de Ben Sira, qui a été écrit à cette période-là et qu'on a retrouvé en hébreu à Masada, alors qu'on ne le connaissait jusque maintenant qu'en grec, nous donne une idée de ce qu'était l'hébreu de cette période intermédiaire. Et là, le livre de Ben Sira, en hébreu, est un chaînon intéressant entre l'hébreu biblique, l'hébreu de la fin de l'époque biblique, c'est-à-dire qui commence à être un petit peu teinté d'araméen, n'est-ce pas ? Et puis l'hébreu mishnaïque, c'est-à-dire l'hébreu de l'époque de Jésus. L'hébreu qu'on parlait à l'époque de Jésus, que Jésus parlait, que Paul parlait, n'est-ce pas ? Dans lequel Jésus lui a parlé dans sa vision, puisqu'il lui a parlé en langue hébraïque, c'était déjà l'hébreu mishnaïque, c'est-à-dire qu'il différait pas mal de l'hébreu biblique, d'abord dans un certain nombre de formes grammaticales, et puis surtout par le fait qu'il était enrichi considérablement justement par des mots araméens et surtout des mots grecs. L'hébreu mishnaïque a intégré dans son vocabulaire une somme phénoménale de mots grecs qui ont été hébraïsés, si vous voulez, un petit peu, si vous voulez, comme le franglais moderne. La langue française moderne subit l'influence de l'anglais et donc adopte un certain nombre de mots, n'est-ce pas, de mots anglais, anglicisés très importants. On parlera du football, on parlera du week-end, on parlera des hamburgers, enfin, etc. Bon, ce sont des mots qui font que certains tirent la sonnette d'alarme, disent bientôt ce ne sera plus du français, etc. Bon, alors, le problème vient que dans notre langue française, on a intégré ces mots tels quels. On écrit à l'anglaise week-end, on écrit W2I K, etc., END, alors que les Espagnols ont le même phénomène, n'est-ce pas ? Mais alors, eux, ils ont, en quelque sorte, hispanisé les mots anglais. Et on parlera, n'est-ce pas, du football, mais ça ne s'écrit pas F-O-2-O-T, plus loin B-A-2-L, n'est-ce pas? On l'écrit F-U-T-B-A-L, n'est-ce pas? Comme si vous voulez, on l'écrit à l'espagnol, quoi. Alors, si vous voulez, là, c'est un petit peu ce qu'a fait l'hébreu mishnaïque. Il a intégré des mots grecs, mais il les a hébraïsés dans leur prononciation. Ça a été plus loin, d'ailleurs, que l'espagnol, et dans leur orthographe, n'est-ce pas? Donc, si vous voulez, là, c'est un phénomène très, très intéressant. Et là, cet hébreu mishnaïque aussi ne s'écrit pas. Et je vous disais tout à l'heure, les manuscrits de la Mer Morte, par exemple, quand ils écrivent en hébreu, reprennent l'hébreu biblique. Donc, si vous voulez, vous avez un hébreu parlé, et puis vous avez un hébreu littéraire, un hébreu sacré, dans lequel on écrit les choses de Dieu. Hein? Mais malgré tout, n'est-ce pas, les scribes qui écrivent à cette période-là essayent de reconstituer l'hébreu biblique, mais on voit bien que ce n'est pas leur langue. Et on sent bien l'influence de l'araméen, on sent bien l'influence du grec, n'est-ce pas, même s'ils essaient de s'en défaire. Mais, si vous voulez, nous avons là un hébreu qui est différent, si vous voulez, de la langue classique et qui est l'intermédiaire entre l'hébreu moderne. L'hébreu moderne, finalement, est bâti sur l'hébreu mishnaïque, hein, qui a continué plus ou moins à être parlé, ou en tout cas écrit pendant toute la durée de l'exil, même si, encore une fois, au Moyen-Âge, en Espagne, par exemple, il y a eu une tentative de revenir à l'hébreu biblique. Mais ça a été un petit peu le même phénomène, si vous voulez, qu'à l'époque des manuscrits de la Mer Morte. On voulait faire l'hébreu biblique, mais on n'y arrivait pas, parce que c'est plus la langue, quoi. Hein. Et finalement, l'hébreu moderne est, le résultat de l'évolution de toute cette langue depuis les origines, donc depuis l'hébreu archaïque du cantique de Déborah, du cantique de la mer, des poèmes de la Torah, l'hébreu classique des prophètes, l'hébreu mishnaïque depuis Esdras, Néhémie, avec déjà l'influence de l'araméen, et puis finalement aussi l'hébreu du Moyen-Âge qui a un petit peu évolué lui aussi. Voilà, si vous voulez, en gros, ce qu'on peut dire de la langue biblique, très rapidement. Est-ce que vous avez des questions à poser là-dessus?
1: Oui. L'hébreu,
0: l'hébreu, c'est le cananéen, oui. Ah oui, c'est le cananéen, il n'y a aucun doute. Bon, avec des petites différences, quoi. Hein, parce que là aussi, ça a évolué, les hébreux... L'hébreu biblique, si tu veux, est un peu différent du cananéen tel qu'on le connaît. Le cananéen qu'on connaît, c'est le cananéen du XIIIe siècle avant Jésus-Christ, tandis que l'hébreu biblique, c'est l'hébreu du VIIIe siècle, quoi, en gros, 8e, 9e siècle, quoi, hein, à partir du Xe siècle, si on veut. Donc, si tu veux, tu as quand même déjà 3 siècles de décalage. Donc, que ressemblait le cananéen de l'époque classique? À quoi ressemblait-il? On ne sait pas, mais enfin, il y a par rapport à l'hébreu, au cananéen du XIIIe siècle et l'hébreu biblique, un certain nombre de différences, minimes. C'est clair qu'on, par exemple, quand on connaît l'hébreu biblique, on peut lire les textes d'Ougarit sans aucun problème, hein. On peut lire la stèle de Mécha sans aucun problème. Non, ça, c'est pas. Si ce n'est que donc il y a un problème d'alphabet, mais ça c'est autre chose. On en a parlé déjà aussi. Mais bon, il y a des évolutions, ça c'est sûr. Ça, c'est, aucune langue ne reste statique, hein, ça c'est évident. Si, il a du mal. Il a du mal. Par exemple, les enfants à l'école, je me suis laissé dire qu'ils avaient du mal à lire la Bible. Hein, j'avais du mal à lire la Bible. Avec un minimum d'effort, on y arrive, quoi. Hein. Mais il y a un petit effort à faire quand même, quoi. Et bon, les enfants dans les écoles lisent la Bible, ils apprennent la Bible, mais enfin, c'est pas évident. On ne lit pas comme le journal, quoi. Hein. Et tu as des textes difficiles à lire dans la Bible, tu as certains psaumes, tu as des textes de Job, etc. À cause de cette grammaire particulière dont je parlais tout à l'heure, qu'on n'a pas encore retrouvé vraiment les règles, d'ailleurs, les sous-basements vrais, quoi. Hein. Le livre de Job, par exemple, il est épouvantable à ce niveau-là. Il a une grammaire qui lui est propre. C'est bien que tu as un texte qui est drôlement difficile à lire, quoi. Hein. Alors, tu as un enfant à l'école qui vient d'apprendre à lire au CP, et tu lui mets un texte de Job entre les mains, hein, il aura du mal, quoi. Non, c'est, je crois, que, bon, si tu veux, quand on arrive au niveau de ce qui correspondrait en France, la 6e, 5e, enfin secondaire, quoi, que, bon, les enfants se meuvent avec aisance dans la Bible, quoi. Hein. Bon, dans des textes comme la Genèse, l'histoire de Joseph, en général, il y a dans les textes, même, par exemple, au niveau des enfants de 8-10 ans, il y a par exemple, dans les livres de lecture, j'ai eu l'occasion d'en consulter déjà, bon, il y a l'histoire de Joseph. L'histoire de Joseph, elle est facile. Elle est facile à lire au point de vue langue. Qu'est-ce qu'on a encore qui est relativement facile? certains textes de, oui, des rois et des chroniques, des choses comme ça, quoi, de Josué, tout ça. Bon, c'est pas compliqué, quoi. Hein, c'est pas compliqué quand c'est narratif. Quand c'est narratif, c'est pas trop compliqué. Là où ça se complique, c'est quand on arrive dans certains textes des prophètes. C'est pas toujours facile non plus. Non pas à cause de parce que, bien que ce soit la langue classique, mais parce que c'est plus la langue moderne, quoi. C'est ça. Si tu veux, tu as un problème pour quelqu'un qui est habitué à l'hébreu moderne, qui passe à la langue des prophètes. Quand tu arrives au psaume, à Job, à l'Ecclésiaste, tout ça, alors là, ça c'est complexe. C'est complexe.
1: Et justement, par rapport à Job, qui est donné comme étant ancien, très ancien, est-ce que là on ne peut pas retrouver un rapport, par exemple, entre la...
0: Et si, il parle une langue archaïque, quoi. Il n'y a pas de problème, c'est écrit dans une langue archaïque qu'on a du mal à reconstituer, quoi.
1: Il y a même des mots, je crois, qui étaient difficilement traduits.
0: Oui, mais c'est sûr, tu as un vocabulaire aussi qui est là automatiquement, n'est plus le vocabulaire, si tu veux, des hommes de la Bible. Des hommes, quand je dis les hommes de la Bible, c'est-à-dire des hommes du 10e au 6e siècle. Hein? C'était plus leur langue déjà. Alors même au point de vue vocabulaire, tu as des choses. Bon, tu as des problèmes de vocabulaire, par exemple aussi, parce que savoir exactement comment traduire certains termes techniques, par exemple dans l'histoire d'Élie qui va se coucher sous un genêt, on traduit un genêt. Bon, le mot hébreu c'est rotem. Bon, mais le rotem c'est pas un genêt. C'est une plante particulière du désert que nous n'avons pas ici. Bon, nos traducteurs ne connaissaient pas cette plante-là parce qu'ils ne connaissaient pas la flore du pays d'Israël. Ils ont traduit genêt. Mais ils se sont mis dedans. Bon, tu as par exemple le texte d'Ésaïe 40. Ils prennent leurs envols comme des aigles. N'est-ce pas ? Yafouk mon Echarim. Echarim, bon, ce n'est pas des aigles. Je suis désolé, c'est des vautours. Bon, tu me diras, la différence est minime. Mais c'est pareil, n'est-ce pas? Là, les traducteurs de la Bible ne savaient pas cette différence. Hébreu, l'aigle, c'est un autre mot, c'est haït. Bon, Nesharim, c'est des vautours. Hein. On a ça aussi dans la même faute dans Michée. Rase-toi, rends-toi chauve comme l'aigle. L'aigle n'est pas chauve, premièrement, c'est le vautour qui l'est. Ça, ils auraient dû réfléchir, les traducteurs, n'est-ce pas? C'est la même chose que mon écher, comme le vautour. Bon, il y a des choses comme ça. Alors, comment on peut redécouvrir ces erreurs de traduction? Mais il y a des travaux très importants qu'il faut faire sur le plan botanique, sur le plan zoologique, etc. Comment traduire des noms d'animaux, hein? Ça, c'est le gros problème, les noms d'animaux, les noms de plantes. Alors, il y a des gens qui font des travaux particuliers en Israël. Il y a des instituts qui ne travaillent que là-dessus, qui ne travaillent que sur les plantes de la Bible. Par exemple, il y a un institut qui s'appelle Neot Gdoumim, que j'aime beaucoup, qui font un travail remarquable, n'est-ce pas? Bon, qui travaillent sur la botanique et de la Bible. Ils ne font que ça. Alors, ils éliminent comme ça des fautes de traduction. Parce qu'ils arrivent à retrouver, en consultant des textes anciens, des textes cananéens, justement, parfois, qu'est-ce que c'est, finalement, cette plante-là, quoi. Alors, c'est pareil, ça peut varier même, justement, d'un livre de la Bible à l'autre, c'est ça qui est difficile. Si tu prends des textes anciens, on désignait un animal, ou tu vois, sous un terme, et puis, il faut suivre, c'est pas facile. Le travail de traduction, c'est un travail très, très difficile. Bon, tu me diras, entre un aigle, si on traduit aigle plutôt que par vautour, ou genêt, le rotem, on le traduit par genêt, mais tu ne peux pas le traduire d'ailleurs, tu n'as pas de mots en français qui vont au rotem, il aurait fallu presque laisser le mot rotem. Hein. Je crois qu'il y a un mot savant, un mot latin, n'est-ce pas, bon, qui le désigne. Mais on ne peut pas mettre dans une traduction le mot latin. Mais bon, c'est pas un drame. Ça, spirituellement, ça n'enlève pas grand-chose. Mais si tu veux, quand si on veut aller dans un souci d'exactitude, c'est sûr qu'il y a tout ce travail important à faire. Bon, on va s'arrêter là pour ce soir.

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1: Dans le livre de Josué, au chapitre 24, les versets 9 à 10 nous disent ceci. Le roi de Moab, Balak, fils de Tsippor, a également entrepris de faire la guerre à votre peuple. Il a appelé Balaam, fils de Béor, pour qu'il vienne vous maudire. Mais moi, j'ai refusé d'écouter Balaam, qui a dû au contraire vous bénir, et je vous ai délivré de lui. Depuis des temps immémoriaux de l'Ancien Testament jusqu'à aujourd'hui, Dieu n'écoute pas ceux qui maudissent. Il ne les écoute jamais. Et même de cela, il peut tout de même tirer une bénédiction. Alors, à notre tour de bénir, au fond bénir, c'est dire du bien, bene dicere. Ne maudissons pas, Dieu ne nous écouterait guère, mais bénissons.
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3: J'étais dans une entreprise pendant pratiquement un an lorsque j'étais contacté par la concurrence. Ça arrive, vous voyez, les gens cherchent. Quelquefois, il n'y a pas besoin de chercher, je ne l'ai pas voulu. Et on priait le Seigneur parce qu'on avait dû vendre la maison pour que le Seigneur nous donne les moyens de s'acquérir une maison pour 4 enfants. Il ne faut pas 2 pièces cuisine. Hein. Et c'était un fardeau pour nous. Et je voyais que dans cette entreprise, malgré la réussite que j'avais, j'étais quand même dans les premiers de la société, au niveau résultat, eh bien, je ne gagnais pas assez pour pouvoir investir dans une belle grande maison. Alors on a prié. Et généralement, je peux vous dire qu'au niveau de la concurrence, on a des milliers de clients, on la rencontre pratiquement jamais. Et Dieu, j'étais voir une directrice d'école parce que je vends des produits également pour les écoles. La directrice ne pouvait pas me recevoir tout de suite, donc j'attendais à la porte. Et puis un autre gars se présente, et puis on commence à parler, bien sûr, c'était de la concurrence. Et puis bon, la directrice était libre, je suis rentré, je suis sorti, lui est rentré, point, c'est tout. Il a réussi à avoir mes coordonnées. C'est vrai que je lui ai cassé les pieds sur le secteur. Et il a réussi à avoir mes coordonnées. Il m'a demandé si on pouvait se rencontrer. Je lui ai dit, bon, pourquoi pas. Puis j'en ai parlé à mon chef de régional de cette entreprise. Il dit, attention, méfie-toi, bien sûr. Hein. Et je suis allé le voir. Et puis, bon, ça me paraissait bien ce qu'il proposait. J'aime bien me sentir à l'aise dans l'entreprise dans laquelle je travaille. Alors, je suis allé à la direction et rencontré donc le PDG de l'entreprise. Alors, il m'accueillait comme si j'avais signé mon embauche. Je lui ai dit, j'ai encore rien signé et je prendrai ma décision qu'après vous avoir vu et après avoir parlé avec vous. J'ai plus parlé avec cet homme. J'étais pas pressé de changer de travail puisqu'on était venu me chercher. Je lui ai témoigné de tout simplement que je voulais ceci dans mon travail et pour moi est essentiel. C'est de rester honnête. De ne jamais raconter de bêtises par rapport aux produits que je vends. J'ai déjà vu tellement d'excès dans ce domaine. Un exemple, nous avons dans notre gamme un stylo. On prétend qu'on laisse une semaine ouvert, un stylo encre, il ne sèche pas dans la pointe. Je ne l'ai jamais dit avant de l'avoir testé à la maison, parce que je ne veux pas être malhonnête. Et le Seigneur honore cela. Alors j'ai dit à mon patron, voilà, à mon futur patron, écoutez, si vous permettez que je reste honnête dans mon travail, je suis OK pour travailler avec vous parce que je suis chrétien. Ah, il me dit, Monsieur Blaziac, vous êtes l'homme qu'il nous faut. Ça m'a un peu surpris quand même, et c'est vrai, parce que je suis dans cette entreprise. Je peux vous dire que nous sommes payés qu'à la commission. Par rapport au même chiffre d'affaires, dans cette entreprise, je gagne 40 à 50% de plus que dans l'autre. Et la prochaine fois, je vais faire de la formation, de l'embauche et de la formation pour l'entreprise. Je l'avais déjà fait avant. Et mon critère est l'honnêteté par rapport au client. C'est le témoignage que j'apporte, même dans l'entreprise dans laquelle je suis. Les gens s'imaginent qu'à force de raconter n'importe quoi, eh bien le client va acheter, c'est possible une fois, mais après ils auront la porte fermée. Je crois qu'il faut voir à long terme, mais pour moi, c'est un critère de conscience et d'engagement avec le Seigneur.

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1: Bonjour à tous, je suis Raphaël Mambou, que Jésus vous bénisse, qui que vous soyez ou que vous soyez. Le nom de cette émission est Venez à Jésus. C'est une grâce, c'est un honneur, c'est un privilège de pouvoir vous retrouver encore une fois aujourd'hui autour de la parole de Dieu pour partager quelques versets bibliques sur le thème Jésus dans le Temple. Avant d'aller plus loin, je voudrais vous inviter à baisser la tête dans la prière pour dédier le reste des 30 minutes entre les mains du Seigneur. Prions. Père éternel, au nom de ton Fils Jésus-Christ, nous voici devant toi pour entendre ta parole, pour entendre ton message, pour entendre ton appel. Dispose nos cœurs, Seigneur, à entendre ce message. Bénis ces hommes, bénis ces femmes qui nous écoutent de par le monde, sur Internet, sur des radios FM, sur des supports informatiques, au travers de notre site, le ministère Jésus pour tous. Père, bénis ces hommes, bénis ces femmes, bénis ce message et fais-nous encore du bien. Au nom de ton Fils Jésus-Christ, nous avons ainsi prié. Amen. Jésus dans le temple. Matthieu 21, verset 10. Lorsqu'il entra dans Jérusalem, Jésus, toute la ville fut émue et l'on disait « Qui est celui-ci ? » La foule répondait « C'est Jésus, le prophète de Nazareth en Galilée. » Jésus entra dans le temple de Dieu. Il chassa tous ceux qui vendaient et qui achetaient dans le temple. Il renversa les tables des changeurs et les sièges des vendeurs de pigeons. Et il leur dit, « Il est écrit, ma maison sera appelée une maison de prière, mais vous, vous en faites une caverne de voleurs. » Des boiteux et des aveugles et des boiteux s'approchèrent de lui dans le temple et il les guérit. Mais les principaux sacrificateurs et les scribes furent indignés à la vue des choses merveilleuses qu'il avait faites et des enfants qui criaient dans le temple, « Hosanna au fils de David !» Ils lui dirent, « Entends-tu ce qu'ils disent ?»« Oui, leur répondit Jésus. » « N'avez-vous jamais lu ces paroles ?»« Tu as tiré des louanges de la bouche des enfants et de ceux qui sont à la mamelle. » Et, les ayant laissés, il sortit de la ville pour aller à Béthanie où il passa la nuit. Cette histoire, comme je l'ai dit dans les émissions précédentes, elle est à la fois une très belle et une très triste histoire. Pourquoi ? Parce qu'elle est d'abord triste. Pourquoi ? Parce que premièrement, Jésus n'habite pas dans le temple de Dieu. Jésus, le propriétaire du temple, est dehors. Parce que pour entrer dans le temple, il faut être dehors. On ne peut pas être dehors, on ne peut pas entrer dans quelque chose dans lequel on est à l'intérieur. Non, c'est normal qu'on soit à l'extérieur. Et il est tout à fait anormal que Jésus soit à l'extérieur du temple, puisque c'est lui, le Dieu vivant. C'est son lieu de résidence. La deuxième chose qui rend triste dans ces quelques versets, c'est que malgré les merveilleuses choses que Jésus a faites, les principaux sacrificateurs, c'est-à-dire les responsables du temple, après que Jésus ait guéri des malades, après que Jésus ait mis de l'ordre, ils vont le laisser partir. Ils vont le laisser partir. C'est triste. Mais ce qui est merveilleux dans cette histoire, c'est que Jésus est entré dans la maison de Dieu. Et Jésus a fait des choses merveilleuses. Il a restauré, il a commencé un processus de restauration dans le temple de Dieu. C'est ça, si je peux dire, elle est à la fois triste et merveilleuse. Merveilleuse parce que Jésus entre dans la maison de Dieu et fait des choses merveilleuses. Mais ce qui est triste, c'est que pour qu'il entre, ça veut dire qu'il était dehors. Et on l'a laissé partir, malgré qu'il a fait de très bonnes choses. Le temple, nous l'avons dit, est l'image du chrétien. Parce que Paul nous dit dans 1 Corinthiens 6, verset 19, que nous sommes individuellement un temple de Dieu dans lequel Dieu a donné son Saint-Esprit. Quand il parle comme ça aux Corinthiens, il le dit, vous êtes le temple de Dieu. Tout être humain que vous croisez dans votre vie de tous les jours, que ce soit dans un bus, que ce soit dans un taxi, que ce soit au lieu de travail, que ce soit au marché, dans un supermarché, que ce soit dans une boutique, sur un bateau, dans un avion, même dans un sous-marin, tout être humain que vous croisez, qui soit, si je puis dire, ayant toutes ses facultés ou pas, est un temple de Dieu. Mais tout temple de Dieu, on ne retrouve pas dans ce temple, dans tout temple de Dieu, ne réside pas l'Esprit de Dieu. Voilà pourquoi Jésus était à l'extérieur du temple de Jérusalem, parce que l'Esprit qui habitait dans ce temple n'était pas l'Esprit de Dieu. Jésus dit, vous retrouvez dans ma maison des voleurs. Vous retrouvez dans ma maison le péché. Vous retrouvez dans ma maison des impudiques, de l'impudicité, du mensonge, de la drogue, des pratiques obscènes. Vous retrouvez de l'inceste. Vous retrouvez des choses que la Bible condamne. Vous savez, le Dieu de la Bible n'a pas changé. Ah, aujourd'hui, les hommes ont changé. Aujourd'hui, ils commencent à approuver des choses qu'ils ont condamnées hier. Certains le font pour être élus, pour rester en fonction, pour continuer à gérer des postes, à rester parlementaire, à rester premier ministre, à rester président. Alors, ils font plaisir à une catégorie de personnes qui vont voter pour elle. Attention, mon frère, attention, ma sœur. Le Dieu de la Bible n'a pas changé. Jésus aurait pu dire dans cette histoire, « Ah, mais vous savez, nous sommes à l'époque d'aujourd'hui, ce n'est plus l'époque de David, ce n'est plus l'époque de Salomon, ce n'est plus l'époque de Moïse. Nous sommes maintenant à l'époque de Hérode. Nous sommes à l'époque de César. Donc les choses changent. Alors je crois que je vais tolérer ça. » Non ! Il a dit, « Ma maison sera appelée une maison de prière. » Le temple du Saint-Esprit que vous êtes doit être un temple de prière. Mais qu'est-ce que malheureusement Jésus voit? Dans Ézéchiel 8 que nous avons lu dans les émissions précédentes, que nous avons exploité un tout petit peu, Dieu montre à son prophète des abominations qui se passent dans le temple de Dieu. Et même, vous retrouvez, il cite même un homme qui est assez célèbre. Allons un peu dans Ézéchiel 8. Ézéchiel 8, à partir du verset 14, le verset 10. J'entrai et je regardai, voici, il y avait toutes sortes de figures de reptiles et de bêtes abominables et toutes les idoles de la maison d'Israël peintes sur la muraille tout autour. 70 hommes des anciens de la maison d'Israël, au milieu desquels était Jaazia, fils de Shama, fils de Shapha, se tenait devant ses idoles, chacun l'encensoir à la main, et il se levait une épaisse muée d'encens. 70 des anciens, des responsables d'Israël, sont dans la maison de Dieu, en présence de plein de démons, de statues, d'idolâtrie, de bêtes que ces hommes sont en train d'adorer, et dont un homme qui était célèbre, ce Jaazania. C'était pas n'importe qui. Si Dieu distingue, ça veut dire qu'il occupait une fonction assez élevée. Mon frère, ma sœur, les choses occultes se pratiquent aujourd'hui dans notre société. Attention. Mais pire, ces choses ne doivent pas se pratiquer dans notre vie. Parce que l'image du temple, le temple est une image du chrétien. Vous êtes censé être le temple de Dieu. Vous allez me dire, je vais à l'église, je vais à la messe, je vais dans des groupes de prière. C'est bien. Mais qu'est-ce qui entre dans votre cœur? Qu'est-ce qui loge dans votre cœur? Qu'est-ce qui habite dans votre cœur? Comme je l'ai dit dans une des émissions précédentes, dans le temple de Dieu doit habiter on peut retrouver minimum deux personnes. Vous et minimum un esprit. Alors, qui est cet esprit? Est-ce l'Esprit de Dieu, c'est-à-dire le Saint-Esprit, ou un esprit des ténèbres? Dans certains temples, vous pouvez retrouver des légions, 1000, 2000 démons qui habitent dans cette personne, comme par exemple dans l'histoire de l'évangile dans Marc, que Jésus va chasser des démons pour les permettre d'aller dans des pourceaux. Des démons habitaient cet homme, des démons. Si pour cet homme, il avait complètement perdu la raison, pour d'autres, ils n'ont pas besoin de perdre la raison, mais leur vie montre qu'ils sont dirigés par des démons. Voilà pourquoi lorsque Jésus-Christ entre dans la vie d'une personne, il dit, si le Fils vous affranchit, vous serez réellement libre. Affranchi de quoi? Des pratiques qui sont inspirées par ces démons-là. Attention, mon frère. Attention, ma sœur. Attention. Faites attention, mon frère. Faites attention, ma sœur. Jésus-Christ doit être le seul dans votre vie, à part vous. Invitez Jésus-Christ dans votre vie et laissez-le régner. Il est propriétaire de ce temple. Dans Apocalypse 3, verset 20, Jésus frappe à la porte de l'église. Jésus frappe à la porte d'un temple. Il a été mis dehors. Lui, le propriétaire du temple, le créateur de ce temple, a été mis dehors. Mais il donne la grâce à la personne de le recevoir. Voilà pourquoi j'ai toujours dit que c'est biblique de recevoir Jésus. Puisque vous avez reçu Jésus, marchez en lui, dit la parole de Dieu. Dans Ézéchiel 8, verset 14, Dieu continue à montrer à son serviteur ceci. Il me conduisit à l'entrée de la porte de la maison de l'Éternel du côté du septentrion. Et voici, il y avait des femmes assises qui pleuraient Tammuz. Tammuz est une divinité de l'élevage et de l'agriculture dans les nations en dehors d'Israël. Elles pleurent dans la maison de l'Éternel, une divinité païenne, comme pour vous dire qu'il y a des chrétiens, qu'on peut retrouver des chrétiens. Ils vont à l'église, mais leur cœur n'est pas tout entier à Dieu. Ils pleurent parce qu'ils n'ont pas d'argent. Ils pleurent le Dieu de l'argent. Ils pleurent le Dieu du sexe. Ils pleurent le Dieu de l'alcool. Ils pleurent le Dieu de la drogue. Oh, donne-nous ça, donne-nous ça, donne. Vous savez, il y a de ces chrétiens. Quand Dieu ne leur donne pas tout de suite ce qu'ils demandent, ils se retournent vers les démons. Je dis carrément vers les démons parce qu'en fait, je ne vois pas quel est cet autre esprit qui pourrait donner des choses en dehors de Dieu, si ce n'est que des démons. Ils ont un salaire. Mais parce qu'ils veulent des choses que leur salaire ne peuvent pas leur permettre de donner, alors ils commencent à voler. Ils commencent à tricher sur leurs statistiques, sur leurs résultats. Bah, dites-moi, si ce ne sont pas des démons qui leur donnent ces choses, c'est qui ? Je me rappelle d'un homme aux États-Unis, c'est passé à la télé, simplement que je ne vais ni citer son nom, je ne vais pas simplement citer son nom. Il était parmi des milliardaires, et il a été très riche pendant une dizaine, une quinzaine, une vingtaine d'années, jusqu'à ce qu'on découvre qu'en fait, cet argent, il le détournait, il faisait d'autres choses, et quand tout le monde a commencé à porter plainte contre lui, on s'est retrouvé qu'il n'avait plus d'argent, il n'avait pas d'argent. Mais qu'est-ce qu'il faisait de tous ces milliards ? Il inventait des statistiques. Il truquait les résultats jusqu'à les même tromper des bourses. C'est un esprit de cupidité, de vol qui gérait cette personne. Mon frère, ma sœur, faisons attention. Ne laissons pas notre cœur ouvert à tout le monde. Écoutez ce que Dieu dit à Caïn dans Genèse 3. Verset 6 à 7. Vous y êtes ? Genèse 4, verset 6 à 7. L'Éternel dit à Caïn, « Pourquoi es-tu irrité ? Et pourquoi ton visage est-il abattu ? Certainement, si tu agis bien, tu relèveras ton visage. Et si tu agis mal, le péché se couche à ta porte et, les désirs du péché se portent vers toi. Mais toi domines sur lui. Qu'est-ce qui est à la porte de votre vie ? Le péché. Et il veut entrer. Il veut vous asservir. Il veut vous dominer. Il veut être maître de vous. C'est ça les désirs du péché. Et la Bible nous dit que le salaire du péché, c'est la mort. C'est la mort. Dès que le péché entre dans votre vie, il n'a que pour seul but détruire votre vie, détruire votre mariage, détruire votre travail. Combien d'hommes et de femmes ont vu leur mariage s'éclater parce qu'il a laissé le péché, je vais dire entre parenthèses, adultère, entrer dans sa vie. Que ce soit un homme ou que ce soit une femme. Et puis, quand on a commencé à vivre dans l'adultère, on doit pratiquer le mensonge. Un autre péché entre. On doit pratiquer peut-être même la colère pour dominer son conjoint. on pratique des choses. On commence même peut-être même à voler parce que ma femme est au courant que je gagne 1000 euros, 5000 euros. Maintenant, parce que je dois entretenir une autre relation, je dois avoir un peu plus d'argent. On commence à voler. Dieu dit à Caïn, le péché se couche à ta porte. Pas dans la porte du voisin. Ne regardez pas la vie du voisin, mon frère. Ne regardez pas la vie de la voisine, ma sœur. Votre vie, le péché se couche à la porte. Votre temple, vous voyez, le cœur. Dieu dit, le péché se couche à ta porte et ses désirs se portent vers toi. Mais toi, domine sur lui. La porte de votre vie, c'est le cœur. Le cœur. Attention. Ne laissons pas notre cœur à n'importe qui. La Bible nous dit, veille sur ton cœur. Veillez sur votre cœur. Qu'est-ce qui entre dans votre cœur? Jésus, lorsqu'il entre dans le temple de Jérusalem, il est scandalisé. Au lieu de faire une maison de prière, ils en ont fait une maison de voleurs. Mais vous voyez Jésus détruire le temple? Non, il est en train de le restaurer. Quand il a chassé, il est en train de mettre de l'ordre. C'est ce que Jésus veut faire dans la vie de chacun d'entre nous. Mais pour cela, nous devons réaliser que si Jésus est dans notre cœur, les choses qui ne sont pas conformes à sa parole ne doivent pas y habiter aussi. Peut-être vous êtes de ceux qui n'avaient jamais reçu Jésus. Alors sachez que si Jésus n'est pas dans votre vie, sachez qu'il y a des choses qui ne sont pas conformes à la parole de Dieu. Dans 2 Chroniques, revenons dans 2 Chroniques. Je dis revenons parce que nous l'avons lu l'émission précédente. 2 Chroniques 29, j'y suis. De 1 à 7, il est dit ceci, 2 Chroniques 29, 1 à 7. Ézéchias devint roi à l'âge de 25 ans. Il régna 29 ans à Jérusalem. Sa mère s'appelait Abijah, fils de Zacharie. Il fit ce qui est droit aux yeux de l'Éternel entièrement comme avait fait David, son père. La première année de son règne, au premier mois, il ouvrit les portes de la maison de l'Éternel et il les répara. Il répara les portes. Il fit venir les sacrificateurs et les lévites, qu'il assembla dans la place orientale. Et il leur dit, en tant que roi, « Écoutez-moi, lévites, maintenant sanctifiez-vous, arrêtez de vivre dans le péché. » Ne soyez pas négligents. Sanctifiez la maison de l'Éternel, le Dieu de vos pères, et mettez ce qui est impur hors du sanctuaire. Je suis tenté de dire, sans être le roi de votre vie, mais je suis messager de Dieu dans votre vie. Mon frère, ma sœur, écoutez-moi aujourd'hui. Sanctifiez le temple de Dieu que vous êtes. Mettez tout ce qui est impur dehors de votre vie. Comment savoir ce qui est pur et ce qui est impur? Faites ce qui est conforme à la parole de Dieu. Dans Philippiens 4, verset 8, Paul nous dit que tout ce qui est pur, tout ce qui est honnête, tout ce qui est juste, tout ce qui est honorable, tout ce qui est digne de louange, soit l'objet de vos pensées. Dans vos pensées, il ne doit y avoir que des choses correct et conforme à la parole de Dieu. Voilà pourquoi il faut lire la Bible, relire et relire. Ne vous fatiguez pas de lire. Car comment le jeune homme conduira-t-il, marchera-t-il sur le sentier de la vie, si en se dirigeant d'après sa parole, d'après la parole de Dieu. Mon frère, ma sœur, soyez comme Ézéchias dans votre propre vie. Parce que du reste, la Bible dit que nous sommes sacrificateurs et rois. Christ a fait de nous des sacrificateurs et un royaume pour Dieu. Vous êtes le roi de votre vie. Faites de Jésus-Christ le roi des rois dans votre vie. Mettez dehors tout ce qui est impur. Tout ce qui est péché, mettez dehors. Et ne vous trompez pas. Le péché se couche à la porte de chaque chrétien. Comment pouvez-vous expliquer un homme qui craignait Dieu, que je connais personnellement, qui craignait Dieu? Toutes les réunions de prière, il y allait. Il a trouvé du travail. Malheureusement, il a commencé à revenir tard. À cause de son travail. Ça nous arrive à tous. Mais il a commencé à négliger sa vie de prière. Il a commencé à négliger de prêter attention à son cœur. Il a commencé à fréquenter des fréquentations qui n'étaient pas recommandables. Aujourd'hui, au moment où je vous parle, il a abandonné sa première femme, avec qui il a eu plusieurs enfants. Et il a pris une autre femme. Il ne veut même plus entendre parler de Dieu. Comment ces choses peuvent-ils arriver? Parce que le péché se couche à votre porte. Et il va tenter d'entrer doucement, petit à petit. Ce sera des petites choses que vous ne tolériez pas quand vous étiez affermi dans le Seigneur. Et que maintenant que vous commencez à devenir léger, vous commencez à tolérer petit à petit. Mon frère, ma sœur, la chair est faible, mais l'esprit est disposé. Et ça, Jésus l'a dit, c'est valable pour nous tous. La chair est faible. Ne permettons pas au diable de dominer sur nous. Jérémie 4, verset 14. Jérémie 4, verset 14 nous dit ceci. Jérémie 4, verset 14. Jérémie 4, verset 14. Purifie ton cœur du mal, Jérusalem, afin que tu sois sauvé. Jusqu'à quand garderas-tu dans ton cœur tes pensées iniques? Purifions nos cœurs, mon frère. Purifions nos cœurs, ma sœur. Afin que nous soyons sauvés. Le verbe sauver fait allusion au salut. Et dans le salut de Dieu, il y a tous les noms rédempteurs de Dieu. Jusqu'à quand garderas-tu dans ton cœur tes pensées de péché, tes pensées d'impudicité, tes pensées d'adultère, tes pensées de fornication, tes pensées de vol, de magouille, d'avortement, d'homosexualité, de lesbinage, d'occultisme, de haine, de colère, de racisme. Jusqu'à quand, Dieu dit, garderas-tu ces choses dans tes pensées? Il dit, purifie ton cœur. Ézéchias avait compris cela. Ézéchias s'est dit, non, c'est le temple de Dieu. Bien sûr, il ne comprenait pas que le temple de Dieu, c'était lui-même. C'était son cœur, c'était sa vie. Il ne savait pas que c'était prophétiquement qu'il parlait. Il ne savait pas qu'il parlerait à des Européens aujourd'hui, qu'il parlerait à des Africains, qu'il parlerait à des Asiatiques. Partout ce message est donné, partout la Bible est lue. Purifiez vos cœurs, purifiez la maison de l'Éternel, mettez tout ce qui est impur à l'extérieur. Le péché est impur. Dieu dit à Caïn, le péché se couche à ta porte. Et ses désirs c'est quoi? Il veut dominer sur vous. Il veut vous diriger. Il veut vous détruire. Il prend plaisir à vous faire du mal. Peut-être vous dites, oh non, mais moi je me plains pas de cette vie. Oui, ça c'est aujourd'hui. C'est aujourd'hui que vous ne vous plaignez pas. Mais demain, ou même si toute votre vie, vous ne vous plaignez pas de ce péché, d'accord? Mais après votre vie, le péché va demander des comptes. La Bible dit, le salaire du péché, ce n'est pas la vie, c'est la mort. C'est la séparation éternelle entre Dieu et vous. Aujourd'hui, Dieu crie dans les rues, Dieu crie dans les bus, Dieu crie dans les taxis, Dieu crie à la radio, à la télé, repentez-vous. Purifiez vos cœurs du mal, purifiez vos cœurs du péché. Arrêtez de vivre en cohabitation, arrêtez de pratiquer le péché. Et même vous, prédicateurs, et même moi, Raphaël, Dieu dit, examine ton cœur, garde ton cœur plus que toute autre chose, car de elle vienne la vie. Car du cœur vienne la vie. Attention, mon frère, attention, ma sœur, purifions nos cœurs. Afin que nous soyons sauvés, jusqu'à quand nous allons continuer à vivre avec des péchés, avec des pensées tournées vers le péché? Le péché détruit. Regardez beaucoup de nations dans le monde. C'est le péché qui est en train de détruire. Regardez le monde. Le monde est détruit par le péché. Le monde ne va pas mieux, mon frère. Le monde ne va pas mieux, ma sœur. Qu'on ne se trompe pas, on peut nous sortir les statistiques, nous dire oui, nous avons progressé dans l'économie. Mais le monde ne va pas mieux. Des familles sont déchirées. Des familles sont en guerre. Des pays sont en guerre les uns contre les autres. Pourquoi? Parce qu'ils convoitent les minerais des autres. On a tué des hommes, on a tué des femmes parce qu'on veut posséder leur richesse. Le péché détruit. Le péché détruit, mon frère. Le péché détruit, ma sœur. Jésus dira dans Matthieu 7, Matthieu 7, verset 21. Matthieu 7, Jésus dira dans Matthieu 7, verset 21. Ceux qui me disent « Seigneur, Seigneur » n'entreront pas tous dans le royaume des cieux, mais celui-là seul qui fait la volonté de Dieu qui est dans les cieux. Jésus dit que même dans l'Église, il y a le péché qui règne. Parce que tout le monde qui crie « Seigneur, Seigneur, Seigneur » ne m'appartient pas. Quoi qu'il soit le temple de Dieu, je ne règne pas dans leur vie. Je ne suis pas le Seigneur de leur vie. Ils m'ont accepté un jour comme sauveur. Mais ils ont aussi laissé le diable continuer à habiter dans leur vie. Alors je suis sorti de leur vie. Mon frère, ma sœur, Dieu vous aime. Dieu veut changer votre vie. Dieu vous appelle à devenir des Ézéchias dans votre vie. Peut-être même dans votre famille, peut-être que c'est vous le père. Et vous tolérez des choses dans votre famille qui ne sont pas conformes. Vous tolérez des choses qui ne sont pas conformes. Soyez comme Ézéchias. Purifiez le temple, purifiez votre vie avec le sang de Jésus-Christ. Mettez ce qui est impur dehors. Ne soyons pas comme ces 70 dans Ézéchiel 8, où Dieu nous montre qu'ils sont en train d'adorer, ils sont en train de louer des divinités dans la maison de Dieu. Non, mon frère, non, ma sœur. L'opportunité nous est donnée aujourd'hui de purifier nos cœurs en mettant tout ce qui est impur dehors et de réclamer le sang de Jésus. Baissons la tête dans la prière. Père éternel, nous venons à toi. Purifie nos cœurs. Lave nos cœurs avec le sang de Jésus-Christ. Nous prenons l'engagement aujourd'hui de garder notre cœur plus que toute autre chose. De veiller à ce qui entre dans notre cœur. Tout ce qui n'est pas de toi, nous le mettrons dehors. Pardonne nos péchés. Pardonne notre négligence. Pardonne notre manquement. Regarde-nous avec des yeux de Père, avec des yeux d'amour, et pardonne nos péchés. Au nom de Jésus-Christ, nous avons ainsi prié. Amen. Mon frère, ma sœur, si vous vous êtes joint à moi dans cette prière, Dieu vous a entendu. Je suis Raphaël Mambou, le nom de cette émission est Venez à Jésus. Nous nous retrouvons la fois prochaine, toujours sur le même thème, Jésus dans le temple. Que Jésus continue de vous bénir, que Jésus continue de vous garder. À la fois prochaine. Amen.
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1: Nous pourrions longuement parler à propos de Jésus-Christ en nous posant la question de savoir s'il est vraiment mort à la croix pour nos péchés et ressuscité d'entre les morts. Cette réalité est-elle certaine? Voilà la question. Je crois que la meilleure façon de répondre à cette question sur l'existence de Christ est de faire une approche spirituelle vis-à-vis de sa personne. Nous trouvons dans l'évangile de Jean un homme nommé Nathanaël. Cet homme se posait la question de savoir si Jésus était vraiment le Sauveur. C'est alors qu'il rencontra l'évangéliste Philippe qui lui fit cette déclaration tout à fait pleine de bon sens et d'équilibre. Philippe lui dit « Viens et vois ». En fait, la vraie question est de savoir si nous sommes prêts et disposés à faire une expérience avec Dieu. Sommes-nous prêts d'un cœur sincère à nous mettre à genoux, à lever les mains vers le ciel et, en toute honnêteté, à invoquer Jésus-Christ ? Avons-nous suffisamment de courage pour lui demander de se révéler à nous ? Sommes-nous prêts également à faire l'effort de nous déplacer pour voir ce que Dieu fait encore aujourd'hui au milieu des croyants ? Il y a suffisamment d'églises chrétiennes dans nos pays pour que nous puissions nous déplacer et aller voir les œuvres de Dieu au milieu de son peuple. Vous savez, les œuvres de Dieu se manifestent particulièrement là où il y a des adorateurs et des personnes qui manifestent la foi. Alors, n'hésitez plus, venez donc et voyez comme Dieu est bon.
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0: Bonjour à toutes et à tous, bienvenue sur notre émission Hommes-Femmes Mode Emploi. Nous sommes avec Rachel et Éric Dufour et je suis toujours accompagné de ma merveilleuse épouse Zoé. Le sujet du jour aujourd'hui est rester amoureux. Alors Rachel, parlez-moi d'amour. Je l'ai fait, hein. Je crois qu'on va parler en plus de chimie.
1: C'était bien.
0: Merci.
2: Merci Guillaume. C'est vrai que l'amour, c'est aussi de la chimie. Mmh. Il nous a donné des corps et il les a pensés. Nous sommes une créature merveilleuse, hein, David le dit. Il a tout prévu pour qu'on puisse rester amoureux, en fait. Mmh. Et tout ce qui se passe dans notre corps, au niveau chimique, vient soutenir l'effet amoureux entre nous. Oui. On ne naît pas amoureux, on le devient, on l'a vu. Hein.
1: On y travaille.
2: On y travaille, etc. Mais Dieu a mis en nous des hormones qui vont nous aider. Alors, en fait, le coup de foudre, il est déclenché par une hormone qui s'appelle la PEA, phényléthylamine, peu importe, on n'est pas obligé de retenir.
0: Prendre des notes. Non.
2: Mais c'est une super hormone qui fonctionne un peu comme une drogue naturelle, la cocaïne. Et elle se décharge en nous, c'est vrai, elle se décharge dans notre sang en faisant des pics comme ça. Donc, vous vous souvenez du moment où on découvre l'amour avec le futur chéri, le mien, eh bien, j'arrivais pas à mettre la clé dans la porte, ça c'est toute une histoire.
1: C'est une longue histoire.
2: Vous avez
1: les mains qui tremblent. Vous savez, messieurs, quand vous n'arrivez plus à dire deux phrases correctement l'une après l'autre et que. Voilà, vous avez un speech bien préparé pour essayer de la séduire et tout tombe à plat, etc. Les petits nœuds dans l'estomac, c'est l'effet de cette hormone.
2: Nos fils, ils disaient, quand ils sont tombés amoureux, mais j'ai perdu mon cerveau, quoi. J'ai perdu mon cerveau, j'arrive pas à finir mes phrases, enfin, vous voyez, eh ben, c'est dû causé par cette hormone.
3: Mais ce n'est pas forcément le coup de foudre, d'ailleurs.
2: C'est vrai.
3: Quand tu tombes amoureux.
2: C'est ça, quand on tombe amoureux.
3: T'as les mains moites, ces trucs-là.
1: Voilà, c'est ça.
2: Les mains moites, les pieds poites. Mais on a ce sentiment de papillon dans l'estomac, etc. Mm-hmm. Et donc, cette hormone, elle est prévue naturellement au démarrage de l'histoire d'amour pour être dans notre corps fabriquée naturellement entre 6 mois à 2 ans. Okay. Et si on ne l'entretient pas, elle va diminuer. Donc, on a les pics de hormones naturelles. Et puis, ça va diminuer. Et si on ne fait rien pour l'entretenir, elle va disparaître. Et en fait, il y a une autre hormone qui s'appelle l'oxytocine. On en a parlé un peu. C'est l'hormone du lien. Mm-hmm. On la trouve, par exemple, dans le corps d'une femme qui allait avec son bébé. Au moment du démarrage de l'allaitement, il va y avoir une poussée d'oxytocine chez la maman et chez le bébé pour que les deux soient attachés l'un à l'autre. Okay. De l'amoureux et de l'amoureuse, l'oxytocine va favoriser ces liens qui vont s'installer entre deux et ça va stabiliser en fait. Donc on a la PEA qui fait ça et l'oxytocine qui fait ça en douceur. Chut. Puis quand l'autre diminue, ça va vous suivre. Quand l'autre diminue,
3: l'oxytocine, elle est dans ton corps depuis le départ de la relation amoureuse.
2: Elle s'installe au moment de la relation amoureuse et nos corps, c'est tellement bien fait. Non, on a un Dieu extraordinaire. C'est tellement bien fait qu'au démarrage, donc elle démarre tranquillement, tout doucement. Et puis après, quand on est marié et qu'on se touche, vous savez qu'on a insisté sur le toucher, etc. Eh bien, mon corps va apprendre à fabriquer de l'oxytocine uniquement quand Éric va me toucher.
3: Ah bon,
2: et son corps va fabriquer de l'oxytocine quand moi, je vais le toucher. Mmh. C'est ça qui nous lie l'un à l'autre.
1: Oui.
2: C'est pour ça que dans les périodes de deuil, par exemple, il y a une grosse dépression, entre autres, hein, mais à ce niveau-là, le corps de celui qui reste seul va devoir réapprendre à fonctionner, à fabriquer de l'oxytocine par lui-même. Donc c'est super important de se toucher, mais aussi pour rester amoureux, comme tu l'as dit Guillaume, de maintenir en vie la PEA.
1: En fait, l'idée, la philosophie derrière, c'est pas « je t'aime » et puis « si ça change, je te le dis ». En gros, c'est « bon, c'est, je t'ai épousé et puis… » on va qu'à la vie de tous les jours, parce que si c'est notre philosophie de vie, bien, ce que tu viens de décrire va arriver, c'est-à-dire que le désir, l'excitation de se retrouver, etc., va diminuer et disparaître. On entend souvent de dire, mais le mariage tue l'amour, ou la routine aussi tue l'amour. Et il y a du vrai un petit peu là-dedans, parce que si on n'y travaille pas, si on s'attend à ce que ça nous tombe dessus comme par enchantement, eh bien, on va perdre ces choses, parce qu'évidemment, ça ne va pas venir magiquement. Donc le but, c'est vraiment, au lieu de dire « je t'aime et c'est tout », c'est comme si quelque chose s'était arrêté, c'est « je suis amoureux ou amoureuse de toi et je veux le rester et je vais faire en sorte que je ne te considère pas comme gagné, mais je veux te reconquérir constamment ». Alors ça semble chevaleresque, romanesque.
3: Non, c'est très bien.
1: Bon, ça plaît à Zoé.
2: C'est
1: pas juste parce qu'on est français, vous savez, avec cette image de romantisme. En fait, c'est valable quelles que soient les cultures, quel que soit l'arrière-plan. C'est quelque chose sur lequel on doit s'investir. Il y a un outil, encore une fois, ce n'est qu'un outil, qu'une suggestion, mais
2: un
1: celui-là
2: truc qu'on a
1: quand
2: fait
1: même.
2: Depuis toujours, non,
1: voilà, celui-là, il a vraiment de l'importance. On appelle ça un rendez-vous amoureux. Alors, qu'est-ce que ça peut être? Eh bien, On a parlé il n'y a pas très longtemps du fait que nos vies sont vraiment des vies à 100 à l'heure, on est ultra pressé et vos semaines sont fatigantes, vos semaines sont éreintantes, il y a de la tension au travail, des fois de la tension à la maison, avec les enfants, on est hyper tendu en permanence. Le rendez-vous amoureux, ça va être 2 heures dans la semaine. 1 heure, minimum 2 heures, c'est encore mieux. C'est comme une bulle d'oxygène. Et cette bulle d'oxygène, elle a des règles à respecter, mais elle va vous offrir cette respiration et cette attente. Si la semaine est très difficile, vous allez vous dire « oui, mais à tel moment, et c'est bien quand c'est un jour fixe, un moment fixe si possible, et ne laissez pas arriver la fin de semaine sans que vous ayez eu ce rendez-vous amoureux. Mais à ce moment-là, je vais être avec celle ou celui que j'aime et le monde peut s'écrouler autour en quelque sorte. Je vais retrouver mon amoureuse et mon amoureux. »
2: Donc je donne rendez-vous à mon chéri,
1: oui,
2: pour ce temps-là qui va être vraiment unique, où on va être que tous les deux en amoureux. Le fait de s'y préparer, le fait de le caler, hein, comme tu l'as dit, c'est bien de le caler, de le programmer en fait. De le programmer pour qu'on sache qu'il revient de façon certaine. Du coup, on va pouvoir s'y préparer. Si les enfants sont petits, si tu as des filles ?
3: J'ai un garçon et une fille.
2: Un garçon et une fille. Donc ta fille pourrait t'aider, par exemple, à te préparer, choisir quel habit tu vas porter, etc. Et il y a l'anticipation qui revient en nous. Oui, on va avec ça. L'anticipation qui revient, le rendez-vous amoureux, ça va redéclencher la fabrication de la PEA dans notre corps. Du coup, on a à nouveau les yeux qui pétillent, l'anticipation de la bulle d'air, la respiration, de pouvoir se retrouver tous les deux.
1: Alors, avant d'aller plus loin dans le détail de comment la construire, je suis certain qu'il y a des internautes qui sont en train de se dire « Ouh là là, mais eux, ils ne connaissent pas mon emploi du temps.
2: Ouais,
1: je suis bien trop préoccupé avec tellement de choses. » Précisément, ce n'est pas du luxe, c'est une nécessité pour la survie de votre couple. Donc, soyez prêts à vous battre. Que le rendez-vous amoureux ne soit pas comme ces décisions qu'on prend le 31 décembre, l'année prochaine, je fais du sport, l'année prochaine, ouais, puis qu'on abandonne le 2 ou 3 janvier parce que, en fait, c'est déjà trop compliqué. Soyez prêts à vous battre. Vous allez voir, parfois, vous aurez une petite tension entre vous deux, une demi-heure avant votre rendez-vous amoureux. Attendez-vous à cela. Des fois, il faut le reporter peut-être d'une heure ou bien au lendemain, mais battez-vous pour que ce moment soit protégé. Peut-être qu'il y aura un coup de téléphone important qui arrivera au même moment. Il y a des répondeurs téléphoniques. Et là, ça va être une des premières règles. Ne prenez pas d'appel téléphonique du travail ou d'un ami ou d'une amie, ou à moins d'une urgence absolue, et puis les boîtes vocales sont faites pour ça, ne décrochez pas votre téléphone. Vous êtes là juste l'un pour l'autre.
2: Zoé a réagi très positivement au rendez-vous amoureux.
3: Oui, ouais, parce qu'en fait, si tu veux, même, je me dis, très vite, on peut devenir un papa et une maman. Et c'est vrai que je trouve ça génial, parce que finalement, ce rendez-vous amoureux te ramène dans ta relation.
1: Absolument.
3: Mari,
1: oui,
3: femme.
1: Oui.
3: Alors que parfois, ben, la vie fait que soit tu es businesswoman, et puis après, tu deviens maman, papa.
2: C'est ça.
3: Mais t'oublies la dimension du couple.
2: On va continuer à travailler sur ce sentiment de pétillement, etc., en le programmant. Est-ce que ça te semble possible une fois par semaine ?
0: Oui, on va prendre rendez-vous, on va voir.
3: Moi, j'adore. C'est vrai qu'une fois par semaine, tu te dis « ouf, c'est chaud ».
2: Donc justement, pour pas qu'on se dise « ouf, c'est chaud
3: »,
2: ce qu'on vous conseille, c'est de l'organiser à tour de rôle, en fait. Une semaine, tu le programmes, tu l'organises, tu réfléchis.
3: Ce qui est chouette, c'est que tu peux faire des surprises, des trucs un peu dingues, inattendus.
2: Sortir du cadre classique. L'autre semaine, c'est toi, par exemple.
3: Je trouve ça très, très bien.
0: Nous, on travaille ensemble. Donc on a ces moments dans la semaine, mais c'est piège parce que vu qu'on travaille ensemble, on a tendance à parler de travail. Donc là, peut-être ce rendez-vous amoureux, c'est un rendez-vous exclusif, rien que pour nous.
1: C'est ça. Mais ensuite, c'est exactement ça. Tu as tout à fait raison. Des gens nous disent des fois, mais on a essayé vos rendez-vous amoureux là et ça ne marche pas du tout. Parce qu'on a parlé travail, on s'est disputé, on avait un truc à régler tous les deux, il fallait qu'on en parle, donc finalement on en a parlé. Non. Si on mélange tout, exactement ce que tu viens de dire, ça ne fonctionne plus. Puis les gens se disent, on laisse tomber, ça ne marche pas. C'est interdiction de parler des sujets qui fâchent à ce moment-là. Interdiction de parler travail.
2: OK.
1: C'est comme si vous étiez à nouveau juste fiancé, rappelez-vous de ça, et vous allez parler uniquement de vos rêves. Vous allez parler de votre vie à tous les deux, de votre vie de couple. Vous êtes mariés, c'est un bon endroit pour en parler, de votre intimité physique aussi, de votre relation avec Dieu, de choses qui vous font rêver, de choses qui vous font palpiter le cœur. Alors, certains messieurs peuvent se dire, mais alors là, oulala, de quoi est-ce qu'on va parler ?
2: dur.
1: Ça va être dur. Peut-être que ça va être dur au démarrage, puis vous allez y prendre goût. Parce que vous allez voir aussi l'anticipation et chouette, je vais la revoir, je vais passer du temps avec celle que j'aime, celui que j'aime. Et vraiment, ça va changer la perspective de la semaine et ça va ramener de la qualité au niveau de votre amour.
2: On a commencé à faire des rendez-vous amoureux au début de notre mariage, en fait.
1: Oui.
2: Comme on avait les 5 garçons petits, et qu'on... Je ne sais pas pourquoi, mais on ne trouvait pas de babysitter, là. Personne
1: oui, pourtant, c'était 5 garçons...
2: 5 bébés.
1: Très gentils.
2: Personne n'avait le courage de venir. Ce qu'on faisait, c'est qu'on les mettait au lit, tôt, à 7 heures. Nos enfants en parlent encore aujourd'hui. On les couchait à 7 heures, c'est vrai. Et puis, en fait, on habitait dans un immeuble, dans un appartement en hauteur, et on sortait, on gardait une fenêtre ouverte, et on marchait juste devant l'immeuble pour pouvoir avoir la... les yeux en permanence sur l'appartement, sur la fenêtre, en fait, juste au cas où. Et on sortait simplement, c'était le mieux qu'on pouvait faire à cette époque-là. On discutait, on rêvait. Beaucoup de nos conversations avec Dieu, en fait, Dieu a répondu à ce moment-là.
1: À ce moment-là, ouais. Oui.
2: Dieu a répondu à ces moments-là dans notre vie, dans notre histoire. Mmh. C'était vraiment précieux parce que quand on est parent de jeunes enfants, là, c'est un moyen super important pour rester connecté. Mmh. Et puis après, ça a évolué. Hein. J'aime bien donner l'exemple. Si vous ne pouvez pas sortir parce qu'il n'y a pas assez de finances ou quoi que ce soit, vous pouvez toujours prendre un verre de vin ou une tasse de café, ce que vous voulez, et vous mettre tout nu sur le lit et puis vous faire un pique-nique dans votre chambre ou discuter. Vous voyez, créer ce temps spécial où on est là en tant qu'amoureux.
0: Ouais. C'est vrai que ça, je trouve que c'est très important à préciser. C'est pas dépenser des 1000 et des 100, aller au restaurant.
2: On peut les deux.
1: Exactement.
0: Ça peut être des moments simples comme ceux finalement qui étaient magiques au début de la relation.
2: C'est le but, ça devrait créer ce moment-là magique.
1: Évidemment, il y a des moments, ce sera une balade, comme c'était pour nous. On a toujours beaucoup aimé marcher, ça nous connectait. Ça peut être une tasse de café quelque part, ça peut être un petit resto. Et puis, on vous le recommande aussi, de temps en temps, ça peut être investir un peu plus financièrement dans notre couple.
2: Oui.
1: Et puis, un hôtel quelque part et passer un moment en amoureux qui soit encore plus que d'habitude. Mais encore une fois, ce n'est pas du tout comme tu l'as dit, c'est important de le souligner, une question d'argent, c'est une question de volonté. Et j'insiste, ne vous dites pas, non, on n'aura pas le temps. Battez-vous pour que le rendez-vous amoureux arrive toutes les semaines. Et messieurs, prenez la responsabilité de ce que ça va arriver toutes les semaines.
2: C'est un super exemple pour les enfants. Hein, parce que nos fils, maintenant, sont grands.
3: Ouais.
2: Et une des premières choses qu'ils ont mis en place avec leur futur fiancé, puis femme, c'est le rendez-vous amoureux. Mmh. Notre fils nous dit en rigolant, appelez pas dimanche soir, hein, papa et maman, parce qu'on est dans notre date, ils parlent anglais, nos fils, dans notre rendez-vous amoureux avec notre femme, quoi. Super, ça crée une dynamique aussi pour la génération suivante. Et là, on vous donne vraiment un secret qui marche. Le rendez-vous amoureux, ça fonctionne.
3: Et c'est vrai que quand tu parlais aussi, c'est un moment où tu peux partager sur des choses où peut-être que tu n'as pas le temps normalement de partager sur ce que le Seigneur fait dans ta vie.
2: Oui,
1: absolument.
3: Qu'est-ce que Dieu fait dans ton cœur? Qu'est-ce qui se passe dans ta vie? Parce que parfois, on est tellement... Et c'est tellement important de savoir ce qui se passe dans le cœur de l'autre.
2: Oui.
1: Complètement.
3: Et même au niveau de nouveau, comme tu disais, par rapport à cette liste dont on avait parlé préalablement, se dire est-ce qu'il y a des choses qui évoluent, ou de dire vraiment merci.
2: Excellent.
3: Je vois que les choses bougent, que ce soit un moment d'échange et de construction.
1: Je pense que Zoé est prête.
2: Elle est prête pour le rendez-vous amoureux.
3: Je suis prête.
0: Allez, on y va. On va rester encore un petit peu. Et ce que tu disais, moi, par rapport aux enfants, on a ces petits moments, on part, etc. Et j'aime voir la malice et la complicité dans le regard des enfants qui disent voilà, ça, c'est
3: moi, c'est Grégoire, tu vois, c'est Grégoire qui va venir me prendre dans mon placard. Maman, mets cette robe.
2: Ah, super,
3: c'est tellement belle dans cette robe, tu vois, elle va. Ouais.
2: Ce qui est drôle chez nous, c'est que quand on a toujours programmé, enfin, on avait des moments précis, puis des fois.
1: On changeait sans leur les avertir à l'avance.
2: Donc on changeait, on était d'accord tous les deux. Hein. Moi je peux pas dire, au fait, j'ai changé notre rendez-vous amoureux. C'était pas unilatéralement, hein, évidemment. Ouais. Mais on changeait, et puis on était donc à la maison alors qu'on devait partir, par exemple, et tous venaient nous dire, qu'est-ce que vous faites là, quoi. Allez, c'est votre temps à tous les deux. On ne sait pas si vous voulez la maison pour eux ou nous encourager pour le rendez-vous.
3: Et vous disiez que c'était un jour fixe. Vous aviez pris un jour spécifique, un horaire spécifique.
1: Oui, selon les saisons de notre vie et l'endroit où on vivait dans le monde, ça pouvait être un petit déjeuner un lundi matin, ça peut être un déjeuner un vendredi ou bien un dîner un samedi. Ça dépendait de là où on était et de ce qui était le plus pratique pour nous.
2: Disons qu'en le programmant comme ça... c'est comme un rendez-vous chez le dentiste, quoi.
3: Ouais.
2: On a des rendez-vous, je sais pas, mais peut-être tous les 6 mois, le rendez-vous il est fixe. Eh ben, on le change pas. Mmh. Si on programme le rendez-vous amoureux et que quelqu'un nous dit, je peux te voir pour une réunion de travail vendredi à 5 h. Ah ben non, désolé, 5 h, je suis pas libre. Mais par contre, si on a le rendez-vous à 5 h, par exemple.
3: Ouais.
2: Par contre, 3 h si tu veux, ça marche. Mmh. Ça permet d'être sûr qu'il ne passe pas là.
1: Vous avez rendez-vous avec la personne sur cette terre qui est la plus importante pour vous.
4: Amen.
2: Vous avez convaincu.
0: Je le suis aussi parce qu'on l'a vécu et, c'est vrai que, et c'est vrai que ça marche précieux. Et c'est tellement important de remettre ses priorités en ordre. Une histoire d'un couple, c'est une course de fond.
2: Oui.
0: C'est un véritable marathon. Là, on parle d'un rendez-vous amoureux, mais comment on tient la distance ? Ça, c'est, je crois, une question que tout le monde se pose, j'imagine, au début d'un mariage. Mais comment on va faire pour s'aimer jusqu'à ce qu'on retourne vers notre Créateur ?
1: D'abord, c'est le désir de Dieu que l'on s'aime jusqu'au bout. Il nous a voulu dans une relation monogame. Et vraiment, on est bâti hormonalement, on l'a vu, et pour rester amoureux jusqu'au bout, si on vit selon les règles que Dieu nous a données. Il nous est arrivé une fois avec Rachel, on a eu ce privilège, dans une certaine ville, on venait avec des enfants pour chanter, je ne me souviens plus si c'était pour Pâques ou pour Noël.
2: Les enfants de l'église, oui.
1: Les enfants de l'église, et il y avait dans une maison de retraite un couple, les deux avaient 98 ans. C'est exceptionnel déjà d'arriver tous les deux à un âge comme ça. Et ils fêtaient ou ils venaient de fêter leurs 80 années de mariage.
4: Waouh.
1: Et je ne pense pas que ça arrive beaucoup dans le monde, tout simplement. Donc, étant donné leur âge, ils avaient dû traverser les deux guerres. Et puis, alors là, je ne sais pas, mais peut-être même avaient-ils perdu des enfants. En tout cas, ils étaient âgés, ils n'avaient plus de dents ni l'un ni l'autre. Mais on pouvait voir dans leurs yeux qu'ils s'aimaient encore, ils se dévoraient des yeux. Il y avait l'étincelle qui était toujours là. Et ils s'embrassaient, ils se tenaient la main. C'était émouvant aux larmes parce que de les voir, on s'est dit avec Rachel, oh là là, je ne sais pas si on vivra aussi longtemps qu'eux, mais...
2: Nous, on veut ressembler à ça.
1: On veut ressembler à ça quand on est âgé, quoi. Parce que l'étincelle était toujours là et c'était merveilleux à voir.
2: Donc en fait, c'est de bien comprendre que ce que Dieu veut, c'est qu'on continue à découvrir l'amour avec son conjoint. Oui. L'amour va continuer à grandir. On n'est pas, c'est pas parce que, par exemple, à un moment donné, on ne se dispute plus, etc., qu'on s'arrête là et on s'installe. On ne veut pas devenir gras dans cette notion d'amour. On veut continuer à grandir. C'est ce que Dieu veut pour nous. Et puisque c'est son plan, en fait, il y a toujours quelque chose de mieux à découvrir, quelque chose de encore plus loin à aller.
1: La quête ne s'arrête jamais.
2: C'est ça qui nous permet de rester amoureux aussi, parce qu'on se dit toujours, je vais encore découvrir des choses qui vont m'épater chez mon chéri, et on va apprendre à mieux s'aimer, et on va continuer à avancer. En fait, c'est important d'être conscient qu'on a besoin de rester mari et femme et amant. Si on a des enfants, le rôle papa-maman, des fois, vient se mélanger avec tout ça, puis on en oublie de rester mari et femme. Oui, c'est ça. Important de séparer le côté mari et femme avec le côté enfant. Et pour ça, c'est bien de se fixer des objectifs des deux côtés, en fait. Quand on sera vieux, on veut vraiment ressembler à ce couple-là qui se bécotait sans dents et qui continue à prendre soin l'un de l'autre et à être amoureux l'un avec l'autre. Quand on a eu nos enfants, on s'est retrouvés à la tête par choix de nos 5 fils en 6 ans. Donc, on avait nos 5 bébés tout petits en même temps et c'était quand même une grosse...
1: Nous étions très occupés.
2: Oui, on était jeunes aussi.
1: Oui.
2: C'était donc une grosse responsabilité. On s'est dit, Seigneur, il va falloir que tu nous inspires pour élever nos enfants parce qu'on ne veut pas passer à côté de quelque chose pour eux.
1: Et vous avez remarqué, il n'y a pas un manuel qui vient quand l'enfant vient au monde et qui vous explique comment celui-ci va fonctionner. Parce que
2: on ne le pousse pas
1: cinq
2: en
1: garçons,
2: même temps que le bébé.
1: Non.
3: Cinq différents.
1: Cinq garçons, cinq personnalités complètement différentes les unes des autres. Et on aimerait bien avoir un manuel dédié pour notre enfant, mais il n'y en a pas.
2: Donc en fait, on a gardé cette notion d'être intentionnel et on a discuté tous les deux. On a dit, Seigneur, vraiment, ce qu'on voudrait pour nos fils, c'est que ce soit des hommes qui soient très chevaliers, qui soient des hommes de Dieu, qui aient une notion de travail, qui soient bien ancrés en eux, etc. Qu'on s'est fixé des objectifs.
1: Une fois qu'on a l'objectif, qu'on en a parlé, qu'on a prié, on a évidemment invité Dieu dans la discussion parce que c'est lui qui nous les a donnés. Et on savait très bien qu'ils étaient d'abord ses fils avant d'être les nôtres. Et en gros, c'était une responsabilité immense. Comment tu veux qu'on fasse, Seigneur ? Et donc, il nous a donné des tas d'idées. Et je pense que c'est accessible absolument à tout le monde puisque l'Esprit de Christ habite en tous ceux qui l'ont accepté. Donc, il n'y a pas de privilège des uns par rapport aux autres. Mais l'intentionnalité était qu'est-ce qu'on va faire pour qu'ils deviennent des jeunes qui aiment le travail, qui respectent leur future épouse et puis qui aiment Dieu, quoi.
2: Ouais. Donc, on a les yeux sur l'objectif et puis on a fait des choses, juste pour donner quelques exemples. Mais quand je revenais des courses avec mes sacs, eh bien, même tout petit, vite, ils couraient tous les cinq pour venir prendre le sac de mes mains, pour pas que j'aie à porter. comme des bons chevaliers.
3: Mais comment tu as transmis cela à tes enfants ?
2: Ben, on leur a dit, tu peux pas laisser maman porter le sac, il faut que tu viennes m'aider. Et Eric a montré l'exemple, venez m'aider aussi. Eric m'ouvre la porte quand je sors de la voiture, hop, tous venez ouvrir la porte, etc. Donc ce sont des détails, mais pour nous c'était des moyens concrets et pratiques de leur inculquer ces notions de chevaleresse, de respect, d'hommes de Dieu, on priait ensemble.
1: Puis leur maman était la reine, donc il y avait un grand respect autour de la maman, parce qu'on s'est dit, s'ils apprennent à respecter leur maman, ils respecteront leur femme ensuite. Mmh. Et donc, maman, c'était la reine, elle était
2: Et au niveau rester amoureux, vous voyez combien, moi, en tant que femme et épouse, ça me rendait amoureuse de voir que mon mari, le père de mes enfants, faisait hyper attention à ce qu'il me respecte en tant que femme aussi. Des fois, c'est une difficulté pour les femmes de ne pas être que mère, en fait, et de rester femme. Mmh. Et ça a bien fonctionné aujourd'hui. Nos belles filles viennent me remercier. Et nous, merci à tous les deux, merci. Ils savent bien traiter leur femme, en fait. Ça allait jusqu'au point que si l'offense suprême dans notre famille, c'était qu'il me manque de respect. Et Eric leur disait, tu manques pas de respect à ma femme. Mmh. Bien séparés, on est mariés.
1: Mariés et femmes, venez avant papa-maman. En fait.
2: Oui, c'est ça. Ouais. Et ça garde dans le cœur de la femme, moi, dans ce cas-là, bah, vraiment cette notion de... Mon chéri, il m'aime encore comme sa femme et pas seulement la mère de nos enfants. Regardez où on va, y réfléchir, continuer à discuter, avoir des temps où on se fixe des objectifs, ça aide en fait.
1: En fait aussi, même spirituellement, je les prenais comme ils étaient cinq, ça prenait du temps, et on était occupés vraiment beaucoup tous les deux. Mais je prenais une fois tous les 10 jours, à peu près, ou 15 jours, mes fils un par un, et je passais une heure avec eux, et pour établir une relation qui ne soit pas simplement papa et garçon, mais aussi, quand ils sont devenus adolescents, on puisse parler des sujets difficiles, comme la sexualité. Qu'est-ce que ça veut dire d'avoir des émotions ? Parce qu'une fois que les garçons s'ouvrent aux émotions, c'est une grande aventure. La puberté, qu'est-ce qui se passe ? Le flot d'hormones dans le corps qui donne souvent, avec les garçons, ça fait de l'agressivité parce qu'il y a beaucoup de testostérone d'un seul coup, etc. Donc ces étapes, on a marché ensemble. Mmh. Et puis la notion travail, pareil, on en parlait. L'importance du travail dans la vie d'un homme pour pourvoir aux besoins de sa famille, etc. On a commis des erreurs, comme tout le monde, bien entendu, ça n'a pas été parfait. On a appris de nos erreurs, on a essayé d'évoluer au fur et à mesure où ils grandissaient pour qu'au final, on atteigne l'objectif qu'on s'était fixé au démarrage. Quoi.
0: Donc rester amoureux, c'est pas uniquement rester focalisé sur le couple, mais sur les composantes, on va dire, extérieures à ce couple.
1: En les gardant dans la bonne hiérarchie.
0: Oui, et ça, moi, c'est ce qui marque beaucoup dans ce que vous dites, c'est que finalement, le Seigneur a institué un ordre et que nos vies viennent bousculer cet ordre, que l'ennemi veut bousculer cet ordre et que être intentionnel, c'est garder cette vision de Dieu dans nos cœurs pour nos couples.
2: Parce qu'on ne veut pas tout mélanger, en fait.
0: Ouais.
2: On ne veut pas tout mélanger. C'est important pour rester amoureux, pour garder Dieu au centre, d'avoir des places, une place pour chaque chose, un temps pour chaque chose, une place pour chaque chose.
1: L'intentionnalité, c'est vraiment le mot-clé que l'on voudrait que tout le monde garde bien présent à l'esprit. Ils se disent comment je peux... être intentionnel dans ma vie. Il y a certaines cultures, je vais vous donner un exemple un petit peu rigolo, mais il y a une grande assiette quand on va manger, puis on met dans un coin la salade avec la vinaigrette, et puis la viande en sauce, et puis le dessert avec peut-être un coulis dessus. Et finalement, tout est dans une seule assiette, puis à la fin, tout se mélange, la vinaigrette, le coulis de framboise, etc. Et le danger, c'est que ça n'a plus aucun goût. Et c'est souvent ce que l'on entend quand des personnes nous disent « Mais je n'ai plus de goût à ma vie parce qu'en fait, je lui cours après ». Mais je vis même plus ce que j'avais envie de vivre quand on a démarré.
3: Je subis ma vie presque. Oui.
1: Exactement, Zoé, c'est exactement ça. Je subis ma vie, mais j'y prends plus goût. Quoi. Mm. Donc on s'installe dans une vie qui nous semble médiocre, où on fait des deuils à vis-à-vis des rêves que l'on avait au démarrage. On se dit, ça n'arrivera pas, ça, c'est plus possible. Et c'est terrible, parce qu'on devient parmi les personnes les plus tristes qui soient. Et il nous a semblé, dans notre propre cheminement, qu'en fait, une des clés, c'était cette intentionnalité de créer des moments précis, comme par exemple si vous devez parler des finances de votre couple, eh bien on se donne rendez-vous à un moment donné, puis on sait qu'on ne va pas parler d'autre chose que des finances de notre couple. Puis par exemple, une fois par semaine, on va avoir un moment autour d'une tasse de café ou bien un soir, peu importe, on va faire le point sur qu'est-ce que Dieu t'a dit cette semaine ? Quand tu lis ta Bible, est-ce qu'il y a quelque chose que tu as reçu quand tu pries ? Parce que vous savez, Dieu a de l'humour et peut-être que l'un d'entre vous est en train de prier, dire « Seigneur, donne-moi une réponse sur ça », puis il n'y a pas de réponse. Puis que l'autre se dit « Mais pourquoi je pense à ça ? Je ne sais pas d'où ça vient, cette pensée de... qu'est-ce que tu veux que je fasse avec ça, Seigneur ? Et peut-être que c'est la réponse pour laquelle vous priez. Mmh. Comme vous êtes un devant Dieu, le Seigneur veut que vous partagiez ce que vous avez reçu. Mmh. Et ce n'est pas simplement prier à genoux ensemble, ça peut être discuter des choses de Dieu, et vous verrez qu'il est là présent. Mais donc, c'est bien avoir des rencontres qui soient dédiées à un sujet précis, et le rendez-vous amoureux en fait partie, et ne pas tout mélanger. Et comme ça, vous reprenez contrôle de cette vie et vous vivez ce que vous avez choisi de vivre, des moments de fun, des moments amoureux, etc.
2: Pour que ça dure, comme tu as dit, Guillaume, c'est bien de se donner des moments où on fait le point. Oui. On aime bien utiliser notre anniversaire de mariage parce que ça revient, puis ça nous permet de ne pas l'oublier. Donc, notre anniversaire de mariage...
1: Ce n'est pas une chose à faire.
2: Non, ça c'est vrai. Eh bien, notre anniversaire de mariage, on fait le point sur la liste des besoins, comme tu as dit, est-ce que je prends soin de ton cœur comme tu en as besoin ? Et puis, cette année, qu'est-ce qu'on a appris ? Qu'est-ce qu'on a moins bien fait ? Qu'est-ce qu'on se donne comme objectif pour l'année qui vient ? Et le fait de faire des points comme ça nous permet de continuer à avancer et de continuer à grandir.
3: Et puis comme tu dis, on change au fur et à mesure. Exact. On a besoin d'autres choses ou bien on a été comblé finalement sur certaines choses.
2: C'est bien de le dire.
3: Oui, exactement.
0: Mm. Oui, c'est vrai qu'on s'installe tellement vite dans une routine. Exactement. Et on pense que des choses sont évidentes alors qu'elles ne le sont pas. Et finalement, il faut pouvoir continuer à les partager. Et c'est cette intention qu'il faut continuer à garder dans le
2: coup. Il ne faut pas avoir peur de faire le point aussi.
0: Oui. Dire les choses.
1: Ouais. Oui, c'est un petit peu, on s'installe dans un quotidien de routine et on a des rêves, puis on se dit, ils vont bien arriver à un moment donné. Mm. Puis, quelque part, on s'attend à ce que magiquement, ils viennent de nulle part. Mm. Et puis nous, on est concentrés sur la routine, on a le nez dans le guidon, comme on dit souvent, en oubliant de relever la tête. Et ces choses dont on a rêvé ne vont pas arriver par elles-mêmes. Mm. Et elles ne viendront que si on prie pour, que si on demande à Dieu, que si on en parle tous les deux, que si on s'organise pour que cette qualité de vie, ces rêves que l'on avait, s'installent parce qu'on les a voulus et parce qu'on a fait les choses qu'il fallait faire pour qu'ils se produisent.
3: C'est cool, et que si c'est dans le plan de Dieu.
2: Ouais.
1: Oui, tout à fait.
2: C'est super important de souligner que c'est jamais trop tard aussi.
3: Ouais.
2: C'est jamais trop tard pour faire le point et pour se dire, tiens, il me donne envie, là. Du coup, leur discussion tous les quatre, il me donne envie de travailler sur ce point-là. Je suis sûre que Dieu veut mieux pour nous. Mmh. On fait le point tous les deux avec l'aide de Dieu. Il y a de l'espoir. On peut toujours redémarrer, quel que soit l'endroit où on en est. Mmh. Redémarrer à zéro s'il faut. Apprendre, grandir.
1: Quel que soit votre âge, si votre couple est béni, quel que soit l'âge de vos enfants, ils seront naturellement bénis, même si eux-mêmes sont déjà mariés avec des enfants. La bénédiction, rappelez-vous de la fontaine, la bénédiction, si je restaure ma vie avec Dieu, elle tombera sur mon couple. Mmh. Le couple sera plus heureux et béni, les enfants seront bénis et la cascade descend.
0: Et puis pour revenir à un des thèmes qu'on a abordé précédemment, il y a de la place pour de la repentance, pour le pardon, pour restaurer
1: toujours
0: les choses.
1: Absolument.
0: Et que le Seigneur remette cet ordre, effectivement.
1: Qu'il soit au milieu,
0: Éric, peut-être avant de conclure, est-ce que tu as une dernière chose que tu souhaiterais ajouter ?
1: Oui, j'aimerais dire qu'en fait, à tous ceux qui nous regardent, qu'il y a de l'espoir. Peut-être que vous êtes dans une situation où vous êtes au bord du divorce et que vous ne savez plus comment faire, vous êtes un jour à la fois, mais justement, un jour à la fois, les choses peuvent être améliorées. Invitez Christ, battez-vous pour votre couple, travaillez dessus et... Où que vous en soyez, il y a vraiment de l'espoir. On peut reconstruire son couple, on peut l'améliorer, on peut sortir de ses ornières. J'espère que tous les outils qu'on vous aura partagés vous aideront à mettre en mouvement un cercle vertueux. C'est-à-dire que vous allez aller de petites victoires en plus grandes victoires jusqu'à finalement redécouvrir une qualité de vie, un bonheur de vie dans votre couple et arriver au standard que Dieu veut pour chacun d'entre nous. Il n'y a pas besoin d'être des gens exceptionnels, c'est pour tout le monde, ce désir de Dieu d'être heureux dans son couple.
0: Éric, Rachel, merci infiniment pour ces moments que nous avons passés ensemble. Nous avons été bénis, Zoé et moi-même avons appris énormément. Le Seigneur a emmené une lumière sur des aspects de notre couple. Et je crois que ça a été le cas de beaucoup d'entre nous. Cette série sur hommes-femmes, mode d'emploi touche à sa fin. On s'attend au Seigneur pour chacune de vos vies. On sait qu'il est à l'œuvre et que le Saint-Esprit va vous guider. Si vous avez des questions, des commentaires, n'hésitez pas à les laisser. Éric et Rachel prendront soin d'y répondre. On se donne rendez-vous très prochainement pour d'autres séries. Merci encore et à très bientôt.
2: À très bientôt.
1: Au revoir. Merci.
2: Au revoir.

qui, logiquement, aurait dû réussir, échoue. Peut-être, effectivement, convient-il de s'interroger et de chercher la face de Dieu. Seigneur, quelle est la signification de ces choses? Est-ce que tu veux me dire quelque chose? Est-ce qu'il y a quelque chose à changer? Est-ce que je me suis trompé quelque part sans m'en rendre compte? Mais je dirais que la circonstance n'est pas le moyen par lequel Dieu parle, car je dirais que au-delà de la circonstance, il faut entendre la voix de Dieu. Mais la circonstance est le moyen par lequel Dieu attire notre attention, peut-être, sur une réalité, sur quelque chose qu'il veut nous dire, sur le fait d'avoir à chercher sa face, que nous n'aurions pas fait autrement. Pourquoi s'agit-il d'être prudent vis-à-vis des circonstances? Parce que les circonstances ne sont pas en elles-mêmes indicatives. Nous vivons dans un monde qui privilégie deux réalités. Premièrement, le succès. Et deuxièmement, la puissance. Si vous réussissez, c'est la preuve que vous êtes dans la bonne voie. Si vous avez du succès, c'est la preuve que vous êtes dans la vérité. D'où la réponse que souvent on nous fait quand, par exemple, bibliquement, nous dénonçons un certain nombre de déviations, par exemple dans le domaine du théâtre ou dans le domaine des danses ou des choses semblables. Ils disent, mais c'est pas biblique. Et la réponse immédiate est celle-ci. Oui, mais ça marche. C'est caractéristique d'une certaine mentalité. Si ça marche, c'est donc que c'est vrai. S'il y a du succès, c'est donc que Dieu bénit et c'est donc que Dieu est d'accord. Et on ne va pas chercher plus loin. Or, ça peut être tout à fait faux. Car quels sont aujourd'hui ceux qui ont le plus de succès dans le domaine religieux? Ce sont les témoins de Jéhovah. Donc si le succès est un critère de vérité, alors il faut que nous devenions tous des témoins de Jéhovah parce que c'est eux qui ont le plus de succès. On comprend que les circonstances ne puissent pas être un critère de vérité. Deuxième critère de vérité pour le monde, la puissance. Si quelque chose impressionne, en impose, eh bien c'est vrai. Bien sûr, c'est une manière très rapide, très courte de voir les choses, c'est une évidence, car le seul critère de vérité, c'est le critère de la Bible. Mais l'inverse est vrai aussi. La faiblesse, l'échec, l'épreuve ne sont pas forcément un signe de la désapprobation de Dieu, ne sont pas un signe que l'on se trompe, obligatoirement. Car alors à ce moment-là, Moun a raison, et Jésus sur la croix, c'est un échec. Donc, il s'est trompé. Or, nous savons que la croix de Jésus, au contraire, c'est le triomphe. Mais pour pouvoir dire la croix de Jésus, c'est le triomphe, il faut le faire dans la foi. Il faut le dire dans la foi. Il faut avoir la vision biblique. Il faut avoir la vision du Saint-Esprit. C'est par le Saint-Esprit et dans la foi que nous disons l'échec de Jésus sur la croix et la victoire. Et c'est pourquoi il faut faire très attention dans nos vies. Vous savez, dans le domaine charismatique, on peut faire d'énormes erreurs à ce niveau-là. Et notamment, dans le domaine de la guérison divine, Butler a souligné ça dans les études qu'il donnait aux pasteurs. Ce n'est pas parce que quelqu'un est malade qu'il a péché. Et là, on retrouve le problème du livre de Job. Les amis de Job ont exactement cette mentalité. Job, tu es malade, donc tu as péché. Repens-toi de ton péché, tu seras guéri. Mais Job sait qu'il n'a pas péché. Et c'est justement son problème. Et pourquoi est-il malade, Job? Eh bien, il est malade justement parce qu'il n'a pas péché, parce qu'il a été juste.
Et c'est précisément ce que Satan présente au Seigneur. Il dit, le Seigneur lui dit, as-tu remarqué mon serviteur Job? Il n'y en a pas un comme lui, pour la justice, pour l'intégrité, pour la droiture. Ah oui, dit Satan, mais touche-le, touche à sa chair, touche à ses os, frappe-le d'une maladie cruelle et puis tu verras qu'il fera comme les autres. Et Job est malade à cause de sa justice, comme le soulignait Butler. Non pas à cause de son péché, mais à cause de sa justice. Si on mesure la valeur d'un homme de Dieu au nombre de baptêmes qu'il fait dans l'année, alors Hudson Taylor, au début de son ministère en Chine, a échoué complètement. Il est resté des années à travailler sans voir une seule âme se convertir. Et combien de missionnaires dans des régions difficiles, fermées et ingrates, ont connu ce genre de choses. Je me souviens de ce qui s'est passé au début du réveil tzigane en Espagne. Frère Le Cossec nous disait encore cet an dernier comment le réveil tzigane était un des plus beaux réveils qu'il ait jamais vu de sa vie. Et de fait, réveil en Espagne, gitan espagnol, je me souviens d'avoir eu l'occasion d'entrer en contact avec ce réveil. C'était effectivement très impressionnant. Eh bien, le réveil tzigane en Espagne a commencé lorsque, du temps de Franco, un ou deux prédicateurs sont allés annoncer l'évangile dans une petite ville de Catalogne. Et puis ils ont été embarqués par la Guardia Civile aussi immédiatement, emprisonnés et libérés uniquement sur l'intervention du consul de France. Et, alors, ils ont été expulsés, puis c'était terminé pour l'Espagne pendant des années, jusqu'à la mort de Franco. Et quand Franco est mort, eh bien, les prédicateurs sont retournés, ils ont trouvé des gens qui avaient persévéré. Et le réveil est parti comme une traînée de poutre. Et pourquoi il y a eu ce réveil? Parce que ces gens-là sont allés prêcher l'évangile au péril de leur liberté, comme ça a été le cas. C'était un échec apparent. En fait, c'était les semailles d'une moisson extraordinaire future. C'est pourquoi, devant les échecs, devant les difficultés, devant les portes qui se ferment, il faut chercher Dieu. Le Seigneur, est-ce que c'est toi ou est-ce que c'est le diable? Car nous voyons Paul être conduit parfois par un certain nombre de circonstances. Car Paul faisait des plans. Certains charismatiques pourraient s'en offusquer. Oh, mais on doit être conduit par l'esprit. On ne doit pas faire de plans. C'est pas tous les jours qu'on a une révélation quand même. Et il est normal, il est légitime de faire des plans. Seulement, il faut avoir suffisamment de souplesse d'esprit et d'écoute de Dieu pour être prêt à remettre ces plans-là en question si le Seigneur nous montre autre chose. Et nous voyons que pendant son deuxième voyage missionnaire, Paul avait eu des plans. Il avait eu l'intention d'évangéliser un certain nombre d'endroits. Et puis il nous est dit, l'Esprit du Seigneur ne nous le permit pas. Que s'est-il passé? Luc, qui écrit le livre des Actes, ne nous le dit pas. Mais des circonstances certainement contraires ont fait que Paul n'a pas pu se rendre dans ces régions qu'il comptait évangéliser. Et puis ce qui était tout à fait curieux, c'est que, bon, ça arrive une fois, une deuxième porte qui se ferme, une troisième porte. Là, Paul a commencé à se poser des questions. Et c'est nous devant Dieu. Je dis, Seigneur, qu'est-ce que ça veut dire? Et cette nuit-là, il nous est dit, Paul eut un songe, il vit un Macédonien qui lui disait, passe en Macédoine et secours-nous. Et Luc dit, nous en avons conclu, c'est-à-dire Paul en a discuté avec ses collaborateurs, nous en avons conclu que le Seigneur nous appelait à l'évangéliser la Macédoine, et c'est le passage en Macédoine. Vous savez ce qui se passe? Dès qu'ils arrivent en Macédoine, ils trouvent cette fille qui a un esprit de divination, cette jeune esclave. Paul chasse le démon, et comme résultat, il est renfermé en prison par les maîtres de cette esclave, et après avoir été battu de verge, il est là dans la prison. Dire, mais Seigneur, quand même, quelles circonstances contraires. Nous en avons conclu que le Seigneur nous appelait à évangéliser la Macédoine, mais là, maintenant, dans la prison, on commence vraiment à se poser des questions. Est-ce que tu es sûr, Paul, que tu as bien vu ce rêve-là? Ou est-ce qu'on ne s'est pas trompé dans l'interprétation du rêve? Est-ce que c'était vraiment la Macédoine? C'était un Macédonien, comment il était habillé déjà? Tu peux nous dire, tu peux nous réexpliquer? Ah, tu sais, ce costume-là, ça peut être aussi
Non. Non, non, ils étaient sûrs. Ils ne sont pas laissés arrêter par la circonstance contraire. Vous savez ce qui s'est passé? Au milieu de la nuit, pendant qu'ils chantaient les cantiques, tremblement de terre, le geôlier qui se convertit, et puis extraordinaire réveil à Philippe. Philippe, qui deviendra une des plus grandes et des plus belles églises fondées par l'apôtre Paul, auquel il écrit cette magnifique épître aux Philippiens. Alors, voyez-vous, les circonstances ne sont pas toujours des tests. Il y a certains moments où il faut ignorer les circonstances. Dans la prison de Philippe, Paul et ses compagnons ne cherchent même pas la volonté de Dieu, là. Non, non. Ça, c'est le diable. C'est le diable. C'est le diable qui s'oppose au plan de Dieu, on passe outre. Ils ont proclamé la victoire du Seigneur, et la victoire du Seigneur a été manifestée. Mais dans le premier cas, quand Paul a vu toutes les portes qui se fermaient autour de lui, là, il s'est dit, oh là, il y a quelque chose. Seigneur, tu veux me dire quelque chose? Est-ce qu'il ne faudrait pas que je remette mes plans en question? Et là, il prie et il reçoit cette vision du Macédonien. Puis quand il a reçu la vision, maintenant il est sûr. Là, plus rien ne va le faire dévier. Voyez-vous ? Succès ou insuccès, peu importe. L'essentiel, c'est d'être dans le plan de Dieu. Succès humain ou pas succès humain sur le plan de ce qui est apparent, finalement, importe peu. Ce qui est important, c'est d'être dans le plan de Dieu. Si le Seigneur permet que nous ayons du succès, Dieu soit béni pour le succès. Et s'il n'y a pas de succès, eh bien, tant pis. C'était la devise, vous savez, de Guillaume d'Orange. Point n'est besoin d'espérer pour entreprendre, ni de réussir pour persévérer. Et d'une certaine manière, cette devise-là devrait être celle du chrétien. L'essentiel, c'est de savoir qu'on a entendu la voix de Dieu, de savoir ce que Dieu veut de nous, et puis le reste appartient au Seigneur. Il est le maître de la moisson, il donne le succès, ou au contraire, la difficulté. Car, somme toute, il y a aussi tant et tant de nos frères qui, pour avoir prêché l'Évangile, se sont retrouvés en prison ou à la mort. Alors, est-ce qu'ils se sont trompés? Sûrement pas. N'est-ce pas? Mais ça, peu importe, c'est la souveraineté de Dieu. Dieu avait permis que Pierre soit crucifié à Rome, et puis il n'avait pas permis que Jean, si on en croit la tradition, périssent même plongés dans cette marmite d'huile bouillante. Pourquoi? C'est la souveraineté de Dieu. On comprendra un jour. C'est pas notre problème. Si je veux qu'il reste jusqu'à ce que je vienne, dit Jésus à Pierre, parlant de Jean, que t'importe, toi suis-moi. La chose importante est celle-là. Paul dit, nous n'ignorons pas les desseins du diable. Et dans un autre texte, je crois que c'est aux Philippiens justement, parlant d'un de ses projets aussi qu'il avait, pensait venir jusqu'à eux, il dit, mais le diable nous en a empêchés. Le diable peut empêcher. Il dit, mais enfin, le Seigneur n'est pas plus fort que le diable. Si, mais quelquefois, le Seigneur permet que le diable empêche de faire un certain nombre de choses. Et c'est pourquoi c'est très important, quand nous rencontrons la difficulté ou l'échec ou l'épreuve, de savoir si c'est le diable ou si c'est Dieu. Car dans l'un ou dans l'autre cas, ça change tout. Si c'est le diable, eh bien on persévère et on résiste au diable et il s'enfuit loin de nous. Car somme toute, Paul a quand même fini par venir visiter ces gens-là un peu plus tard. Et si c'est Dieu, eh bien on essaie de comprendre pourquoi. Seigneur, est-ce que j'ai des plans à changer? Tu as fermé une porte. Est-ce que tu vas en ouvrir une autre? Est-ce que je dois attendre l'ouverture d'une autre porte ou est-ce que je dois attendre que cette porte-là s'ouvre? C'est important. En tout cas, la chose à ne pas faire dans un cas semblable, c'est de défoncer la porte à coups de pied. Il y a des gens qui font ça quelquefois. Hein. Porte fermée, vlan, je l'enfonce. Ça peut être parfois extrêmement dangereux. Car parfois, Dieu ferme des portes aussi pour notre bien. Parce qu'il sait que là, il y a quelque chose qui serait négatif, qui serait mauvais pour nous. Et Dieu nous fait prendre un autre chemin. Mais il y a des moments où Dieu va nous dire, eh bien, il faut persévérer. Le chemin-là, c'est celui-là. Même s'il y a des obstacles, des difficultés, persévère.
Alors c'est très important d'entendre la voix de Dieu et pas se laisser conduire comme ça, aveuglément par les circonstances. Oh, ça n'a pas l'air de trop marcher dans ce domaine-là. Oh, ça ne doit pas être le plan de Dieu, je vais faire autre chose. C'est trop léger d'agir comme ça, trop léger. On peut faire d'énormes erreurs. Je me souviens de ce garçon qui avait raté ses examens et qui avait conclu que le Seigneur l'appelait à son service, aurait été à l'école biblique. Certain que une direction comme ça, c'est très discutable. D'ailleurs, la suite des choses a montré que, effectivement, là, il y avait eu certainement une interprétation très légère de la volonté de Dieu. Et c'est pourquoi j'ai mis cette question de la direction par les circonstances pratiquement en dernier ici. En dernier également, la direction par les signes. Il y a souvent un exemple que nombreux sont les enfants de Dieu qui s'attachent à ce signe, cet exemple, c'est celui de Gédéon. Gédéon, vous savez, qui avait mis des toisons dans la prairie pour que le Seigneur lui montre quelle était sa volonté. Alors vous avez des gens qui sont spécialistes pour placer des toisons devant le Seigneur. Bon, c'est une manière facile, en quelque sorte, de consulter le Seigneur. Il n'y a pas besoin de prier beaucoup, pas besoin de vraiment écouter beaucoup la face de Dieu et de chercher Dieu, comme on disait la semaine dernière, ou plutôt la dernière fois ensemble. Seigneur, permet que si telle chose est comme si, eh bien, ça voudra dire ça. Si c'est autre chose, si c'est pas comme ça, ça voudra dire autre chose. Je crois qu'il faut lire un petit peu plus profondément la parole de Dieu. Premièrement, Gédéon n'avait pas placé des toisons pour savoir quelle était la volonté de Dieu, pour être sûr de la volonté de Dieu qui lui avait déjà été révélée. Ce n'est pas tout à fait pareil. Il connaissait déjà la volonté de Dieu. Seulement, comme il doutait, et il avait certaines raisons de le faire, parce que ce n'était effectivement pas une partie de plaisir ce que Dieu lui demandait de faire, c'était extrêmement risqué sur le plan humain. Et alors on pourra dire évidemment, c'était un manque de foi de la part de Gédéon. Certainement, c'était un manque de foi. C'est indiscutable. Mais le Seigneur ne lui en a pas tenu rigueur à Gédéon. Parce qu'il savait qu'effectivement, il y avait aussi un risque énorme pour Gédéon. Alors Dieu a accepté ces épreuves que Gédéon lui a demandées. Mais Gédéon connaissait déjà la volonté de Dieu. Ce n'est pas des devinettes avec le Seigneur. Hein. Ce n'est pas pile ou face, on ne prend pas une pièce de monnaie, on dit si c'est face, ça voudra dire ça, si c'est pile, ça voudra dire ça. Hein. Et puis si on veut aller plus loin, quand on parle des signes, vous savez, un signe, c'est souvent un signe d'incrédulité d'abord, de la part de celui qui le demande. C'était le signe qu'Ézéchias a demandé à Dieu. Mais c'est pareil, il connaissait déjà la volonté de Dieu. Tu lui avais promis par le prophète qu'il le guérirait. Ézéchias dit, à quel signe reconnaîtrai-je que ta parole va s'accomplir? Et vous savez, Dieu donne par la bouche du prophète Ésaïe le signe de l'ombre sur le cadran solaire qui va reculer. Il y a le signe que demande le roi Achaz. Plutôt que le Seigneur propose au roi Achaz. Quelquefois, Dieu propose des signes comme ça. Quand il sait que ses enfants ont besoin d'être fortifiés dans la foi. Achaz a hésité, il allait être attaqué par deux rois, le roi de Syrie et le roi d'Israël, du Nord. Et il était prêt à conclure une alliance avec les ennemis de ces deux rois-là, le roi d'Assyrie, ce qui aurait été une faute politique de premier ordre. Que le prophète l'en dissuade au nom du Seigneur, dit surtout, fais pas ça. Confie-toi en Dieu, le Seigneur va te délivrer. Comme le roi a du mal à croire à la parole du prophète, le prophète dit, bon, ben écoute, voilà ce que dit le Seigneur, demande un signe. Demande un signe. Ce que tu voudras, le Seigneur va te donner un signe. Pour que tu sois vraiment persuadé qu'il va te délivrer dans cette circonstance difficile dans laquelle tu te trouves. Il y a Achaz qui a déjà pris sa décision lui-même, qui ne veut pas écouter la parole de Dieu. Non, je n'ai pas besoin de signe, je ne demanderai pas, je ne tenterai pas le Seigneur. Ha, tu ne tenteras pas le Seigneur, dit le prophète.
C'est là que tu es en train de le tenter, justement, parce que le Seigneur sait ce qu'il y a dans ton cœur, l'incrédulité. Eh bien, tu ne veux pas demander de signe au Seigneur.

Vieille, pas possible. Alors, à quel signe connaîtrais-je que ce que tu viens de m'annoncer va s'accomplir? Ah, tu veux un signe, lui dit l'ange. Tu vas en avoir un. Tu vas être muet jusqu'à la naissance de l'enfant. Ben, un beau signe. Certainement que Zacharie a dû se dire, tiens, j'aurais mieux fait de rien dire plutôt que de demander un signe. Il faut faire attention quand on demande des signes au Seigneur. Encore une fois, le signe n'est pas là pour que nous connaissions la volonté de Dieu, mais éventuellement, dans un cas exceptionnel, face à un immense danger, si nous voulons vraiment être sûrs, nous pouvons avec beaucoup de précaution et beaucoup d'humilité dire « Seigneur, si tu penses que c'est bon, si vraiment, est-ce que tu pourrais me donner un signe ?» Je crois que le maximum qu'on puisse faire, c'est d'aller jusque-là. Car si on prend l'exemple de Gédéon souvent, et c'est pratiquement... La théologie du signe repose encore une fois sur le seul exemple de Gédéon. Mais comme on a vu, il n'y a pas que l'exemple de Gédéon, il y a aussi celui de Zacharie. Celui-là, on le laisse de côté, bien sûr. Et pour cause. Mais il est là aussi dans la parole de Dieu. N'importe comment, le signe, c'est toujours une démarche d'incrédulité. Et automatiquement, ce n'est pas quelque chose qui peut être agréable du Seigneur. Il y a aussi un autre moyen de direction de Dieu qui, je dirais, est un peu le bon sens. Butler insistait là-dessus, sur la nécessité du bon sens. Il y a certains moments où c'est même pas la peine de prier. C'est même pas la peine de demander une direction de Dieu. C'est même pas la peine d'ouvrir la parole de Dieu, si j'ose dire, même à la limite. Il suffit de réfléchir. 30 secondes, avec bon sens, et on a la réponse. Certains charismatiques croient que parce qu'ils sont charismatiques, que parce qu'ils ont à être conduits par l'Esprit de Dieu, ils doivent court-circuiter complètement le bon sens. C'est le contraire. L'Esprit de Dieu vient là pour, au contraire, donner une énergie nouvelle à notre bon sens. Et souvent, Paul dit ça. Par exemple, jugez-en vous-même, dit-il aux Corinthiens au sujet de la tenue de la femme. Jugez-en vous-même. Il fait appel à leur bon sens. Est-ce que vous trouvez normal qu'une femme prie la tête découverte? Jugez-en vous-même. Ça tombe sous le sens. Dans une autre épître, je crois que c'est aux Galates, il exhorte ces derniers à revenir dans leur bon sens. Et c'est aux Corinthiens, dans la deuxième épître, qu'ils montrent que précisément, ils ont perdu leur bon sens. Et il dit, puisque vous avez perdu votre bon sens, moi je vais faire comme vous. Je vais être aussi un insensé. Je vais parler de visions, de révélations, de choses extraordinaires que Dieu m'a données. Puis il termine, il dit, j'étais un insensé comme vous, mais vous m'y avez contraint. La parole de Dieu n'est pas contre le bon sens. Et si le peuple de Dieu faisait plus souvent appel à son bon sens, il y avait certainement moins de problèmes. Butler raconte une expérience se basant sur un texte du livre des Proverbes qui dit ceci. L'intégrité des hommes droits les dirige. Il raconte comment, à une certaine période de sa vie, jeune converti, il avait des besoins d'argent. Il était tout seul, immigré, il ne gagnait pas grand-chose, il avait besoin. Il avait prié. Prié, Seigneur, ta parole dit que tu es celui qui pourvoit tous les besoins de tes enfants. Eh bien, tu vois, j'ai des besoins. Seigneur, veuille répondre, veuille me bénir dans ce domaine-là. Et puis, quelques temps après, après avoir fait cette prière, il devait téléphoner. Alors, il est dans une cabine téléphonique, où on met des pièces, vous savez. Elle met la pièce, puis comme ça arrive, si l'appareil est un peu usagé, l'appareil rend la pièce. Une fois, deux fois, trois fois. Bon, à la fin, Butler s'énerve, il tape sur la machine, le fond s'ouvre, et une poignée d'argent lui tombe dans les mains. Tout l'argent qu'il y avait dans la machine lui tombe dans les mains. Oh, merci Seigneur, tu as répondu à ma prière. Et puis, le bon sens, une seconde après, ça c'est la première réaction.
Et puis la deuxième.

0: L'intégrité des hommes droits les dirige. C'est peut-être pas tellement intègre si je garde cet argent-là pour moi. On est allé rendre cet argent à la poste, au bureau de poste voisin, bien sûr. Comme le bon sens lui dictait de le faire. L'intégrité, la droiture, l'honnêteté, ce qui est juste dans ce domaine-là, nous permet de nous diriger bien souvent sans qu'il soit pour autant nécessaire d'avoir une révélation extraordinaire de Dieu. Vous connaissez peut-être ce livre que nous avons ici dans la bibliothèque, qui s'intitule « Que ferait Jésus à ma place ?» et qui est une espèce de vision romancée, si vous voulez, de ce qu'est la direction de Dieu, enfin d'une manière, d'une certaine forme, la direction de Dieu, qui est celle-là, justement. C'est l'histoire de ce qui se passe dans une église où, soudain, les membres de cette église, du moins un certain nombre de membres de cette église, décident, avant de prendre quelques décisions que ce soit, de se poser la question de savoir ce que Jésus ferait à leur place. Et alors, l'auteur de ce livre montre ce qui change dans leur vie à partir du moment où ils prennent la décision de se poser cette question-là. Bon, c'est tout bête, c'est tout simple, mais il est certain que, là aussi, c'est une manière de bon sens de dire, bah non, il y a des choses que certainement Jésus ne ferait pas, dirait pas, etc. Autant que je me souvienne, il y a dans ce livre l'histoire de cette jeune fille, bon, c'est une histoire vraie, je ne sais plus, peu importe, qui est invitée à une soirée plus ou moins mondaine. Alors, elle a mis une robe avec un décolleté, etc. Et juste au moment de partir, elle se regarde dans la glace, puis soudain, la pensée de cette décision qu'elle a prise, que ferait Jésus? Est-ce que Jésus, premièrement, est-ce qu'il irait à cette soirée mondaine? Deuxièmement, est-ce qu'il serait habillé dans cette tenue-là? La réponse est évidente, non. Alors, elle va changer de tenue et puis elle téléphone ou elle fait prévenir qu'elle ne sera pas là. L'intégrité des hommes droits les dirige, c'est quelque chose d'assez évident et de simple. Et enfin, dernier point, la direction prophétique. Quand on parle de direction du Saint-Esprit, on pense tout de suite direction par une prophétie. Or, s'il est vrai que le Seigneur conduit de cette manière-là, et nous avons des exemples précis dans l'Écriture d'hommes et de femmes qui ont été conduits par une révélation, par une prophétie qui a été donnée tant dans l'Ancien que dans le Nouveau Testament d'ailleurs, n'est-ce pas ? Il faut faire attention quand nous lisons le livre des Actes. Quand on lit le livre des Actes, on a l'impression que les premiers chrétiens vivaient dans une atmosphère de miracles permanents, 24 heures sur 24, il se passait des miracles. On oublie que le livre des Actes est un livre court qui, sur quelques pages, résume l'essentiel de ce qu'a été la vie de l'Église primitive sur plusieurs dizaines d'années. Et automatiquement, le livre des Actes s'attache aux faits saillants, aux faits marquants, la vie de cette communauté chrétienne primitive. Mais automatiquement, forcément, dans un livre aussi petit et aussi court, passe sous silence des faits qui étaient certainement beaucoup moins marquants. D'ailleurs, Jean dit cela aussi à la fin de son évangile. Jésus a fait beaucoup d'autres miracles qui ne sont pas écrits dans ce livre. Et je ne pense pas que tous les jours de la vie des apôtres ou des premiers chrétiens, il y avait des morts ressuscités, il y avait des malades guéris, il y avait certainement des longues périodes où il ne se passait rien de particulier, puis soudain, il y avait le surgissement de la bénédiction de Dieu, le surgissement du miracle. Et c'est comme ça que ça doit être. Il y a parfois, dans certains milieux de Pentecôte, c'est au début du réveil, je me souviens d'avoir entendu parfois des membres de l'Église sortir, pas ici bien sûr, mais disant « Oh, aujourd'hui ça n'a pas eu un bon culte, hein. Non, il n'y a pas eu de prophétie. » De prophétie, donc c'est pas un bon culte. Alors que peut-être l'Esprit du Seigneur était tout aussi à l'œuvre. L'Esprit du Seigneur pouvait être à l'œuvre dans les chants, dans les prières, dans la prédication. Mais non. S'il n'y a pas eu de prophétie, alors l'Esprit du Seigneur n'était pas à l'œuvre. Et c'est pourquoi j'ai cité ce texte. Dieu parle tantôt d'une manière, tantôt d'une autre, et l'homme n'y prend pas garde. Le miracle, en général, c'est l'exception, c'est, comment dirais-je, pas l'exception dans ce sens que ça doit être rare, mais c'est ce qui manifeste le surgissement de quelque chose qui sort de l'ordinaire. Dieu ne fait pas des miracles par plaisir. Nous disions la dernière fois que Dieu n'est pas bavard, et c'est vrai pour le miracle, de manière générale. Dieu ne s'amuse pas à faire des miracles comme ça, pour n'importe quoi. Si Dieu peut faire autrement, et si les choses peuvent être autrement, Dieu ne fera pas un miracle. Jésus ne faisait des miracles quand il avait vraiment besoin d'un miracle. Et c'est la même chose pour la direction prophétique. Le Seigneur donne une direction prophétique quand il n'y a pas d'autre moyen pour connaître sa volonté. Et c'est pourquoi je ne crois pas du tout à ces prophéties à l'eau de rose où on assène dans la prophétie des vérités bibliques évidentes pour celui qui connaît un peu l'Écriture. Je ne crois pas à l'inspiration de ces prophéties qui disent « Mon enfant, je suis mort pour toi, regarde à la croix et repends-toi de tes péchés, etc. Ben » Pourquoi ? Ben parce que le Seigneur n'a pas besoin de dire ça par prophétie. C'est déjà écrit noir sur blanc dans l'Écriture. Alors, je ne veux pas dire qu'exceptionnellement, le Seigneur ne peut pas exhorter quelqu'un qui serait là pour la première fois, qui ne connaîtrait pas l'Écriture, etc. Bon, bien sûr, on ne peut pas non plus limiter ce que fait le Seigneur. Mais vous comprenez ce que je veux dire. Le Seigneur ne va pas prendre, comment dirais-je, la peine d'intervenir par son esprit, par sa puissance, par le miracle. Si par exemple, je ne sais pas moi, si on prend l'exemple d'Élie avec les corbeaux, eh bien le Seigneur a envoyé de la viande à Élie par les corbeaux, mais il n'a pas envoyé d'eau. Il n'a pas envoyé les corbeaux avec un seau d'eau dans le bec. Pourquoi ? Parce qu'Élie avait de l'eau là, à proximité. Et vous avez remarqué ce qui se passe dans le miracle. Dieu utilise toujours le peu de l'homme. Le miracle de la multiplication des pains est typique à ce niveau. Jésus sait ce qu'il va faire, nous est-il dit. Il sait qu'il va faire un miracle. Mais avant de faire le miracle, il dit, qu'est-ce que vous avez là ? Qu'est-ce que vous avez ? Bah, pas grand-chose, hein. Juste. Mais enfin, vous avez quand même quelque chose. Oui, il y a un jeune garçon, là, il a 5 pains et 2 poissons. Bon, amenez-les. Et Jésus multiplie les pains. Est-ce que Jésus avait besoin des pains pour nourrir la foule, des pains du jeune garçon? Non. Le diable avait raison dans le désert de lui dire, tu peux ordonner à ces pierres de devenir du pain. Mais Jésus a voulu que le peu qu'avaient les disciples, en l'occurrence ces 5 pains et 2 poissons de ce garçon, il les lui apporte et il les a multipliés. Même chose pour la veuve de Sarepta. Élie demande à la veuve, qu'est-ce que tu as ? Ben, j'ai juste un petit peu d'huile et un peu de farine. Bon, ben voilà. C'est ça qui ne diminuera pas dans le pot pendant tout le temps de la famine. Le Seigneur aurait pu nourrir la veuve autrement. Les corbeaux qui avaient amené la viande à Élie là-bas sur le torrent de Crite, ça n'aurait pas été beaucoup plus difficile de venir jusque chez la veuve de Sarepta pour lui apporter la même viande. Mais non. Elle avait quelque chose. Elle n'avait pas grand-chose. Mais ce qu'elle avait, elle l'avait. Et Dieu utilisait ça. Voyez-vous, l'œuvre de Dieu, c'est toujours la collaboration entre l'homme et le Seigneur. Il y a toujours une part de l'homme, si petite soit-elle. Et quand la part de l'homme est impossible, alors Dieu fait tout. L'enfant de Jaïr, la fille de Jaïrus, n'est-ce pas ? Elle est morte d'ailleurs. Bon, ben c'est le Seigneur qui fait tout. Le fils de la veuve de Naïm, c'est pareil. Le Seigneur ne va pas demander la foi dans ces cas-là, bien sûr. Mais autrement, il demande toujours un acte de foi. À l'homme qui a la main paralysée, il lui dit, tends ta main. Paralytique, il lui dit, lève-toi. À l'aveugle né, il dit, viens, etc. Il y a toujours, en quelque sorte, il y a toujours un acte de l'homme, il y a toujours une part de l'homme, une démarche qui permet ensuite au Seigneur d'agir. Et c'est pourquoi, dans la prophétie, maintenant j'ai fait une digression, je reviens à la prophétie, dans la prophétie, c'est un peu la même chose. Nous pouvons, et nous avons le droit, c'est légitime de dire, Seigneur, si tu le veux, car c'est toujours la direction de Dieu, la volonté de Dieu, si tu le veux, le Seigneur est souverain, il peut faire ou ne pas faire. Tu vois, là, je suis tellement perplexe quant à la décision que je dois prendre dans cette affaire. Seigneur, j'aimerais bien, si tu veux, que tu me donnes une direction prophétique. Mais on ne peut faire cela que quand on a épuisé tous les autres moyens. Quand on s'est placé devant Dieu, quand on a cherché dans la parole, quand on a, dans la prière, écouté la voix de Dieu, quand on a cherché le conseil des frères, etc. Quand tous ces moyens-là sont épuisés, qu'on est toujours dans l'incertitude, alors là on peut dire, Seigneur, si tu veux. Et puis il y a le moment où le Seigneur prend l'initiative lui-même. Parce que justement, il a vu notre chemin. Nous citions l'autre jour le texte du psaume 85, « Heureux l'homme qui place en toi son appui, il a dans son cœur des chemins tout tracés. » Il y a des moments où le chemin, quelquefois, il fait un 90 degrés, à droite ou à gauche. Et on ne l'a pas vu. On n'a pas vu ce virage-là. Alors le Seigneur nous prévient. Et soudain, il y a une prophétie qui dit « Attention !» Là, il y a un obstacle que tu n'as pas vu. Là, il y a un piège que tu n'as pas vu. Là, il y a une modification de la route qui était imprévue. Il y a un imprévu sur ta route. Et la prophétie est souvent donnée pour ça. Dans notre marche normale, quotidienne, il y a un imprévu. Et le Seigneur le fait savoir. Ou bien alors, comme je disais, quand on a épuisé tous les moyens, alors à ce moment-là, on peut dire, ben, Seigneur, je ne veux vraiment pas clair, si, comme avait fait Paul. Les portes étant fermées, il dit, Seigneur, je ne comprends plus. Vraiment, là, je ne comprends plus. Qu'est-ce que tu veux de moi? Et le Seigneur envoie cette vision du Macédonien. Et tout redevient clair. Mais encore une fois, c'est la souveraineté de Dieu. Alors, ce sont là quelques-uns des moyens par lesquels Dieu parle. Bien sûr, ça n'est pas exhaustif. Et on peut toujours s'attendre à ce que le Seigneur intervienne d'une manière ou d'une autre. Et l'important, c'est d'être ouvert, comme disait Thomas Roberts, à l'inattendu de Dieu. Alors voilà, en gros, si vous voulez, ce qu'on peut dire sur la direction de Dieu, bien que là, il faudra encore parler des heures et des heures là-dessus. C'était un sujet sur lequel Butler était absolument inépuisable. Mais nous devons maintenant aborder un autre chapitre. C'est les dons spirituels. Nous allons maintenant commencer, après avoir parlé du baptême dans le Saint-Esprit, l'étude des dons spirituels qui en découlent tout naturellement. Il est normal, il est légitime qu'un enfant de Dieu qui a été baptisé dans le Saint-Esprit recherche les dons spirituels et exerce les dons spirituels. C'est l'inverse qui n'est pas normal. Hélas, trop souvent, les enfants de Dieu se contentent d'être baptisés dans le Saint-Esprit, point. Et bien loin d'être le point de départ de la vie de l'Esprit, le baptême dans le Saint-Esprit est un aboutissement. On est baptisé dans le Saint-Esprit, bon, ben voilà, il faut être baptisé dans le Saint-Esprit, je le suis, c'est parfait. La volonté du Seigneur est autre. Le baptême dans le Saint-Esprit est la clé, si j'ose dire, qui nous ouvre la porte du surnaturel de Dieu. Et c'est Donald G. qui un jour se moquait de certains enfants de Dieu qui faisaient de l'emphase sur leurs expériences spirituelles et qui, après avoir été baptisés dans le Saint-Esprit, témoignant de cette réalité, disaient « Oh, mais voilà, je nage dans l'océan de la gloire de Dieu. » Et Donald G. disait « Tu nages, mon pauvre ami, pour nager, il faut avoir de l'eau un petit peu plus qu'aux chevilles. » Tu crois que tu es arrivé alors que tu as encore de l'eau jusqu'aux chevilles seulement. Le baptême dans le Saint-Esprit c'est le point de départ de la marche avec Dieu dans le surnaturel de Dieu. Et il y a un texte dans l'évangile de Marc qui nous dit ceci: le Seigneur travaillait avec eux et il confirmait sa parole par les miracles qui l'accompagnaient. Et littéralement, le grec dit « par les signes qui suivaient ». Les signes qui suivent. Ça veut dire qu'après le baptême dans le Saint-Esprit, il doit y avoir une suite. Il doit y avoir des choses qui suivent. Il doit y avoir des signes qui suivent. Nous avons vu le premier signe qui est le fait de parler en langue. Ça, c'est le premier signe. Le signe normal du baptême dans le Saint-Esprit. Mais comme le dit l'apôtre Paul très justement dans l'Épître aux Corinthiens, le don des langues, c'est le plus petit de tous les dons. Et en cela, nous sommes bien d'accord, y compris avec nos amis anticharismatiques. Le parler en langue est bien le plus petit des dons. Et c'est pourquoi il est important, car qui peut le plus peut le moins. Celui qui n'est pas capable de sauter 50 cm ne pourra pas sauter 2 mètres 50. C'est évident. Et avant d'être capable de sauter 2 mètres 50, il faut d'abord être capable de sauter 50 cm. Et par conséquent, avant de pouvoir espérer exercer les charismes de paroles de sagesse, de connaissances, de miracles et de choses semblables, il faut d'abord avoir été capable d'avoir le tout petit peu de foi requis pour pouvoir parler en langue. C'est pour ça que le parler en langue est le signe normal, le signe qui suit immédiatement le baptême dans le Saint-Esprit, parce qu'il est le plus petit de tous. Mais à partir de là, il faut progresser. Les signes doivent suivre, pas simplement le signe premier qu'est le signe des langues. Il faut qu'il y ait d'autres signes. Il faut, autrement dit, qu'il y ait les charismes. Alors, bien évidemment, ça aussi, ça implique une autre évidence. C'est que quelqu'un qui n'a pas été baptisé dans le Saint-Esprit ne pourra pas manifester les charismes. Et là, tout de suite, nous voyons aussi les limites du mot charisme. Charisme, c'est un de ces mots qu'on trouve au supermarché de l'inflation verbale qui caractérise notre temps. Vous avez de ces mots comme ça qui ne veulent plus rien dire. Alors on apprendra que tel homme politique est charismatique. On apprendra que tel chanteur a un charisme. Que telle vedette de cinéma ou du monde du spectacle est véritablement charismatique. Et même dans les milieux chrétiens. Et souvent, nos frères qui ne sont pas baptisés dans le Saint-Esprit se sentent très complexés et très vexés quand on leur dit « bien, nous sommes charismatiques ». Et souvent, la réaction est celle-ci: « mais nous sommes tous charismatiques. Nous aussi, nous sommes charismatiques. » Alors, il nous faut définir ce que nous entendons par charisme, au sens paulinien du terme. Il n'est pas question de nier que chaque homme, chaque femme a un certain nombre de talents naturels, c'est évident. Il y a des gens qui savent chanter, il y a des gens qui ne savent pas chanter. Il y a des gens qui ont des capacités pour parler, d'autres qui n'en ont pas. Vous avez des gens qui sont doués pour les mathématiques, vous avez des gens qui sont nuls en mathématiques. Vous avez des gens qui ont une facilité pour apprendre les langues étrangères, vous en avez qui sont incapables de le faire. Bon, c'est des dons naturels. Nous en avons tous. Et il est non moins évident que lorsque nous venons au Seigneur dans la conversion, il est naturel et normal que nous mettions au service du Seigneur ces dons-là. Il est naturel et normal que le Saint-Esprit puisse utiliser ses talents naturels qui sont les nôtres pour pouvoir glorifier le Seigneur. quelqu'un qui a des talents naturels musicaux pourra être utilisé dans le cadre de l'Église pour apporter l'onction de l'Esprit par le chant. Quelqu'un qui sait parler une langue étrangère pourra éventuellement traduire un prédicateur de passage, etc. Plus nous avons de talents naturels, innés ou acquis d'ailleurs, parce que nous pouvons les acquérir aussi, ces talents naturels, et mieux ça vaudra pour l'œuvre de Dieu, ceci n'est pas en cause du tout. Mais ceci n'a rien à voir avec les charismes au sens paulinien du terme. Les talents naturels de l'individu n'ont rien à voir avec ce que Paul appelle les charismes. Le charisme est entièrement surnaturel à l'image du donateur. Le charisme vient d'en haut, du Saint-Esprit, nous est-il dit. C'est le Saint-Esprit, nous dit l'apôtre Paul dans la 1 Corinthiens chapitre 12, qui distribue comme il veut à chacun les dons qu'il a décidé de donner. Et encore une fois, ces dons sont entièrement surnaturels et n'ont strictement rien à voir avec les capacités ou talents naturels de celui qui les reçoit et qui les exerce. Ça n'est pas parce que quelqu'un est doué pour les langues étrangères qu'il aura le don des langues. Ça n'a rien à voir. Ça n'est pas parce que quelqu'un est naturellement doué pour la parole qu'il aura un don de prophétie. Et ça peut même souvent être l'inverse, et c'est souvent l'inverse. Comme nous voyons avec Moïse, c'est souvent des gens qui ont du mal à s'exprimer naturellement parlant qui sont souvent utilisés par le Seigneur pour parler par prophétie. Et on pourrait multiplier les exemples. Et c'est pourquoi ici, il nous faut, quand nous parlons de charisme, il nous faut bien nous entendre sur ce que nous entendons par là. Charisme, don spirituel, c'est un don de l'Esprit de Dieu, un don de la grâce de Dieu, qui est entièrement surnaturel et qui n'a strictement rien à voir avec les capacités naturelles de celui qui les exerce. Et c'est pourquoi nous ne pouvons pas dire que tout le monde est charismatique. Si par charisme on entend des talents naturels, alors oui, nous avons tous des talents naturels, il n'est pas question de nier. Mais si par charisme nous entendons ces dons surnaturels, qui sont indépendants de ce que nous avons reçu ou de ce que nous avons acquis par notre éducation ou par notre formation, alors tout le monde n'est pas charismatique. Alors tant pis pour ceux qui vont se sentir frustrés, complexés, minorisés par cela. Eh bien, s'ils se sentent minorisés, il n'y a qu'une chose à faire, qu'ils recherchent les charismes, parce que le Seigneur donne à tous ceux qui les lui demandent avec foi. C'est évident. Tout le monde n'est pas charismatique, mais tout le monde est appelé à l'être. Il suffit de le souhaiter. Et Paul nous montre le chemin pour obtenir les charismes, rechercher les dons spirituels, celui qui cherche trouve. Ça, c'est une règle spirituelle que Jésus a donnée. Et finalement, celui qui n'est pas charismatique n'a qu'à s'en prendre qu'à lui-même. Il n'a pas à jalouser, ni à considérer comme supérieur à lui-même celui qui l'est. Il a simplement à se placer devant Dieu et dire « Seigneur, bien, donne-moi aussi quelques dons spirituels. » À l'inverse, celui qui est charismatique, celui qui a des dons spirituels, doit se souvenir que ces dons spirituels sont un don de la grâce de Dieu, ça veut dire immérité, et que la réception de ces charismes ne fait pas de lui un être supérieur à celui qui n'a pas de charisme, et que par conséquent il n'a pas à regarder de haut celui qui n'a pas de charisme, au contraire, qu'il a à mettre au service des autres les dons qu'il a reçus. C'est écrit ça aussi. Alors, il faut être extrêmement clair. Il faut être extrêmement clair quant à ce que sont les charismes. Il y a une autre idée fausse sur les charismes qui a été répandue par David Duplessis. Beaucoup de respect pour David Duplessis, beaucoup d'admiration, mais sur ce point-là, je suis en désaccord avec lui. David Duplessis enseignait que ce n'est pas l'individu qui reçoit les charismes, mais c'est l'Église. C'est-à-dire que, ou plutôt c'est celui qui est au bénéfice du don spirituel. Et il expliquait les choses ainsi. Celui qui reçoit le don de guérison, c'est celui qui est guéri. Et ce n'est pas celui par lequel le Seigneur intervient pour guérir le malade. Si je suis malade et que quelqu'un vient prier pour moi et que je suis guéri, ce n'est pas la preuve que lui, il a un don, mais c'est moi qui ai reçu le don de guérison, puisque j'ai été guéri. Si le Seigneur parle, me parle par prophétie, par l'intermédiaire d'un frère, ce n'est pas ce frère qui a le don de prophétie, c'est moi qui ai le don de prophétie, parce que je suis au bénéfice du don de prophétie. Etc. Bon, le but de la manœuvre était tout simplement de dire, eh bien, justement, c'était de répondre à cette objection que parfois certains disent, mais nous qui ne sommes pas qui n'avons pas de charisme, qui ne manifestons pas de charisme surnaturel, alors nous sommes des chrétiens d'un rang inférieur. Alors Duplessis, non, c'est rien à voir. Les dons sont donnés à l'Église et l'Esprit utilise comme il veut un homme, un autre pour manifester ses dons. Et c'est celui qui reçoit le don qui. Celui qui est au bénéfice du charisme qui reçoit le don. C'était une manière, en quelque sorte, de ne pas choquer des gens qui auraient pu l'être et qui n'avaient pas du tout envie d'être charismatiques, car il faut dire une chose très nettement et très fortement, c'est qu'on ne peut être charismatique si on n'a pas reçu le baptême dans le Saint-Esprit. Et que on ne peut pas manifester de dons spirituels si on n'a pas au préalable été baptisé dans le Saint-Esprit. C'est inutile de vouloir rechercher le don de prophétie si on n'a pas été baptisé dans le Saint-Esprit. Alors certains diront, oui, mais il est quand même notoire que des gens qui n'ont pas été baptisés dans le Saint-Esprit, qui ont prié pour des malades, ont vu malgré tout les malades guéris. D'accord. Nous verrons cela justement quand nous parlerons du don des guérisons. Et nous verrons qu'il y a deux types de guérison. Il y a la guérison qui est un don spirituel. Et puis, il y a ce que l'épître de Jacques appelle la prière de la foi. Vous vous souvenez de ce texte dans Jacques 5 où il nous est dit « Quelqu'un d'entre vous est-il malade ? Qu'il appelle les anciens de l'Église. Les anciens de l'Église loindront-ils le nom du Seigneur ? La prière de la foi sauvera le malade et le Seigneur le relèvera, c'est-à-dire le guérira. » Ici, il n'est pas question de charisme, il n'est pas question de baptême au Saint-Esprit. Il est uniquement question de foi. Celui qui prie avec foi pour un malade, qu'il soit ou non baptisé dans le Saint-Esprit, peut occasionnellement recevoir la guérison de ce malade, s'il prie de tout son cœur et avec foi. Le Seigneur, alors, honorant la prière de la foi. Tout comme quelqu'un qui n'est pas baptisé dans le Saint-Esprit peut obtenir un exaucement de prière dans un autre domaine. Il n'est pas nécessaire d'être baptisé dans le Saint-Esprit pour avoir un exaucement à sa prière. À la limite, il n'est pas nécessaire d'être baptisé dans le Saint-Esprit pour voir s'accomplir un miracle. Jésus a dit, il suffit que vous demandiez avec foi à la montagne d'aller jeter dans la mer, elle le fera. Là, nous sommes dans un autre domaine, celui de la prière de la foi. La foi, la puissance de la foi, qui peut soulever des montagnes. Et c'est pourquoi des personnes qui n'ont pas été baptisées dans le Saint-Esprit peuvent obtenir des réponses à leurs prières et peuvent obtenir même de véritables miracles. On connaît par exemple les miracles de Georges Müller dans sa vie. Que je sache, Georges Müller n'a pas été baptisé dans le Saint-Esprit. Peut-être que oui, d'ailleurs. Mais enfin, même s'il n'était pas, ça ne change rien au miracle. qu'il a obtenu dans sa vie. Là, nous sommes dans le domaine de la foi. Mais pour ce qui est du charisme au sens propre du terme, c'est-à-dire les charismes de la parole, qui n'ont rien à voir avec la prédication. Car par exemple, la prophétie, ça n'est pas la prédication. Et dans les milieux non charismatiques, on dit, eh bien, celui qui prêche, il prophétise. Non, je regrette. Même si, effectivement. Et c'est là que les choses s'interpénètrent. Il peut y avoir une prédication prophétique. Il peut se produire parfois que le Saint-Esprit descende sur un prédicateur et sa prédication devient une prophétie, devient prophétique du moins. Bon, ça c'est un petit peu un caractère exceptionnel. Mais d'une manière générale, la prédication n'est pas une prophétie. C'est toute la différence justement entre le prophète et le docteur. Le docteur, il étudie d'abord, il réfléchit. Le prophète reçoit instantanément la révélation de Dieu, le message qui est communiqué aux hommes. C'est différent. Alors, ça ne veut pas dire qu'il ne va pas y avoir un élément d'action du Saint-Esprit, mais c'est autre chose. Quand nous disons à nos frères qu'ils ne sont pas charismatiques au sens paulinien du terme, nous ne nions pas que le Saint-Esprit puisse agir dans leur vie. Nous ne nions pas que le Saint-Esprit puisse les conduire éventuellement, que le Saint-Esprit puisse les inspirer éventuellement. Mais nous disons les charismes au sens paulinien du terme ne leur sont pas accessibles. La prophétie, parole de sagesse, parole de connaissance, foi spéciale, dont nous aurons l'occasion de reparler, etc. Et don des guérisons, même s'il peut y avoir des guérisons, mais ce ne sera pas le don. Ce sera des guérisons en réponse à la foi. Alors, ici, il faut être extrêmement clair. Le baptême dans le Saint-Esprit est la porte obligée pour l'exercice des charismes. Et si quelqu'un n'a jamais été baptisé dans le Saint-Esprit et prétend exercer les charismes, alors il faut être extrêmement prudent. Car alors, nous aurons affaire vraisemblablement à des faux charismes. Et ça se passe dans certains milieux dits charismatiques, ou qui ne se disent même plus charismatiques d'ailleurs, qui se disent tout simplement de renouveau. Ou alors il y a des faux charismes carrément. Des fausses prophéties. Des fausses révélations. Des prophéties au nom de Marie ou de quelque autre saint. De gens qui n'ont pas été baptisés dans le Saint-Esprit, qui ne savent pas ce qu'est le baptême dans le Saint-Esprit. Et ce n'est pas sans raison que l'apôtre Paul demandait à ses Éphésiens qu'il avait rencontré là-bas, disciples de Jean, « Avez-vous reçu le Saint-Esprit quand vous avez cru » C'est-à-dire, « Avez-vous reçu le baptême dans le Saint-Esprit quand vous avez cru ?» Ben, c'était important. Et il est bien évident que dans l'Église primitive, nul ne pouvait exercer le ministère s'il n'était pas baptisé dans le Saint-Esprit. C'était la garantie de l'authenticité des charismes. Enfin, ça ne veut pas dire que tous les charismes automatiquement étaient authentiques. Mais c'était la garantie minimale. Alors, il faut être ferme. Il y a aujourd'hui tout un courant qui voudrait nous entraîner à dire ce que je disais tout à l'heure, tout le monde est charismatique. Ou le dire un petit peu comme disait David Duplessis, tout le monde peut occasionnellement l'être. Et c'est l'Église qui est charismatique, disent certains. Ce n'est pas l'individu qui est charismatique, je regrette. Si nous reprenons le texte d'un Corinthiens 12, il est extrêmement clair. Le Saint-Esprit donne ses dons comme il le veut, pas à l'Église, à des individus dans l'Église. À l'un, il n'est pas dit à une Église, à l'un est donné une parole de sagesse. À l'autre est donné une parole de connaissance. À l'autre est donné la foi ou le don des miracles ou ceci ou cela, etc. Un seul et même esprit distribuant ses dons comme il l'entend. Et plus loin, Paul dit, à chacun d'entre nous, la manifestation de l'Esprit est donnée pour l'utilité commune. À chacun, à des individus précis. Et il est parfaitement possible de dire, j'ai reçu le don de prophétie. J'ai reçu le don des guérisons. J'ai reçu le don d'une parole de sagesse. C'est tout à fait normal. C'est tout à fait biblique. Et il est aussi possible de dire, eh bien, je n'ai pas reçu tel don, ou je n'ai pas reçu tel don. Car pour éviter que l'homme ne s'énorgueillisse, le Seigneur donne rarement tous ses dons à un même individu. Par contre, Paul peut dire qu'il y a dans l'église de Corinthe tous les dons. Parce qu'il y a dans cette église-là des individus qui ont reçu des dons divers, mais si on les met tous ensemble, eh bien tous les dons s'y trouvent. Mais les dons sont donnés, encore une fois, à des individus comme résultat du baptême dans le Saint-Esprit. Et le cheminement normal de celui qui a été baptisé dans le Saint-Esprit, comme nous le disions, c'est de rechercher les dons spirituels. C'est important de souligner ces choses au moment où précisément elles sont contestées.
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2: Bonjour à tous, je suis Raphaël Mambou, que Jésus vous bénisse, qui que vous soyez, où que vous soyez. Le nom de cette émission est Venez à Jésus. C'est une grâce, c'est un honneur, c'est un privilège de pouvoir vous retrouver encore une fois aujourd'hui autour de la parole de Dieu pour partager quelques versets bibliques sur le thème « L'homme riche et Lazare ». Avant d'aller plus loin, je voudrais vous inviter à baisser la tête dans la prière pour dédier le reste des 30 minutes entre les mains du Seigneur. Prions. Père éternel, au nom de ton Fils Jésus-Christ, nous voici devant toi pour entendre ta parole, pour entendre ton message, pour entendre ton appel, pour entendre ton cri, pour entendre tes avertissements venant des cieux. Seigneur, fais-nous grâce, Seigneur, de comprendre ta parole. Fais-nous grâce, Seigneur, d'accepter ta parole, parce que tu ne veux pas perdre les hommes. Tu ne veux pas perdre des âmes. Tu veux que le maximum soit sauvé, Seigneur. Fais-nous grâce, je t'en prie. Au nom de ton Fils Jésus-Christ, nous avons ainsi prié. Amen. Nous sommes toujours en train de partager sur l'homme riche et Lazare, dans Luc 16, versets 19 à 31. Luc 16, versets 19 à 31. Il y avait un homme riche qui était vêtu de pourpre et de fin lin et qui chaque jour menait joyeuse et brillante vie. Un pauvre nommé Lazare était couché à sa porte couvert d'ulcères et désireux de se rassasier des miettes qui tombaient de la table du riche. Et même les chiens venaient encore lécher ses ulcères. Le pauvre mourut et il fut porté par les anges dans le sein d'Abraham. Le riche mourut aussi et il fut enseveli. Dans le séjour des morts, il leva les yeux et tandis qu'il était en proie au tourment, il vit de loin Abraham et Lazare dans son sein. Il s'écria, « Père Abraham, aie pitié de moi et envoie Lazare pour qu'il trempe le bout de son doigt dans l'eau et me rafraîchisse la langue car je souffre cruellement dans cette flamme. » Abraham répondit, « Mon enfant, souviens-toi que tu as eu tes biens pendant ta vie et que Lazare a eu les maux pendant la sienne. Maintenant, il est ici consolé et toi tu souffres. D'ailleurs, il y a entre nous et vous un grand abîme afin que ceux qui voudraient passer d'ici vers vous ou de là vers nous ne puissent le faire. » Le riche dit, « Je te prie donc, père Abraham, d'envoyer Lazare dans la maison de mon père car j'ai 5 frères. C'est pour qu'il leur atteste ces choses afin qu'ils ne viennent pas aussi dans ce lieu de tourment. » Abraham répondit, « Ils ont Moïse et les prophètes, qu'ils les écoutent. » Il dit, « Non, père Abraham, mais si quelqu'un des morts va vers eux, ils se repentiront. » Abraham lui dit, « s'ils n'écoutent pas Moïse et les prophètes, ils ne se laisseront pas persuader quand même quelqu'un des morts ressusciterait. » Triste histoire, vraiment triste histoire, mais qui nous enseigne beaucoup de vérité. Mon frère, ma sœur, le monde aujourd'hui, et depuis que le monde est monde, le monde s'est toujours posé la question, « qu'est-ce qu'il y a après la mort? Et c'est normal qu'on se pose des questions. Mais ce qui n'est pas intéressant du tout, c'est que Dieu a toujours répondu à cette question. Dieu a toujours répondu à cette question, et ce qui n'est pas intéressant, c'est que les hommes ne veulent pas de ce que Dieu donne comme réponse. Il a été prouvé scientifiquement que lorsque quelqu'un meurt, cet homme perd quelques grammes sur son poids. Comme pour dire, il y a quelque chose qui a quitté son corps. Mon frère, ma sœur, si vous voulez connaître la vérité sur un sujet, la seule chose que je puisse vous demander, c'est de tourner les regards vers Jésus-Christ. D'écouter Jésus. La Bible nous dit dans le livre de Matthieu, un jour où Jésus avait emmené ses disciples sur une montagne et qu'il a été transfiguré, une voix, la voix de Dieu s'est fait entendre en disant « Jésus est mon Fils bien-aimé, en qui j'ai mis toute mon affection. Écoutez-le. » Il faut écouter Jésus. Il ne faut pas écouter une partie de ce que Jésus dit. Il faut écouter Jésus dans tous les domaines. Dans le domaine du mariage, dans le domaine des finances, dans le domaine du ministère, dans le domaine politique, dans le domaine militaire. Jésus est la parole de Dieu. Jésus. J'aime ce que le livre des Hébreux dit, je viens juste de penser à ça. Dans les temps anciens, Dieu parlait par les prophètes, tantôt d'une manière, tantôt d'une autre. Mais dans ces temps de la fin, Dieu parle par le Fils, c'est-à-dire par Jésus-Christ. Et Jésus-Christ est la parole de Dieu. Jésus-Christ est la vérité. Écoutez mon frère, écoutez ma sœur. Ce texte que nous avons lu, à mes yeux, n'est pas une parabole. Pourquoi n'est pas une parabole? Parce que dans toutes les paraboles de Jésus, jamais Jésus cite le nom d'une personne. La plupart de nos Bibles disent de ce texte la parabole du riche, du mauvais riche et du pauvre Lazare. Dans toutes les paraboles de Jésus, Jésus ne cite jamais le nom de quelqu'un. C'était certainement deux hommes qu'il connaissait. Et puisqu'il était prophète, il a vu ces choses-là dans une vision. C'est seulement comme ça que je peux expliquer. Mais vous êtes libre d'accepter ça comme une parabole, comme étant non plus pas une parabole. Vous êtes libre. L'essentiel est que nous puissions tirer au maximum les enseignements et les vérités que le Seigneur veut nous faire comprendre. Premièrement, Jésus nous enseigne que tous les hommes vont mourir. Si Jésus ne revient pas prendre son église aujourd'hui, demain ou la semaine prochaine, il y aura aujourd'hui, demain ou la semaine prochaine, il y aura des hommes et des femmes qui vont mourir. Et peut-être que vous ferez partie de ces nombreuses personnes qui vont quitter cette terre. Il y a quand même quelques temps en arrière, je regardais les statistiques sur Internet sur le nombre de décès au courant d'une année. On parlait d'une soixantaine de millions de personnes qui mouraient par an. Vous imaginez 60 millions de personnes qui meurent par an. Faites le calcul pour savoir combien de personnes meurent par jour. Tous les jours, des hommes meurent. Au moment où nous sommes en train de parler, au moment où je suis en train d'enregistrer cette émission, il y a des gens qui meurent. Au moment où vous êtes en train d'écouter cette émission, il y a des gens qui meurent. Peut-être même que vous ferez partie de ces hommes et de ces femmes qui vont mourir. Mais qu'est-ce qu'il y a pour vous de l'autre côté? Et c'est cette bonne nouvelle que le Seigneur est venu vous annoncer. Il veut que vous ayez un cœur ouvert, que vous l'écoutiez lui. Moi, je ne suis qu'un canal par lequel il passe. Je ne suis qu'un serviteur inutile. Il dit, tous les hommes vont mourir. Le riche va mourir, le pauvre va mourir, le blanc va mourir, le noir va mourir, l'asiatique va mourir, le pakistanais va mourir, le sud-américain va mourir, l'esclave va mourir, l'homme et la femme vont mourir, le bébé va mourir. Nous sommes appelés à mourir. Nous sommes nés, comme disait quelqu'un, nous sommes nés pour mourir un jour. Donc, un jour ou l'autre, vous allez mourir. Quelqu'un même a dit une fois qu'il y a deux choses de sûres dans ce monde, ce sont les impôts et la mort, les taxes et la mort. Donc, il faut se préparer à mourir. Tous les jours, nous nous préparons à faire quelque chose. Nous nous préparons à passer des examens à l'université. Nous nous préparons à passer des interviews. Nous nous préparons à passer à des interrogatoires durant un meeting. Nous sommes appelés à nous préparer à quelque chose. Alors, comment préparez-vous votre vie après la mort? Dans l'histoire des hommes, j'ai vu que certains amassaient des richesses, se réservaient des richesses pour leur vie après la mort. Mais dans cette histoire, Jésus nous dit que nous ne prenons rien de ce qui était avec nous dans ce monde. Deuxième chose que le Seigneur nous enseigne, c'est qu'après la mort, il y a une vie. Et cette vie est dans deux endroits. Soit c'est dans un lieu de souffrance, soit c'est dans un lieu de consolation et de félicité. À d'autres endroits, on appelait ça paradis. Le nom, pour moi, n'a pas d'importance, mais c'est le concept même. Parce que si nous parlons d'enfer, beaucoup de gens vont me dire « mais le mot enfer n'existe pas dans la Bible ». Tout à fait. Mais le concept du mot enfer existe. Le concept de enfer, souffrance, tourment, cruauté, manque d'amour, ce lieu existe. Et Dieu ne veut pas que vous partiez dans ce lieu de souffrance. Dieu ne veut pas. Parce que si vous partez là-bas, c'est pour l'éternité. La Bible dit que le temps de feu a été créé, a été préparé pour Satan et ses démons. Et ceux qui y vont là-bas, c'est parce qu'ils ont choisi de servir Satan et ses démons. Certaines communautés disent, c'est faux. Il n'y a pas de vie après la mort. Mais s'il n'y a pas de vie après la mort, la question que je me pose, pourquoi vous dépensez autant de millions et de centaines de millions de dollars et d'euros pour faire des adeptes de votre communauté s'il n'y a pas de vie après la mort? D'autres disent, il n'y a pas de vie pour ceux qui n'ont pas accepté notre communauté. Mais il y a une vie pour ceux qui ont accepté notre communauté. Mais ce n'est pas juste. Alors maintenant, le cas de ce monsieur. Le cas de ce monsieur. D'autres vont dire non. Ce sont des choses que Jésus avait dit avant de mourir sur la croix. Dès qu'il est mort sur la croix, ces choses-là n'existent plus. C'est faux. C'est faux et archi-faux. C'est faux et archi-faux. Certains vont dire, par exemple, ils vont prendre le cas de Paul, qui parle d'un homme qui a été en extase et qui a vu des grandes choses, des grandes révélations. Il a vu des choses merveilleuses. Oui, d'accord. Et ils disent que non, l'enfer n'existe pas. Ok. Mais dans le livre d'Apocalypse, lorsque Jean parle de ces révélations, de ces lieux de souffrance, lors du jugement dernier, les temps de feu, tout ce qui n'était pas écrit dans le livre de vie ont été jetés dans les temps de feu. Mon frère, ma sœur, lisons la Bible. Lisons la Bible d'un bout à l'autre. La Bible n'est pas le livre du pasteur. La Bible est le livre pour tout enfant de Dieu qui veut connaître la volonté de Dieu dans sa vie. Au verset 27, le monsieur se rendant compte qu'il n'y a plus d'espoir pour lui, pense à ses 5 frères qui sont restés dans le monde. Et il dit, je te prie donc, Père Abraham, d'envoyer Lazare dans la maison de mon père, car j'ai 5 frères. C'est pour qu'il leur atteste ces choses, afin qu'ils ne viennent pas aussi dans ce lieu de tourment. Les 5 frères connaissaient Lazare, et ils savaient que Lazare était mort. Alors le monsieur s'est dit, si Lazare ressuscite et qu'il va leur dire, écoutez, bonjour mes frères, comme disait un évangéliste, recevez les salutations de votre frère qui est en enfer. Le monsieur se disait, certainement, ces 5 frères vont se convertir. Ils vont se convertir. En fait, quand on parle du verbe attester, c'est demander, ça veut dire qu'au préalable, la personne demandait des preuves. Ils avaient entendu parler de ce lieu, comme vous, vous êtes en train d'entendre parler de ce lieu maintenant, comme moi, je prêche ce lieu maintenant. Ils avaient entendu parler de ça, mais ils ne voulaient pas croire dans ce message-là. Je voudrais prendre un exemple dans Ézéchiel 33. La preuve que les hommes, peu importe ce qu'on leur dit, ne veulent jamais croire ce que Dieu dit. Ézéchiel 33, à partir du verset 7. Fils de l'homme, je t'établis comme sentinelle sur la maison d'Israël. Tu dois écouter la parole qui sort de ma bouche et les avertir de ma part. Je voudrais d'abord me limiter là. Quand nous parlons de la part de Dieu, nous devons nous rassurer que ce que nous disons est conforme à la volonté de Dieu. Combien d'hommes et de femmes prêchent des choses qui n'ont rien à voir avec Dieu? Ils prêchent pour faire plaisir à une nation. Ils prêchent pour faire plaisir à une communauté. Ils prêchent pour faire plaisir à une race. Et pourtant, c'est l'éternité de ces hommes et de ces femmes avec qui il est en train de jouer, avec lesquels il est en train de jouer. Vous imaginez si je me mettais à prêcher des faussetés, des mensonges, et que vous alliez en enfer, et que vous soyez dans ce lieu de tourment. C'est votre éternité que j'ai joué avec, pour de l'argent, pour la gloire, pour le plaisir. Tu dois écouter la parole qui sort de ma bouche et les avertir de ma part. Quand je dis au méchant, méchant, tu mourras. Si tu ne parles pas pour détourner le méchant de sa voie, ce méchant mourra dans son iniquité et je te redemanderai son sang. Mais si tu avertis le méchant pour qu'il se détourne de sa voie et qu'il ne s'en détourne pas, il mourra dans son iniquité et toi tu sauveras ton âme. Et toi, fils de l'homme, dis à la maison d'Israël, n'en sautons. Allons au verset 11. Dis-leur, je suis vivant, dit le Seigneur. Ce que je désire, ce n'est pas que le méchant meure, c'est qu'il revienne de sa conduite et vive. Revenez, revenez de votre mauvaise voie. Pourquoi mourriez-vous, maison d'Israël? Vous voyez? Pourquoi vous devez mourir? Vous dites que ce sont nos péchés. Mais écoutez, revenez, abandonnez le péché. Dans l'histoire des hommes, Dieu a toujours parlé. Mais est-ce que les hommes ont écouté Dieu? Israël, Dieu leur a donné des avertissements. Si vous ne marchez pas dans mes commandements, si vous ne marchez pas dans mes instructions, dans mes directives, je vais vous disperser dans le monde. Au moment où vous êtes en train de m'écouter, mes frères, sachez que Israël, les Juifs sont répandus dans toutes les nations. J'ai même découvert dernièrement qu'il y avait même des Juifs noirs en Côte d'Ivoire. Des Juifs noirs en Somalie. Il y a même des Juifs en Chine. Dieu a dispersé Israël parce que Israël n'a pas marché dans ses voies. Dieu a fait des promesses, il a rebâti Israël. Et Israël est une nation aujourd'hui. Mon frère, ma sœur, ce que Dieu dit, c'est la vérité. Voilà pourquoi il faut l'écouter. La Bible nous dit que Dieu dans le passé a parlé tantôt d'une manière, tantôt d'une autre, par ses prophètes, par ses serviteurs. Mais dans ces temps de la fin, il parle par Jésus-Christ. Vous devez écouter Jésus-Christ. La Bible dit, Jésus-Christ est mon Fils bien-aimé en qui j'ai mis toute mon affection. Écoutez-le. Écoutez Jésus. Et Jésus a inspiré la Bible. La Bible est la parole de Dieu. La Bible ne contient pas la parole de Dieu. La Bible est la parole de Dieu. Lisez la Bible. Lisez la Bible. Lisez la Bible. Dernièrement, j'étais sur un site internet et je consultais les résultats d'un sondage sur la méditation de la parole de Dieu. J'avais découvert que 65% des chrétiens qui avaient participé à ce sondage lisaient au moins une fois la Bible par semaine, si je ne me trompe pas. Lisaient régulièrement, pardon, la Bible, assez régulièrement la Bible au courant de la semaine. J'ai pensé à ces 35%. J'ai pensé à ces 35% d'hommes et de femmes qui ne lisaient pas assez régulièrement la Bible. Ils se contentent d'aller à l'église, d'écouter le message du pasteur, du prophète, de l'évangéliste, du prêtre, sans peut-être même vérifier si ce qu'ils disent est vrai. Dieu parle aujourd'hui par son Fils, Jésus-Christ. Jésus-Christ est la parole de Dieu. La Bible est la parole de Dieu. Lisez la Bible, méditez la Bible. Dieu dira à Josué, médite ce livre de la loi jour et nuit. Et c'est comme ça que tu auras du succès. C'est comme ça que tu réussiras dans tes entreprises. La Bible dit, comment le jeune homme rendra-t-il pur son sentier si en marchant d'après ta parole, d'après la parole de Dieu. La Bible dit encore, je suis plus instruit que les vieillards. J'ai plus d'intelligence que les vieillards parce que la Bible, la parole de Dieu est l'objet de ma méditation. Qu'est-ce que vous méditez en longueur de journée? Les livres des stars. Écoutez, celui qui détient la vie, celui qui est la vie, vous parle au travers de la Bible. C'est lui qu'il faut écouter. Voilà pourquoi nous avons aujourd'hui des communautés dites chrétiennes, mais qui n'enseignent rien de chrétien. Qui n'enseignent rien de chrétien. Dieu a donné des avertissements, mais Israël n'a pas écouté. Et ces avertissements ont eu leurs conséquences. Ce que Dieu a dit et qui n'a pas été respecté a été appliqué. Israël s'est retrouvé dispersé. Et j'aime le verset où il dit, il mourra dans son iniquité. Il va mourir dans son péché. Et quand il meurt dans le péché, il va dans un lieu de souffrance. Oui, parce que Dieu est saint. Il ne tolère pas le péché dans sa présence. Alors, vous allez aller où, puisque vous mourrez dans le péché? Vous allez aller où, puisque vous mourrez dans le péché? Mon frère, ma sœur, l'enfer existe. C'est vrai que le mot enfer ne se retrouve pas dans la Bible. Mais le concept, l'enfer existe. C'est vrai que le mot enfer ne se retrouve pas dans la Bible. Mais le concept du mot enfer, lieu de souffrance, de tourment, de pleurs,

train de gémir, en train de crier, en train de demander pardon à Dieu. Mais il n'y a plus de pardon. Parce que le sang de Jésus-Christ a été versé sur la terre. Ça a été versé sur la terre. Ça n'a pas été versé sur un autre endroit. Ça a été versé pour les péchés des hommes sur la terre. Donc avant de quitter la terre, il faut vous assurer que vous êtes en communion avec Dieu. Vous êtes en communion avec Dieu, mon frère, ma sœur. C'est pour qu'il leur atteste, verset 8 de Luc 16, c'est pour qu'il leur atteste ces choses. C'est pour qu'il leur donne des preuves. Il dit, regardez, j'étais mort et je suis revenu à la vie. Mais est-ce que réellement ces choses ont changé? Lorsque Lazare est mort dans Jean 11, il a fait trois ou quatre jours, si je me souviens bien. Jésus vient ressusciter cet homme. Mais est-ce que Israël pour autant s'est converti? Ils avaient la preuve que Lazare était mort. Vous imaginez? Les pharisiens avaient la preuve, les sadducéens avaient la preuve. Lazare est mort, on l'a enterré. Moi-même, je l'ai vu, on l'a mis dans le tombeau. Jésus est venu le ressusciter. Mais après cela, il se fait deux camps. Il y a ceux qui croient en Dieu et ceux qui disent qu'il faut tuer Jésus. Ce n'est pas parce que vous voyez des miracles que vous allez croire réellement. Abraham dit, ils ont Moïse et les prophètes, qu'ils les écoutent. Il dit non, père Abraham, non, voilà son péché commence par non. Il dit non, pas les prophètes, pas Moïse, mais Lazare. Pourquoi pas Moïse? Pourquoi pas les prophètes? Parce que justement, Moïse et les prophètes avaient déjà parlé de ça, ils ont refusé. Ils veulent des preuves, mon frère, ma sœur. Il ne vous saura pas donner d'autres preuves que les Écritures. Lorsqu'on parle de Moïse ici, on parle au fait de la Bible, donc des écrits, parce que c'est Moïse qui a commencé à écrire les premiers livres de la loi. Donc on peut prendre Moïse, on peut dire que c'est la Bible. On peut prendre Moïse, on peut dire que ce sont les écrits de Dieu. Les prophètes, on va le prendre dans le sens de ceux et de celles qui marchent avec Dieu. Et observez qu'il est dit Moïse et les prophètes. Ça veut dire la loi et ceux qui parlent de la part de Dieu. Ils ne doivent pas être en contradiction. Parce que nous avons des prophètes aujourd'hui qui annoncent des stupidités, des mensonges. Certaines religions ont été bâties par les prophètes. Et il y a des prophètes qui annoncent des choses qui sont contradictoires avec la Bible. Donc le message du prophète doit être conforme à la Bible. Et moi je pourrais même dire, quand on parle de prophète ici, on veut parler du témoin de Jésus. Il faut que ce que le témoin de Jésus dit soit conforme à la volonté de Dieu écrit. Et Dieu dit, si ça ne va pas, si ça jetait ce message. Mais ce monsieur dit, non, non, envoie quelqu'un qui ressuscite. Abraham dit, s'ils n'écoutent pas Moïse et les prophètes, ils ne se laisseront pas persuader quand même quelqu'un des morts ressusciterait. Et nous avons le cas de ce fameux Lazare, ami de Jésus dans Jean 11. Il est mort. Après 4 jours, Jésus vient le ressusciter. Mais il se fait deux camps. Il faut tuer ce Jésus. Oh non, il est réellement un fils de Dieu. Il est réellement le fils de Dieu. Il est réellement Dieu. Il est réellement le messager de Dieu. Il y aura toujours des camps. Mais la question qui se pose, vous qui m'écoutez en ce moment, qu'est-ce que vous décidez? Vous avez besoin d'une preuve. Il y a des hommes et des femmes qui sont morts et qui sont revenus à la vie et qui ont témoigné de ces choses. Permettez-moi de vous lire quelques textes de ces hommes et de ces femmes. C'est vrai que ce n'est pas la Bible, mais permettez-moi de vous lire ces textes. Nous avons par exemple le défunt pasteur Kenneth Hagin qui a écrit ceci. Dieu lui dit ceci, « Mets les hommes et les femmes en garde contre ce lieu. Ils n'ont pas à venir dans ce lieu de souffrance. » En fait, Kenneth Hagin, c'était un monsieur qui à un moment était mort. Je crois que c'était à l'âge de 16 ans, 17 ans. Il est mort plusieurs fois et Dieu lui a montré plusieurs fois l'enfer. Et Jésus lui a dit, « Mets en garde les hommes et les femmes contre ce lieu. Ils n'ont pas à venir dans ce lieu. » Nous avons par exemple Madame Marie Baxter, c'est une prophétesse que Jésus a emmenée plusieurs fois pendant plusieurs années, je crois, à visiter et le ciel et l'enfer. Et elle a écrit un livre. Et dans ce livre,

0: Elle a écrit ceci, ce que Jésus lui racontait. Elle a écrit un livre dans lequel elle raconte que Jésus lui a montré l'enfer pendant plusieurs jours afin qu'elle mette les gens en garde contre ce lieu. Elle y vit les âmes souffrir, tourmentées par des démons. Elle vit des degrés dans ces tourments, au même point qu'au ciel, il y a des degrés dans la gloire. Et je me souviens du livre, je me rappelle même à un moment dans l'expérience qu'elle vivait, Jésus va comme entre guillemets l'abandonner. Et elle va être saisie par les démons, elle va être torturée par les démons. Et puis Jésus va venir la récupérer. Et Jésus va justifier cela pour dire que oh, je voulais que tu vives cette expérience parce que quand tu dois annoncer ça aux hommes, tu dois leur dire que ce sont des souffrances qui sont réelles. Mon frère, ma sœur, ce lieu de souffrance est un lieu réel. Il y a une vie après la mort. Jésus ne veut pas que vous alliez dans ce lieu de souffrance. Pourquoi j'ai cité ces deux personnes? Parce que vous pouvez vous procurer leurs livres. Il est inutile de vous parler de certaines personnes qui n'ont pas écrit des livres, mais qui ont simplement témoigné, et il me sera difficile de les prouver que réellement ils ont dit ça. Mais Kenneth Hagin et Mary Baxter, la prophétesse, ont écrit des livres. Et vous pouvez retrouver leurs livres tant sur Internet que dans les librairies, dans le monde. Mais Moïse nous dit, ce n'est pas parce que des morts ressuscitent que les gens vont se convertir. Non. Quand les morts ressuscitent et viennent vous témoigner de ces choses, votre foi est fortifiée, puisque vous aviez cru déjà au départ. Mais ce qui va vous enseigner la vérité, c'est la parole de Dieu. Et c'est ce que nous avons fait sur ce thème, mon frère, ma sœur. Au moment où nous sommes en train de finir le thème, parce que je ne vais pas aller au-delà de l'émission d'aujourd'hui, ma prière est que vous ne partiez pas dans ce lieu de souffrance. Ma prière aussi pour moi est que je ne parte pas dans ce lieu de souffrance. Parce qu'il n'y a pas de changement de condition, comme on a dit. On n'y va pas en vacances. On n'y va pas pour quelques semaines, pour quelques années ou pour quelques siècles. On y va pour l'éternité. Il y a une vie après la mort. Peu importe ce que le pasteur vous dit. Peu importe ce que vous dit le pape. Peu importe ce que vous dit les hommes politiques. Les hommes qui possèdent les richesses. Peu importe, ce lieu existe. Là, il y a une vie après la mort. Et qu'est-ce qu'il y a pour vous après la mort? Vous qui m'écoutez. Oh, même si des millions d'hommes et de femmes n'écoutent pas ce message. Quand je prêchais sur ce texte il y a quelques années en arrière, j'entendais souvent cette réponse, je ne sais pas. Et je leur disais, il n'est pas sage de ne pas savoir. Parce que si vous ne savez pas, vous risquez d'être surpris. Gloire à Dieu si vous avez une bonne surprise en arrivant au ciel. Mais si vous avez la mauvaise surprise, alors que la possibilité vous est donnée aujourd'hui de recevoir Jésus-Christ et demain de marcher avec lui tous les jours pour être sûr que quand Dieu vit, quand vous allez mourir, ce sont les anges qui viennent vous prendre. Et même mieux que cela, c'est Jésus lui-même. Vous avez cette grâce, vous avez cette opportunité. Ne faisons pas comme ce monsieur riche qui est mort et qui regrette. Dieu seul sait ce qui est arrivé à ses 5 frères. Mais vous, l'éternité est entre vos mains. La Bible dit, j'ai mis devant toi la vie et la mort, choisis la vie. Choisissez Jésus-Christ de vivre avec lui. Rejetez le péché. Si c'est cela votre désir, c'est très simple. Baissez la tête dans la prière et répétez ces simples mots après moi. Père éternel, au nom de ton Fils Jésus-Christ, je viens à toi. J'ai entendu ta parole, j'ai entendu ton message. Je viens humblement te demander pardon pour ma vie de péché. Purifie-moi avec le sang de Jésus-Christ. Lave-moi avec le sang de Jésus-Christ. Je prends l'engagement aujourd'hui d'être ton enfant, de suivre Jésus-Christ tous les jours de ma vie et dans tous les domaines de ma vie. Garde-moi fidèle à toi. Fais-moi grâce que si je meurs ou que Jésus vienne reprendre son Église, que je sois avec Jésus-Christ et toi pour l'éternité. Au nom de ton Fils Jésus-Christ, j'ai ainsi prié. Amen. Si vous avez fait cette prière, croyez que par là vous entendez. Je suis Raphaël Mambou, le nom de cette émission est Venez à Jésus. Nous nous retrouvons la fois prochaine pour un nouveau thème. Que Jésus continue de vous bénir, que Jésus continue de vous garder. À la fois prochaine. Amen.
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3: Je suis né en France dans une famille émigrée d'Algérie, donc musulmane. En grandissant, j'ai pris peu à peu conscience de ma condition d'émigré et j'en ai souffert. J'ai voulu m'affirmer, alors, dans cette société où j'étais étranger, tout d'abord en classe et ensuite dans d'autres activités, comme le sport. Et de ce fait, j'ai eu de très bons résultats. Chez moi, bien qu'étant l'aîné d'une famille de 9 enfants, je n'avais jamais eu de relation de confiance avec mes parents ou avec mes frères et sœurs. Je ne m'ouvrais à personne, mais pourtant j'avais besoin d'affection, comme tout être humain. J'ai commencé mes études supérieures à Lille avec optimisme. Malheureusement, je ne me suis pas donné les moyens de mes ambitions. Je me suis retrouvé en internat. Les plaisirs qu'offre la ville se sont présentés à moi et j'y ai succombé. Cela a perturbé mes études et un certain dégoût de la vie est né en moi. Dans ce milieu d'étudiants, chacun vivait pour lui-même et je n'avais pas de vrais amis. J'avais besoin d'aimer et personne ne m'aimait. J'espérais rencontrer une amie avec qui j'aurais pu être sincère et qui m'aurait épargné la solitude, mais je n'ai connu que des échecs qui se sont ajoutés aux échecs scolaires. Je ne voulais compter que sur moi-même pour réussir et je me moquais de toute morale. Mais petit à petit, je prenais conscience de ma vulnérabilité et aussi de ma médiocrité. Je ressentais combien la réussite et le bonheur étaient des choses éphémères, comme les fausses joies qu'apporte le péché. Dans cette situation, j'ai commencé à penser à Dieu. Je voyais l'exemple de mon frère, de mon père, et je me disais que la foi pouvait peut-être m'aider à devenir meilleur. J'avais même décidé de demander à mon père de m'apprendre à prier et de faire de moi un musulman. J'ai parcouru le Coran, mais cette lecture ne m'a pas vraiment apporté l'espoir que je cherchais en Dieu. Et quelque temps plus tard, j'ai rencontré des chrétiens alors que j'étais en vacances au bord de la mer du Nord. Et comme je m'ennuyais beaucoup, je suis allé les voir, malgré une certaine appréhension due au fait qu'ils étaient chrétiens. J'ai écouté les chants, les témoignages, et j'ai été bouleversé de voir leur joie de vivre, leur certitude de l'amour de Dieu. Ce qui m'a aussi touché, c'est la sympathie qu'on m'a témoignée. Et la sincérité de ces chrétiens m'a donné envie d'en savoir plus sur celui qu'ils ne cessaient d'invoquer, Jésus-Christ. Autrefois, quand on me parlait de chrétiens, je voyais des gens religieux, des églises remplies le dimanche, surtout par des personnes âgées, et vides le reste du temps. Mais ces chrétiens vivaient ce que demande l'Évangile, et apparemment ce n'était pas pénible pour eux, grâce à Jésus-Christ, qui en est la base. Jamais vraiment je n'avais vu des croyants aussi heureux. Je suis resté avec ce groupe pendant une semaine, et la veille de leur départ, j'ai assisté à la projection d'un film qui montre comment Dieu, à travers Jésus-Christ, a transformé la vie d'une jeune handicapée tétraplégique. Et j'ai vu une manifestation de l'amour de Dieu dans la vie de cette jeune fille, et à la lumière de Dieu, j'ai revu tout mon passé. Et ce soir-là, je me suis vraiment tourné vers Dieu. Depuis ce moment, j'ai vu Dieu agir dans ma vie. Il change mon cœur petit à petit. Et bien plus, il est intervenu dans les difficultés que j'ai connues à cause de ma foi, avec ma famille, qui est musulmane. Mon père m'avait dit de quitter la maison, et je l'avais fait parce que j'étais devenu chrétien, malgré toute la peine que je ressentais. Je ne savais pas qui allait prendre soin de mes frères et sœurs si moi, l'aîné, je laissais mon vieux père et ma mère tout seul. Je ne pouvais donc que prier, les remettre à Dieu, et demander aux autres de s'associer à moi dans cette prière. Et des chrétiens m'ont accueilli chez eux pendant un mois. Et l'impact de ce témoignage, de cette preuve de leur amour, a vraiment étonné mon père et touché son cœur. J'ai décidé de me faire baptiser par immersion pour faire un pas décisif dans ma marche avec Jésus-Christ. Et la même semaine, mon père est venu me voir pour me dire que je pouvais rentrer chez moi et que désormais il respecterait ma foi et qu'il voulait parler de Jésus avec moi. J'ai été stupéfait de ce changement dans ses paroles. Lui qui avait proféré contre moi des menaces, lui qui s'était emporté comme jamais je ne l'avais vu, il est venu s'excuser. Seul Dieu a pu opérer un tel changement dans son cœur en réponse à nos prières. et la souffrance dans le cœur de mon père a été plus grande que l'orgueil. N'est-ce pas merveilleux de voir Dieu répondre ainsi ? Si toi qui m'écoutes, tu es musulman, lis l'Évangile, car tu as le droit de savoir ce que Dieu a fait pour toi, à travers Jésus-Christ. Tu sais toi-même ce qui te fait souffrir dans ta vie. Lis l'Évangile et tu comprendras comment Jésus-Christ peut te délivrer. Et voici une promesse de Jésus, pour toi, elle se trouve aussi dans l'Évangile. Et moi je vous dis, demandez et l'on vous donnera, cherchez et vous trouverez, frappez et l'on vous ouvrira. Que Dieu te bénisse et te montre vraiment qui est Jésus.
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5: L'expérience de la vie nous permet de constater une chose, c'est que les problèmes que nous n'avons pas le courage de régler à temps ne se régleront pas avec le temps, mais bien au contraire, ils se dégraderont par l'usure du temps. En conséquence, il est important de regarder nos problèmes en face et d'avoir le courage de s'en occuper. Il faut parfois beaucoup de courage pour affronter des situations ou des problèmes que nous avons laissés de côté. Nous essayons de les ignorer, mais cependant, ils sont là et ils gâchent réellement notre existence. Alors, nous nous disons que finalement, il suffit de laisser passer du temps et que le temps arrangera bien les choses. Il est vrai que le temps arrive à résoudre partiellement certains problèmes. Avec le temps, on arrive à oublier. Avec le temps, la colère également se dissipe. Cependant, le temps n'arrange pas tout. Il faut bien, à un moment donné, prendre conscience que nous devons agir. Il y a des moments favorables dans notre existence pour régler les problèmes. C'est dans ces moments-là que nous ne devons pas passer à côté de l'opportunité. Hébreux chapitre 3, versets 7 et 8 nous confirme tout à fait cela. Il est écrit « C'est pourquoi, selon ce que le Saint-Esprit dit, aujourd'hui, si vous entendez sa voix, n'endurcissez pas vos cœurs. Si vous sentez que c'est le moment opportun pour le faire, alors faites-le, réglez vos problèmes et allez promptement vous réconcilier avec ceux avec qui vous êtes peut-être fâchés depuis longtemps. Que le Seigneur vous aide. »
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2: Bonjour à tous, je suis Raphaël Mambou, que Jésus vous bénisse, qui que vous soyez, où que vous soyez. Le nom de cette émission est Venez à Jésus. C'est une grâce, c'est un honneur, c'est un privilège de pouvoir vous retrouver encore aujourd'hui autour de la parole de Dieu pour partager quelques versets bibliques sur les bénédictions de Dieu en Jésus Christ. C'est notre 10e émission. Avant d'aller plus loin, je voudrais vous inviter encore une fois à baisser la tête dans la prière pour dédier le reste des 30 minutes entre les mains du Seigneur. Prions. Père éternel, béni sois-tu au nom de Jésus-Christ. Merci pour le souffle de vie. Merci pour ton amour, ta grâce, ta bonté, ta miséricorde, ton salut qui se trouve en Jésus-Christ. Merci pour ces moments que tu nous donnes merveilleux où nous pouvons entendre ta parole, où nous pouvons nous redresser, nous relever, où nous pouvons apprendre de toi, de ton amour, de ton sacrifice à la croix. Père, dispose nos cœurs à entendre ta parole en ce moment. Dispose nos cœurs à comprendre. Ouvre-nous l'intelligence de nos cœurs, Seigneur, afin que ce ne soit pas des paroles qui vont être prêchées dans le désert, afin que ce ne soit pas des graines qui vont être semées dans une terre rocailleuse. Père, que cela porte du fruit pour l'éternité. Au nom de ton Fils Jésus-Christ, nous avons ainsi prié. Amen. Les bénédictions de Dieu en Jésus-Christ, c'est notre 10e émission. Éphésiens 1, verset 3. Éphésiens 1, verset 3. Béni soit Dieu, le Père de notre Seigneur Jésus, qui nous a bénis de toutes sortes de bénédictions spirituelles dans les lieux célestes en Christ. En Jésus-Christ, nous sommes infiniment et abondamment bénis par Dieu. Ce que j'aime dans la Bible, ce que j'aime dans ces versets que nous sommes en train d'étudier, c'est qu'il est parlé seulement de Jésus-Christ. Il est parlé d'être béni seulement en Jésus-Christ. Il n'est pas dit que nous sommes bénis parce que nous sommes un blanc, nous sommes des Européens, nous sommes des Africains, nous sommes des Asiatiques, nous sommes des Américains, nous sommes des Sud-Américains, nous sommes des Arabes. Non, il n'est pas dit ça. Deuxième chose qu'il est dit, c'est que les bénédictions dont il est question, elles sont spirituelles. Comme je l'ai dit dans les émissions précédentes, ce qui doit primer dans notre vie, c'est d'abord la bénédiction spirituelle. Parce que c'est le spirituel qui contrôle le matériel, le physique. Nous serions des hommes et des femmes les plus malheureux si Dieu avait voulu que ce verset soit écrit de cette manière. Béni soit Dieu, le Père de notre Seigneur Jésus-Christ, qui a béni une partie de nous de toutes les autres bénédictions, de toutes les bénédictions et les autres de quelques bénédictions spirituelles. Nous serions malheureux. Mais Dieu qui est amour, Dieu qui est juste, dit dans la parole de Dieu qu'il ne fait pas de favoritisme, qu'il n'a pas d'enfant chéri, qu'il n'a pas d'enfant plus gâté, il n'a pas un enfant qui aime plus qu'un autre. Mon frère, c'est vraiment de bonnes nouvelles que je suis venu vous annoncer aujourd'hui, vous qui m'écoutez, au travers d'Internet, au travers de la radio FM. C'est merveilleux. C'est vraiment merveilleux. Je suis béni de toutes sortes de bénédictions spirituelles dans les lieux célestes en Christ, et vous êtes béni de cette même bénédiction que moi. Je n'ai pas plus de bénédictions, vous n'avez pas plus de bénédictions que les autres. Nous sommes bénis tous au même niveau. Alors la question qui peut se poser, pourquoi certains chrétiens semblent être plus efficaces, plus influents, parce que Jésus-Christ, rappelez-vous, a dit que nous sommes la lumière du monde et le sel de la terre. Pourquoi certains sont plus efficaces? Laissez-moi vous dire que c'est parce qu'ils ont compris qui ils sont en Jésus-Christ. Ils ont compris que les bénédictions spirituelles sont plus importantes, sont plus influentes, peuvent permettre une plus grande influence que les bénédictions matérielles, physiques, que les bénédictions visibles. Certains ont même cru, et ce sont des erreurs, que pour être béni, pour être puissamment utilisé, il fallait devenir un pasteur. Certains se sont autoproclamés des pasteurs, des apôtres, des prophètes, des évangélistes, parce qu'ils ont vu que ce qui donne succès ces derniers temps, c'est d'être des hommes de Dieu, des prédicateurs de l'évangile. Ce n'est pas ça le plus important. En Jésus-Christ, nous sommes bénis de toutes sortes de bénédictions spirituelles dans les lieux célestes en Jésus-Christ. On peut être un musicien chrétien et avoir une plus grande influence qu'un pasteur. On peut être un chef d'entreprise et avoir une plus grande influence qu'un pasteur. On peut être même une femme ménagère et avoir une plus grande influence que tous les pasteurs réunis. Et surtout, n'oublions pas que le jour des récompenses arrive, c'est-à-dire le jour du jugement de Christ, du tribunal de Christ, où tous les chrétiens, je parle de tous les chrétiens, hein, et ceux de l'Ancien Testament qui ont cru dans le Dieu d'Abraham, d'Isaac et de Jacob, les vrais chrétiens. On va se tenir devant Dieu, devant Jésus-Christ, pour recevoir les récompenses. Et Jésus-Christ ne va pas nous récompenser en disant, ceux qui n'ont pas prêché, ceux qui n'étaient pas des pasteurs, auront des récompenses moins grandes que les autres. Non, laissez-moi même vous dire que certains même seront surpris d'apprendre que Dieu leur a dit, moi je ne t'ai jamais appelé à la prédication de l'Évangile. Je ne t'ai jamais appelé à la direction d'une église. Je ne t'ai jamais appelé à exercer un ministère de la parole. Je t'ai appelé à telle autre chose, à telle autre chose. Ce qui veut dire que certains vont être tout juste sauvés. D'autres vont recevoir des petites récompenses parce qu'ils n'ont pas été fidèles. Vous savez, quand on n'est pas content de ce que Dieu nous donne, on ne fait pas correctement le travail. On commence à convoiter l'autre. On dit, ah, si j'avais été comme l'autre, si j'avais été un Américain, si j'avais été un Européen, si j'avais été un missionnaire en Chine, si j'avais été ceci, si j'avais été cela. Non, c'est pas ça le plus important. À quoi Dieu vous a appelé? Et là, automatiquement, nous entrons dans une des bénédictions que Paul nous décrit dans Éphésiens 1, verset 4. En Dieu, en Christ, Dieu nous a choisis, Dieu nous a élus avant la fondation du monde. Dieu a un plan pour votre vie. Quel est le plan de votre vie? Vous êtes le choix de Dieu. Si vous êtes seulement, comme si vous avez comme travail seulement d'ouvrir les portes et de fermer, si Dieu vous a choisi en ce moment-là pour faire ce travail, il sait pourquoi. C'est un peu comme Joseph dans l'Ancien Testament. Il était esclave. Mais il ne savait pas qu'en étant fidèle au Dieu d'Israël, en faisant son travail correctement, il deviendrait un jour le numéro 2 de l'Égypte. Parce qu'il a appris à être fidèle dans des petites choses. Quand Dieu l'a élevé, il a été forcément fidèle dans des grandes choses. Arrêtons de convoiter les autres. N'oublions pas que nous sommes aussi bénis de toutes sortes de bénédictions spirituelles dans les lieux célestes. La deuxième bénédiction que Paul est en train de nous détailler, de nous dire, de nous annoncer, est qu'en Jésus-Christ, nous avons la rédemption par son sang. Et nous avons défini la rédemption comme la délivrance par le paiement d'un prix. Seul Jésus-Christ a la puissance, a l'autorité de nous délivrer. Et Dieu nous délivre en Jésus-Christ du royaume des ténèbres, du royaume des mensonges, de l'impudicité, de la drogue, de l'alcoolisme, du sexe illicite. Dieu nous délivre. C'est merveilleux. C'est plus que tous les dollars. C'est plus que tous les euros, tous les yens, tous les pesos du monde entier. Être délivré de Dieu en Jésus-Christ du royaume de Satan. Du royaume de Satan. Lisons un peu Colossiens. Lisons un peu Colossiens, je crois que c'est Colossiens 2. Colossiens 2. Non, Colossiens 1, versets 12, 13 et 14. Rendez grâce à Dieu qui vous a rendu capable d'avoir part à l'héritage des saints dans la lumière, qui nous a délivrés de la puissance des ténèbres et nous a transportés dans le royaume du Fils de son amour, en qui nous avons la rédemption et la rémission des péchés. Alléluia! Seul Jésus-Christ peut nous délivrer du royaume et de la puissance des ténèbres. Vous voyez, et ce que j'aime, c'est qu'il nous a transportés, Dieu nous a transportés dans le royaume de son Fils. Il n'est pas dit que Dieu nous a transportés dans le royaume du catholicisme, du protestantisme, du royaume témoin de Jéhovah, du royaume tel et tel et tel. Non, il nous a transportés et il nous a mis dans le royaume de Christ. Ça veut dire que Jésus-Christ est notre Seigneur est notre roi et notre sauveur. C'est merveilleux. C'est plus que toutes les richesses. Vous pouvez être financièrement parlant l'homme le moins riche, le plus pauvre. Mais si vous avez Jésus-Christ dans votre vie comme Seigneur et Sauveur personnel, vous êtes l'homme le plus béni. Même vous qui m'écoutez dans les endroits où il y a la guerre, ne dites pas « le Seigneur nous a abandonnés ». Ne dites pas « le Seigneur ne nous connaît pas ». Ne dites pas « nous sommes malheureux ». Non, puisque en Jésus-Christ, vous êtes béni. Vous êtes le choix de Dieu. Vous avez été racheté par Christ, par son sang. Il vous connaît. Vous avez de la valeur à ses yeux. Et la troisième bénédiction que Paul était en train de nous détailler, que nous sommes en train de voir, est que dans Éphésiens 1, verset 7, en Jésus-Christ, Dieu nous donne la rémission des péchés. Éphésiens 1, verset 7. En Jésus-Christ, nous avons la rédemption par son sang, la rémission des péchés selon sa richesse, selon la richesse de sa grâce. C'est quoi la rémission? C'est l'action de remettre une faute, de faire grâce. Vous voyez? Dans Éphésiens 2, verset 8, il nous est dit, c'est par grâce que vous êtes sauvés par le moyen de la foi, et cela ne vient pas de vous. C'est le don de Dieu, vous voyez? Verset 9, ce n'est point par les œuvres. Si je peux ajouter, ce n'est pas par les œuvres que vous êtes sauvés, afin que personne ne se glorifie. Nous sommes sauvés par grâce, vous voyez? Nous sommes délivrés du péché par grâce en Jésus-Christ. Il y a de ceux et de celles qui se battent contre le péché, qui veulent, ils prennent même des décisions chaque nouvelle année, c'est fini. Je ne fume plus, je ne me drogue plus. Je ne commets plus d'adultère, je ne commets plus de fornication, je ne vivrai plus dans la pornographie, je ne ferai plus de péché, je vivrai dans la droiture, dans la justice. La semaine qui suit, il répète les mêmes choses, il retombe dans les mêmes fautes. Pourquoi? Parce que naturellement parlant, nous sommes voués, nous sommes programmés à faire le péché. C'est la nature adamique qui est en nous. Pour tuer cette nature adamique, pour dompter cette nature adamique, il faut être délivré par Jésus-Christ au moyen de son sang. Cela veut dire que celui et celle qui ont donné leur vie à Jésus-Christ sont naturellement déjà délivrés du péché. Il faut qu'ils prennent conscience, il faut qu'ils acceptent, il faut qu'ils comprennent que maintenant le combat qui s'engage dans leur vie, n'est pas pour la liberté, mais pour conserver la liberté. Oui, parce que dès l'instant où vous donnez votre vie à Jésus-Christ, Satan ne se réjouit pas du fait que vous êtes maintenant un chrétien. Il va commencer à combattre votre intelligence pour que vous ne découvriez pas les bénédictions que Dieu a réservées pour vous en Jésus-Christ. Il ne voudra pas que vous puissiez les vivre, que vous puissiez maximiser ce potentiel que Dieu a mis en vous au travers de Jésus-Christ. Il va même vous faire croire que vous n'êtes pas pardonné. Il va même vous faire croire que tel péché, à telle époque, telle horreur, à telle époque, n'a pas été pardonné et que Dieu ne peut pas vous pardonner. Voilà pourquoi certains veulent se racheter par des œuvres. Alors qu'on ne peut pas se racheter par les œuvres, nous sommes sauvés par grâce. Relisons encore Acte 26, j'ai beaucoup aimé Acte 26, nous l'avons lu l'émission précédente, Acte 26, verset 18, 17 à 18. « Je t'ai choisi du milieu de ce peuple et du milieu des païens vers qui je t'envoie, afin que tu leur ouvres les yeux. » Paul est appelé à ouvrir les yeux des païens, des hommes et des femmes qui ne connaissent pas encore Dieu. Il n'est pas parlé des yeux physiques, mais des yeux spirituels. Si on n'a pas Jésus-Christ comme Seigneur et Sauveur dans sa vie, on est aveugle spirituellement. Et c'est normal, un aveugle spirituel, celui qui le conduit, peut lui raconter n'importe quoi. Voilà pourquoi beaucoup d'enfants de Dieu, beaucoup de non-chrétiens, ont du mal à croire que Dieu va les aimer malgré les horreurs qu'ils ont commises. Continuons. Afin que tu leur ouvres les yeux, pour qu'ils passent des ténèbres à la lumière de la puissance de Satan à Dieu, pour qu'ils reçoivent par la foi en moi le pardon des péchés. Vous voyez, un aveugle spirituel qui est conduit par Satan aura du mal à croire que Dieu l'aime. Parce que tant qu'il prête attention à son guide spirituel qui est Satan, tant qu'il fait confiance à Satan, tant qu'il écoute Satan, il ne va pas faire attention à l'amour de Dieu. Mais dès l'instant, il commence à comprendre que Satan n'est pas quelqu'un de bien, que Satan n'est pas quelqu'un de bon, et qu'il entend l'évangile, le message de l'évangile, le message de la bonne nouvelle de Jésus-Christ et du pardon des péchés au travers de Jésus-Christ, cette personne se tourne très facilement à Jésus-Christ. Voilà pourquoi Satan ne veut pas que beaucoup d'êtres humains écoutent l'évangile. Voilà pourquoi il ne veut pas qu'ils écoutent, parce que certains veulent une autre solution, veulent un autre style de vie que ceux qui sont en train de mener. D'autres voudraient reprendre la vie à zéro, prendre un nouveau départ, mais ils ne savent pas. Voilà pourquoi Jésus-Christ a dit « Allez dans le monde entier, prêchez la bonne nouvelle à toute la créature. » Et quiconque, c'est un choix que Dieu donne aux hommes. Certains aujourd'hui ne veulent pas de Dieu parce qu'ils ne veulent pas de Jésus-Christ, parce qu'ils ont des avantages dans le péché. Ils ont des avantages dans le péché, ils ont de l'argent. Certains ont vendu leurs âmes. Alors ils tirent avantage de ce style de vie, mais ils ne savent pas qu'ils iront en enfer. Et Satan ne veut pas qu'ils le sachent. Voilà pourquoi il faut quand même prêcher l'évangile. Voilà pourquoi quand même il faut annoncer l'évangile. Voilà pourquoi le Saint-Esprit a dit à Paul de dire à Timothée, fais œuvre d'évangéliste, prêche, que ce soit un moment favorable ou un moment qui n'est pas favorable. Parce qu'il arrivera un temps où certaines personnes voudront écouter l'évangile, ça sera trop tard. Actuellement, ceux qui sont en enfer veulent se convertir, veulent marcher pour Christ, veulent vivre pour Christ, mais c'est trop tard. Tant que vous êtes vivant, vous qui m'écoutez, l'opportunité vous est donnée aujourd'hui d'accepter Jésus-Christ comme Seigneur et Sauveur personnel. Même si vous êtes dans l'occultisme le plus profond, Christ peut vous délivrer. Christ peut vous pardonner. Ceci me rappelle toujours l'histoire d'un de mes amis qui faisait l'évangélisation, qui parlait à des femmes prostituées. Alors, l'une d'entre elles dira à mon ami que Dieu ne peut pas s'intéresser à leur vie. Alors, il a posé la question, pourquoi ? Pourquoi Dieu ne peut pas s'intéresser à vous ? Il dit, parce que nous vivons dans le péché. Dieu ne peut pas s'intéresser à nous. Dieu s'intéresse à ceux et celles qui ne vivent pas dans le péché. C'est faux. La Bible dit que Dieu a tant aimé le monde qu'il a donné son Fils Jésus-Christ, afin que quiconque croit en lui ait la vie éternelle. Dieu a sacrifié son Fils Jésus-Christ avant que moi, Raphaël, je vienne au monde, afin de me donner la possibilité d'être sauvé. Il avait sacrifié, Jésus-Christ était sacrifié avant même que j'aie commis le moindre acte de bien ou de mal. Mais il est mort pour mes péchés, avant même que je sois. Alors, ce n'est pas parce que vous vivez dans le péché que Jésus-Christ ne va pas s'intéresser à vous. Au contraire, s'il a permis que vous écoutiez cette émission, s'il a permis que vous écoutiez ce thème, les bénédictions de Dieu en Jésus-Christ, c'est pour vous permettre justement de venir à lui, au travers de Jésus-Christ. Il ne s'intéresse pas à votre vie, il connaît votre vie. Il ne cherche pas à savoir, qu'est-ce qu'il a... Non, il sait ce que vous êtes en train de faire. Et il pleure, et il dit, si vous pouviez venir à moi, au travers de Jésus-Christ, vous ne vivriez plus le même style de vie. Est-ce que vous imaginez qu'il y a des gens dans ce monde qui ont du mal à dormir à cause de leur vie passée? Et ils se disent, ils sont tourmentés. Je suis venu vous proclamer la bonne nouvelle. Vous pouvez avoir la paix du cœur, la paix de l'âme, parce que la rémission des péchés est possible en Jésus-Christ. Même si vous avez tué quelqu'un, même si vous avez violé quelqu'un, même si vous avez commis des meurtres, même si vous avez commis ce qui est irréparable aux yeux des hommes, sachez que Jésus-Christ peut vous accorder son pardon. Même si vous êtes en prison, que les hommes disent c'est terminé pour vous, vous irez en prison jusqu'à la fin de votre vie. Même si vous reconnaissez, les hommes disent c'est trop tard, on peut pas vous gracier. Dieu peut vous gracier en Jésus-Christ. Et le pardon de Dieu vaut tous les pardons du monde entier. Parce que n'oubliez pas qu'au-delà du tribunal des hommes, il y a le tribunal de Dieu. Et celui-là sera plus sévère. C'est la mort éternelle. La prison physique que les hommes sont en train de nous faire connaître aujourd'hui, ce n'est rien comparé à l'enfer, à la prison de l'enfer. Alors venez à Jésus-Christ, il vous aime. S'il permet que vous ayez écouté cette émission, c'est pour vous donner l'opportunité de vous convertir, l'opportunité d'être en bonne relation avec lui. Il est venu, il nous demande de vous ouvrir les yeux spirituels, afin que vous puissiez comprendre, que vous puissiez voir que Satan est en train de vous tromper. Le pardon est possible, même pour vous, en Jésus-Christ. Dans Matthieu 9, toujours en restant dans le cadre de la rémission des péchés, hein, nous sommes là, nous n'allons pas sortir de là. Matthieu 9, verset 2, il est dit ceci. Commençons verset 1. Jésus, étant monté dans une barque, traversa la mer et alla dans sa ville. Et voici, on lui emmena un paralytique, couché sur un lit. Jésus, pas Pierre, pas Paul, pas Matthieu, pas Jean, pas Marie, pas Joseph, mais Jésus, voyant leur foi, dit au paralytique, « Prends courage, mon enfant, tes péchés te sont pardonnés. » Sur quoi quelques scribes dirent au-dedans d'eux, « Cet homme blasphème, cet homme est un pécheur, comment cet homme peut pardonner les péchés des autres ?» Cet homme, Jésus-Christ, pardonne les péchés des hommes parce qu'il est Dieu. Voyant leur foi, Jésus dit, « Prends courage, mon enfant, tes péchés te sont pardonnés. » C'est ça la rémission des péchés. Action de remettre une faute, de faire grâce. Ils sont venus à Jésus-Christ. Ils n'avaient pas d'autre espoir. Cet homme s'est retrouvé malade, cet homme s'est retrouvé paralysé à cause de sa vie de péché. Nous pouvons aller plus loin pour parler que c'était un paralytique spirituel. Il existe des aveugles spirituels. Il existe des sourds spirituels. Il existe des malades, des maladifs spirituels. Il existe aussi des paralytiques spirituels. Et comme il y a des paralytiques physiques, nous ne disons pas que toutes les maladies sont d'origine tire l'origine d'un péché. Non, ce n'est pas ce que je suis en train de dire. Mais le cas de ce monsieur est que sa maladie est causée à cause de son péché. Et Dieu lui dit, « Prends courage, mon enfant, tes péchés te sont pardonnés. » Attends, Jésus, mais tu viens à peine de le voir. Jésus connaissait ce monsieur. Il est Dieu. Jésus est venu pour pardonner les péchés des hommes. Quel que soit l'homme, quelle que soit son origine, il n'y a rien que je puisse dire de nouveau à Dieu sur ma vie. Il connaît ma vie, simplement il faut reconnaître. Je dois reconnaître mes fautes. Et le fait que cet homme soit venu à Jésus-Christ est une preuve qu'il reconnaissait que son état est causé à cause, est causé par le péché qu'il a commis. Mon frère, ma sœur, on ne nous dit pas, Jésus ne nous dit pas quel est son péché précis. Est-ce que c'était l'impudicité? Est-ce que c'était l'avortement? Est-ce que c'était l'occultisme? Est-ce que c'était la désobéissance des parents? Est-ce que? Ça n'a pas d'importance devant Jésus-Christ. L'essentiel est que cette personne soit venue à lui. Et la réponse que ce monsieur reçoit, c'est que tes péchés sont pardonnés. Vous voyez, peut-être que c'était un homme qui vivait avec des prostituées. Et à force de vivre avec, je ne sais pas qu'est-ce qui s'est passé, il a peut-être chopé une maladie qui l'a rendu stérile, qui l'a rendu infirme. Je ne sais pas. On ne sait pas, la Bible ne nous dit pas. Mais ce que la Bible nous dit, c'est que Jésus-Christ lui dit, tes péchés te sont pardonnés. Mon frère, ma sœur, vous qui m'écoutez aujourd'hui, Jésus-Christ veut vous dire, tes péchés te sont pardonnés. Mais il faut venir à lui. Il faut venir à lui. Jésus-Christ n'a pas pardonné les péchés de ce monsieur. Jésus-Christ était à une distance d'un kilomètre et puis il a crié « Ah, le monsieur là-bas, X, tes péchés te sont pardonnés !» Alors que ce monsieur ne s'intéressait pas à Jésus. Non, ce monsieur est venu à Jésus. Ne pouvant pas venir lui-même, d'autres personnes l'ont porté. D'autres personnes l'ont porté à Jésus-Christ. Quelle grande foi, vous imaginez, et les porteurs et le malade. C'est une très grande foi. Je comprends pourquoi Jésus disait qu'en ce jour-là, les fils seront étonnés de ce que les gens viennent de partout, de l'Orient, de l'Occident, et ceux de la maison d'Israël seront mis dehors. Parce qu'ils ont eu une grande foi. Il faut avoir cette foi. Vous êtes paralytique spirituel, venez à Jésus. Il veut pardonner vos péchés. Il n'est pas fâché contre vous. Il connaît ce que vous êtes en train de vivre. Et il veut pardonner vos péchés, mon frère, ma sœur. Pour recevoir Jésus-Christ et recevoir son pardon, c'est très simple. Baissez la tête dans la prière et répétez ces simples mots après moi. Dites, Père éternel, au nom de ton Fils Jésus-Christ, je viens devant toi. J'ai entendu ton message, j'ai entendu ton appel et voici, je suis devant toi. J'accepte Jésus-Christ comme Seigneur et Sauveur personnel. Je prends l'engagement aujourd'hui et jusqu'à la fin de ma vie, à suivre Jésus-Christ tous les jours de ma vie et dans tous les domaines de ma vie. Je prends l'engagement aujourd'hui et jusqu'à la fin de ma vie à marcher avec crainte et tremblement et à respecter Jésus-Christ tous les jours de ma vie. Je renonce au péché, je renonce à l'impudicité, je renonce à Satan, je renonce au royaume des ténèbres et je dis oui à Jésus-Christ. Au nom de ton Fils Jésus-Christ, j'ai ainsi prié. Amen. Si vous avez fait cette prière, croyez que par la foi, Dieu vous a entendu. Je suis Raphaël Mambou. Le nom de cette émission est « Venez à Jésus ». Nous nous retrouvons la fois prochaine, toujours sur le même thème, les bénédictions de Dieu en Jésus-Christ. Que Jésus continue de vous bénir, que Jésus continue de vous garder. À la fois prochaine. Amen.
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1: Bonjour à tous, je suis Raphaël Mambou, que Jésus vous bénisse, qui que vous soyez, où que vous soyez. Le nom de cette émission est Venez à Jésus. C'est une grâce, c'est un honneur, c'est un privilège de pouvoir vous retrouver encore aujourd'hui autour de la parole de Dieu pour partager quelques versets bibliques sur le thème « La persévérance ». C'est notre 12e émission et nous recevons encore une fois Jonathan Junior Mambou. Bonjour frère.
2: Bonjour et bonjour.
1: Que Dieu te bénisse encore et encore, qu'il te rende au centuple ce que tu es en train de nous donner.
2: Amen.
1: Avant d'aller plus loin, frère, je voudrais que tu pries pour nous pour dédier le reste des 30 minutes entre les mains du Seigneur.
2: Prions. Éternel notre Dieu, nous te bénissons, car tu nous donnes de déposer en nous ce qui est merveilleux, ce qui est utile pour notre avenir. Bénis ces instants, accompagne ce temps où nous allons partager avec ceux qui nous suivent, et glorifie ton nom, ta parole en ces instants. C'est au nom de Jésus que nous avons ainsi prié, nous disons tous Amen.
1: Amen. La persévérance. Jonathan, dans l'émission précédente, nous parlions de Matthieu 8, l'histoire du centenier romain, qui avait besoin juste d'une chose, d'une parole que Dieu lui donnerait au travers de la personne de Jésus-Christ. Il dit, verset 8, « Seigneur, je ne suis pas digne que tu entres sous mon toit, mais dis seulement un mot, et mon serviteur sera guéri. Juste une parole, parce que moi je suis soumis à des soldats et j'ai moi-même des supérieurs. Quand je dis à l'un, fais, il fait. Quand je dis à l'un, va, il va. » En fait, ce monsieur nous démontre qu'il avait une grande foi. Et Jésus confirme en disant, « Je n'ai pas vu une aussi grande foi dans tout Israël. » Un homme qui est convaincu, malgré les circonstances, malgré ce que les gens disent de moi, il est convaincu que si je prononce une parole, son serviteur sera guéri. Et tu sais quoi? Quand tu lis l'histoire, tu continues, le monsieur, dans d'autres évangiles, il nous a dit que le monsieur est rentré à la maison le lendemain. Et on lui a dit que son serviteur était guéri. Et il posera la question, quand? On lui dira à tel moment. Et il se souviendra, c'est en ce moment-là que Jésus va parler.
2: C'est ça.
1: Donc lui, il va même pas rentrer à la maison pour vérifier. Il va continuer son travail. Parce qu'il sait que ce que Jésus a dit
2: est vrai. S'accomplira.
1: Il devait certainement rencontrer des circonstances contraires. Peut-être que des collègues à lui lui ont dit, mais écoute, tu as laissé ton serviteur, tu as laissé ton fils à la maison malade. Il dit non, Jésus a parlé. Il persévérait dans la confiance en Jésus-Christ.
2: Les circonstances. Jésus était avec les apôtres dans la barque, mais cela n'a pas empêché la présence du vent. C'est-à-dire les circonstances viendront nous trouver.
1: Même si Jésus-Christ est dans notre vie de tous les jours.
2: Oui, dans le chemin alors que nous avançons, il viendra, les circonstances. Mais nos yeux doivent être braqués sur Jésus. Sur Jésus. Jésus, c'est quand on parle de Jésus, on ne voudrait pas faire allusion à ces hommes qui tournent des films. Vous verrez des gens, ils prennent l'image d'un homme qui s'appellerait Jésus. Il a tourné le film de Jésus, il avait une belle image. On prend son portrait, on le met devant la maison, ou bien à côté de son lit, et on voit Jésus. On dit à Jésus, mais voilà, non, Jésus, c'est pas celui-là.
1: Ou bien même une certaine photo qu'on prétendrait, non. Il avait eu une apparition, il était apparu à tel endroit, on l'a pris en photo. Non, c'est pas ça.
2: Jésus, c'est la parole. Au commencement était la parole. La parole était avec Dieu. La parole était Dieu. Cette parole-là s'est faite chair. Elle a habité parmi les hommes, cette parole. Elle était pleine de grâce. Elle a fait des miracles. Jésus, c'est la parole. Cette Bible-là que tu as, cette Bible-là, c'est Dieu lui-même. Donc, fais confiance seulement à cette parole, c'est suffisant. Même si tu ne vois rien, même si les circonstances viennent te trouver, mets confiance en cette parole. Plus nous écoutons la parole, plus la parole de Dieu abonde en nous, eh bien, face aux circonstances, il y a des solutions qui jaillissent dans nos cœurs, qui viennent nous dire, non, fais ceci. Non, ne crois pas, ça avance. Parce que la parole de Dieu a toujours des pistes de solutions. Elle nous donne toujours des pistes de solutions, même si on ne voit pas. Aux Éphésiens, chapitre 1er, Paul, dans sa prière, disait ceci. Il priait pour les Éphésiens. Regardez ce qu'il disait. Si vous avez vos Bibles, rejoignez-nous. Dans Éphésiens chapitre 1, au verset 16, Paul dit ceci, je lis. « Je ne cesse de rendre grâce pour vous, faisant mention de vous dans mes prières, afin que le Dieu de notre Seigneur Jésus-Christ, le Père de gloire, vous donne un esprit de sagesse et de révélation dans sa connaissance. » Regardez le verset 18. « Et qu'il illumine les yeux de l'espérance qui s'attache à son appel. Quelle est la richesse de la gloire, de son héritage qu'il réserve aux saints. Qu'il illumine les yeux de votre cœur. » Un peu pour vous dire, pour nous dire, frère, avec les yeux physiques, vous n'allez pas croire. C'est-à-dire, vous allez chercher à vivre ce qui est dit dans la parole, vous ne le verrez pas. Mais vous devez voir ces choses avec les yeux de votre cœur. Les yeux de notre cœur. Est-ce que, si vous pouvez réfléchir, tout ça, moi je dis toujours la Bible, il ne faut jamais la lire comme un journal, parce que, clairement comme ça, on n'a jamais vu des yeux sur le cœur. Non, les médecins, les anatomistes nous diront, non, les yeux ne se trouvent pas sur le cœur n'a pas des yeux. Mais ici on dit que Dieu a mis les yeux du cœur, parce que les yeux du cœur c'est la foi. La parole qui est dans notre cœur nous aide à voir des choses
1: que le monde ne voit pas.
2: Voilà pourquoi Paul et Pierre pouvaient dire ceci dans 1 Pierre chapitre 1, verset 8, regardez. « Lui que vous aimez sans l'avoir vu, en qui vous croyez sans le voir encore, vous réjouissant d'une joie ineffable et glorieuse. » C'est-à-dire, vous suivez un Jésus sans l'avoir vu. Vous croyez en lui et vous vous réjouissez, mais vous ne l'avez pas vu comme l'ont vu Pierre, comme l'ont vu Jean. Moi, je n'ai pas vu Jésus. Hein? Nous datons d'hier. Eux, ils l'ont palpé, ils ont dormi avec lui physiquement.
1: Et le nombre de prières qu'on a fait, Seigneur, s'il te plaît, visite-moi, j'aimerais te voir. Il n'entend pas toujours. Mais ça ne change rien. Ce n'est pas pour ça qu'il n'existe pas.
2: Ouais. Et nous la foi.
1: Nous le voyons simplement avec les yeux de la foi.
2: Voilà. Et ces yeux de la foi, c'est la parole qui est dans notre cœur, qui nous amène à persévérer, même quand on ne le voit pas, même pendant les circonstances. Hein? Regardez, on va retourner dans... On va lire la scène de Moïse, mais je voudrais lire cette scène d'abord de ces Hébreux, les trois Hébreux, Shadrach, Meshach, Abednego. Dans Daniel chapitre 3, un texte connu, ils étaient en face du roi, ils ont refusé de se prosterner devant la statue à cause de la loi d'Israël, de Dieu qu'ils connaissaient. Et le maître, Nebuchadnezzar, ce n'était pas un petit roi, c'était un grand roi, un roi puissant. Regardez ce qu'il leur dit, au verset 14. « Est-ce de propos délibéré Shadrach, Meshach et Abednego que vous ne servez pas mes dieux ?» Et que vous n'avez pas, vous n'adorez pas la statue d'or que j'ai élevée. Maintenant, tenez-vous prêts, et au moment où vous entendrez le son de la trompette, du chalumeau, de la guitare, de la sambusque, du psaltérion, de la cornemuse, et de toutes sortes d'instruments, vous vous prosternerez et vous adorerez la statue que j'ai faite. Si vous ne l'adorez pas, regardez la menace, vous serez jeté à l'instant même au milieu d'une fournaise ardente. Et quel est le Dieu qui vous délivrera de ma main? Ça, c'est une question. Shadrach, Meshach et Abednego répliquèrent au roi Nebuchadnezzar. Nous n'avons pas besoin de te répondre là-dessus. Voici, notre Dieu que nous servons peut nous délivrer de la fournaise ardente. Et il nous délivrera de ta main, ô roi. Ça a sûrement retenti comme un coup de tonnerre aux oreilles du roi.
1: Et ajoute, sinon sache, ô roi, que nous ne servirons pas tes dieux et que nous n'adorons pas la statue d'or que tu as élevée. Donc, d'abord, je t'annonce, hein, mon roi, que le Dieu que je sers n'est pas comme tes dieux à toi.
2: Voilà.
1: Il peut me délivrer. Et
2: Amen.
1: Il va me délivrer.
2: Amen.
1: Mais dans le cas où, du haut du ciel, là, il décide, il dit, non, c'est pas peine. Je vais pas te servir.
2: En tout cas, il faut avoir la foi pour avoir cette assurance de ne même pas craindre le roi Nebuchadnezzar. Je me rappelle que Saddam Hussein est mort, mais Saddam Hussein, de son vivant, il se frappait le torse et disait « Je suis le descendant de Nabucodonosor ». C'était un grand roi. Et puis, voilà, en disant même qu'il allait jeter les gens à la fournaise. Donc, il n'y avait pas de droit de l'homme devant lui. Pas du tout.
1: Qui que tu sois, tu dois obéir. Les trois hommes disent non.
2: Notre
1: nous
2: Dieu.
1: Nous allons persévérer avec Dieu. Même dans la fournaise ardente, excuse-moi, nous allons persévérer avec Dieu. Même dans la fournaise ardente. Tu vois, j'ai dit persévérance et foi doivent aller ensemble.
2: Oui.
1: Je vais persévérer, pourquoi si je n'ai pas de foi? Comment je vais persévérer? Comment est-ce que j'aurai la foi? Comment est-ce que je vais démontrer ma foi s'il n'y a pas de persévérance? En d'autres termes, foi et œuvre vont aussi ensemble. Est-ce que tu imagines? Ces hommes étaient déjà élevés en dignité, mais ils ont accepté de tout perdre et même d'aller mourir à cause du Dieu de la Bible. Combien d'hommes et de femmes aujourd'hui sont disposés à tout perdre parce qu'ils veulent suivre Jésus-Christ? Votre patron vous dit, écoutez, si vous ne devenez pas ma énième femme, je vous mets à la porte. Votre patron vous dit, écoutez, si vous ne faites pas de fausses factures, je vous mettrai à la porte. Et vous me dites, mes convictions religieuses m'empêchent de faire cela. Tu vas te retrouver à la porte. Ok. Puisque vous décidez que je vais me retrouver à la porte, je m'en remets à mon Dieu. S'il décide que je pars, ok. Mais s'il ne décide pas, vous ne pouvez rien faire. Nous devons persévérer avec Dieu malgré les difficultés. Je suis convaincu que ces trois compagnons de Daniel, lorsque nous arriverons, malgré les difficultés. Je suis convaincu que ces trois compagnons de Daniel, lorsque nous arriverons au ciel,

0: Il croit en Dieu, aux paroles de Dieu, même s'il n'a pas de preuves palpables. Alors là, ça marque Dieu. C'est un peu comme un mari qui se sent heureux lorsque sa femme croit en elle, même si ce mari-là n'a rien. Ça fait quelque chose. Il dit, ah bon, elle continue à me défendre. Mais nous sommes l'épouse de Christ. Ecclésiaste chapitre 8, le verset 12 dit ceci. Je lis. Cependant, quoique le pécheur fasse 100 fois le mal et qu'il y persévère longtemps, je sais aussi que le bonheur est pour ceux qui craignent Dieu, parce qu'ils ont la crainte devant lui. Le bonheur est pour ceux qui craignent Dieu. Il dit en tout cas, je sais, ils peuvent persévérer dans le mal, ils peuvent prospérer à cause de leur mal, mais le bonheur.
1: C'est pas pour eux.
0: Mais palpablement comme ça, on peut voir le contraire. Finalement, moi, je crains Dieu, comme Asaph le disait. Je crains Dieu, mais je suis en train de souffrir. Mais eux, ils avancent.
1: Je crains Dieu, j'ai du mal même à payer mon loyer. Je
0: Voilà.
1: crains Dieu, j'ai du mal même à m'acheter une paire de chaussures. Mais lui, qui ne craint pas Dieu, il s'achète des paires de chaussures, des maisons, des voyages, et patati et patata. Mais le bonheur, c'est pas pour lui.
0: Il faut que des paroles telles que ceci soient ancrées en nous.
1: C'est parce que les gens, en fait, des fois, confondent bonheur et joie. Tu vois? Ils pensent que parce qu'on a plus d'argent, on a plus de titres, que forcément on va devenir heureux. Non! Le bonheur est pour ceux qui craignent Dieu. Pauvres ou riches, libres ou esclaves, si on craint Dieu, le bonheur est pour nous. Voilà pourquoi il faut persévérer. Voilà pourquoi il faut continuer à craindre Dieu, malgré les obstacles, malgré les sollicitudes, malgré les séductions. Tu sais, il y a des hommes, il y a de ces femmes, il y a de ces hommes et de ces femmes qui craignent Dieu quand ils sont dans le manque.
0: Oui.
1: Quand ils n'ont pas, il n'y a pas de problème, ils vont craindre Dieu. Mais dès qu'ils commencent à avoir des biens matériels, des élévations, des titres, malheureusement, ils ne font pas attention, ils tombent dans la séduction. Il y a deux extrémités, il y a deux choses qui peuvent nous faire tomber. Soit nous faire tomber dans le péché, soit c'est parce qu'on manque, alors on veut et on vole, on tue, on vit dans le péché. Bon. Un homme qui est marié, qui a un travail, sera très facilement attiré à tomber dans l'adultère. Parce que justement, il a. Mais un homme marié, qui n'a pas de moyens, qui n'a pas beaucoup de moyens, entre guillemets, aura du mal à tomber dans l'adultère. Bien qu'il y en a aussi qui tombent aussi. Mais ce que j'essaie de faire comprendre, c'est qu'il y a certains qui ne persévèrent plus avec Dieu parce que ils n'ont pas, alors ils veulent avoir et ils commettent des péchés. D'autres parce qu'ils ont et ils commencent à faire des choses qui ne sont plus correctes. Dans l'un ou l'autre, il faut revenir à Christ et continuer son chemin. Il ne faut pas qu'on tombe dans la séduction, il ne faut pas qu'on tombe non plus dans la convoitise.
0: Les circonstances sont en train d'arrêter la course,
1: Voilà, les
0: mon frère.
1: circonstances sont en train d'arrêter la course.
0: Mon frère, je ne sais pas si il y a des circonstances qui ont arrêté ta course vers le ciel, vers l'éternité, ont arrêté ta confiance en la parole. Dieu n'est pas un homme pour mentir, ni un fils d'homme pour se repentir. Persévérons, parce que nous parlons de la persévérance. Et ceux qui ont persévéré, tous ces gens, tous ces héros de la Bible qui ont persévéré dans la parole de Dieu, c'est pas qu'ils ont directement vu l'accomplissement. Automatiquement, ils ont vu des situations contraires qui venaient combattre leur foi. Mais ils ont eu confiance en ce que Dieu avait dit, même s'ils n'avaient pas vu. Regardez par exemple Josué et Caleb. C'était les deux de cette génération qui étaient sortis d'Égypte. De cette génération qui avait vu comment Dieu avait frappé les Israélites, Nombre 14. De cette génération qui avait vu comment les eaux avaient englouti les Égyptiens derrière eux. Parce que la Bible dit qu'ils ont vu les corps qui gisaient d'un côté comme de l'autre, du bord de la mer. Parce que la mer avait englouti les ennemis d'Israël. Et ce sont les deux qui sont entrés, curieusement, les deux. Et la Bible dit ceci, je lis. Au verset 6, verset 5. Moïse et Aaron tombèrent sur leur visage en présence de toute l'assemblée réunie des enfants d'Israël. Et parmi ceux qui avaient exploré le pays, parmi eux, parce qu'ils étaient 12,

0: Et parmi les 12 qui avaient exploré, il y avait 10 qui disaient qu'ils ne pouvaient pas entrer parce qu'il y avait des géants à leurs yeux, ils étaient comme des sauterelles. Moïse les avait emmenés là-bas pour les détruire. Et parmi eux, il y avait 2 qui n'avaient pas fait le même discours, Josué et Caleb. Voilà ce qu'ils disent. Et ils parlèrent ainsi à toute l'assemblée des enfants d'Israël. Au verset 7, le pays que nous avons parcouru pour explorer est un pays très bon, excellent. Si l'Éternel nous est favorable, il nous mènera dans ce pays et nous le donnera. Donc, en fait, des gens qui savent, si Dieu nous est favorable, il va nous donner. Regardez comment ils vont évoluer dans la réflexion. C'est un pays où coule le lait et le miel. Regardez le verset 9. Seulement ne soyez point rebelles contre l'Éternel et ne craignez point les gens de ce pays, car ils nous serviront de pâture. Regardez, si on compare ce verset avec ce qu'ils ont dit avant, avant ils ont dit si l'Éternel nous est favorable. Mais après ils disent non, ils nous serviront de pâture. En fait, ils évoluent dans leur réflexion. Ils montrent clairement que non, ils sont là juste pour manifester la gloire de Dieu. Ça me fait penser à ce que Jésus-Christ a dit à la question qu'on lui a posée. Est-ce que cet homme ici, il est né
1: aveugle, c'est sans le... Voilà. Les péchés de ses parents ou bien ses propres péchés à lui?
0: C'est ça, dit.
1: Jésus dit non.
0: C'est juste pour que la gloire de Dieu soit manifeste. Il y a des circonstances qui nous arrivent juste pour que les gens disent...
1: En fait,
0: c'est l'Éternel qui
1: est Dieu. En fait, moi, j'ai toujours compris cette histoire de cette manière. Ce n'est pas Jésus qui l'a créé aveugle, mais puisqu'il est venu aveugle, Dieu va donner l'opportunité aux hommes de voir sa gloire.
0: Voilà.
1: En fait, les difficultés que nous sommes en train de rencontrer sont l'occasion pour Dieu de manifester sa gloire.
0: Exactement.
1: Donc, nous devons aller dans notre vie de tous les jours et dire, le problème qui se présente devant moi, c'est l'occasion que Dieu me donne de se manifester.
0: Oui.
1: Et non, oh non, c'est terminé, voilà, les Égyptiens vont nous détruire. Non, c'est l'occasion pour Dieu de faire un miracle.
0: Voilà. Ta vie, mon frère, est différente de celui de ton ami, de ton voisin, de tes connaissances. Parce que des fois, on a tendance à comparer nos vies aux autres. Ah non, on a eu les mêmes diplômes, mais lui, il a eu facilement le boulot. Moi, j'ai pas eu le boulot. Finalement, c'est quoi? Bon, je me suis marié. Lui, il a déjà des enfants. Moi, j'ai pas des enfants. Comment expliquer ça?
1: Mais lui, il est en train d'évoluer mieux que moi. Non, c'est l'occasion de dire, Seigneur, manifeste-toi.
0: Ouais.
1: Tu sais, il y a de ces gens. Ils ont fini l'université. Ils ont du mal à trouver du travail. Et puis, à un moment, ils ont créé des entreprises.
0: Oui.
1: Les difficultés que nous rencontrons sont les opportunités que Dieu nous donne pour qu'ils se manifestent.
0: Amen.
1: Non, on ne doit pas voir dans ces difficultés, dans les tempêtes, oh, l'écrasement, l'humiliation, la honte. Oh non, moi, je crois que je suis venu, comme disent les gens dans notre ville, je suis venu accompagner d'autres personnes. Non!
0: C'est faux.
1: Non! Les difficultés, les problèmes, les persécutions, les réalités que nous rencontrons sont une occasion pour Dieu de se faire connaître. Voilà pourquoi je disais au début, notre vie qui a commencé par la foi doit se cheminer par la foi et elle doit se terminer par la foi.
0: Amen. Ce sont des exemples vrais. Hein? Et même quand on lit la Bible, tous ceux qui ont été testés, ces héros, ils n'ont pas connu les mêmes situations. Abraham, son épreuve, devait attendre 25 ans, Isaac. Mais Job, il avait déjà des enfants, mais il a perdu les 7 au même jour. Tu vois, il y a Jérémie qui ne s'est pas marié et qui s'est plaigné jeune. C'est comme s'il était venu pour dire la vérité et être contredit, mis en prison, jeune. Donc, en fait, on n'a pas toujours les mêmes situations. Mais dans toutes ces situations, Dieu veut les utiliser pour sauver les autres. Dieu veut les utiliser pour apporter le salut aux autres. En fait, nous, enfants de Dieu, nous sommes entre ses mains comme un matériel didactique. Pour sauver des milliers de gens. C'est vrai que ça fait mal parce que c'est nous qui vivons ça. Mettons-nous à la place de Job. 7 corps devant ses yeux. 7. Il devait pleurer qui? Il devait regarder qui?
1: Et comme si ça ne suffisait pas, il a sa femme qui lui dit, mais attends, tu vas continuer à vivre comme ça. Maudit Dieu et meurt.
0: Voilà.
1: En d'autres termes, comme ça, moi, je vais refaire ma vie.
0: Voilà.
1: Et comme si ça ne suffisait pas, tu as 3 compagnons qui viennent lui dire, non, c'est certainement parce que tu as péché.
0: Voilà. Or, tout ça, des circonstances qui viennent pour décourager. On n'a pas les mêmes circonstances, mais on doit avoir les yeux fixés sur la parole. Persévère, mon frère, Aie confiance en la parole malgré ce que tu vois. Aie confiance en la parole malgré les situations que tu traverses. Aie confiance en la parole, ne te compare pas aux autres, tu es spécial. Tu es spécial par rapport aux situations que tu traverses, mais aussi je veux te rappeler une chose, il n'y a rien de nouveau sous les cieux. La Bible dit ce qui était, c'est ce qui sera. C'est-à-dire, ne te dis pas en tout cas, moi je suis unique, non. Les mots même que tu fais ressortir à cause des temps que tu traverses, avant toi, il y avait aussi quelqu'un qui a aussi appliqué les mêmes mots et il avait trouvé solution. Voilà pourquoi j'aime la Bible. Parce que la Bible nous présente les situations passées.
1: Et c'est comme ça que je bénis Dieu. Parce que tu vois, la Bible, en dehors du fait que ça nous fait connaître Dieu, ça a été écrit par des hommes.
0: Voilà.
1: Et c'est, ça raconte des histoires d'hommes qui ont marché avec Dieu. Mmh. Peu importe les circonstances qu'ils ont vécues. Mmh. Tu vois, David, tu as Abraham, mmh. tu as Daniel. Des hommes et des femmes qui ont marché avec Dieu. Mais ça, que le livre des Hébreux parle d'une si grande nuée de témoins.
0: Amen.
1: De ces hommes et ces femmes qui nous ont précédés. Mmh. Tu imagines, tu arrives devant Jésus-Christ. Jésus-Christ te dit, mais tu n'as pas entendu parler de Daniel. Mmh. Des compagnons de Daniel.
0: Il le fera.
1: Tu n'as pas entendu parler d'Abraham.
0: Oui.
1: Ils ont vécu les mêmes circonstances que
0: toi.
1: Mais ils m'ont fait confiance et oui. ils ont eu des solutions à leurs problèmes. Oui. Ils ont persévéré dans la foi. Ils ont persévéré dans la marche chrétienne. Ils ont persévéré. D'autres n'ont même pas accepté que je les délivre. Mmh. Ils ont accepté de mourir. Mmh. Et tu imagines, toi, tu arrives maintenant, tu poses la question, Seigneur, pourquoi ma vie a été si difficile? Pourquoi ma vie a été si compliquée? Pourquoi ma vie a été si ceci et cela? Jésus qui te dit, n'as-tu pas lu dans les Écritures que des hommes et des femmes ont vécu les mêmes circonstances, même d'autres pires que les tiennes, mmh. mais ils sont sortis vainqueurs. Donc si tu avais eu confiance en moi, si tu avais persévéré en moi, dans ton problème de travail, dans tes affaires, dans ton mariage, dans l'éducation de tes enfants, si tu avais eu confiance en moi, tu aurais eu les mêmes résultats. Parce qu'au fait, les mêmes causes produisent les mêmes effets.
0: Voilà.
1: Donc, si nous faisons ce que les autres ont fait, nous aurons les mêmes résultats. C'est clair. C'est une loi.
0: Oui.
1: C'est une loi établie. Mmh. Écoute, c'est pas parce que je suis en Afrique que si je prends une pierre, je jette, elle va commencer à flotter. Non. Elle va pas flotter, elle va redescendre.
0: Je regrette beaucoup surtout ces hommes de Dieu qui se comparent aux autres hommes de Dieu. Et voilà, lui, il a commencé, ça fait 2 ans, il a déjà 5000 membres. Moi, ça fait 7 ans, je tourne toujours autour des 45. En tout cas, et beaucoup sont allés toucher au fétiche. Beaucoup ont cherché des méthodes qui ne sont pas les méthodes
1: beaucoup,
0: de Dieu.
1: Beaucoup ont commencé à prêcher même un évangile
0: autre.
1: Bâclé.
0: Et ils disent non, mon frère, tu sais, si je ne prêche pas comme ça,
1: les gens vont
0: fuir.
1: Non, on n'est pas là pour faire plaisir aux gens.
0: Tu n'as pas la foi, tu perds la foi comme ça. Non. Nous devons marcher selon l'esprit, malgré tout. Marchons selon l'esprit et nous n'accomplirons pas les désirs de la chair. C'est très important.
1: Mon frère, ma soeur, vous qui nous écoutez en ce moment, au moment où nous sommes en train de finir cette émission, il est très important de persévérer avec Christ malgré les circonstances, malgré les difficultés. Pauvreté ou richesse, nous devons servir Christ. Satan, c'est pas d'aujourd'hui qu'il a commencé à séduire les hommes. Satan, c'est pas d'aujourd'hui qu'il a commencé à persécuter les hommes. Satan, c'est pas d'aujourd'hui qu'il a commencé à mettre des obstacles. Il sait, il nous connaît encore même mieux que nous-mêmes. Il sait que dans telle circonstance, nous allons tomber. Dans telle difficulté, nous allons lâcher prise. C'est l'occasion de dire, Seigneur, donne-moi la force de persévérer. Donne-moi la force de continuer. Donne-moi la force de dire non au péché quand le péché va venir se présenter. Seigneur, mon frère, ma sœur, le message que vous avez entendu, moi je suis pleinement convaincu que c'est Dieu qui vous parle. Au-delà de ces deux personnes que vous avez entendues, c'est le Saint-Esprit qui vous a parlé. Et si vous voulez dire, Seigneur, soutiens-moi, fortifie-moi, baissez la tête dans la prière, le frère Jonathan va prier pour vous.
0: Prions. Seigneur notre Dieu, je recommande mes frères là où ils sont, abattus, prêts à se lasser, à abandonner la foi. Ô Seigneur notre Dieu, soutiens-les. Assiste mon frère, ma sœur, qui est déçu. Et Seigneur, redonne l'espoir, car avec toi, rien n'est impossible. Mais tu as dit, tout est possible à celui qui croit.
1: Amen.
0: Seigneur mon Dieu, que ton esprit conduise mes bien-aimés. Tu as dit, dans le psaume 32, verset 8, je t'instruirai et te montrerai la voie que tu dois suivre. Je te conseillerai et j'aurai le regard sur toi. l'espère que cela soit une réalité pour chacun de ceux qui nous suivent maintenant. Au nom puissant de Jésus, nous avons ainsi prié et nous disons Amen.
1: Amen. Mon frère, ma soeur, vous qui avez fait cette prière, croyez que Dieu vous a entendu. Croyez que Dieu est avec vous. Croyez que Dieu vous a fortifié. Et ne vous découragez pas. Je suis Raphaël Mambou et le nom de cette émission est Venez à Jésus. Nous nous retrouvons la fois prochaine, toujours sur le même thème, la persévérance. Que Jésus continue de vous bénir, que Jésus continue de vous garder. À la fois prochaine, toujours avec le frère Jonathan Mambou sur le thème la persévérance.
0: Que Dieu vous bénisse et qu'il vous assiste grâce à son esprit.
1: Amen.
0: Amen.
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0: Bonjour à tous, je suis Raphaël Mambou, que Jésus vous bénisse, qui que vous soyez, où que vous soyez. Le nom de cette émission est Venez à Jésus. C'est une grâce, c'est un honneur, c'est un privilège de pouvoir vous retrouver encore aujourd'hui autour de la parole de Dieu pour partager quelques versets bibliques sur le pardon. Aujourd'hui, c'est notre troisième émission et nous bénissons grandement le Seigneur pour cela. Avant d'aller plus loin, je voudrais vous inviter à prier, à dédier, à remettre le reste de ces 30 minutes entre les mains du Seigneur, afin qu'il nous fasse grâce, qu'il ouvre les yeux de notre cœur, qu'il nous fasse comprendre que ceux et celles qui n'ont pas encore reçu Jésus-Christ ont besoin du pardon de Dieu, et que nous comprenions c'est quoi le pardon de Dieu. Prions. Père éternel, nous venons te dire merci. Merci pour le souffle de vie. Merci pour l'amour, merci pour la grâce, merci pour la bonté, merci pour ta miséricorde, merci pour ton pardon qui se trouve en Jésus-Christ. Nous te disons merci, Père. Nous voulons te dédier le reste de ces émissions, le reste de ces 30 minutes entre tes saintes mains. Parle-nous, fais-nous du bien, Seigneur. Au nom de ton Fils Jésus-Christ, nous avons ainsi prié. Amen. Le pardon. Comme je le disais, c'est notre troisième émission. Nous avons défini le pardon comme étant l'acte par lequel Dieu remet et oublie les péchés de l'homme en réponse à sa foi en l'œuvre expiatoire de Christ. Je reprends la définition. Nous avons défini, ou nous nous sommes mis d'accord sur le pardon en disant que le pardon est un acte par lequel Dieu remet ou oublie les péchés de l'homme en repense à sa foi en l'œuvre expiatoire de Christ. Je vous invite à relire le psaume 130, psaume 130 de 1 à 4. Cantique des degrés. Du fond de l'abîme, je t'invoque, ô Éternel. Seigneur, écoute ma voix, que tes oreilles soient attentives à la voix de mes supplications. Si tu gardais le souvenir des iniquités, Éternel, Seigneur, qui pourrait subsister? Mais le pardon se trouve auprès de toi, afin qu'on te craigne. Si tu gardais le souvenir de mes péchés, si tu gardais le souvenir des péchés des hommes, qui pourrait continuer à vivre? Qui pourrait être admis dans ta présence? Voilà ce que veut dire le psaume 130, versets 3 à 4. Le pardon se trouve auprès de Dieu afin que l'on le craigne, afin que qu'on le respecte, afin que qu'on le serve, qu'on le suive, parce qu'il est le seul qui pardonne réellement. Dernièrement, j'ai appris une histoire assez étrange, assez triste, qui m'a vraiment fait mal au cœur. C'est l'histoire d'un ami qui, avant de se marier, a malheureusement connu sa femme et elle est tombée enceinte. Alors, ils ont, si je puis dire, réparé. Il s'est remis en règle. Il a officialisé. Il s'est marié avec la dame et tout est redevenu en ordre. Bien sûr, il a demandé pardon au Seigneur. Il a demandé pardon à l'Église, il s'est humilié. Mais 5 ans plus tard, étant serviteur de Dieu, 5 ans plus tard, voulant commencer son ministère, eh bien son Église locale lui rappelle sa faute passée. Lui rappelle que, il y a 5 ans, tu as mis enceinte ta fiancée. Et pour cela, nous ne te voulons pas, comme pasteur parmi nous, nous ne voulons pas te faire une recommandation. Nous ne voulons pas, en d'autres termes, que tu commences un ministère d'enseignant, de docteur. Et ceci m'a rappelé que, en fait, il n'y a que Dieu réellement qui pardonne. En fait, nous devons être à son image et à sa ressemblance, mais malheureusement, nous gardons les souvenirs des fautes passées. La définition du pardon de Dieu, c'est l'acte par lequel Dieu remet et oublie les péchés de l'homme. Dieu oublie les péchés de l'homme. Vraiment, je bénis le Seigneur de ce que réellement, en fait, il n'y a que Dieu qui nous aime réellement. Mais malheureusement, nous devons nous rendre compte que nos frères, prédicateurs ou pas, nous gardons le souvenir des péchés des autres, alors que ces péchés sont oubliés et effacés en Jésus-Christ. Oui, Dieu pardonne nos péchés. Nous avons dit que Dieu est la source du pardon. Nous avons dit que en Jésus-Christ, Jésus-Christ qui était Dieu, pardonnait aussi les péchés des hommes. Dieu pardonne les péchés en Jésus-Christ. Éphésiens 4, verset 32. Éphésiens 4, verset 32. Éphésiens 4, verset 32. Soyons bons les uns envers les autres, compatissants, vous pardonnant réciproquement comme Dieu vous a pardonné en Christ. Dieu vous a pardonné en Jésus-Christ. Paul ne dit pas que Dieu nous a pardonné parce que nous sommes devenus membres d'une église, parce que nous sommes devenus catholiques, que nous sommes devenus protestants, que nous sommes membres de la communauté des témoins de Jéhovah, que nous sommes membres de la communauté Foi Baha'i, Mormon, Kimbanguiste. Non, Dieu pardonne ceux et celles qui ont donné leur vie à Jésus-Christ. C'est une recommandation que Paul fait à l'Église. Il dit, nous devons nous pardonner. Nous allons voir ça dans les prochaines émissions. Il dit, nous devons nous pardonner les uns les autres. Nous ne sommes pas parfaits. Je ne suis pas parfait. Vous n'êtes pas parfaits. Il se peut que je vous fasse du mal, que je fasse quelque chose qui va vous blesser. Dieu demande à ce que nous puissions, que vous puissiez me pardonner. Et vous aussi, au courant de votre vie, de notre marche, dans nos fréquentations, vous allez certainement me faire du mal. Pas forcément involontaire ou volontaire, peu importe. Mais vous allez me blesser. Et Dieu demande à ce que je vous pardonne. Et il dit pourquoi? Parce que nous sommes pardonnés en Jésus-Christ. Vous voyez? Nous sommes pardonnés en Jésus-Christ. Qui ça? Le voleur qui a donné sa vie à Jésus-Christ est pardonné. Ça veut dire que Dieu lui a remis ses péchés, Dieu lui a effacé ses péchés. Le psaume 103, verset 23, nous l'avons lu, « Autant l'Orient est séparé de l'Occident, autant Dieu nous sépare de nos péchés, de nos transgressions. » Dieu ne garde pas le souvenir des péchés pour ceux et celles qui ont donné leur vie à Jésus-Christ. Voilà pourquoi nous parlons de nouveauté de vie. Une nouvelle vie en Jésus-Christ. Une nouvelle naissance. Nous sommes pardonnés en Jésus-Christ. J'aimerais que les hommes comprennent et acceptent ce verset, le croient et le confessent. Ceux et celles qui ont donné leur vie à Jésus-Christ peuvent se lever le matin et dire « Mes péchés sont pardonnés en Jésus-Christ. » Si nous confessons nos péchés, donc vous tombez, vous faites quelque chose qui transgresse la parole de Dieu. Vous confessez. Vous êtes pardonné en Jésus-Christ. Si le diable vient vous rappeler ce péché-là, dites que en Jésus-Christ, ce péché-là est pardonné, est oublié, est effacé en Jésus-Christ. C'est ça l'évangile. L'évangile est une bonne nouvelle. Donc je suis venu vous annoncer une bonne nouvelle, mon frère. Je suis venu vous annoncer une bonne nouvelle, ma sœur. Vos péchés sont pardonnés en Jésus-Christ. Pas parce que vous avez pris les eaux du baptême, pas parce que vous prêchez l'Évangile, pas parce que vous avez épousé un pasteur, pas parce que vous avez réparé votre faute envers votre frère, non, mais parce que vous avez demandé pardon à Dieu au travers de Jésus-Christ. Dieu vous pardonne en Jésus-Christ. C'est vraiment très beau. Dieu ne veut pas que l'homme vive dans le péché. Dieu ne veut pas que l'homme vive dans la séparation avec son Créateur. Dans Ésaïe 33, Ésaïe 33, versets 10 à 11. Ésaïe 33, 10 à 11. Toi, fils de l'homme, dis à la maison d'Israël, vous dites, nos transgressions et nos péchés sont sur nous, et c'est à cause d'eux que nous sommes frappés de langueur. Comment pourrions-nous vivre? Dis-leur, je suis vivant, dit le Seigneur, l'Éternel. Ce que je désire, ce n'est pas que le méchant meure, c'est qu'il change de conduite et qu'il vive. Revenez, revenez de votre mauvaise voie, et pourquoi mourriez-vous, maison d'Israël? Dieu pose la question. Il dit, vous êtes en train de vous dire que tous les malheurs qui nous arrivent, c'est parce que nous vivons dans le péché. Oui, d'accord, il n'y a pas de problème. Vous vivez dans le péché, vous êtes loin de moi, d'accord. Et c'est normal. J'ai dit dans ma parole, dans Deutéronome 28, si vous ne marchez pas selon mes commandements, voici les malédictions qui vont frapper sur vous, qui vont tomber sur vous, qui vont vous arriver. Mais gloire à Dieu, Jésus, Dieu ne s'arrête pas là. Qu'est-ce qu'il dit? Il dit, je suis vivant. Est-ce que ce que je désire, c'est que le pécheur meure? Est-ce que ce que je désire, c'est que le pécheur vive dans la défaite, vive dans la pauvreté, vive dans la culpabilité, dans la séparation avec son Créateur? Dieu dit non. Ce n'est pas ce que je désire. En d'autres termes, Dieu n'aime pas le péché. Dieu n'aime pas le péché, pardon. Mais il aime le pécheur. Dieu ne veut pas que le pécheur continue à vivre dans le péché. Mais qu'est-ce qu'il veut? Il veut qu'il se convertisse. Il veut qu'il se détourne de son péché. Il veut pardonner le péché du pécheur en Jésus-Christ. Voilà pourquoi il faut venir à Jésus-Christ. Voilà pourquoi il faut donner sa vie à Jésus-Christ. Parce que c'est seulement en Jésus-Christ que vous recevrez le pardon de Dieu. Revenez, revenez de votre mauvaise voie. Ce n'est, pardon, dit le verset 11, dit le Seigneur, je suis vivant, dit l'Éternel. Ce que je désire, ce n'est pas que le méchant meure. C'est qui le méchant? Le méchant, c'est celui qui va à l'église, mais qui vit dans le péché. Le méchant, c'est celui qui prêche l'évangile, mais qui vit encore dans le péché. Le méchant, c'est celui qui se prétend être chrétien, mais qui, au fait, a des idoles avec lui. Il vit encore dans le fétiche. Il est dans le fétiche. Dans le fétiche pour se protéger, pour avoir de l'argent. Mais il va à l'église. Il vient à l'église. Il lève les mains, il dit, Seigneur, je te bénis. Mais son cœur n'est pas droit. Son cœur n'est pas tout entier au Seigneur. Son cœur ne suit pas totalement Jésus-Christ. Ou quand il est à l'église, ses pensées sont ailleurs. En fait, c'est pour la forme qu'il vient à l'église. Et Dieu dit, je ne veux pas qu'il meure. Ce que je désire, c'est qu'il abandonne sa vie de péché, qu'il se retourne, qu'il se détourne du péché et qu'il se retourne totalement à moi, qui est riche en bonté, lent à la colère, auprès de qui le pardon se trouve. C'est ça que Dieu dit pour chacun d'entre nous. Et permettez-moi d'ouvrir une parenthèse. Nous qui avons donné notre vie à Jésus-Christ, nous devons refléter l'amour de Dieu autour de nous. Nous devons parler de l'amour et du pardon de Dieu autour de nous. Il y a vraiment des hommes qui ont du mal à croire que Dieu les aime. Il y a vraiment des hommes qui ont du mal à croire que Dieu s'intéresse à eux. Jésus a dit, venez à moi, vous tous qui êtes fatigués et chargés. Chargés de quoi? Du péché. Et ils ont du mal à dire, Dieu s'intéresse à moi. Il y a même d'autres qui ont du mal à aller à l'église parce qu'ils savent que leur vie est tellement sale que Dieu va les rejeter. Pourquoi? Parce que rien que les regards de leurs frères leur montrent qu'ils sont des gens sales. Et alors, ils se disent certainement, Dieu ne peut pas s'intéresser à moi. Non, mon frère, non, ma sœur. Nous devons parler de l'amour de Dieu. Nous devons parler du pardon de Dieu qui se trouve en Jésus-Christ. Je ferme cette parenthèse. Dieu nous a pardonnés en Jésus-Christ, nous dit Éphésiens 4, verset 32. Le texte que nous avons lu dans Ésaïe 33, 10 à 11, n'est pas le premier que Dieu, n'est pas la première fois que Dieu prononce ces paroles. Dans le même livre de Ésaïe, mais au chapitre 38, au chapitre 18, au verset 23, Dieu dit encore à Ésaïe, « Ce que je désire, est-ce que le méchant meure ?» dit l'Éternel, dit le Seigneur l'Éternel. « N'est-ce pas qu'il change de conduite et qu'il vive ?» Dieu désire que le païen, que le méchant, que le pécheur se convertisse et qu'il vive. En d'autres termes, Dieu désire pardonner les nombreux péchés du pécheur. Dieu désire pardonner les nombreux péchés des païens. Il veut que les païens se convertissent. Il veut que les nombreux péchés de la prostituée, de l'impudique, du menteur, de l'idolâtre, de l'occultiste, du magicien, du sorcier, soient pardonnés en Jésus-Christ. Ceci vient de me faire penser à une histoire que racontait un pasteur qui est mort il y a quelque temps en arrière, pardon, lorsqu'il était missionnaire au Gabon, dans des forêts. Il parlait de Jésus-Christ à un sorcier et ce monsieur-là ne voulait pas se convertir. Il ne voulait pas donner sa vie à Jésus-Christ, il ne voulait pas du pardon de Dieu qui se trouve en Jésus. Alors, il lui a été rapporté les événements qui ont précédé la mort de ce sorcier. Lorsqu'il mourait, ce monsieur a eu une vision de l'enfer. Et pendant qu'il voyait l'enfer, il voyait les démons sortir de l'enfer, venir le chercher. Et ce pasteur racontait ça dans son église du haut de la chaire. Et pendant qu'il racontait ça, il s'est arrêté. Pourquoi il s'est arrêté? Les gens dans son église commençaient à rire, commençaient à trouver cette histoire drôle. Et il s'est arrêté, choqué, il a dit, « Pourquoi vous rigolez? Pourquoi vous rigolez? C'est une âme pour laquelle Jésus est mort. Et ce monsieur est allé en enfer et ça faisait rire les gens dans l'église. Et moi, ça m'a interpellé. Et pourquoi je parle de cette histoire maintenant? C'est parce que ce monsieur qui est allé en enfer n'avait pas saisi l'opportunité du pardon. Et ceux et celles à qui le pasteur racontait cette histoire-là n'ont pas compris que le pardon est utile. Que nous ne sommes pas meilleurs. Moi qui vous parle en ce moment de l'amour de Dieu, du pardon de Dieu en Jésus-Christ, je ne suis pas meilleur que les autres. Si je suis quelque chose, si je peux faire quelque chose, c'est parce que Dieu m'a fait grâce en Jésus-Christ. Depuis l'âge de, je crois, 6 ou 7 ans, une jeune dame me parlait de Jésus-Christ. Je refusais, je ne m'intéressais pas, je faisais le têtu. Elle me parlait de l'amour de Dieu, du pardon de Dieu, du plan de Dieu. Elle me parlait du sacrifice de Jésus-Christ à la croix pour moi. Et je refusais ça. Aujourd'hui, au moment où je suis en train d'enregistrer cette émission, j'ai 35 ans. Eh bien, figurez-vous qu'il y a à peu près 10 ans que j'ai donné ma vie à Jésus-Christ. Ceci me montre que Dieu a été patient envers moi. Et aujourd'hui, je profite de cette grâce, de son amour et de son pardon qui se trouve en Jésus-Christ. Mais ces hommes et ces femmes qui rigolaient n'avaient pas compris qu'en fait, c'est par grâce que nous sommes sauvés. C'est par grâce que nous sommes pardonnés en Jésus-Christ. Ce n'est pas que nous sommes meilleurs, nous qui servons Christ aujourd'hui. Nous qui sommes avec Jésus-Christ, nous qui avons donné notre vie à Jésus-Christ, nous ne sommes pas meilleurs. Nous ne sommes pas plus excellent que les autres. En fait, nous ne méritons pas non plus l'amour de Dieu et le pardon de Dieu. C'est simplement que Dieu a fait grâce. Alors, si j'ai profité de cette grâce, pourquoi est-ce que les autres ne devraient pas aussi profiter de cette grâce? Si Dieu m'a pardonné, mais mes centaines de milliards de péchés. Pourquoi est-ce que je devrais être trop exigeant pour l'autre qui ne connaît pas encore le Seigneur? Au contraire, je devrais prier. Je devrais jeûner, je devrais pleurer pour que l'amour de Dieu saisisse le païen. Et vous qui m'écoutez en ce moment, qui n'avez pas encore donné votre vie à Jésus-Christ, ou qui avez donné votre vie à Jésus-Christ et vous avez été rétrogradé, vous avez rétrogradé, et vous hésitez à venir à Jésus-Christ. Vous hésitez à reprendre votre vie à Jésus-Christ. Je suis venu vous dire que Dieu vous aime. Que Dieu vous pardonne vos péchés en Jésus-Christ. Il n'est nullement question d'être meilleur. Il n'est nullement question de s'améliorer. Il n'est nullement question d'être plus spirituel, si je puis dire, avant que Dieu vous pardonne. Non, c'est maintenant dans cet état de péché qu'il faut venir à Jésus-Christ pour que Jésus-Christ vous pardonne vos péchés. Il faut venir maintenant. Dans Ézéchiel 38, Ézéchiel 18, verset 30, Dieu ajoute: C'est pourquoi je vous jugerai chacun selon vos voies, maison d'Israël, dit le Seigneur l'Éternel. La partie qui nous intéresse. Revenez et détournez-vous de toutes vos transgressions, afin que l'iniquité ne cause pas votre ruine. En d'autres termes, revenez et détournez-vous de vos péchés. Venez à Jésus-Christ pour que Dieu vous pardonne vos péchés et que vos péchés ne vous détruisent pas. C'est le péché qui emmène l'homme en enfer. C'est le péché qui sépare Dieu de sa créature. Dieu n'aime pas le péché, mais il aime le pécheur. Il veut sauver le pécheur. Il veut pardonner le pécheur. Mais il faut que le pécheur vienne à Jésus-Christ. C'est l'appel que Dieu vous lance aujourd'hui. Il vous aime. Le pardon est l'acte par lequel Dieu remet. Donc, c'est-à-dire, il y a remission des péchés et il y a oubli de ce péché de la part de Dieu. Mais la condition, c'est d'avoir foi dans ce que Jésus-Christ a fait pour vous à la croix il y a 2000 ans. Il n'y a pas un péché que Dieu ne pardonne pas. Il y a de ces communautés dites chrétiennes qui prétendent que Dieu ne pardonne pas tous les péchés. Dieu pardonne tous les péchés. Le psaume 103, verset 3 nous a dit, il pardonne toutes tes iniquités. Il n'y a pas un péché que Dieu ne pardonne pas. Quel que soit le péché que vous ayez pratiqué, Dieu peut vous le pardonner en Jésus-Christ. Et même si vous retombez encore, Dieu va vous pardonner encore en Jésus-Christ si vous demandez pardon. Je ne suis pas en train d'encourager les hommes à vivre dans le péché. Non. Je ne suis pas en train de vous encourager à vivre dans le péché, mais je suis en train de vous montrer que Dieu vous aime tellement que tous vos péchés ne suffisent pas à l'empêcher de vous pardonner en Jésus-Christ. Ésaïe 18, verset 32. Je ne désire pas la mort de celui qui meurt, dit le Seigneur, l'Éternel. Convertissez-vous donc et vivez. Je ne désire pas la mort de celui qui meurt. Comment est-ce que quelqu'un qui est mort peut encore mourir? Ben justement, c'est parce que la première mort, c'est la séparation de Dieu avec sa créature. Tous ceux qui ne sont pas en Jésus-Christ sont morts. Et ils vivent dans la mort. Et s'ils continuent à vivre dans cet état de péché, de cet état de séparation, ils vont aller dans la seconde mort, qui est la séparation éternelle avec Dieu. Mais Dieu vous dit aujourd'hui, je vous aime, je veux que vous viviez, je connais votre vie, je connais votre péché, je connais vos transgressions, je connais votre rébellion. Mais je veux que vous viviez et je veux que vous vous convertissiez afin que en Jésus-Christ, je vous pardonne de vos péchés. C'est seulement en Jésus-Christ. C'est ce que nous a dit Éphésiens 4, verset 32. C'est en Jésus-Christ que Dieu pardonne les péchés. C'est seulement en Jésus-Christ. Ce n'est pas le fait d'être catholique, d'être protestant, d'être kimbanguiste, d'être pentecôtiste, d'être de la foi bahaï, d'être mormon, d'être musulman, d'être bouddhiste ou je ne sais pas quoi. Non! La religion ne sauve personne. La religion ne pardonne les péchés de personne. Celui qui pardonne, c'est Dieu. Et il pardonne à une seule condition, que vous soyez en Jésus-Christ. Et c'est très simple pour être en Jésus-Christ. Il suffit de l'accepter comme Seigneur et Sauveur personnel. Mon frère, ma sœur, c'est une opportunité que Dieu vous donne aujourd'hui. Acceptez Jésus-Christ comme Seigneur et Sauveur. Venez à lui avec vos multiplicités de péchés et de faux dieux. Demandez pardon. Abandonnez la voie de péché. Abandonnez les faux dieux. Abandonnez l'idolâtrie. Abandonnez le mensonge, le péché, l'impudicité, la drogue. Venez à Jésus-Christ et il vous pardonnera vos péchés. Il n'y a pas un péché qui soit trop grand. Jésus-Christ a dit du haut de la croix, Père, pardonne-leur, ils ne savent pas ce qu'ils font. Dieu sait que vous ne comprenez pas que le péché peut vous emmener en enfer. C'est pour cela qu'il a permis que vous écoutiez cette émission aujourd'hui. Et qu'il vous réveille, qu'il vous dise, stop, le chemin que vous êtes en train de prendre vous emmène en enfer. Et peut-être que vous réalisez, vous dites, Seigneur, mais j'ai fait trop de péchés. Seigneur, j'étais trop loin de toi. Seigneur, est-ce que tu pourras m'aimer? Il dit, oui, je vous aime et je suis prêt à pardonner vos péchés. Mais seulement si vous venez à Jésus-Christ. Éphésiens 4, verset 32. Dieu pardonne tous les péchés en Jésus-Christ. Si c'est cela votre désir d'accepter Jésus-Christ et de recevoir le pardon de Dieu, c'est très simple. Baissez la tête dans la prière et répétez ces simples mots après. Dites, Père éternel, au nom de Jésus-Christ, je viens devant toi. Je te demande pardon pour ma rébellion. Je te demande pardon pour mon péché. J'accepte Jésus-Christ comme Seigneur et Sauveur personnel. J'accepte le pardon qui se trouve en Jésus-Christ. J'accepte que j'ai été rebelle et que j'ai été méchant. Aujourd'hui, je viens m'humilier devant toi et je te demande pardon. Père, tu as dit dans ta parole que tu ne rejetteras pas quiconque viendra à toi. Et je suis venu à toi au nom de ton Fils Jésus-Christ. J'invoque le sang de Jésus-Christ. J'invoque l'efficacité du sang de Jésus-Christ sur ma vie pour me pardonner, pour me purifier, pour me laver et me sanctifier pour Dieu. Père, je crois que maintenant je suis une nouvelle créature. Je crois que maintenant je suis pardonné. Je crois que maintenant je suis un chrétien né de nouveau. Merci. Au nom de ton Fils Jésus-Christ, j'ai ainsi prié. Amen. Si vous avez fait cette prière, croyez que par la foi, Dieu vous a réellement pardonné et qu'il vous a donné la nature de Christ en vous. 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Le nom de cette émission est Venez à Jésus. Je suis Raphaël Mambre. Nous nous retrouvons la fois prochaine, toujours sur le même thème. Le pardon. Que Jésus continue de vous bénir, que Jésus continue de vous garder. À la fois prochaine. Amen.
1: Donc, on termine la christologie. Et on ne peut pas vraiment parler de christologie sans parler aussi de la parousie, c'est-à-dire du retour de Jésus. Jésus a promis qu'il reviendrait. Nous en avons parlé la dernière fois quand nous avons évoqué l'ascension et les anges qui ont parlé aux disciples leur ont promis que ce même Jésus qu'ils avaient vu s'en aller montant au ciel reviendrait de la même manière. Le livre de l'Apocalypse nous dit « Voici, il vient sur les nuées et tout œil le verra. » Le retour de Jésus ou la parousie est indissociable de la messianité de Jésus. Le Messie, nous l'avons vu, c'est un roi, le roi ouin. Et en tant que roi, il règne sur l'univers entier comme lieutenant de Dieu. Et s'il est vrai que depuis son ascension, ainsi que nous l'avons vu, Jésus règne de juré, il ne règne pas encore de facto. C'est-à-dire, il règne de droit, mais de fait, sa royauté n'est pas encore pleinement manifestée. Et ce faisant, les Juifs ont beau jeu de nier la messianité de Jésus à partir de l'argument que Jésus n'a pas accompli jusqu'à présent les prophéties messianiques de l'Ancien Testament, lesquelles prophéties évoquent le rassemblement d'Israël dans son pays, le fait que toutes les nations puissent alors se tourner vers le Dieu d'Israël, que les conditions matérielles, physiques et autres de la terre soient transformées, etc. Et le Messie est indissociable de la vision messianique, c'est-à-dire de la manifestation du salut de Dieu au dernier jour. Cette manifestation, elle a deux aspects. Elle a un aspect spirituel et elle a un aspect temporel. Ça veut dire qu'elle a un aspect qui concerne le salut intérieur et aussi ce qui concerne le salut extérieur. Elle a un aspect ensuite universaliste, c'est-à-dire que cela intéresse l'univers entier, et un aspect nationaliste, ça veut dire que ça concerne essentiellement le peuple juif. Et Jésus a accompli la première partie de ce programme lors de sa première venue. Le salut spirituel a été accompli, mais le salut, on dirais-je, temporel, n'a pas encore été manifesté. Et par conséquent, il faut une deuxième intervention du Seigneur dans l'histoire pour que la deuxième partie de ce programme soit respectée. Et c'est pourquoi le retour de Jésus, la parousie, c'est-à-dire littéralement son apparition, est évoqué 380 fois dans le Nouveau Testament et 527 fois dans l'Ancien. Quand on pense par exemple qu'une doctrine comme le baptême n'est évoquée que 19 fois, on se rend compte de la place centrale que la parousie occupe dans la Bible. Et c'est la raison pour laquelle on peut s'étonner du peu de place que cette doctrine occupe dans la préoccupation, dans la prédication et dans la vie de l'Église d'une manière générale. En fait, si l'on considère le nombre des allusions qui sont faites à cette doctrine, on peut dire que cette doctrine est quasiment la première du Nouveau Testament. Encore une fois, c'est souligner son importance. Et on constate que dans l'éventail des doctrines de la foi chrétienne, c'est celle qui est pratiquement reléguée au dernier plan. On peut même aller plus loin et dire que les églises mondanisées haïssent tout simplement cette doctrine. Il est vrai qu'elle a donné lieu à, peut-on dire, des excès divers ordres. Et lorsque l'on évoque la parousie, la doctrine de la parousie, constamment revient le fameux problème de l'an 1000 et des terreurs de l'an 1000 qui ont amené toutes sortes de désordres et de débordements dans l'Europe entière, encore qu'il semble bien que cette erreur de l'an 1000 ait été très exagérée et que les choses n'ont pas du tout pris la proportion que l'on dit qu'elles ont prise en fait. Mais il est facile de montrer que quelle que soit l'importance des terreurs de l'an 1000, ces dernières reposaient sur une doctrine erronée. Et cette doctrine, c'était l'amillénarisme. Ainsi que nous allons avoir l'occasion de voir, il s'agit là d'une fausse doctrine en ce qui concerne le retour de Jésus. Par contre, il y a eu, et c'est la deuxième objection que l'on fait, des sectes millénaristes qui, elles aussi, ont terminé dans des débordements. La plus célèbre d'entre elles étant la secte de Münster, qui avait abouti à la prise de cette ville par des anabaptistes, des groupes d'anabaptistes, qui affirmaient que le millénium était arrivé et qui avaient entrepris à partir de cette ville, après avoir massacré tous ceux qui n'étaient pas des leurs, d'y créer une ville idéale. Finalement, ça s'était terminé dans le scandale moral et les troupes d'un des princes allemands de la région étaient venus détruire tout ça et massacrer tous les anabaptistes et la fête.

une espèce de poussée millénariste, etc. Néanmoins, ce n'est pas... Bon, bien sûr, plus près de nous, il y a les témoins de Jéhovah, qui sont d'ailleurs issus des adventistes, qui aussi font régulièrement leur fortune en prédisant la date du retour de Jésus. Il semble que depuis quelques années, ils aient quelque peu renoncé à cette tentative-là, certainement un petit peu échaudés par leurs échecs répétés, mais en son temps, ils n'hésitaient pas à donner des dates précises. En tout cas, ce n'est pas parce que des sectes diverses ont erré à partir d'une doctrine que cette dernière est obligatoirement fausse et qu'elle est à rejeter ou du moins à mettre sous le boisseau. En réalité, nous constatons dans l'histoire de l'Église que cette dernière a vécu les premières décennies de son histoire dans une attente ardente du retour du Seigneur. Déjà, le Nouveau Testament, les épîtres de Paul nous montrent combien était vive cette attente, et même Paul est obligé parfois de un petit peu freiner l'enthousiasme et l'ardeur d'un certain nombre de ces chrétiens, notamment à Thessalonique, qui voyaient ce retour de Jésus comme totalement imminent, qui avaient cessé de travailler, etc. On voit, par exemple, dans des écrits comme ceux d'un homme, dans la Didaquée, par exemple, dans les pasteurs d'Hermas, les premiers écrits apostoliques au début du IIe siècle, que cette attente était ardente. Par exemple, il y a dans la Didaquée un texte où la manière de célébrer la Sainte Cène est décrite. Et l'officiant, le président de la Sainte Cène, celui qui préside la Sainte Cène, est invité à dire, eh bien, de même que les épis qui étaient autrefois dispersés sur les collines et que les grappes qui étaient autrefois dispersées sur les collines sont maintenant rassemblées sur cette table, dans ce pain et dans ce vin, qu'ainsi, Seigneur, tout ton peuple soit bientôt rassemblé dans ton royaume de toutes les extrémités de la terre. Justin Martyr écrivait qu'il s'attendait à ce que bientôt tous les saints, c'est-à-dire les enfants de Dieu véritables, se trouvent rassemblés dans la Jérusalem, Jérusalem terrestre, avec les saints de l'ancienne alliance, Abraham, Isaac et tous ceux dont il est question dans l'Ancien Testament, pour y régner avec le Seigneur pendant 1000 ans, et que les Juifs incrédules auraient été chassés de cette cité. Quel que soit le caractère discutable de cette dernière affirmation, en tout cas, un homme comme Justin Martyr croyait donc à la parousie prochaine et au retour de Jésus. C'est évident. Et il semble que, au IIe siècle, à la fin du IIe siècle, puis surtout au IIIe siècle, il y a eu une certaine désillusion qui se soit introduite dans l'Église, et que le fait que Jésus ne revenait pas aussi vite qu'on l'avait pensé a amené les leaders de l'Église à se dire que, somme toute, il valait mieux envisager la durée, installer l'Église dans la durée, plutôt que de la garder dans une attente de la parousie. Et c'est cette évolution qui, au IVe siècle, a conduit au constantinisme, l'Église qui a fait alliance avec l'Empire, et à partir du moment où cette alliance a été accomplie, l'espérance du retour du Seigneur a été reléguée à l'arrière-plan. Il n'était pas souhaitable que le Seigneur revienne trop vite, de façon à ce que l'Église ait le temps d'asseoir son règne, son royaume, grâce à cette alliance qu'elle avait accomplie avec l'Empire. Quelque temps plus tard, la boucle était bouclée avec Augustin, lequel a réinterprété l'Apocalypse dans ce domaine, disant que le millénium

0: N'était pas à attendre dans un futur à venir, mais que le millénium était venu à partir du moment où il y avait eu cet accord entre l'Église et l'État. Que depuis la conversion de Constantin, on était donc entré dans le millénium et que, eh bien, il y allait y avoir un règne de l'Église, un règne terrestre du Christ par l'intermédiaire de l'Église, par l'Église interposée, lequel règne allait durer 1000 ans. Et c'est pourquoi, à la fin de ce premier millénaire, justement, il y a eu ces fameuses terreurs de l'an 1000, car au bout du millénium, c'était la fin du monde, c'était le jugement dernier, c'était le ciel nouveau et la nouvelle terre. Et par conséquent, on s'attendait à des bouleversements terribles qui devaient amener la destruction de la terre, la fin du monde au sens propre du terme. Et c'est pourquoi, dans la mentalité de beaucoup de chrétiens, des membres des églises historiques, la parousie se confond avec la fin du monde. Parousie et fin du monde sont une seule et même chose. On ne fait pas la différence entre les deux choses. En réalité, ce sont deux événements bien différents, c'est ce que nous allons voir. Donc, cette période prend fin au bout du premier millénaire de l'Église, puis évidemment, au bout de ce premier millénaire, on s'aperçoit que rien ne se passe. Le monde continue comme avant, on se dit « tiens, on s'est trompé ». Il faut donc réviser à nouveau la doctrine. Et la doctrine, c'est celle-ci, c'est que le millénium, c'est effectivement cette période du règne terrestre de l'Église, mais les 1000 ans sont à prendre au sens symbolique, c'est-à-dire un temps très long. Ouf, en même temps on respire, ça veut dire on a tout le temps devant nous. Et le Seigneur, eh bien, c'est pas demain la veille qu'ils reviennent. C'est ça que ça signifie. Et la parousie devient un des articles du credo, parlant de Jésus. Il est dit, il est monté au ciel, il s'est assis à la droite de Dieu, le Père Tout-Puissant, il viendra de là pour juger les vivants et les morts. Point final. Et pour beaucoup de gens, la parousie, ça se borne à ça. Et puisqu'il viendra de là pour juger les vivants et les morts, on n'est pas tellement pressé qu'il revienne. Le plus tard sera le mieux. Plus tard on aura affaire au jugement, le mieux on se portera. Et c'est dans cela que la doctrine du retour du Seigneur est quasiment caricaturé et défiguré dans la plupart des églises historiques. Ce sont les églises évangéliques qui ont redécouvert la doctrine du retour du Seigneur, notamment à partir du XVIIe siècle, quand on s'est mis à étudier les prophéties. Et puis, plus près de nous, c'est Darby, John Nelson Darby, qui a élaboré le premier système cohérent, la première doctrine cohérente du retour de Jésus. La doctrine de Darby, dite doctrine dispensationaliste, n'est pas dépourvue de mérite, et le mérite essentiel qui est le sien, c'est d'avoir réaffirmé effectivement que Jésus revient, mais elle a aussi ses limites, ainsi que nous allons le voir. Néanmoins, ce retour de Jésus, cette parousie, d'abord, avant d'en définir les modalités, il faut définir sa réalité. Jésus revient-il et comment? Pour beaucoup de gens, ce n'est pas évident. Pour beaucoup de chrétiens, les églises historiques en particulier. Et à ce niveau-là, il y a eu de nombreuses tentatives d'explication qui ont été données pour dire, en quelque sorte, qu'il ne fallait pas s'attendre à un retour corporel de Jésus. Il y a une doctrine un peu étrange, plutôt une explication un peu étrange, qui dit que le retour de Jésus, c'est la mort. La mort, quand vient la mort pour chacun d'entre nous, à notre heure, c'est Jésus qui revient. C'est Jésus qui revient pour celui qui meurt, pour le chrétien, bien sûr. Bon, c'est déjà pas tellement encourageant, moi. Même si la mort, évidemment, est une ennemie vaincue. Mais on se rend bien compte qu'ici, cette doctrine-là ne peut pas du tout cadrer avec les textes. Ce Jésus que vous avez vu s'élever au ciel reviendra de la même manière. Ben, la mort ne vient pas tout à fait comme Jésus est parti. Voici, il vient sur les nuées, tout œil le verra. Quand la mort vient, tout le monde ne le voit pas. Tout le monde ne voit pas Jésus venir. Celui qui meurt, peut-être voit Jésus venir, mais tous les autres, non. Deuxièmement, il est question de la venue de Jésus au son de la trompette, au son de la voix de l'archange. Bon, quand la mort vient, ce n'est pas tellement au son de la trompette, ni au son de la voix de l'archange. Ensuite, la venue de Jésus précède la résurrection. Donc automatiquement, c'est une contradiction. Celui qui meurt, par définition, il ne ressuscite pas. On ne peut pas à la fois vivre une chose et son contraire. La mort n'est pas la résurrection, ou alors je ne sais pas ce que c'est que la résurrection. Ensuite, Paul nous dit que le dernier ennemi qui sera vaincu, c'est la mort. Donc la mort est une ennemie. Et la mort doit être vaincue. Par conséquent, il n'est pas possible de constater ou d'affirmer que lorsque un chrétien meurt, c'est la parousie pour lui. Deuxième doctrine erronée, la parousie, le retour de Jésus, c'est la venue du Saint-Esprit. Jésus a dit, « Je m'en vais, mais je reviendrai, et je vous enverrai un autre consolateur. » Par conséquent, quand un homme se tourne vers Jésus dans la foi et que le Saint-Esprit vient habiter son cœur, c'est la parousie pour lui. Mais là aussi, on voit tout de suite que cette doctrine, pour séduisante qu'elle soit, ne peut pas cadrer du tout avec les textes. Jésus dit qu'il envoie effectivement le Saint-Esprit, mais comme un substitut pendant le temps de son absence. Et que son absence a pour but, nous lisons ça dans Jean 14, de préparer pour les siens une place, afin de revenir les prendre avec lui pour que là où il est, il soit aussi. Lorsque le Saint-Esprit vient dans notre cœur, nous ne sommes pas là où est Jésus. C'est bien évident. D'autre part, nous pourrions reprendre du Saint-Esprit ce que nous disions pour la mort. Le Saint-Esprit ne vient pas au son de la trompette ni de l'archange. Le Saint-Esprit ne vient pas sur les nuées du ciel en sorte que toutes les tribus de la terre le voient et se lamentent à cause de lui. Par conséquent, la parousie est véritablement autre chose. Il y a une unanimité dans les premiers siècles de l'Église, nous l'avons vu, pour attendre un retour corporel de Jésus. Comment s'accomplira ce retour de Jésus ? Eh bien, la Bible nous le montre en deux temps. Paul nous dit, il reviendra pour ceux qui l'attendent pour leur salut. Et Jésus lui-même donne quelques indications sur la manière dont se fera son retour. Il dit comme un voleur dans la nuit. Quand les hommes diront paix et sûreté, ils ne s'y attendront pas, comme un voleur dans la nuit. Donc, la surprise. La surprise, et on pourrait dire la discrétion. Deuxièmement, il vient en même pour ressusciter ceux qui ont cru en lui. Et tous les écrits du Nouveau Testament, comme ceux de l'Ancien Testament, font allusion d'une résurrection en deux temps. Paul, devant Agrippa, affirme qu'il y aura une résurrection des justes et des injustes, ainsi que l'affirment les prophètes. Mais déjà, dans l'Ancien Testament, il y a deux étapes de cette résurrection des justes et des injustes. Dans le livre de Daniel, dans le chapitre 12, l'ange qui parle avec Daniel lui déclare que plusieurs de ceux qui dorment dans la poussière, plusieurs on peut traduire aussi par un grand nombre, de ceux qui dorment dans la poussière se réveilleront. Et après, les autres se réveilleront pour le jugement. Et c'est ce texte de Daniel, en particulier ce verset de Daniel, qui est dans la tradition juive, à l'époque de Jésus et avant déjà, a permis de définir l'idée qu'il y a une résurrection d'entre les morts. Pas de tous les morts, mais d'entre les morts. Et cette expression, nous la retrouvons à plusieurs reprises dans le Nouveau Testament, notamment sous la plume de Paul. Une résurrection d'entre les morts. Et Paul lui-même déclare dans l'Épître aux Philippiens, donc il a renoncé à tout, afin de pouvoir arriver, dit-il, si je puis, à la résurrection d'entre les morts. Et cette résurrection d'entre les morts est un privilège qui est donné aux justes. Seuls les justes auront part à cette résurrection d'entre les morts. Et le but de cette résurrection d'entre les morts sera de briller, comme le dit l'ange à Daniel, comme le soleil, quand il est dans sa force. Et dans un deuxième temps, il y aura la résurrection de tous les morts pour le jugement. Ça, nous le trouvons dans Daniel aussi, n'est-ce pas? Dans la vision messianique, chapitre 7, la fameuse vision du Fils de l'homme qui vient sur les nuées du ciel pour exercer le jugement sur les bêtes, en particulier les empires humains qui se sont succédés sur la surface de la terre. Et c'est à partir de cela que la tradition juive à considérer que la venue du Messie donnerait le signal de cette résurrection d'entre les morts, d'abord. Et qu'une des raisons d'être de la venue en gloire du Messie, venue en gloire qui est décrite selon la vision de Daniel, chapitre 7, le Fils de l'homme, c'est-à-dire le Messie, qui vient sur les nuées du ciel, avec puissance et une grande gloire, comme dira Jésus, ou encore, selon l'interprétation du psaume 110, dont nous avons parlé ensemble la dernière fois, le Messie comparé à Melchizedek, qui est assis sur son trône, selon ce que nous lisons dans Daniel 7, et qui exerce la royauté, jusqu'à ce qu'il fasse de ses ennemis son marchepied. Donc, il anéantit les ennemis de Dieu, par sa venue. Et notamment, il anéantit la puissance de la mort. Et on trouve ça aussi dans Ésaïe 24. Le Seigneur prépare pour tous les peuples, sur une haute montagne, un festin, etc. Et sur cette montagne, Il anéantit la mort pour toujours. Il essuie les larmes de tous les yeux. Par conséquent, la venue du Messie, la parousie, est directement liée à la résurrection. La première venue de Jésus n'échappe pas à cette loi. La venue de Jésus est liée à la première victoire et la victoire décisive sur la mort, en ce sens que Jésus est le premier-né d'entre les morts, dira l'apôtre Paul. Mais lors de sa venue aura lieu la résurrection d'entre les morts. L'Apocalypse reprend cette pensée quand il parle de la première résurrection. Et Jean voit les âmes des martyrs, de ceux qui ont été décapités à cause du Messie. Ils revinrent à la vie quand ? Au moment où le Seigneur apparaît. Et c'est alors que a lieu la première résurrection. Et Jean ajoute, « Heureux et saints ceux qui ont part à la première résurrection. La seconde mort n'a plus de pouvoir sur eux et ils régneront avec le Messie pendant 1000 ans. » Donc, c'est bien de cette résurrection d'entre les morts qu'on trouve dans la tradition juive, qu'on trouve à Qumran et qu'on trouve dans les autres écrits du Nouveau Testament qu'il s'agit là. Et puis après, au bout du règne messianique, a lieu la résurrection de tous les morts, mais cette fois-ci pour le jugement. Donc, première chose, le Messie revient pour ressusciter les morts. Comment, que se passe-t-il ? Et un autre problème, c'est que quand le Messie viendra, tous les justes ne seront pas morts. Il y en aura qui sont vivants à ce moment-là. Qu'est-ce qui va se passer pour cela ? C'était la question que les Corinthiens posaient à Paul. Et si par hasard on est vivant, nous, quand le Messie viendra, qu'est-ce qui va nous arriver ? Paul dit, vous inquiétez pas. Quand cet événement se produira, les morts, dit-il, en Christ, les morts bienheureux ressusciteront premièrement, mais les vivants qui seront restés pour l'apparition du Seigneur seront transformés en un instant. Littéralement, le grec dit dans un atome de temps, et ensemble, vivants transformés et morts ressuscités seront enlevés à la rencontre du Seigneur dans les airs. Par conséquent, il y a ici une rencontre dans les airs, à mi-chemin, si j'ose dire, entre le ciel et la terre. D'un côté, il y a le Seigneur qui descend, et de l'autre, il y a les justes qui montent automatiquement. Quelque part au milieu, il y a rencontre. Donc le Seigneur revient pour prendre les siens. Et de nombreux textes montrent le caractère aussi tout à fait étonnant de cet événement, d'où la nécessité de la vigilance. Et Jésus dit, ce jour-là, cette nuit-là, de deux hommes qui seront à travailler ensemble, l'un sera pris, l'autre laissé. De deux femmes qui seront en train de moudre ensemble, l'une sera prise, l'autre laissée. De deux personnes qui seront dans un même lit, l'une sera prise, l'autre laissée, etc. Et en même temps, nous retrouvons ici cette idée que nous évoquions hier du rassemblement des élus dans le royaume céleste. Il rassemblera ses élus des quatre coins de la terre dans son royaume. Après avoir envoyé ses anges avec une trompette retentissante. Autre pensée forte aussi que nous trouvons en relation avec la parousie, c'est l'idée du jugement. Donc, résurrection des morts, des justes, et puis aussi jugement des nations. Et là, je vous renvoie à Daniel 7, la vision du Fils de l'homme, les morts ressuscitent, mais en même temps, des trônes sont placés et le Fils de l'homme reçoit le pouvoir de juger les nations. Et le retour de Jésus dans le Nouveau Testament reprend cette idée d'un jugement eschatologique des nations. Nous voyons cela aussi, par exemple, dans Joël, livre de Joël, n'est-ce pas, où il est question du rassemblement des nations. Dans la vallée de Josaphat, ça veut dire justement la vallée du jugement, bon, que la tradition juive ultérieure a assimilée avec la vallée du Cédron. Pourquoi il y a sur les pentes des deux côtés, sur le mont des Oliviers et sur le mont du Temple, tous les cimetières qui sont là? Parce qu'on veut être là, à l'endroit où va se produire l'événement, au moment de la résurrection. Bon, en tout cas, que ce soit là ou que ce soit ailleurs, la Bible ne nous le dit pas de manière explicite, il y a donc un jugement des nations. Et ce jugement des nations, nous le retrouvons aussi dans le Nouveau Testament. Matthieu 25 en particulier. Quand le Fils de l'homme, c'est un des textes qui est le plus mal compris, celui-là. Quand le Fils de l'homme viendra avec tous ses anges dans sa gloire, il rassemblera toutes les nations autour de lui, il séparera les uns d'avec les autres, comme un berger le fait, il sépare les brebis et les boucs, mettra les brebis à sa droite et les boucs à sa gauche, il dira aux uns, venez, bénis de mon Père, prenez possession du royaume qui vous a été préparé, car j'ai eu faim, et vous m'avez donné à manger, j'ai eu boire. Et aux autres, il dira, allez dans le feu éternel qui est préparé pour le diable et pour ses anges, car j'ai eu faim, vous ne m'avez pas donné à manger, j'ai eu soif, vous ne m'avez pas donné à boire, etc. Bon. Je dis, c'est un des textes qui est le plus mal compris, parce que c'est un petit peu le cheval de bataille aujourd'hui de toute la nouvelle théologie. C'est la vision horizontale. Dieu est dans l'autre, Dieu c'est l'autre. Et on parle de cette parole de Jésus, chaque fois que vous avez fait ou vous n'avez pas fait ces choses aux plus petits de mes frères, c'est à moi que vous les avez faites ou que vous ne les avez pas faites. Donc, Dieu est dans l'autre. D'ailleurs, c'est un sabellianisme assez poussé au point de vue doctrinal, hein, parce que là, on n'est pas dans une vision tout à fait trinitaire, n'est-ce pas ? Il y a une sacrée confusion entre Jésus et Dieu, mais enfin, passons. Donc, Dieu est dans l'autre. Je découvre Dieu, non pas au ciel, mais dans l'autre. Par conséquent, dans le prolétaire, le misérable, le etc. Bon. Il y a un peu de vrai, mais on pousse ça à l'extrême. Et par conséquent, on revient ici exactement à l'idée du salut par les œuvres. C'est le jugement de tout homme qui dépend, qui est ici défini, y compris des chrétiens. Donc on a intérêt à aider au maximum de faire le plus d'œuvres sociales possible pour pouvoir être sûr d'entrer dans le royaume, dans le ciel. Or là, il nous faut reprendre absolument Daniel 7. C'est Daniel 7 qui nous donne la compréhension, la clé de compréhension de ce texte. Jésus manifestement ici commentait Daniel 7, la vision du Fils de l'homme. Or la vision du Fils de l'homme, nous l'avons vu, il y a deux choses. Il y a le sort des justes. Et le sort des justes, il est tout à fait différent. Le sort des justes, c'est la résurrection. Et pas question de jugement pour les justes. Et à plusieurs reprises, Jésus dira cela. Celui qui croit en moi, eh bien, il est passé de la mort à la vie. Il ne vient pas en jugement. Il n'y a pas de jugement, dit Paul, il n'y a pas de condamnation pour ceux qui sont en Jésus-Christ. Et si jugement il y a, et il y a, c'est un jugement d'un autre ordre, comme le montre l'apôtre Paul dans la deuxième épître aux Corinthiens, c'est un jugement pour des récompenses, mais pas pour déterminer qui est sauvé ou qui est perdu. C'est déjà fait. C'est déjà fait par le choix que ces justes ont fait quand ils ont reçu Jésus-Christ dans leur cœur. Et par l'autrement, c'est nier complètement le salut par grâce. Alors, qui ce jugement concerne-t-il ? Encore une fois, Daniel 7 nous le montre. Les nations. Les païens. Nations et païens, c'est le même mot en hébreu et en grec aussi. Les païens, par définition, c'est ceux qui n'ont pas reçu Jésus. C'est ceux-là qui sont rassemblés devant le trône du Fils de l'homme et qui vont être jugés pour entrer, non pas dans le ciel, dans le royaume messianique. Ça veut dire dans le millénium. Et quel va être le critère du jugement ? Justement, ce que Jésus définit, leur attitude vis-à-vis de ceux qu'il appelle les plus petits de ses frères, dans lesquels, c'est vrai, on peut voir par extension tout homme, mais d'abord, c'est quelque chose de très précis. Ses frères, c'est d'abord ses disciples. C'est ses disciples qui étaient en prison. C'est ses disciples qui étaient qui avaient faim, qui avaient soif, qui étaient nus. Et puis aussi son peuple, le peuple d'Israël, persécuté, dispersé. Et enfin, si on veut, par extension, je ne suis pas contre, tout homme qui souffre. Donc ici, c'est quelque chose de tout à fait différent. Nous ne sommes pas ici au jugement dernier. C'est le jugement préliminaire avant d'entrer dans le royaume messianique ou pas. Et puis, le jugement des nations implique aussi une autre réalité, toujours Daniel 7. C'est le jugement des bêtes, et notamment de la bête, la quatrième bête, la plus terrible, celle qui avait lutté contre Dieu et contre son Messie. Et un des buts essentiels du jugement du Fils de l'homme, c'est le jugement de cette fameuse bête. Et dans le livre de l'Apocalypse, cette bête, cette quatrième bête de Daniel, est assimilée avec l'Antichrist et avec son royaume. Et l'Apocalypse nous donne beaucoup plus de détails que n'en fait Daniel sur cette quatrième bête. Elle a deux aspects. Elle a un aspect politique et un aspect spirituel, la bête qui monte de la mer et la bête qui monte de la terre. Mais le résultat est le même. Le résultat, c'est que c'est la fin du royaume de l'Antichrist. Et Paul nous dit cela dans la deuxième aux Thessaloniciens, quand il nous parle de l'avènement du Seigneur. Il dit « Alors paraîtra l'impie que le Seigneur Jésus anéantira du souffle de sa bouche » et c'est une allusion ça à Ésaïe 11, « De sa bouche, du souffle de sa bouche, il fera périr le méchant, il fera périr l'impie, et l'impie c'est donc l'Antichrist, et qu'il anéantira par l'éclat de son apparition, par l'éclat de son avènement, dit l'apôtre Paul. » C'est donc la parousie qui mettra fin au royaume du méchant, avec l'idée qu'on trouve déjà en tradition juive, qu'avant la venue du Messie, le royaume du méchant, qui est donc sous la domination du prince de ce monde, de Satan, arrivera au paroxysme de sa méchanceté. Dans le temps de la fin, comme l'a dit le prophète Malachie, la différence entre le juste et le méchant apparaîtra nettement. Ça veut dire que le méchant deviendra de plus en plus méchant et le juste deviendra de plus en plus juste. On trouve ça en Apocalypse aussi. Que celui qui est saint se sanctifie encore et que celui qui est souillé se souille encore. C'est-à-dire qu'il y a consommation des deux mystères, le mystère du mal, le mystère de l'iniquité dont parle aussi l'apôtre Paul, l'épître aux Thessaloniciens. Mystère de l'iniquité qui est en germe et qui arrive dans sa plénitude, à son apogée, au moment de la venue du Messie. Et puis, le mystère de Dieu, le mystère des élus de Dieu, qui aussi arrive à leur plénitude à cette même époque-là. Et par conséquent, la parousie met fin à ce royaume du méchant. Et c'est un début de la parousie. Comme disent les justes quand ils prient dans l'Apocalypse, il s'agit de détruire ceux qui détruisent la terre et d'arracher tous les scandales et tous ceux qui sont les fauteurs de troubles et d'iniquités. Jésus a donné aussi une autre parabole pour illustrer cela. C'est la parabole du bon grain et de l'ivraie. Quand il montre que le bon grain et l'ivraie poussent ensemble dans le même champ. Et que pendant tout un temps, si longtemps qu'ils ne sont pas arrivés à maturité, on ne peut pas les arracher. On ne peut pas arracher l'ivraie, parce qu'on risquerait d'arracher le bon grain, parce qu'on ne peut pas faire la différence. Le blé en herbe ressemble à l'ivraie en herbe. Et Jésus explique par là pourquoi il ne peut pas intervenir avant que les deux mystères soient arrivés à maturité. Mais quand il y aura cette maturité, alors à ce moment-là, il y aura le grand tri. Et dans l'Apocalypse, nous retrouvons cela. « Lance la faucille, dit l'ange au Messie, car la moisson de la terre est mûre. Et la terre fut moissonnée. » C'est-à-dire que tous ceux qui commettent les scandales sont éliminés, sont arrachés, car il n'y aura pas dans le royaume messianique de fauteurs de troubles. Et le Messie des psaumes est celui qui élimine du pays les méchants. C'est en cela qu'il est le roi juste. Et par conséquent, au moment où le Messie inaugure son règne messianique, il élimine les méchants. Il élimine les méchants qui n'ont pas voulu se repentir. Et c'est le but du jugement, le jugement dernier, le jugement de Matthieu 25 a ce but. Ensuite, il établit son règne. Et son règne implique d'abord une restauration de l'ordre de la création. Il faut reprendre Ésaïe 11. Le loup habitera avec l'agneau. Enfin, vous connaissez bien ce texte. Il faut reprendre aussi Romains 8, où Paul déclare que la création tout entière attend avec des soupirs inexprimables la manifestation des fils de Dieu. Parce que cette nature espère aussi être affranchie de la vanité à laquelle elle a été soumise à cause du péché des hommes. Et par conséquent, la restauration du royaume messianique, l'élimination des méchants, entraîne une modification de la création de la nature. Les animaux féroces perdent leur férocité. Il y a vraisemblablement aussi une modification du cycle des saisons, je ne sais, des végétaux, etc. Il y a une restauration de la nature et finalement tous les problèmes de pollution. La seule solution à ces problèmes de pollution, sans vouloir faire du jeu de mots, c'est la parousie, c'est le retour du Seigneur. La seule solution est celle-là. Et c'est alors que commence le règne messianique. Ce que Darby avait appelé le millénium. Darby avait eu le mérite, en effet, de voir essentiellement ces différents points. Peut-être pas d'une manière aussi structurée que ce que nous avons fait ce soir, mais il en avait compris l'essentiel. Donc, un règne millénaire, un règne de 1000 ans terrestre, sur cette terre-ci. Sur une terre qui est renouvelée, qui est transformée, qui finalement est fort différente de la terre telle que nous la connaissons aujourd'hui, mais un règne qui a lieu sur cette terre-ci. Depuis Jérusalem, qui est redevenu le centre du monde. Depuis le peuple d'Israël qui est rassemblé dans son pays pour sa mission eschatologique, qui est de faire connaître le Seigneur, le nom du Seigneur, au monde entier. Car l'univers sera rempli de la connaissance de l'Éternel comme le fond de la mer par l'eau qui la couvre, dit le prophète. Et de nombreux textes prophétiques montrent dans les derniers temps la centralité de Jérusalem et le pèlerinage eschatologique des nations à Jérusalem au temps de la fin. Ésaïe 2, Michée 4, « Il arrivera à la fin des temps que la montagne, la maison du temple de l'Éternel sera élevée au-dessus de toutes les montagnes et tous les peuples y afflueront. Ils diront, montons à la temple de l'Éternel pour qu'il nous enseigne ses voies, qu'il nous enseigne ses statuts, car de Sion sortira la Torah et de Jérusalem la parole de l'Éternel. Il sera l'arbitre des nations nombreuses. De leur lance, ils forgeront des hoyaux et de leurs épées des serpes. Une nation ne tirera plus l'épée contre une autre et l'on n'apprendra plus la guerre. » Donc c'est la fin de toute guerre entre les nations qui vont chercher à connaître Dieu. Et pour cela, elles viennent à Jérusalem, vers le peuple qui va leur enseigner les choses de Dieu. Zacharie 14, « Toutes les nations qui resteront à la fin, après que l'Éternel aura accompli ses jugements, monteront tous les ans à Jérusalem pour y chercher l'Éternel et y célébrer la fête des tabernacles. Il n'y aura plus de temple à Jérusalem, parce que toute la ville sera un temple. Et la ville sera un sanctuaire. Même les clochettes des chevaux porteront sainteté à l'Éternel, ce qu'il y avait sur les... Vous savez, sur les objets qui étaient consacrés au temple, au service du temple, comme la petite grenade qu'on vient de retrouver actuellement, saint pour les prêtres, c'est marqué, sainteté à l'Éternel. Même les clochettes des chevaux porteront cette inscription à cette époque-là, nous dit le prophète Zacharie. Et puis de Sion sortira la Torah. Il y aura des missionnaires qui iront vers toutes les nations de la terre. Et c'est pourquoi Israël a été dispersé parmi toutes les nations. Les Juifs de France iront évangéliser les Français, les Juifs russes iront évangéliser les Russes, etc., etc. Et puis ensuite, ce temps sera un temps où les conditions de vie seront transformées. Ça ne veut pas dire que la mort aura disparu. Mais la durée de la vie humaine sera considérablement allongé, certainement comme c'était avant le déluge, presque un millier d'années, car le prophète nous dit que celui qui mourra à 100 ans mourra jeune, sera considéré comme mourant jeune. C'est-à-dire que ce sera une anomalie. Ce sera une anomalie, comment ? Parce qu'il y aura un jugement de Dieu. Satan sera lié, il n'y aura plus de tentateur, mais éventuellement il y aura des hommes méchants. Car le règne millénaire sera un règne autoritaire. Il pètera les nations avec une verge de fer. Il les brisera comme on brise un vase de potier, dit le psaume 2. Ça veut dire que les récalcitrants seront mis au pas sans douceur. Et ceux qui s'obstineront dans leur rébellion seront éliminés. Et c'est ainsi qu'on voit qu'on n'est pas encore à la fin. Le règne messianique est un règne transitoire. Le règne messianique, ou le millénium, ou encore le royaume de Dieu, c'est un règne transitoire. Et déjà, la tradition juive avait reconnu cela. La tradition juive fait la différence, si vous lisez le Talmud, c'est très clair, entre les Yimei HaMashiach, les jours du Messie, et puis Haolam Haba, le monde qui vient. Différence, on appelle Haolam Hazé, ce monde-ci, c'est-à-dire le monde actuel, et Haolam Haba, le monde qui vient. les traducteurs du Nouveau Testament, les apôtres, quand ils ont écrit pour les goïms, pour les païens qui ne connaissaient pas ces expressions-là, les ont transcrites « Yimé HaMashiach », ils ont traduit ça, ou que Jésus l'a fait déjà, par « Royaume de Dieu ». À l'époque de Jésus, on employait cette expression aussi. Et puis, à Olam Abba, ils ont traduit ça par la vie éternelle. Mais c'est exactement la même chose. La vie éternelle, c'est-à-dire quelque chose qui est au-delà de l'histoire, qui est au-delà de cet univers-ci, et qui est le terme de l'histoire. Ce que l'Apocalypse appelle le ciel nouveau et la nouvelle terre. Mais entre les deux, il y a le règne messianique. Et les rabbins n'étaient pas d'accord exactement, discutaient pour savoir combien de temps durait le règne messianique. Alors ça allait de 40 ans à 7000 ans à peu près, selon les opinions diverses des rabbins. Mais l'opinion la plus répandue, c'était que le règne messianique durait 1000 ans. Par conséquent, ici, c'est tout à fait cohérent avec le livre de l'Apocalypse. Et c'est pourquoi, aujourd'hui, les amillénaristes qui nient la réalité du règne millénaire de Christ ignorent la tradition juive et, par conséquent, n'ont pas la clé pour comprendre le livre de l'Apocalypse. Et au bout des 1000 ans, nous dit le livre de l'Apocalypse, Satan est relâché pour un peu de temps. Et pourquoi cela ? Eh bien, tout simplement, parce que pendant le règne millénaire, les hommes continueront, bien sûr, à vivre la vie normale, bien que tout à fait différente de celle qu'on vit actuellement. Il y aura une foule de gens qui naîtront pendant le millénium. Ah, vous allez me dire cela, dommage que moi je ne sois pas né sous le millénium. Parce que ceux qui vont naître pendant le millénium, ils vont être drôlement avantagés. Ils ne sauront pas ce que c'est que la souffrance. Ils ne sauront pas ce que c'est que la tentation. Ils ne sauront pas ce que c'est les conditions difficiles. Bah, dites donc, drôlement bien. Hein. Ils sont sur des rails. Et surtout, ils ne savent pas ce que c'est que la tentation. Eh bien, justement, il faut qu'eux aussi, ils puissent savoir ce que c'est que la tentation avant d'entrer dans le monde qui vient, dans la Nouvelle Jérusalem. Et c'est pour que ces gens-là ne soient pas avantagés par rapport à ceux qui sont nés avant eux que Satan est relâché au bout des 1000 ans. Et là, se produit quelque chose de tout à fait étonnant. Ces gens qui ont vécu dans des conditions paradisiaques, qui ont vécu dans les conditions, finalement, dans lesquelles tout homme rêverait de vivre. Quand Satan est relâché, la majorité d'entre eux se révoltent à nouveau contre Dieu. Là, les bras en tombent. Mais comment c'est possible? Et en même temps, ici, ça montre la justice de Dieu. C'est la justification de la manière de se conduire de Dieu. Quand il a dit « Tout homme est jugé à cause du péché d'Adam ». Ah, on me dit « Mais ça, c'est quand même pas possible. » Parce que moi, si j'avais été à la place d'Adam, c'est pas certain que moi, je me serais révolté comme Adam avait fait. Alors, c'est pas normal que moi, je subisse les conséquences du péché d'Adam. Eh bien, la réponse de Dieu, elle est là. Les hommes qui ont vécu dans les conditions où était Adam, parce que les 1000 ans, ce sera le paradis terrestre, ce sera l'Éden. Eh bien, ces hommes qui se retrouvent dans les conditions où était Adam et qui se trouvent confrontés à la tentation avec laquelle Adam s'est confronté, suivent le même chemin que lui. Donc Dieu est parfaitement juste quand il juge les hommes à cause du péché d'Adam. Parce que ce péché d'Adam est leur péché, et ils l'assument, la preuve en est. Et c'est pourquoi s'il n'y a pas de millénium, Il n'y a pas non plus de manifestation de la justice de Dieu. Et c'est pourquoi ici, nous avons réellement une doctrine fondamentale. Et aujourd'hui, la négation du millénium qu'on trouve de plus en plus dans les milieux évangéliques est quelque chose d'extrêmement grave. Or, de plus en plus, on nie le millénium. Il y a eu pendant tout un temps le dispensationalisme, et Darby, effectivement, malgré tout le mérite qu'il faut reconnaître à son système, avait un peu trop systématisé les choses. Il était tout juste, il ne faisait pas un calendrier, pas des événements de la fin. Ça a duré 7 ans, il va y avoir d'abord ci, il va y avoir d'abord ça, une alliance avec Israël pendant 3 ans et demi, puis au bout des 3 ans et demi, enfin, rupture, l'Antéchrist apparaîtra, il rompra son alliance avec Israël. Enfin, il y avait tout. Alors, il y a des chartes, vous savez, comme ça. C'est vrai, c'est pas sérieux. C'est pas sérieux. Et encore aujourd'hui, dans certains milieux évangéliques, on discute à perte de vue, et encore ces derniers temps, vous savez, sur la reconstruction du temple de Jérusalem, il faut que le temple soit reconstruit pour que l'Antéchrist puisse s'installer dedans, etc. Alors, il y en avait qui avaient été jusqu'à vouloir faire sauter les mosquées pour permettre aux Juifs de reconstruire le temple pour que l'Antéchrist puisse venir. Enfin, vous voyez le genre, quoi. C'est du véritable zélotisme. Alors, à cause de ça, on dit, oh, dans les milieux évangéliques, on dit, oh, ça va trop loin, nous, on ne suit plus. Et on rejette tout. On rejette, comme on dit, le bébé avec l'eau du bain. En réalité, bien sûr, nous ne pouvons pas accepter le dispensationalisme de Darby, parce qu'il est trop étroit, ce dispensationalisme. Si vous voulez en avoir un exemple, vous prenez les écrits de Pâche, par exemple. Le retour de Jésus de Pâche est tout à fait reprend le schéma d'Arbis traditionnel. Mais quand on lit le millénium, ça va extrêmement loin. Car, ou bien alors, on est post-millénariste. Ça veut dire qu'on croit que Jésus revient après le millénium, et encore une fois, nous sommes dans le millénium à ce moment-là, et on reprend la thèse qui est celle d'Augustin, et qui est celle aujourd'hui de l'Église catholique, en gros, grosso modo. Si vous prenez la Bible de Jérusalem, par exemple, les notes sur le millénium en Apocalypse exposent en gros cette doctrine. C'est-à-dire, nous sommes aujourd'hui dans le millénium, le temps de l'Église, c'est le temps du millénium. Pensez, les papes ont toujours rêvé régner pour le compte du Christ. Alors évidemment, cette doctrine, ça leur plaît. Hein. Mais nombreux sont les protestants aussi aujourd'hui qui adoptent cette théorie-là. Protestants historiques, mais aussi de plus en plus d'évangéliques. Ou alors on est carrément amillénaristes. Ça veut dire qu'on ne croit pas du tout au millénium. Et ça veut dire que l'homme va lui-même créer le millénium par le progrès. Le progrès avec un grand P. Alors vous allez me dire, il n'y a pas besoin de Jésus dans ça. Si. Il y a besoin de Jésus parce que Jésus a déjà vaincu toutes les puissances du mal qui s'oppose au progrès. Et par conséquent, maintenant, on peut travailler au progrès et en sachant que le progrès va réussir. Mais alors, il n'y a pas besoin des chrétiens. Les marxistes feront si bien l'affaire. Non, parce que les chrétiens vont être le moteur, parce qu'eux, ils connaissent. Ils peuvent introduire les principes spirituels et moraux du progrès. Les marxistes, eux, ils vont introduire les progrès scientifiques. Mais les chrétiens vont introduire les progrès spirituels et moraux. Ils ont du boulot à faire, remarquez bien, en ce moment, parce que, point de vue progrès moral, c'est pas tellement évident. Hein. Mais enfin, aussi aberrant que ça puisse paraître, c'est aujourd'hui la doctrine qui est proférée par de nombreux évangéliques, même dans notre pays. La faculté évangélique de Vaud, par exemple, avec son doyen, le professeur Blocher, Henri Blocher, professe ça. L'Institut biblique de Nogent aussi. L'Institut biblique d'Emmaüs en Suisse aussi. Pacht, qui en a été directeur en son temps, doit se retourner dans sa tombe. Mais on en est là. On en est là. Alors c'est une dérive extrêmement inquiétante. Car finalement, on rejoint ici les marxistes, on rejoint un évangile social, on rejoint ici, une vision d'un messianisme uniquement terrestre, socialiste, en fin de compte. Et le christianisme devient une force d'appoint du socialisme, et donc il faut un engagement sociopolitique pour pouvoir être véritablement chrétien. C'est une déviation totale de l'évangile, je pourrais dire que c'est même la religion de l'Antichrist, la religion du Conseil œcuménique des Églises, et en fin de compte, ce qui sera la grande prostituée. Et c'est pourquoi ici, la doctrine de la parousie est une doctrine essentielle. Car on peut en fin de compte la résumer de la manière suivante. Ce n'est pas nous, chrétiens, qui amènerons le millénium, le règne de Christ, par nos efforts. Nous ne pouvons rien, comme dit Jésus. De la même manière que le laboureur qui a semé dans son champ, qu'il veille ou qu'il dorme, ça ne changera rien du tout. Ça ne fera pas lever la semence plus vite, et ça ne la fera pas non plus lever moins vite. Qu'il veille ou qu'il dorme, ça ne change rien. En son temps, ça paraîtra, ça germera. Mais alors, c'est démobilisateur ? Non ! Parce que ce que nous avons à faire, c'est d'être des témoins de cette réalité-là, des signes de ceux qui déjà vivent des réalités spirituelles du royaume. Et c'est toute la dimension des béatitudes. Le royaume des cieux s'est approché. Et les violents, ceux qui ont usé de violence, peuvent déjà entrer dans ce royaume, peuvent déjà vivre ici-bas les signes de ce royaume. Et c'est finalement ce qu'en tant que chrétiens, nous avons à être.
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Bonjour à tous, je suis Raphaël Mambou, que Jésus bénisse, qui que vous soyez, où que vous soyez. Avant de commencer, je voudrais vous souhaiter de très très très bonnes fêtes de fin d'année. Que Jésus vous bénisse, que Jésus vous comble de sa grâce, de bénédiction, d'amour, de joie, de succès pour la prochaine année qui arrive, 2011. Que Dieu bénisse la chaîne Shalom Africa, que Dieu bénisse les responsables de la chaîne Shalom Africa, les responsables de l'église Pain de Vie, que Dieu bénisse tout homme, toute femme qui a contribué à l'évolution, au progrès du ministère Jésus pour tous, de la chaîne Shalom Africa et des responsables de la chaîne Shalom Africa. C'est un privilège, c'est une grâce, c'est un honneur, comme je le dis souvent, de pouvoir nous retrouver autour des versets bibliques, autour de la Bible, pour parler de Jésus-Christ, car nous parlons que de Jésus-Christ. Le nom de cette émission s'appelle « Venez à Jésus ». Nous diffusons tous les lundis, mercredis, 10h30, 11h, sur Shalom Africa 103.1 FM. Je répète, tous les lundis, tous les mercredis, 10h30, 11h sur Shalom Africa. Nous tendons vers la fin de l'année et je voudrais qu'on partage un thème que j'ai à cœur depuis quelque temps. Mais avant de commencer, je voudrais que nous prions, que nous remercions Dieu, lui qui a permis que nous nous retrouvions aujourd'hui et partager ces versets bibliques ensemble. Père éternel, je voudrais te dire merci. Je voudrais te bénir pour mon frère, je voudrais te bénir pour ma sœur. Je voudrais te bénir pour les responsables de Shalom Africa. Je voudrais te bénir pour quiconque entend ces paroles en ce moment. Je voudrais te bénir pour quiconque a contribué à l'avancement de cette œuvre, de cette émission, de ce ministère Jésus pour tous. Seigneur, bénis. Bénis aussi l'ennemi qui s'est levé contre nous. Bénis aussi cet homme qui nous a mis des embûches, cette femme qui n'a pas voulu, qui a voulu que cette émission soit un échec. Car nous avons aussi appris par les difficultés. Je te demande de nous bénir, de bénir chacun d'entre eux. Seigneur, au moment où nous voulons partager quelques versets bibliques ensemble, je voudrais que tu nous parles, toi et toi seul, que tu nous diriges, que tu nous conduises, au nom de ton Fils Jésus-Christ. Amen. Merci mon frère, merci ma sœur. Que Dieu vous bénisse, que Dieu bénisse vos affaires, que Dieu bénisse vos entreprises, votre famille, que Dieu bénisse votre vie, votre santé, que Dieu bénisse vos projets en 2011. Le thème que je voudrais que nous partagions aujourd'hui, c'est sur la reconnaissance. Je disais que le thème que je voudrais que nous partagions aujourd'hui, vous et moi, c'est sur la reconnaissance. Je voudrais que vous lisiez avec moi, ce sont ces thèmes, c'est ce thème que nous allons partager pendant plusieurs émissions et jusqu'au début de l'année 2011. Je voudrais que vous lisiez avec moi dans Marc 8, versets 22 à 26. Je disais, Marc 8, versets 22 à 26. Il nous est dit ceci. Ils se rendirent à Bethsaïda, et l'on emmena vers Jésus un aveugle qu'on le pria de toucher. Il prit l'aveugle par la main et le conduisit hors du village. Puis il lui mit de la salive sur les yeux, lui imposa les mains et lui demanda s'il voyait quelque chose. Il regarda l'aveugle et dit, « J'aperçois les hommes, mais je n'en vois comme des arbres et qui marchent. » Jésus lui mit de nouveau les mains sur les yeux, et quand l'aveugle regarda fixement, il fut guéri et il vit tout distinctement. Alors Jésus le renvoya dans sa maison en disant, « N'entre pas au village. » Comme je disais, le thème que je voudrais que nous partagions pendant ces quelques émissions de fin d'année et de début d'année 2011, c'est sur la reconnaissance. C'est quoi la reconnaissance? Le dictionnaire Larousse définit la reconnaissance comme un sentiment qui porte à témoigner que l'on se souvient d'un bienfait qu'on a reçu. C'est très simple, hein? Je répète, la reconnaissance se définit comme un sentiment
qui porte à témoigner que l'on se souvient d'un bienfait reçu par quelqu'un. Mon frère, ma sœur, 2010 se termine. Vous qui avez donné votre vie à Jésus, 2010 se termine. Pour beaucoup d'entre nous, nous sommes convaincus dans notre cœur que Dieu n'a rien fait dans notre vie. Et c'est pour ça que j'ai pris ce texte. Pour beaucoup d'entre nous, Dieu n'a pas fait grand-chose en 2010. Selon moi, ce n'est pas vrai. Dieu a fait beaucoup de choses pour nous. L'histoire de cet aveugle, c'est qu'il reçoit sa guérison en deux temps. Vous voyez ? Ce qu'il a toujours soupiré, demandé, ce qu'il a toujours voulu recevoir, pardon, il a reçu ça en deux temps. Jésus le prend, le fait sortir du village. Jésus lui met sa salive dans les yeux. Jésus lui impose les mains. Jésus lui demande « Comment tu te sens ? Comment évoluent les choses ?» Le monsieur dit « Je vois les choses de façon floue. » Jésus lui impose encore les mains. Et il lui demande « Et maintenant la personne voit les choses clairement, nettement, distinctement, nous a dit la Bible. » Mon frère, ma sœur, vous avez peut-être prié, demandé à Dieu de vous donner des choses, mais les choses que Dieu vous a données sont comme à l'intermédiaire entre ce que vous n'aviez pas et ce que vous avez aujourd'hui. Plutôt, ce que vous n'aviez pas et ce que vous désirez. Donc, vous n'êtes plus dans le noir, mais vous n'êtes pas dans le clair non plus. Vous êtes comme dans le flou. Et c'est là où je voudrais dire, mon frère, qu'il faut quand même remercier Dieu. Il faut quand même le louer. Il faut quand même témoigner. Il faut quand même reconnaître que Dieu est en train d'agir dans notre vie. Parce que cet homme était dans le noir, cet homme dont nous venons de lire dans le village de Bethsaïda. Cet homme était dans l'obscurité. Cet homme était dans les difficultés. Il rencontre Jésus-Christ. N'oubliez pas, il a rencontré Jésus-Christ. Jésus-Christ a prié pour lui. Jésus-Christ a commencé à travailler dans sa vie. Mais les choses ne sont pas devenues distinctes. Il ne voit pas les choses clairement. Mais il y a eu progrès dans sa vie. Vous avez peut-être prié pour que vous soyez marié. Vous n'êtes pas encore marié, mais Dieu vous a donné un fiancé. Et les choses sont difficiles. Rendez grâce à Dieu pour cela. Rendez grâce à Dieu de ce que il vous a déplacé d'un état vers un autre état. Par exemple, pour être plus concret, notre ministère, Jésus pour tous, cette émission « Venez à Jésus ». Le désir de notre cœur est de faire des émissions du lundi au vendredi, le matin, et des rediffusions le soir. Que dirons-nous de Dieu qui n'a pas tenu sa promesse ? Non, ce n'est pas ce que je dirais. Nous sommes en train de progresser avec lui. Ce n'est pas encore ce que nous voulons, mais c'est déjà un progrès vers ce que nous voulons. Nous diffusons deux fois, lundi et mercredi, 10h30, 11h. Et je suis convaincu que Dieu va encore faire de grandes choses. Je suis convaincu que Dieu va encore faire de plus grandes choses. Mais pour l'instant, nous ne sommes qu'à 2 émissions sur 5. 0 émission sur la diffusion, mais nous rendons gloire à Dieu. Nous reconnaissons que Dieu a agi dans notre vie. Pourquoi ? Parce que c'est une grâce, c'est un miracle, ce que nous sommes en train de vivre aujourd'hui. C'est un miracle que vous puissiez nous entendre parler de Jésus-Christ. C'est un miracle. Je sais d'où nous venons. Je sais comment les choses se sont passées. Je sais les obstacles par lesquels nous sommes passés. Et Dieu a ouvert les portes. Dieu nous a donné la victoire. Dieu nous a donné le succès. Et je suis convaincu que s'il a déjà commencé, il est capable de l'achever. Lisez avec moi dans Philippiens 1. Philippiens 1, verset 6. Il nous est dit ceci.
Philippiens 1, verset 6. Je suis persuadé que celui qui a commencé en vous cette bonne œuvre la rendra parfaite pour le jour de Jésus-Christ. Cette bonne œuvre la rendra parfaite. Je suis persuadé que celui qui a commencé en vous cette bonne œuvre. Mon frère, ma sœur, 2010, Dieu avait commencé à faire des choses avec vous. Dieu a commencé à faire des choses en vous. C'est vrai que ce n'est pas encore achevé, mais croyez qu'il va la rendre parfaite. Car ce qu'il a commencé, il achève toujours. Ce n'est pas parce que l'ennemi met des obstacles, ce n'est pas parce que l'ennemi met des difficultés que Dieu est incapable d'achever. Jésus-Christ est fidèle. Ne l'oubliez pas, mon frère. Ne l'oubliez pas, ma sœur. Ce qu'il a commencé à faire, il le fera. Vous avez prié pour que Dieu vous donne du travail, pour que vous puissiez subvenir aux besoins de votre famille. Dieu vous a donné un travail. Ce travail est peu rémunérateur. Ne vous inquiétez pas. Rendez grâce à Dieu pour le peu qu'il a donné. En fait, l'histoire de ce monsieur, au verset 24, dans Marc 8, lorsque Jésus a prié pour lui, lorsqu'il dit « J'aperçois les hommes, mais je n'en vois comme des arbres et qui marchent », il n'exprime pas de l'ingratitude, il n'exprime pas de l'incrédulité. Parce qu'il aurait pu dire « Mais, hé, man, c'est quoi cette histoire que tu es en train de me faire? J'étais dans le noir et maintenant je suis dans le flou. Laisse-moi tranquille. » Non. C'est une façon de reconnaître que Dieu agit dans sa vie. Mais il dit « Oui, j'étais aveugle. Maintenant, je suis dans le flou. Mais je désire voir mieux. » Et c'est en ce moment-là que Jésus va encore lui imposer les mains. Rendons grâce à Dieu pour le peu que Dieu est en train de faire dans notre vie de tous les jours. Ne soyons pas ingrats, mais ayons de la reconnaissance. Ayons de la reconnaissance envers notre Seigneur Jésus-Christ, vers notre Sauveur, vers notre Seigneur, pour ce qu'il est en train de faire dans notre vie. Vous êtes marié, vous avez un bon travail, mais vous n'avez pas d'enfant. Commencez à rendre gloire à Dieu pour ce qu'il est en train de vous donner aujourd'hui. Il a commencé une bonne œuvre en vous et il va l'achever. Vous avez demandé au Seigneur Jésus-Christ de vous donner une maison. Vous avez commencé à louer. Vous avez quitté chez vos parents, vous avez commencé à louer. Ce n'est pas encore votre maison, mais vous êtes en train de louer. Vous voyez que vous avez déjà commencé à progresser. Louez le Seigneur pour le peu qu'il est en train de vous donner. Car c'est lui qui donne. Il fait toutes choses bonnes en son temps. Ne l'oublions pas. Dieu n'est pas conflictuel. Dieu n'est pas un Dieu de confusion. Si vous êtes dans le flou, rendez grâce à Dieu. Pourquoi? Parce qu'il vous emmène de l'obscurité vers la lumière. Et vous passez par le flou comme ce monsieur. Vous étiez fiancé. Votre fiancé vous a abandonné. Rendez grâce à Dieu. Ayez un esprit de reconnaissance envers Dieu. Car Dieu n'est pas un Dieu de confusion. Il sait ce qu'il est en train de faire. C'est lui notre berger. C'est lui qui nous conduit dans notre vie de tous les jours. Je ne sais pas exactement ce qu'il est en train de faire. Mais ce que je sais, c'est que mon Dieu est fidèle et ce qu'il a promis, il va l'accomplir. C'est vrai qu'on peut passer par des larmes, c'est vrai qu'on peut passer par des pleurs, c'est vrai qu'on peut passer par la confusion. Mais gardons foi en Jésus-Christ, qu'il est celui qui nous conduit vers la lumière. Ne soyons pas découragés, ne soyons pas abattus, ne soyons pas incrédules, mais soyons comme cet homme. Disons, j'aperçois, mais je ne vois pas les choses nettement, mais j'aperçois quand même. Je travaille, je ne gagne pas suffisamment pour faire tout ce que je veux, mais je gagne quelque chose au travers du travail que Dieu m'a donné. Nous n'avons pas encore nos 5 émissions par semaine, mais rendons gloire à Dieu pour ces 2 émissions, car combien d'hommes et de femmes Jésus-Christ a touché, lui seul connaît. Je reçois des coups de fil.
des coups de fil pour dire merci pasteur, merci évangéliste pour ce que vous êtes en train de dire. Ça m'a encouragé, ça m'a fortifié. J'ai donné ma vie à Jésus-Christ. Je rends grâce à Dieu pour cela. Ce n'est pas encore nos 5 émissions, mais je rends grâce à Dieu pour ce qu'il est en train de faire. Même lorsque l'ennemi nous combat, je dis merci Seigneur Jésus-Christ, parce que tu es en train de m'enseigner quelque chose. Des fois nous sommes fatigués, des fois nous sommes découragés, des fois nous sommes abattus. Je me souviens même il y a des jours où quand nous montions vers la chaîne pour déposer les émissions, il y avait une forte pluie et je priais dans mon cœur. Je disais Seigneur, c'est toi qui es le maître de la pluie, pourquoi tu permets qu'il pleuve maintenant? Et il a continué à pleuvoir jusqu'à 12 heures. Et j'étais triste dans mon cœur. Je disais, Seigneur, je te demande pardon. Peut-être que tu as voulu cette pluie pour m'enseigner quelque chose. Et je ne comprenais pas. Et subitement, le téléphone a sonné. On a appelé de Brazzaville. Et un monsieur a appelé pour témoigner, pour dire que l'émission qui venait d'être suivie, qui venait de suivre, l'avait fait du bien. Or, ce qui venait d'être passé était une rediffusion. Non, mon frère, non, ma sœur. Ce n'est pas parce qu'on est dans le flou que Dieu n'est pas en train d'agir en notre faveur. Ne vous découragez pas. Vous avez peut-être perdu votre travail. Ayez un esprit de reconnaissance envers votre Dieu. Il ne vous abandonnera pas. Soyez plein de reconnaissance, d'action de grâce envers Jésus-Christ. Il ne vous abandonnera pas. Il sait ce qu'il est en train de faire. Nous ne devons pas avoir un esprit de confusion. Nous ne devons pas avoir un esprit de doute, mais un esprit de confiance. Un esprit où nous lui disons que nous avons confiance en lui. Lisez avec moi dans Colossiens 3, verset 13. Je disais Colossiens 3, verset 13. Il nous est dit ceci, « Et quoi que vous fassiez, en parole ou en œuvre, faites tout au nom du Seigneur Jésus, en rendant par lui des actions de grâce à Dieu le Père. Quoi que nous fassions, quoi que nous vivions, quoi que nous traversions, quoi que nous disions, faisons tout au nom du Seigneur Jésus. » En rendant par Jésus des actions de grâce à Dieu le Père. Donc, disons à Dieu le Père, merci. Merci pour ce peu que tu me donnes. Merci pour ce travail que tu me donnes. Merci pour ce salaire de $50 que tu me donnes. Même si vous êtes malade, sur un lit d'hôpital, abandonné des hommes, vous avez des raisons de rendre grâce à Dieu le Père au travers de Jésus-Christ. Pourquoi? Parce que vous le connaissez. Et il vous connaît et il ne vous abandonnera jamais. Mon frère, ma sœur, il y a des hommes et des femmes en ce moment, en enfer, qui auraient voulu être à notre place. Je me souviens d'un livre que j'ai lu. Juste l'histoire, c'était l'histoire de 6 Colombiens que Jésus-Christ avait emmenés en enfer pour visiter l'enfer, pour leur faire voir que l'enfer existait. Et un des témoignages qu'un des Colombiens donnait, c'était sur l'histoire d'un monsieur qui exprimait à Jésus-Christ, il disait « Je suis prêt à vivre dans la plus grande des pauvretés, mais à témoigner que l'enfer existe s'il lui donnait la possibilité de se convertir et de revenir sur terre. » Et Jésus disait que c'était trop tard. Mon frère, ma sœur, vous êtes abandonné, vous êtes rejeté, vous êtes malade, vous êtes au stade le plus bas qui puisse exister sur cette terre. Vous avez une raison de rendre grâce à Dieu. Parce que si vous le connaissez, vous êtes l'homme le plus riche. Parce que si vous le connaissez, vous êtes l'homme le plus béni. Parce que si vous le connaissez, vous êtes un enfant de Dieu. Il y a ceux et celles qui vivent pire que nous en enfer. Et Jésus disait à ses Colombiens dans ce livre que
toute la souffrance du monde ne peut pas être concentrée. Toute la souffrance du monde concentrée ne peut pas être comparée à une petite des souffrances qui se trouvent en enfer. Mon frère, ma sœur, nous avons des multiples occasions, nous avons des multiples sujets, nous avons des multiples raisons de rendre grâce à Dieu. Oh mon frère, et cet homme dans Marc 8, en disant « Je vois des hommes comme des arbres », il était en train de rendre grâce à Dieu en disant « Je suis en train de progresser ». Ce n'est pas comme je veux encore, mais je suis en train de progresser, mon frère, ma sœur. Même malade, même infirme, même amputé d'un membre, vous avez une occasion, vous avez des sujets de rendre grâce à Dieu. Je connais des prédicateurs qui ont été amputés de certains membres de leur corps, mais qui vivent une vie de joie, qui vivent une vie de succès, de réussite avec Jésus-Christ. Je connais des hommes et des femmes dans leurs témoignages qui disent que nous étions des hommes abandonnés, nous n'avions rien. Mais en Jésus-Christ, nous avons progressé dans notre vie sociale. C'est possible. Vous êtes peut-être dans le flou, mais restez accrochés à Jésus-Christ. Car lui ne vous abandonnera pas. Il vous conduit. Il est notre berger. C'est vrai qu'on peut passer par des moments difficiles. Vous êtes rejeté par votre famille, rejeté par votre fiancé, rejeté par l'entreprise dans laquelle vous travaillez. Nous, en tant qu'enfants de Dieu, nous avons des multiples raisons de rendre gloire à Dieu le Père au travers de Jésus-Christ. Pourquoi ? Parce que nous sommes ses enfants. La plus grande bénédiction que nous avons n'est pas d'avoir des maisons, n'est même pas d'être marié, n'est même pas d'avoir des enfants, du travail, d'avoir des voitures, de l'argent, des comptes en banque. Ce n'est même pas d'être en bonne santé. La plus grande bénédiction que nous avons, c'est d'avoir rencontré un jour Jésus-Christ. Car si nous avons rencontré Jésus-Christ, nous avons rencontré Dieu. Si nous sommes réconciliés avec Dieu au travers de Jésus-Christ, nous sommes les hommes et les femmes les plus bénis au monde. Vous pouvez manquer de tout, mais ne manquez pas d'avoir une relation, une communion avec Jésus-Christ. Car si vous avez Jésus-Christ, vous avez tout. Si vous avez Jésus-Christ, vous avez Dieu le Père, Dieu le Fils, Dieu le Saint-Esprit. J'aime ce que l'évangéliste Reinhard Bonnke dit. Créer le monde n'a rien coûté à Dieu, mais donner la possibilité à l'homme d'être sauvé lui a tout coûté, ça lui a coûté son Fils bien-aimé. Si vous avez le Fils bien-aimé de Dieu, vous avez tout de Dieu. Oh mon frère, oh ma sœur, c'est une bonne nouvelle que je suis venu vous annoncer. Ayons envers Dieu un esprit de reconnaissance. Car il nous aime, il ne nous abandonnera jamais. Ne nous décourageons pas par rapport aux difficultés que nous sommes en train de passer. Ne nous décourageons pas si nous sommes dans le flou. Nous ne sommes plus dans les ténèbres, nous ne sommes pas encore dans la lumière, nous sommes dans le flou par rapport à ce que nous avons demandé à Dieu. Donnons-lui des actions de grâce, car il a commencé une œuvre en nous et il va l'achever. Il la rendra parfaite, comme Paul nous a dit dans Philippiens 1, verset 6. Lisons dans Éphésiens 5, verset 20. Je disais, lisons dans Éphésiens 5, verset 20. « Rendez continuellement grâce pour toutes choses à Dieu le Père, au nom de notre Seigneur Jésus-Christ. » Aïe, aïe, aïe, aïe, aïe. « Rendez continuellement grâce pour toutes choses, pour le bien ou pour le mal que vous êtes en train de vivre, pour les choses claires, pour les choses floues, non distinct que vous êtes en train de vivre. Rendez grâce à Dieu. Ne vous découragez pas. C'est ce que Paul est en train de dire. Ne murmurez pas. Ne vous plaignez pas les uns des autres, les uns envers les autres. Mais rendez grâce à Dieu pour toute chose que vous êtes en train de vivre.
Mon frère, ma sœur, peut-être que 2010 a été catastrophique pour toi. Rends grâce à Dieu pour tout ce que Dieu a fait pour toi en 2010. Rendez grâce à Dieu pour tout ce que Dieu a fait pour nous en 2010. Pour tout ce que Dieu a fait pour vous en 2010. Il a commencé quelque chose, il va l'achever. Dieu n'est pas un Dieu d'incomplet. Il est le Dieu parfait. Jésus-Christ est le Dieu parfait. Si vous êtes dans la confusion, si vous êtes dans le flou, ne soyez pas découragés. Restez fermes dans la foi. Continuez à rendre grâce à Dieu pour ce qu'il a fait dans votre vie, pour ce qu'il a commencé de faire dans votre vie et pour ce qu'il va faire en 2011 dans votre vie, car il n'est pas un Dieu incomplet. Il va achever ce qu'il a commencé à faire. Il a commencé un processus de guérison, de restauration. Continuez à croire. Ne vous laissez pas tromper par l'ennemi. Il est fidèle. Il fera ce qu'il a dit. Car c'est un Dieu d'amour. Car c'est un Dieu parfait. C'est un Dieu de victoire. Moi, je suis convaincu au plus profond de mon cœur que Dieu va nous donner une troisième émission, une quatrième émission, une cinquième émission. Je suis convaincu que Dieu va donner des émissions en rediffusion, une cinquième émission. Je suis convaincu que Dieu va donner des émissions en rediffusion.

0: allons finir cette émission pour aujourd'hui, pour cette première partie sur la reconnaissance. J'espère que vous serez avec nous dans les prochaines émissions où nous allons encore parler sur la reconnaissance. Mais pour l'instant, si vous voulez dire merci à Dieu pour ce qu'il a fait pour vous en 2010, pour la santé qu'il a donnée, même si vous êtes malade, il vous a donné la santé. Même si vous avez tout perdu, vous voulez lui dire merci. Je voudrais que vous répétiez cette prière après moi. Que vous disiez, Père éternel, au nom de ton Fils Jésus-Christ, je viens devant toi te dire merci. Merci pour tout ce que tu m'as donné en 2010. Merci pour le souffle de vie. Merci pour tout ce que tu as commencé à faire pour moi en 2010. Je suis convaincu qu'au plus profond de mon cœur, toi qui as commencé, tu vas achever. Toi qui as dit, tu vas accomplir. Toi qui as promis, tu vas réaliser. Je marche par la foi et non par la vue. Je marche d'après ce que tu as dit et non d'après ce que je vois. Je marche d'après ce que tu promets et non d'après ce que je ressens. Je suis convaincu qu'au plus profond de moi, que tu es en train d'agir maintenant dans ma vie. Et c'est pour cela que je te dis merci. C'est pour cela que je te bénis. Je te loue. Parmi mon frère, parmi ma sœur, parmi mon peuple, parmi ma nation, je te dis merci. Au nom de Jésus-Christ. Amen. Croyez par la foi, mon frère, ma sœur, que Dieu est en train d'agir dans votre vie. Notre émission s'achève aujourd'hui. Pour aujourd'hui, elle s'achève. Le nom de cette émission, c'est « Venez à Jésus ». Nous diffusons tous les lundis, tous les mercredis, 10h30, 11h. Si vous avez besoin de témoigner, si vous avez besoin de prières, de conseils, qu'on vous dirige vers une église vivante, vous pouvez joindre notre ministère, qui s'appelle le ministère Jésus pour tous, au plus 243 819 910 910. Je répète, au plus 243 819 910 910 ou au plus 243 991 100 100. Je répète, au plus 243 991 100 100. Je suis Raphaël Mambou. Nous diffusons tous les lundis, tous les mercredis, 10h30, 11h. À la fois prochaine. Que Jésus vous bénisse. Amen.
1: Des églises issues de la réforme. Essentiellement en relation avec une contestation sur un contexte plus global qui est celui finalement du culte des saints dans son ensemble. Car Marie apparaît finalement dans ce qu'il faut bien appeler finalement le panthéon catholique comme la clé de voûte de ce panthéon. Mais elle n'est pas la seule. Il y a les apôtres, il y a Joseph, il y a toutes les 365 saints du calendrier, et tous les autres, ceux qui n'ont jamais connu les inconnus, etc., qui sont en général aussi l'objet, non pas dans la terminologie catholique d'un culte, mais d'une vénération, dont la piété mariale est le plus beau fleuron. Alors, la contestation que nous adressons à l'Église catholique en ce qui concerne la piété mariale porte d'abord sur la doctrine de la communion des saints. Finalement, qu'est-ce que c'est qu'un saint dans l'Église catholique? Finalement, qu'est-ce que c'est que Marie en tant que la sainte Vierge, pas, comme on l'a définie? Eh bien, c'est la communion des saints telle que l'a définie l'Église catholique, part de cette idée qu'il y a une union entre l'Église du monde, l'Église qui est dans le monde, et l'Église du ciel. C'est-à-dire l'Église qui est en deçà de la mort, et l'Église qui est au-delà de la mort. Que finalement, il n'y a pas de barrière, cette barrière de la mort, en quelque sorte, est abolie dans la conception catholique, et il y a possibilité de communiquer entre les deux mondes. Il y a possibilité de passer de l'un à l'autre sans aucun problème.

0: dans ce sens que les êtres, les hommes, les femmes, les membres de l'Église qui sont passés au-delà de la mort sont accessibles à la communion. Et cette communion se manifeste essentiellement par la dévotion, la prière qui leur est adressée, les supplications qui leur sont adressées pour que, dans bonne théologie catholique, ces personnes prient, intercèdent pour nous. Et vous avez sans doute vu de nombreuses statues de la Vierge ou d'autres saints avec cette mention, Notre-Dame de je ne sais pas où, priez pour nous. C'est la subtilité catholique là, c'est qu'en fait, on ne s'adresse pas, sauf à Marie, à cause justement de ce que nous évoquions ensemble la dernière fois, c'est-à-dire Marie est pleine de grâce, c'est-à-dire qu'elle peut distribuer les grâces, mais si on veut être absolument orthodoxe, en tout cas dans l'explication que les catholiques eux-mêmes donnent de leur piété mariale, Marie n'intervient pas directement, mais elle prie. Elle prie son fils pour ceux qui, en quelque sorte, lui demandent de prier. Et quelqu'un expliquait ça en disant, par exemple, comme on demande à un frère, dans une communauté comme la nôtre, disons, j'ai un problème, prie avec moi, prie pour moi. Et bien, de la même manière, on s'adresse à Marie, en disant, Marie, prie pour nous. Alors, on s'adresse aussi à Saint-Pierre, à Saint-Jacques, à Saint-Christophe, qui n'a jamais existé, le pauvre, à Saint... tout ce qu'on voudra, etc. Bon, en disant...
1: En plus, ces gens-là sont spécialisés, généralement.
0: En plus de ça, ils sont spécialisés. Oui, par exemple, Saint-Antoine de Padoue, surtout dans les petits trous, etc. Enfin, bon, j'en passe, c'est des meilleurs. Alors, bien. Donc, prie pour nous. C'est l'idée. Alors, ça exclut, si vous voulez, la barrière de la mort. Puis alors, en même temps, le saint ou la sainte a aussi la possibilité de communiquer avec le monde des vivants. C'est tout le phénomène des apparitions. La Vierge qui apparaît à Fatima, à Lourdes, etc., Kérénisène, à tout où on voudra. Donc, il n'y a pas cette barrière. Il n'y a pas du tout cette barrière de la mort. Il n'y a pas, en quelque sorte, de différence entre l'Église visible et l'Église invisible, mais les deux sont unis. En fait, l'Église catholique, dans sa vision de qu'elle a de l'Église, nous avons déjà eu l'occasion d'en parler, je crois, quand on a parlé du purgatoire, a une conception de l'Église en trois parties. L'Église militante, c'est-à-dire l'Église qui est sur la terre, l'Église souffrante, celle qui, quelque sorte, est dans les flammes du purgatoire pour y souffrir et expier ses péchés. Et puis l'Église triomphante, c'est-à-dire ceux qui ont justement dépassé ce stade du purgatoire et qui sont dans la gloire, et qui par conséquent sont la partie de l'Église qui est accessible par justement ce contact-là. Les gens du purgatoire, l'Église qui est dans le purgatoire, n'est pas directement accessible. Du moins, il n'y a pas tellement d'exemples dans la piété mariale, dans la piété catholique. Par contre, les gens qui sont dans les membres de l'Église triomphante peuvent intercéder à la fois pour l'Église militante et pour l'Église souffrante. C'est ainsi qu'on pourra s'adresser à un saint pour lui dire, en quelque sorte, intercède pour mon grand-père qui est en train de rôtir dans les flammes du purgatoire, pour que ses souffrances lui soient quelque peu abrégées. Mais en principe, les saints, ce sont précisément ceux qui ont atteint ce stade de l'Église triomphante. Par conséquent, on voit qu'ici, la critique que nous pouvons faire à l'Église catholique, à cette conception qu'elle a de l'Église, c'est qu'elle insiste trop sur le déjà. Vous savez, ce paradoxe constant entre le déjà et le pas encore. Le déjà, l'œuvre qui est accomplie en Christ, tout est accompli, mais Christ est ressuscité, en lui tous sont ressuscités, mais il n'empêche que c'est dans l'espérance que le salut est acquis, et que ceux qui sont morts ne sont pas encore, n'ont pas encore atteint la gloire. Ils sont déjà dans la paix du Seigneur, dans la joie, etc., mais ils n'ont pas encore atteint la plénitude de la résurrection, du corps des ressuscités. Donc, il y a le déjà, mais il y a le pas encore en même temps. Et s'il est vrai que déjà en Christ tout est accompli, eh bien l'Église n'est pas encore dans l'état final, qui est celui auquel sa vocation et auquel son espérance la destine. Et déjà l'Église catholique se comporte comme si cet état-là était déjà atteint. Ce qui d'ailleurs, entre parenthèses, peut aussi avoir comme tendance, comme conséquence incidente, d'exclure toute une dimension d'eschatologie, ou en tout cas de rejeter cette espérance eschatologique dans un futur tellement lointain que finalement il n'est plus utile. La parousie, le retour de Jésus, la résurrection des morts, à la limite, ne sont plus nécessaires dans une telle vision de l'Église. Ça, parce que déjà, l'Église est triomphante. En fait, la conception que l'Église catholique a d'elle-même, c'est une vision trop triomphaliste. C'est une vision triomphaliste par essence. Parce que finalement, se pose justement à nous cette question de l'Église de l'au-delà. Dans le fond, c'est une question qui se posait déjà aux chrétiens de l'Église primitive, à l'époque des Thessaloniciens. Vous ne pouvez pas l'écrire l'Épître aux Thessaloniciens, où les premiers morts, donc les premières disparitions par mort naturelle ont lieu dans l'Église, et où ces chrétiens se posent des questions quant à leur sort, en se disant, mais enfin, ces gens-là, que leur arrive-t-il? Qu'en est-il? Bonsoir. Qu'en est-il donc de la communion des saints? Quelles sont nos relations, nous, qui sommes au-delà de la mort, avec l'Église qui est au-delà de la mort? Les catholiques affectionnent tout particulièrement un texte de l'Épître aux Romains que nous allons relire, et qui semble appuyer précisément leur doctrine. Ah, j'ai oublié ma Bible. Est-ce que quelqu'un en aurait une éventuellement? Est-ce que quelqu'un voudrait nous lire ce texte de Hébreux 12? Hébreux 13, c'est le chapitre où l'apôtre nous parle du fait que nous sommes approchés de la Sion, de la Jérusalem céleste, etc.
1: Arrivé à la perfection.
0: Oui, justement. Les esprits des justes arrivés à la perfection. Effectivement. Personne n'a de Bible? Ce serait terrible qu'on soit tous sans Bible. Vas-y, tu nous lis ça, Philippe.
2: Oui,
0: d'accord. D'accord, je vais lire. Alors, voilà ce texte. Ah voilà. Vous ne vous êtes pas approché d'une réalité palpable, feu qui s'est consumé, obscurité, ténèbres, vagances, son de trompette et bruit de voix, ceux qui l'entendirent refusèrent d'écouter davantage la parole, car ils ne pouvaient supporter cette injonction qui touchera la montagne, fût-ce une bête sera lapidée. Et si terrifiant était ce spectacle, Moïse disait, je suis terrifié et tremblant. Mais vous vous êtes approché de la montagne de Sion, de la ville de Dieu vivant, la Jérusalem céleste et des myriades d'anges en réunion de fête, et de l'assemblée des premiers-nés, dont le nom sont inscrits dans les cieux, de Dieu le juge de tous, et des esprits des justes parvenus à l'accomplissement, et de Jésus, médiateur d'une alliance neuve et du sang de l'aspersion qui parle mieux encore que celui d'Abel. Veillez donc de ne pas refuser d'entendre ceux qui parlent. Bon, alors, ce texte nous parle des esprits des justes parvenus à la perfection avec lesquels le chrétien qui s'approche du Seigneur, en quelque sorte, qui s'approche des réalités célestes, est en communion. Et quand nous lisons l'Apocalypse, par exemple, il est bien évident que l'adoration du chrétien, aujourd'hui, dans ce monde-ci, est une adoration qui fait écho, qui s'ajoute, qui se joint à l'adoration, précisément, de cette Église céleste, de ces gens qui, déjà, sont parvenus à la gloire. Néanmoins, la Bible nous annonce d'une manière très claire, nous déclare d'une manière très claire, qu'il y a une barrière entre ces deux réalités du corps de Christ. C'est la mort, justement, la mort physique. Il n'y a pas de communication Je ne dis pas possible parce que nous ne savons pas, la Bible ne nous dit pas. Et là encore une fois, nous pouvons faire à l'Église catholique ce reproche de tirer des conclusions au-delà de ce qui est écrit. Mais en tout cas, ce que la Bible nous interdit de faire, c'est de chercher des contacts avec ceux qui sont au-delà, justement, de cette barrière qu'est la mort. Dans ce sens que il n'est pas tout à fait impossible, par exemple, nous avons l'histoire de la transfiguration, même si, effectivement, on peut discuter. Élie est un homme qui n'était pas passé par la mort. Moïse, il a eu une mort un peu particulière aussi, n'est-ce pas? Mais en théorie, pourquoi Dieu ne permettrait-il pas, dans certaines conditions, que, par exemple, un saint, puisque c'est comme ça que disent les catholiques, puisse, dans des conditions très limitées, intervenir dans le monde des vivants? Mais ce n'est pas notre affaire. Nous n'avons pas à le rechercher, et nous n'avons pas à entrer en contact avec ce monde-là. S'il y a communion avec ce monde-là, c'est au travers de Jésus. Jésus, lui, il est en quelque sorte le sauveur des vivants et des morts. Il est celui qui, par sa mort et par sa résurrection, est à la fois en contact avec le monde des morts et le monde des vivants, et qui fait le trait d'union entre les deux mondes. Par conséquent, quand nous sommes en communion avec Jésus-Christ, nous sommes en communion avec tous ceux qui sont en lui, soit vivants, soit morts. Mais il ne peut pas y avoir de communion en dehors de Jésus-Christ. Il ne peut pas y avoir de communion sans la médiation de Jésus-Christ. Et le catholicisme lui renverse la perspective. Et il dit qu'il y a communion avec Jésus-Christ par la médiation de ceux qui sont morts. Et c'est là que nous ne pouvons plus être d'accord. Et je crois que ça, c'est très très important, car alors on touche à un domaine extrêmement dangereux, extrêmement redoutable, le domaine de la mort, qui est un domaine qui nous est mal connu, parce que la Bible ne nous en dit pas grand-chose. La Bible nous dit qu'une seule chose, c'est que, en quelque sorte, en Jésus, cette barrière s'estompe, certes, dans ce sens que il n'y a mort qu'en apparence, que celui qui vit en Jésus dès ici-bas continue à vivre en lui, mais sous une forme différente, qui ne nous est pas décrite d'une manière précise, et sur laquelle il n'est donc pas possible de spéculer sans des risques graves. Dans quelle mesure les saints bienheureux ont-ils connaissance de ce qui se passe sur la terre? Dans quelle mesure peuvent-ils avoir ou non des relations avec ceux qui sont sur la terre? Ce sont des questions auxquelles la Bible ne répond pas d'une manière objective. Ce qui veut dire, quand la Bible ne répond pas à une question, qu'il ne faut pas chercher à savoir. Il est extrêmement dangereux de chercher à savoir. Il est extrêmement dangereux de spéculer. Par contre, il y a des textes très précis qui interdisent de s'adresser aux morts en faveur des vivants. Notamment le texte bien connu d'Ésaïe. Car finalement, c'est l'essence de l'idolâtrie. C'est une des formes de l'idolâtrie. Et cette forme d'idolâtrie, c'est celle qui consistait, dans toutes les religions païennes, à diviniser des hommes particulièrement remarquables après leur mort. C'est par exemple le culte des demi-dieux dans la Grèce antique, tels Thésée, Héraclès et d'autres, qui, après leur mort, ayant fait des actes de bravoure extraordinaires, étaient placés au rang des dieux, et que l'on pouvait donc considérer comme des dieux, invoquer et prier comme des dieux. C'était l'apothéose des empereurs romains après leur mort, qui étaient promus au rang des dieux, et qui donc étaient adorés comme des dieux. C'est une tentation constante de l'esprit de l'homme, détaché de des choses de Dieu, de diviniser ainsi les héros. Et beaucoup de divinités païennes ne sont à la base et au départ que des héros divinisés. Et quand on regarde justement l'évolution du culte des saints dans l'Église catholique, on est obligé de constater qu'il y a quelque chose qui ressemble fort à ce genre d'apothéose. Et comme le disait très justement Philippe, il y a aussi dans ce panthéon des saints, n'est-ce pas, de l'Église catholique, ce qu'on retrouve justement dans les panthéons païens, c'est-à-dire une spécialisation des divinités. Il y avait Mars qui était le dieu de la guerre, il y avait le dieu de la mer, Poséidon, il y avait le dieu de la pluie, il y avait le dieu du vent, il y avait le dieu de ceci, il y avait le dieu de cela. Bon, alors quand on avait besoin de quelque chose, on savait très bien à qui s'adresser. Bien. Bon, on retrouve la même chose automatiquement dans la piété catholique. Les saints sont spécialisés dans tel et tel genre de besoins, etc. Alors il y a cette distinction subtile, mais que le peuple ne fait pas toujours automatiquement. D'ailleurs, c'est ce qu'on trouve par exemple sous la plume ici de Max Turian, qui est un théologien, qui est le théologien de Thésée, qui fait une différence subtile en étudiant la piété catholique, qu'il récupère en disant que ce serait quelque chose qui serait tout à fait acceptable dans le monde protestant, entre ce qui est obligatoire au point de vue foi, ce qui est sans être obligatoire recommandé, et puis ce qui, sans être recommandé, est tolérable, acceptable, selon le goût de chacun. Bon, ce qui est obligatoire, ce sont les dogmes mariaux, en ce qui concerne la piété mariale, Immaculée Conception, Assomption, Marie Corédemptrice, Associée au Salut, Distributrice des Grâces, etc. Bon. Ce qui est recommandé, c'est d'avoir recours à son intercession. Et ce qui est toléré, c'est de la prier directement. Car on se rend bien compte, dans la perspective catholique, que intervenir, demander directement à un saint d'intervenir, est tout de même, bibliquement, difficile à avaler. Mais on constate que ça se fait dans la piété catholique, que certains parmi les plus grands saints ont pratiqué ce genre de latrie, et que par conséquent, c'est quelque chose qu'on ne peut pas répudier. Alors, commodément, on introduit, n'est-ce pas, ces trois nuances, ce qui est obligatoire, ce qui est article de foi, ce qui est recommandé, mais pas obligatoire, ce qui fait qu'on peut très bien trouver des gens dans l'Église catholique qui vous diront, moi, je prie jamais la Vierge, je prie que le Seigneur, etc. Bon, c'est une attitude qui est tout à fait acceptable dans une perspective catholique, même si, et on voit ça depuis tout un temps, la hiérarchie recommande très fort d'avoir recours à l'intercession des saints, et plus particulièrement de Marie. Et enfin, ceux qui pensent qu'après tout ils peuvent demander directement l'intervention de tel et tel saint, si je me permettais ce jeu de mots, c'est peut-être pas très catholique, mais c'est quand même accepté. En fait, c'est très catholique. Oui, c'est très catholique. Alors voilà justement les nuances dans lesquelles on entre. Donc, si vous voulez, nous avons là, dans cette vision du panthéon des saints, la vision d'une Église déjà triomphante. L'Église catholique appuie justement cette vision en disant que c'est une manière pour elle de rendre témoignage à la résurrection, d'affirmer la foi dans la résurrection finale. Mais finalement, c'est, comme nous l'avons vu, c'est une vision qui est déjà trop glorieuse, qui oublie les limitations auxquelles nous sommes encore soumis, qui est finalement une démesure, et finalement, on pourrait dire, une marque d'orgueil. C'est ça. Celle, dans le fond, que Paul reprochait déjà aux Corinthiens, qui eux aussi avaient des doctrines erronées sur la résurrection, disant, ben déjà, vous régnez, quoi. Nous sommes les balayures du monde, les derniers des hommes, nous mourrons tous les jours, nous les apôtres, mais vous déjà, vous avez commencé à régner. Et finalement, si vous voulez, c'est cette vision-là. Une vision de démesure, une vision d'orgueil que l'Église catholique a d'elle-même. Et c'est pourquoi la piété mariale est encore une fois la pierre de touche de cette vision que l'Église catholique a d'elle-même, parce que justement, elle est la marque de cette Église triomphante, de cette Église qui règne. Et très souvent, d'ailleurs, Marie est dépeinte comme la reine des anges, la reine du ciel, etc. Elle est représentée avec une couronne, n'est-ce pas, dans l'iconographie catholique, et elle représente, n'est-ce pas, cette puissance de l'Église, qui est une puissance qui règne, qui déjà règne, qui déjà est entrée dans la gloire, qui déjà participe au règne du Seigneur et à toutes les prérogatives, si vous voulez, d'une vie qui est déjà une vie de résurrection, la reine de l'univers. Maintenant, si nous poussons plus loin la réflexion, nous constatons que cela correspond aussi à une vision qui s'incarne dans un temps bien précis. C'est l'époque où les dogmes mariaux ont été élaborés, en particulier le dogme de Marie Théotokos, Marie donc mère du Christ, mère de Dieu, pardon, donc les premiers conciles, c'est-à-dire finalement l'époque byzantine. Et qu'est-ce que c'était que l'époque byzantine? C'était l'époque, vous savez, où les empereurs sont devenus chrétiens, et où par conséquent l'Empire était considéré déjà comme un monde chrétien, comme l'Église. L'Empire se confondait avec l'Église, il n'y avait pas de différence, c'était le royaume de Dieu, c'était le règne de Dieu, et ça culminera avec saint Augustin, la Civitas Dei, la cité de Dieu qui est déjà réalisée sur la terre. Saint Augustin disait que depuis le règne de Constantin, le millénium était commencé, le règne de Christ, Christ régnait par l'intermédiaire de son Église, et ce règne allait durer 1000 ans, d'où les terreurs de l'an 1000, entre autres, parce que là, on disait, ben, c'est la fin du millénium, et c'est la fin du monde, le jugement dernier qui est imminent. Pourquoi? Parce qu'on avait l'impression que maintenant l'Église était devenue une puissance. Et par conséquent, elle était, en la personne de l'empereur, de la cour impériale, si vous voulez, elle était la représentation de cette puissance, de ce règne du Christ. L'empereur était le vicaire, il était celui qui régnait pour la cause du Christ sur les questions temporelles, et le pape l'était sur les questions spirituelles. Voyez-vous? Et l'Église terrestre était le reflet de l'Église céleste. Il y avait déjà sur la terre ce qu'il y avait dans le ciel. Qu'est-ce que vous aviez sur la terre? Eh bien, vous aviez le pape, dans l'ordre des priorités, le pape, l'empereur. Et à l'époque, il y avait un troisième personnage qui était très très important à la cour impériale byzantine, c'était la reine-mère. La reine-mère avait un rôle extrêmement important. La reine-mère, c'était d'abord Hélène, sainte Hélène, la mère de l'empereur Constantin, celle qui avait conduit son fils à accepter le christianisme, celle qui l'avait conduit de ses conseils éclairés, celle qui avait su intercéder pour la cause des chrétiens, celle qui avait fait dresser des basiliques un peu partout, etc., qui avait retrouvé la vraie croix et tout ça. Et c'est l'époque, n'est-ce pas, où se développent les premiers dogmes mariaux. Et Marie, si vous voulez, est une réplique céleste de Sainte-Hélène, de la mère de l'empereur. Comme elle, n'est-ce pas, dans la cour céleste où vous avez le père, qui représenterait le pape, le fils, qui règne pour le compte du Père, c'est-à-dire qui représenterait l'empereur, et puis vous avez la reine-mère, Marie, qui intercède pour les pauvres pécheurs, comme sainte Hélène avait intercédé pour les chrétiens auprès de son fils, qui fléchit son fils sorte de Constantin, sanguinaire comme lui, pour qu'il adopte une attitude favorable aux chrétiens, etc. etc. On retrouve le parallèle. En fait, on retrouve c'est un retour au panthéon païen. C'est un retour au panthéon païen tel qu'ils existaient, justement, avant cette période de la conversion de Constantin. Chez tous ces peuples de l'Empire romain, et même au-delà, avant, n'est-ce pas ? Il y avait dans les mythologies païennes, un certain nombre de déesses mères qui, elles aussi, avaient souvent une très très grande influence, une très très grande importance sur les dieux. Vous retrouvez ça, par exemple, dans la mythologie gréco-romaine, grecque en particulier, n'est-ce pas ? La mère de Zeus, etc. etc. Alors, maintenant, pour parler du culte de la Vierge lui-même. Alors là, nous trouvons cette subtile différence que j'évoquais tout à l'heure, mais on passe très facilement de l'un à l'autre. Je crois que finalement, cette élaboration en trois parties du culte marial est surtout venue de l'époque moderne, au moment de la contestation du culte marial, notamment à l'intérieur du dialogue œcuménique, où les catholiques ont été obligés de mettre un peu d'ordre là-dedans, parce que ça passait vraiment difficilement. Mais en fait, quand nous recourons au texte officiel de l'Église, nous nous rendons compte que c'est pas si clair que ça. Et que la différence entre recourir à l'intercession et prier la Vierge est finalement très très ténue. Hein. Par exemple, on trouvera cette expression dans un certain nombre de textes. Il s'agit de rendre un culte à la Vierge. Alors là, c'est clair. Hein, rendre un culte. Bon, recourir à son intercession. Et on retrouve ces deux expressions dans Vatican II. Vatican II les a reprises in extenso. Il y a cinq conclusions à la suite justement du schéma
1: de
0: Lumen Gentium que tu citais tout à l'heure. Pour toutes ces raisons, dit le texte, on doit rendre un culte à la Très Sainte Vierge, recourir à son intercession, l'imiter, l'honorer, l'aimer. Bon. Les trois derniers termes sont tout à fait acceptables. Imiter la Vierge, sûrement. L'honorer, indiscutablement. L'aimer, pourquoi pas. Mais les deux sont inacceptables. Rendre un culte et recourir à son intercession, alors là non, sûrement pas. Nous sommes en dehors du courant biblique. Et nous sommes en dehors du courant biblique parce que, justement, nous verrons tout à l'heure aussi que dans la vision que l'Église catholique a d'elle-même, la Vierge qui incarne l'Église, qui est l'image de l'Église, a une maternité qui n'est pas seulement historique, mais qui est fonctionnelle actuellement. La maternité de la Vierge n'est pas seulement quelque chose qui a eu lieu en un temps précis, elle a été la mère du Christ. Et à ce titre-là, nous sommes d'accord pour l'honorer, nous sommes d'accord pour faire ce que la Bible dit, c'est-à-dire dire qu'elle est bénie entre toutes les femmes, dire qu'elle a été l'objet d'une grâce particulière de Dieu, dire qu'elle est bienheureuse avec toutes les générations, oui, mais nous disons que ce rôle qui a été unique dans l'histoire du salut est un rôle qui est achevé. Tandis que pour l'Église catholique, la maternité de Marie est quelque chose qui se continue aujourd'hui. Et qui est, je dirais, un des éléments essentiels de l'action, comme disent les théologiens, salvifique de Dieu, c'est-à-dire qui est un des éléments essentiels du salut, si vous le voulez, finalement que sans cette maternité de Marie, qui, au travers de l'Église, dont elle est l'image, nous enfante à la vie divine. Et là, on retrouve le slogan de l'Église, sur lequel on a mis un peu une sourdine ces temps-ci, mais qui reste cependant très fort. Hors de l'Église, pas de salut. N'est-ce pas ? C'est l'Église qui enfante, c'est l'Église qui donne la vie spirituelle, de la même manière que Marie a donné la vie. Et c'est en quelque sorte, par l'intermédiaire de l'Église, Marie qui continue à enfanter en quelque sorte.
1: C'est pour les chrétiens en partie leur confession du baptême.
0: Et justement, mais justement, tout se tient, c'est la clé de voûte. C'est la clé de voûte de l'ecclésiologie catholique. Et par conséquent, donc elle donne la vie. Nous avons vu qu'elle était distributrice des grâces. Et les grâces dans la piété catholique, c'est les sacrements, qui sont les instruments du salut. Et puis, elle a la fonction maternelle de consolatrice, on peut tout dire, quoi, Marie. On ne peut pas dire tout à Dieu, quoi. C'est bien. Mais on peut tout dire à Marie. Et puis, Marie, ça, un fils comme Jésus était, il se laisse toujours fléchir par les prières de sa mère. Alors on vient à Jésus par Marie. Ça, c'est le slogan de l'Église catholique. On vient à Jésus par Marie. De la même manière qu'on vient à Jésus par l'Église. Et qu'en dehors de l'Église, il n'est pas possible de trouver Jésus. Donc en dehors de Marie, on ne peut pas trouver Jésus. Il y a le parallèle constant qui est fait entre Marie et l'Église. Alors il s'agit d'aimer Marie, parce qu'en même temps on aime l'Église comme une mère. L'Église c'est la mère. Notre sainte mère l'Église, vous avez vu, c'est, je ne sais pas si ça se fait encore, ce sont ces avis de décès, donc mort, muni, décédé tel jour, n'est-ce pas, muni des sacrements de notre sainte mère l'Église. Bon, nulle part dans l'Évangile ou dans les Épîtres, au Nouveau Testament, vous ne trouverez cette mention que l'Église est une mère. Le seul texte que l'on puisse apporter dans ce sens, c'est le texte des Galates, n'est-ce pas, où il est question de la Jérusalem d'en haut qui est notre mère. Seulement, il faudrait démontrer que cette Jérusalem d'en haut est assimilée avec l'Église. Ça, c'est autre chose. Autrement, c'est une réalité qui est en haut. Mais comme l'Église est triomphante, l'Église, c'est déjà l'Église d'en haut. Bon, la Jérusalem d'en haut, l'assimilation est très vite faite. Nulle part, l'Église est définie comme une mère, comme une épouse, une fiancée, mais jamais comme une mère. N'est-ce pas ? Je crois que c'est très important. C'est très important de préciser cela. Parce que ça veut dire que on doit avoir vis-à-vis de l'Église des sentiments que l'on a vis-à-vis d'une mère. Et ces sentiments, quels sont-ils ? Ceux du respect filial. C'est-à-dire qu'on doit avoir vis-à-vis de l'Église les mêmes sentiments que l'on a envers le Père. Honore ton Père et ta Mère, dit le Décalogue. Respect filial et obéissance. De la même manière que l'on obéit à ce que dit le Père, on obéit aussi à ce que dit la Mère. Et c'est tout le contexte de l'obéissance catholique qui se trouve récupéré là. On doit obéissance à l'Église, comme on doit obéissance à sa mère, comme un enfant doit obéissance à sa mère. Si l'Église est notre mère, alors elle doit nous dire ce que nous avons à faire. Et que nous comprenions ou que nous ne comprenions pas, il faut obéir à l'Église. Vous voyez, c'est tout le système qui se trouve sous-tendu. La piété mariale, c'est la colonne sur laquelle repose toute l'ecclésiologie catholique. Si vous touchez à ça, c'est tout l'édifice qui s'effondre. C'est comme, vous savez, lorsque Samson s'était appuyé sur les colonnes qui soutenaient le temple dans les Philistins, tout s'était effondré. Et c'est pourquoi On assiste aujourd'hui à cette réaffirmation des dogmes mariaux par l'Église catholique, à un moment où l'Église réaffirme son autorité. C'est parallèle, vous pouvez voir constamment. Dans les temps, au contraire, l'Église catholique, son autorité est ébranlée, la piété mariale passe au second plan. Au contraire, quand l'autorité de l'Église est réaffirmée, la piété mariale l'est aussi. Et en même temps, ça permet encore une autre subtilité. Bon, si l'Église est la mère, comme Marie est la mère, bon, alors c'est pas surtout l'aspect sentimental, la mère qui console, etc., les petits bobos de son enfant, bon, etc. Cette mère, c'est une mère qui peut être imparfaite. Elle est humaine, finalement. Elle peut être imparfaite. Et par conséquent, il faut admettre qu'elle puisse l'être, tout en continuant à l'aimer, à la vénérer, et puis à lui obéir surtout, parce que c'est ça la chose importante. Et par conséquent, que vous le vouliez ou non, on retrouve finalement cette pensée que nous avions évoquée quand nous avions donné la définition du catholique. Elle est votre mère, vous n'avez pas choisi votre mère. Elle vous a donné la vie, et si vous n'êtes pas d'accord avec votre mère, eh bien, elle reste votre mère quand même. Et vous restez son fils, quoi qu'il en soit. Vous ne pouvez pas... Si vous reniez votre mère, c'est un crime abominable. Renier sa mère, c'est impensable. On ne peut pas renier sa mère. Il y a des liens du sang qui sont là. Alors, c'est un moyen pour l'Église catholique d'avoir emprise sur les âmes. Par exemple, c'est dans ce contexte-là que l'évêque d'Auch écrivait à notre frère M. Willem à l'occasion du Nouvel An, une petite carte avec sur l'enveloppe, n'est-ce pas, « Monsieur l'abbé Willem, prêtre catholique, centre missionnaire évangélique carré ». Il y avait d'ailleurs une gravure de la Vierge disant que Notre-Dame d'Auch, dont nous célébrons, je parle, le 500e anniversaire, fasse que cette année 83 soit pour vous l'année de l'illumination où vous reviendrez en quelque sorte dans le giron de notre très sainte mère. Voilà, on ne peut pas renier sa mère, elle reste votre mère. Et tout est sous-tendu justement par cette vision de Marie.
1: Et puis qu'il y a besoin de se réformer, et donc ça fait la problème de réformer l'Église, c'est important.
0: Si, on peut réformer l'Église parce qu'on admet qu'elle peut ne pas être parfaite, mais on ne peut pas rompre avec elle. On ne peut pas la renier, on ne peut pas la quitter sans faire quelque chose d'abominable. Quoi. C'est vraiment celui qui renie sa mère, quoi, il est moins que rien. Même si ta mère est devenue, là, je sais pas moi, une personne abominable, elle reste ta mère, quoi. Tu ne peux pas la renier, c'est pas possible. C'est l'idée. Alors c'est ainsi que, bien sûr, on voit tout de suite que dans cette nouvelle Trinité, le Père, le Fils et la Mère, eh bien, il n'y a plus de place pour la troisième personne de la Trinité qui est le Saint-Esprit. Et effectivement, la piété mariale dans l'Église catholique supplante le Saint-Esprit. Le Saint-Esprit est évacué. Et c'est ce que comprennent très bien les responsables du mouvement charismatique en milieu catholique. Ce qui a été tout à fait intéressant, c'est de constater qu'au moment où le mouvement charismatique est venu en milieu catholique, la piété mariale s'est trouvée ipso facto évacuée dans la vie de ces gens-là et remplacée, bien entendu, par la dimension de l'Esprit-Saint. Mais en même temps, ça ne faisait pas l'affaire de la hiérarchie catholique. À cause, encore une fois, du danger qu'il y avait de voir ces gens-là quitter l'Église catholique. Or, justement, pour les ancrer, les attacher d'une manière irrémédiable à l'Église catholique, il fallait obligatoirement les ramener dans la piété mariale. Et il y a eu, dès les premières années, n'est-ce pas, du mouvement charismatique comme catholique, un effort extraordinaire de la hiérarchie qui a été fait pour réintroduire de l'extérieur la piété mariale. D'avoir eu un encadrement du réveil charismatique par des gens qui étaient ancrés dans la piété mariale Et ce n'est pas un hasard que le leadership du mouvement charismatique catholique ait été confié au cardinal Suenens, qui est le fondateur de la Légion de Marie. Oui. C'est pas un hasard. C'est pas un hasard. Et le cardinal Suenens, dont j'ai d'ailleurs ici un article tout à fait intéressant que vous pourrez lire, un appel vibrant qui s'intitulait les puissances du mal, alors qui reprend la vision de, vous savez, la femme de l'Apocalypse 11, 12, qui combat contre le dragon rouge. Alors voilà. Voilà l'appel, quoi. Alors il met dans sa bouche un certain nombre de paroles. Ce que vous voyez, ce que vous vivez maintenant, entre dans mon plan. Ah oui, parce que c'est même plus... Mais, ah, c'est peut-être Fatima, ça. C'est peut-être ici un truc de Fatima. Enfin, c'est une prophétie qui est donnée comme étant le fait de Marie. Hein. C'est Marie qui parle. Ce que vous voyez, ce que vous vivez maintenant, entre dans mon plan. Puisqu'il est caché dans le secret de mon cœur immaculé. La Sainte Trinité m'a confié le soin de guider son armée dans la terrible lutte contre Satan, qui est depuis toujours l'ennemi de Dieu, le plus rusé et le plus acharné. Et c'est moi, la petite esclave du Seigneur, c'est à moi que Dieu a confié la mise en œuvre de son plan de victoire pour que l'esprit d'orgueil et de rébellion puisse être encore défait par l'humilité et l'obéissance de votre Mère du Ciel. Mon adversaire a voulu s'attaquer à la Sainte Trinité en jetant le trou dans sa grande œuvre d'amour et de gloire. Il a jeté le trou dans l'œuvre du Père en amenant la création à la révolte contre Dieu. Bon, etc. Il a amené... Mais la femme revêtue du soleil a maintenant engagé son grand combat, et c'est au travers de vous, sa petite armée fidèle, répandue sur toute la surface de la terre, qu'elle conduit la bataille et qu'elle avance, etc. Bon, dans l'église, etc. C'est l'heure de mon grand combat. La femme revêtue du soleil lutte contre le dragon rouge. Je vous ai dit à Fatima, mais donc c'est ça, c'est à Fatima, pour vous préparer au grand combat que je vous ai appelé maintenant à livrer, en avant toujours avec courage aux ordres de votre divin chef. Bon, alors voilà, ça continue comme ça, vous en avez ici plus d'une page de ce genre de prose et de ce genre de littérature. Alors, justement, ici, le cardinal Suenens a lancé un slogan extrêmement intéressant, qui était celui-ci, « Marie nous aide à recevoir l'Esprit ». Ah, c'est subtil, hein. Si vous voulez, non pas être baptisé du Saint-Esprit parce qu'il récusait le mot, mais si vous voulez recevoir l'effusion de l'esprit, tournez-vous vers Marie. C'est un prêtre catholique qui a un groupe de prière dans le Nord, je connais bien, d'ailleurs quelqu'un de très, très, très gentil par ailleurs. Bon, avec son groupe, ils ont une espèce de communauté, je pense, un peu comme ça. Et alors, ils avaient besoin d'un local. Bon, ils avaient besoin d'argent pour acheter ou pour construire ce local, je sais exactement. Alors, ils se sont mis à prier. Le Seigneur leur donne l'argent dont ils avaient besoin. Et il y a eu une prophétie qui a dit ceci, adressez-vous à ma mère. Alors ils se sont mis à faire des prières vibrantes et émouvantes à Marie. Et Marie, n'est-ce pas, le groupe La Dixit, leur a donné les 20 millions dont ils avaient besoin dans les 8 jours qui ont suivi. Et, chose encore plus extraordinaire, par une pentecôtiste. Ça, c'était bien la preuve, pas de la puissance. Alors, quelquefois, vous avez carrément Marie, distributrice de toute grâce, pour la guérison, par exemple. Très souvent, c'est à Marie qu'il faut s'adresser. Marie guérit, n'est-ce pas, beaucoup plus efficacement, semble-t-il, que son fils. Par exemple, voilà des perles qu'on trouve sous la plume du cardinal Suenens. Accueillir la maternité spirituelle de Marie est le signe de notre ouverture au Saint-Esprit. Voilà, on trouve ici le thème nouveau de la maternité spirituelle de Marie. Marie nous enfante à la vie de l'Esprit. Alors, voilà par exemple des conseils qui sont donnés pour ceux qui veulent recevoir l'Esprit Saint. Respirer Marie, c'est aspirer l'Esprit.
2: On a
0: le cardinal Suenens Dixit. Alors, bien sûr, le problème, il est certain que les protestants, quels qu'ils soient, de tous bords, sont assez allergiques à ce genre de prose. S'il y a quelque chose qui fait bondir un protestant, c'est ce genre d'excès en ce qui concerne Marie. Les catholiques en sont conscients. Et dans le dialogue œcuménique actuel, ils ont soigneusement étudié le problème. Et Suenens en particulier, qui conduit l'attaque dans ce domaine-là, a fourni des batteries qui sont tout à fait intéressantes. Par exemple, il y a une homélie très émouvante de lui, que j'ai lu quelque part, sur la naissance de Jésus à Bethléem. Alors, vous avez les mages qui sont étrangers au peuple de Dieu, c'est nous, qui voient l'étoile qui brille en Orient, n'est-ce pas, et qui se mettent à suivre l'étoile, puis alors ils la perdent de vue, puis ensuite ils la retrouvent, etc. C'est une marche lente, difficile, n'est-ce pas. Et puis l'étoile les conduit jusqu'au lieu, n'est-ce pas, où est le petit enfant. Ils entrent et ils voient le petit enfant et sa mère. Ouais, c'est beau. Ils voient le petit enfant et sa mère. Alors, dans le fond, l'œcuménisme, c'est ça. C'est le temps où, guidé par l'étoile, guidé par le Saint-Esprit, dans une marche lente, tâtonnante, eh bien, les frères séparés verront le petit enfant et sa mère. Pourquoi ? Parce que dans un foyer désuni, alors là, on admire la profondeur du raisonnement théologique, dans un foyer désuni, c'est toujours autour de la mère que la famille se réconcilie. Souvent ? Non, pas toujours. Enfin, c'est ce que dit le cardinal Schmelin. Peut-être son expérience à lui, je ne sais pas exactement comment c'était là, sa famille. Mais faisait le raisonnement. Parce que, et voilà justement ici l'offensive œcuménique, Marie est la mère de tous dans ce foyer qu'est l'Église. Alors Marie est notre mère, même si nous ne le reconnaissons pas, mais ça ne fait rien, elle est quand même notre mère, un jour nous verrons notre mère. Voilà. Alors voilà, c'est beau, ça se termine comme ça, on a envie de pleurer quand on a lu ça. Alors, évidemment, dans le dialogue œcuménique, peut-être qu'on peut arrêter à ce stade-là, parce que je crois que là, on atteint le sommet. On n'a pas envie d'aller beaucoup plus loin. Peut-être qu'on pourrait poser des questions. Enfin, tout ceci pour dire, dans le fond, que dans la piété mariale, évidemment, il y a un aspect extrêmement sentimental aussi. Très, très sentimental. Vraiment à l'eau de rose, quoi. La piété à l'eau de rose. Dans le fond, c'est ce qui masque aussi, d'ailleurs, la faiblesse du raisonnement théologique, très souvent, quoi. Hein. C'est aussi ce qui fait la caractéristique du catholicisme populaire. Il aime trouver cet aspect sentimental qui masque la dimension spirituelle vraie. Est-ce que quelqu'un veut poser des questions ou des réflexions au sujet ?
3: Heureusement que ce n'est pas un petit groupe qui sort ces trucs-là, parce qu'il serait enfermé ou il considérait comme secte complètement...
0: Absolument, bon, absolument. Absolument.
4: Absolument.
0: Pareil.
4: Ah ouais.
0: Tout à fait. Comment ?
4: C'est une pèlerinage
0: marial. Alors là, c'est pareil, là, ils vous diront qu'il y a les deux choses. Il y a ce qui est obligatoire à piété mariale, ce qui est recommandé, et puis ce qui est acceptable, sans être obligatoirement recommandé. Alors ceux qui font, je sais pas, les trucs, là, monter les marches sur les genoux, qui mangent de l'herbe et qui boivent de l'eau. C'est ce qu'avait dit la Vierge à Notre-Dame, à Bernadette, c'était de manger de l'herbe et de boire de l'eau. Alors vous avez les gens qui mangent de l'herbe. Comment ? Ils boivent de l'eau. Ils mangent de l'herbe, oui. Oui, oui, oui. Il faut manger de l'herbe et boire de l'eau. Oui, non,
5: Moi, je visite de Londres, c'est fini. Et qu'un homme, c'est bien. En effet, les protestants regardent par les catholiques comme...
0: Ah, comme des gars auxquels, vraiment, il manque une dimension essentielle, quoi. Ça,
2: Alors, qui est-ce que nous, on a la conviction exactement la même de notre
0: grand-mère ? Oui, nous avons la conviction, mais tous ne l'ont pas. Parce que, justement, dans le dialogue œcuménique, avec la piété mariale, les catholiques ont réussi à coller un complexe à certains protestants. Parce que, effectivement, mais attention, c'est une tentation, c'est une séduction extrêmement forte. Nous avons vu, par exemple, nous avons essayé de comprendre ça, parce que nous avons été étonnés, absolument désorientés, en voyant par exemple des frères catholiques, au début du réveil charismatique, avaient cheminé avec nous d'une manière très très proche, qui avaient rejeté un tas de trucs de la piété catholique, etc. Et on les retrouve quelques années plus tard, revenus à la piété mariale. Et on avait, par exemple, au cours d'une session à Versailles, là, qu'on a tous les ans, on leur avait dit, écoutez, mais expliquez-nous ça, c'est quand même pas possible. Vous avez été éclairé par le Saint-Esprit, vous avez reçu le Saint-Esprit comme nous, vous avez prophétisé comme nous, vous avez fait les mêmes expériences que nous, etc. Puis vous en êtes arrivé là. Et c'est ce qu'ils nous ont dit, mais vous avez dit, il vous manque une dimension, nous on a découvert une autre dimension. Une dimension tellement belle, tellement douce, etc. Marie, c'est comme une sœur qui est à côté de nous, elle est à côté de nous. Elle nous parle, on lui parle, etc. Mais ils en étaient convaincus. Et alors, si vous voulez, ils étaient convaincants. Enfin, ils essayaient de l'être, en tout cas. Ils ne les ont pas convaincus, heureusement. Ils se voulaient convaincants. Et des gens, parce que nous, on avait fait des expériences dans le domaine charismatique. Mais pour des protestants qui n'ont pas cette vision des charismes qui est la nôtre, effectivement, il manque toute une dimension. Et c'est la dimension de tout ce qui est l'âme. La piété protestante, très souvent, quand je dis protestant, je dis surtout luthéro-réformé, point. Moi, chez les luthériens, mais surtout chez les réformés. C'est quelque chose de sec, c'est quelque chose d'intellectuel. Et il manque, si vous voulez, toute la dimension du cœur, toute la dimension de l'émotion, quoi, de l'émotion au sens bon du terme. Et ça, le catholicisme l'a développé essentiellement au travers de la piété mariale et du culte des autres saints éventuels, mais surtout de la piété mariale. Alors, effectivement, si vous voulez, le protestant avec excusez-moi, j'allais dire. Le protestant constipé, vous savez, arrive devant le catholique, et puis il s'entend dire, vous savez, c'est tellement beau, c'est tellement. Vous savez, tout le côté sentimental de l'église catholique, les cierges, l'encens, enfin tout ça forme un tout, quoi. Le protestant dit, juste après tout, c'est vrai, je suis peut-être en train de manquer quelque chose. Et par exemple, dans un ouvrage qui m'a servi ici beaucoup pour présenter cette étude, qui a été rédigé en commun par sous le chapeau d'un truc œcuménique, là, du Conseil œcuménique, je ne sais pas si c'est pas Conseil œcuménique d'Église, enfin, je ne suis pas sûr, peu importe. Vous avez donc les trois composantes du mouvement œcuménique qui présentent leur vision de Marie. Ça s'appelle la Vierge Marie. Alors vous avez la vision catholique, vous avez la vision orthodoxe. Et vous avez la vision protestante. Bon, la vision catholique, c'est ce que je vous dis là, c'est en gros de là que j'ai tiré tout ce que je vous dis sur la Vierge Marie, l'Église catholique. Orthodoxe, ils disent à peu près la même chose, à quelques nuances près. Arrive le protestant, qui dit, dans le fond, il est complexé, le pauvre gars. Il dit, dans le fond, nous, la piété mariale, c'est une question, ça nous pose une question. C'est une négation, mais en fait. En quelque sorte, on n'a rien à proposer en échange, quoi. C'est en gros l'idée. Vous voyez ? Alors, c'est extrêmement subtil, parce que là, les catholiques avancent. Maintenant, si on va plus loin, dans la piété catholique, la piété mariale, c'est aussi l'élément de toute une autre dimension que le protestantisme ignore totalement, qui est la dimension de la mystique. La mystique, qu'est-ce que c'est ? C'est au travers des sentiments. Au travers de l'âme, au travers, si vous voulez, de toute la dimension psychique et psychologique de l'homme, une tentative d'approche de Dieu qui court-circuite justement tout ce qui est intellectuel. Donc tout ce qui est l'enfant chéri des protestants, au sens réformé. Par exemple, M. Willem, lui, a connu cette dimension. Il s'est lancé à fond. Il y a quatre étages dans le fond. Il y a quatre étages dans le cheminement mystique.

Mais justement, il disait ceci, lui qui a atteint ça, donc le sommet qu'atteignent les grandes mystiques catholiques exceptionnellement, des gens comme Thérèse d'Avila, Saint-Jean de la Croix, etc. Eh bien, il dit finalement, sur le moment, c'est formidable, quoi. Et puis ensuite, c'est le vide, quoi. Ça change rien dans la vie pratique. Quand on retombe après, et finalement, ça laisse simplement un arrière-goût de déception. Vous voyez ? Mais il y a une séduction terrible. Parce que c'est justement tout ce qui touche l'âme. C'est le substitut, encore une fois, du Saint-Esprit. Parce que le Saint-Esprit, c'est la démarche inverse. L'expérience charismatique, c'est la démarche inverse. C'est pas l'homme qui recherche Dieu, mais c'est Dieu qui, par son esprit, fait irruption dans la vie de l'homme. Ce qui ne veut pas dire qu'il n'y ait pas une recherche. Bien sûr, Dieu ne fait pas irruption comme ça dans la vie de n'importe qui. Il y a une disposition de cœur à avoir au préalable. Mais ce n'est pas un effort de l'homme pour atteindre Dieu. C'est tout simplement, il y a un certain nombre de conditions de base, d'humilité, de sanctification, de se mettre à l'écoute de Dieu, etc. Mais Dieu ensuite fait irruption dans la vie. Et alors, ce qui se passe actuellement, à cause de cette réintroduction de la piété mariale dans le milieu charismatique catholique, c'est une confusion entre le mysticisme, tel que les catholiques le conçoivent, et la dimension de l'esprit vrai. Et les catholiques ne savent plus aujourd'hui où ils en sont, parce qu'ils confondent les deux choses. Mais ce sont des choses qui sont tout à fait différentes. Mais en même temps, vous avez une profonde séduction dans la mystique. Moi, je n'ai pas le tempérament mystique, c'est parce que peut-être je suis un protestant de vieille souche et que mes ancêtres ont tous été allergiques à ce genre de choses et que je suis aussi. Donc, moi, je ne sais pas du tout. Mais Yvon Charles, qui est breton, et les bretons sont peut-être justement à cause du passé catholique, mais plus, je pense que ça remonte à plus loin. Pardon ? Oui. M'a fait part d'une expérience qu'il a faite dans ce domaine. C'était justement au cours de cette fameuse session de Versailles à laquelle je faisais allusion, pour laquelle nous sommes très fraternellement, mais très, très fortement accrochés avec ses frères catholiques, qui essayaient carrément de nous entraîner dans la piété mariale. Et il m'a dit, voilà, un moment... Moi, j'ai voulu essayer de, dans le fond, de comprendre, parce qu'il nous interpellait. Il nous disait, mais vous êtes en train de manquer toute une dimension. Et j'ai dit, dans le fond, si c'était vrai, si on était en train de manquer quelque chose que Dieu voulait, pourquoi pas? Et soudain, il m'a dit ceci, quand je me suis dit cela, eh bien, une séduction terrible m'a saisi. Et effectivement, il dit, j'ai compris ce qu'ils éprouvaient. Ce sentiment, donc, de cette présence... douce, n'est-ce pas, donc féminine, de la vénération pour la mère, pour la sœur, la fiancée, etc. Et ce sentiment, n'est-ce pas, en quelque sorte, de quelque chose de profond, de doux, et il dit à ce moment-là, il dit, j'ai compris la séduction qu'il y avait justement dans la piété mariale. Il a fallu que je fasse un effort pour claquer la porte, en quelque sorte, là. Et c'est une porte que j'avais entrouverte, et c'était comme un courant qui risquait de faire irruption. Alors là, il y a quelque chose, en analysant les choses, on dit, mais d'où vient justement cette séduction? Eh bien, c'est une séduction diabolique. C'est une séduction diabolique. Alors il y a ça au travers de la piété mariale. Mais c'est pour ça que, dans le fond, on ne peut pas traiter la piété mariale comme un élément secondaire de la piété catholique, dans la vie des catholiques qui y sont attachés. C'est un des éléments de base, c'est un des éléments essentiels. Ça fait partie vraiment de quelque chose qui sous-tend la piété catholique d'une manière très très forte. Non seulement au niveau de la théologie, parce qu'on l'a vu encore une fois, c'est là que tout bascule, la maîtresse poutre, n'est-ce pas, de l'édifice catholique, mais aussi avec tout cet aspect de la sentimentalité, etc., du culte des sens. Des sentiments, quoi. Hein. Une sentimentalité qu'on juge souvent mièvre, etc., mais qui est essentielle pour le catholique, et à laquelle seul peut suppléer
l'expérience de l'esprit vrai.

0: et qui peut être vraiment la réponse. Et c'est pourquoi justement la tentative qui est celle de Swinens de réintroduire par le biais du mouvement charismatique le culte marial, d'abord dans un premier temps dans les milieux catholiques charismatiques, et partant à partir de là dans les milieux non catholiques.
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0: Bonjour à tous, je suis Raphaël Mambou, que Jésus vous bénisse, qui que vous soyez ou que vous soyez. Le nom de cette émission est Venez à Jésus. Nous diffusons tous les lundis, mercredis, 10h30, 11h sur Shalom Africa. Je répète, nous diffusons tous les lundis, mercredis, 10h30, 11h sur Shalom Africa 103.1 FM. Comme je le dis souvent, c'est une grâce, c'est un privilège, et pour vous, et pour moi, de pouvoir nous retrouver ce matin sur Shalom Africa et de partager quelques versets bibliques. Ce n'est pas parce que nous sommes meilleurs, ce n'est pas parce que nous sommes plus excellents, ce n'est pas que parce que nous sommes plus spirituels, mais simplement que Dieu nous a fait grâce. Et comme l'apôtre Paul dit, « Sa grâce envers moi n'a pas été vaine. » C'est ça ma prière pour chacun d'entre nous. Que la grâce que Dieu nous a faite ne soit pas vaine. Au contraire, que nous puissions profiter au maximum de sa grâce afin de travailler tant qu'il fait jour. Avant de pouvoir continuer, je voudrais prier pour que nous puissions remercier celui qui a permis ce jour, afin que nous puissions continuer sur notre thème « Dieu est amour ». C'est notre 7e émission. Prions. Père éternel, je voudrais te dire merci. Merci pour ce jour. Merci pour mon frère. Merci pour ma sœur. Merci parce que tu veux parler aujourd'hui à un homme ou à une femme. Ma prière est que je disparaisse, Père, que toi seul paraisses, et que tu transmettes ton message, que tu sauves, que tu guérisses, que tu délivres, que les écailles des yeux tombent dans la vie de quelqu'un, afin que nous puissions voir, que cette personne puisse voir la glorieuse espérance qui se trouve dans l'Évangile. Merci. Au nom de ton Fils Jésus-Christ. Amen. Dieu est amour. C'est notre 7e émission, et je pense qu'aujourd'hui, ça sera la dernière. Je pense. Mais laissons-nous conduire par le Saint-Esprit. Dieu est amour. Lisons nos textes de base dans 1 Jean 4, verset 8. 1 Jean 4, verset 8. Vous y êtes ? 1 Jean 4, verset 8. Celui qui n'aime pas n'a pas connu Dieu, car Dieu est amour. Celui qui n'aime pas n'a pas connu Dieu, car Dieu est amour. Dieu est amour. C'est la déclaration de la Bible. Dieu est esprit. Dieu est ma force. Dieu est mon bouclier. Mais Dieu aussi est amour. Dans Jean 1, 4, verset 16, il est dit ceci. Et nous avons connu l'amour que Dieu a pour nous. Et nous y avons cru. Point. Dieu est amour. Et celui qui ne demeure pas dans l'amour en Dieu ne demeure pas en lui. Pardon. Dieu est amour. Et celui qui demeure dans l'amour demeure en Dieu. Et Dieu demeure en lui. Dieu est amour. Nous avons vu dans les émissions précédentes que l'amour de Dieu est inconditionnel envers chacun d'entre nous. Son amour est transparent. Son amour s'extériorise. Son amour est plein de confiance envers nous. Et nous avons commencé la fois passée à parler sur l'amour sacrifice. Que Dieu, parce qu'il nous aime, s'est sacrifié. Et nous avons pris le texte de base, notre texte sur le sacrifice, sur l'amour sacrifice, dans Jean 3, verset 16. Dieu a tant aimé le monde qu'il a donné son Fils unique, afin que quiconque croit en lui ne périsse point, mais qu'il ait la vie éternelle. Dieu a tant aimé le Congo qu'il a donné Jésus-Christ en sacrifice, afin que quiconque Congolais qui croit en Jésus-Christ ait la vie éternelle. Le mot « monde » dans Jean 3,16 peut être remplacé par votre prénom, par le nom d'un pays, par le continent. Donc Dieu a tant aimé l'Afrique qu'il a donné son Fils unique, Jésus-Christ, afin que quiconque croit en Afrique ait la vie éternelle. Dieu n'a pas donné en sacrifice l'Église catholique, l'Église protestante, l'Église kimbanguiste, l'Église témoin de Jéhovah, les mormons, la foi baï, je ne sais pas. C'était toutes sortes de religions dites chrétiennes que vous connaissez. Dieu n'a pas donné ça. Mais Dieu a donné son Fils unique, Jésus-Christ, en sacrifice pour les péchés des hommes. Lorsque nous parlons de sacrifice, dans l'Ancien Testament, nous voyons quatre types de sacrifices qui se sont toutes accomplis dans la personne de Jésus-Christ. Nous voyons l'Holocauste, qui est un sacrifice d'une agréable odeur à Dieu. Ce sacrifice s'est accompli dans la personne de Jésus-Christ. Nous avons le sacrifice d'action de grâce, qui est l'expression de la reconnaissance de l'homme envers Dieu, qui s'est toujours accompli dans la personne de Christ. Nous avons le sacrifice d'expiation, qui est pour la purification des péchés de l'homme. Et enfin, nous avons le sacrifice de culpabilité, pour l'expiation et la purification des péchés commis involontairement. Tous ces quatre sacrifices étaient l'image, ces sacrifices lévitiques, étaient l'image du sacrifice parfait de Jésus-Christ à la croix. Mon frère, ma sœur, vous n'avez pas besoin d'un autre sacrifice pour paraître juste, pour paraître pur, pour paraître parfait, pour paraître en paix dans la présence de Dieu, si ce n'est que le sacrifice de Jésus-Christ. Il y a quelque temps en arrière, j'ai rencontré une dame, et on m'a parlé de que cette dame revenait dans sa vie dans les sacrifices lévitiques. Donc quand elle commettait un péché, elle sacrifiait un cochon ou une chèvre, quelque chose de ce genre-là. Ce n'est pas vrai. Il existe une religion dite chrétienne qui prétend que le sacrifice de Christ n'a pas couvert tous les péchés. Et que lorsque vous commettez un péché, par exemple de meurtre, d'adultère, ce n'est pas pour vous encourager à faire cela que je dis cela, que lorsque vous commettez un péché de meurtre, d'avortement, c'est ça que je voulais dire, d'avortement, lorsque vous commettez un péché où vous versez le sang, cette religion dit que vous devez verser votre sang pour payer la faute. Ce n'est pas vrai. Le sacrifice de Christ couvre tous les péchés. Il n'y a pas un sacrifice que le sang de Christ ne puisse pas couvrir. Je ne veux pas vous encourager à faire le mal, à jouer avec le péché. Nous avons parlé de cela dans l'émission sur le thème « La grâce de Dieu ». N'abusons pas de la grâce de Dieu. Mais la Bible dit que si nous commettons un péché, nous avons un avocat auprès du Père qui intercède pour nous. Alors, si Jésus-Christ n'intercède que pour les petits péchés, qui va intercéder pour nous pour les grands péchés? Ce n'est pas vrai. Jésus-Christ intercède, son sang couvre tous les péchés. Il n'y a pas un péché que le sang de Christ ne puisse pas couvrir. C'est pour cela que nous ne devons prêcher qu'une seule personne, la personne de Jésus-Christ. Son sacrifice à la croix est complet. Du reste, lui-même a crié sur la croix, tout est accompli. Il a tout fait. Il n'y a rien à ajouter au sacrifice de Jésus-Christ pour être sauvé. Et rappelez-vous que le mot sauvé, le mot salut, en grec, c'est l'ensemble d'un cadeau. C'est la guérison, c'est la prospérité, c'est la délivrance du péché, c'est la délivrance de l'occultisme, des liens familiales. Lorsque vous recevez Jésus-Christ, vous êtes délivré de toutes ces choses. Dieu savait que si Christ ne donne pas sa vie, l'homme n'a pas la possibilité de se sauver lui-même. Voilà pourquoi Jésus-Christ est venu mourir à notre place. Il y a une autre religion qui prétend que Christ n'est pas mort, que Dieu a fait une confusion et c'est et c'est Judas qui serait mort à la place de Christ. Si Judas est mort à ma place, je suis perdu. Et l'apôtre Paul dit que si Christ n'est pas mort, au fait, nous faisons de Dieu un menteur. Parce que nous disons que Dieu a fait quelque chose qui n'est pas vrai. Jésus-Christ est mort à la croix pour chacun d'entre nous. Il est réellement mort. Il est Dieu. Il a pris la chair humaine. Il a pris la forme humaine. Et il est mort pour nos péchés. Il n'est pas mort pour lui. C'est pour vous et pour moi qu'il est mort. Son amour l'a poussé à mourir pour chacun d'entre nous. Dans 2 Colossiens 7, dans 2 Colossiens 2, verset 17, il nous est dit ceci. 2 Colossiens 2, verset 17, il nous est dit ceci. Retrouvant 2 Colossiens, Colossiens 2, verset 17. Vous y êtes? La Bible dit ceci. C'était l'ombre des choses à venir, mais le corps est en Christ. Tout ce que nous voyons, tout ce que nous avons vu dans l'Ancien Testament, les sacrifices, était l'ombre des choses qui devaient s'accomplir dans la personne de Jésus-Christ. L'accomplissement, ou la réalité, ou la vérité de ces choses, se trouve en Jésus-Christ. Plus besoin de sacrifier un cochon pour mes péchés. Plus besoin de sacrifier une chèvre, un bouc, un agneau, une chèvre. Plus besoin de ces choses, car elles se sont toutes accomplies en Jésus-Christ. Vous me direz, oui, mais qu'est-ce qui me prouve que réellement Jésus-Christ est l'accomplissement de toutes ces choses ? Jean-Baptiste, le prophète Jean-Baptiste, déclare de Jésus ceci, dans Jean 1, verset 29. Jean 1, verset 29. Le lendemain, il vit Jésus venant à lui et il dit, c'est Jean-Baptiste, « Voici l'agneau de Dieu qui ôte le péché du monde. » Jean-Baptiste n'a pas dit « Voici un agneau de Dieu qui ôte une partie du péché du monde. » Non, « Voici l'agneau », c'est exclusif, « qui ôte le péché du monde. » Si vous voulez que le péché quitte votre vie, acceptez Jésus-Christ dans votre vie comme Seigneur et Sauveur personnel. L'agneau de Dieu, c'est Jésus-Christ. Dans le livre d'Apocalypse, nous avons des images. L'agneau immolé, c'est Jésus-Christ. Ce n'est pas l'Église catholique, ce n'est pas l'Église protestante, ce n'est pas l'Église néo-apostolique, ce n'est pas l'Église témoin de Jéhovah. Ce n'est pas un individu particulier, ce n'est pas Raphaël. Ce n'est pas Marc, ce n'est pas Pierre, ce n'est pas Jean-Baptiste, ce n'est pas Matthieu, ce n'est pas Timothée, ce n'est pas Paul, l'agneau de Dieu. L'agneau de Dieu, c'est Jésus-Christ. La Bible parle que de Jésus-Christ. Le même Jean-Baptiste va confirmer sa déclaration dans Jean 1, verset 36. Commençons 35. Le lendemain, Jean était encore là avec deux de ses disciples. Et ayant regardé Jésus qui passait, il dit, voici l'agneau de Dieu. C'est comme s'il disait, arrêtez de tourner les regards vers moi, mais regardez à l'agneau de Dieu, regardez à Jésus-Christ, celui qui ôte les péchés du monde. Ne doutez pas de l'amour de Dieu dans votre vie et ne doutez pas du chemin qu'il a tracé pour vous ramener à lui qui s'appelle Jésus-Christ. Il n'y a qu'un seul qui puisse ôter les péchés de votre vie. Le péché de votre vie, c'est Jésus-Christ de Nazareth. Il n'y en a pas un autre. Donc, l'amour de Dieu offre un sacrifice. Son amour sacrifice. Son amour s'exprime aussi par le sacrifice. S'il aime et qu'il ne sacrifie pas, son amour n'est pas vrai. Si Dieu disait, Raphaël, je t'aime, mais qu'il me laissait dans ma vie de péché, qu'il me laissait perdu, qu'il me laissait en enfer, mais qu'il me disait, Raphaël, je t'aime, son amour ne serait pas vrai. Ou son amour ne serait pas complet. Où son amour ne serait pas sincère. mon frère, ma sœur, Dieu vous aime. Et Jésus-Christ a suffisamment souffert à la croix pour vous et pour moi. N'ajoutons rien à son sacrifice. Ne doutons pas de son amour. Les hommes, à son époque, ont rejeté Christ. Ne le rejetons pas aujourd'hui en 2011. Parce qu'il nous aime et il s'est sacrifié pour nous. Il a été brisé, il a été humilié, il a été rejeté. On a craché sur lui, on l'a insulté. Et la Bible dit, le châtiment qui me donne la paix est tombé sur Jésus-Christ. Le châtiment qui peut vous donner la paix est tombé sur Jésus-Christ. Profitons de cette grâce, profitons de cette opportunité pour venir à Jésus-Christ. Mon frère, ma sœur, ne doutons pas de l'amour de Dieu. Qui que vous soyez une prostituée, un voleur, un impudique, un menteur, un idolâtre, un occultiste, un homme qui avait sacrifié je ne sais pas combien de vos enfants, Dieu vous aime. Et s'il a permis que vous entendiez ce message, c'est parce qu'il veut vous sauver. Vous êtes peut-être l'homme le plus détestable aux yeux des hommes. Mais Christ vous dit, je suis mort pour vous à la croix. Les hommes peuvent sortir toutes sortes de dossiers sur vous, toutes sortes de témoignages sur vous, disant que vous avez fait telle chose, vous avez fait telle chose, vous avez fait telle chose, et elles sont vraies. Mais Dieu vous dit, je vous aime, et j'ai prouvé mon amour envers vous il y a 2000 ans à la croix. Mon frère, ma sœur, profitez de cette grâce. Car le temps de grâce va bientôt s'achever. Christ appelle tous les hommes à la repentance. C'est quoi se repentir? C'est tourner de chemin, c'est se détourner de la voie sur laquelle on est en train de marcher. Christ veut sauver au maximum, mais cela dépend de vous. La Bible dit, il a mis devant nous le chemin de la vie et la mort, et il nous conseille de choisir la vie. Jésus-Christ a dit, je suis le chemin, la vérité et la vie. Nul ne va au Père que par moi. La vie, c'est Christ. Choisissez Jésus-Christ dans votre vie. Ne choisissez pas la religion, ne choisissez pas la philosophie, ne choisissez pas les raisonnements humains, l'humanisme. Non, choisissez Jésus-Christ. Ne choisissez même pas la religion, choisissez Jésus-Christ. Il est le seul qui puisse vous sauver. Il est le seul juste qui s'est sacrifié pour des pécheurs. Moi, si je me sacrifie pour vous, je ne peux pas vous sauver. Parce que moi-même, j'ai besoin d'un sauveur. Et ce sauveur, c'est Jésus-Christ. 1 Jean 3, 16. L'épître, la première épître de Jean, au chapitre 3, verset 16, nous dit ceci. Nous avons connu l'amour en ce qu'il a donné sa vie pour nous. Ah! Nous avons connu l'amour en ce qu'il a donné sa vie pour nous. Dieu prouve son amour envers moi en sacrifiant son Fils. Dieu prouve son amour envers vous en sacrifiant son Fils, Jésus-Christ. Il a prouvé son amour. Il n'a pas besoin de descendre pour vous dire « je vous aime ». S'il le fait, c'est une grâce. S'il ne le fait pas, la Bible dit qu'il a prouvé son amour envers vous en sacrifiant son Fils. Il a donné sa vie. Jésus a donné sa vie en sacrifice pour chacun d'entre nous. Et c'est une opportunité à saisir. Aujourd'hui, l'Évangile est prêché à la radio, à la télé, dans des bus. J'ai même participé avec un ami, on est allé prêcher l'Évangile dans des bars. On a déposé des traités bibliques, on a déposé des Nouveaux Testaments. Et l'Évangile est prêché partout à Kinshasa. Je ne sais pas pour ce qui est de Brazzaville, je n'y ai jamais été. Mais pour ce qui est de Kinshasa, c'est prêché partout. Nous n'avons pas Nous n'avons pas d'occasion, nous n'avons pas l'opportunité de dire « je n'ai pas entendu l'Évangile ». Ce n'est pas vrai. C'est vrai que certains prêchent par motif pour le ventre, pour se faire de l'argent. Mais ça ne change rien. L'Évangile est quand même prêché. Et nous pouvons distinguer le vrai du faux. Et la Bible, elle ne change pas. Saisissons cette opportunité. Ne disons pas non parce que je connais un pasteur qui est tombé, je connais un pasteur qui a menti, je connais un pasteur qui vole, je connais ceci, j'ai vu des scandales dans l'église pour dire non, je veux plus de l'amour de Christ. Non. Non. Ce n'est pas le pasteur qui est mort pour vous. Nous avons connu l'amour en ce qu'il a donné sa vie pour nous. Christ a donné sa vie pour moi. Christ a donné sa vie pour vous. C'est la preuve de son amour. Dans Jean 15, verset 13, il nous est dit ceci. Jean 15, verset 13. C'est Jésus qui parle. Il n'y a pas de plus grand amour que de donner sa vie pour ses amis. Il n'y a pas de plus grand amour. Christ nous appelle plus serviteurs, mais il nous appelle ses amis. Et il a prouvé son amour envers nous en donnant sa vie à la croix. Nous n'avons pas besoin de douter. Nous n'avons pas besoin de dire, est-ce que réellement Dieu peut aimer quelqu'un comme moi? Dieu vous aimait avant même que vous soyez. Christ est mort il y a 2000 ans et vous et moi, nous n'étions même pas encore là. Il y a 2000 ans, Jésus s'est crié, tout est accompli. C'était pour vous, c'était pour moi. Je prie Dieu qu'un jour nous fassions une émission sur ces trois mots-là. Tout est accompli. Qu'est-ce que ça sous-entend? Qu'est-ce que Dieu voyait? Qu'est-ce que ça représentait à l'époque? C'est vraiment merveilleux. Tout est accompli. Il a tout accompli. Il a fini ce qu'il avait commencé. La rédemption est complète dans la personne de Jésus-Christ. Quiconque croit a une rédemption complète et parfaite en Jésus-Christ. Il n'est pas venu pour des justes. Il n'y en a jamais eu et il n'y en aura jamais, si ce n'est que Jésus-Christ lui-même. Jésus est venu pour des pécheurs, comme Paul, des pécheurs comme moi, des pécheurs comme vous. Et il a tout accompli pour chacun d'entre nous. On n'en a pas à douter. Mon frère, ma sœur, il prouve son amour en mourant, en donnant sa vie pour vous. Dieu est amour. Non, Dieu n'est pas en colère contre vous. Il est patient envers vous en ce moment. Sa colère va se manifester un jour, lorsque la grâce va s'arrêter. Mais pour l'instant, il vous dit, je vous aime d'un amour éternel. Son amour ne change pas pour vous. Tant que vous êtes vivant, profitez de cette grâce. Venez à Jésus. Oubliez la religion. Oubliez les philosophies. Rejetez toute pensée de doute. Toute pensée de doute où vous dites non, Dieu ne peut pas m'aimer moi à cause de ce que j'ai fait aux autres. Non, Dieu vous aime. Pierre a renié Christ trois fois. Lui qui avait juré, jamais je ne t'abandonnerai. Mais Dieu n'a jamais abandonné Pierre. Dieu lui a posé trois fois la question. Est-ce que tu m'aimes? Jésus-Christ ne s'est pas énervé, ne s'est pas fâché contre Pierre en disant « Tu avais promis, tu avais dit, mais tu n'as pas réalisé, donc tu n'es pas digne de moi. » Non, Dieu ne dit pas ça. Dieu dit « Je t'aime d'un amour éternel. Les portes de mon royaume te sont encore ouvertes pour l'instant. Profite et saisis cette opportunité. » Voilà ce que Dieu vous dit ce matin. Vous dites peut-être, je suis indigne. Justement, c'est pour cela que le sang de Jésus-Christ a coulé pour vous. Moi, je suis de ceux qui pensent que chaque goutte de Jésus-Christ a été versée sur la terre. Et tel qu'il est monté là au ciel, il n'y a plus de goutte de sang en lui. Ce qui veut dire que le pardon ne s'obtient que ici sur terre, tant qu'on est vivant. Tant que vous entendez ce message, le pardon est encore possible. Demain, ce sera peut-être trop tard. C'est pour cela qu'aujourd'hui, si vous entendez sa voix, ne résistez pas. Si vous entendez le Saint-Esprit, ne résistez pas. Si ce message vous a touché, c'est que Dieu vous a parlé. Au-delà de l'homme que je suis, c'est Dieu qui vous parle. Moi, je ne sauve personne. Moi, Raphaël, je ne peux sauver personne. C'est seulement Jésus-Christ qui sauve. Mon frère, ma sœur, c'est une opportunité à saisir. Il n'y a pas de plus grand commandement que de donner sa vie pour ses amis. Mon frère, ma sœur, que décidez-vous de faire de son amour ce matin? Car Dieu est amour. Si vous voulez recevoir Jésus-Christ dans votre vie comme Seigneur et comme Sauveur personnel, c'est très simple. Baissez la tête dans la prière et répétez ces simples paroles que je vais dire. Vous les répétez et croyez qu'elles viennent de vous. Croyez que c'est l'expression de votre prière. Prions et répétez. Père éternel, au nom de Jésus-Christ, je viens devant toi. Je t'ouvre les portes de ma vie. J'accepte Jésus-Christ comme mon Seigneur et mon Sauveur personnel. Je dis non aux œuvres de l'ennemi. Je dis non aux œuvres des ténèbres. Je dis oui au Saint-Esprit. Je dis oui au salut qui est en Jésus-Christ. Je m'engage maintenant et pour le reste de ma vie, à marcher conformément à la Bible. Je m'engage à être une nouvelle créature en Jésus-Christ. Merci pour ton pardon. Merci pour ta grâce. Merci pour ton amour. Merci pour ton sacrifice à la croix. J'ai ainsi prié au nom de Jésus-Christ. Amen. Si vous avez fait cette prière, croyez que par la foi, vous êtes une nouvelle créature. Croyez que par la foi, vous prenez un nouveau départ en Jésus-Christ. Croyez par la foi que vos péchés sont pardonnés et que devant Dieu, vous êtes pur, blanc. Vous êtes une nouvelle créature en Jésus-Christ. Et les choses anciennes sont passées. Tout ce que vous avez fait avant de faire cette prière est oublié devant Dieu. Vous avez commencé un nouveau départ avec Jésus-Christ. 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Nous nous retrouvons la fois prochaine pour un nouveau thème. Que Jésus continue de vous bénir. Amen.
1: Bonjour à tous, je suis Raphaël Mambou. Que Jésus vous bénisse, qui que vous soyez, où que vous soyez. Le nom de cette émission est « Venez à Jésus ». C'est une grâce, c'est un honneur, c'est un privilège de pouvoir vous retrouver encore aujourd'hui autour de la parole de Dieu pour partager quelques versets bibliques sur le thème « Ne crains pas ». C'est notre cinquième émission et je bénis grandement le Seigneur pour cela. Avant d'aller plus loin, je voudrais vous inviter à baisser la tête dans la prière pour dédier le reste des 30 minutes entre les mains du Seigneur. Prions. Père éternel, au nom de ton Fils Jésus-Christ, nous venons devant toi pour te dire merci. Merci pour le souffle de vie, merci pour ton amour, merci pour ta grâce, ta miséricorde, ta bonté. Merci pour cette opportunité que tu nous donnes d'entendre ta parole, de nous édifier, de nous reconstruire, de nous bâtir dans notre foi en Jésus-Christ. Père, dispose ce moment, Seigneur, à ta parole, afin que nous puissions retenir ce que tu vas nous enseigner. Car lorsque tu ne parles pas pour le plaisir de parler, mais tu parles pour faire du bien à ton peuple. Au nom de ton Fils Jésus-Christ, nous avons ainsi prié. Amen. Je disais donc, c'est notre cinquième émission sur le thème « Ne crains pas ». Et je voudrais vous inviter encore à lire Matthieu 8. Matthieu 8, versets 23 à 27. Matthieu 8, 23 à 27. J'y suis. Jésus monta dans la barque et ses disciples le suivirent. Et voici, il se leva sur la mer une si grande tempête que la barque était couverte par les flots. Et lui, il dormait. Ses disciples s'étant approchés, le réveillèrent et dirent, « Seigneur, sauve-nous, nous périssons. » Et il leur dit, « Pourquoi avez-vous peur, gens de peu de foi ?» Alors il se leva, menaça les vents et la mer, et il eut un grand calme. Verset 27, ces hommes furent saisis d'étonnement. « Quel est donc celui-ci » disait-il, « à qui obéissent même les vents et la mer ?» Ne crains pas. Lorsque nous lisons la Bible de Genèse 1:1 à Apocalypse 22:21, les mots « ne crains pas » ou « ne crains point » reviennent 365 fois. C'est comme pour nous dire que Dieu dit à chacun d'entre nous, au moins une fois par jour, « ne crains pas ». Ne crains pas face aux difficultés économiques, face aux difficultés politiques, face aux crises financières, face au chômage, face à la maladie, à la pauvreté, face à toutes sortes de difficultés. Je voudrais dire aussi une chose. Le fait de marcher avec Christ ne signifie pas que tout ira toujours bien. L'Évangile qui dit que dès que vous avez donné votre vie à Jésus-Christ, vous n'aurez plus de problème. C'est faux. La Bible nous dit, rien que dans cet exemple que nous avons lu dans Matthieu 8, 23 à 27, des difficultés sont venues chez les disciples parce que justement ils ont fait la volonté de Dieu, parce que justement ils ont fait la volonté de Christ, parce que justement ils ont suivi Jésus-Christ. Ne voyons pas dans chaque difficulté que nous sommes en train de rencontrer un démon qui doit être chassé, dans chaque difficulté que nous sommes en train de rencontrer que nous avons besoin de délivrance ou un péché qu'on n'a pas confessé ou quelque chose qu'on a fait dans le passé qu'on n'a pas arrangé. Non. Ici, il nous est dit clairement que les disciples ont suivi Jésus-Christ. Jésus-Christ a quitté un endroit A, s'est retrouvé dans la barque et ses disciples l'ont suivi et Jésus-Christ allait à un endroit B. Et pendant la traversée, il y a eu des problèmes. Il y a eu les vents, il y a eu la mer, il y a eu la peur, il y a eu le doute. Les disciples de la première génération certainement se sont posé la question. Est-ce que nous avons fait le bon choix? Est-ce que nous avons suivi la bonne personne? Voilà pourquoi, mon frère, ma sœur, je voudrais vous dire, ne suivons pas la religion, qu'elle soit catholique, protestante, pentecôtiste, témoin de Jéhovah, Kimbangis, Foi Bahaï, musulman, l'islam, le bouddhisme. La religion ne peut pas sauver qui que ce soit. La religion, du reste, les hommes définissent la religion comme étant l'effort de l'homme vers Dieu. Jésus-Christ n'accepte pas l'effort que l'homme fait vers lui. Mais c'est Jésus-Christ qui est descendu vers les hommes. C'est Jésus-Christ qui est venu vers les hommes. C'est Jésus-Christ qui a choisi ses disciples. Si la religion devait choisir des hommes, la religion choisirait toujours ceux qui sont parfaits, ceux qui sont beaux, ceux qui sont intelligents, ceux qui ont des compétences, ceux qui ont des qualités. J'allais dire ceux qui ont des dons. Mais Jésus-Christ, ce n'est pas comme ça qu'il travaille. Lui, il appelle tout le monde. Lui, il veut tout le monde. Il soutient tout le monde. La religion fait des sélections. Mais le christianisme appelle tout le monde à suivre Jésus-Christ. Appelle tout le monde à suivre Jésus-Christ. Il y a une autre leçon que je voudrais retenir, que je voudrais partager avec vous sur l'histoire ici de Matthieu 8. Toujours dans le contexte de ne pas craindre, de ne pas avoir peur. Lorsque des problèmes ont commencé à surgir pendant que Jésus dormait, j'aime ce que les disciples ont fait. ils sont allés vers Jésus-Christ. Ils ne sont pas allés voir un prêtre. Ils ne sont pas allés voir un pasteur. Ils ne sont pas allés voir un imam. Ils sont pas allés... Non, ils sont venus directement à Jésus. La Bible nous dit que Jésus-Christ est le seul intermédiaire entre Dieu et les hommes. Quel que soit votre style de vie, le seul chemin qui vous ramène à Dieu s'appelle Jésus-Christ. Voilà pourquoi Jésus vous dit, n'aie pas peur. Voilà pourquoi Jésus vous dit, ne crains pas. Peu importe les difficultés que vous êtes en train de traverser, ne craignez pas de venir à Jésus-Christ avec vos problèmes, avec vos difficultés, avec vos peurs, avec vos doutes. Il faut venir à Jésus-Christ. Il ne faut pas fuir. Si vous sortez de la barque avec tous ces problèmes, vous allez vous noyer. Vous allez mourir. Je vais même dire carrément que c'est un suicide. Jésus-Christ est la porte qui mène à Dieu. Jésus-Christ est le chemin qui mène à Dieu. Jésus-Christ est la vie de Dieu. Jésus-Christ est le chemin, la vérité de Dieu. Arrêtons de suivre la religion. Arrêtons de suivre les hommes, mais suivons Jésus-Christ, le seul, le vrai. Le fait de suivre Jésus-Christ n'exclut pas qu'on aura des problèmes. Si vous croyez qu'en marchant avec Jésus-Christ, vous n'aurez pas de problème, vous vous êtes trompé. Jésus-Christ a été rejeté par les siens quand il était ici sur terre. Il a été arrêté, flagellé, il a été insulté, il a été humilié, il a été rejeté. On s'est opposé à Jésus-Christ. Certains spécialistes de la Bible parlent même des années d'opposition. Donc, et si Jésus-Christ lui-même dit, s'ils ont fait ça avec le bois vert, comment est-ce qu'ils vont se comporter avec du bois sec? C'est tout à fait normal. Ne paniquons pas. Voilà pourquoi Jésus nous dit aujourd'hui, ne crains pas. Ne crains pas ses ennemis invisibles, ses ennemis visibles, ses ennemis spirituels, ses ennemis physiques charnels. Ne craignons pas le diable, ne craignons pas la maladie, ne craignons pas la mort, ne craignons pas le chômage, les crises financières. Qu'on apprenne que la bourse de Tokyo s'est effondrée, que la bourse de New York va mal, que la bourse de l'Union européenne perd de l'aile, ça n'a pas d'importance. Restons les yeux fixés sur Jésus-Christ. Jésus-Christ lui-même, dans cette barque, ne panique pas. Il est endormi. Comment peut-on dormir alors que le monde est agité? Oui, c'est possible. C'est possible d'avoir la paix. C'est possible d'être heureux. C'est possible d'être tranquille. C'est possible d'être sûr, de vivre dans l'assurance alors que le monde autour de nous est agité. Comment? En recevant Jésus-Christ et en le suivant dans notre vie de tous les jours. Jésus-Christ pose la question au verset 26. Pourquoi avez-vous peur? En d'autres termes, est-ce que ma présence au milieu de vous ne vous rassure pas que je suis au contrôle de toutes choses? Est-ce que ma présence au milieu de vous ne vous rassure pas que Dieu vous protège? Mon frère, ma sœur, Dieu protège ceux et celles qui ont accepté Jésus-Christ comme Seigneur et Sauveur dans leur vie. Jésus-Christ est, je vais dire, le visa pour aller au ciel. Jésus-Christ est aussi le sceau de Dieu sur nous pour nous protéger. Si vous êtes un lecteur de la Bible, dans l'Ancien Testament, dans le livre de Dieu, lorsque Moïse voulait sortir Israël de l'Égypte et que l'ange de l'Éternel devait frapper l'Égypte, le Pharaon a libéré Israël. Il dira à Moïse, je vais frapper, je vais dominer. Pas des bêtes, que ce soit des bêtes. Je vais épargner Israël, mais à condition qu'elle prenne du sang et qu'elle le mette sur la porte. Quand l'ange du Seigneur va passer, l'ange de l'Éternel va passer, lorsqu'il verra le sang, il saura que ceux-ci sont. Ceux-ci ont fait alliance avec lui. C'est la même chose pour nous. En recevant Jésus-Christ, nous avons fait alliance avec Dieu au travers du sang de Jésus-Christ. Et ceci montre que nous appartenons à Dieu, au royaume de Dieu. En tant que sujet du royaume de Dieu, nous avons droit à la protection de Dieu. Voilà pourquoi Dieu nous dit 365 fois, ne crains pas. Si vous avez peur, avoir peur est un sentiment normal. Et se laisser contrôler, guider, dominer par la peur, là ça devient quelque chose d'anormal. C'est normal d'avoir peur de perdre son travail. C'est normal d'avoir peur de perdre son mariage, de perdre ses enfants, de perdre son commerce, de perdre son travail, de perdre son entreprise, de perdre son ministère, de perdre son église, de perdre sa relation avec un ami. C'est normal. Mais nous ne devons pas être influencés, guidés, dirigés par la peur. Voilà pourquoi Jésus nous dit « ne crains pas ». Dieu ne nous en veut pas quand nous avons peur. Dieu commence à trouver les choses anormales lorsque nous nous laissons guider par la peur. Un pasteur français a dit que la peur est l'ennemi par excellence. Nous devons contrôler cette peur. Nous devons chasser cet esprit de peur. Parce que Dieu nous dit « ne crains pas ». Jésus pose la question. Jésus qui est Dieu pose la question. Pourquoi avez-vous peur? De quoi avez-vous peur puisque je suis avec vous? Vous avez peur de tomber malade? Je suis l'Éternel qui guérit. Vous avez peur de manquer de quoi que ce soit? Je suis celui qui pourvoit aux besoins de ses fidèles. C'est vraiment extraordinaire. Je voudrais vous inviter à lire le psaume 37. Le psaume 37, verset 28. L'Éternel aime la justice et il n'abandonne pas ses fidèles. Jésus qui est Dieu nous dit, Dieu n'abandonne pas ses fidèles. Les fidèles, c'est qui? Ce sont ceux et celles qui ont donné leur vie à Jésus-Christ en ayant foi dans l'œuvre rédemptrice de Christ. Et l'engagement de suivre Jésus-Christ dans leur vie de tous les jours. Ils vont être fidèles dans leur marche de tous les jours à Jésus-Christ. Et Jésus fait la promesse de ne pas les abandonner. Dans Matthieu 28, 18 à 20, Jésus dit « Tout pouvoir m'a été donné dans le ciel et sur la terre. » Jésus nous dit qu'il a tout pouvoir. Au verset 20, Jésus nous dit qu'il est avec nous tous les jours jusqu'à la fin du monde. Tous les jours, Jésus-Christ est avec nous. Le jour, la nuit, quand nous dormons, quand nous nous réveillons, quand nous sommes dans notre travail, quand nous sommes dans notre ministère, quand nous sommes avec nos membres de famille, Jésus-Christ dit qu'il est avec nous. Il ne nous abandonne pas. Le psaume 37, verset 28 dit « L'Éternel aime la justice et il n'abandonne pas ses fidèles. » Si vous êtes un fidèle serviteur de Jésus-Christ, un fidèle disciple de Jésus-Christ, Dieu ne peut pas vous abandonner. C'est vrai que vous allez passer par des tempêtes. C'est vrai que vous allez passer par le vent. C'est vrai que vous allez passer dans la vallée de Baca. C'est vrai que vous allez traverser la vallée de l'ombre de la mort. C'est vrai que vous allez traverser le désert. Mais Dieu ne va pas vous abandonner puisqu'il est avec vous. Ésaïe 43 nous dit, « Si tu traverses le feu, je serai avec toi. Si tu traverses les eaux, je serai avec toi. » C'est une promesse que Dieu nous fait. Dieu se tient derrière sa parole pour l'accomplir. Qui que vous soyez, ça n'a aucune espèce d'importance, la couleur de votre peau, l'origine de votre race. Ça n'a pas d'importance que vous soyez un Européen ou un Américain, un Européen ou un Africain, un Asiatique ou un Arabe. Ça n'a aucune espèce d'importance si vous êtes un fidèle disciple de Jésus-Christ. Dieu a pris l'engagement de ne pas vous abandonner, peu importe les difficultés par lesquelles vous passez. Jésus n'est pas le Dieu des Blancs. Jésus n'est pas le Dieu des Noirs. Jésus est le Dieu vivant. Et il prend l'engagement de prendre soin de ceux et de celles qui ont pris l'engagement de le suivre, lui. En fait, c'est ça qu'on appelle une alliance, au travers du sang de Jésus. Dieu et nous, nous sommes réconciliés en Jésus-Christ. Nous prenons l'engagement de suivre Jésus-Christ. Dieu prend l'engagement de prendre soin de nous. Ce n'est pas parce que je n'ai pas d'argent aujourd'hui, que je n'ai rien aujourd'hui, que Dieu m'a abandonné. Non, non, non. Même Jésus-Christ du haut de la croix s'écriant « Père, Père, pourquoi m'as-tu abandonné ?» Jésus-Christ connaissait la réponse. Jésus-Christ a été abandonné pour que moi je sois recueilli par Dieu. Jésus-Christ a été rejeté par Dieu parce que Dieu devait me recueillir moi. Mais il ne l'a pas abandonné et rejeté pour toujours. Puisque les promesses dans la Bible se sont aussi accomplis dans la personne de Jésus-Christ. Le psaume 37, verset 25, nous dit ceci. C'est David qui chante. « J'ai été jeune et j'ai vieilli, et je n'ai jamais vu le juste abandonné, ni sa postérité mendiant son pain. J'ai été jeune et j'ai grandi, J'ai observé les gens de ma génération, ceux qui marchent avec Dieu et ceux qui ne marchaient pas avec Dieu. Et j'ai constaté que ceux qui marchent avec Dieu, Dieu ne les a jamais abandonnés. C'est vrai qu'ils passent par des moments difficiles, mais Dieu ne les a jamais abandonnés. Ceux qui ne marchaient pas avec Dieu, je les ai vus plonger de mal en pire, de difficulté en difficulté. Mais les justes, ceux qui ont suivi les terrains, je n'ai jamais vu ces hommes et ces femmes être abandonnés de Dieu. Mon frère, ma soeur, vous qui m'écoutez, essayez un peu d'analyser, essayez un peu de réfléchir, de penser à tous ces hommes et ces femmes qui ont marché en nouveauté de vie avec Jésus, qui ont servi Jésus-Christ de tout leur cœur, de toute leur âme, de toute leur force. Comment ont été leurs fins? Comment était leur fin? Si vous regardez leur vie, vous allez vous dire, ah, mais il a très mal commencé du point de vue social. Mais à la fin de sa vie, vous avez même envie de mourir comme ces personnes. Ceci me fait penser à ce grand serviteur de Dieu il y a quelques mois en arrière, qui était né au Gabon. J'ai aimé comment il a fini sa vie. Sa femme raconte que quand il mourait, il disait à sa femme, je vois le ciel ouvert, je vois les anges qui viennent me chercher. On l'a ramené à l'hôpital parce qu'il avait fait une attaque cardiaque. On voulait le soigner, il disait non, j'ai fini ma course. Et il voyait le ciel ouvert, il voyait les anges, il disait c'était beau. Il a dit à sa femme, j'ai prêché ces choses, j'ai parlé de ces choses, mais je ne pouvais pas m'imaginer que ça serait aussi beau. C'est un homme qui a servi Dieu. Et ma prière est de finir ma course aussi comme cet homme, dans le service pour Dieu. Il a annoncé l'évangile, il a annoncé l'évangile dans beaucoup de coins de la forêt équatoriale. Il a implanté des églises, il a beaucoup sacrifié pour Dieu. J'ai été jeune et j'ai vieilli et je n'ai jamais vu le juste abandonné. Il n'a jamais été abandonné, celui ou celle qui suit Jésus-Christ dans sa vie de tous les jours. Voilà pourquoi nous pouvons dire avec tous les saints, peu importe ce qui m'arrive, tant que je suis Jésus-Christ, je ne craindrai aucun mal. Parce que l'Éternel est mon berger. Il y a quelque temps, nous avons fait une petite étude sur le bon berger. Si vous désirez, vous pouvez nous appeler pour commander ces émissions. Elles sont gratuites. Dieu n'abandonne jamais le juste. Dieu n'abandonne jamais le fidèle. Dieu n'abandonne jamais ceux et celles qui le suivent. L'apôtre Paul a vécu cela dans son ministère. Lisons un peu dans 2 Corinthiens 4. 2 Corinthiens 4, verset 9. 2 Corinthiens 4, verset 9. Commençons au verset 8. Nous sommes pressés de toute manière, mais non réduits à l'extrémité. Dans la détresse, mais non dans le désespoir. Persécutés, mais non abandonnés. Abattus, mais non perdus. Nous sommes pressés de toute manière, mais non réduits à l'extrémité. Dans la détresse, mais non dans le désespoir. Nous sommes persécutés, mais nous ne sommes pas abandonnés. Nous sommes abattus, mais nous ne sommes pas perdus. C'est beau. Il dit c'est normal que nous soyons attaqués par l'ennemi. C'est normal que nous soyons insultés, que nous soyons détestés par notre patron, parce que nous voulons marcher avec Jésus-Christ. Mon frère, ma soeur, que l'on ne vous trompe pas. Il existe une guerre entre le monde des ténèbres et le monde et le royaume de Christ. Ceux et celles qui appartiennent au royaume des ténèbres le sont de deux manières. Soit ils sont conscients, c'est-à-dire qu'ils ont vraiment pris l'acte de servir Satan, soit ils ne le sont pas, ils ne sont pas conscients. Mais leurs actes, leurs gestes, leur manière de parler montrent qu'ils sont contre le royaume de Christ. Vous pouvez avoir un patron, un chef d'entreprise, un supérieur qui ne croit pas en Dieu, qui n'est pas dans les trucs occultes, mais dès que vous voulez marcher dans la justice, dès que vous voulez donner des idées justes et correctes, il s'oppose à vous, il vous persécute parce qu'il sait que vous êtes du côté de la justice. Gloire à Dieu, tous les inconvertis ne sont pas comme ça. Mais si vous êtes dans ce cas-là, ne désespérez pas, mon frère. Ne désespérez pas, ma sœur. Dès que vous êtes dans le malheur, Vous voyez les gens autour de vous se réjouir. Ils se réjouissent parce que vous marchez dans la vérité. Et eux, ils n'aiment pas ça. Ils n'aiment pas qu'on leur dise la vérité. Ils n'aiment pas qu'on leur dise ce qui est correct, ce qui doit être fait correctement. Et dès que vous êtes dans le malheur, ils se réjouissent. Eh bien, Dieu vous dit, ne crains pas. Dieu vous dit, je vous aime. Ce n'est pas une raison pour les maudire aussi, non. Nous devons prier pour ceux et celles qui nous persécutent. Nous devons prier pour ceux et celles qui nous détestent, qui nous maltraitent. Nous devons prier pour que Dieu leur permette d'aller d'abord vers Christ, ensuite qu'ils aillent de l'avant dans leur carrière, dans leur famille, dans leurs affaires, qu'ils prospèrent. Dieu nous a appelés à bénir et non à maudire. Nous sommes persécutés, mais non abandonnés. Vous voyez ? Paul, le champion de l'évangile, qui allait de prison en prison, Dieu ne l'a pas abandonné. Il a saisi toute occasion qui se présentait devant lui pour servir davantage Christ. Toute occasion devant lui pour parler de Jésus-Christ. Il y a même

Vous êtes abattu, levez-vous. Levez la tête vers le Seigneur. Rien ne marche dans votre vie. N'abandonnez pas Jésus-Christ. Parce que lui, il est fidèle. Il ne vous abandonnera pas. David a été roi à l'âge de 13, 14 ou 15 ans. Il est devenu roi sur tout Israël à l'âge de 30 ans. 15 ans, 16 ans, 17 ans de désert, 17 ans de tempête, de difficulté. Nous lisons ça en quelques lignes, en quelques chapitres. Mais lui, c'était plus de 15 ans. Joseph, dans la Bible, vendu par ses frères pendant plus d'une quinzaine d'années. Il a été abandonné, rejeté, loin de sa famille, loin de son peuple. Mais il n'a pas abandonné Christ. Il n'a pas abandonné Dieu. Il n'a pas abandonné l'Éternel des armées. Alors qu'il avait toutes les raisons de ne plus servir Jésus, de ne plus servir Dieu. Certainement qu'au plus profond de son cœur, il devait entendre cette petite phrase de Dieu. « Ne crains pas, je suis avec toi tous les jours jusqu'à la fin du monde. » Jésus-Christ est fidèle, mon frère. Jésus-Christ est fidèle, ma sœur. Il ne vous abandonnera pas. Il n'abandonnera pas ses disciples, ses fidèles, ceux et celles qui marchent dans la justice de Dieu. Qui que vous soyez, où que vous soyez, le monde peut-être ne vous connaît pas. Oui, peut-être que le monde ne connaît pas votre nom. Et vous dites que non, personne ne s'intéresse à mon cas. C'est faux. Il y a quelqu'un qui s'intéresse à vous. Cette personne s'appelle Jésus-Christ. Genèse 28, verset 15. Genèse 28, verset 15. L'histoire de Jacob. Genèse 28, j'y suis presque, verset 15. Dieu dit à Jacob, « Voici, je suis avec toi. Je te garderai partout où tu iras, et je te ramènerai dans ce pays, car je ne t'abandonnerai point, que je n'ai exécuté ce que je t'ai, ce que je veux. » Jacob fuit son frère, il veut sa mort, parce qu'il a volé la bénédiction de son frère. Il n'est pas en sécurité. L'endroit le plus sûr, parmi les humains, entre humains, c'est quand on est proche de sa famille. Mais là, il est obligé de fuir sa famille à cause de son frère qui veut sa mort. Il va vers une terre inconnue. Il n'est assuré de rien du tout. Il ne sait pas de quoi il va vivre. Il ne sait pas comment les choses vont se présenter là-bas. Mais qu'est-ce que Dieu lui dit ? Je suis avec toi. C'est la plus belle des promesses que Dieu puisse nous faire. Je suis avec vous tous les jours jusqu'à la fin du monde. Je te garderai. En d'autres termes, ne crains rien. Je te ramènerai dans ton pays. C'est vraiment merveilleux. Mon frère, ma sœur, Dieu vous aime. Dieu a un plan pour votre vie. Dieu connaît les difficultés par lesquelles vous êtes en train de passer. Et il vous dit aujourd'hui, ne crains pas. Ne crains pas. Ne crains pas. Ne craignez pas vos ennemis. Ne craignez pas ceux qui se lèvent contre vous. Mais craignez l'Éternel. Suivez Jésus-Christ dans votre vie de tous les jours. La barque de Jésus-Christ est encore ouverte et elle accepte encore, j'allais dire le bateau de Jésus, accepte encore des hommes et des femmes. Venez à Jésus. Acceptez Jésus-Christ dans votre vie de tous les jours. Il va vous faire du bien. Il est le bon berger. Il connaît la route. Il ne vous abandonnera pas. Il sera avec vous tous les jours jusqu'à la fin du monde. Si c'est cela votre désir, d'accepter Jésus-Christ comme Seigneur et Sauveur et de le suivre, c'est très simple. Baissez la tête dans la prière et répétez ces simples mots après moi. Dites, Père éternel, au nom de ton Fils Jésus-Christ, je viens devant toi. J'accepte Jésus-Christ comme mon Seigneur et mon Sauveur personnel. Je prends l'engagement aujourd'hui de suivre Jésus-Christ dans ma vie de tous les jours, dans tous les domaines de ma vie, jusqu'à la fin du monde, jusqu'à la fin de ma vie, je prends l'engagement de n'avoir qu'un seul berger, Jésus-Christ de Nazareth. Je crois et je confesse que maintenant, je suis sauvé, je suis une nouvelle créature et que je suis Jésus-Christ dans ma vie de tous les jours. J'ai ainsi prié au nom de Jésus-Christ. Amen. Si vous avez fait cette prière, croyez que par là, pour toute question spirituelle, vous pouvez joindre notre ministère, le ministère Jésus pour tous, au plus 243.

0: 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Je suis Raphaël Mambou et le nom de cette émission est Venez à Jésus. Nous nous retrouvons la fois prochaine, toujours sur le même thème, ne crains pas. Que Jésus continue de vous bénir, que Jésus continue de vous garder. À la fois prochaine. Amen.
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2: 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Comme je le dis souvent, c'est une grâce, c'est un privilège, c'est un honneur de parler de Christ, de servir Christ, d'entendre parler de son amour, de partager. Ce n'est pas parce que nous sommes meilleurs, plus excellents, plus forts, plus spirituels, ou quoi que ce soit, je ne sais pas. C'est simplement que Dieu a fait grâce. Et ma prière au plus profond de mon cœur est que vous aussi, vous profitiez de cette grâce, tant que cette grâce est disponible pour chacun d'entre nous. Avant d'aller plus loin, je voudrais remercier tous les partenaires du ministère Jésus pour tous, tous ceux qui nous soutiennent matériellement, spirituellement, financièrement. 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Car nous croyons que ce que nous sommes en train de faire, au travers de Christ, des vies sont en train de changer. Et je voudrais vous demander encore un sujet de prière. Je voudrais que vous priez pour nous, pour nous, le ministère Jésus pour tous. Parce que nous sommes en train de préparer une troisième émission. Que Dieu nous donne la force, l'inspiration nécessaire et la discipline nécessaire afin que nous puissions accomplir cette mission. Que des vies soient changées, transformées. Nous recevons beaucoup d'appels, des bips, des SMS, des gens nous appellent pour nous dire que ces émissions leur font du bien. Cela nous encourage. Nous ne cherchons pas à être vus par les hommes. Ce que nous cherchons, c'est faire connaître Christ. Ce que nous cherchons, c'est que des vies soient changées au travers de ce message, au travers de Jésus-Christ. Que vos vies soient changées, que vos vies soient transformées, que vous soyez renouvelés dans l'intelligence. Que si vous n'avez jamais connu Christ, que ces émissions, Venez à Jésus, vous donnent l'opportunité de donner votre vie à Christ. Depuis déjà trois émissions, nous avons commencé un nouveau thème, Dieu est amour. Je voudrais que nous prions avant que nous puissions continuer sur le même thème. Père éternel, je voudrais te dire merci. Merci pour cette grâce que tu nous donnes ce matin, de pouvoir entendre ta parole, pour pouvoir partager ta parole, pour pouvoir la faire connaître aux hommes, Père. Ce que je voudrais, Seigneur, c'est que tu parles, que je disparaisse, que tu paraisses, que tu fasses du bien à quelqu'un ce matin. Père, au-delà de cette personne que je suis, c'est toi qui parles à ton peuple. Et lorsque tu parles, tu ne parles pas en vain, tu parles parce que tu as un but. Et je crois que ce matin, tu as encore un but. Nous voulons parler de Dieu est amour. Inspire-nous, Père éternel. Parle au nom de ton Fils Jésus-Christ. Amen. Dieu est amour. Nous avons dit que son amour était inconditionnel, que son amour se voyait dans la confiance. Et nous avons commencé un troisième caractère, la transparence. Son amour est inconditionnel. Son amour est plein de confiance. Son amour est transparent. Lisez avec moi dans 1 Jean 4, verset 8. 1 Jean 4, verset 8. La première épître de Jean, chapitre 4, verset 8. Celui qui n'a pas connu Dieu, celui qui n'aime pas n'a pas connu Dieu, car Dieu est amour. Voilà notre thème. Dieu est amour. Dieu est esprit. Dieu est miséricorde. Dieu est fort. Dieu est riche. Mais l'apôtre Jean nous donne cette caractéristique que Dieu est amour. Et nous avons commencé à dire que son amour était inconditionnel, plein de confiance, et maintenant nous sommes en train d'étudier sur la transparence. C'est la deuxième émission sur la transparence, sur l'amour transparence. Dans Jean 5, l'évangile de Jean, chapitre 5, l'apôtre Jean nous dit ceci. Jean 5, verset 20. Le Père aime le Fils et lui montre tout ce qu'il fait. Et il lui montrera des œuvres plus grandes que celles-ci, afin que vous soyez dans l'étonnement. Le Père aime le Fils et lui montre tout ce qu'il fait. Transparence, rien de caché, rien d'obscur, rien de ténébreux. On pourrait même parler d'honnêteté envers le Fils. Dieu vous aime. Dieu m'aime. Son amour, il a manifesté en sacrifiant son Fils à la croix pour chacun d'entre nous. Son amour est sans condition. Son amour est plein de confiance et son amour est dans la transparence. Tout ce qu'il fait, Dieu fait toujours de manière à ce que vous et moi, nous sachions ce qu'il fait. Nous avons commencé à dire que Dieu ne parle pas en cachette. Dieu nous parle au travers de son Fils Jésus-Christ. Dieu ne fait rien dans nos vies sans d'abord nous avoir prévenus. Dieu ne fait rien sans avoir d'abord révélé aux hommes ce qu'il avait l'intention de faire. Nous avons pris le cas d'Israël. Dieu disait toujours à Israël, « Repentez-vous, abandonnez le péché, sinon vous irez en captivité. » En fait, c'était comme des panneaux indicateurs pour leur dire que le chemin que vous prenez n'est pas le bon chemin. Et dans votre vie, dans ma vie de tous les jours, Dieu place toujours des hommes et des femmes pour nous prévenir du danger qu'il y a devant, ou pour nous prévenir des bénédictions qui nous attendent devant, afin de nous encourager. Dieu ne parle pas en vain. Dieu parle parce qu'il a un but. Dieu ne vous a pas créé en vain. Dieu vous a créé parce qu'il a un but. La Bible dit, je connais les plans de projet que j'ai formés sur vous, des plans de bonheur et non de malheur. Dieu ne vous a pas créé par hasard. Et votre marche de tous les jours détermine votre position avec ou contre Dieu. Parce qu'il vous aime, parce qu'il m'aime, Dieu envoie toujours des messagers pour nous prévenir du danger qu'il y a devant nous. Dieu ne fait rien sans avoir prévenu, sans avoir montré à ses prophètes. Nous pouvons nous rappeler l'histoire d'Abraham et des trois anges qui sont venus le voir, dont il y avait l'ange de l'Éternel. L'ange de l'Éternel dit, « Cacherai-je à Abraham ce que j'ai l'intention de faire ?» Le but de Dieu n'a jamais été de cacher ce qu'il veut faire dans la vie des hommes. Dans Amos, c'est un petit prophète, 4, verset 13, il est dit ceci, dans Amos 4, verset 13, car voici celui qui a formé les montagnes et créé le vent, et qui fait connaître à l'homme ses pensées. Celui qui change l'aurore en ténèbres. La partie qui nous intéresse, qui fait connaître à l'homme ses pensées. Dieu fait connaître à l'homme, aux hommes, à vous et à moi, ses intentions envers nous. Si nous marchons dans la droiture, Dieu nous fait connaître ses intentions de bénédiction. Si nous marchons dans la désobéissance, Dieu nous fait connaître ses intentions de sanction. Dieu vous aime, mon frère. Dieu m'aime. Et il ne veut pas nous punir. Mais il ne peut pas non plus laisser impunie la désobéissance. Il vous aime, c'est parce qu'il vous aime qu'il a financé le ministère Shalom Africa. C'est parce qu'il vous aime qu'il a financé le ministère Jésus pour tous. Afin que vous tombiez ou que vous écoutiez ce message aujourd'hui. Je ne connais pas votre vie, mais lui connaît. Si vous êtes dans l'obéissance, gloire à Dieu. Si vous êtes dans la désobéissance, aujourd'hui est le jour du salut. Aujourd'hui est le jour d'un nouveau départ avec Christ. Son amour est transparent. Il ne cache rien. Jésus-Christ lui-même, Dieu en chair, a appliqué ce même principe avec ses disciples de la première génération. Oui, Jésus-Christ a été transparent et il n'a rien caché à ses disciples. Dans Jean 15, verset 15, Jésus dit ceci. Jean 15, verset 15. Je ne vous appelle plus serviteur, parce que le serviteur ne sait pas ce que fait son maître, mais je vous appelle ami, parce que je vous ai fait connaître tout ce que j'ai appris de mon Père. Dans la relation Jésus-Christ et les disciples de la première génération, il y a une progression. Quand vous lisez dans Jean 13, 13, Jésus dit ceci, « Vous m'appelez Seigneur, vous m'appelez Maître et Seigneur, et vous dites bien car je le suis. » Dans Jean 13, 13, la relation entre Jésus-Christ et ses disciples, c'est une relation de maître avec serviteur. Mais dans Jean 15, 15, la relation de Jésus-Christ avec ses disciples est une relation d'ami. Le serviteur ne sait pas ce que fait le maître, mais l'ami sait ce que fait son ami. Il ne cache rien. Jésus-Christ veut vous considère comme son ami. Il a l'intention de vous faire connaître les plans et les projets qu'il a pour vous. Mais comment fera-t-il si, dans votre relation avec Christ, vous vous limitez à le voir simplement comme une personne abstraite, une personne qui a été inventée de toutes pièces? Ou alors, vous ne voyez que Jésus-Christ que dans votre relation avec lui comme seulement un Seigneur? Il ne veut pas seulement être votre Seigneur. Jésus-Christ veut aussi être votre ami. Un ami, c'est quelqu'un avec qui on partage des douleurs, des joies, des peines, des secrets, des intimités. Et Jésus-Christ veut être cette personne-là. Jésus-Christ ne veut pas seulement être votre sauveur. Jésus-Christ ne veut pas seulement être votre Seigneur. Jésus-Christ veut aussi être votre ami. Son amour est un amour transparent. Il veut vous faire connaître ce qu'il fait dans votre vie. Jésus-Christ ne cache rien. Relisons encore dans Jean 15, verset 15. Je ne vous appelle plus serviteur, parce que le serviteur ne sait pas ce que fait son maître. Donc Jésus-Christ veut aller au-delà du fait que vous êtes son serviteur. Mais je vous appelle ami, parce que je vous ai fait connaître tout ce que j'ai appris de mon Père. Jésus-Christ parle. Jésus-Christ enseigne. Jésus-Christ dirige. Quand je parle de diriger, c'est-à-dire qu'il prononce des paroles afin de vous conseiller. Mais est-ce que vous prenez le temps d'écouter Jésus-Christ? Est-ce que vous prenez le temps d'approfondir sa relation? Est-ce que vous prenez le temps de travailler votre amitié avec Jésus-Christ? Aujourd'hui, nous vivons dans un monde où toutes les choses sont compliquées. Nous nous levons très tôt, 4h, 5h du matin. Nous quittons la maison, même c'est la nuit. Nous revenons, c'est la nuit. Nous travaillons dur pour des fois le peu de ce que nous gagnons. Mais combien de temps, combien de minutes sur une journée de 24 heures nous consacrons à notre relation d'amitié avec Jésus-Christ. Parce que Jésus-Christ veut nous faire connaître des choses. Que notre travail ne nous distrait pas. Que notre mariage ne nous distrait pas. L'éducation de nos enfants ne nous distrait pas. Ce qui doit primer d'abord dans nos vies, c'est notre relation avec Jésus-Christ. Jésus-Christ vous aime et il est transparent. Il n'a rien de caché. Il ne parle pas en cachette, nous l'avons vu dans l'émission précédente. Il ne fait rien en cachette. Au contraire, ceux qui sont proches de Christ, ceux qui ont développé leur relation avec Jésus-Christ, découvrent des choses merveilleuses que Jésus-Christ est en train de faire pour eux. Jésus-Christ veut le faire encore pour vous ce matin. C'est comme si Jésus-Christ vous disait, c'est vrai que tu m'as accepté comme sauveur et Seigneur personnel dans ta vie. Mais je veux plus que cela. Je veux devenir ton ami. Un ami, c'est quoi? Un ami, c'est quelqu'un avec qui on partage des choses intimes, à qui on ne refuse rien, à qui on ne cache rien. Un ami intime, c'est quelqu'un qui il n'a pas besoin de parler pour qu'on puisse voir dans quel état il est. Il suffit simplement de le voir et on sait dire celui-là, il est différent aujourd'hui. Qu'est-ce qui ne va pas? Et c'est ce que Jésus-Christ veut faire avec vous. Il veut que lorsqu'il est triste, vous le discerniez. Il veut que lorsque vous êtes triste, qu'il discerne qu'est-ce qui ne va pas dans votre vie. Pour cela, il faut cultiver cette relation, la prière, la méditation de la parole de Dieu, le témoignage, l'écoute du Saint-Esprit. Jésus-Christ veut être votre ami. Mais dans notre relation de transparence avec Jésus-Christ, cela ne doit pas être dans un seul sens. C'est-à-dire que Jésus-Christ est transparent envers moi, mais moi je ne suis pas transparent envers lui. Ça, ce n'est pas une relation d'amour. Ça, ce n'est pas une relation d'amitié. Ce type de relation doit aussi exister dans nos mariages. Ce type de relation doit exister dans nos familles, dans nos relations. Lorsque vous dites que celui-là est mon ami, nous devons être transparents. Mais cette relation doit être réciproque. Il donne, je donne, il donne. Dans Luc 15, nous allons prendre un cas d'une relation qui n'est pas réciproque. Luc 15, verset 31, c'est la parabole du fils prodigue. La partie où le fils aîné revient du travail, il entend des chants, on lui dit que son fils, son frère aîné est revenu, il se fâche, il se plaint, et son père lui dit, « Mon enfant, lui dit le père, tu es toujours avec moi, et tout ce que j'ai est à toi. Tout ce que le père a, je le possède en Jésus-Christ. Ma relation de transparence réciproque doit être tout ce que moi j'ai, Dieu le possède aussi en Jésus-Christ. Jésus-Christ doit être le pont entre Dieu et moi, entre moi et Dieu. Jésus-Christ doit être le médiateur entre Dieu et moi. Tout ce que Dieu possède, je l'ai en Jésus-Christ. Mais tout ce que je possède, ou plutôt tout ce qui est à moi doit être à Dieu aussi en Jésus-Christ. Il ne faut pas seulement que je prenne, que je prenne, que je prenne et que je ne donne rien à Dieu. Sous prétexte que j'en ai besoin, c'est à moi. Non, ce qui est à Dieu est à moi en Jésus-Christ. Ce qui est à moi est à Dieu en Jésus-Christ. J'ai aimé ce qu'un ami pasteur me disait une fois, il y a cela des années en arrière. Il dirige une église dans une des villes du Bandundu. Un frère qui a un très bon témoignage. On lui avait volé, je crois, quelque chose entre 10 et 15 dollars. Je ne me souviens plus de la somme. Alors on en parlait et il me disait, c'est drôle. je ne m'inquiète pas pour ça. Je dis pourquoi? Parce que ce qu'on m'a volé, on l'a volé à Dieu. Ce qui est à moi est à Dieu aussi. Mon frère, ma sœur, il faut que dans votre vie, tout ce que vous possédiez appartienne, que vous compreniez que ces choses appartiennent aussi à Dieu. Si vous l'avez reçu en Jésus-Christ, ça appartient aussi à Dieu. Et vous devez le dire, et vous devez le proclamer, vous devez le confesser. Père éternel, ce qui est à moi est à toi. Dans le livre de Genèse, l'expression, lorsque Dieu appelle Abraham, et que Abraham dit « me voici », l'expression « me voici » en araméen ou à l'époque d'Abraham signifiait « je me présente devant toi, moi, ma famille et tout ce qui est tout ce que je possède. » Donc, ce qui est à vous, vous devez comprendre et vous intérioriser que ça appartient aussi à Dieu. Ce qui veut dire que vous ne devez rien cacher à Dieu. Il ne faut pas que vous ayez des tiroirs secrets où Dieu n'a pas accès. Il ne faut pas que vous ayez des pièces dans votre vie où Dieu n'a pas accès. Vous dites à Dieu, Seigneur, entre dans ma vie. La vie, c'est, prenons l'image d'une maison. Entre dans ma vie. Tu as le droit d'aller au salon. Tu as le droit d'aller dans les chambres. Tu as le droit d'aller dans la cuisine. Tu as le droit d'aller dans les toilettes. Tu as le droit d'aller dans l'atelier, mais tu n'as pas le droit d'aller dans la cave, parce que la cave m'est réservée, tu n'as pas le droit d'aller là-bas. Si vous faites ça à Jésus-Christ, en fait vous n'avez pas reçu Jésus-Christ entièrement dans votre vie, ou Jésus-Christ n'est pas entièrement votre sauveur et votre ami. Parce que lui, Jésus-Christ, lorsqu'il vous reçoit, comme son frère, comme son co-héritier, comme son ami, comme son serviteur, comme son fils, vous avez un libre accès dans sa maison, dans toutes les pièces. C'est ce que nous avons lu dans Jean 15:15. Je ne vous ai rien caché, je vous ai fait connaître tout ce que le Père m'a montré. Donc pourquoi est-ce que maintenant moi je devrais cacher des choses à Jésus-Christ? Non, mon frère, non, ma sœur, nous ne cachons rien et nous ne devons rien dissimuler à Christ. Dans 1 Corinthiens 4, verset 7, il nous est dit ceci. 1 Corinthiens 4, verset 7. Car qui est-ce qui te distingue? Qu'as-tu que tu n'aies reçu? Et si tu l'as reçu, pourquoi te glorifies-tu comme si tu ne l'avais pas reçu? Ce que l'apôtre Paul essaie de nous faire comprendre, ce que tu as reçu, tu n'as pas besoin de te glorifier, de dire comme si je les avais acquises par mes propres forces, puisqu'on te l'a donné. Nous possédons tout en Jésus-Christ. Dieu nous a tout donné en Jésus-Christ. Et si j'ai reçu tout en Jésus-Christ, je dois aussi tout donner à Dieu en Jésus-Christ. Mon frère, ma sœur, Jésus-Christ doit être le Seigneur, le Sauveur, et je vais ajouter votre ami personnel dans votre vie de tous les jours. Peut-être le concept Seigneur, nous ne le comprenons pas, nous, Africains de 2011. Mais à l'époque, lorsqu'on parlait de Seigneur, ça veut dire celui qui avait la domination sur toute chose. Il n'y avait rien qu'on pouvait lui cacher. Tout lui appartenait. Tout ce que j'ai appartient à Dieu. Et tout ce que Dieu a, je l'appartiens en Jésus-Christ, c'est la Bible qui me le dit. Tout ce qu'il fait, il me le fait connaître en Jésus-Christ. Tout ce que j'ai l'intention de faire, je dois le faire connaître à Dieu en Jésus-Christ. Voilà pourquoi je viens devant, je dis Père, au nom de Jésus-Christ. Nous ne devons rien cacher à Dieu. Nous ne devons rien cacher à Jésus-Christ. Du reste, il nous est impossible de cacher quoi que ce soit. Alors soyons honnêtes avec lui. Soyons francs avec lui. Mon frère, ma sœur, Jésus-Christ veut être votre ami. Et un ami ne dit pas toujours des choses qui sont plaisantes. L'ami dit toujours la vérité. L'ami cherche toujours l'intérêt de son ami. Jésus-Christ cherchera toujours votre intérêt. si ce que vous dites et ce que vous faites va vous détruire, Jésus-Christ vous dira que ce que vous faites n'est pas correct. Voilà en quoi son amour est aussi transparent. Et Jésus-Christ vous dit aujourd'hui, s'il n'est pas votre Seigneur, il n'est pas votre Sauveur, il n'est pas votre ami. Si vous vivez dans le péché, vous êtes son ennemi. Mais il ne veut pas être votre ennemi, il veut être votre ami. Il veut que vous viviez son amour. Il veut vous faire confiance. Il veut vous donner tout ce qu'il a créé. Il veut vous donner son pardon, il veut vous donner son amour, il veut vous donner sa restauration, il veut vous donner son Saint-Esprit. Mais il le donne qu'à une personne qu'il a reçue lui comme Sauveur et Seigneur personnel. Mon frère, ma sœur, que décidez-vous de faire ce matin? Son amour est là, il frappe à la porte. L'amour de Dieu est là, il frappe à la porte. Et il vous dit, je veux être votre ami. Je veux vous montrer ce que j'ai l'intention de faire dans votre vie. Ne lui fermez pas la porte. Ne le rejetez pas. Ne foulez pas son amour. Ne foulez pas son amour. Car l'amour de Dieu, c'est la personne de Jésus-Christ. Acceptez l'amour de Dieu dans votre vie. Prenez un nouveau départ aujourd'hui avec Jésus-Christ. Ne vous habituez pas à son amour. Ne vous habituez pas au message, mais soyez transformés, changés. Soyez renouvelés. Si cela est votre prière, si cela est votre désir ce matin, je vous demande simplement de baisser la tête et de répéter cette prière que je vais faire. Prions. Père éternel, au nom de ton Fils Jésus-Christ, je viens devant toi. J'ouvre les portes de mon cœur à Jésus-Christ. J'ouvre les portes de mon cœur à ton amour. Je dis oui à Jésus-Christ comme Sauveur, Seigneur et ami personnel. Je m'engage aujourd'hui à être transparent dans mon amour envers toi, comme tu es transparent envers moi dans ton amour au travers de Jésus-Christ. Je dis non aux œuvres de l'ennemi. Je dis non aux œuvres du diable. Je m'engage aujourd'hui à être un chrétien, un ambassadeur de Christ dans ma vie de tous les jours. Au nom de Jésus-Christ, j'ai ainsi prié. Amen. Si vous avez fait cette prière, mon frère, ma sœur, croyez par la foi que vous êtes sauvés, que vous avez reçu Jésus-Christ comme Seigneur, Sauveur et ami personnel. Si vous avez besoin de réécouter ce message, si vous avez besoin de conseils, si vous avez besoin de prières, si vous avez besoin d'être dirigé vers une église vivante qui est basée sur la Bible et rien d'autre, vous pouvez joindre notre ministère, le ministère Jésus pour tous, pour que nous puissions vous donner les conseils, les directives, vous montrer, vous dirigez vers une église vivante basée sur la parole de Dieu. 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Je suis Raphaël Mambou. Que Jésus continue de vous bénir. Nous nous retrouvons la fois prochaine sur le même thème. Dieu est amour. Qu'il vous bénisse encore, vous, vos familles, vos activités, votre pays, votre nation. Au nom de Jésus-Christ, à la fois prochaine. Amen.

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1: Bonjour à tous, je suis Raphaël Mambou. Que Jésus vous bénisse, qui que vous soyez, où que vous soyez. Le nom de cette émission est Venez à Jésus. C'est une grâce, c'est un honneur, c'est un privilège de pouvoir vous retrouver encore une fois aujourd'hui autour d'un nouveau thème que j'appelle la parabole du fils prodigue. Pas que j'appelle, mais que l'on appelle la parabole du fils prodigue. Dans d'autres versions, il est parlé de la parabole du fils perdu. Ma prière est que ce message, cette étude biblique sur ce fils prodigue ou ce fils perdu, vous enseigne, m'enseigne moi aussi. Vous savez que des fois quand je vous enseigne la parole de Dieu, des fois j'ai des choses, des fois je dis des choses que je n'avais pas préparées, parce que c'est Dieu qui parle au travers de moi, et moi-même, j'apprends beaucoup de choses. Avant d'aller plus loin, je voudrais baisser la tête dans la prière pour dédier le reste des 30 minutes entre les mains du Seigneur. Prions. Père éternel, au nom de ton Fils Jésus-Christ, nous voici devant toi pour entendre ta parole, pour entendre ton enseignement sur le Fils perdu. Père, parle à chacun d'entre nous. Lorsque j'étais en train de préparer ce message, j'étais en train de me dire que ce texte est beaucoup plus pour les enfants de Dieu que pour les inconvertis. Parle à chacun d'entre nous, Père. Bénis ce message. Bénis les différents partenaires. Bénis les différentes radios. Bénis tous ceux et toutes celles qui écoutent ce message. Au nom de ton Fils Jésus-Christ, nous avons ainsi prié. Amen. La parabole du Fils perdu. Je vous invite à lire dans Luc 15, à partir du verset 11 jusqu'au verset 24. En fait, l'histoire de cette parabole va de 11 jusqu'à 32 parce que c'est deux histoires. Mais pour parler que du fils perdu ou du fils prodigue, nous allons nous limiter jusqu'au verset 24. Jésus dit, « Un homme avait deux fils. Le plus jeune dit à son père, « Mon père, donne-moi la part de bien qui doit me revenir. » Et leur père leur partagea son bien. Peu de jours après, le plus jeune, ayant tout ramassé, partit pour un pays éloigné où il dissipa son bien en vivant dans la débauche. Lorsqu'il eut tout dépensé, une grande famine survint dans ce pays et il commença à se retrouver dans le besoin. Il alla se mettre au service d'un habitant du pays qu'il envoya dans ses champs garder les pourceaux. Il aurait bien voulu se rassasier des carouges que mangeaient les pourceaux, mais personne ne lui en donnait. Étant rentré en lui-même, il se dit, « Combien de mercenaires chez mon père ont du pain en abondance, et moi ici je meurs de faim. Je me lèverai, j'irai vers mon père, et je lui dirai, « Mon père, j'ai péché contre le ciel et contre toi. » Je ne suis plus digne d'être appelé ton fils, traite-moi comme l'un de tes mercenaires. Et il se leva et alla vers son père. Comme il était encore loin, son père le vit et fut ému de compassion. Il courut se jeter à son cou et le baisa, ou l'embrassa. Le fils lui dit, « Mon père, j'ai péché contre le ciel et contre toi, je ne suis plus digne d'être appelé ton fils. » Mais le père dit à ses serviteurs, apportez vite la plus belle robe et l'en revêtez. Mettez-lui un anneau au doigt et des souliers aux pieds. Amenez le veau gras et tuez-le, mangeant et réjouissons-nous. Car mon fils que voici était mort et il est revenu à la vie. Il était perdu et il est retrouvé. Et ils commencèrent à se réjouir. Ça finit vraiment très bien ce texte. C'est vraiment très très beau. Car mon fils que voici était mort est revenu à la vie et il était perdu et il est retrouvé et ils commencèrent à se réjouir. C'était un très beau texte. Je sais que beaucoup de prédicateurs, de pasteurs, d'évangélistes, de prophètes ont enseigné des enseignements merveilleux sur ce texte. Des histoires vraiment extraordinaires. Des prédications extraordinaires. Mais j'aimerais quand même partager avec vous quelques enseignements que le Seigneur m'a montrés. Non pas que je veux apporter un plus, non pas que je veux corriger les autres, mais je suis convaincu que dans notre ministère, Dieu nous a fait aussi une petite grâce. Dieu nous a fait aussi une grâce. Et je suis convaincu que cet enseignement va aussi faire du bien à des hommes et à des femmes dans le monde francophone. Un homme avait deux fils. Le plus jeune dit à son père, « Mon père, donne-moi ma part de bien qui doit me revenir. » Et le papa, sans discuter, sans brancher, va leur donner à chacun leur part d'héritage. Comme nous l'avons dit dans les différents enseignements sur les paraboles, nous avons dit qu'une parabole est un enseignement spirituel tiré à partir des faits de notre vie de tous les jours. Jésus-Christ nous enseigne les vérités spirituelles en se basant des histoires que nous connaissons, des faits que nous connaissons. Le matériel didactique que Jésus utilise sont des choses que nous rencontrons dans notre vie de tous les jours. Ici, il est parlé d'un homme, de deux enfants, d'un maître quelque part, des pourceaux, des biens qui sont partagés en deux, des biens qui sont dilapidés dans la débauche, avec des prostituées, avec des femmes légères. Jésus-Christ veut nous enseigner de grandes vérités. Et ma prière, mon frère, ma sœur, est que cet enseignement vous fasse grandir spirituellement. Lorsqu'on parle d'une parabole, on parle d'un enseignement qui peut être appliqué dans tous les domaines de notre vie et dans toutes sortes de classes sociales. Les paraboles peuvent être appliquées aux chrétiens comme aux païens. Lorsque j'étais en train de relire ce texte, j'étais en train de dire, mais l'histoire du fils prodigue apparemment s'applique beaucoup plus aux enfants de Dieu, à ceux qui se prétendent être des enfants de Dieu maintenant, beaucoup plus qu'à des inconvertis. Ça va peut-être vous choquer, je comprends, mais j'aimerais quand même que vous compreniez mon analyse. Qu'est-ce qu'il est dit? Il est parlé d'un homme, qui était certainement très riche, qui avait deux fils dans sa maison. Il n'est pas dit qu'un des fils était en dehors de la maison. Non, non, non, non. Les deux étaient dans la maison. Sous l'autorité de leur père. Parce que le plus jeune va voir son père et parler avec son père. Il va dire à son père, écoute papa, je suis fatigué d'être sous ton autorité. Je suis fatigué d'être sous ton toit. Donne-moi mes biens et je pars. Dans beaucoup de sociétés aujourd'hui, lorsque l'enfant atteint un âge adulte, il trouve un travail, il veut se marier, il quitte le toit paternel. Mais à l'époque de Jésus, c'était un tout petit peu différent. Ouais. Donc il faut vraiment qu'on rentre dans le contexte. Un fils qui quittait le toit paternel, qui voulait aller habiter ailleurs, c'était un problème. Quand un enfant était devenu mature, qui voulait se marier, c'était le père qui payait la dot, c'était le père qui construisait sa maison, hein, pour les nobles, les riches de cette époque-là. C'est pour ça que vous allez retrouver des textes comme dans le Nouveau Testament, Jésus qui dit, je m'en vais auprès du Père, je viendrai vous chercher, nous sommes en train de construire des demeures, et que s'il n'y avait pas, je ne vous l'aurais pas dit. Voyez. Donc en fait, c'était le Père qui construisait les maisons pour ses enfants. Et plus il était riche, plus il construisait des choses merveilleuses pour ses enfants. C'était le Père qui payait la dot. Mon frère, ma sœur, je ne remets pas en question les autres enseignements. Gloire à Dieu pour tous les autres enseignements qui ont été donnés sur la parabole du fils perdu, la parabole du fils prodigue. Mais j'aimerais que nous regardions cet aspect, que cette parabole s'applique premièrement d'abord à ceux et celles qui se disent être des chrétiens. Qu'est-ce qui se passe? Ce jeune homme dit à son père, je ne veux plus de toi. Je suis fatigué. C'est pas un petit enfant. Il est parlé de fils. Il est parlé de fils. Et dans le contexte judaïque de l'époque, tout enfant n'était pas considéré comme étant un fils. Quand on considérait quelqu'un comme étant un fils, ça veut dire qu'il avait atteint un degré de confiance et de maturité auprès de son père. Quelqu'un de 30 ans, mais qui n'était pas considéré comme étant un fils, qui était considéré comme étant toujours un enfant. Donc il n'était pas prêt à gérer les biens de son père. Voilà pourquoi quand le fils cadet demande sa part d'héritage, son père lui donne sans problème. Parce qu'il sait que son fils, le plus jeune, a atteint un niveau de degré, a atteint un degré de spiritualité, de maturité, où il peut gérer ses biens. Mais malheureusement, ce n'était pas le cas. Lorsque le plus jeune prend ses biens, va dans un pays éloigné, il va tout perdre. Et nous allons le voir, qu'est-ce qui s'est exactement passé. Le plus jeune, en ce moment, à partir du verset 12 et du verset 13, est considéré comme étant un fils de la rébellion. En fait, il est en train de dire à son père, « Papa, je suis fatigué d'être sous ton autorité. » Combien de chrétiens dans l'église de Jésus-Christ ne le disent pas de leur bouche, mais le font avec des gestes. Ne le disent pas avec leur bouche, mais le disent avec leurs gestes. Ils disent, oh non, moi j'aime toujours Jésus-Christ, Jésus-Christ est mon Seigneur, Jésus-Christ est mon Sauveur, Jésus-Christ est mon Maître. Je suis passé par les eaux du baptême, je suis passé par le baptême du Saint-Esprit, j'ai ma Bible. Mais leurs actes montrent toujours qu'ils sont revenus, si je puis dire, à un monde de péché. Ils vivent dans la débauche, dans la prostitution, dans la pornographie, dans l'homosexualité, dans le vol, dans le meurtre, dans le mensonge, dans l'idolâtrie, dans la cupidité, dans la convoitise, dans la jalousie, dans le mensonge. Ils sont en train de dire, avec leurs gestes, « Jésus, je ne veux plus de toi. » Mon frère, ma sœur, vous qui m'écoutez, vous qui dites que vous allez à l'église, regardez votre vie, observez votre vie, examinez votre vie. Est-ce que votre vie est conforme à la parole de Dieu? Ou vous donnez une apparence de conformité à la parole de Dieu? Et dimanche, vous allez à l'église, c'est pas une mauvaise chose. Le mercredi, vous allez à des études bibliques. Le jeudi, vous allez à des intercessions, à des journées de prière. Vendredi, vous allez aux réunions des hommes, aux réunions des femmes. Samedi, vous allez à la réunion des jeunes, des grands jeunes. Il n'y a pas de problème. Vous avez des versets bibliques dans la bouche. Il n'y a pas de problème. Mais quand vous êtes en secret, qu'est-ce que vous faites? Ce jeune homme ici, lui au moins, il n'a pas été hypocrite. Il s'est fatigué. Il a dit à son père, « Je suis fatigué de ton autorité. » C'était une manière de dire aussi, « J'aurais voulu que tu meures, que je prenne ma part et que je m'en aille. Puisque tu n'es pas en train de mourir, fais-moi gagner en temps. » Mon frère, ma sœur, cette parabole s'applique aussi aux enfants de Dieu. Je sais qu'il y a eu de très bons messages qu'on a prêchés sur ça, des messages très émouvants qui venaient de la part du Saint-Esprit. Mais j'aimerais que nous regardions aussi l'aspect que cette parabole s'applique aux chrétiens. Comment est-ce qu'un enfant de Dieu, comment est-ce qu'un fils de Dieu en Jésus-Christ peut se permettre de dire des mensonges, peut se permettre de vivre dans l'impudicité, dans l'adultère, dans la pornographie? Je ne condamne personne. Mais nous devons nous remettre en question. Et plus particulièrement nous qui sommes en République démocratique du Congo, où on dit que nous sommes chrétiens à plus de 95%. Nous sommes, pour beaucoup, comme ce fils cadet, ce fils perdu. Nous ne le disons peut-être pas avec notre bouche, mais nous le disons avec des gestes. Nous sommes tous les jours en train de pécher et nous sommes tous les jours en train de nous éloigner de la présence de Dieu. Parce que c'est ce qui va arriver au verset 13. Peu de jours après, le plus jeune, ayant tout ramassé, parti pour un pays éloigné. Il est devenu un fils de la rébellion. Le verset 13 n'est que la conséquence du verset 12. Le verset 12 nous relate, nous montre ses intentions dans le cœur, ce qu'il est réellement. Son père croyait qu'il était un de ses fils. Mais il se rend compte que c'est un fils de la rébellion. Dans Éphésiens 2, verset 2, il nous est dit ceci. Éphésiens 2, verset 2. Vous y êtes? Commençons verset 1. Vous étiez morts par vos offenses et par vos péchés, dans lequel vous marchiez autrefois selon le train de ce monde, selon le prince de la puissance de l'air, de l'esprit qui agit maintenant dans les fils de la rébellion. C'est la partie qui m'intéresse. Les fils de la rébellion, peut-être vous allez vous dire, mais mes frères Raph, les fils de la rébellion, ça sort d'où ça? C'est biblique. C'est quoi un rebelle? Un rebelle, c'est un homme ou une femme qui ne reconnaît pas l'autorité en place. Un rebelle, c'est qui? C'est quelqu'un qui s'oppose à l'autorité en place, à l'autorité établie, à l'autorité reconnue. Je ne parle pas de la rébellion que nous connaissons dans ce monde. Non, je parle d'une rébellion face à Dieu. Ce fils perdu est devenu un rebelle, un fils de la rébellion. Comme pour dire que le rebelle par excellence, c'est Satan. Et que tous ceux qui marchent dans la rébellion face à Dieu sont ses fils. Oui, mon frère, oui, ma sœur, même si vous dites « Non, je ne suis pas de Satan », il n'y a pas de problème. Mais vos actes montrent qui est votre père. Vos actes montrent qui vous servez. Vos actes montrent qui vous a inspiré. Attention, mon frère. Attention, ma sœur. Dieu ne bénit pas la rébellion. Dieu punit la rébellion. Dieu n'est pas pour la désobéissance à sa parole. Observez que même dans l'histoire que nous avons lue, dans Luc 15, 11, 12 et 13, le père n'a pas fait un problème de donner des biens à son enfant, était digne de les recevoir, était digne de les gérer. Il leur faisait confiance, mais il y avait un dans le cœur était déjà éloigné du père. Dieu n'est pas contre de bénir ses enfants, de leur donner des voitures, de leur donner des maisons, de leur donner du travail, de leur donner des entreprises, de leur donner la gestion du pays. Dieu n'est pas contre. Au contraire, il approuve cela. Mais qu'est-ce qui se cache dans notre cœur? Dieu voit tout. Vous savez, Dieu n'est pas un enfant. On ne peut pas mentir à Dieu. Dieu n'est pas stupide. Il sait ce qui se cache dans nos cœurs. Mais il veut que ce que vous avez dans le cœur s'exprime devant tout le monde. Que ça s'exprime devant tout le monde. Vous voulez une voiture? Ok. Vous priez, vous jeûnez, Seigneur, donne-moi une voiture. Ok, Dieu vous donne une voiture. Mais il sait que quand il vous donne cette voiture, le but est de sortir avec des jeunes filles. Le but est de séduire des hommes. Le but est de faire des choses qui ne sont pas en règle. Il sait cela, mais il vous donne quand même. Parce qu'il estime que le nombre d'années que vous avez passées dans l'église, les enseignements que vous avez passés dans l'église, doivent porter du fruit. Il vous donne la voiture, mais il sait que vous n'allez pas porter du fruit. Alors quand vous ne portez pas les fruits maintenant, vous revenez, il vous montre que vous n'étiez pas encore digne d'être considéré comme étant un fils de Dieu, comme étant considéré un chrétien. Dieu ne nous condamne pas, au contraire, il nous aime. Mais il veut que ce qu'il y a de plus caché en nous sorte. Ce fils prodigue, ce fils perdu, lui au moins n'a pas été hypocrite. On parle dans la Bible, ne soyons pas des rebelles. Dans Nombre 14, verset 9, Nombre 14, verset 9, il est dit ceci. Nombre 14, verset 9. Je voudrais commencer au verset 8, je m'excuse. Si l'Éternel nous est favorable, il nous mènera dans ce pays et nous le donnera. C'est un pays où coule le lait et le miel. Seulement, ne soyez point rebelles contre l'Éternel et ne craignez point les gens de ce pays, car ils nous serviront de pâture et ils n'ont plus d'ombrage pour les couvrir. L'Éternel est avec nous, ne les craignez pas. Seulement, ne soyez point rebelles contre l'Éternel. On peut être rebelle contre Dieu. On est dans l'assemblée des enfants de Dieu, mais on est un rebelle. Voilà pourquoi moi je pense que cette parabole, on doit d'abord l'appliquer aux enfants de Dieu. Ils étaient dans la présence du Père. Ils étaient sous l'autorité du Père. Mais il y a un qui était rebelle, le fils de la rébellion. Ici, il nous est dit, par rapport à l'histoire du rapport que les espions ont fait par rapport à Canaan, quand ils sont venus, il y a eu des murmures. Alors les deux, Josué et Caleb, se sont plaints. Ils ont dit, non, ne faites pas ça. Ne soyons pas rebelles contre Dieu. Mais à qui Josué et Caleb sont en train de parler? Ils sont en train de parler aux enfants de Dieu, aux Israélites, à ceux qui connaissent, qui ont vu la gloire de Dieu, la puissance de Dieu, l'autorité de Dieu, la force de Dieu. Ils ont vu les miracles de Dieu. Ils ont mangé la manne qui descendait du ciel. Ils ont vu les 10 plaies que Dieu a frappées contre l'Égypte pour les libérer. Et vous savez, mon frère, ma soeur, ces 10 plaies, ce n'était pas seulement pour punir l'Égypte, mais c'était pour montrer à Israël qu'en dehors du Dieu de la Bible, en dehors du Dieu d'Abraham, d'Isaac et de Jacob, il n'y a pas un Dieu plus grand, il n'y a pas un Dieu plus fort. Parce qu'à cette époque-là, c'était l'Égypte qui dominait le monde. Tant dans la science, dans l'occultisme, dans la magie, c'était l'Égypte. Et Dieu frappe, punit, bat, renverse les dieux égyptiens pour montrer aussi à Israël qu'en dehors de moi, il n'y a pas d'autre. Mais dès qu'il y a une difficulté, ils deviennent des rebelles. Dès qu'il y a une difficulté, ils murmurent. Voilà pourquoi Josué et Caleb le disent. Seulement ne soyez point des rebelles contre l'Éternel. Il parle aux Israélites, le peuple de Dieu dans l'Ancien Testament. Et nous pouvons le prendre aujourd'hui et l'actualiser dans le Nouveau Testament. Vous qui connaissez Jésus-Christ, vous qui prétendez être des chrétiens, ne soyez pas des rebelles. Ne soyez pas des rebelles face à Dieu. Quoi qu'il vous ait donné, ne devenez pas un rebelle. Marcher dans ça. Un rebelle, c'est quelqu'un qui, comme j'ai dit, qui s'oppose à l'ordre établi. Il refuse les commandements. Il refuse les ordres qu'on lui donne par l'autorité qui est établie. Tu ne mentiras pas, tu ne voleras pas, tu ne commettras pas d'adultère. Plein de commandements. Ils disent non. Attendez, la vie est bien meilleure sans ça. Depuis que je suis venu à Jésus-Christ, je n'avance plus, je ne progresse plus. Je suis devenu comme un moins que rien. Des fois, on a cette impression. Mais nous devons lui faire confiance. Or, je n'ai plus le droit de coucher avec des filles, c'est vrai. Dieu nous interdit cela. Nous devons avoir des relations sexuelles qu'avec notre conjoint, avec qui nous nous sommes mariés. En dehors du mariage, on n'a pas le droit d'avoir des relations sexuelles. Et encore, le mariage, c'est entre un homme et une femme. Je répète, le mariage, c'est entre un homme et une femme. Aujourd'hui, vous avez d'autres qui disent non, un homme et une femme. Aujourd'hui, vous avez d'autres qui disent non, on veut plus que cela, on veut aller au

0: Nos pères en Égypte ne furent pas attentifs à tes miracles. Ils ne se rappelèrent pas la multitude de tes grâces. Ils furent rebelles près de la mer rouge. C'est un psalmiste qui chante. Nos pères ne furent pas attentifs aux miracles de Dieu en Égypte. Ils ne furent pas attentifs aux grâces que Dieu leur a faites. Ils furent des rebelles près de la mer rouge. Comme pour dire, Dieu n'approuve pas la rébellion. La rébellion contre Dieu, Dieu n'approuve pas. Mon frère, ma sœur, n'allez pas au-delà de ce que Dieu a tracé. C'est dans notre propre intérêt. N'allons pas au-delà de ce que Dieu a tracé. Regardons l'histoire de ces hommes et de ces femmes qui n'ont pas marché avec Dieu. Comment ils ont fini? De ces hommes et de ces femmes qui ont marché dans l'hypocrisie avec Dieu. Comment ils ont fini? Qu'est-ce qui est arrivé à leurs enfants? Qu'est-ce qui est arrivé à leur famille? Qu'est-ce qui est arrivé à leurs biens? Nous avons des témoins autour de nous. Regardons dans la Bible ceux qui n'ont pas marché avec Dieu. Comment ils ont fini? Si vous vous dites chrétien, vous devez examiner votre vie, mon frère, ma sœur. Au moment où nous sommes en train de finir l'émission d'aujourd'hui, je vous invite à examiner votre vie. Si elle n'est pas en règle, c'est l'opportunité que Dieu vous donne aujourd'hui de demander pardon. Si votre désir est de demander pardon, c'est très simple. Baissez la tête dans la prière et répétez ces simples mots après moi. Père éternel, au nom de ton Fils Jésus-Christ, j'ai entendu ton message et je te demande pardon. Pardon parce que, quoique enfant de Dieu, je suis rebelle. Quoique enfant de Dieu, je suis allé au-delà des limites que tu avais tracées. Purifie-moi avec le sang de Jésus-Christ. Lave-moi avec le sang de Jésus-Christ. Père, merci pour ton amour. Merci pour ton message. Merci pour ton pardon. Donne-moi la force, le courage et l'honnêteté de marcher droitement devant toi. Au nom de ton Fils Jésus-Christ, j'ai ainsi prié. Amen. Je suis Raphaël Mambou, nous nous retrouvons dans quelques instants après ce message publicitaire.
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0: Bon retour à l'émission Venez à Jésus. Je suis Raphaël Mambou. Je suis convaincu au plus profond de mon cœur que le message que vous êtes en train d'écouter maintenant sur la parabole du Fils prodigue va changer votre vie. Pas parce que c'est la parabole du Fils prodigue, mais parce que c'est la parole de Dieu. Mon frère, mon ami, ma sœur, n'abandonnez pas Christ à cause des biens de ce monde. N'abandonnez pas Christ à cause des souffrances. Au contraire, persévérez avec Jésus-Christ. Je suis convaincu que Dieu a un plan pour votre vie. Ma prière est que vous puissiez écouter tout ce thème en entièreté. Vous pouvez nous contacter, aller sur notre site internet et télécharger gratuitement tous ces enseignements. Je suis Raphaël Mambou, nous nous retrouvons la fois prochaine, toujours sur le même thème, la parabole du Fils prodigue. Que Jésus continue de vous bénir, que Jésus continue de vous garder, à la fois prochaine. Amen.
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0: Bonjour à tous, je suis Raphaël Mambou, que Jésus vous bénisse, qui que vous soyez, où que vous soyez. Le nom de cette émission est Venez à Jésus. C'est une grâce, c'est un honneur, c'est un privilège de pouvoir vous retrouver encore une fois aujourd'hui autour de la parole de Dieu pour partager quelques versets bibliques sur le thème, sur un nouveau thème, renoncer aux mensonges. Avant d'aller plus loin, je voudrais vous inviter à baisser la tête dans la prière pour dédier le reste des 30 minutes entre les mains du Seigneur. Prions. Père éternel, au nom de ton Fils Jésus-Christ, nous voici devant toi pour entendre ta parole, pour entendre ton message, pour entendre ton appel, pour entendre tes directives, tes corrections, tes instructions, Seigneur. Nous ne sommes pas parfaits, quoique nous soyons parfaits en Christ. Mais nous avons besoin que tu nous guides, que tu nous instruises, que tu nous rappelles des choses, Seigneur. Parle à nos cœurs aujourd'hui au travers de cette émission, au travers de ce thème « Renoncer aux mensonges ». Au nom de ton Fils Jésus-Christ, nous avons ainsi prié. Amen. Comme je le disais à l'introduction, au début, c'est un nouveau thème que nous commençons, que j'ai intitulé « Renoncer aux mensonges ». J'aurais pu dire « Renonçons aux mensonges », parce que ça me concerne aussi. Quand je dis, quand je prêche, quand vous écoutez ces émissions, ce n'est pas que je ne parle qu'à vous, mais Dieu aussi est en train de me parler à moi, afin que ma vie soit davantage plus droite devant ses yeux. Et pourquoi je garde sous la forme renoncer? C'est parce que directement, je voudrais le garder tel que je l'ai lu dans la Bible, tel que je l'ai lu dans un verset biblique. Alors, je vous invite à lire dans Éphésiens 4, verset 25. Et à revêtir l'homme nouveau, créé selon Dieu dans une justice et une sainteté qui produit la vérité. Verset 25, le verset qui nous intéresse. C'est pourquoi renoncez aux mensonges et que chacun de vous parle selon la vérité à son prochain. Car nous sommes membres les uns des autres. Le mensonge. Lorsque Paul parle dans le livre d'Éphésiens, et plus particulièrement au chapitre 4, à partir du verset 17, Paul veut faire la distinction entre la marche chrétienne et la marche selon le monde, la marche selon les païens. Il dit, nous ne sommes pas n'importe quelle créature, nous sommes des créatures en Jésus-Christ, nous avons été recréés en Jésus-Christ pour des bonnes œuvres. C'est pourquoi nous devons renoncer aux mensonges. Paul met un accent sur ce péché. Aujourd'hui, nous voyons le mensonge à tous les niveaux. Je ne sais pas si vous, vous avez remarqué cela, mais moi, personnellement, je suis étonné de voir que le mensonge s'introduit dans toutes les couches de la société, à tous les niveaux de la société. Aujourd'hui, on parle de secret d'État. En fait, on peut mentir, mais pour des raisons d'État. Pour des raisons d'État, on le protège, on justifie. On ment dans la publicité. Le mensonge, on le retrouve dans la publicité. On retrouve même des mensonges dans des prédications. On retrouve des mensonges dans même la façon de se comporter. C'est de l'hypocrisie. L'hypocrisie est une forme de mensonge. On veut paraître alors qu'on n'est pas. On est en train de mentir. Mon frère, ma sœur, on retrouve aujourd'hui même des enfants de Dieu en train de mentir. De mentir dans les affaires, de mentir dans le commerce, de mentir dans les fiches de paye. Vous savez, lorsque vous pointez en retard au travail ou que vous ne travaillez pas ce jour-là et que malgré cela, on vous paye ce jour-là, en fait, quelque part, vous avez menti. Donc, vous avez déclaré que vous avez travaillé ce jour-là alors que vous n'avez pas travaillé. Et vous avez menti. Le mensonge est partout. Absolument partout dans tous les domaines. Regardez la télévision, il y a des mensonges. Regardez, lisez des livres, il y a des mensonges qui circulent. Des mensonges sur tout. Des mensonges sur Jésus-Christ, des mensonges sur la Bible, des mensonges sur la vie chrétienne, les mensonges sur même la vie des autres, sur même la vie des stars. Ils sont en train de nous mentir. Par exemple, lorsqu'on parle de ces... Laissez-moi parler de ces émissions sur les télé-réalités. C'est des mensonges! Je me souviens dernièrement avoir entendu une conversation d'une dame qui avait participé à une télé-réalité. Alors, une amie posait la question à cette dame, lui posait la question, est-ce que quand tu avais pleuré, c'était vrai, quand vous étiez bagarré, c'était vrai. Elle a dit non, c'était des montages, c'était des scénarios préparés à l'avance pour mettre un peu de piment dans cette émission. Des mensonges, on retrouve le mensonge partout aujourd'hui. Vous imaginez à la télé, on vous ment que vous avez besoin de tel produit pour être plus heureux. On vous parle pas de Dieu. On vous dit pas que votre bonheur dépend de votre relation avec Dieu. Mais on vous dit que votre bonheur dépend de la quantité d'argent que vous avez à la banque, de la somme qui définit le mensonge comme ceci. Altération prochaine. Je reprends. Altération volontaire de la vérité dans le but de tromper son prochain. Donc, on veut dire des choses qui ne sont pas vraies, volontairement, non pas accidentelles, hein, mais volontairement, et on a quoi comme but? De tromper son prochain. De tromper comment? En fait, on peut même parler de vol. Parce que si je vous fais croire que en buvant cette bouteille d'eau, vous serez davantage plus rafraîchi. Mais cette bouteille d'eau, vous ne l'avez pas gratuitement. Vous l'achetez. Donc, le mensonge et le vol. Attention, mon frère. Attention, ma sœur. Le mensonge est condamné par la parole de Dieu. Est condamné dans la Bible. Mais pourtant, ce que nous retrouvons aujourd'hui, dans notre couche, dans toutes les couches de la société, le mensonge est à tous les niveaux. Regardez les contrats de bail. Regardez les contrats de bail. On demande 3 mois, mais vous vous retrouvez avec des gens qui vous demandent 6 mois, 9 mois, 10 mois, 15 mois de garantie. Mais lorsqu'ils vont faire des déclarations au niveau de la commune, au niveau de la préfecture, ils vont parler que de 3 mois. Mensonge ! Mensonge ! Des contrats de vente de maison. 2 contrats. Le vrai contrat et le faux contrat. Mensonge ! Mensonge ! Le mensonge est à tous les niveaux aujourd'hui. Mon frère, ma sœur, je suis même tenté de dire que ce qui détruit notre société, c'est vrai, c'est le péché, mais quel type de péché? On a le mensonge. Lorsque Satan trompe Adam et Ève, il utilise le mensonge, n'est-ce pas? Il leur dit, Dieu sait que le jour où vous allez manger de ce fruit, vous allez devenir comme lui. Tromperie. On va mettre mensonge égale tromperie. Ne nous laissons pas tromper et ne trompons pas les autres. Ne nous laissons pas tromper et ne trompons pas les autres, mon frère, ma sœur. Le mensonge, Paul nous recommande, renoncez au mensonge. Observez que Paul ne s'adresse pas aux païens d'Éphèse. Paul s'adresse aux chrétiens d'Éphèse. Il leur dit, renoncez au mensonge. Arrêtez de vivre, d'aimer et de pratiquer la tromperie, le mensonge. Quand vous parlez à votre voisin, quand vous parlez à votre prochain, que ce soit dans les affaires, que ce soit dans le domaine du mariage, que ce soit dans le domaine ecclésiastique, parlez selon la vérité. Aujourd'hui, on a des prédicateurs qui inventent des histoires, des faussetés. Et comment on le sait? Parce que des fois, on connaît leur vie. Je me rappelle d'un pasteur que j'aime beaucoup, que j'apprécie, qui racontait l'histoire, je crois que c'était en Tanzanie. Il était allé en Tanzanie, assister à une conférence. Et puis, il y avait deux pasteurs, il y avait un pasteur qui prêchait et puis quelqu'un qui l'interprétait. Alors, celui qui prêchait disait que, pour, entre guillemets, édifier la foi des autres, il a dit, non mais tel jour, j'étais allé avec mon interprète, nous étions allés prier pour la résurrection d'un mort. Alors, l'interprète a parlé dans une des langues locales que l'auditoire ne comprenait pas pour dire au prédicateur, qu'est-ce que tu dis, je ne comprends pas très bien, on a fait ça quand? Et il lui répondait dans cette langue locale aussi pour lui dire, toi, traduis ce que je suis en train de te dire. Le mensonge, c'est du mensonge. Le but c'est quoi? C'est de tromper les gens. C'est leur faire croire que nous sommes plus spirituels, nous sommes plus intelligents, que Dieu nous utilise. Non, mon frère, non, ma sœur. Nous ne sommes pas là pour impressionner les gens. Nous sommes là seulement pour annoncer la parole de Dieu. Aujourd'hui, nous avons des fausses déclarations d'impôts. Nous avons des fausses déclarations sur nos revenus, des tromperies, c'est du mensonge. C'est quoi le mensonge? Une altération volontaire de la vérité. Les demi-mensonges, les petits mensonges, les un quart mensonges, les un tiers mensonges, ça reste un mensonge. L'exagération dans le rapport que nous faisons par rapport à un événement. C'est du mensonge. Écoutez, nous prenons un verre de 30 centilitres d'eau. J'y mets 5 centilitres de poison. Je vous donne ce verre, je dis donnez ça à votre enfant. Est-ce que vous allez le donner? Non. Je peux peut-être même vous dire, mais ce n'est que 5 centilitres. Mais vous, vous allez dire, cette eau n'est plus consommable. C'est la même chose dans les paroles que nous confessons. C'est la même chose dans les paroles que nous professons. C'est la même chose des rapports que nous faisons. Quand il y a exagération, c'est comme si on avait ajouté un peu de poison. Et automatiquement, cette chose n'est plus consommable. Parce qu'il y a un peu de poison, mais ça peut quand même tuer. Mon frère, ma sœur, arrêtons de vivre dans le mensonge. Arrêtons de cacher la vérité, de diminuer la vérité ou bien d'exagérer la vérité. Exode 20, verset 20. Tu ne porteras point de faux témoignages contre ton prochain. Exode 20, verset 16. Tu ne porteras point de faux témoignages contre ton frère ou tu ne mentiras pas, comme disent d'autres versions. Tu ne mentiras pas par rapport à ton frère. Ça fait partie des 10 commandements que Dieu a donnés à Moïse. Certains pensent qu'aujourd'hui, l'Ancien Testament n'a plus son importance d'être. Que comme nous sommes sous la loi, comme nous sommes sous la grâce, la loi n'a plus son importance. C'est vrai que la loi s'est accomplie dans la personne de Jésus-Christ. Mais nous avons vu, dans Éphésiens 4, verset 25, Paul recommande aux hommes de renoncer aux mensonges. Recommande à l'Église de Jésus-Christ de renoncer aux mensonges. Mon frère, ma sœur, je ne suis pas là pour vous faire la morale, mais je suis là pour vous réveiller. Je suis là pour nous réveiller. Les petits mensonges détruisent la vie. Écoutez, je connais une histoire qui m'a un jour posé la question, qui m'a dit, si on venait m'épouser, si quelqu'un venait ici pour m'épouser, pas une grande sœur du quartier, pas ma grande sœur biologique, c'est ça que je veux dire, une grande sœur du quartier, me disait, si on venait pour m'épouser, est-ce que tu dirais que j'ai déjà eu un enfant? J'ai dit, oui, c'est logique, tu as un enfant. Elle m'a dit, non, ne dis pas ça. Si on vient m'épouser et qu'on te demande si j'ai déjà eu un enfant, tu dis, je ne sais pas qu'elle a eu un enfant, elle n'a jamais eu d'enfant. Bref, elle m'encourageait à mentir sur son témoignage. Mais imaginez un peu, vous vous mariez aujourd'hui avec une dame que vous aimez, que vous appréciez, ou vous vous mariez avec un homme que vous aimez et que vous appréciez, et une dizaine ou une quinzaine d'années plus tard, vous apprenez qu'il a un enfant qu'il a eu avant de vous connaître, mais il ne vous l'a jamais dit. Vous avez commencé à vous poser des questions. Sur quoi encore m'a-t-il caché des choses? Peut-être que vous n'avez même pas posé la question, mais ça reste quand même un mensonge. Parce qu'il s'est engagé dans une relation amoureuse, dans un mariage, sans dire la vérité sur toute sa vie. Sans dire la vérité sur toute sa vie. Apocalypse 22, verset 15, Dieu nous dit ceci. Apocalypse 22, verset 15. Dieu nous dit ceci. Dehors les chiens, les enchanteurs, les impudiques, les meurtriers, les idolâtres et quiconque aime et pratique le mensonge. Observez avec moi que ici, Dieu ne dit pas dehors les catholiques, dehors les protestants, dehors les adventistes, dehors les pentecôtistes. Non, il dit dehors les chiens, les enchanteurs, les impudiques, les meurtriers, les idolâtres et quiconque aime et pratique le mensonge. Si vous êtes pasteur, prédicateur de l'Évangile, si vous êtes chrétien et que vous aimez et que vous pratiquez le péché, le mensonge, que vous pratiquez le mensonge, Dieu vous dit qu'il va vous mettre dehors, dehors de son Église. Parce que l'Église de Jésus-Christ est d'abord le corps universel. Ce n'est pas nos bâtiments. Ça, c'est l'Église locale. Et vous savez, on peut retrouver dans une église jusqu'au tout dernier membre qui vient d'arriver, personne n'est sauvé. Parce que dans cette église locale, justement, on y pratique le péché. Et Jésus dit ici, dehors, commençons au verset 14, heureux ceux qui lavent leurs robes afin d'avoir droit à l'arbre de vie et d'entrer par les portes de la ville. Dehors les chiens, les enchanteurs, les impudiques, les meurtriers, les idolâtres et quiconque aime et pratique le mensonge. Quiconque aime et pratique le mensonge sera mis dehors. On peut peut-être ne pas aimer le mensonge, mais on a étudié comment tromper les hommes. On a même des doctorats dans des grandes sciences, dans des grandes universités, pour vendre des produits qui ne sont pas ce qu'ils sont censés être. On vous vend un véhicule, on vous dit ce véhicule est en bon état. Vous dites, il n'a jamais eu de panne. Non, jamais eu de panne, les voitures d'occasion. Dès que vous achetez, vous vous rendez compte qu'il y a un problème. On vous a menti. Donc, la personne pratique le mensonge. Et Jésus dit, il va mettre dehors, il va mettre dehors de sa cité, il va mettre dehors de son église, quiconque aime et pratique le mensonge. Vous savez, dehors, ça ne veut pas dire forcément que vous étiez dedans. Non, vous voulez entrer, on vous dit dehors. Allez-vous-en. Sortez de ma présence. Allez loin de ma présence, vous qui aimiez et pratiquiez le mensonge. Mon frère, ma sœur, le mensonge est partout aujourd'hui. Attention, le mensonge est partout. Nous allons le voir dans les prochaines émissions, nous allons voir même des cas dans la Bible d'hommes qui ont menti pour faire plaisir à des gens, mais ça s'est retourné contre eux. Attention, attention mon frère, le mensonge est un péché. Psaume 52, verset 5, le psaume 52, vous y êtes, psaume 52, verset 5. J'aimerais que nous commencions au verset 4. Ta langue n'invente que malice. Comme un rasoir affilé, fourbe que tu es, tu aimes le mal plutôt que le bien, le mensonge plutôt que la droiture. Verset 6. Tu aimes toutes les paroles de destruction. Langue trompeuse. Verset 7. Aussi Dieu t'abattra pour toujours. Il te saisira et t'enlèvera de sa tente. Il te déracinera de la terre des vivants. Vous voyez, le psalmiste condamne la langue qui trompe les gens. Oh mon frère, ma sœur, ma prière est que quand vous allez écouter cette série d'enseignements ou cette émission, que vous arrêtiez de pratiquer le mensonge, que vous arrêtiez d'aimer le mensonge. Oui, le mensonge rapporte de l'argent. Le mensonge rapporte. Il y a ceux qui mentent pour couvrir. Il y a d'autres qui mentent pour se faire de l'argent. La pornographie, par exemple. On veut vous faire croire que vous avez du plaisir à voir des choses, des hommes et des femmes qui ont des relations sexuelles entre eux, en dehors du mariage. Mais c'est un mensonge. Regardez la vie de ces célébrités du cinéma, de la musique. Ceux qui ne veulent pas de Jésus-Christ et qui pratiquent ces choses, sont-ils heureux? Non! Mais celui qui produit ces images, lui, se fait son argent. Et Jésus dit, dehors, quiconque aime et pratique le mensonge détruit. Satan, pour détruire la relation entre Dieu et Adam, a utilisé le mensonge, la tromperie. Le maître par excellence de la tromperie, c'est Satan. Il est venu dire à Ève, Dieu a menti, Dieu vous a menti. Il sait que si vous mangez de l'arbre de ce fruit, vous serez meilleur. Mon frère, ma sœur, faisons attention. Satan est un menteur. Écoutez ce que Jésus dit dans Jean 8. Jean 8, verset 44. Vous y êtes? Jean 8, j'y suis presque, verset 44. Jésus dit ceci. Vous avez pour père le diable et vous voulez accomplir les désirs de votre père. Il est meurtrier dès le commencement. Il ne se tient pas dans la vérité. Parce qu'il n'y a pas de vérité en lui. Lorsqu'il profère le mensonge, il parle de son propre fond. Car il est menteur et le père du mensonge. Il est meurtrier, il est un menteur et il est le père du mensonge. Et quand il parle, il se sent à l'aise lorsqu'il ment. Tout ce qui n'est pas Jésus-Christ est fruit du mensonge. Tout ce qui n'est pas la vérité est mensonge, vous voyez. Si vous aimez et pratiquez le mensonge, votre père ne s'appelle pas Jésus-Christ. Votre père s'appelle le diable. Que vous ayez une Bible sous la main, que vous ayez un col pastoral, une grande croix avec Jésus-Christ étendue dessus, que les hommes vous reconnaissent comme étant le super triple saint, quadruple saint, 40 000 fois saint, si vous aimez pratiquer le mensonge, Dieu dit que votre père, c'est le diable. Parce que vous pratiquez ses œuvres. Jésus-Christ n'a jamais menti. Dieu n'a jamais menti. Jésus-Christ est Dieu. Dieu n'a jamais menti. Dieu n'a jamais trompé. Dieu n'a jamais altéré la vérité. Dieu n'a jamais exagéré dans la vérité. Dieu n'a jamais ajouté dans la vérité. Non. Ça, ce sont les œuvres du diable. Je me rappelle quand je me suis converti, le verset de Josué qui dit « Médite ce livre de la loi, ne t'en écarte ni à gauche ni à droite. Sois au centre, sois sur le droit chemin. » Dieu me faisait comprendre ceci. Soit tu es déséquilibré, tu peux être déséquilibré en étant faible, soit tu peux devenir déséquilibré en exagérant. L'exagération, comme disait un pasteur, est la sœur du mensonge. Moi, je dirais que l'exagération, c'est le mensonge. Attention, mon frère, ne tombons pas dans le piège de l'ennemi. On fait aujourd'hui des fausses factures. On vous donne 100 $ pour aller acheter tel produit. 100 € pour aller acheter tel produit. Vous partez acheter, on vous fait une réduction de 5 $, de 7 $. Vous revenez et vous faites toujours une déclaration d'achat de 100 $. C'est du vol, c'est du mensonge. Je suis désolé. Parce que si on vous posait la question, à combien vous avez acheté ça? Pour justifier ce vol, vous serez obligé de dire 100 $, alors que vous ne l'avez pas acheté à 100 $. Vous êtes censé dire, le prix était de 100 $, mais nous avons eu une réduction de 5 $ à 7 $. Donc, nous l'avons acheté à 93 ou bien à 95 $, 93 ou 95 $. Mais vous ne le ferez pas, parce qu'au fait, vous voulez voler cet argent, récupérer cet argent, et vous êtes obligé de justifier que ces 100 $ comment ont attention là au mensonge. Un homme marié qui veut tromper sa femme tombe dans l'adultère et pour couvrir cet adultère, il doit utiliser l'arme qui s'appelle le mensonge. Je ne suis pas sûr à 100%, mais j'ai l'impression que la plupart des péchés dans ce monde viennent d'abord du mensonge. Ou alors le mensonge couvre tous ces péchés-là. C'est ce que Satan a fait. Pour introduire la destruction, la séparation de Dieu avec sa créature, il a utilisé la tromperie, la fourberie. Attention, le psalmiste nous a dit, au psaume 52, verset 5, de 4 à 5 à 6, il dit, « Tu aimes le mal plus que le bien. » Comme conséquence, Dieu va t'arracher. Mon frère, ma sœur, ne tombons pas dans les pièges de l'ennemi. Dieu nous aime, et si Dieu permet que nous écoutions cette émission maintenant, c'est parce qu'il a l'intention de nous faire du bien. Mon frère, ma sœur, Dieu va mettre dehors tous ceux qui aiment et pratiquent le mensonge. Renoncez au mensonge, nous dit le Saint-Esprit dans Éphésiens 4, verset 25, au travers de l'apôtre Paul. Renoncez au mensonge. Si c'est votre décision aujourd'hui de marcher dans la vérité et de renoncer au mensonge, c'est très simple. Demandez pardon à Dieu en baissant la tête dans la prière. Père éternel, au nom de ton Fils Jésus-Christ, je viens à toi. Je te demande pardon. Pardon parce que j'ai marché dans le mensonge. Dans tous les domaines de ma vie. Je te demande pardon. Je viens humblement à toi. À tes pieds. Purifie-moi avec le sang de Jésus-Christ. Lave-moi avec le sang de Jésus-Christ. Je crois et je confesse que maintenant, je suis une nouvelle créature, purifiée par le sang de Jésus-Christ, et que je suis un chrétien, né de nouveau. Merci pour ton amour et ta grâce. Au nom de Jésus-Christ. Amen. Si vous avez fait cette prière, croyez que par la foi, Dieu vous a entendu. Nous nous retrouvons dans quelques instants, juste après ces quelques minutes de publicité. Que Jésus vous bénisse.
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0: Bon retour à l'émission Venez à Jésus. Je suis Raphaël Mambou. Si vous avez fait cette prière, si vous avez écouté cette émission et que cela a touché vous et moi, Dieu vous a parlé, ne lui résistez pas. Abdiquez, suivez-le. Soyez fortifiés, renoncez aux mensonges, parce que Dieu vous aime. Je vous encourage à vous joindre à une église qui marche dans la vérité, qui marche dans la droiture, qui marche dans la crainte de Dieu. Mon frère, ma sœur, Jésus vient bientôt pour prendre son église. Et il est temps de vous mettre en règle avec lui, de continuer, de persévérer. Vous savez, beaucoup d'hommes et de femmes autour de nous ont besoin de la vérité, ont besoin de la lumière. 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C'est entièrement gratuit. Nous nous retrouvons la fois prochaine, toujours sur le même thème. Renoncez aux mensonges. Que Jésus continue de vous bénir, que Jésus continue de vous garder. À la fois prochaine. Amen.
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2: Bonjour à tous, je suis Raphaël Mambou, que Jésus vous bénisse, qui que vous soyez, où que vous soyez. Le nom de cette émission est Venez à Jésus. C'est une grâce, c'est un honneur, c'est un privilège de pouvoir vous retrouver encore aujourd'hui autour de la parole de Dieu pour partager quelques versets bibliques, toujours avec Jonathan Junior Mambou sur la parabole du Samaritain. Bonjour frère.
3: Bonjour et bonjour à vous qui venez de nous suivre, de nous rejoindre, je voulais dire.
2: Merci pour ce temps de sacrifice, ce temps de disponibilité qui te rend au centuple.
3: Amen.
2: Avant d'aller plus loin, je voudrais vous inviter tous à baisser la tête dans la prière quelques secondes pour dédier le reste des 30 minutes entre les mains du Seigneur. Prions. Père éternel, au nom de ton Fils Jésus-Christ, nous voici devant toi pour entendre ta parole, pour entendre ton message, pour entendre ton messager. Bénis ce message, bénis ces hommes et ces femmes par millions qui nous écoutent au travers de la radio, sur Internet, par Radio FM, Seigneur, bénis chacun d'entre eux, bénis ce message, Seigneur. Fais-nous comprendre ces riches renseignements, enseignements sur la parabole du Samaritain. Au nom de ton Fils Jésus-Christ, nous avons ainsi prié. Amen.
3: Amen.
2: Par Luc 10, verset 30. Un homme descendait de Jérusalem à Jéricho. Il tomba au milieu des brigands qui le dépouillèrent, le chargèrent de coups et s'en allèrent, le laissant à demi-mort. Un sacrificateur qui, par hasard, descendait par le même chemin, ayant vu cet homme, passa outre. Un lévite qui arriva aussi dans ce lieu, l'ayant vu, passa outre. Mais un Samaritain qui voyageait, étant venu là, fut ému de compassion lorsqu'il le vit. Il s'approcha et banda ses plaies en y versant de l'huile et du vin. Puis il le conduisit sur sa propre monture, le conduisit à une hôtellerie, puis le mit sur sa propre monture et le conduisit à une hôtellerie et prit soin de lui. Le lendemain, il tira 2 deniers, les donna à l'hôte et dit « Aie soin de lui et ce que tu dépenseras de plus, je te le rendrai à mon retour. » Jonathan, qu'est-ce que le Seigneur t'a mis à cœur pour nous aujourd'hui par rapport à cette parabole?
3: Que Dieu soit béni pour cette parabole. Le Samaritain qui passait et pour sauver cet homme qui était tombé entre les brigands, y versa de l'huile et du vin. L'huile, c'est l'image de l'Esprit de Dieu, montrant que le Seigneur nous envoie toujours son Esprit pour nous ramener vers lui, mais aussi le vin, qui est l'image du sang de Jésus, montrant l'amour de Dieu, qui pardonne tous les péchés. Il n'y a pas de grand péché ou de petit
2: moyen péché
3: qui peut faire en sorte que Dieu puisse pardonner tel par rapport à l'autre. Non. Le sang de Jésus nous purifie de tout péché. Exode chapitre 12, je peux lire le verset 11. La Bible dit, quand vous le mangerez, vous aurez vos reins sains, vos souliers aux pieds et votre bâton à la main, et vous le mangerez à la hâte, c'est la Pâque de l'Éternel. Cette nuit-là, je passerai dans le pays d'Égypte et je frapperai tous les premiers nés du pays d'Égypte, depuis les hommes jusqu'aux animaux, et j'exercerai des jugements contre tous les dieux d'Égypte. Je suis l'Éternel. Le sang vous servira de signe sur les maisons où vous serez. Je verrai le sang et je passerai par-dessus vous, et il n'y aura point de plaie qui vous détruise quand je frapperai
2: le pays d'Égypte.
3: Donc, le Seigneur est clair. Il verra le sang et il passera. En fait, l'ange destructeur, ce jour-là, avait tué beaucoup. En fait, le malheur était arrivé dans des maisons qui n'avaient pas mis le sang sur le poteau, les poteaux et les linteaux de leurs portes. Et l'ange destructeur est entré, il a tué. Parce que le Seigneur avait donné l'ordre de mettre le sang sur le poteau et les linteaux. Mais malheureusement, toutes les maisons n'avait pas exécuté cet ordre à la lettre. Peut-être pour les uns, ils n'étaient pas informés. Pour les autres, peut-être c'était une négligence. Et peut-être qu'il y a eu des premiers-nés qui sont morts, tout simplement peut-être parce qu'ils n'étaient pas au bon endroit. C'est-à-dire, ils ont peut-être, si ce jour-là, l'un d'eux était dans une discothèque ou bien il était dans une autre maison qui n'avait pas exécuté ce principe, eh bien, le premier-né était décédé.
2: Était décédé.
3: Voilà. Donc, Dieu veut voir le sang. Le sang pour nous épargner. Mais je ne parle pas de sang des hommes de la terre, mais c'est le sang de Jésus. Parce qu'en fait, s'il fallait mettre le sang dans les poteaux et les linteaux des portes, n'oublions pas également que notre cœur est une porte. La Bible dit, voici je me tiens à la porte et je frappe. Si quelqu'un entend ma voix et ouvre la porte, j'entrerai chez lui, je souperai avec lui et lui avec moi. C'est dans Apocalypse chapitre 3 verset 20. Cette porte-là de ce texte que je viens de réciter, eh bien c'est le cœur. Et Dieu veut voir dans le cœur des chrétiens le sang. Voilà. Lorsque nous croyons en Jésus-Christ, le sang tel que l'ennemi ne peut nous atteindre. Ça c'est très important. Donc Jésus nous purifie de tout péché. Le sang de Jésus nous sanctifie. Le sang de Jésus fait que nous soyons saints aux yeux de Dieu. Notre sainteté vis-à-vis de Dieu n'est pas le fruit des actes humains, non. C'est le fruit simplement de la justification que Dieu nous donne lorsque nous croyons en Jésus-Christ. Le sang purifie le pécheur. Éphésiens chapitre 1, verset 7. Et nous l'avons dit, nous le disons parce que quand Jésus-Christ a versé le vin, on peut pour dire le Samaritain, quand il versait le vin sur cet homme qui était tombé entre les mains des brigands, en fait c'était le seul moyen pour lui de ramener cet homme à Jérusalem.
2: Éphésiens 1, verset 7.
3: Oui.
2: En lui, nous avons la rédemption par son sang, Amen. La rémission des péchés selon la richesse de sa grâce.
3: Voilà. Par Jésus-Christ, nous avons la rédemption par son sang. Son sang nous rachète, nous sauve et nous pardonne de tout péché. La rémission des péchés selon la richesse de sa grâce. La grâce de Dieu, lorsqu'on la voit aussi, c'est une grande richesse dans le sens où s'il faudra considérer les erreurs de chacun. Il y a des hommes qui ont tué, il y a des hommes qui ont tué peut-être par l'occultisme ou même physiquement, qui ont commis pour eux, selon eux, des grands péchés. Mais quand ils réalisent que Dieu pardonne leur vie, en tout cas aucun homme ne peut faire comme Jésus. Il y a que Jésus puisse faire ça. Hein, il te dit, non, crois en moi, je te pardonne. Même si tu as avorté, même si tu as commis un mal qui mérite la condamnation sur terre, pour moi, je te pardonne. Hein, ça, c'est très important. Donc, c'est une grande richesse. Hein, c'est que l'homme ne peut pas facilement pardonner, Dieu pardonne. Hein, je me rappelle que j'ai vu un homme de Dieu il y a très longtemps. Cet homme de Dieu me dira que quand il était enfant, son père était tué par quelqu'un physiquement. Et plus tard, quand il s'est converti, il a rencontré cet homme. Mais il l'a pardonné. J'ai dit, ah, c'est pas facile.
2: C'est pas facile.
3: Il dit, je l'ai pardonné, ça ne me fait plus rien. Le Seigneur m'a donné la force. En fait, Dieu, il est plus que les hommes. Il pardonne tout péché. Tout péché. C'est un peu comme cette femme adultère qui s'est retrouvée au milieu des gens qui voulaient la lapider. Jésus-Christ, qui avait éprouvé toutes ces personnes en disant, bon, qui de vous n'a jamais commis le péché? C'est lui qui l'a jamais fait, qu'il commence en premier lieu à lancer la pierre. Depuis le plus âgé jusqu'au plus jeune, aucun n'avait pu faire cette chose, n'avait pu exécuter cette pensée du Seigneur. Alors ils sont partis, Et Jésus va dire à cette femme, apparemment personne t'a condamné. Oui, personne m'a condamné. Ok, moi également, je te condamne pas. Va. Voilà. Il ne nous condamne pas si nous revenons à lui. Il ne nous condamne pas si nous retournons à lui. Son sang est toujours là en permanence pour que nous soyons protégés et pour que tous nos péchés soient effacés. Éphésiens 2, 13. Toujours. Ça vante encore le sang de Jésus. Maintenant, Jésus-Christ, vous qui étiez jadis éloignés, vous avez été rapprochés par le sang de Christ. Voilà, un autre travail du sang de Jésus. C'est que lorsque nous quittons Jérusalem pour descendre à Jéricho, nous nous éloignons, mais par le sang, Dieu nous rapproche de lui. C'est vrai que déjà dans ce verset 13, nous voyons aussi ceux qui sont éloignés, ce sont les nations. Parce qu'en fait, les Juifs étaient proches, mais les nations étaient éloignées. Hein, si on peut lire ça un peu pour donner une idée, je prends le verset 11, Éphésiens 2, 11. C'est pourquoi vous autrefois païens dans la chair, appelés incirconcis par ce qu'on appelle circoncis et qui les sont en la chair par la main d'homme. Donc ça c'est clair. C'est-à-dire les païens, les nations étaient des incirconcis, mais les juifs étaient circoncis par la circoncision bien entendu. Et les incirconcis aux yeux des juifs étaient éloignés, mais les circoncis étaient proches. Maintenant, nous continuons. Souvenez-vous que vous étiez en ces temps sans Christ, privé du droit de cité en Israël, étranger aux alliances de la promesse, sans espérance et sans Dieu dans le monde. C'est ce que nous étions, nous les Français, nous les Égyptiens, nous les Sud-Africains, nous les Congolais, nous les Gabonais, etc., etc. Nous étions éloignés par rapport aux Juifs parce que eux, ils avaient Christ, car c'est Christ et parce qu'en fait Christ est issu des Israélites. Ils avaient droit de cité en Israël parce qu'ils étaient israélites. Ils n'étaient pas étrangers aux alliances parce que ils héritaient des alliances d'Abraham, tout ça, des promesses. Ils n'étaient pas sans espérance. Ils avaient leur espérance. Mais nous, on était sans espérance, sans Christ, sans droit de cité en Israël parce qu'on n'était pas israélite. Mais à cause de Jésus, aujourd'hui, nous avons Christ. À cause de Jésus, aujourd'hui, nous sommes Israël, l'Israël spirituel. Nous ne sommes plus étrangers en ce qui concerne les alliances et les promesses que Dieu a données aux enfants d'Israël parce que par Jésus-Christ, nous sommes aussi des Juifs.
4: Tout à fait.
3: Et nous ne sommes sans espérance et sans Dieu dans le monde. Non, nous avons une espérance glorieuse. C'est que le Seigneur viendra, il nous amènera dans sa maison et il ne tiendra pas compte du fait que vous soyez ivoirien et non israélite. Non, il tiendra compte du fait que vous avez reçu Christ. Et quand on reçoit Christ, il nous purifie par le sang de Jésus. Voilà. Le verset 13. Et d'ailleurs, pour donner cet exemple, lorsqu'on retourne en Égypte, pour ceux qui sont sortis, il n'y avait pas que les Israélites. Il y a eu même des Égyptiens qui sont sortis. Donc, c'était des Égyptiens qui ont cru au message de Moïse. Tous les Égyptiens, c'est-à-dire toutes ces personnes qui croient au message de Jésus-Christ, reçoivent le pardon de Dieu. Et le sang de Jésus est en permanence pour pardonner tout péché. Maintenant, Jésus-Christ, vous qui étiez jadis éloignés, vous avez été rapprochés par le sang de Jésus-Christ. Voilà, nous étions éloignés de tout ce que nous avons dit là. Le Seigneur nous rapproche. Car il est notre épée, lui qui des deux n'en a fait qu'un et qui a renversé le mur de séparation, l'inimitié. Des deux, c'est-à-dire des Juifs et des païens, il n'en a fait qu'un et il nous a rapprochés. Il est notre épée parce que, en fait, entre deux ennemis, il n'y a pas de paix. Et entre nous et Dieu, il n'y avait pas de paix parce qu'on était ses ennemis à cause du péché. Voilà. Mais la Bible dit, ayant anéanti par sa chair la loi des ordonnances dans ses prescriptions, afin de créer en lui même avec les deux un seul homme nouveau en établissant la paix, et de les réconcilier. Donc Dieu a réconcilié nos vies. Nous sommes maintenant un seul corps et son sang a fait que nous soyons purs. Voilà. Donc le sang de Jésus-Christ nous purifie, nous ramène auprès de Dieu. Je voudrais lire encore un autre texte. Toujours ces textes qui vantent le sang de Jésus. Dans Hébreux chapitre 9, verset 11, la Bible dit ceci. Mais Christ est venu comme souverain sacrificateur des biens à venir. Il a traversé le tabernacle plus grand et plus parfait, qui n'est pas construit de mains d'hommes, c'est-à-dire qui n'est pas de cette création. Et il est entré une fois pour toutes dans le lieu très saint, non avec le sang des boucs et de veaux, mais avec son propre sang, ayant obtenu une rédemption éternelle. Une vache répandue sur ceux qui sont souillés, sanctifiée et procure la pureté de la chair, combien plus le sang de Christ, qui par un esprit éternel s'est offert lui-même sans tâche à Dieu, purifiera-t-il votre conscience des œuvres mortes afin que vous serviez
2: le Dieu vivant.
3: Un peu pour donner une certaine image dans ce texte, dans l'ancienne alliance, quand on lit les textes de Moïse par exemple, nous verrons par exemple que Dieu, après avoir sauvé Israël d'Égypte, les avoir délivrés de l'esclavage, les conduisit au désert. Et là au désert, il leur donna les commandements. Quand Moïse monta au mont Sinaï, dans Exode 19, plus tard le Seigneur lui donnera aussi des instructions sur la construction d'une tente qu'on appelle le tabernacle. Et c'est dans cette tente qu'on appelait aussi la tente d'assignation que Dieu venait rencontrer le peuple. Il rencontrait Moïse, il rencontrait les souverains sacrificateurs et Dieu descendait dans la deuxième partie du tabernacle qu'on appelait le lieu très saint. Parce que le tabernacle avait deux parties, il avait le lieu saint et le lieu très saint. Et les deux parties du tabernacle se trouvaient dans une enceinte, une parcelle qu'on appelait le parvis. Et c'est dans la deuxième partie du tabernacle que le souverain sacrificateur y entrait pour aussi demander le pardon du peuple. Et pour demander le pardon du peuple, il devait offrir des sacrifices. Et parmi ces sacrifices, on offrait des animaux. Par exemple, lui-même, le souverain sacrificateur, il offrait un bœuf, parce que lui-même aussi c'était un homme. Il pouvait commettre un péché. Et Dieu avait dit à Aaron de faire attention. Quand il entrait dans le lieu très saint, il devait aussi demander pardon pour sa vie, parce qu'il pouvait mourir s'il entrait comme ça, parce que notre Dieu, il est saint. Alors il offrait le sacrifice, il amenait le sang dans le lieu très saint, et ce sang faisait que le Seigneur ne puisse pas considérer le mal de l'homme. C'est-à-dire, on tuait un animal. Donc, la mort de cet animal, je peux dire, prenait place à la mort que l'homme devait subir. On peut dire que l'homme devait mourir. Mais Dieu dit, bon, ça va à ta place, il faut que autre chose ne meure. Donc, l'animal,
2: ouais, innocent.
3: Voilà, l'animal innocent qui devait mourir, c'était soit le bœuf, pour le souverain sacrificateur, il y a eu d'autres, le bélier et la brebis. Voilà, toutes ces animaux ont des sens. L'agneau, on tuait tous ces animaux pour innocenter le peuple de Dieu à cause du sang. Et c'est pour cela qu'il est dit au verset 13, car si le sang des taureaux et des boucs et la cendre d'une vache, vous voyez, répandue sur ceux qui sont souillés, sanctifiée et procure la pureté de la chair, combien plus le sang de Christ qui par un esprit, combien plus le sang de Christ qui par un esprit éternel,

0: convoitons des fois chez quelqu'un d'autre. On peut dire, on a envie. Tu as envie une voiture, tu dis, ah, je vais aussi acheter une voiture comme celle-là. Tu veux acheter. S'il faut suivre à la lettre, en fait, on doit suivre tout ça. La Bible dit, tu ne convoiteras pas. Le Seigneur vient et avec son sang purifie même notre conscience de mauvaises pensées qui défilent dans nos têtes. Voilà. Son sang purifie et fait que nous soyons purs. Et je peux encore illustrer cette pensée quand je retournerai dans la scène du temps de Balaam. Un jour, Dieu a envoyé un homme qui s'appelait Balaam lorsqu'Israël sortit d'Égypte. Il l'envoya, c'était pas Dieu, excusez-moi, c'était Balak. Balak, c'était le roi de Moab. Il savait de quoi était capable le peuple d'Israël. Alors, il voulait bien attaquer ce peuple qui était venu dans ses plaines et qui était d'un nombre incalculable. Alors, il décida que Balaam, qui était un devin, un grand devin de l'époque, que celui-ci devait venir pour maudire Israël. Après qu'il aurait maudit Israël, ça lui permettrait de pouvoir se saisir de ce peuple et de le massacrer. Parce qu'en fait, ça c'est une leçon pour montrer qu'il y a de ces hommes sur la terre qui, quand ils maudissent, en tout cas, ils vous laissent à la merci des malheurs. Mais malheureusement pour Balaam, il était devant un obstacle. Le peuple à laquelle Balak l'appelait maudire n'était pas n'importe quel peuple. C'était un peuple racheté, un peuple qui avait eu une rédemption. Un peu pour comparable au texte qu'on a lu, le Seigneur Jésus-Christ nous a amené une rédemption éternelle. Alors nous lisons le livre de Nombres, chapitre 23, au verset 20. La Bible dit ceci. Voici, j'ai reçu l'ordre de bénir. Il a béni. Je ne le révoquerai point. Il n'aperçoit point d'iniquité en Jacob. Il ne voit point d'injustice en Israël. L'Éternel, son Dieu, est avec lui. Il est son roi, l'objet de son allégresse. Alors que Balaam se pointait pour maudire, Dieu change les paroles de Balaam. Et Balaam, au lieu de bénir, il dit, voici j'ai reçu l'ordre.
1: Tu veux dire, au lieu de maudire,
0: il dit, voici j'ai reçu l'ordre de bénir.
1: Il donc, a déjà béni, oui, et je ne revoquerai point.
0: Je ne peux pas. Il n'aperçoit point d'iniquité en Jacob. Alors, la grande question, c'est cette phrase-là. Comment Dieu ne pouvait pas voir l'iniquité de Jacob, alors qu'avant ce verset, avant même cette phrase, Jacob, c'est-à-dire Israël, le peuple d'Israël, avait déjà commis beaucoup de rébellions. Hein? Déjà en sortant en Égypte, ils ont murmuré devant Dieu plusieurs fois. Plusieurs fois. Et Dieu même a frappé quelques-uns parmi eux plusieurs fois. Et avant cette scène, Israël avait fabriqué le veau d'or. Mais Dieu, alors qu'un monsieur vient maudire ce peuple, Dieu dit, je ne vois pas d'iniquité en Jacob. Pourquoi? Eh bien, tout simplement parce que déjà, lors de la célébration de la Pâque, le sang de Jésus était placé sur le linteau. Et au fait, cet agneau-là que chaque maison avait tué préfigurait Jésus-Christ. En fait, c'est vrai qu'à ce temps-là, Christ ne vivait pas. Mais en fait, en réalité, l'esprit de Christ était aussi en eux. Regardez par exemple ce texte de 2 Corinthiens chapitre 10, où on parle, c'était en fait Christ qui les suivait. C'est Christ qui était en eux. Un peu pour dire quoi? Tout ce qu'il faisait à l'époque, ça préfigurait Jésus-Christ.
1: L'ombre des choses à venir.
0: Voilà. Donc, le sang de l'agneau couvrait toujours les Israélites. Même quand ils étaient là, c'est vrai, ils avaient des faiblesses. Mais à cause de l'agneau pascal, le Seigneur considérait qu'ils étaient son peuple, qu'il avait racheté. C'est ça le sens que nous accordons à ce texte que nous avons lu de Hébreux chapitre 11. Si les animaux, leur sang accordait la pureté, faisait que quand Dieu les regarde, il considérait le peuple saint. Hein, il y avait des cérémonies comme la fête annuelle des expiations, le Yom Kippour. Donc on prenait un bouc qu'on tuait, on prenait son sang, on l'amenait dans le lieu très saint, on demandait le pardon du peuple, on amenait le deuxième bouc vivant, il fallait poser ses mains sur la tête, confesser tous les péchés du peuple.

0: et on demandait à quelqu'un, bon, tu prends ce bouc, tu l'amènes loin. Un peu pour dire que ce bouc, il va emmener loin les péchés des hommes.
1: Le bouc Azazel.
0: Voilà, pour Azazel. Donc, en fait, c'était des images qui montraient que le Seigneur Jésus-Christ aussi, il allait mourir et amener loin le péché des hommes. En mourant sur la croix, il a porté tous nos péchés. Il est parti avec nos péchés. Il est ressuscité. Et aujourd'hui ressuscité, il nous justifie à cause de son sang. Ça, c'est une très bonne nouvelle.
1: C'est comme tu viens de dire, Jonathan, il est mort, il a emporté nos péchés loin de nous. Mais c'est son sang qui nous purifie. Ce n'est pas le sang d'un bouc, d'un animal, d'une chèvre ou de je ne sais quoi, ou bien le sang d'un prophète. Non, c'est le sang de Jésus-Christ qui nous purifie de tout péché. Nous avons la rédemption par le sang de Jésus-Christ. C'est Jésus-Christ qui est mort à la croix pour les péchés de l'humanité. La Bible dit dans Jean 3, verset 16, « Dieu a tant aimé le monde qu'il a donné son Fils Jésus-Christ. » Ésaïe 53, verset 10 dit « Il a plu à l'Éternel de le briser. » Jésus a été brisé pour nos péchés, brisé pour nos iniquités. Mon frère, ma sœur, peut-être que vous êtes ce demi-mort que le Samaritain est en train de rencontrer en ce moment et il veut vous aider et il veut vous purifier de vos péchés. Mais pour cela, vous devez ouvrir votre porte à sa personne. Ne lui résistez pas, ne foulez pas aux pieds ce si grand salut, cette grâce qu'il est en train de faire à chacun d'entre nous à cette époque. Ne résistez pas, ouvrez-lui les portes de votre cœur. Si c'est cela votre désir, c'est très simple, baissez la tête dans la prière et répétez ces simples mots après moi. Père éternel, au nom de ton Fils Jésus-Christ, me voici devant toi. J'ai entendu ton messager, j'ai entendu ton message et je te dis merci. Merci pour le sang de Jésus-Christ qui a coulé à la croix pour moi. Merci parce que tu m'as donné l'opportunité aujourd'hui de venir à toi. Purifie-moi avec le sang de Jésus-Christ. Lave-moi avec le sang de Jésus-Christ. Je prends un nouveau départ maintenant avec Jésus-Christ. Et je m'engage à suivre Jésus-Christ tous les jours de ma vie et dans tous les domaines de ma vie. Au nom de ton Fils Jésus-Christ, j'ai ainsi prié. Amen. Si vous avez fait cette prière, croyez que par la foi, Dieu vous a entendu. Je suis Raphaël Mambou et le nom de cette émission est Venez à Jésus. Nous nous retrouvons la fois prochaine, toujours sur le même thème, la parabole du Samaritain, avec toujours Jonathan Junior Mambou. Que Jésus continue de vous bénir, que Jésus continue de vous garder. À la fois prochaine.
0: À la fois prochaine et que Dieu vous assiste.
1: Amen.
0: Amen.
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3: Bonjour à tous, je suis Raphaël Mambou, que Jésus vous bénisse, qui que vous soyez, où que vous soyez. Le nom de cette émission est Venez à Jésus. C'est une grâce de pouvoir vous retrouver encore aujourd'hui autour de la parole de Dieu. Ce n'est pas parce que nous sommes meilleurs, ce n'est pas parce que nous sommes spirituels, c'est simplement que Dieu a fait grâce que vous et moi nous puissions nous retrouver encore une fois aujourd'hui autour de la Bible pour pouvoir partager quelques versets bibliques. Depuis quelques émissions, nous sommes en train d'étudier sur le thème « Tu aimeras ton prochain ». Aujourd'hui, c'est notre cinquième émission. Avant de continuer, je voudrais que nous prions pour rendre gloire à Dieu pour cette opportunité qui se présente et à vous et à moi aujourd'hui pour pouvoir nous améliorer, écouter sa parole. Il y a des gens qui auraient voulu entendre encore la parole de Dieu, se convertir, changer, mais ils n'ont plus cette opportunité. Mais Dieu vous a donné, et à vous et à moi, cette occasion, alors profitons-en au maximum. Prions. Père éternel, merci pour ta parole. Merci pour ton amour. Merci pour ta grâce. Merci pour les ministères, les partenaires que tu as donnés à notre ministère, le ministère Jésus pour tous. Merci pour tous les responsables de toutes ces chaînes de radio qui ont accepté de travailler avec nous main dans la main pour répandre l'évangile dans le monde francophone. Merci pour ces hommes et ces femmes qui sont en train d'écouter ce message maintenant, que ce soit en direct, en rediffusion ou simplement dans leur support, dans les supports CD. Seigneur, je te demande d'être présent dans ce message. Parle à chacun d'entre nous, Seigneur, car nous avons besoin de comprendre, nous avons besoin d'être tes ambassadeurs dans ce monde de ténèbres. Merci. Au nom de ton Fils Jésus-Christ. Amen. Tu aimeras ton prochain comme toi-même. Lisez avec moi dans Luc 10, versets 27 à 36. Luc 10, versets 27 à 36. Commençons au verset 25. Un docteur de la loi se leva et dit à Jésus, pour l'éprouver, « Maître, que dois-je faire pour hériter la vie éternelle ?» Jésus lui dit, « Qu'est-il écrit dans la loi ? Que lis-tu ?» Il répondit, « Tu aimeras le Seigneur ton Dieu de tout ton cœur, de toute ton âme, de toute ta force et de toute ta pensée, et ton prochain comme toi-même. » « Tu as bien répondu, lui dit Jésus, fais cela et tu vivras. » Mais lui, voulant se justifier, dit à Jésus, « Qui est mon prochain ?» Jésus reprenant la parole et dit, « Un homme descendait de Jérusalem à Jéricho. Il tomba au milieu des brigands qui le dépouillèrent, le chargèrent de coups et s'en allèrent le laissant à demi-mort. » Un sacrificateur qui, par hasard, descendait par le même chemin, ayant vu cet homme, passa outre. Un lévite qui arriva aussi dans ce lieu, l'ayant vu, passa outre. Mais un samaritain qui voyageait, étant venu là, fut ému de compassion lorsqu'il le vit. Il s'approcha et banda ses plaies, en y versant de l'huile et du vin. Puis il le mit sur sa propre monture, le conduisit à une hôtellerie et prit soin de lui. Le lendemain, il tira deux derniers, les donna à l'hôte et dit, « Aie soin de lui, et ce que tu dépenseras de plus, je te le rendrai à mon retour. Lequel de ces trois te semble avoir été le proche de celui qui est tombé au milieu des brigands ?» C'est celui qui a exercé de la miséricorde envers lui, répondit le docteur de la loi. Et Jésus lui dit, va, et toi, fais de même. Tu aimeras ton prochain comme toi-même. Un homme de Dieu pose la question à Jésus-Christ, lui dit, d'accord, c'est bien, tout ça, mais qui est mon prochain? Est-ce que mon prochain, c'est celui qui est de la tribu de Judas? Est-ce que mon prochain, c'est celui qui est de la tribu des Lévites? Est-ce que mon prochain, c'est le blanc? Est-ce que mon prochain, c'est le noir? Est-ce que mon prochain, c'est le quinois? C'est le brazzavillois? C'est le japonais? C'est le chinois? C'est le français? C'est le belge? C'est l'américain? C'est le noir? C'est le blanc? C'est un homme? C'est une femme? C'est celui qui est riche ou c'est celui qui est pauvre? Qui est mon prochain pour que je puisse exprimer de l'amour envers lui comme je m'aime moi-même? C'est drôle. Jésus-Christ, avec tout le calme, avec toute la sagesse de Dieu, répond simplement en lui donnant une parabole. Un homme quittait Jérusalem, descendait à Jéricho. Cet homme a été attaqué, il a été dépouillé, il a été frappé, il a été blessé, il a été laissé à demi-mort. On va dire évanoui. Et des hommes de Dieu, des hommes de loi, des gens qui maîtrisent la loi depuis leur plus jeune âge, n'ont pas fait cas de ce pauvre monsieur qui a été blessé, dépouillé par des brigands. Mais un voyageur, un samaritain, un homme qui n'ont rien de commun avec ce juif, est venu à son secours. Qui est mon prochain? La première caractéristique dans cette histoire que je pourrais ressortir, c'est que mon prochain n'est pas seulement celui qui a le même niveau spirituel que moi. Jésus dit, un homme descendait de Jérusalem à Jéricho. Jérusalem représente la ville spirituelle, le niveau spirituel le plus haut. Jéricho représente une ville en bas, donc une ville dont le niveau spirituel est bas, rétrograde. C'est comme si Jésus disait, et je suis convaincu qu'il le dit, un homme tombe dans le péché. Il aimait le Seigneur. Il servait le Seigneur. Mais pour une raison ou pour une autre, cet homme devient rétrograde. Il quitte Jérusalem, il descend vers Jéricho. Jéricho, une ville de péché. Jéricho, une ville de rétrograde. Jéricho, une ville de rebelle. Jéricho, une ville de non-converti. L'homme spirituel quitte la maison de Dieu pour une maison de rébellion. Jésus nous dit que notre prochain peut être cet homme qui est rétrograde. Il venait à l'église il y a quelque temps, il s'était réellement converti, il avait vraiment donné sa vie à Jésus-Christ, il allait à toutes les études bibliques possibles, il est passé par les eaux du baptême, il a même été baptisé du Saint-Esprit et même peut-être même guéri de certaines maladies. Mais pour une raison ou une autre, il a lâché Jésus-Christ. Il ne sert plus Jésus-Christ. Il fait marche en arrière. Un rétrograde est un terme qui s'applique à ceux qui retournent, ne fût-ce que temporairement, dans une vie de péché. Après avoir passé par une conversion spirituelle, Jésus nous dit que ce type de personne est notre proche et aussi notre proche, et que nous devons les aimer, nous devons prier pour eux, nous devons les visiter, nous devons intercéder pour eux. Je me rappelle, il y a quelques années en arrière, après une réunion de prière, on rentrait chacun chez soi, et moi je rentrais avec un groupe de frères et de sœurs, et j'entendais deux sœurs en train de parler, et l'une disait à l'autre: tu as vu, il ne marche plus dans le Seigneur, tu as vu comment il est devenu vilain, tu as vu comment il est devenu horrible. Et ça faisait rire l'autre sœur. Moi, personnellement, ça m'avait un tout petit peu touché, ça m'avait fait un peu mal. Pourquoi se moquer d'un homme et d'une femme qui ont abandonné Jésus-Christ? Pourquoi condamner un homme ou une femme qui a abandonné Jésus-Christ? Jésus dira dans Matthieu 7, verset 1, Matthieu 7, verset 1, ne jugez point afin que vous ne soyez point jugés. Ne jugez pas afin que vous ne soyez pas jugés. Le terme utilisé par Jésus pour le verbe juger est ne condamnez pas. Nous ne devons pas condamner le frère ou la sœur qui est devenu rétrograde. C'est un manque d'amour. C'est un manque d'amour envers notre prochain. Nous ne devons pas condamner ceux et celles qui n'ont plus le même niveau de foi que nous. Tous les dimanches, ils venaient à l'église, ils tapaient des mains, ils battaient des mains, ils chantaient des cantiques. Et puis, depuis un certain temps, nous ne le remarquons plus. Tous les dimanches, il se repose parce que tous les samedis, il est allé dans une boîte de nuit, il est allé dans des fêtes, il est allé dans des bistrots, dans des bars, je ne sais pas. Et au lieu d'avoir un esprit d'amour, nous avons un esprit de condamnation. C'est un manque d'amour envers son prochain. Le frère donnait l'impression d'être spirituel. La sœur donnait l'impression d'être spirituel. Et subitement, on entend une histoire sur le frère, sur la sœur, qu'elle a eu un enfant sans être mariée. Et tout de suite, un esprit de condamnation règne. Tout de suite, un esprit de condamnation se présente. Non, nous ne devons pas juger, nous ne devons pas condamner nos frères et nos sœurs qui tombent dans le péché. Il est vrai que dans 1 Corinthiens 2, verset 15, l'apôtre Paul dit: « Nous qui sommes spirituels, nous devons juger de tout. » Le terme utilisé par Paul pour juger dans ce verset-là parle de examination. Paul parle de examiner toutes choses, non pas de condamner. Nous avons le droit d'examiner toutes choses en tant qu'être spirituel, en tant qu'enfant de Dieu. Nous avons le droit d'examiner. Mais Jésus nous interdit de condamner. Cet homme descendait de Jérusalem vers Jéricho. Il a abandonné la ville de paix. Il a abandonné la ville spirituelle. Il a abandonné la ville d'amour, une vie de consécration au Seigneur, pour revenir dans une vie de péché. Et Jésus nous demande de ne pas condamner ce genre de personnes. Au contraire, qui est mon prochain? Jésus dit, ce type de personne est aussi ton prochain. Regardez l'attitude des spécialistes de la loi, des hommes religieux dans la parabole que Jésus donne. Il dit, un sacrificateur qui, par hasard, descendait par le même chemin, ayant vu cet homme, passa outre. Jésus dit que nous ne sommes pas meilleurs que les autres qui tombent. Et là, il prend l'exemple d'un homme de Dieu qui lui aussi descendait par hasard. Cet homme, au lieu d'exprimer de la compassion, de l'amour envers une personne qui est blessée, envers une personne qui est traumatisée, envers une personne qui est devenue rétrograde, il regarde juste de loin et puis il passe. Le sacrificateur est celui qui est censé intercéder pour le peuple devant Dieu. Donc, celui-ci était censé présenter le cas de cet homme frappé, dépouillé, chargé de coups par des brigands. Il devait présenter ce cas devant Dieu. Il devait porter cet homme dans la prière devant Dieu. Dire, Seigneur, aie pitié de mon frère. Pardonne mon frère qui est retourné dans la vie de péché. Non, il n'a pas fait attention à lui. Il a continué la route. Le Lévite qui arriva aussi dans ce lieu, l'ayant vu, passa outre. Donc, le Lévite, le spécialiste de la loi, celui qui connaît la loi de Dieu, les Écritures, ce que Dieu veut pour son peuple au travers des Écritures. Les hommes qui étaient censés interpréter la loi au peuple, ils savaient que Dieu aimait même les rétrogrades. C'était l'homme qui était censé dire, il est écrit dans la loi de Dieu que tu aimeras aussi ton prochain. Tu viendras au secours de ton prochain, comme pour toi-même. Mais celui-là aussi ne fait pas attention. Ce n'est pas parce qu'on est un homme de Dieu qu'on est plus spirituel que les autres. Mon frère, ma soeur, vous qui m'écoutez, ce n'est pas parce que vous regardez des pasteurs, vous dites ceux-là, ce sont des hommes de Dieu, c'est vrai, ce sont des hommes de Dieu, mais ça ne dit pas qu'ils sont forcément plus spirituels que vous. Combien d'hommes de Dieu nous déçoivent aujourd'hui? Mais ce n'est pas pour ça que nous allons abandonner notre marche chrétienne. Ce n'est pas pour ça que nous allons abandonner notre vie chrétienne. Nous devons les présenter au Seigneur et demander la grâce de Dieu dans leur vie. Tu aimeras ton prochain comme toi-même. Ces hommes de Dieu, le sacrificateur et le Lévite, n'ont pas exprimé leur amour envers leur prochain. Mais un Samaritain, un étranger à ce juif. Et certainement que le Samaritain était habillé d'une certaine manière, ce juif qui a été blessé, chargé de coups et qui est tombé, était habillé d'une certaine manière. Et le Samaritain a sûrement vu que celui-ci n'est pas un Samaritain, c'est un juif. Mais qu'est-ce qu'il fait là? Il ne se pose même pas la question. Qu'est-ce qui lui est arrivé? Il ne se pose même pas la question. Il se préoccupe seulement du sort de la personne. Pourquoi? Il s'est identifié à cette personne. Il a dit, ça aurait pu m'arriver à moi aussi. Et j'aurais voulu, dans telle situation, qu'on vienne m'aider. Voilà, le sacrificateur et le lévite ne se sont pas identifiés à ce juif qui est blessé. Jésus-Christ s'est identifié aux hommes, à chacun d'entre nous, à porter notre malédiction, à porter notre malheur, afin de nous sauver du péché. Voilà pourquoi Jésus-Christ est le modèle. Vous êtes mes amis si vous faites ce que je dis. Vous êtes mes amis si vous gardez ma parole. C'est ce que Jésus-Christ nous dit. Je vous donne un commandement nouveau. Tu aimeras ton prochain comme toi-même. Aimez-vous les uns les autres comme je vous ai aimé. C'est ce que Jésus a dit dans le livre de Jean. Nous devons nous aimer les uns les autres. Pas seulement ceux qui nous aiment, pas seulement ceux qui sont proches de nous, pas seulement ceux que nous connaissons, mais même les étrangers. Nous ne devons pas nous moquer de ces hommes et de ces femmes qui tombent dans le péché. Si Dieu vous fait grâce, si Dieu me fait grâce de marcher debout, droitement devant lui, c'est une grâce. Nous n'avons pas à nous vanter de quoi que ce soit. C'est une grâce que le Seigneur nous fait. Dans cette parabole, nous ne savons pas pourquoi cet homme quitte Jérusalem pour Jéricho. Mais tout ce que nous constatons, c'est qu'il abandonne une vie spirituelle pour une vie de péché. Et encore, il n'arrive même pas totalement parce qu'il est intercepté en chemin, il est blessé, il est tabassé, il est dépouillé. Je suis sûr que quand... Non, enfin, bon, c'est une parabole, mais essayons d'imaginer qu'il se réveille, il se dit non. Je retourne à Jérusalem, je ne vais plus jamais de cette vie de péché. Le sacrificateur et le lévite ne se sont pas identifiés. Voilà. Si vous voulez aimer votre prochain, si vous voulez exprimer de l'amour vers votre prochain, vous devez vous identifier au prochain. Vous identifier dans cette pauvre femme que vous rencontrez dans la rue qui demande assistance. Peut-être qu'elle ne l'exprime pas, mais vous voyez qu'elle a besoin d'aide. Peut-être simplement en voulant traverser la route. Nous devons nous identifier peut-être à ces petits garçons que nous croisons dans la rue qui pas forcément mendient, mais qui essaient de se débrouiller avec un tout petit commerce. Nous ne devons pas les voler. Nous ne devons pas les impressionner ou leur faire du mal pour tirer avantage de la situation. Même ces prostituées que nous voyons dans la rue, nous devons nous identifier à ces personnes. C'est parce qu'elles sont malheureuses, c'est parce qu'elles ne connaissent pas Jésus-Christ qu'elles font ce qu'elles sont en train de faire. Nous ne devons pas nous moquer de ces personnes. Nous ne devons pas rejeter ces personnes. Le sacrificateur et le lévite, dans cette parabole, ont rejeté. Et ça, c'est pire que ce qu'ont fait les brigands. Parce que si les brigands ont agressé physiquement cette personne, le fait de rejeter ce juif par le sacrificateur et par le lévite est plus grand et plus méchant et pire que ce qu'a fait les brigands. Ne rejetons personne. C'est vrai que nous ne sommes pas Dieu. C'est vrai que nous ne pourrons pas accueillir toute la terre. Mais nous connaissons quelqu'un qui a dit « Venez à moi, vous tous qui êtes chargés et fatigués. » Cette personne, c'est Jésus-Christ. C'est Jésus-Christ qui peut accueillir le monde entier. Donc si les gens viennent vers nous, dirigeons ces personnes vers Jésus-Christ. Identifions-nous aux autres, même lorsqu'ils tombent dans le péché. Ne les rejetons pas, ne nous moquons pas de Dieu. Au contraire, prions. Prions. Je me rappelle d'une histoire que j'ai lue dans un livre d'un homme de Dieu. C'était un groupe de femmes qui se moquaient d'une sœur qui ne priait plus. Et Billy Graham, l'évangéliste Billy Graham, leur a posé la question « Qu'est-ce que vous faites pour que cette femme revienne dans la vie chrétienne ?» Elles se sont toutes regardées et elles ont reconnu leur faute. Elles ont commencé à prier et elles sont allées voir cette dame, l'ont soutenue, l'ont redressée dans la prière, dans la foi. Nous ne sommes pas là pour nous moquer des autres. Ne jugeons personne. Dans Jacques 4, verset 11, l'apôtre Jacques dit ceci. Jacques 4, verset 11. Ne parlez point mal les uns des autres, frères. Celui qui parle mal d'un frère ou qui juge son frère parle mal de la loi et juge la loi. Or, si tu juges la loi, tu n'es pas observateur de la loi, mais tu es un juge. Un seul est législateur et juge, celui qui peut sauver et perdre. Mais toi, qui es-tu qui juge ton prochain? Ah, ça c'est fort. Ça c'est très fort. Qui es-tu pour juger ton prochain? Car le seul juge, c'est celui qui peut sauver et perdre. Est-ce que vous avez le pouvoir? Est-ce que j'ai le pouvoir de sauver et de perdre quelqu'un? Non. Alors pourquoi devons-nous juger les rétrogrades? Non, présentons ces situations au Seigneur et disons: Seigneur, sauve mon frère. Seigneur, sauve ma sœur. Réveille mon frère. Réveille ma sœur. Parce que si nous jugeons notre frère, si nous condamnons notre frère, si nous condamnons notre sœur, nous devenons des juges. Et si nous sommes juges, donc ça veut dire que nous avons la capacité de sauver et de perdre. Or, nous n'avons ni l'un ni l'autre. Parce que nous-mêmes, nous comptons sur Jésus-Christ pour être sauvés. Alors, arrêtons de juger les autres. Nous devons aimer notre prochain. Nous devons leur témoigner notre amour. Comment? En s'identifiant à eux. En ayant de la compassion, c'est-à-dire souffrir avec ces personnes. Porter leur fardeau, porter leurs problèmes dans la prière. Peut-être même financièrement les assister. Car combien abandonnent la foi chrétienne parce qu'ils sont, ils traversent des tempêtes financières. Et nous le savons, mais nous ne faisons rien. Nous devenons des juges. Non, mon frère, non, ma sœur. Tu aimeras ton prochain comme toi-même. Comment? En ayant de la compassion, en s'identifiant aux autres, en venant au secours des autres. Mon frère, ma sœur, c'est très important. Un seul est législateur et juge, celui qui peut sauver et perdre. Mais toi, qui es-tu qui juge le prochain? Ne jugeons personne, car nous avons, si nous l'avons fait, ne le faisons plus. Demandons pardon. Car nous n'avons pas le droit de juger notre frère. Nous n'avons pas le droit de les condamner. Nous n'avons le droit, comme nous dit le livre de Romains, nous devons nous aimer. Ce que je dois à mon frère, c'est de l'aimer. C'est ça que je lui dois tous les jours de ma vie. L'aimer. Qu'il marche avec Christ aujourd'hui ou qu'il ne marche plus avec Christ, je dois aimer mon frère. Car mon amour envers lui va le réveiller dans sa marche et dans sa vie spirituelle. Car s'il a abandonné la foi, en voyant mon amour envers lui, il me fera davantage confiance pour venir me parler de ses problèmes. Mais s'il sent en moi du rejet, du mépris, il va s'enfermer et le Seigneur ne pourra pas l'assister. Un homme de Dieu a dit, si tu veux aimer, il disait à Dieu, si tu veux aimer quelqu'un sur cette terre, passe par moi. Si tu veux toucher quelqu'un sur cette terre, passe par moi. Mais si nous fermons nos cœurs à notre prochain, comment est-ce que le Seigneur aidera les autres? Mon frère, ma sœur, Jésus-Christ nous dit, si nous n'avons pas aimé notre prochain, nous sommes des menteurs. Comment pouvons-nous dire à Dieu, je t'aime, mais nous haïssons notre prochain? Si ce message vous a touché, si vous vous êtes senti interpellé et que vous voulez demander pardon à Dieu, baissez simplement la tête dans la prière et répétez ces quelques mots après moi. Dites: Père éternel, au nom de ton Fils Jésus-Christ, je te demande pardon. Pardon parce que je n'ai pas exprimé de l'amour envers mon prochain. Je ne me suis pas identifié au prochain. Je n'ai pas été un instrument d'amour envers mon prochain. J'ai été juge et j'ai condamné mon frère. Je te demande pardon. Je ne mérite pas ton amour. Mon frère aussi, ma sœur aussi ne mérite pas mon amour. et je te demande maintenant de me purifier, de me laver avec le sang de Jésus-Christ. Réveille en moi cet esprit de compassion, cet esprit d'amour, cet esprit de restaurateur dans la vie des autres. Si tu veux aimer quelqu'un, passe par moi. Merci Père, au nom de ton Fils Jésus-Christ, j'ai ainsi prié. Amen. Si vous avez fait cette prière, croyez que vous prenez maintenant un nouveau départ avec Jésus-Christ. Si vous avez besoin de prière, de conseils, si vous avez besoin d'être dirigé vers une église vivante basée sur la Bible, sur la parole de Dieu, si vous avez besoin de réécouter ce message, si vous avez besoin de connaître les différentes heures de diffusion sur votre radio préférée, vous pouvez joindre notre ministère, le ministère Jésus pour tous, au plus 243 819 910 910. 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Le nom de cette émission est « Venez à Jésus ». Je suis Raphaël Mamou. Nous nous retrouvons la fois prochaine sur le même thème « Tu aimeras ton prochain » sur votre chaîne préférée. Que Jésus continue de vous garder, que Jésus continue de vous bénir. Amen et à la fois prochaine. Merci.
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1: Bonjour à tous, je suis Raphaël Mambou, que Jésus vous bénisse, qui que vous soyez où que vous soyez. Le nom de cette émission est « Venez à Jésus ». C'est une grâce, c'est un honneur, c'est un privilège de pouvoir vous retrouver encore aujourd'hui autour de la parole de Dieu pour partager quelques versets bibliques sur le thème « La parabole du Samaritain ». Toujours avec Jonathan Junior Mambou. Bonjour frère.
0: Bonjour et bonjour à vous qui venez de nous rejoindre.
1: Merci encore pour ce riche enseignement, ce temps de disponibilité que tu mets à chacun de nous, ce temps de sacrifice, que le Seigneur te bénisse, te rende cela au centuple.
0: Que la gloire revienne à Dieu.
1: Avant d'aller plus loin, je voudrais t'inviter à baisser la tête dans la prière pour dédier le reste des 30 minutes entre les mains du Seigneur.
0: Prions le Seigneur. Éternel notre Dieu, nous te bénissons pour ce moment merveilleux que tu nous accordes maintenant. Oui, tu fais chaque chose pour un but. Laisse que ce temps soit bénéfique pour ma vie, pour mon frère, pour ceux qui nous suivent. Seigneur notre Dieu, ta parole est esprit et vie, c'est-à-dire ta parole donne la vie. Oui Seigneur, ta parole ne retourne jamais auprès de toi sans effet, sans avoir accompli ta volonté. Laisse que Seigneur, ce que nous allons partager puisse amener la vie, la solution, la paix dans le cœur de ceux qui vont nous entendre. Que la gloire ne revienne pas à un homme, mais que la gloire te revienne. Au nom de Jésus, nous avons ainsi prié. Amen.
1: Amen. Luc 10, verset 30. Un homme descendait de Jérusalem à Jéricho. Il tomba au milieu des brigands qui le dépouillèrent, le chargèrent de coups et s'en allèrent le laissant à demi-mort. Un sacrificateur qui par hasard descendait par le même chemin, ayant vu cet homme, passa outre. Un lévite qui arriva aussi dans ce lieu, l'ayant vu, passa outre. Mais un samaritain qui voyageait, étant venu là, fut ému de compassion lorsqu'il le vit. Il s'approcha et banda ses plaies en y versant de l'huile et du vin. Puis il le mit sur sa propre monture, le conduisit à une hôtellerie et prit soin de lui. Le lendemain, il tira 2 deniers, les donna à l'autre et dit « Aie soin de lui et ce que tu dépenseras de plus, je te le rendrai à mon retour. » La parabole du Samaritain. Jonathan, qu'est-ce que le Seigneur t'a mis à cœur pour chacun d'entre nous aujourd'hui?
0: L'huile et le vin. L'huile, c'est l'image de l'esprit. Dieu fait la même chose comme le Samaritain. Lorsqu'il nous rencontre dans un état délabré à cause du péché, battu par les brigands, il nous donne le vin. Il nous donne d'abord l'huile, c'est-à-dire son esprit, pour nous ramener, car l'esprit convainc du mal, du péché, et il nous pardonne. Et le sang est la preuve qu'il pardonne nos péchés. Le vin symbolise le sang de Christ qui a été versé pour nous pardonner, pour nous purifier. Jésus-Christ a donné de sa vie pour que nous soyons également vivants de mort que nous étions à cause du péché. Et son sang a éloigné loin de nous le péché, car Christ en mourant, il est devenu impur. Parce qu'en fait, il est écrit dans la Bible, « Maudit soit quiconque est pendu à la croix. »
1: Christ est pendu au bois.
0: Au bois, je voulais dire. Christ a accepté la malédiction. Et cette malédiction, c'était le péché qu'il a porté. Il a porté le péché de tous les hommes. Et il est mort et est parti. Hein, c'est comme cette chanson d'un monsieur qui disait, vivant Jésus, il a aimé. Mourant, il l'a sauvé. Enseveli, Christ a emporté ses péchés au loin. Et en ressuscitant, Jésus l'a justifié. Aujourd'hui, il est libre et il sert Dieu avec joie. Oui, en mourant, Christ a emporté loin nos péchés. Et on ne peut plus nous condamner. Si l'ennemi veut condamner, qu'il condamne Christ, parce que c'est lui qui a porté mes péchés. C'est comme une maman là qui avait appris que son fils était arrêté. C'était un brigand. Alors il est allé au poste de la police. Il dit non, qu'est-ce qu'il y a? Non, ton fils a commis des crimes terribles. En tout cas, on doit le tuer. C'est-à-dire, il mérite une condamnation à mort. La maman dit, non, vous ne pouvez pas tuer mon fils. Les policiers font tout pour le convaincre. La maman dit, non, non, non, non. Mais regarde ce que ton fils a fait. Regarde, regarde, regarde. Après, on l'amène à la raison. Maman, tu vois, ton fils a tué vraiment. Il mérite d'être condamné. La maman dit, en tout cas, tout ce que vous avez dit, c'est vrai. Mais comprenez, c'est mon fils. J'ai souffert pour avoir ce fils. Donc, vous ne connaissez pas les péripéties que j'ai rencontrées dans ma vie. Comment, d'abord, l'accouchement c'était, avec les césariennes que j'ai connues et tout. Non, non, non, non. En tout cas, c'est mon unique enfant. Je ne peux pas accepter qu'il soit condamné. Alors, bon, maman, qu'est-ce que tu proposes? On a dit, bon, je préfère prendre sa place. Ah! Tu préfères prendre la place d'un brigand? Eh bien, tout comme fait, la maman avait pris la place du brigand. Le brigand est sorti, la maman est entrée en prison. Et le jeune homme est sorti, paf, il croise un policier. On dit, toi, mais toi, on t'avait arrêté. Il dit, non, non, non, je suis libre maintenant. Il y a une autre personne qui a pris ma place.
1: Il y a une autre personne qui a pris ma place.
0: C'est un peu Barabbas. Nous étions des Barabbas. Mais Jésus-Christ a pris notre place. Donc si Barabbas était sauvé, c'est parce que Jésus-Christ devait mourir à la place de Barabbas. Et Jésus-Christ prend la place de nos vies et son sang fait que nous puissions retourner à Jérusalem. Dieu veut que nous puissions rester toujours à Jérusalem. Pour ceux qui descendent, le sang de Jésus-Christ est toujours là pour nous rapprocher de lui. Colossiens chapitre 1 verset 19 à 20. Car Dieu a voulu que toute plénitude habitât en lui. Il a voulu par lui, c'est-à-dire par Jésus, réconcilier tout avec lui-même, tant ce qui est sur la terre que ce qui est dans les cieux, en faisant la paix par lui, toujours par Jésus, par le sang de sa croix. Oui, ce sang-là a fait que nous soyons en paix avec Dieu. Voilà pourquoi on appelle Jésus-Christ le prince de paix. C'est-à-dire, il est venu réconcilier le peuple avec Dieu. Il est venu nous éloigner de la colère de Dieu. Parce que la colère de Dieu est en train de planer sur tous ceux qui ont choisi le péché comme costume. Mais pour ses enfants, le sang de Jésus-Christ est venu nous réconcilier, nous apporter la paix. Voilà, ça c'est très important. Nous ne devons pas mépriser le sang de Jésus-Christ. Le sang de Jésus-Christ est en permanence pour nous sauver. Voilà, et c'est ce que Jésus-Christ fait, comme pour le cas de cet homme qui était encerclé par... Et ensuite le vin, c'est-à-dire son sang est toujours là. Hébreux chapitre 10, verset 19. Nous parle encore toujours de ce sang. Ainsi donc, frères, puisque nous avons, au moyen du sang de Jésus, une libre entrée dans le sanctuaire. Ça, c'est très important. Toujours l'insistance du sang. Donc, la Bible parle du sang de Jésus. Au moyen du sang, nous avons une libre entrée dans le sanctuaire. En fait, quand on parle du sanctuaire, on fait toujours allusion au sanctuaire terrestre aussi, dans un sens. Parce que le premier sanctuaire connu, c'était celle que Moïse avait construite. Et dans ce sanctuaire, pour entrer dans le lieu très saint, il fallait apporter du sang, hein, pour demander le pardon du peuple, bien entendu. C'était un sanctuaire physique. et peut-être pour attirer l'attention de bien-aimés toujours par rapport à ce texte, c'est que quand Moïse avait construit le tabernacle, Moïse, avant de le construire, Dieu lui avait montré un autre tabernacle qui était au ciel. Et Dieu lui disait, quand tu vas le faire, tu le feras conformément au modèle qui t'est montré sur la montagne. Exode 25. Conformément au modèle qui t'est montré. Hein? Regardez le verset 9 de Exode 25. Vous ferez le tabernacle et tous ses ustensiles d'après le modèle que je vais te montrer. Donc, il y avait un modèle que Moïse devait voir avant de construire le tabernacle. Moïse a commencé à construire. Dans le tabernacle, il y avait beaucoup de choses. Tout ce qu'il a fait, même le parvis, Moïse a vu. Même la tente elle-même, Moïse a vu le modèle. Il a vu tous les ustensiles, les modèles de tous les ustensiles.
1: Tapis, les verres, voilà. Les couverts. Les...
0: Tout. Lisons le verset 40. Regardez bien. Regarde. On est dans Exode 25, verset 40. Dieu dit à Moïse, regarde. Et entre parenthèses, on ne regarde pas avec le nez, ni avec la bouche, mais avec les yeux. Regarde et fais d'après le modèle qui t'est montré sur la montagne. Donc, en fait, là, sur la montagne, Moïse a vu quoi? Un modèle. Donc, ce que Moïse devait construire, qu'il avait vu. Donc, le tabernacle que nous voyons dans les films, hein, qu'on illustre dans les films, n'était que la copie du modèle que Moïse avait vu. Donc, le modèle existe.
1: Tout à fait.
0: Mais la copie n'existe pas. Donc, ce modèle-là, il n'est pas terrestre. Il est céleste. Et ce modèle-là existe. Et aujourd'hui, lorsque nous nous approchons de Dieu par la prière, nous nous approchons du véritable modèle. Parce que la copie, au fait, elle était utilisée, Dieu descendait pour agir dans le lieu très saint. Aujourd'hui également, il y a également un lieu très saint qui existe, mais c'est un lieu très saint qui est céleste. Et par le moyen, le biais du sang de Jésus, nous avons une libre entrée dans le sanctuaire, ce sanctuaire céleste, où se trouve le roi de rois. Et nous nous approchons avec assurance. En fait, c'est un verset qui vient rassurer que ne te culpabilise pas parce que tu avais volé, parce que tu étais une prostituée, parce que tu étais ceci, cela. Ne te culpabilise pas. Mon sang purifie de tout péché. Mon sang rend pur de tout mal. Hein? C'est comme l'exemple que j'avais donné l'autre fois de Martin Luther, qui était culpabilisé par l'ennemi. Toi, tu as péché, tu as fait ça. Oui, ok. Il y a encore quoi? Mais tu avais encore fait ça? Tu avais fait encore ça? Ok. Il y a encore un péché que tu peux me rappeler? Oui! En telle année, tu avais encore fait ça. Oui, ok. Il y a encore un autre péché? Oui! Et en fin de compte, il y a encore un autre péché? Non, non. En tout cas, j'ai tout dit. Et il prend un bic rouge pour montrer que le sang de Jésus aussi, il est de couleur rouge. Et il écrit un verset de 1 Jean. Et il dit, le sang de Christ nous purifie de tout péché. L'ennemi était très fâché. Très fâché, il est parti. Ah bon? Le sang de Jésus nous purifie de tout péché. Il n'y a pas de péché dans lequel le sang de Jésus ne peut pardonner, ne peut purifier. Non. Par le sang de Jésus, nous entrons librement dans le sanctuaire où se trouve le roi de rois. Apocalypse chapitre 1. Verset 5. On parle encore de ce sang qui nous ramène à Jérusalem. Toujours de ce sang qui nous ramène à Jérusalem. Le verset 5. Je commence au verset 4 pour donner une idée. Jean aux sept églises qui sont en Asie. Que la grâce et la paix vous soient données de la part de celui qui est, qui était et qui vient. Et de la part des sept esprits qui sont devant son trône. Et de la part de Jésus-Christ, le témoin fidèle, le premier-né d'entre les morts, et le prince des rois de la terre. À celui qui nous a aimés, qui nous a délivrés de nos péchés par son sang. Très important.
1: Délivrés du péché par le sang de Christ.
0: En tout cas, pour que le péché ne soit plus vu aux yeux de Dieu dans nos vies, il fallait que Jésus nous délivre et il fallait son sang. Seul son sang délivre l'homme du péché.
1: Tu sais, c'est étonnant, on ne parle pas de la religion. On ne parle pas du catholicisme, du protestantisme, du pentecôtisme, du kimbanguisme, témoin de Jéhovah, Faba. Non, on parle du sang de Jésus. Pas le sang des boucs, des taureaux, pas le sang d'un animal. Je ne sais pas si je t'ai déjà raconté cette histoire. J'ai rencontré une dame qui avait eu une pseudo-révélation disant que Jésus lui est apparu pour lui dire qu'il fallait revenir au sang, au sacrifice lévitique. C'est une manière de dire que le sang de Jésus-Christ ne suffit plus. C'est faux.
0: Il faut encore les animaux.
1: Il faut encore mettre des animaux. Dieu nous montre au travers du message de Jean que nous avons été délivrés du péché et des conséquences du péché par le sang de Jésus-Christ. Il n'y a pas autre chose qui délivre si ce n'est que le sang de Jésus-Christ.
0: Même pas le sang d'un homme, comme on l'a lu dans...
1: Ni de Marie, ni de Joseph, ni de Paul, ni de Pierre, ni de Jacques.
0: Non.
1: Seulement le sang de Jésus.
0: Seulement le sang de Jésus. Psaume 49, verset 9. Il est dit, verset 10, le rachat de leur... Non, le verset 8. Ils ne peuvent se racheter l'un à l'autre, ni donner à Dieu le prix du rachat. C'est-à-dire aucun homme ne peut racheter son frère, ni donner le prix du rachat. Le rachat de leur âme est cher et n'aura jamais lieu. Un peu pour dire que depuis les temps qui ont précédé Jésus, personne n'a pu racheter son frère. Personne. Et c'est pourquoi? Parce que ce prix-là est cher.
1: Très cher.
0: Hein? Tu peux dire, bon, j'accepte de mourir à sa place, mais tu ne vas pas le racheter parce que ton propre sang aussi est impur.
1: Est impur.
0: Donc, il faut que ton sang soit pur, sans tache. Donc, c'est déjà très cher. Et ça n'aura point, pas lieu parce que ça n'a jamais eu lieu. Il n'y a pas eu d'homme qui ait marché sur terre sans commettre de péché. Il n'a jamais existé. Il fallait Jésus. Et seul Jésus-Christ a pu racheter les hommes. Donc, aucun homme ne peut racheter l'autre. Mais curieusement, il y a des gens qui acceptent du n'importe quoi, qui acceptent n'importe quel enseignement, de quelqu'un qui dit, non, moi, viens, je vais t'ôter les péchés, je vais... Et ils acceptent comme ça. Pourquoi? Parce que les hommes ne veulent pas faire un effort pour chercher à connaître la parole, pour examiner les Écritures et voir si ce qu'on leur dit est vrai. Mais tout ce qu'on leur dit, ils disent amen. N'oublions jamais que quand on dit amen à n'importe quoi, eh bien on accepte aussi la malédiction. Paul a dit...
1: Puisque amen veut dire qu'il en soit ainsi.
0: Oui.
1: Que ce que tu as dit s'accomplisse.
0: Pourquoi accepter du n'importe quoi? Non, il faut accepter ce qui est dans le modèle. Hein? Dieu a insisté à Moïse, regarde bien, tu feras selon, hein, c'est conformément à ce que tu vois.
1: Hein? N'invente rien.
0: Oui, le modèle. Lorsqu'on ne fait pas les choses selon le modèle, Dieu ne viendra pas. Dieu ne descendra pas.
1: N'y met pas des sentiments. Non, oui. Pour faire plaisir à Dieu, je crois qu'on devrait ajouter telle chose. Et j'avais vu ça dans le culte des Égyptiens. Il y avait ça, j'avais trouvé beau.
0: Non.
1: Fais d'après ce qui t'est montré. Un point, un trait.
0: C'est pour cela que vous verrez que Hérode aussi avait construit un temple. Mais jamais Dieu n'est descendu dans ce temple d'Hérode pour faire ce qu'il faisait dans les tabernacles de Moïse. Non, il n'est jamais descendu parce que ce que Hérode avait fait n'était pas conformément à ce que Moïse avait vu sur la montagne. Hérode a ajouté des choses dans le temple dans lequel Jésus-Christ a dit « Détruisez ce temple et en trois jours je le rebâtirai ». Un temple que Hérode avait ajouté. Il a ajouté...
1: Il n'était pas conforme au modèle de Salomon,
0: oui,
1: tu veux dire.
0: Pas du tout. Il a ajouté beaucoup de choses. Mais dans le temple de Salomon, c'était différent. Dans le temple de Salomon, Dieu apparaissait, Dieu se manifestait, la nuée était là. Pourquoi? Parce qu'elle était construite selon le modèle. Lorsqu'on ne fait pas les choses selon le modèle, ça attire la malédiction et non la bénédiction. Alors,
1: tout à fait.
0: Nous le disons parce qu'il faut que le peuple de Dieu, les bien-aimés qui nous suivent, aient aussi la force d'être comme les disciples des bérets. Ils n'acceptaient pas au détriment du miracle, parce que je suis l'homme du miracle. Tout ce que je veux dire, il faut qu'on accepte. Non!
1: Même parce que je fais tomber les gens.
0: Oui, Satan se déguise aussi en ange de lumière.
1: Et puis d'abord, c'est un peu aussi fatigant. Il n'y a que les gens qui tombent. Il n'y a pas autre chose. Il n'y a que les gens qui tombent, qui tombent, qui tombent, qui tombent.
0: Satan se déguise en ange de lumière. Ses serviteurs aussi. Les miracles, nous en avons besoin. Mais nous devons vérifier les Écritures comme les disciples des bérets. pour que nous nous assurions que ce que cet homme-là dit, cet homme des miracles dit, est conforme. Parce que quand les choses ne sont pas conformes à la parole, ça tire la malédiction. Galates chapitre 1, Paul a dit ceci au verset 8. Mais quand nous-mêmes, quand un ange du ciel annoncerait un autre évangile que celui que nous vous avons prêché, qu'il soit maudit. Anathème veut dire maudit. Nous l'avons dit précédemment et je le répète à cette heure. Si quelqu'un vous annonce un autre évangile que celui que nous vous avez reçu, qu'il soit maudit. Qu'il soit anathème. Oui, qu'il soit maudit tous ces gens-là qui annoncent un mauvais évangile, qui amènent les gens à croire que c'est eux qui délivrent du péché. Non. C'est le sang de Jésus qui délivre. Des versets pareils de Apocalypse 1:5 nous disent clairement que c'est lui, Jésus, qui nous délivre de nos péchés par son sang. Et ces versets, un verset de ce genre, devrait nous pousser à nous mettre à genoux et à dire, Seigneur, je te bénis, parce que tu m'as délivré de tous mes péchés par son sang. Hein, de tous mes péchés, si c'était l'occultisme. Il délivre de tout péché par son sang. Apocalypse chapitre 5, verset 9. Regardez, on voit ici les anges, les vieillards aussi, rendre gloire à l'agneau. Au verset 9. Et ils chantaient un cantique nouveau en disant, tu es digne de prendre le livre et d'en ouvrir les sceaux. Car tu as été immolé et tu as racheté pour Dieu par ton sang des hommes de toute tribu, de toute langue, de tout peuple et de toute nation. Voilà ce que Jésus-Christ a fait. Par son sang, il a racheté. Il nous a rachetés. L'ennemi ne peut plus nous condamner. Et même s'il veut nous toucher, il voit le sang. Il sait bien que non, le sang a coulé. Donc, le sang de Jésus a fait un grand travail dans nos vies. Ce qui fait que nous prêchons avec assurance. Nous parlons avec assurance. Nous parlons avec joie. Sans tenir compte des erreurs que nous avons commises dans le passé. Mais en tenant compte du travail de l'œuvre de Golgotha. Du travail de Jésus à la croix de Golgotha. Parce que là, Jésus-Christ a dit, tout est accompli. Apocalypse 11, 12 verset 11. Un verset connu. Il est dit. Ils l'ont vaincu à cause du sang de l'agneau et à cause de la parole de leur témoignage. Ils n'ont pas aimé leur vie jusqu'à craindre la mort. Notre victoire, c'est ce sang-là. Ce sang-là nous donne la victoire devant l'ennemi. Ce sang-là nous donne l'assurance même de chasser les forces des ténèbres. Oui, le sang de Jésus-Christ a vaincu. C'est très important. Voilà pourquoi, poussé par l'Esprit, Pierre pouvait dire dans Actes chapitre 4, verset 12, il dit ceci, je vais lire ce verset, « Il n'y a de salut en aucun autre, car il n'y a sous le ciel aucun autre nom qui ait été donné parmi les hommes par lequel nous devions être sauvés. » Il n'y a pas d'autre nom. Il n'y a pas d'autre nom. Donc, que personne ne vienne nous tromper. Le seul nom qui sauve les hommes, c'est le nom de Jésus. Parce que son sang sauve l'homme qui est tombé entre les mains des brigands et le ramène à Jérusalem. Que personne ne vienne nous tromper. Seul son nom nous sauve. Seul son nom nous délivre. Et beaucoup de versets le prouvent. Pourquoi? Parce qu'il a un sang éternel, un sang pur, un sang sans tache. Qui des hommes de la terre peut nous dire qu'il a un sang sans tache? Beaucoup de gens trompent les autres. Les hommes, je ne sais pas, qu'est-ce qui leur arrive d'accepter du n'importe quoi? Non, on ne peut pas accepter du n'importe quoi. On doit accepter ce que Dieu veut. Ainsi donc, comme vous avez reçu le Seigneur Jésus-Christ, je suis dans Colossiens chapitre 2, 6 à 7. Comme vous avez reçu le Seigneur Jésus-Christ, marchez en lui, étant enraciné et fondé en lui, et affermi par la foi, d'après les instructions qui vous ont été données, et abondé en actions de grâce. Marchez en lui. Lui, c'est qui? La parole. Ne marchez pas, oh non, il a dit ça, il avait même fait tomber le feu du ciel. Non, mais même s'il a fait tomber le feu du ciel. Mais si ce qu'il dit n'est pas conforme à la parole, en tout cas, il ne vient pas de Dieu. Il peut faire tous les miracles, ok. ne vous en faites pas. La femme qui suivait Paul, elle prophétisait sous l'inspiration.
1: Dans l'esprit de Python.
0: Voilà. Donc, elle a prophétisé. Oui, il peut prophétiser. Les devins aussi prophétisent. Hein, mais le problème, la difficulté qu'ils ont, c'est qu'ils ont du mal à appliquer la parole de Dieu. C'est là que nous la difficulté qu'ils ont, c'est qu'ils ont du mal à appliquer la parole de Dieu. C'est là que nous reconnaissons les enfants de Dieu.

0: autres. Tous les autres, sans Jésus, ils ne peuvent pas sauver.
1: Ils ne peuvent même pas sauver un tout petit peu.
0: Ils ne peuvent pas sauver. Jésus nous a apporté un salut éternel. Chose que les hommes ne peuvent pas faire. Parce que les hommes sont limités. Regardez ce qui limite l'homme. Hein? Je voudrais lire ça aussi chez Job. On le lira aussi peut-être dans les autres émissions. L'homme est illimité. Job chapitre 14. En tout cas, pour ceux qui nous suivent, vous constatez qu'on lit souvent beaucoup de textes. Pourquoi? Parce que nous voulons que la Bible parle elle-même, qu'elle explique elle-même ses réalités. Parce que c'est elle qui enseigne mieux. Nous ne sommes que... En fait, c'est comme si on a trouvé une nourriture déjà préparée. Donc nous, on est juste en train de servir. Hein? On n'a rien à ajouter. Dieu a déjà préparé son repas dans la Bible. La marmite, c'est la Bible qui contient, qui a la parole. Alors nous, on sert simplement. Prenez, bon appétit, mangez. Job chapitre 14, verset 4. La Bible dit, « Comment d'un être souillé sortira-t-il un homme pur ? Il n'en peut sortir aucun. » Oui, l'homme, il est souillé. L'homme, il est limité. Mais Jésus, il est l'homme pur qui a versé son sang pour nous purifier. Bénissons le Seigneur pour ce travail et rendons-lui grâce. Car à cause de son travail, nous nous approchons avec assurance du trône de la grâce. Gloire soit rendue.
1: Jésus est capable de sauver encore aujourd'hui. Il est le seul qui puisse sauver. Il sauve parfaitement et totalement l'homme dans toute son entièreté. Il n'y a pas un autre sauveur, il n'y a pas un autre Seigneur. Il délivre du péché par son sang. Il rapproche l'homme de Dieu par son sang. Il rapproche Dieu de l'homme par son sang. Mon frère, ma soeur, ça n'a rien à voir avec la religion. Peu importe la religion, elle ne sauve personne. Du reste, les hommes définissent la religion comme l'effort de l'homme vers Dieu. Nous voyons l'effort de l'homme dans le jardin d'Éden. Dès que l'homme a entendu que Dieu s'approchait, il a fui. C'est ça l'effort de l'homme face à Dieu. Mais Dieu s'est rabaissé, s'est humilié, a enlevé ses autorités divines, ses prérogatives divines pour venir vous sauver au travers de la personne de Jésus-Christ. Ne prenez pas ça à la légère, ne foulez pas ça aux pieds, mais profitez de cette grâce parce que nous sommes à la période de grâce. Cette grâce va un jour prendre fin. Si Dieu permet que vous écoutiez cette émission aujourd'hui, si Dieu permet que son messager, Jonathan Junior Mambo, a été inspiré de cette manière, c'est parce qu'il veut vous convaincre. Lui, Dieu, veut vous convaincre qu'il n'y a que Jésus-Christ qui puisse sauver les hommes. Si c'est votre désir de le recevoir et de l'accepter, le frère Jonathan va nous conduire dans la prière, dans une prière de pardon, d'acceptation et de repentance. Frère,
0: prions le Seigneur. Seigneur Jésus, j'ai écouté ta parole. Je te bénis pour l'œuvre de Golgotha. Je te demande pardon pour mes péchés. Pardonne ma vie. Purifie-moi par ton sang. Rapproche-moi de toi. Entre dans ma vie. Deviens le Seigneur de ma vie. Merci Seigneur Jésus-Christ, parce que tu es un Dieu qui écoute les prières. Merci parce que tu me délivres maintenant par ta grâce. Amen.
1: Amen. Au nom de ton Fils Jésus-Christ, nous avons ainsi prié. Si vous avez fait cette prière, croyez que par la foi, Dieu vous a entendu. Je suis Raphaël Mambou, le nom de cette émission est Venez à Jésus. Nous nous retrouvons la fois prochaine, toujours sur le même thème avec Jonathan Junior Mambou. Que Jésus continue de vous bénir, que Jésus continue de vous garder. À la fois prochaine.
0: À la fois prochaine et que Dieu vous aide et qu'il vous assiste.
1: Amen.
0: Amen.
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Bonjour à tous, je suis Raphaël Mambou, que Jésus vous bénisse, qui que vous soyez, où que vous soyez. Le nom de cette émission est Venez à Jésus. C'est une grâce, c'est un privilège, c'est un honneur de pouvoir vous retrouver encore aujourd'hui autour de la parole de Dieu pour partager quelques versets bibliques. Aujourd'hui, nous sommes en train d'étudier le salut, c'est notre 15e émission. Mais avant d'aller plus loin, je voudrais que nous bénissions le Seigneur, que nous le rendions gloire pour toutes ses bontés. Parce que rien ne peut arriver dans notre vie que le Seigneur ait permis. Et si nous avons des difficultés, des épreuves, Dieu qui a permis cela sait comment nous faire sortir de ce problème. Alors, peu importe ce que nous vivons, disons-lui merci, car nous lui appartenons entièrement et totalement. Prions. Père éternel, merci pour ta parole, merci pour ta miséricorde, merci pour ta bonté, merci pour ta vie, merci pour ton salut qui se trouve en Jésus-Christ. Merci Père. Aujourd'hui nous voulons encore étudier, partager encore sur le salut. Seigneur, nous voulons que tu nous fasses grâce, que tu nous parles, que tu nous guides, que tu nous diriges, que tu nous instruises selon ta parole, car tu ne fais rien en dehors de ta parole, et tu veilles sur ta parole pour qu'elle s'accomplisse. Merci. Au nom de ton Fils Jésus-Christ, nous avons ainsi prié. Amen. Le salut. Nous avons défini, ou nous avons dit dans les émissions précédentes, que le salut, qui est une traduction, ce qui traduit le mot salut, en hébreu, en grec, le mot salut comporte l'idée de délivrance, de prospérité, de guérison, de santé, de pardon, de miséricorde, de sanctification, de grâce, de glorification, de prospérité, de protection, de sécurité. Bref, dans le mot salut, nous retrouvons tous les noms rédempteurs de Dieu. Dans Romains 1, verset 16, la Bible nous dit « Je n'ai point honte de l'Évangile, c'est une puissance de Dieu pour le salut de quiconque croit, du juif premièrement, puis du grec. » L'Évangile est une puissance de Dieu pour le salut de quiconque croit, du juif premièrement, du grec. Le juif ici représente tous ceux et toutes celles qui sont descendants d'Abraham. Le grec représente tous ceux et toutes celles qui ne sont pas descendants biologiques d'Abraham. Donc, quiconque croit dans l'Évangile reçoit le salut. Et l'Évangile ne parle que d'une seule personne, Jésus-Christ. Toute la Bible, de Genèse à Apocalypse, elle est christocentrique. La Bible est christocentrique, c'est-à-dire qu'elle est centrée sur la personne de Jésus-Christ. En dehors de Jésus-Christ, il n'y a rien. Tout est en Jésus-Christ. Donc, quiconque croit en Jésus-Christ reçoit le salut. La délivrance, la prospérité, la vie de Dieu, le pardon, la justification, la glorification, la sanctification, l'élévation, la santé physique, spirituelle, la santé matérielle, la santé financière, si je puis me permettre. La force de Dieu, tout cela se trouve dans le mot salut. Donc, le salut c'est comme une grande maison et toutes ces choses que j'ai citées, tous ces dérivés, tels que la protection, la guérison, la santé, etc., etc., sont comme des pièces dans cette grande maison qui s'appelle le salut. Lorsque quelqu'un reçoit Jésus-Christ dans sa vie comme Seigneur et Sauveur personnel, Dieu vient pleinement habiter en lui, avec toute sa puissance, toute sa grandeur, toute sa richesse, toute sa bonté, toute sa miséricorde, toutes ses bénédictions. En d'autres termes, cette personne-là, qui est le temple de Dieu, reçoit Dieu en personne dans sa vie. Et Dieu ne vient pas à moitié, ou Dieu ne vient pas au un tiers, ou Dieu ne vient pas au un dixième. Il vient totalement et entièrement habiter dans l'individu qui a accepté Jésus-Christ comme Seigneur et Sauveur. Nous avons vu aussi dans les émissions précédentes que Jésus-Christ est venu sauver tous les hommes.
il n'y a pas un homme que Christ ne puisse sauver à cause de sa grandeur, de sa multiplicité de péchés. Il n'y a pas un pécheur que Jésus-Christ ne puisse pas sauver. Jésus-Christ sauve tous les hommes. 1 Timothée 1, verset 15 dit, Jésus-Christ est venu dans le monde pour sauver tous les pécheurs. La Bible dit encore que entre Dieu et les hommes, il n'y a qu'un seul intermédiaire, Jésus-Christ. Dieu a tant aimé le monde qu'il a donné son Fils unique afin que quiconque croit en lui ait la vie éternelle. Donc, Jésus-Christ sauve tous les hommes. Jésus-Christ peut sauver tous les hommes. Les prostituées, les homosexuels, les idolâtres, les religieux, les occultistes, les menteurs, les escrocs, les génocidaires, les violeurs, les adultères, les fornicateurs, les menteurs, ceux et celles qui ont tué leurs propres parents, Jésus-Christ peut sauver tous les hommes. Il n'y a pas un homme qui soit trop mauvais pour être sauvé. La Bible nous le dit. Là où le péché abonde, la grâce surabonde. Nous avons aussi vu que Jésus-Christ sauve par grâce, au moyen de la foi. Dieu sauve par grâce au moyen de la foi qui est en Jésus-Christ. Éphésiens 2, verset 8. C'est par grâce que vous êtes sauvés, au moyen de la foi qui est en Jésus-Christ, et cela ne vient pas de vous, c'est un don de Dieu. Il n'y a pas d'œuvre à faire pour être sauvé. Il n'y a pas d'œuvre à faire. Il n'y a pas de dîme à donner pour être sauvé. Il n'y a pas d'argent à donner pour être sauvé. Il n'y a pas de sacrifice à faire pour être sauvé. Il n'y en a pas. Vous voulez être sauvé? Donnez votre vie à Jésus-Christ. C'est gratuit. Jésus-Christ a payé le prix pour chacun d'entre nous. Le brigand sur la croix, qui n'avait jamais fait une bonne œuvre de sa vie, qui était un brigand, qui s'est retrouvé sur la croix à cause de ses crimes, reconnaîtra. Donc Dieu va lui faire une grâce. Dieu va le permettre de mourir à côté de Jésus-Christ. Dieu va lui faire une grâce qu'il va saisir à la fin de sa vie. Quelle est cette grâce? Il va reconnaître en Jésus-Christ le roi des rois, le seigneur des seigneurs, le sauveur. Il dira, souviens-toi de moi lorsque tu viendras dans ton royaume. Jésus-Christ lui dira, aujourd'hui tu seras avec moi dans le paradis. C'est extraordinaire, je trouve. C'est merveilleux. Alors, arrêtons de croire que non, nous devons nous améliorer pour être sauvés. À une certaine époque, il y avait certaines religions qui vendaient le salut de Dieu. Il est gratuit. Il est gratuit. Nulle chair ne sera justifiée devant Dieu. C'est gratuit. Acte 16, versets 30 à 31. C'est l'histoire de Paul et Silas qui se retrouvent en prison et au milieu de la nuit en train de prier, de louer Dieu, d'adorer Dieu. La prison va s'effondrer. Les portes vont s'ouvrir. Et le responsable de la prison va paniquer, voudra se tuer, pensant que les prisonniers ont fui. Paul et Silas lui diront, non, ne te fais pas de mal, nous sommes tous là. Alors, au verset 30, il est dit, il les fit sortir et dit, Seigneur, que faut-il que je fasse pour être sauvé? Combien d'argent, combien dois-je vous donner pour recevoir le salut de Dieu? Qu'est-ce que je dois faire? Où je dois aller? Qui je dois rencontrer pour être sauvé? Dans quelle église je dois aller? Dans quelle communauté je dois faire partie? Est-ce qu'il y a un sauveur pour les blancs particulièrement? Est-ce qu'il y a un sauveur pour les noirs? Qu'est-ce que je dois faire, Paul et Silas? Dites-moi, afin que je reçoive aussi le salut de Dieu. Et Paul et Silas répondent au verset 31. Crois au Seigneur Jésus et tu seras sauvé, toi et ta famille. Crois au Seigneur Jésus.
Paul ne dit pas seulement « crois ». Paul ne dit pas seulement « fais-toi baptiser d'eau ». Mais il précise, il dit « crois au Seigneur Jésus-Christ ». Qui est le Seigneur Jésus-Christ ? Celui qui est venu dans le monde pour sauver tous les pécheurs. Il est Dieu. Il est le Fils de Dieu, il est Dieu. Crois au Seigneur Jésus-Christ et tu seras sauvé. Romains 10, verset 9. Romains 10, verset 9. Si tu confesses de ta bouche le Seigneur Jésus, et si tu crois dans ton cœur que Dieu l'a ressuscité des morts, tu seras sauvé. Verset 11. Quiconque croit en lui, c'est-à-dire en Jésus, ne sera point confus. Il n'y a aucune différence, en effet, entre le juif et le grec, puisqu'ils ont tous un même Seigneur qui est riche pour tous ceux qui l'invoquent. Car quiconque invoquera le nom du Seigneur sera sauvé. Donc, quiconque invoquera Jésus sera sauvé. Paul dit, crois au Seigneur Jésus-Christ et tu seras sauvé. Paul aurait pu dire, d'accord, avant que tu puisses être sauvé, d'abord améliore ton style de vie. Arrête d'être un adultère, arrête d'être un méchant, arrête d'être un voleur, arrête d'être un homosexuel, arrête d'être un idolâtre, arrête le travail que tu fais. Non, Paul ne dit pas ça d'abord. Quoique ces choses soient bonnes, Paul dit d'abord, crois au Seigneur Jésus-Christ. Accepte Jésus-Christ dans l'état que tu es comme ton sauveur et ton Seigneur personnel. C'est alors que tu seras sauvé. Ensuite, renonce au péché. Alors tu vas ratifier ou tu vas confirmer ton salut, si je puis dire. La Bible n'est pas contre les œuvres. Au contraire, la Bible approuve les œuvres comme preuve d'une nouveauté de vie. Mais la Bible est contre les œuvres qui amènent au salut. Parce qu'il n'y a pas d'œuvre à faire si ce n'est que de croire en Jésus-Christ pour être sauvé. C'est très important. Éphésiens 2, verset 8, nous l'avons dit. C'est par grâce que vous êtes sauvés, au moyen de la foi qui est en Jésus-Christ. Pour être sauvé, c'est gratuit. Il faut avoir foi en Jésus-Christ. Crois au Seigneur Jésus et tu seras sauvé. Nous dit Actes 16, verset 31. Crois au Seigneur Jésus et tu seras sauvé. Paul aurait pu dire, écoute, tu as besoin du salut, va voir la mère de Jésus. Va voir le père biologique de Jésus. Va voir les frères de Jésus. Non. Aujourd'hui, ce soir, si tu crois en Jésus, tu seras sauvé. Parce que c'est gratuit. Romains 5, verset 20 nous dit. Romains 5, verset 20. Romains 5, verset 20. La loi est intervenue pour que l'offense abondât. Mais là où le péché a abondé, la grâce a surabondé. Paul aurait pu dire à ce monsieur, à ce geôlier, tu as trop de péchés dans ta vie. D'abord, diminue le péché dans ta vie. Ensuite, Jésus-Christ pourra te sauver. Non, il ne dit pas ça. Quand vous lisez l'histoire de Acte 16, de cette prison, on vous dit que le monsieur était méchant et qu'il a même fait battre deux coups les disciples, Paul et Silas, et les a même enfermés dans une prison intérieure. Bon, bien sûr, il faisait son travail, c'est vrai, mais il excellait, il avait trop de zèle par rapport à son travail. Paul aurait pu dire, réduis d'abord ta méchanceté avant d'être sauvé. Revois ton style de vie avant d'être sauvé. Parce qu'il y a trop de péchés. Le même Paul nous dit dans Romains 5, verset 20, là où le péché est en grand nombre, la grâce de Dieu surabonde. En d'autres termes,
même si vous, vos péchés remplissent tout l'univers. Le pardon, le salut qui se trouve en Jésus-Christ peut effacer toutes ces choses parce que le salut de Jésus-Christ est beaucoup plus grand, beaucoup plus fort, beaucoup plus puissant. Donc, ne vous cherchez pas à vous améliorer. Si on vous enseigne dans votre communauté qu'il faut d'abord vous améliorer avant de recevoir le salut de Jésus, eh bien c'est faux. Jésus sauve par grâce. Dieu sauve par grâce. Et c'est un don qu'il nous fait. Cela ne vient pas de nous. Nous ne méritons pas le salut de Dieu. Nous ne méritons pas le salut de Jésus-Christ. Dans Acte 14, Acte 14, 8 à 9. À Lystre se tenait assis un homme impotent des pieds, boiteux de naissance et qui n'avait jamais marché. Il écoutait parler Paul, et Paul fixant les regards sur lui et voyant qu'il avait la foi pour être guéri ou la foi pour être sauvé, dit d'une voix forte, lève-toi. Lève-toi droit sur tes pieds. Il se leva d'un bond et marcha. Rappelez-vous, le salut comporte aussi l'idée de guérison. Et vous voyez cet homme qui ne marchait pas depuis sa naissance. Écoutez Paul. Fixez ses yeux sur Paul. Et Paul regarde le monsieur et il dit, cet homme a la foi pour être guéri ou a la foi pour être sauvé. Alors il dit, lève-toi et marche. Cet homme n'a pas donné d'argent à Paul pour insister encore que le salut est gratuit. Cet homme n'est même pas passé par les eaux du baptême. Cet homme n'a même pas fait partie de la communauté que Paul venait d'implanter. Non, pas d'argent, pas de carte de membre, même pas passé par les eaux du baptême. Mais Paul voit qu'en lui, il a la foi pour être sauvé. La foi vient de ce qu'on entend et ce qu'on entend vient de la parole de Dieu. Paul a prêché Jésus-Christ. Paul a témoigné Jésus-Christ à cet homme. Et cet homme a cru dans ce que Paul disait. Cet homme a cru que Jésus-Christ est le sauveur du monde. Il avait la foi est née dans son cœur à cause ou grâce au témoignage de Paul. Et Paul a vu ça. Paul a dit, on peut faire quelque chose avec cet homme au travers de Jésus-Christ. C'est gratuit. Cet homme, Paul ne connaissait même pas son style de vie avant. Peut-être que c'était un méchant, peut-être qu'il pratiquait des trucs occultes, de toute façon c'était un païen, donc forcément rempli d'idolâtrie, ayant d'autres dieux que Jésus-Christ. Mais en écoutant le message, en écoutant l'évangile, parce que rappelez-vous, l'évangile est une puissance de Dieu pour le salut de quiconque croit. Il a cru dans le message que Paul était en train de donner. La foi est née dans son cœur et Paul a dit, lève-toi et marche. Jésus-Christ vous dit ce matin, Jésus-Christ vous dit aujourd'hui, ouvre ta porte, ouvre les portes de ton cœur et laisse-moi te sauver. Je suis un tout petit peu comme ce Paul qui vous parle de Jésus-Christ. Si la foi est née dans votre cœur, ouvrez la porte à Jésus-Christ et laissez-le vous restaurer dans tous les domaines de votre vie. Parce que c'est gratuit. Il n'y a pas d'œuvre à faire. C'est gratuit. C'est gratuit. Qui que vous soyez, quelle que soit votre origine, quelle que soit votre nation, votre tribu, votre peuple, quelle que soit votre couche sociale, quelle que soit votre classe sociale, quel que soit votre niveau d'études, même si en ce moment vous êtes dans une secte occulte, Jésus-Christ vous dit, je vous aime, je suis mort à la croix pour vous il y a 2000 ans. Acceptez-moi comme sauveur et seigneur personnel maintenant et vous serez délivré du royaume des ténèbres. Oui, le salut de Jésus-Christ nous délivre de la condamnation, nous délivre de la mort spirituelle, nous délivre aussi du royaume des ténèbres. Même si vous êtes dans un bar en train de boire, en train de vous enivrer, si vous entendez ce message,
c'est parce que Jésus-Christ est venu frapper à votre porte. Il dit, quel que soit votre état, n'ayez pas honte. Ouvrez les portes. Acceptez-moi comme sauveur et Seigneur personnel et le salut entrera chez vous. Combien de fois Jésus n'a-t-il pas dit dans les évangiles, ta foi t'a sauvé. Ces personnes n'avaient d'abord rien fait d'autre que de croire que Jésus-Christ était le sauveur du monde. Ils sont venus, ils ont couru vers Jésus-Christ. Mon frère, ma sœur, Jésus-Christ vous tend ses bras aujourd'hui, il vous dit, venez à moi, vous tous qui êtes fatigués et chargés, et je vous donnerai du repos. Dans Acte 10, verset 34. Acte 10, verset 34. Alors Pierre ouvrant la bouche et dit, en vérité, je reconnais que Dieu ne fait exception de personne. Ici, Pierre qui a été invité chez un soldat romain qui avait reçu lui-même une vision, la visite d'un ange quelques jours avant, invite Pierre, pour entendre de Pierre ce qu'il a à dire au sujet de Dieu, parce que l'ange lui a dit que cet homme te dira des choses par lesquelles tu pourras être sauvé. Alors Pierre commence à dire, je me rends compte que Dieu ne fait pas de favoritisme. Il n'a pas des hommes et des femmes choisis d'avance. Il n'aime pas plus X que Y. Pourquoi il dit ça? Parce que ces hommes étaient des Romains, entre guillemets des païens, des non-juifs. Mais Dieu veut sauver cette famille. Alors Pierre reconnaît, il dit, en fait je reconnais maintenant que Dieu ne fait pas de favoritisme, que Dieu ne fait exception de personne. Verset 43. Dans son discours, il dit, tous les prophètes rendent de Jésus le témoignage que quiconque croit en lui reçoit par son nom le pardon des péchés. Quiconque. Les prophètes ont témoigné, les prophètes ont annoncé ça d'avance, que quiconque croit en Jésus reçoit par Jésus-Christ le pardon des péchés. Comme Pierre prononçait encore ces mots, le Saint-Esprit descendit sur tous ceux qui écoutaient la parole que Pierre était en train de prêcher. Tous les fidèles circoncis qui étaient venus avec Pierre furent étonnés de ce que le don du Saint-Esprit était aussi répandu sur les païens. Pierre est en train de prêcher. Ces hommes croient dans l'évangile que Pierre est en train d'annoncer et le Saint-Esprit descend sur ces païens, si je puis dire. Ils sont sauvés, ils sont baptisés du Saint-Esprit et les circoncis qui accompagnaient Pierre voient ça de leurs propres yeux. Donc ils sont sauvés et puis baptisés du Saint-Esprit. Ça les a dépassés. Pourquoi ça les a dépassés? Parce qu'avant ils avaient des préjugés. Dieu ne peut pas sauver telle catégorie de personnes. Dieu ne peut pas sauver telle autre catégorie de personnes. Oh, ils sont trop méchants, ils sont trop cruels, ils sont trop impudiques, ils sont trop adultères, trop fornicateurs, trop homosexuels, trop de lesbianisme, trop d'occultisme, trop de mensonges, de vols, de meurtres, de tueries, de génocides, trop de religiosité. Voilà ce qui empêche d'autres personnes de recevoir le salut dans leur vie. Et ce qui empêche d'autres d'apporter le message de Dieu. Pourquoi? Ils ont catégorisé les gens. Ah, c'est une prostituée, elle n'a pas besoin de salut, elle ne sera jamais sauvée. Du reste, c'est mieux qu'elle aille en enfer. C'est de la méchanceté. Si on vous a dit ça, j'ai une bonne nouvelle pour vous. Dieu vous aime, qui que vous soyez. Le salut est pour quiconque croit en Jésus-Christ. On n'a pas dit le salut est pour quiconque s'améliore, quiconque renonce à ses péchés, quiconque fait de bonnes œuvres. Non, quiconque croit en Jésus-Christ est sauvé. Le salut est pour vous aujourd'hui, mon frère, et pour vous aujourd'hui, ma sœur. Des païens entendent parler de l'Évangile, de l'amour de Dieu, du sacrifice de Jésus-Christ. Automatiquement, ils naissent de nouveau parce qu'ils croient. Ils se disent, c'est vrai, Jésus-Christ est réellement le Fils de Dieu. Peut-être qu'ils avaient déjà entendu parler de Jésus avant, je ne sais pas. Ils n'avaient peut-être pas cru, je ne sais pas. La Bible ne nous dit rien.
Mais ce que la Bible nous dit, c'est que quand Pierre était en train de prêcher l'évangile,